0: Je suis heureux de vous retrouver, vous qui êtes là, présents physiquement dans la pièce à l'église Momentum à Bordeaux. Également ceux qui sont en ligne, qui nous rejoignent semaine après semaine. Bienvenue à la maison, ceux qui verront ce message en replay. On est heureux de vous compter des nôtres. Je suis heureux, pour ceux qui ne me connaissent pas, je vois qu'il y a encore quelques visages de gens qui finissent les vacances. Je suis le pasteur Jérémy Poulet, je sers dans cette église, on est plusieurs pasteurs, et je suis le pasteur Jérémy Poulet, c'est moi qui porte ce week-end la parole de Dieu. Je le fais avec toujours crainte, empressement, honneur, je suis béni de pouvoir le faire. Et j'aimerais vous poser une question, qui était là la semaine dernière? Ok, qui n'était pas là la semaine dernière? Ok. Vous pouvez aller voir le message sur YouTube, mais en fait, j'ai abordé un point de message la semaine dernière que je vais juste reprendre pour comme appuyer, développer, ciseler un petit peu plus. J'ai juste fait une petite allusion dans mon message et j'aimerais ce matin le reprendre à l'endroit où je l'ai laissé pour l'amener. Parce que quand je l'ai prêché la semaine dernière, je savais que je prêchais cette semaine et je savais sur quoi j'allais prêcher cette semaine. Pour ceux qui étaient là, petit rappel. Pour ceux qui n'étaient pas là, petit rappel. On a parlé de Abraham. Vous connaissez cet homme qui, pendant 75 ans, les 75 premières années de sa vie, il a vécu dans sa famille, près de son père, avec sa famille. Ils étaient ensemble, ils avaient une affaire familiale, ça fonctionnait. Et Abraham, à cette époque-là, les 75 premières années de sa vie, s'appelle Abram. Et Abraham, on a vu que ça signifiait père élevé. Et que le seul père élevé dans la vie d'Abraham à ce moment-là, c'est son propre père. C'est un homme qui s'appelle Térakh. Et Térakh, par la vie de son fils, est élevé. C'est un fils qui fait honneur à son père. Et pendant 75 ans, Abraham va rester dans la maison de son père. Sauf que Dieu a pour Abraham, comme il a pour chacun de nous, un plan qui nécessite de quitter père et mère. Et un jour, Dieu va venir vers Abraham et il va l'adresser, il va le défier. Quitte la maison de ton père. Quitte la maison de ton père. Et Abraham doit faire un choix. Est-ce que je vais marcher, est-ce que je vais fonctionner en fonction de ce que Dieu me dit? Ou est-ce que je vais rester coincé, prisonnier dans la maison de mon père parce que je veux lui faire honneur? Et il est question, en fait, quand on parle de ça, il est question de est-ce que je suis suffisamment libre et autonome pour sortir de ce que les autres attendent de moi? Et ça a à voir avec une question qui s'appelle l'approbation. Nous avons toutes et tous, quelle que soit notre origine, notre âge, notre arrière-plan, notre couleur de peau, quelle que soit notre histoire, nous avons tous besoin d'être approuvés. Chacun a des niveaux différents. Je sais que vous ne voulez pas dire amen parce que vous dites, bah non, si, on a tous besoin d'être approuvés. Nous faisons ce que nous faisons pour être approuvés. Il y a besoin dans nos vies que quelqu'un dise, oui, ça, tu es la bonne personne parce que, y a ça, parce que je vois ça. Et nous faisons ce que nous faisons pour être approuvé. L'impact, la puissance, l'utilisation des réseaux sociaux aujourd'hui me dit que plus que jamais, notre génération cherche à être approuvée. Ce matin n'est pas un procès contre les réseaux sociaux, d'accord? J'ai Facebook, Insta, je les utilise et tout va bien, on les utilise à l'église. Ceux qui sont en ligne, ne vous déconnectez pas, restez avec nous. Comprenez-moi, si je cherche à ce que les autres approuvent ma vie afin de devenir la personne que je suis supposé devenir, je prive Dieu de le faire. Et la réalité est la suivante. C'est qu'alors que je cherche à être approuvé par les autres, par les hommes, par les femmes, les personnes autour de moi, en fait, je n'ai jamais assez de likes, je n'ai jamais assez de commentaires, je ne reçois jamais assez. Parce que la création ne peut définir, ne peut approuver la création. Le créateur peut approuver la création. Ce matin, j'aimerais qu'on puisse considérer, réaliser, comprendre ce que Dieu veut faire et que le seul qui puisse réellement nous approuver pour nous permettre d'entrer dans notre vie, c'est Dieu. Et on va le voir ce matin à travers deux exemples. J'aimerais vous parler, on va aller dans le premier livre de Samuel au chapitre 16 et on va lire une portion de l'histoire, un morceau du récit qui se situe au niveau historique, c'est la fin du règne de Saül. Saül est un roi, il est le roi en Israël et cet homme a été choisi par le peuple, il a été oint par un prophète, un homme de Dieu qui s'appelle Samuel. Samuel est venu et il l'a comme accompagné, il l'a coaché, il l'a aidé. Et le règne de Saül a bien commencé. Saül était un bon gars au départ, mais il s'est laissé gagner le cœur par l'arrogance, par la jalousie, par la convoitise, etc., etc., à tel point que les efforts de Samuel pour tenter de l'amener à se repentir, à revenir à quelque chose de bon, ont été vains. Et il y a un moment où c'est juste plus supportable. Ce n'est plus possible de continuer avec Saül, avec cet état de cœur. Et Samuel est défait, et Samuel pleure, et Samuel comprend pas, et Samuel, quel gâchis tout ça, je me suis occupé d'un gars, je me suis déversé en lui, c'est le roi, les gens ont leurs yeux sur lui. Et Dieu va venir vers Samuel pour lui dire, arrête, stop, continue pas, c'est fini, moi aussi je dis stop, dit Dieu. Et Samuel reçoit cette information, c'est une flèche dans son cœur. Il a mis tellement de temps, il s'est tellement déversé dans Saül. Et Dieu va dire à Samuel, arrête et va à Bethléem. Va dans la maison d'un homme qui s'appelle Isaïe. Et dans la maison de Isaïe, Isaïe a plusieurs garçons, et il a au milieu de ses fils le prochain roi, celui que, pas le peuple, mais que moi, dit Dieu, j'ai choisi. Il est là, il est dans cette maison-là. Alors Samuel va recevoir la nouvelle. Et en grande pompe, il va aller à Bethléem. Pouvez-vous juste imaginer un instant ? Vous avez dans votre maison le prochain président de la République. Et on vous apprend qu'il arrive à 13h30. Il y en a qui s'affolent là. Je vais rentrer maintenant, je vais suivre le culte en ligne, mais il faut que je prépare à manger, il faut que je prépare la maison. L'homme de Dieu arrive pour dire qui est le prochain président. C'est exactement ce qui se passe dans cette famille. Alors, tout est prêt, tout est installé, tout le monde a mis son plus beau costume, tout le monde est prêt à recevoir l'homme de Dieu pour recevoir la nouvelle, et qu'est-ce qui va se passer ? Et alors que Samuel va arriver dans la maison de Isaïe, il va voir le premier fils, le fils aîné. Le premier qui lui est présenté, c'est le champion. Et tous les aînés disent Amen. Il est impressionnant. Tu le vois, tu te dis, mais c'est un homme comme ça qu'il faut pour le pays. Mais bien sûr, il est impressionnant. Et alors que tous sont impressionnés par ce jeune garçon qui s'appelle Eliab, Samuel est tenté de le prendre lui, là. Il est tellement bien. Mais voilà ce que Dieu va dire à Samuel. 1 Samuel 16, verset 7. Ne prends point garde à son apparence et à la hauteur de sa taille, car je l'ai rejeté. L'Éternel ne considère pas ce que l'homme considère. L'homme regarde à ce qui frappe les yeux, mais l'Éternel regarde au cœur. L'homme regarde à ce qui frappe les yeux, mais l'Éternel regarde au cœur. Force est de constater que nous sommes toujours impressionnés ou pas par ce que nos yeux voient. On va valider, on va approuver, on va encourager en fonction de ce que nos yeux voient. Et comprenez-moi bien, je voudrais briser un mythe tout de suite. Le problème de Eliab n'est pas son apparence. À tous ceux qui sont beaux, toutes les femmes qui sont belles, qui sont grands, qui sont impressionnants, dont l'apparence fait dire aux autres « Waouh, ce n'est pas un problème ». Le problème n'est pas dans l'apparence. L'Éternel regarde au cœur. Notre apparence n'impressionne pas Dieu. Ce n'est pas quelqu'un qui est grand, qui est beau, qui manifestement est impressionnant que Dieu recherche. Ce n'est pas ça qui fera que nous serons approuvés. L'approbation de Dieu vient non pas de ce qui est visible, mais de ce qui est invisible. Et Dieu, en fait, et Dieu va donc dire à Samuel, ce n'est pas celui-là. Alors j'imagine le père commence à transpirer. Heureusement, il y a le fils numéro 2. C'est pas lui non plus. Le 3. Non, le 4e fils alors. Ben le 5e fils. Ah, si c'est pas le 5e, c'est le 6e fils. Non. Heureusement, il y a le 7e fils. Toujours pas. Et là, Isaïe, le papa, lui comprend pas. Parce que lui, le papa, dans ses yeux de père, les 7 premiers, c'est forcément un de ceux-là. Ça ne peut pas être quelqu'un d'autre. C'est forcément dans les 7 premiers que ça se passe. Et c'est les seuls qu'il a pris la peine de convier à la réunion. Ce sont les seuls, les 7 premiers qui, d'après les yeux humains, sont potentiellement la personne capable de prendre le royaume. Et Dieu dit non à chaque fois. Alors Samuel est vachement embarrassé. Il dit, mais... Est-ce que ce sont là tous tes fils ? Et il y en a un qui est encore plus embarrassé. C'est le papa. Ben, il m'en reste bien un.
1: ça peut pas être lui. Lui, c'est le berger. Je l'ai laissé dans la montagne. Je ne crois tellement pas en lui. Je ne l'approuve tellement pas que mon regard de père sur la vie de mon fils déclenche, engendre le fait que ça ne peut pas passer par lui. Et Samuel dit, envoie-le-moi chercher. Il ne sait pas encore à ce moment-là que c'est lui. Envoie-le-moi chercher, il faut que je le voie, il faut que je sache. Alors on va chercher le petit dernier, David, le berger dans la montagne. Et j'imagine les gars qui arrivent vers David et qui lui disent, il y a l'homme de Dieu, Samuel, le preacher star de l'époque, veut te voir. Il cherche le prochain roi, le prochain champion après Saül. Et il paraît que c'est dans la maison de ton père. Et j'imagine David, mais c'est pas possible. Ça peut pas être moi. Et tout le chemin, il a dû se dire, mais c'est pas possible, c'est improbable. Il y a Eliab, non, c'est pas possible. Moi, je suis juste le petit, je suis celui qui est méprisé. Tout le monde me prend pour quelqu'un qui est juste fourbe, qui veut user de ruse. Je suis différent des autres. Les autres sont tous des grandes baraques. Moi, je suis petit, je suis blond. Et dans le contexte, c'est pas une couleur de cheveux qui est virile. Il est à l'opposé des standards. Il est à l'opposé de ce qu'on attend, à l'opposé de l'image que l'on attend pour la fonction. Alors il arrive, et Samuel le voit, et Samuel sait instantanément que c'est lui. Alors il va prendre cette corne pleine d'huile, et il va la faire couler sur la tête de David en signe de consécration, de royauté, de choix, d'approbation divine. Et j'imagine David, alors que l'huile se répand sur sa tête, j'imagine ses larmes sortir dans l'incompréhension totale. Qu'est-ce qui se passe? Comment ça se fait que le petit gars comme moi, le pauvre berger, celui en qui personne ne croit, est-il possible aujourd'hui que quelqu'un voit ce que les autres ne voient pas? Ce jour-là, mes amis, le métier de David n'a pas changé. Il est resté berger. Son emploi du temps n'a pas changé. Il a dû retourner dans la montagne. Ce jour-là, le regard de ses frères n'a pas changé sur lui. Le regard de son père n'a pas changé sur lui. Mais quelque chose s'est passé dans la vie de David. Il a été libéré. Libéré de ce que tout le monde pouvait penser de lui. Pourquoi? Parce que l'homme regarde à ce qui frappe les yeux, mais Dieu regarde au cœur. Question, qu'y a-t-il dans le cœur de David qui n'est pas dans le cœur de ses sept frères? Qu'y a-t-il dans le cœur de David qu'on ne trouve pas, que Dieu ne trouve pas dans le cœur d'Éliab? Comment ça se fait? Comment ça se fait que personne n'a vu chez David ce que Dieu voit? David, quand on étudie son histoire, c'est pas un gars parfait. C'est pas un gars qui est sans péché, c'est pas un gars qui n'a jamais fait d'erreur. Sa vie a été ponctuée d'échecs, de déceptions. Il n'a pas une vie parfaite. Mais la Bible le présente comme l'homme selon le cœur de Dieu. Qu'est-ce qu'il y a dans le cœur de David qu'il n'y a pas chez les autres? David, toute sa vie, l'important pour lui, c'était de mettre Dieu à l'honneur dans tous ses choix. D'agir, de fonctionner, de vivre en fonction du regard de Dieu. L'important dans la vie de David n'est pas ce que les autres pensent de David, et c'est ce que Dieu pense de David. À tel point, que lorsqu'il péchait, lorsqu'il faisait quelque chose qui était à l'opposé de ce que Dieu voulait, ça, le cri qui le menait à genoux, la véritable repentance, c'était pas « Je t'en supplie Dieu, fais en sorte que tout aille bien dans ma famille, fais en sorte que personne sache, protège mon image. » Le cri de David, c'était « Pardon d'avoir blessé ton cœur. » Son cœur était pour Dieu. Et je sais une chose, ce matin, dans cette pièce, aujourd'hui, sur Internet, il y a des hommes et des femmes qui ont le cœur de David. Il y a devant moi une assemblée d'hommes et de femmes qui veulent Dieu au centre de tous leurs choix, de toutes leurs priorités. Et que alors que tu fais ça, alors que tu places Dieu au-dessus de tous tes choix, de toutes tes ambitions, de toute chose, de toute l'image que tu peux avoir, Dieu vient te choisir là où personne t'aurait choisi. Dieu vient prononcer des mots, des phrases dans ta vie que personne ne peut prononcer. La Bible nous dit, et c'est extraordinaire, vous savez que tout est possible. Vous savez que tout est possible. Même des choses comme ce qui est écrit dans le Proverbe 16, verset 7. Quand l'Éternel approuve les voies d'un homme, il dispose favorablement à son égard même ses ennemis. C'est-à-dire que même les gens qui sont contre lui, Dieu peut les changer. Si mon cœur est approuvé par Dieu, même les gens qui m'en veulent n'ont pas de pouvoir. On fait tout pour que les gens nous aiment. Dieu dit, t'inquiète pas avec ça. Fais tout pour moi. Place-moi au centre de toute ta vie. Que je sois celui qui siège sur le trône de ton cœur. Et même ceux qui sont contre toi seront pour toi. Amen. Tu vois la somme d'efforts que ça fait en moi ? La somme de soucis que ça fait en moi. La somme de oh, « qu'est-ce qu'il va dire de mon dossier que ça fait en moi ?» La somme de catastrophes évitées parce qu'on se dit « lui, il est contre moi. Je passerai pas. » Dieu dispose. Il approuve, quand il approuve, il dispose tout favorablement. L'objectif, que mon cœur plaise à Dieu. J'ai noté ceci. L'état de ton cœur déverrouille ta destinée. C'est uniquement lui que Dieu regarde et c'est par lui que tu es approuvé. Que Dieu puisse trouver sa place dans mon cœur. L'important, et je me le dis à moi, Jérémy, n'est pas ce que vous pensez de moi. N'est pas ce que vous voyez, ce que vous entendez, ce qui se dégage là maintenant. Plaise à Dieu que ce soit bon pour vous. Mais l'important, c'est qu'à l'intérieur, Dieu est la première place. Sinon, le reste compte pas. Regarde avec moi, quand j'ai lu ça, j'étais tourmenté. Paul écrit aux Galates, chapitre 1, verset 10. « Et maintenant, est-ce la faveur des hommes que je désire ou celle de Dieu ? Est-ce que je cherche à plaire aux hommes ? Si je plaisais encore aux hommes, je ne serais pas serviteur de Christ. Si je plaisais encore à vous, je ne serais pas serviteur de Christ. Merci de ne pas m'aimer. » Qu'est-ce que ça veut dire ? Est-ce que tout le monde haïssait Paul, David et tous les autres ? Pas du tout. Mais le souci numéro un, la quête de David, la quête de Paul, notre quête, n'est pas de plaire aux gens autour de nous, mais de plaire à Dieu. Parce que quelqu'un qui est trouvé, qui est approuvé par Dieu, sa vie est déverrouillée. Et les gens autour de lui sont manifestement impactés. On en parle aujourd'hui. David, ça fait longtemps qu'il est mort. Paul, ça fait longtemps qu'il est mort. On parle encore d'eux. Les vrais influenceurs de notre génération ne sont pas des youtubeuses. On est prisonnier des gens quand on cherche leur approbation. Je veux être prisonnier de Christ. Parce que c'est lui qui me rend libre. Cherchons à être approuvés, à plaire non pas aux hommes, mais à plaire à Dieu. Et si tu plais aux hommes, si les gens autour de toi portent un regard d'approbation et d'honneur, et ça ne remet en rien en cause la culture de l'honneur ou quoi que ce soit, mais le nombre de likes, le nombre d'appréciations, d'encouragements, de tapes dans le dos que tu pourras recevoir ne déverrouilleront pas ta destinée. Ta destinée est dans les mains de Dieu. Il ne regarde pas ton apparence, il regarde à ton cœur, qu'il se trouve dans ton cœur. J'ai noté ceci, je le crois vraiment. Un cœur tout entier pour Christ rend une personne belle et tellement inspirante. Je veux un cœur tout entier pour lui. Est-ce que c'est ta prière ? Dis-le oui, c'est ce que je veux. Je veux ce cœur-là, Seigneur. Alors, aussi vrai que Dieu regarde au cœur et que c'est ce qui libère une destinée. J'aimerais regarder à l'exemple de la vie de quelqu'un Et l'exemple de sa vie est extrêmement impactant et édifiant. Son histoire se trouve dans Ésaïe, au chapitre 53 et au verset 1er. Qui a cru à ce qui nous était annoncé? Qui a reconnu le bras de l'Éternel? Il s'est élevé devant lui comme une faible plante, comme un rejeton qui sort d'une terre desséchée. Il n'avait ni beauté, ni éclat pour attirer le regard. Son aspect n'avait rien pour nous plaire. Méprisé, abandonné des hommes, homme de douleur, habitué à la souffrance, semblable à celui dont on détourne le visage. Nous l'avons dédaigné, nous n'avons fait de lui aucun cas. Il est question de Jésus. Deuxième pensée que j'aimerais déposer sur vos cœurs, elle est terrible. Jésus n'avait rien pour nous plaire. Si Jésus était venu dans notre génération, s'il avait été incarné dans notre génération, entre 0 et 30 ans, on ne le suivrait pas sur Instagram. Entre 0 et 30 ans, on ne cherche pas sa page Facebook. Pourquoi ? Il n'est pas attractif. Il n'y a rien en lui qui se dégage que ça pourrait être bien à suivre, intéressant, inspirant ou quelque chose. Rien. Rien. Le gars, il est né à Nazareth, en Galilée, un endroit où les gens ont un accent. On ne comprend pas ce qu'ils disent. On s'en moque. Il vit dans une banlieue, c'est une ville... C'est pourri. Il naît dans une étable. Ça fait rêver qui? Ça influence qui? Ça marque les esprits de qui? Sa conception est scandaleuse. Sa mère, c'est une adolescente, elle est toute jeune. Son père, sur la terre, n'en veut pas. Un ange est obligé de s'en mêler pour que ça se passe. Et tout ce que l'on sait de la vie de Jésus, de 0 à 30 ans, l'épisode qu'on a, c'est dans son adolescence. Il a 12 ans, il est dans le temple, il lit le rouleau, il lit la parole de Dieu. Il y a une grande fête à Jérusalem et ses parents l'oublient. Tu changes la vie de qui? Ta vie compte pour qui? Ton arrière-plan, c'est ça? Rien pour nous plaire. Rien pour nous plaire. Et arrivent ces 30 ans. Et à 30 ans, Jésus va se rendre au Jourdain pour être baptisé. Et là, Jean-Baptiste qui le voit, lui, le connaît. Mais dans la foule, personne ne le connaît. Et il a beau faire une entrée élogieuse avec les phrases que va prononcer Jean-Baptiste. Voici l'agneau de Dieu, etc. Ça n'impacte personne. Et Jésus prend son baptême. J'aimerais qu'on lise ce qui s'est passé quand Jésus a pris son baptême. Matthieu 3, verset 16. Dès que Jésus eut été baptisé, il sortit de l'eau. Et voici, les cieux s'ouvrirent. Et il vit l'Esprit de Dieu descendre comme une colombe et venir sur lui. Et voici, une voix fit entendre des cieux ces paroles. « Celui-ci est mon Fils bien-aimé, en qui j'ai mis toute mon affection, mon estime, l'honneur qui lui est dû. Dieu le Père choisit publiquement de manifester de la fierté, de l'honneur, de l'appréciation. Il va approuver publiquement son Fils qui a besoin d'être approuvé, tout Jésus qu'il s'appelle. » Une différence fondamentale entre l'Ancien et le Nouveau Testament, c'est que Dieu ne vient pas à nous seulement comme Dieu, il est Dieu à 100%, mais il vient à nous comme un Père. Et il vient, et la première chose qu'il va manifester de manière extrêmement glorieuse dans le ministère pour valider son Fils, a été de l'honorer et de déclarer quelque chose publiquement sur sa vie. Celui-ci est mon Fils bien-aimé, en qui j'ai mis toute mon affection. J'ai noté ceci, Dieu vient à nous comme un Père pour nous approuver, nous dire qui nous sommes et nous manifester toute son affection. Et quelqu'un doit l'entendre ce matin. Quelqu'un doit le recevoir ici ce matin. Parce que quelqu'un est bloqué dans sa vie aujourd'hui. Parce qu'il fonctionne en fonction de ce que les autres pensent de lui. Tu sais exactement ce que tu dois faire quand tu es dans tel environnement. Tu sais exactement comment tu dois te comporter dans tel environnement pour tenter d'être approuvé et d'être heureux et de vivre et d'être libre. Et Dieu te dit non, non, non, non, laisse-moi parler dans ta vie. Ça nécessitait ça dans la vie de David. Alors Dieu a envoyé Samuel, Dieu a envoyé le prophète pour parler dans la vie de David. Jésus lui-même a eu besoin que Dieu parle dans sa vie. Dieu a besoin de te parler ce matin. Et avec beaucoup d'amour, avec crainte et respect, permets-moi de te dire, de la part de Dieu le Père, tu es mon fils bien-aimé, en qui j'ai mis toute mon affection. Tu es mon fils bien-aimé. Et Dieu a placé toute son affection, le Père a placé toute son affection en toi. Tu es la fille bien-aimée de Dieu. Et le Père a mis toute son affection en toi. Le Père te dit, je t'aime ma fille. Tu comptes vraiment. J'ai un plan pour toi. Tu es ma fille réellement. Il n'y a pas de favoritisme. Il n'y a pas une autre qui est préférée. Nous ne sommes pas traités avec différence. Dieu t'aime toi. Dieu t'aime toi. Il a un projet pour toi. Tu comptes vraiment pour lui. Ce n'est pas seulement pour les autres. C'est pour toi qui es là ce matin. C'est pour toi qui m'écoutes. Dieu vient à toi et il te dit, ne cherche pas l'approbation dans tes voisins, ne cherche pas l'approbation de ton pasteur, cherche mon cœur et laisse-moi te dire, laisse-moi te déverrouiller, je t'aime mon fils, je t'aime ma fille, j'ai mis en toi, j'ai placé en toi toute mon estime. Moi j'y crois, c'est ce que Dieu dit. Reçois-le ce matin, reçois de Dieu comme Jésus l'a reçu, alors que Jésus a entendu ses paroles. L'Esprit est venu comme une colombe sur lui, comme pour sceller ses mots. Et alors qu'il reçoit ces paroles, qu'il reçoit cette révélation de qui il est, il va entrer dans son ministère, 40 jours de jeûne, il va aller défier Satan dans le jardin, il va gagner dans le désert contre Satan. Et ensuite il va aller de ville en ville, former une génération. Et ce matin on est là parce qu'il y a un gars qui a reçu cette pensée, cette réalité spirituelle que nous devons recevoir, qu'un enfant de Dieu n'a pas besoin, que sa génération l'approuve. Que ça passe par Dieu. Et Dieu ce matin te dit, si tu es un enfant de Dieu, et tu es un enfant de Dieu, tu n'es pas plus aimé ou moins aimé qu'un autre. Reçois cette vérité spirituelle. Tu peux tout confronter. Tu peux tout affronter. Tu as l'impact de ta vie est démultiplié quand tu réalises qui tu es en Dieu. Cette pensée ce matin, brise les chaînes de ce que les gens pensent de toi. Cette pensée ce matin, cette parole, vient libérer, vient casser les liens qui te tiennent esclaves du regard des autres et de ce que les autres pensent. Reçois ces paroles. Reçois ces paroles. Il a cru. Jésus a... C'est comme s'il est entré pleinement dans son identité à ce moment-là. Le Fils de Dieu lui-même est entré dans son identité à ce moment-là. J'ai noté ça, Jésus n'est pas venu pour impressionner les yeux, mais pour impacter les cœurs. C'est la destinée des enfants de Dieu, c'est notre destinée. Que je n'impacte pas les yeux, c'est pas grave. Puisse ma vie impacter les cœurs, et révéler, et pointer, et manifester Dieu. Regardez ce que Dieu a dit à Jésus, c'est tellement puissant. Il n'a pas dit « t'es bon mon fils ». Je suis sûr qu'il le pensait, mais il n'a pas dit. Il dit « j'ai mis en toi, j'ai placé un dépôt ». J'ai mis en toi mon estime, mon affection. Et c'est ce qui donne de la valeur. C'est ce qui fait que vous et moi, ce matin, quand Dieu nous regarde, il voit le dépôt, il voit ce qu'il a placé à l'intérieur de nous. Il a placé quelque chose de lui à l'intérieur. Son affection, son amour, la réponse que nous pouvons avoir envers Dieu est de recevoir et de réaliser et d'entrer dans notre vie en réalisant que le Père, Dieu, le Père, Papa dans le ciel, nous a validés, nous a approuvés et nous permet de rentrer dans la vie qui est la nôtre. Un mot de Dieu, un mot de Dieu, et tu prends le départ, comme Abraham, comme David, comme Paul, comme Jésus, tu prends le départ. Ce matin, tu prends le départ avec une parole qui vient de Dieu. Dieu te dit, à travers, je ne suis pas Samuel, mais à travers son serviteur, Dieu te dit, tu es mon fils bien-aimé, tu es ma fille bien-aimée en qui j'ai mis toute mon affection. Je vous lis ceci, si donc vous êtes ressuscité avec Christ, cherchez les choses d'en haut, où Christ est assis à la droite de Dieu, pendant que les musiciens reviennent, s'il vous plaît. Affectionnez-vous aux choses d'en haut et non à celles qui sont sur la terre, car vous êtes morts, votre vie est cachée avec Christ en Dieu. Quand Christ, votre vie paraîtra, alors vous paraîtrez aussi avec lui dans la gloire. J'ai lu quelque part, c'était sur un petit panneau, c'est des punchlines qu'on peut acheter sur des cartes. J'ai lu, ta vie démarre le jour où tu réalises que tu n'en as qu'une. J'aime l'idée, permettez-moi de la ciseler un peu plus. Ta vie démarre le jour où tu réalises qu'elle est cachée en Christ. Il a plu à notre Père de nous cacher en Christ. On fait tout pour être remarqué par les hommes, et Dieu le Père fait tout pour nous cacher en Christ. Pasteur, qu'est-ce qui ne marche pas dans ma vie ? Est-ce que ta vie est cachée en Christ ? Est-ce que ta vie vient de lui et pointe vers lui ? Est-ce que mes choix, mes orientations, mes décisions, ma façon de parler, de travailler, de traiter mon époux, mon épouse, mes enfants, de traiter les affaires, l'argent, est-ce que tout ce qui fait ma vie est impacté par la pensée de Dieu et lui rend gloire ? Est-ce que ma vie est cachée en Christ ? Pourquoi Dieu le Père ne permet pas que peut-être tu brilles de mille feux sous l'éclat des projecteurs ? Est-ce que ta vie est cachée en Christ ? Peut-être tu brilles dans l'éclat des projecteurs. Est-ce que ta vie est cachée en Christ ? Rien n'est plus puissant, n'est plus impactant, n'est plus challengeant, n'est plus édifiant que d'une vie qui est cachée en Christ. En fait, c'est un petit peu comme cette petite boîte qui est là sur mon pupitre, qui est là depuis tout à l'heure. En fait, personne ne l'a remarqué. Personne qui était impatient que je parle de la petite boîte. Personne ne s'est dit « Oh là là, la petite boîte est magnifique. Tais-toi, pasteur, montre-nous la petite boîte. » Et beaucoup, on est là ce matin, en fait. On est comme la petite boîte. La petite boîte, si elle pouvait parler, elle dirait « Mais je suis là. Je suis là. Hé, regardez-moi. » Alors la petite boîte, elle s'est fait toute belle. La petite boîte, elle a enlevé ses poussières. Elle a soigné sa communication, la petite boîte. Elle a réussi à venir jusque sur l'estrade, la petite boîte. Et très souvent, nos vies ressemblent à ça. Il faut que quelqu'un dise que la petite boîte est géniale quand même. Mais Dieu nous dit, mais non, ta vie est cachée. Ta vie est cachée en Christ. Ce qui importe pour moi n'est pas ton apparence. Soigne-la autant que tu veux, c'est pas un souci. Mais c'est pas ça qui te fera entrer dans la vie que j'ai pour toi. C'est ce que les gens ne voient pas qui est dans la boîte qui a la valeur. Et ce n'est pas l'apparence de Jérémie qui a de la valeur. C'est l'affection de Dieu dans la vie de Jérémie, dans mon cœur, et parce que Dieu est trône sur mon cœur, parce que ma vie est cachée en lui, que je peux espérer le jour où il paraîtra avec lui. En fait, la pensée, c'est Dieu n'est pas venu pour mettre la lumière sur la boîte, mais sur ce qu'il y a dedans. Et quand je le réalise, j'ai plus besoin d'être dans la lumière, parce que c'est la lumière qui vit en moi. Ta vie cachée en Christ. Dieu te dit, c'est pas parce que je t'approuve aujourd'hui que t'es une rockstar demain. Tu n'iras pas mieux en rockstar. Je t'approuve afin que tu vives la vie que tu es supposé vivre, conscient que la lumière ne brille pas sur toi mais en toi. Est-ce qu'il y a des hommes et des femmes ce matin à l'église Momentum et en ligne qui disent je veux soigner l'intérieur? On en fait des efforts, et comprenez-moi, zéro accusation, zéro culpabilité là-dedans. On en déploie des efforts pour être apprécié par les gens. Moi le premier. Et si on déployait nos efforts afin de plaire à Dieu, d'être approuvé par lui? Parce qu'une réalité spirituelle, c'est que nous le sommes. À cause de ce que Dieu a placé en nous, nous le sommes. Et le jour où je le réalise, je l'entretiens, je le travaille, je le développe. L'intérieur devient la priorité, pas l'extérieur. Est-ce que ce matin, il y a dans ce lieu des hommes, des femmes, des jeunes gens, des jeunes filles qui réalisent qu'ils sont enfants de Dieu, et que c'est parce qu'ils sont enfants de Dieu, parce qu'ils sont enfants de Dieu, que le Père les approuve? Dieu le Père te dit, tu es mon fils, tu es ma fille, bien-aimée. Est-ce que tu peux imaginer toute l'affection de Dieu dans ta vie? Tu es aimé comme personne ne t'aime. Tu es validé comme personne ne peut te valider. Tu es protégé comme personne ne peut être protégé. Tu es gardé comme personne ne peut être gardé. Tu es caché comme personne ne peut être caché. Parce que tu es enfant de Dieu. Dieu n'est pas contre toi. Dieu ne te résiste pas. Dieu te libère. Dieu te libère du regard des autres, de la pensée des autres. Dieu te dit, tu es mon fils, ma fille, bien aimé. Et il n'y a pas de différence entre nous. Est-ce qu'on peut se lever ce matin ensemble? Et est-ce qu'on pourrait simplement fermer les yeux pour un moment? Et dire, là où nous sommes, avec nos mots, est-ce qu'on pourrait parler à Dieu? Est-ce qu'on pourrait lui dire, papa? Est-ce que ce matin, tu peux dire à Dieu, papa? Papa, merci de faire de moi ton fils. Merci de faire de moi ta fille. Merci pour le dépôt. Seigneur, je veux soigner absolument l'intérieur. Je veux que mon cœur soit tout entier à toi. Je veux que mon cœur soit le trône où tu viens siéger dans ma vie. Je veux la pensée de Dieu. Je veux vraiment la pensée du Père pour ma vie. Celui qui peut véritablement me propulser dans ma destinée. Celui qui peut réparer la blessure de mon cœur. Celui qui peut restaurer ce que les hommes, les femmes, peut-être mes parents ont même abîmé ou détruit. Je crois que Dieu est là ce matin et que Dieu le Père te dit, tu es mon fils, ma fille bien-aimée, laisse-moi te déverrouiller, laisse-moi te débarrasser de tes chaînes, laisse-moi briser les liens, laisse-moi casser ce besoin de plaire à tout le monde, laisse-moi briser cet esprit qui vient comme pour amener de la séduction dans ta vie, laisse-moi casser tout ça, laisse-moi te libérer, tu es mon

réponse à cette prière. Tu es pour moi, tu n'es pas contre moi. Je sais qui je suis ton enfant. Est-ce qu'avec l'équipe de louanges, d'un seul cœur, d'une seule voix, on peut le déclarer ?

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0: Oh yes, oh yes. Yes, où est l'homme sans
1: balles? Ah, Kalis et Lara, vous voyez pas qu'il est magnifique ce dieu là.
2: Vraiment, mon frère.

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0: commencer par la prière. Et donc, nous avons la grande bénédiction d'avoir avec nous le pasteur Marc. Et on va demander, pas Norbert, mais Robert, s'il veut bien prier pour notre réunion de ce soir, le temps que les uns les autres arrivent. Et si c'est que nous, nous allons profiter de notre temps ensemble.
1: Tu pries?
0: Oui.
1: Notre cher Père Céleste, ce soir, nous te remercions bien pour tout ce que tu fais pour nous. C'est un grand privilège pour nous de nous unir ensemble dans ton nom. Nous te demandons de bénir cette heure que nous passons ensemble. Que ton nom soit glorifié, que nos cœurs soient bien édifiés dans ta parole. Nous prions toutes ces choses dans le nom de notre Seigneur et Sauveur Jésus-Christ. Amen.
0: Amen. Si vous avez votre recueil, nous allons commencer avec le 72. Le 72. Yann va chercher un recueil. Le 72. Quand les montagnes, chantons pour la gloire du Seigneur. Quand les montagnes, Bruno, je veux entendre ta voix, d'accord? Pour ouvrir la mienne.

Très bien. Vous pouvez choisir quelque chose. Oui, Paul. 91. Le 91, combien est grand l'amour du Père?

0: Caris.
1: 63.
0: On chantera.
2: C'est joli celui-là.
0: Sur le chemin ou.
2: Comme
0: ah oui. 63.

0: Oh, trop vite, Santana. Je savais que tu te préparais là. Ok, mais 14 ans, honneur au vieux. Pardon, âgé, personnes âgées. Sois donc ma vision, sois donc ma vision. 14. Ah. Oh, pardon, pousse un cri de joie. Pousse un cri de joie.
1: Oui.
0: 14 A, 14 A.
2: J'ai pas papa. C'est un tout
0: seul cri de jour. Mais on ne
2: compte pas.
0: Moi,
2: j'ai que 14 ans. Sinon, on ne comprend plus.
0: Tu veux le
2: faire? Je veux le lever, Mélissa. Moi, j'ai 14 ans.
0: Chantons le 14B. Sois donc ma vision. Sois donc ma vision. On ne connaît pas, désolé. Hein.

0: Ma vision, oui, oui. Oui. Très bien. Yann?
1: 47.
0: Et on chantera un dernier.

0: Et j'ai dit dernier, mais bon, je vois Christelle et Santana qui n'ont pas eu l'occasion de choisir. Donc, mettez-vous d'accord entre vous deux. Qu'est-ce que vous...
1: Hein? Elle sera jamais d'accord.
0: Elle sera jamais d'accord.
2: On est déjà d'accord.
0: Oh, ok, vous êtes déjà d'accord. Ok.
2: Je suis son complice.
0: Hein?
2: Je suis son complice.
0: Ok. Tu es son complice, mais d'accord, mais il faut choisir. Hein? Ah. Une seule strophe. 55. La troisième strophe? Ok, troisième strophe de 55. Christ est roi. Wow.

0: Très bien, ce soir nous allons... Ah oui, j'ai mis de côté. Ouais. Ce soir nous allons continuer avec cette série d'études bibliques que nous avons commencé à l'Évangile, à la mission de l'Église. Nous allons regarder comment vous rappeler que notre devoir en tant que chrétien, c'est d'apporter le message de l'Évangile à ce monde perdu, n'est-ce pas? Et donc, on avait vu ça mardi dernier. Et donc, ce mardi, ce soir, nous allons regarder pas forcément comment, parce que c'est ce que nous avons vu mardi dernier, mais la puissance du témoignage personnel. Donc, on a vu comment il faut témoigner, mais pourquoi notre témoignage personnel est-il important? Et donc, je vous invite à ouvrir votre Bible à Actes, chapitre 26. Actes 26, et nous allons regarder le passage entier ce soir, peut-être pas en entier, mais juste pour démarrer, regardez le verset 19 avec moi, le verset 19 de Actes 26, verset 19. La Bible nous dit ceci: en conséquence, roi Agrippa, je n'ai point résisté à la vision céleste, à ceux de Damas d'abord, puis à Jérusalem et par la suite. Et donc là, nous comprenons que c'est Paul qui parle, n'est-ce pas? Et qu'est-ce qu'il fait? Il est devant le roi Agrippa et il témoigne. Il témoigne de sa foi et témoigne du message de Jésus-Christ mort à la croix. Et donc, alors, avant d'aller plus loin, prions ensemble que le Seigneur bénisse notre temps. Seigneur, nous sommes venus dans ta maison, Seigneur, et nous sommes là pour apprendre de ta parole. Nous ne voulons pas rester ici comme nous sommes, mais nous voulons repartir ici après avoir changé, après avoir pris la décision de te suivre dans notre vie. Et Seigneur, te suivre particulièrement dans le témoignage et partager notre foi avec ceux qui nous entourent. Donc Seigneur, bénis, dirige ce soir. Aide-nous à être encouragés dans notre marche avec toi ce soir, au nom de Jésus. Amen. Amen. Alors, ce soir, nous comprenons que le témoignage personnel, en fait, peut avoir un impact énorme. Je ne sais pas, mais si vous avez jamais raconté une histoire personnelle à quelqu'un d'autre, Norbert, je te raconte comment j'ai grandi en Louisiane. Et toutes les expériences que j'ai eues dans les marécages, en chassant les crocodiles, en partant à la pêche, alligator, les grenouilles, oui. Ça t'intéresse?
1: Oui.
0: Oui, moi aussi, hein. Ça t'intéresse?
1: Bien sûr.
0: Oui, c'est bien, hein. Tout là-bas, tu piques et tu es mort, un peu comme en Afrique, hein.
1: Non, mais c'est bon, mon mec.
0: En fait, on comprend bien qu'un témoignage, oui, les grenouilles et le chair de crocodile, alligator, c'est bon, hein. Un témoignage personnel bien raconté, bien exprimé, bien parlé et dit a souvent plus d'impact qu'un long discours théologique. En fait, nous faisons une grave erreur en sortant tout notre vocabulaire théologique pour amener l'Évangile. Bien sûr, les sujets et les thèmes profonds de la théologie, il faut les transmettre. Mais d'utiliser ce vocabulaire ne sert à rien parce qu'ils ne comprennent pas. Comment Dieu a transformé notre vie est plus important. Pourquoi? Pourquoi ne pas perdre son temps à développer un discours? On n'est pas là pour avoir à donner une belle oration, hein? On est là pour partager la foi et l'expérience que nous avons eue en venant et en plaçant notre foi en Jésus-Christ. Pourquoi? Parce qu'en fait, quand nous témoignons de notre propre expérience, comment nous sommes venus au Seigneur, ça rend ce témoignage authentique. Ça rend la foi réelle, où la personne a envie de goûter à ce que nous avons reçu, n'est-ce pas? Et en fait, ça rend la foi quelque chose d'abstrait à quelque chose de réel, incarné devant la personne et qui est vivant. La foi, elle est vivante en nous. Et en fait, quand nous regardons Actes chapitre 26, en fait, l'apôtre Paul est prisonnier. Il est devant le roi Agrippa. Et au lieu d'essayer de se défendre devant le roi pour avoir ce procès, pour être libéré, qu'est-ce que l'apôtre Paul fait? Est-ce qu'il appelle son avocat? Est-ce qu'il fait ressortir ses droits en tant que citoyen romain? Qu'est-ce qu'il fait dans ce passage dans Actes chapitre 26? En fait, l'apôtre Paul raconte tout simplement comment il a rencontré le Seigneur Jésus-Christ. En fait, son témoignage ici, que nous voyons ici, va secouer le cœur de certains qui l'écoutent. Et alors, vous et moi, nous comprenons que Dieu veut que nous partagions notre témoignage personnel. Pas juste simplement, oui, l'Évangile, mais avec l'Évangile, notre propre expérience, parce que peut-être c'est par cela que Dieu a touché le cœur de la personne et l'Évangile va devenir réel pour eux. Mais il faut le partager avec sincérité. Il faut le partager avec foi, parce que c'est peut-être nous l'outil que Dieu va utiliser pour amener cette personne au Seigneur Jésus-Christ. Alors, quand nous regardons ce passage, ici en Actes chapitre 26, la grande question pour nous, c'est comment puis-je faire? Comment puis-je faire avec mon témoignage personnel? Et donc, la première chose que moi je vois ici, quand je regarde ce passage, c'est ce que je retrouve dans les trois premiers versets de ce chapitre, et c'est le témoignage personnel. C'est une histoire vraie que Dieu utilise. Une histoire vraie que Dieu peut utiliser pour toucher le cœur de la personne en face. Regardez ce que je veux dire par cela. Les trois premiers versets. Agrippa dit à Paul, « Il t'est permis de parler pour ta défense. » Et Paul, ayant entendu, étendu la main, se justifia en ces termes. « Je m'estime heureux, roi Agrippa, d'avoir aujourd'hui à me justifier devant toi. » De toutes les choses dont je suis accusé par les Juifs. Car tu connais parfaitement leurs coutumes et leurs discussions. Je te prie donc de m'écouter avec patience. Alors, ici, nous allons voir par la suite, il va développer son témoignage personnel. Mais qu'est-ce que nous voyons? En fait, c'est une histoire vraie que l'apôtre Paul a vécue lui-même. Il ne sort pas une histoire inventée, il ne sort pas des événements, des contes de fées. Il parle de son propre expérience, sa propre expérience. En fait, l'apôtre Paul ici était prisonnier. Mais au lieu de voir une occasion d'être libéré, d'être relâché de la prison, l'apôtre Paul regarde ceci comme une belle occasion missionnaire de témoigner de Jésus-Christ. Moi, je ne sais pas, mais Greg, si tu étais Paul, et toi et moi, qu'est-ce qu'on aurait fait? J'embauche les meilleurs avocats disponibles, et j'emprunte tout l'argent de Bruno qu'il a caché sous le lit, sous son matelas, et on va acheter le meilleur avocat pour nous défendre, n'est-ce pas? Maman, hein, elle est très forte dans ce domaine. Mais est-ce que c'est ça ce que Paul fait? Non. Paul voit cette opportunité missionnaire et ce n'est pas une tribune de plainte. Il est heureux de pouvoir se défendre devant le roi Agrippa. Pourquoi? Parce qu'il ne va pas se défendre, mais il va utiliser ces circonstances difficiles pour témoigner de Jésus-Christ. Mes amis, l'Église, peut-être les circonstances difficiles que vous et moi nous traversons sont des occasions de parler de Jésus et de parler de ce qu'il a fait dans notre vie et comment il nous a transformés par sa puissance. Toute occasion est une bonne occasion de parler de Jésus et de son amour pour nous. Paul ne récite pas un traité ici. Il parle, il raconte tout simplement sa propre transformation. C'est un peu, n'est-ce pas, ce que nous voyons dans le psaume 66, verset 16. Venez, écoutez, vous tous qui craignez Dieu, et je vous raconterai ce qu'il a fait à mon âme. Mélissa, tu peux leur dire de monter, hein, où tu les amènes. Venez écouter. Trop souvent, les gens de l'église, vous savez ce qu'ils font pour témoigner? Pas notre église, c'est pas nous, hein. Mais vous savez ce que font trop souvent les églises? Ils prennent leur Bible, ils sortent dans la rue, ils tapent sur la tête. Et est-ce que les gens vont écouter cela?
1: Non, ils ont mal à la tête.
0: Ils auront mal à la tête. Ils vont boucher les oreilles. Mélissa, moi-même, le pasteur Bob, on a fait nos études à tous à la même fac. Bon, quelques années avant nous, hein. Quelques années, pas beaucoup, hein. Quelques années.
1: Il est jeune.
0: Il est très jeune, il est très jeune toujours. Là, dans la ville où on faisait nos études, il y avait une autre faculté chrétienne. Vous savez ce qu'ils faisaient chaque week-end? Ils prêchaient dans la rue. Est-ce qu'ils ont jamais vu une seule personne venir? Peut-être, mais c'était rare. Vous savez ce que la plupart faisaient? Ils remontaient la fenêtre de la voiture, ils mettaient la clim à fond pour ne pas entendre. Malheureusement, trop souvent, nous donnons cette impression. Il faut parler tout simplement de notre propre expérience de Jésus-Christ, avec Jésus-Christ, de l'amour que nous avons reçu, au lieu de prendre la Bible et utiliser ceci comme une arme pour taper sur la tête. C'est une arme spirituelle, c'est l'épée de l'esprit, n'est-ce pas? Mais l'épée de l'esprit n'est pas là pour enlever la tête de la personne, mais pour trancher entre la moelle et l'os. Ça pique le cœur. Ça réveille le cœur. Alors nous voyons ici que ce témoignage personnel, c'est une histoire vraie. Et c'est ce que l'apôtre Paul va raconter et dévoiler ici. Mais quand nous regardons au verset 4 à 11, nous voyons une autre chose. En fait, nous voyons que c'est un témoignage qui commence là où nous étions auparavant. L'apôtre Paul commence là où il était avant de venir au Seigneur Jésus-Christ. Les gens ont besoin de comprendre de quoi Dieu peut nous sauver. Certains d'entre nous, nous avons placé notre foi en Jésus-Christ très tôt dans notre vie, et notre vie passée n'est pas très compliquée. On a désobéi à maman et papa. On n'a pas fait le lit, et maman a corrigé. D'autres ont une longue histoire avant de venir au Seigneur. Et c'est ce qui se passe avec l'apôtre Paul. Il a une longue histoire avant Jésus-Christ. Regardez verset 4 à 11. Qu'est-ce que nous voyons ici? 4 à 11. Ma vie, dès les premiers temps de ma jeunesse, est connue de tous les Juifs, puisqu'elle s'est passée à Jérusalem, au milieu de ma nation. Ils savent depuis longtemps, s'ils veulent le déclarer, que j'ai vécu en pharisien, selon la secte la plus rigide de notre religion. Et maintenant, je suis mis en jugement parce que j'espère l'accomplissement de la promesse que Dieu a faite à nos pères et à laquelle aspirent nos 12 tribus qui servent Dieu continuellement nuit et jour. C'est pour cette espérance, ô roi, que je suis accusé par des Juifs. Quoi ? Vous semble-t-il incroyable que Dieu ressuscite les morts? Pour moi, j'avais cru devoir agir vigoureusement contre le nom de Jésus de Nazareth. C'est ce que j'ai fait à Jérusalem. J'ai jeté en prison plusieurs des saints, ayant reçu ce pouvoir des principaux sacrificateurs, et quand on les mettait à mort, je joignais mon suffrage à celui des autres. Je les ai souvent châtiés dans toutes les synagogues. Je les forçais à blasphémer. Dans mes excès de fureur contre eux, je les persécutais même jusque dans les villes étrangères. Vous savez ce qui est intéressant ici? Paul ne cache pas sa vie passée. Paul, en anglais, on dit whitewash, n'est-ce pas? On ne recouvre pas avec la peinture pour cacher la misère derrière. Il dévoile, voici ce que j'ai fait avant Christ. Il parle ouvertement de son zèle religieux. Il parle de sa persécution des chrétiens. Mais ce qui est important de saisir ici, c'est qu'il ne glorifie pas le péché. Il le dit tout simplement. Quand nous parlons de ce que nous étions avant Christ, il ne faut pas vanter, j'ai fait ceci, j'ai fait cela, j'ai fait cela. Combien de fois dans les églises nous avons entendu des gens dire, j'ai fait ça, et j'étais comme ceci, et j'étais comme cela, et on vante tout cela, et oh oui, et par suite j'ai reçu Christ, et le témoignage termine. Non, non, voici de quoi Dieu m'a sauvé. Voici la puissance de l'Évangile. Il peut prendre n'importe quelle personne et transformer cette vie entière. Regardez ce que l'apôtre Paul dit par la suite. Dans 1 Timothée chapitre 1, verset 15. C'est une parole certaine et entièrement digne d'être reçue que Jésus-Christ est venu dans le monde pour sauver les pécheurs, dont je suis le premier. Mais j'ai obtenu miséricorde afin que Jésus-Christ fît voir en moi le premier toute sa magnanimité pour que je servisse d'exemple à ceux qui croyaient en lui pour la vie éternelle. Paul ne se glorifie pas de sa vie passée et son péché, mais il veut montrer d'où Dieu l'a sorti. Mes amis, certains d'entre nous, Dieu nous a tirés d'un fond profond, n'est-ce pas? D'un trou profond. Mais c'est aussi miraculeux quand un jeune enfant se convertit que quelqu'un qui a vécu dans le monde et qui a fait les 400 coups avant de venir au Seigneur. C'est tout pour la gloire de Dieu, l'un comme l'autre. Alors, ce n'est pas que nous voulons nous vanter de notre passé. Mais notre passé peut devenir peut-être un outil pour mettre en lumière la grâce de Dieu. On ne veut pas mettre en valeur le péché, mais on veut mettre en valeur la grandeur, la majesté, la puissance de Dieu, ce qu'il peut faire dans un pécheur perdu. Venons à lui par la foi. Par la suite, nous voyons, c'est pas simplement qu'il faut, dans notre témoignage personnel, c'est une histoire vraie que nous relatons. Ce n'est pas simplement, il faut commencer là où nous étions avant de venir au Seigneur Jésus-Christ. Mais aussi, dans le verset 12 à 18, nous voyons ceci, que c'est ceci, le témoignage montre la rencontre avec Christ. Il ne faut jamais oublier de mettre l'accent sur ce moment précis où nous avons décidé, voilà, je vais suivre le Seigneur. Je place ma foi en Jésus-Christ. Regardez le verset 12 à 18. C'est dans ce but que je me rendis à Damas avec l'autorisation et à la permission des principaux sacrificateurs. Vers le milieu du jour, au roi, je vis en chemin resplendir autour de moi et de mes compagnons une lumière venant du ciel. Et dont l'éclat surpassait celui du soleil. Nous tombâmes tous par terre et j'entendis une voix qui me disait en langue hébraïque, « Saul, Saul, pourquoi me persécutes-tu ? Il te serait dur de regimber contre les aiguillons. » Je répondis, « Qui es-tu, Seigneur ?» Le Seigneur dit, « Je suis Jésus que tu persécutes. Mais lève-toi et tiens-toi sur tes pieds, car je te suis apparu pour t'établir ministre et témoin des choses que tu as vues et de celles pour lesquelles je t'apparaîtrai. » Je t'ai choisi du milieu de ce peuple et du milieu des païens vers qui je t'envoie, afin que tu leur ouvres les yeux pour qu'ils passent des ténèbres à la lumière, de la puissance de Satan à Dieu, pour qu'ils reçoivent par la foi en moi le pardon des péchés et l'héritage avec les sanctifiés. Qu'est-ce que nous voyons ici? C'est ce témoignage qui revient toujours à ce point. Christ et Christ seul. Regardez comment il termine là. Amener les gens des ténèbres à la lumière de la puissance de Satan à Dieu pour qu'ils reçoivent par la foi en qui? En Paul? En qui? En Christ. Le pardon des péchés. L'œuvre de Christ. En fait, Paul raconte le moment décisif où il place sa foi en Jésus-Christ. Oui, il a entendu une voix. Saul, Saul. Nous, nous n'allons pas forcément entendre une voix. En dehors de, si vous, vous connaissez la personne, « Eh, viens ici Bernard, viens ici !» Mais est-ce qu'on serait ceux qui transmettent le message? C'est peut-être à travers notre voix que la personne va entendre la voix de Christ les appeler. Est-ce que Dieu a l'autorisation d'utiliser votre voix? Est-ce que vous êtes à sa disposition en tout moment pour partager Christ? Mes amis, il n'est pas important de venir au Seigneur dans un lieu qu'on appelle une église. Il n'est pas important le décor autour. Ce qui est important, là c'était sur un chemin, au milieu de nulle part, probablement perdu, dans le désert quelque part. Moi, j'étais couché dans mon lit et maman est venue me mettre au lit pour dire « Est-ce que tu as compris l'histoire de la Bible que papa a racontée ?» Oui, j'ai compris. J'étais allongé dans mon lit. Ma mère m'a amené au Seigneur ce soir-là. Le décor n'est pas important, mais la personne en qui nous plaçons notre foi est importante. Christ et Christ seul. Est-ce que vous avez remarqué? Il montre toujours du doigt Christ. Christ. Christ et Christ seul. Je vous l'ai dit à maintes reprises, n'est-ce pas? Ce n'est pas l'Église qui sauve. Ce n'est pas une religion qui sauve, ce n'est pas une personne qui sauve en dehors de Jésus-Christ, notre foi en lui. Mais quand nous regardons la suite de l'histoire, qu'est-ce que nous voyons? Nous voyons ceci, c'est que dans les versets 19 à 23, nous voyons que le témoignage montre une vie transformée. La transformation d'une vie. Regardez ce que nous voulons dire par cela, dans les versets 19 à 23. 19 à 23. En conséquence, roi Agrippa, je n'ai point résisté à la vision céleste, à ceux de Damas d'abord, puis à Jérusalem, dans toute la Judée et chez les païens. J'ai prêché la repentance et la conversion à Dieu, avec la pratique des œuvres dignes de la repentance. Voilà pourquoi les Juifs se sont saisis de moi dans le temple et ont tâché de me faire périr. Mais grâce au secours de Dieu, j'ai subsisté jusqu'à ce jour. Rendant témoignage devant les petits et les grands, sans m'écarter en rien de ce que les prophètes et Moïse ont déclaré devoir arriver. Savoir que le Christ souffrirait et que ressuscité le premier d'entre les morts, il annoncerait la lumière au peuple et aux nations. Mes amis, vous voyez comment l'apôtre Paul fait? Encore, il montre comment sa vie a été transformée. Oui, et qu'est-ce qu'il fait? Il passe de ce persécuteur de l'Église au peuple et aux nations. Mes amis, vous voyez comment l'apôtre Paul fait? Encore, il montre comment sa vie a été transformée. Oui, et qu'est-ce qu'il fait? Il passe de ce persécuteur de l'Église au plus grand témoin

0: souffrir. Pourquoi? Pourquoi Christ devrait souffrir? C'était écrit, mais pour mes péchés. Vous vous rappelez 1 Corinthiens chapitre 15? Il est mort pour nos péchés. Il a été enseveli et ressuscité le troisième jour, selon les Écritures. Paul devient un témoin actif de ce message, l'Évangile. Il obéit à ce commandement qu'il a reçu. Je t'enverrai en tant que ministre chez ton propre peuple, mais chez les païens aussi, chez les nations, ceux des nations. Vous imaginez quelqu'un, un terroriste, qu'on sait qu'il a brûlé et massacré des chrétiens, des églises, nos frères, se convertit. Mais on n'est pas au courant. Et on le voit débarquer ici. Est-ce que vous allez ouvrir la porte à ce terroriste? Je vais envoyer Paul pour lui parler au bout de la rue avant qu'il franchisse le seuil de l'église pour être sûr qu'il n'est pas venu pour faire la même chose.
1: Et fouille-le.
0: Oui, et fouille-le. Sois sûr qu'il n'y a pas des allumettes ou quoi, des briquets ou quoi que ce soit. Hein. Mais vous imaginez Paul débarquait le premier dimanche après sa conversion dans l'église à Damas. Vous imaginez le courage que ça a pris pour l'amener là dans l'église. Non, il n'est pas venu pour nous espionner. Hein. Il est venu pour chanter avec nous. Il est venu pour partager. Il est devenu une nouvelle créature. Vous rappelez ce que la Bible dit dans 2 Corinthiens chapitre 5 verset 17, si quelqu'un est en Christ, il est une nouvelle créature. Les choses anciennes sont passées, voici toutes choses sont devenues nouvelles. Alors je vais vous dire ceci. Notre témoignage personnel a plus entre guillemets de chance de toucher le cœur de la personne en face de nous qu'un long discours théologique. Il faut bien sûr partager la théologie Christ mort pour nos péchés, enseveli, ressuscité. Il faut transmettre ces vérités. Dieu lui-même est venu en chair. Mais c'est notre témoignage personnel qui touche. Mais je vais vous dire ceci. Si notre vie ne témoigne pas de cette transformation radicale, le témoignage personnel ne sert à rien. Si notre manière de vivre ne reflète pas ce que nous disons, c'est inutile. J'ai prié pendant plus de 20 ans pour le salut de mon grand-père. Ma mère a prié pendant plus de 40 ans pour le salut de son père. Vous savez pourquoi il ne venait pas? Parce qu'il disait, les mêmes qui font la fête le vendredi soir, samedi soir, avec moi, sont ceux qui courent à l'église pour ne pas être embêtés par leur épouse. Leur vie ne s'accordait pas avec leur témoignage. Il n'y a pas vraiment eu une transformation. Alors les amis, soyons sûrs que notre vie reflète ce que nous témoignons. Et soyons sûrs d'utiliser ce don magnifique, notre témoignage personnel, pour amener des âmes au Seigneur. Notre témoignage personnel est un outil que Dieu veut utiliser, les amis, l'Église. Notre témoignage n'a pas besoin d'être spectaculaire. J'étais ceci avant, j'étais cela avant. Moi, mon témoignage, j'ai grandi dans une famille où mon père était pasteur. On était ici sur le champ missionnaire. C'est pas très spectaculaire que je suis venu au Seigneur. Mais oui, c'est spectaculaire. Parce que j'ai pris une décision personnelle. Ce qui est important, c'est qu'il doit être sincère, clair et centré sur Jésus et pas autre chose.

0: Qu'est-ce que Jésus a fait pour vous? Partagez cela. On attrape plus de mouches avec du miel qu'avec le vinaigre, n'est-ce pas? Notre témoignage avec Christ est comme ce miel, n'est-ce pas? Allons à la recherche de ces âmes perdues. Prions. Seigneur, merci pour ta parole. Merci pour l'exhortation de ta parole. Cet exemple de l'apôtre Paul qui est tout simple, Seigneur. Très souvent, nous regardons ce passage comme une longue exhortation, explication théologique de comment il faut faire. Seigneur, quand on regarde tout simplement ce qui se passe ici dans ce passage, nous voyons un homme qui veut partager simplement ce qu'il a reçu de toi. Seigneur, aide-nous à suivre cet exemple. L'apôtre Paul a dit à plusieurs reprises dans les Écritures, « Suivez-moi comme je suis Christ. » Seigneur, nous ne suivons pas un homme, mais nous voulons suivre, te suivre, Seigneur. Mais si nous voyons des bons exemples devant nous, Seigneur, il n'est pas indispensable et il n'est pas une mauvaise chose de dire « Je veux suivre cet exemple tant que j'apprends comment faire. » Aide-nous, Seigneur, au nom de Jésus. Amen. Amen.
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Le culte du 23 avril 2023 à l'église évangélique Lazare à Bussigny a été un moment de louange et de prière vibrant, soulignant l'amour et la puissance de Jésus. Les participants ont été invités à se nourrir spirituellement et à déposer leur fardeau devant Dieu. Le service a également mis en lumière l'importance de la communauté et de la technique pour diffuser le message divin.

0: son Jésus.
1: Alléluia. Gloire. Restez les musiciens. Restez. Continue. Alléluia. Gloire à Dieu. Est-ce qu'on peut juste se lever ensemble dans la présence de Dieu? Et donc j'ai un message qui est tout prêt, il n'y a pas de souci. Je suis juste un peu embêté parce que, dans le bon sens du terme, ce que je ressens, c'est un petit peu comme l'image du peuple d'Israël qui est sorti d'Égypte, qui a vécu des secousses, qui a vécu des peurs, des craintes, des périodes d'insécurité, de disette, de combat. À Mara, il y a eu des... C'est comme cette eau amère. Et il y a eu comme cette incompréhension par rapport à qui est Dieu. Il y a une fatigue. Et d'un seul coup, lorsqu'on relit le livre de l'Exode, il y a le point d'eau Élim, où il y a cette eau qui est bonne, rafraîchissante. Il y a ces figuiers, il y a cette nourriture. Et ce que je ressentais dans mon cœur... Maintenant, alors qu'on est dans la présence de Dieu, Dieu est vivant. Christ est ressuscité. Christ revient bientôt. Le Saint-Esprit est présent dans ce lieu parce qu'il est dit que lorsque deux ou trois sont assemblés en mon nom, je suis au milieu d'eux. Amen. Amen. Le chemin est ouvert et nous voulons bénir notre Dieu pour cela. Et ce que je ressentais, c'est qu'il y en a plusieurs dans l'Église qui sont comme tombés dans le désert. Et il y a comme cette source d'eau qui est là. Et je vais nous inviter à faire quelque chose de différent. On va continuer à adorer et à louer Dieu. En ayant à la pensée que Christ Jésus a ouvert le chemin. Le voile a été déchiré. Il est dit dans la parole de Dieu que dans Genèse, à cause de cette révolte, à cause de cette rébellion contre l'Éternel, contre le Créateur, à un moment donné, l'homme et la femme, malheureusement, les bien-aimés de l'Éternel, ont été chassés du jardin. Et la Bible nous dit qu'il y a eu comme un ange avec une épée flamboyante qui barrait le chemin du retour vers Dieu à cause du péché. Ésaïe nous dira, mais Dieu n'est pas loin. Ce sont nos fautes qui mettent une séparation entre lui et nous. Il y a ce verset qui nous dit, mais ce sont nos fautes. Nous sommes privés de la gloire de Dieu. Tous nos péchés sont privés de la gloire de Dieu. Et peut-être on est dans la présence de Dieu et on se dit, mais je ressens rien, j'ai même pas envie d'ailleurs. Mais ce n'est pas une question de ressentir. C'est une question de marcher, de se lever sur la parole de Dieu. Parole de Dieu qui a autorité. Daniel nous le rappelait la semaine dernière, l'importance de la parole de Dieu. Jésus viendra et dira, je suis le chemin, la vérité et la vie. Dans Éphésiens 2, Paul dira, j'ai renversé le mur d'iniquité, le mur de séparation entre les peuples, mais également ce mur de séparation entre nous et notre Dieu. Le mur est tombé, il n'y a plus d'obstacle. Paul dira, mais qui nous séparera de l'amour de notre Dieu? Rien ni personne. Est-ce que c'est la maladie? Est-ce que c'est la recherche d'emploi? Est-ce que c'est les problèmes de santé ou dans la famille? Et ce matin, peut-être dans nos pensées, on peut dire, mais est-ce que Dieu s'intéresse vraiment à moi? Est-ce que vraiment il s'intéresse à moi? Et je voudrais te dire, que tu sois présent, que tu sois sur Internet, Dieu s'intéresse à nous. Je me souviens de cette période où je disais, mais Dieu est tellement occupé à faire beaucoup de choses. Très, très occupé. Comment s'occuperait-il de moi? Et j'ai découvert qu'il a ce potentiel et cette volonté de venir et de s'intéresser à chacun. Le chemin est ouvert. Jésus dira, je suis la porte. Celui qui va entrer par moi, eh bien, il va entrer près et dans des verts pâturages, dans une vie abondante. Et c'est ce dont nous avons besoin ce matin. C'est ce dont nous avons besoin ce matin. Je bénis Dieu parce que Dieu a les bras grands ouverts. Le chemin est ouvert. Mais comme pour Noé, Dieu donne le moyen de s'en sortir. Mais au final, c'est Noé et sa famille qui doivent faire le choix d'entrer dans le bateau. Moïse avec le peuple, la mer rouge s'ouvre, ou la mer des roseaux. Mais au final, Moïse et le peuple doivent choisir de marcher et de passer. Et pour nous, c'est pareil. Le salut est pour nous aujourd'hui. Amen. Si tu crois dans ton cœur et que tu confesses de ta bouche que Christ est ressuscité des morts, qu'il est sauveur, qu'il a pris notre péché à la croix, eh bien, tu vas être pardonné, tu seras sauvé. Et je voudrais m'adresser ce matin également à ceux et celles qui n'ont pas encore l'assurance d'avoir la vie éternelle. La Bible nous dit que celui qui croit, celui qui a le Fils, a la vie, mais celui qui ne croit pas n'a pas la vie. Et en même temps, le chemin est ouvert. Le chemin est ouvert. Nous pouvons, dans notre cœur, décider de dire, quel que soit ce que je ressens, quel que soit ce que je vis, aujourd'hui, c'est le jour du salut. Aujourd'hui, c'est le jour, c'est l'étape d'Élim où il y a de l'eau fraîche, où il y a des figues, où il y a de la nourriture spirituelle, où il y a cette rencontre avec Dieu. Amen. Amen. Et je vais nous proposer tout simplement de continuer à louer Dieu, de continuer à nous approcher de lui et de nous laisser toucher par lui. Et je voudrais inviter celles et ceux qui aujourd'hui, on va laisser encore la place à ce temps de louange lorsque deux ou trois sont assemblés, là, Dieu siège, Dieu règne, Dieu se manifeste au milieu des louanges de son peuple. C'est pas un hasard si nous sommes là ce matin. C'est pas un hasard. Il y a un rendez-vous de Dieu. Et c'est un rendez-vous personnel. Et Dieu seul est capable de faire des miracles. Et en même temps, il y a cet appel pour celles et ceux qui ne connaissent pas Christ, qui n'ont pas cette assurance d'avoir la vie éternelle. Et on va reprendre ce temps de louange et je vais vous inviter, pour ceux et celles qui n'ont pas cette assurance d'avoir la vie éternelle, je vais vous inviter à venir, peut-être on va se mettre sur le côté, comme ça vous êtes hors caméra. Et puis je vais demander à l'équipe de conseil prière de venir et de prier pour vous. Pourquoi on fait cela? Parce que c'est important d'avoir une démarche de foi, non seulement intérieure, mais également une démarche extérieure. C'est comme si quelque part, je déclare devant Dieu, devant les hommes, je ne suis pas parfait, je n'ai pas tout compris, mais je veux recevoir ce salut si merveilleux. La porte est ouverte, je veux venir vers le bon berger, le berger de notre âme. Et je vais vous inviter, pour vous qui n'avez pas cette assurance, si aujourd'hui vous partiez de cette terre, c'est parce que nous souhaitons, comme on dit dans cette évangélisation de rue depuis 4 ans, mais si vous partiez de cette terre et que vous n'avez pas cette assurance de là où vous allez aller, alors venez aujourd'hui, c'est le jour du salut. Aujourd'hui, c'est un jour de grâce. Aujourd'hui, c'est un jour où Dieu veut manifester son salut au travers de ce qu'il a accompli de toute éternité en Christ. Amen. Alors venez sur le devant, à côté. Et puis, je vais inviter aussi les frères et sœurs qui ont besoin, quel que soit votre besoin, quel que soit votre besoin. On va s'approcher, la Bible nous dit de garder, dans Hébreu, de garder nos regards fixés vers celui qui nous a ouvert le chemin de la foi. Amen. Approchons-nous d'un cœur sincère. C'est ça qui est important. Une volonté et un cœur sincère. Et Dieu fait le reste. Amen. Alors on va continuer ce temps. Ceux qui n'ont pas encore l'assurance de la vie éternelle, venez vers la table de la Sainte Cène. Approchez-vous. Invitez les conseillers de prière. Et puis les frères et sœurs qui ont besoin aussi de la grâce de Dieu. Guérison, renouvellement de la foi, je ne sais pas. Quel que soit, même on va prier pour vous, mais d'ores et déjà, venez comme un acte de foi et de dire, je saisis cette victoire, je saisis ce renouvellement, je saisis cette victoire ce matin et je la saisis par la force de mon Dieu. Je vais être renouvelé dans la foi, renouvelé dans mes forces physiques, morales, spirituelles. Amen. Alors on y va, l'équipe. On continue d'adorer. Les yeux sont fermés. Je vous invite d'ores et déjà à avancer pour le salut. Et pour quel que soit le besoin, venez devant et puis j'invite les équipés de prière. Les yeux sont fermés, alors dans ces cas-là, des fois, on ne sait pas trop comment faire. On est tous dans la présence de Dieu. Que vous soyez assis, qu'on soit devant, qu'on soit sur l'estrade, qu'on soit à la maison, restons connectés dans la foi, fermons nos yeux, parlons à Dieu, honorons-le, continuons. Parce qu'il n'y a aucun spectateur ce matin, il n'y a que des acteurs. Et Dieu agit, même ceux qui sont à la technique. Amen. Gloire à Dieu. On y va.

0: vous êtes à votre place et peut-être que vous vous dites, oui, j'aurais besoin de déposer quelque chose, mais c'est pas important, c'est une petite chose. Et le Seigneur me disait, il n'y a pas de petite chose pour moi. Et j'ai envie de vivre une rencontre avec chacun d'entre vous. Alors peut-être que dans votre cœur, vous dites, est-ce que j'y vais? Est-ce que je vais demander la prière parce que j'ai un tout petit besoin? Et le Seigneur vous dit, oui, viens. Viens parce que moi, j'ai des grands projets pour toi. Et des fois, ça passe par ce renoncement. Ça passe par, oui, je veux faire un pas de foi. Oui, je veux m'avancer pour mon Seigneur. Oui, je veux être à son service. Oui, je veux recevoir une révélation sur ce que tu attends de moi. Alors n'ayez pas peur, venez, approchez-vous. Dieu, ce matin, Jésus veut nous faire du bien.
1: On va reprendre, je te donne.

0: mesure de ce qu'il te montre combien tu es digne ce matin. Il t'a rendu digne de son amour. Et qui peut dire que tu ne l'es pas? Si lui, le Seigneur, le Dieu d'Israël, notre Dieu, ce matin dit que tu es digne et qu'il t'a rendu digne, qu'il a lavé ta robe dans le sang de l'agneau et que ton vêtement est blanc, plus blanc que la neige, et que tu es accepté dans sa présence, que tu es fils, que tu es fille. Qui peut dire ce matin, qui peut s'élever et élever sa voix pour dire le contraire de ce que dit notre Dieu?
1: Amen. Oui.
0: Ta parole a de la valeur, Seigneur. Ta parole a de la valeur. Et je prie ce matin, Père, au nom de Jésus, qu'elle soit comme cette flèche qui atteigne la cible.
1: Amen.
0: Au nom de Jésus.
2: Vous vous êtes levé, vous êtes venu devant, vous avez reçu la prière. Je crois que Dieu n'a pas fini d'agir. Je crois qu'il a encore quelque chose à partager avec vous qui êtes encore dans les rangs. On va reprendre encore un chant, ça c'est sûr. J'aimerais demander à chacun de prier pour son voisin, pour celui qui est devant lui, pour celui qui est à côté de lui, qu'on puisse bénir les frères et sœurs qui sont à côté de nous et puisse... Ceux qui reçoivent la prière, s'il y a un fardeau que vous voulez juste dire à vous, bah partagez-le avec celui qui va prier pour vous. Mais prions encore les uns pour les autres, parce que Dieu va agir non seulement sur les personnes qui sont avancées, mais aussi agir dans les rangs. Il n'a pas de préférence, il n'a pas de... Tout le monde est digne de recevoir sa bénédiction. Alors prions pour nos voisins, ceux qui sont à côté de nous. Prenons encore un petit moment pour ça. Et faites-le du fond du cœur. Dieu veut visiter chacun ce matin. Amen.

0: sais que vous priez encore, mais ceux qui ont fini de prier, j'aimerais vous inviter à vous lever. Parce qu'il y a des frères et sœurs qui nous servent dans l'église. C'est l'équipe de louange ce matin. Alors nous, on a la chance de pouvoir prier, on a la chance de recevoir. Et puis j'aimerais qu'on puisse prier pour eux. Alors ils ne vont pas jouer, si tu veux bien venir aussi avec les autres. Et puis peut-être la batterie aussi, si tu peux venir devant, si tu peux venir devant. Alors je ne vous demande pas de venir tous devant, parce que ça va faire un peu beaucoup de monde. Mais si dans votre cœur, vous vous dites, j'ai envie de prier pour mon frère, pour ma sœur, ben approchez-vous et bénissez-les. Si vous ne ressentez pas de venir devant, ben faites-le depuis votre place. Et je crois que le Seigneur nous renouvelle ce matin, il nous donne des forces, et j'ai envie aussi qu'eux puissent être bénis et renouvelés ce matin. Alors prions pour eux et sentez-vous libres, ceux qui le souhaitent, de vous avancer. Seigneur Jésus, je te remercie pour le Dieu que tu es. Et je te remercie aussi pour ceux qui servent ce matin à la louange, qui ont envie de proclamer ta liberté, qui ont envie de proclamer ta joie, qui ont envie de proclamer ton amour. Eh bien Seigneur, qu'ils puissent être visités maintenant par ton Saint-Esprit et que tu puisses répondre aux besoins de leur cœur, Seigneur. Que tu puisses répondre à leurs prières, qu'ils puissent être renouvelés, qu'ils puissent être bénis par l'onction de ton Esprit. Amen.
1: Alléluia, gloire à ton nom Seigneur. Amen. Est-ce qu'on peut, en tant qu'église, on peut élever notre voix aussi pour prier non seulement pour cette équipe, mais aussi pour la louange, qui est pour le domaine de la louange et de l'adoration dans l'église. Qu'il puisse y avoir un renouvellement, que tous ceux qui sont appelés puissent se lever, qu'ils puissent dans les semaines et dans les mois qui arrivent, qu'on puisse continuer à être un peuple d'adorateurs et qu'on puisse vraiment faire lever comme ce parfum de bonne odeur. Amen. On y va ensemble ? Allons-y en tant qu'église. Je crois qu'on va dans la foi. On saisit cela. Amen. Gloire à ton nom, Seigneur. Merci, Père. Seigneur, gloire qu'on élève tous notre voix ensemble. Gloire à ton nom, Jésus. Merci, Père. Seigneur, nous sommes dans la foi ce matin. Seigneur, que tu renouvelles, Seigneur, ces équipes. Seigneur, de louanges qui nous servent, Seigneur, semaine après semaine. À toi la gloire. Nous voulons être un peuple d'adorateurs là où nous sommes. Est-ce qu'on peut dire aussi au Seigneur, je veux être un adorateur en esprit, en vérité. Amen. Allons-y. Saisissons dans la foi ce matin. Alléluia. Gloire à ton nom, Seigneur. Merci, Père. Je vous invite aussi à prier avec celui qui est à côté aussi. Prions ensemble, saisissons dans la foi ce matin. Seigneur, qu'on puisse vraiment saisir cela, Seigneur. Merci, Père, que ce que tu as commencé, tu continues de le faire. Gloire à ton nom, Jésus. Merci, Seigneur. Merci. Corana Marianda, Sorana Mamanda, Shokorana Mamanda Rianda, Sorana Mamanda, Sorana Mamanda Riande. Gloire à l'Éternel, gloire à ton nom, Jésus. Keto Corana Mamanda, Sorana Mamanda Rianda. Alléluia, gloire à Jésus. Merci, Seigneur, pour ce que tu fais. Seigneur, tu ouvres des portes. Merci, Seigneur. Corana Marianda, Sorana Mamanda, Sorana Manda, Chota Karada Manda Rianda. Élève-toi, Éternel. Gloire à ton nom, Jésus. Alléluia, gloire à Jésus. Merci, Seigneur, pour ce que tu fais. Seigneur, tu ouvres des portes. Merci, Seigneur. Corana Marianda, Sorana Mamanda, Sorana Manda, Chota Karadamanda, Rianda. Élève-toi, Éternel. Gloire à ton nom, Jésus. Amen. Gloire à

La technique, je ne sais pas si vous avez eu le privilège de prier aussi les uns pour les autres, mais merci pour le service de chacun, que vous soyez renouvelés dans ce que vous faites. Parce que la technique, c'est toujours difficile et puis ingrat, hein, parce qu'on croit que ça marche, puis ça ne marche pas. Et puis, quand on a X oreilles dans une église, il y a X jugements. Et puis, on n'a pas tous le même, mais moi, je me dis toujours, on essaye, en tout cas, à la technique de faire le mieux. Et puis, bah, priez encore pour nous, pour qu'on puisse être vraiment à l'écoute du Seigneur. Puis, je dis toujours, le Seigneur, il répare des imperfections, hein, des fois. Et puis, il n'y a pas longtemps, il y avait une louange qui n'était pas terrible. Elle n'a pas bien passé à l'écran. Et ça nous a amené des bonnes questions pour la suite. Alors, des fois, c'est bien, même si ça bug, c'est pas grave, ça amène des bonnes questions. Alors, merci beaucoup à l'équipe technique. Et puis, découragez-vous pas, mais le Seigneur est avec vous, et lui, il va toujours conduire toutes choses pour qu'elles soient bonnes et précieuses. C'est génial de se dire qu'on passe à la télé pour l'œuvre de Dieu, finalement, et on espère que des gens rencontrent Dieu au travers d'une prédication, au travers d'un chant, au travers d'un témoignage aussi. Si vous avez des fois des témoignages, moi, c'est toujours bouleversant, hein, des témoignages. Alors, si vous avez un témoignage, je vous invite à partager avec les pasteurs et puis qu'on puisse, un dimanche, eh bien, le partager avec les autres, parce que Dieu agit dans nos vies. Je ne sais pas pourquoi je me sens tout seul, tout d'un coup. Amen. Voilà, des fois, le Seigneur, il nous surprend, hein. On se dit, tiens, on va avoir un message ce matin. On va avoir une exhortation. Et puis, c'était bien conduit, parce que ça faisait un moment que je me disais, mais on va faire un appel à la fin. Puis je me disais, c'est presque mal fait qu'il soit à la fin, cet appel. Je crois qu'on a besoin, le Seigneur voulait nous nourrir ce matin, comme il l'a dit au départ. Et puis, il peut nous nourrir par la parole, mais je pense que vous êtes comme moi. Moi, il m'a nourri par la louange ce matin, et puis par les prières. Et de pouvoir prier pour vous, ça m'a fait beaucoup de bien. Le Seigneur m'a renouvelé et j'espère que c'est la même chose pour vous et puis que ça vous a renouvelé. Amen. Voilà, il est l'heure de la Sainte Cène. Voilà, alors c'est très bien, je vais inviter peut-être deux personnes de la Sainte Cène à juste prendre la table et puis à venir l'amener devant, ou deux autres personnes, David et puis Alexis. J'oserais te demander de donner un coup de main, voilà. Ce matin, je me suis dit, je vais bien écouter le message et je vais m'appuyer sur le message pour introduire la Sainte Cène. Et maintenant, je me dis, comme il n'y a pas de message, je vais m'appuyer sur le Seigneur pour qu'il me conduise dans ce moment-là. Puis après, je me dis, mais ce n'est pas difficile parce que Dieu, il a donné le meilleur pour nous. Il a créé le monde. Il a vu que ça n'allait pas, il l'a détruit, il l'a recréé, il a vu toujours que ça n'allait pas, il a mis des lois, il a mis des règles, ça n'allait toujours pas. Et puis, il a envoyé son fils. Je ne dis pas que ça va mieux maintenant, parce que les combats, ils sont toujours là, le péché est toujours dans le monde. Mais par contre, il est venu nous pardonner toutes nos fautes et tous nos péchés. Et puis, on peut s'approcher de sa croix. Alors, elle est symbolisée ici, c'est vrai. Mais c'est tous les jours qu'on peut s'approcher de lui, s'approcher de la croix, pour venir lui remettre tout ce qui est peut-être trop lourd pour nous. Alors souvent, moi j'ai réalisé que je menais pas mal de choses par mes propres forces. Et puis quand on n'en peut plus, on se dit « Ah ouais, ben, j'ai oublié. Seigneur, lui, il est là. Et puis il va nous donner la bonne solution ou la bonne manière de faire. » Et dès le moment où on raisonne comme ça, puis qu'on dépose, ben, on voit qu'il y a plein de solutions qui se mettent en place. Plein de choses qu'on n'avait pas pensées. Puis qu'on se dit, mais qu'est-ce que je suis été bête, finalement, de réfléchir et puis d'essayer de faire par mes propres forces. Et c'est ce message que Jésus est venu apporter sur cette terre. Il dit dans Matthieu 28, dans les derniers versets, il dit, je suis avec vous tous les jours. Ce n'est pas seulement une heure, ce n'est pas seulement une fois par semaine, c'est tous les jours. Il est avec nous. Et il nous a dit aussi, vous allez prendre ce pain qui représente mon corps, ce vin qui représente ou ce

jus de raisin qui représente mon sang. C'est pas rien. Un homme est mort sur une croix pour que tous nos péchés soient pardonnés. Puis il ne l'a pas fait à moitié. Dans un texte, c'est même dit qu'il demande à Dieu, est-ce que vraiment il faut que j'aille jusqu'au bout? Puis après, il dira, non pas ma volonté, mais ta volonté. Alors Jésus, il a souffert. J'aurais vraiment pas voulu être à sa place. On l'a giflé, on lui a craché dessus, on lui a mis une couronne d'épines, on l'a mis sur une croix pour qu'il meure, on lui a planté une lance dans le côté, on a essayé de lui faire boire du vinaigre aussi. Tout ça, juste par amour pour nous, pour qu'on puisse être pardonné. C'est vraiment, je le dis un peu de manière triste, mais c'est une super bonne nouvelle. Alors je vous invite à prendre maintenant cette sainte scène avec respect devant l'acte que Jésus a fait pour nous. Par respect, reconnaissance, et on peut la prendre parce qu'il veut nous pardonner, parce qu'il veut, lui, s'approcher de nous. Alors on va prier, et puis on va prendre cette sainte scène, je vais redemander à la louange. On va faire autrement. On va prendre la sainte scène, et une fois que l'équipe de louange a pris la sainte scène, je vous invite à venir et à jouer un morceau. D'accord? Ça vous va? Moi, ça me va très bien. Parce que des fois, je me dis, c'est chouette, ils jouent pour nous, puis ils prennent toujours la sainte scène après. Et je me dis, mais s'ils peuvent la prendre avec nous, c'est aussi un bel acte d'amour pour, de la part du Seigneur, mais de notre part aussi. On peut se priver de louange pour qu'on puisse aussi être béni avec l'Assemblée. Voilà. Alors, j'invite l'équipe qui sert la sainte scène à s'approcher. Et je vais prier, on va distribuer après la Sainte Seine. Seigneur Jésus, je veux te remercier pour le sacrifice que tu as fait pour nous. Et parce que ce matin, tu me disais encore, celui qui veut recevoir des forces, il faut qu'il s'approche de ma table. Mais Seigneur, en plus, toi ce matin, tu fais un autre pas, tu t'approches avec ce repas près de chacun d'entre nous et tu vas passer dans les rangs aussi et déposer ta bénédiction dans les cœurs et dans les esprits. Alors Seigneur Jésus, merci pour ce pain, pour ce vin que nous prenons maintenant, qui nous rappelle ce sacrifice et cet amour que tu as pour tous les hommes. Mais tous, des fois notre jugement, il dit, oh, celui-là, il n'est pas bien. Et de l'autre côté, moi je me dis, mais Dieu l'aime. Et Dieu veut toucher et transformer sa vie. Alors Seigneur, on veut prendre ce repas ce matin, en te disant merci, mais aussi en te disant, continue l'œuvre que tu as commencée en moi. Amen. Alors, s'il y en a qui veulent prier, ou pas, faites comme vous voulez, mais mettez-vous dans la présence de Dieu.

0: ça peut rendre service. Voilà, impeccable. Des fois, on oublie des petits détails. Allumer l'écran. Tout d'abord, si des personnes aimeraient encore qu'on prie pour elles après le culte, c'est volontiers qu'on est à disposition devant. Si encore quelque chose qui brûle dans votre cœur, que vous n'avez pas pu partager, eh bien, on est là. Quelques annonces pour terminer. Tout d'abord, les finances, si on veut bien mettre la slide. Merci pour vos dons et que le Seigneur vous conduise encore dans ce que vous avez résolu dans votre cœur de donner pour l'œuvre de Dieu. J'aimerais vous rappeler que mardi, il y a l'excursion des aînés. Donc, rendez-vous à 9h15 à l'église. Vous avez déjà reçu tous, je crois, un papier. Donc, si jamais vous avez encore des questions, vous pouvez voir vers Christophe. Ce mardi, c'est le dernier cours pour couple. Donc, le soir, vous avez fait toute une série. Tout ce que j'entends, moi, c'est que c'est une bénédiction, ces cours pour couple. Donc, peut-être qu'on peut se réjouir le prochain ou le suivant. Je vous rappelle aussi la prière mensuelle de prière ce jeudi à 20h, ici, dans nos locaux. Et puis en avant-première, avant que les flyers sortent, je vous annonce aussi que Yinka, ce frère de Turning qu'on a déjà eu l'année passée, eh bien sera parmi nous pour un week-end. Ce sera le vendredi 12 mai au 14 mai. Alors réservez déjà cette date et puis qu'on puisse partager avec lui la parole de Dieu et puisque le Seigneur attend nous dans cette région. Voilà, merci à chacun. On va terminer avec un chant. Vous en avez encore un ? Mais c'est magnifique. Le Seigneur pourvoit, quoi. Voilà. Alors, un dernier chant. Je vous souhaite d'ores et déjà à tous un excellent dimanche, une bonne semaine avec la proximité de notre Seigneur. Et puis, soyez richement bénis de la suite de cette journée. Voilà. Et puis, Christophe, il devra partir aussi avec les jeunes à un moment donné. Une réunion de jeunes. Voilà. Donc, si jamais... voilà. The rencontre. OK. Voilà. The. C'est la rencontre. Amen. Soyez bénis.
1: Je vous propose de conclure ou d'ouvrir pour ce qu'il y a devant vous dans la semaine ce temps par ce chant qui dit « Ta parole est la vérité, elle est lumière sur mon sentier. Je peux avancer en sécurité et sur les voies que tu as tracées. » Amen. Seigneur nous parle de sa parole déjà dimanche dernier. Il nous en reparle et nous savons qu'on n'a pas un Dieu qui parle pour ne rien dire, mais il parle et il nous rappelle que sa parole est la vérité. Tout ce qu'il dit est la vérité. Alors, si vous voulez bien vous lever, pour ceux qui ont encore des forces, soyez libres.

On continue. La semaine passée, Marc a commencé cette lettre. Dans le fond, c'est une nouvelle série qui s'appelle Colosse. Et c'est pas pour rien que ça s'appelle Colosse. C'est que c'est une série qui traite, dans le fond, c'est une lettre envoyée par Paul à l'église de Colosse, donc aux Colossiens. Et pourquoi on a appelé ça Colosse? C'est que toute la lettre nous parle de Jésus et de Jésus encore. Et le but de cette lettre-là, c'est vraiment de renforcer quelques éléments qui se sont infiltrés dans l'Église et qui rendent Jésus ce colosse, ce seul colosse présent là, qui doit être présent dans l'Église. Il y a comme toutes sortes d'éléments qui sont venus se greffer dans l'Église de Colosse. Où est-ce que Jésus fait partie d'un lot, fait partie d'un ensemble d'éléments importants? Et ce que Paul ramène, c'est vraiment comment est-ce que Jésus est suprême, il est suffisant, tu n'as rien besoin d'autre. Et c'est assez intéressant de voir, et on le voit dans le chapitre 2 et 3, comment est-ce qu'il y a toutes sortes d'éléments qui se sont infiltrés progressivement dans l'église de Colosse. Savez-vous, c'est la seule lettre de Paul où est-ce que le Saint-Esprit apparaît seulement une fois et de façon implicite. Il dit, il parle du fruit de l'esprit qui est l'amour. C'est le seul moment où est-ce qu'on voit le Saint-Esprit dans cette lettre-là. Et c'est pas pour rien. C'est que dans le fond, les Colossiens mettaient l'emphase sur le culte des anges, mettaient l'emphase sur l'expérience très sensorielle, émotionnelle, et puis ils disaient comme, oui, Jésus est important, mais il faut rajouter d'autres éléments à ça. Il faut greffer d'autres éléments, le culte des anges. Même, il y avait certains intenses dans l'église de Colosse qui s'infligeaient des blessures pour être plus en proximité avec l'aspect mystique. Et on voit dans cette lettre-là où est-ce que Paul dit, OK, non. Là, il y a quelque chose qu'il faut qu'on comprenne. Là. Christ, Jésus, il est suffisant. Il est suprême et suffisant. On n'a pas besoin de rajouter des choses. On n'a pas besoin de greffer des éléments supplémentaires pour enfin arriver à quelque chose de complet. Puis dans le fond, là, on voit dans plusieurs églises, à travers les différents siècles, il y a eu des églises conservatrices, très, très conservatrices, qui ont dit l'emphase est mise sur Dieu, sur Jésus et le Saint-Esprit, on l'oubliait. Dans des églises charismatiques, on a mis l'emphase sur le Saint-Esprit, sur Dieu et Jésus, on avait tendance à l'oublier. Et dans d'autres églises extrêmement charismatiques, on mettait seulement l'emphase sur l'Esprit en oubliant Jésus et Dieu. Et c'est là où est-ce que Paul, dans cette lettre-là particulièrement, ramène l'emphase sur Jésus et Jésus seul. Et vous allez voir comment est-ce que le Saint-Esprit, son premier rôle, son premier mandat, est de pointer, montrer à quel point Jésus est fantastique et extraordinaire. Et souvent, on oublie que la Trinité, ce n'est pas trois individus qui travaillent de façon séparée. C'est une personne, c'est un Dieu. Alors, la Trinité, c'est quelque chose qu'on comprend, c'est tellement complexe, mais à la fois, ils sont fusionnels. Ils travaillent ensemble, en interaction très intime les uns avec les autres. Et dans le livre de Colosse, vous allez voir comment est-ce que Paul, et moi, je vais traiter beaucoup du chapitre 1, vous allez voir, on va faire un survol. Et on fait pas souvent ce genre de discours-là. C'est un discours-là qui s'apparente davantage à un discours que vous pourriez retrouver dans une classe. Où est-ce qu'on va traiter de différents sujets dans un chapitre, différents éléments qui font ressortir avec une conclusion qui fait une espèce de survol du chapitre 1. Donc, il n'y aura pas comme une phrase ce matin. Il n'y aura pas comme, ce matin, il a mis l'emphase, il a continuellement martelé cet élément-là. Non, ça va être un ensemble d'éléments pour que vous puissiez... Puis là, vous mettez dans la peau de l'Église qui reçoit ça. Une église qui a différentes problématiques et vous allez voir comment est-ce que les mêmes éléments aujourd'hui dans notre société actuelle nous martèlent. Ou est-ce que il y a des éléments là qui vont être très subversifs et même des fois là grichants à entendre. Parce que Paul s'adresse à une église qui sont bombardés de la pensée œcuménique. La pensée où est-ce que tout est bon, si c'est une bonne vérité pour toi, prends-la. Et ça s'est infiltré dans l'église où est-ce que chaque personne a une spiritualité propre, une spiritualité qui lui ressemble. Et les Colossiens aiment beaucoup ça. Et Paul ramène comment est-ce qu'il y a un chemin.
Il y a des gens qui sont chrétiens, des gens qui ne sont pas chrétiens. Ouf, ça fait mal. Il y a des gens, ils parlent à l'Église. Ils ne parlent pas à ceux qui ne sont pas dans l'Église. Et il amène vraiment cette pensée-là où est-ce que... Et des fois, si c'est la première fois que tu rentres ici ce matin et que tu dis, je suis en exploration, je suis en train de débroussailler un peu, je suis en train d'apprendre à connaître, et vous allez voir, il y a certaines paroles qui possiblement peuvent t'irriter, possiblement peuvent même être subversives à entendre. Le but ce matin, ce n'est pas, je veux vraiment pas vous ébranler ou vous choquer. Mon but, c'est vraiment de prendre la parole et vous dégager les vérités qui sont à l'intérieur de ce texte-là pour adresser certaines choses dans nos vies. Et chaque personne ici dans la salle a différentes dynamiques, différentes réalités, différents mensonges se sont infiltrés parfois et qu'on a besoin, à différents moments, je vais vous tracer 5 grands tableaux par lesquels l'Esprit va vouloir vous parler. Peut-être dans le tableau 1, peut-être dans le tableau 3, peut-être dans le tableau 5. Donc, mon but ce matin, ce n'est pas juste de ramener toute une même vérité et à la fin avoir une vérité. C'est d'avoir toutes les vérités du texte et que vous puissiez prendre les éléments par lesquels Dieu veut vous enseigner ce matin. Alors, vous allez voir, on va commencer avec directement le texte au départ et vous allez voir comment est-ce que ça va s'adresser à nous. À qui on parle? Le premier verset au début... On parle de... c'est Paul, il fait toujours presque cette salutation-là. Et dans l'Église, je ne sais pas s'il y en a qui aiment ça faire des casse-têtes, mais quand on devient chrétien, c'est comme si on avait toutes les pièces du casse-tête. Il ne nous en manque pas une. Et par la suite, on est appelé à regarder sur la boîte le modèle de Jésus pour monter le casse-tête. Mais on a toutes les pièces. Jésus est totalement suffisant en puissance, en joie, en révélation, en pardon, en liberté. Il est totalement suffisant quand on devient chrétien, quand on fait de Jésus notre Sauveur et notre Seigneur. Tous les morceaux sont présents. Il nous en manque pas un. Et très souvent, il y a des gens qui sont comme, je suis chrétien, mais moi, ça me prend un petit peu plus. Ça me prend quelques pièces supplémentaires qu'on essaie de greffer à notre casse-tête. Et là, c'est un peu le principe dans cette lettre-là où est-ce que Paul dit non, je vais vous dire ce que contient ce casse-tête-là, tout ce qu'il contient, et on n'a pas besoin de rajouter quoi que ce soit à ce casse-tête-là. Et ça va être vraiment ce qu'il va s'attarder à faire durant presque tout le chapitre 1. Vous allez voir comment est-ce qu'il va ramener les vérités d'une façon très tranchante. Il dit pas à l'apôtre de Jésus-Christ par la volonté de Dieu, salut les saints. Et là, dès le départ, on a des fois tendance à dire, OK, à qui il parle? Il parle à comme une ou deux personnes dans l'Église. Et c'est drôle parce que dans le christianisme, c'est particulier parce qu'il parle à toute l'Église. Et des fois, on est comme, moi, je suis pas saint. Là. Moi, là, hier, là, ça paraît que tu n'étais pas avec moi. Ça paraît que tu n'étais pas avec moi cette semaine. Ça paraît que tu n'étais pas avec moi tout le temps parce que moi, c'est sûr qu'il ne parle pas à moi quand il dit « Salut les saints ». Et c'est assez spécial, puis je vais revenir sur ce verset-là, mais Tim Keller, qui est un pasteur d'une église à New York, il dit « C'est seulement dans le christianisme que tu obtiens le verdict avant la performance. » Et c'est très drôle de voir que quand tu deviens chrétien, tu as l'impression qu'il n'y a rien qui change. Tu as l'impression que, dans le fond, tu crois en Jésus. Ça a changé, oui, il y a une grande perspective qui est nouvelle. Ton éternité est sécure, ton éternité est changée, mais tu as l'impression qu'il ne s'est rien passé. Tu as le même travail, tu as le même couple, tu as la même famille. Et tu as l'impression, parfois on a l'impression que quand on se convertit, on ressemble à ça. On ressemble à Robert. Et Robert, ça c'est comme une photo du avant et du après. Et il dit, en seulement 2 semaines, Robert a perdu ses lunettes. Et quand on devient chrétien, c'est un peu ce qui se passe. On a l'impression qu'il se passe ça. On dit, il n'y a rien qui a changé. Genre, je suis rentré dans... Puis des fois, ça peut être par différentes circonstances. Ça peut être des fois à l'église. Ça peut être dans une conversation au bord de la rue. Ça peut être au travail. Que Dieu vient nous toucher par l'entremise d'un autre chrétien, par l'entremise de sa parole, par l'entremise de... Peu importe. Et on a l'impression, OK, j'ai compris quelque chose. Dieu s'est révélé à moi, mais... Ma vie reste encore pareille. Ma vie reste encore très semblable. Sauf que l'affaire, c'est que quand tu deviens chrétien, quand tu mets ta foi en Jésus, Jésus, lui,
Ou plutôt, Dieu, lui, il te voit comme ça. Et toi, c'est vrai que tu es encore en trajet, tu es encore en processus, et toi, tu vois pas la différence encore. Tu es comme, OK, de pas en pas, de fois en fois, de semaine en semaine, je m'approche de lui, il se fait connaître à moi, j'apprends à le connaître, il m'enseigne à obéir, il m'enseigne à dire non, à dire oui, il m'enseigne dans ses voies, et progressivement, j'ai une nouvelle vision de la vie. Progressivement, je deviens de plus en plus à sa ressemblance. Mais Jésus, Dieu, te voit comme ça. Pourquoi? Puis là, il te voit, je dis pas qu'il te voit musclé, je parle de façon spirituelle. Alors, il te voit, lui, comme la fin. Il te voit, pas à cause que tu es bon, mais à cause que Jésus est bon. Alors, à cause que Jésus, lui, a pris ta place, il a pris ta place à la croix, Jésus a vécu une vie parfaite. Quand tu mets ta foi en lui, ce que Dieu voit, c'est le verdict avant la performance. Alors, quand il dit, dans le passage, je salue les saints, il salue les gens de l'Église. Il salue les gens qui ont mis leur confiance en Jésus. Et si tu as mis ta confiance en Jésus, tu es un saint. Ça finit là. Tu es un saint. Et même des fois, dans le milieu là, chrétien, on va avoir comme la prière de repentance. On va mettre beaucoup l'emphase sur cette prière, comme si c'était une formule magique. Ça n'existe pas, la prière de repentance, dans tous les évangiles. On ne voit jamais dans le Nouveau Testament une prière de repentance. On voit juste des gens qui suivent Jésus ou des gens qui décident de ne pas suivre Jésus. On voit des gens qui sont des disciples de Jésus ou des gens qui disent « Ah non, ça, c'est pas fait pour moi. » Alors, quand d'être un saint, c'est de dire je suis Jésus. Il est mon sauveur, il est mon Seigneur, donc tu es un saint. Ceux qui. Et là, j'ai souligné ça, et ça, et cette parole-là, elle est discriminante. Ça s'adresse à certaines personnes et pas à d'autres. Ça s'adresse à des gens. Et il y en a d'autres là-dedans qui ne sont pas inclus là-dedans. Et comment. Dans notre société, c'est pas facile. Tu sais, la discrimination. De dire, Dieu, il parle aux chrétiens, à ses disciples. Et quand je dis ses disciples, c'est pas juste ses 12. Je parle à tous ceux qui le suivent. Il parle à ceux. Et c'est quoi la différence entre un chrétien et un non-chrétien? En fait, il y en a très peu. C'est comme si on était tous dans le même avion. On était tous dans le même avion et cet avion-là a crashé dans une mer. Plouch! Et là, on est dans l'eau, tout le monde est dans l'eau et Jésus nous lance une bouée. Cette bouée-là s'appelle Jésus. Et la différence entre un chrétien et un non-chrétien, c'est seulement que le chrétien décide de prendre cette bouée-là. Il n'a aucun mérite de plus. Il n'y a pas d'élément de dire, waouh, est-ce que je pourrais m'en vanter d'avoir comme pris cette bouée-là? Non, il a juste décidé de prendre la bouée. Puis l'autre qui dit, non, je vais essayer de trouver quelque chose plus loin. Je vais nager plus loin. Je vais essayer de trouver un fond quelque part où est-ce que je pourrais poser mes pieds. Il dit, j'ai pas besoin de cette bouée-là. La seule différence entre ceux qui et les autres, c'est ceux qui ont décidé de prendre cette bouée-là. À ceux qui, à Colosse, appartiennent à Dieu. C'est qui appartient à Dieu? C'est son Église. Son Église, c'est qui? C'est les disciples. C'est ceux qui ont décidé de suivre Jésus un jour, de faire de Jésus leur sauveur et leur Seigneur. Ça n'existe pas un chrétien à 60 %. Ça n'existe pas. Ça n'existe pas. C'est comme si tu disais, je suis marié à 60 %. Comme, c'est sûr et certain que ta femme ne sera pas d'accord avec ça. Donc, un chrétien, c'est quelqu'un qui met sa foi en Jésus, qui prend la bouée, et qui dit, je prends ma bouée pour l'éternité et je prends ma bouée aussi pour mon quotidien, mes circonstances. Je prends ma bouée pour mon espoir présent, passé et futur. Donc, appartiennent à Dieu. Il parle à son Église. Et si tu veux vivre la plénitude de la foi, comment est-ce que la foi, c'est riche? Comment est-ce que l'Église, comment est-ce que l'expérience chrétienne est riche? Il y a plusieurs personnes qui vont décider de le vivre d'une façon indépendante, d'une façon même déconnectée de l'Église. Mais
quand ils parlent ici, puis on le voit un peu plus loin, par leur union avec le Christ et qui sont nos fidèles frères en lui, ils parlent à des gens qui sont une église et il y a des gens qui décident de vivre indépendamment leur foi. Sauf que tu ne pourras vivre les bénédictions, tu ne pourras pas vivre tout ce que Dieu te réserve si tu ne vis pas à l'intérieur de l'Église. Oui, ça va être un défi. Oui, ça va être parfois difficile. Mais c'est là où est-ce que Dieu te réserve une révélation beaucoup plus complète de lui. Tu vas avoir une révélation de beaucoup plus précise et pointue de qui il est, de son caractère à travers le corps de Christ. Que Dieu, notre Père, vous accorde la grâce et la paix. C'est quoi la grâce? C'est quoi la paix? On voit continuellement comment est-ce que ces deux mots-là reviennent. La grâce, c'est le fait de comprendre quelle est la chance que j'ai de pouvoir prendre cette bouée-là. Point. Il n'y a pas de mérite. Il n'y a pas de méritocratie. Il n'y a pas comme plus que tu avances dans les stages de sainteté, plus que tu... Non. Le seul mérite que tu as, c'est de prendre cette bouée. Et ça, ça apporte une paix, une grande paix, une paix sur tes circonstances actuelles. Puis, Paul ici, il écrit ça en prison. Là. S'il y a quelqu'un qui ne vit pas une paix humaine, style comme une plaisance humaine au niveau des circonstances, c'est lui, là. Et il parle de grâce, de paix. T'as l'impression qu'il est dans un spa quand il écrit ça. Il n'est pas dans un spa. Il est littéralement dans une prison et dit, quand tu découvres, quand tu es touché par cette grâce-là, il y a une paix qui t'envahit, qui transcende tes circonstances. Et c'est assez intéressant de voir que dans toute la Bible, dans tout le Nouveau Testament, on voit continuellement cette pensée-là, cet élément-là de grâce et de paix que Paul ramène et qu'il souvent l'écrit dans des contextes qui sont très difficiles, des contextes qui sont même humainement très souffrants. Et il l'écrit toujours d'une manière qui transcende son texte. Ou est-ce qu'il l'écrit avec une puissance, avec une véracité? Et les gens reçoivent ça, ils savent qu'il est en prison quand il écrit ça. Et ce qu'il veut, c'est les édifier. Et une autre fois, Paul il dit, imitez-moi comme moi, je suis un imitateur de Christ. Donc, Paul est quelqu'un qui est totalement dédié et il a compris quelque chose qu'il tente de faire comprendre à d'autres. Il tente de faire comprendre cette passion-là, cet élément-là qui, lui, sont des éléments qui transforment et qui changent complètement sa vie. Je passe maintenant au deuxième tableau. Ça, c'était le premier tableau. Le deuxième tableau, c'est la deuxième partie du texte, le verset 3 à 5. Il dit, « Nous disons constamment toute notre reconnaissance à Dieu. En effet, nous avons été informés de votre foi en Jésus-Christ et de l'amour que vous avez pour tous les saints à cause de l'espérance qui vous est réservée au ciel. Cette espérance, vous en avez déjà entendu parler par la parole de la vérité, l'Évangile, la bonne nouvelle. Il est parvenu jusqu'à vous tous comme le monde entier où il porte des fruits et progresse. C'est d'ailleurs aussi le cas parmi vous depuis le jour où vous avez entendu et connu la grâce de Dieu dans la vérité. » Ici, ce qui est intéressant, il parle, puis j'ai fait ressortir trois mots. Il dit, « Nous disons constamment toute notre reconnaissance à Dieu. En effet, nous avons été informés de votre foi, de votre amour et un peu plus loin, de votre espérance. » Un chrétien, c'est composé de ces trois ingrédients-là. Et ça réfère à des éléments assez différents les uns des autres. La foi, c'est l'appropriation. L'appropriation de quelque chose qui n'est pas encore arrivé, que tes yeux ne voient pas encore, mais que tu espères. C'est quelque chose qui s'en vient potentiellement. C'est ça la foi. La foi, c'est comme, justement, dans ce début de saison de hockey, c'est de croire que les Canadiens vont être bons avant même d'avoir les preuves pour nous le définir comme ça. C'est une foi dans ce qui pourrait arriver. C'est une foi dans une appropriation d'une réalité à venir. Donc, la foi, c'est quelque chose qu'on ne voit pas, qu'on ne peut corroborer complètement, mais c'est quelque chose dans lequel on décide de croire. Donc, la foi n'est pas seulement une expérience intrinsèque. C'est pas juste une expérience émotionnelle. C'est un choix. Un choix parce que des fois, la foi va, pour différentes raisons, pour différentes épreuves, souvent, notre foi a tendance à diminuer. Et c'est là où est-ce que souvent, on a tendance à dire, je sens plus Dieu, donc ma foi diminue.
Sauf que la foi, c'est un choix. C'est un choix de cœur, c'est un choix de croyance, c'est un choix de rester fidèle et engagé, loyal. Et c'est pour ça que les vrais fans des équipes sportives gardent la foi même quand leur équipe perd. Et souvent dans la vie d'un chrétien, quand on est confronté à l'épreuve, on est confronté à des mauvais fans d'une équipe sportive. Moi, c'est quand ils gagnent que je vais les voir, quand ils ne gagnent pas, quand j'ai des épreuves, quand que je vis des moments difficiles, ma foi diminue. Alors, c'est très émotionnel. C'est très même consommateur. Donc, quand ma foi m'apporte quelque chose, je reste fidèle. Quand ma foi ne m'apporte plus rien, ma foi diminue. Alors, dans la foi, il y a l'aspect de l'appropriation, d'un choix conscient, jour après jour, qu'on reste fidèle et attaché. La deuxième chose, c'est l'amour. Et l'amour fait référence à l'action. Donc, il y a l'appropriation, donc la foi, et l'amour en action, qu'on parle souvent, c'est dans Jacques, on le voit dans le livre de Jacques, on voit comment est-ce que l'amour, montre-moi ta foi par tes œuvres, je vais te montrer mes œuvres par ma foi. Et cet aspect-là, comment est-ce que la foi, si elle reste morte, si la foi ne bouge pas, si la foi ne démontre pas en action ce que ça veut dire dans la vie courante, c'est clair qu'il y a un aspect déficient de la foi. Il n'y a pas un choix qui est pris de façon consciente, de façon volontaire, assez de façon récurrente. Et les actes d'amour vont diminuer. Et finalement, le dernier aspect, c'est l'espérance. L'espérance. Et l'espérance est une anticipation. C'est une anticipation des choses à venir. C'est l'espérance de, tantôt je vous ai montré le gars super musclé, c'est l'espérance qu'un jour Dieu va me rendre semblable à lui, va me rendre dans sa présence, je vais pouvoir le voir. En ce moment, je peux lui parler, un jour je vais pouvoir le voir, un jour je vais pouvoir le toucher, un jour je vais pouvoir être en communion parfaite comme son fils est en communion parfaite. Donc ça, c'est l'espérance. Je peux te demander... Je me souviens de ma année, il y a peut-être des gens qui le connaissent. Un de mes amis s'appelle Louis Plante. Louis Plante, c'est un gars qui avait la fibrose kystique. Et il a lutté contre cette maladie-là pendant des années. Et l'année passée, il est décédé. Et il y a eu deux greffes de poumons durant sa vie. Et là, il était rendu à peut-être 37 ans quand il est décédé. Et... la journée, là, il était aux soins intensifs, il était rentré vraiment comme... il y avait une grosse infection, une pneumonie qui était très largement répandue. Et une année, il était en discussion avec le médecin à savoir qu'est-ce qu'on fait. Est-ce qu'on traite? Est-ce qu'on te branche encore sur les antibiotiques IV? Est-ce qu'on on donne-tu genre encore une fois? Là, il était affaibli, il était tout gonflé parce qu'il prenait beaucoup, beaucoup de cortisone. Il était tout amaigri. Vraiment, là, il avait vécu beaucoup, beaucoup, beaucoup d'hospitalisations durant sa vie. Et là, ils ont pris la décision, elle, lui et sa femme, avec le médecin, qu'il arrêtait les traitements. Et moi, ça m'a toujours marqué. Et le médecin aussi. Dans le fond, il était hospitalisé sur l'étage. Et il pouvait encore marcher, là. Il pouvait encore marcher, mais il restait environ 24 à 48 heures à vivre. Et là, il se promenait avec son poteau en chantant. « Je m'en vais voir mon sauveur! » Il capotait. Il capotait comme ça, sans joke. Il se promenait, puis il allait voir, il chantait. Vraiment, là, il flottait. Les gens étaient ébranlés. Ébranlés par une espérance de voir son sauveur face à face. J'ai jamais vu un gars aussi heureux. Jamais. Il va mourir dans 24 heures. Il est mort 24 heures plus tard. Et Louis Plante, c'est un exemple vivant de foi et qui se transfère en espérance, pas juste de façon théorique, pratique. Et c'était, pour moi, là, c'était vraiment édifiant pour ma foi. Et ça, pour moi, c'est l'espérance. C'est que toutes ces souffrances actuelles ne sont rien comparativement à la gloire éternelle qui lui est réservée dans quelques heures. C'était ébranlant. Ça a été ébranlant pour tout l'étage. Son médecin n'en revenait pas. Il avait les larmes aux yeux. Il était comme, il y a quelque chose que lui qui a que j'ai pas.
L'étage était comme, qu'est-ce qui est arrivé? Il pensait qu'il est arrivé comme, il pensait qu'il venait d'avoir un cœur qui venait d'arriver pour une nouvelle transplantation. Non, il va mourir. Il ne comprenait pas. Il ne comprenait pas ce qui se passait. Il était comme, soit qu'il est tombé sur le crinque, puis lui, non, il parlait, il conversait, il était totalement lucide. Il dit, je m'en vais voir mon sauveur. Je vais voir Jésus aujourd'hui. Et il capotait. Et pour moi, ça, c'était, en tout cas, je voulais vous le partager parce que moi, quand je pense à l'espérance, je pense toujours à Louis. Quand je lis dans les écrits de Paul, dans le sens, je peux imaginer que c'est un gars qui était comme ça. Mais quand j'ai rencontré Louis et que j'ai vu ce gars-là avoir ce même parcelle de ce qu'on voit dans le texte, j'ai une image claire. J'ai une image claire. Et il continue en disant, vous en avez déjà entendu parler par la parole de la vérité, l'Évangile, la bonne nouvelle. C'est quoi la bonne nouvelle? C'est que Jésus a pris ta place. Jésus a pris ta place pour que tu puisses avoir accès à Dieu. C'est ça la bonne nouvelle. C'est que tout être humain était perdu. Jésus, il y a Dieu, puis il y a une petite Bible, là, ceux qui ont des enfants, ils la connaissent, là, c'est la Bible te raconte Jésus. Et dans toutes les histoires de toute la Bible, dans tout ce petit livre-là que pour enfants, on voit dans toutes les histoires de la Bible comment est-ce que Jésus, c'est le grand plan de sauvetage que Dieu avait prévu depuis la nuit des temps. Dans toutes les histoires, on voit comment est-ce que Jésus ressort. On voit comment est-ce que quand on comprend que l'Évangile, la bonne nouvelle, c'est Jésus, dans toutes les histoires de la Bible, de l'Ancien Testament, Jésus. Et quand tu comprends que la Bible, Jésus est au centre, Jésus, il est vraiment central. Tu comprends que tout le plan de sauvetage, le plan de Dieu est bâti autour de Jésus, par et pour Jésus. Et il est parvenu jusqu'à vous tous, comme dans le monde entier où il porte des fruits et progresse. Quand tu as une foi qui se transfère en action, en amour, avec une espérance de l'éternité, ça porte des fruits et ça progresse. Une foi, tu ne peux pas avoir une foi qui est stagnante. C'est une foi qui dégraisse ou qui progresse. Et quand ta foi qui dégraisse, c'est souvent parce que on n'entretient pas l'intimité. On n'entretient pas la relation. On n'entretient pas le choix conscient de ma foi, c'est une décision. C'est une décision d'aimer. C'est une décision d'entretenir cette relation avec Jésus. C'est d'ailleurs aussi le cas parmi vous depuis le jour où vous avez entendu et connu. Tout le monde peut entendre. C'est pas tout le monde qui peut écouter et connaître. Et la connaissance d'entendre, tu entends ma voix là en ce moment, mais c'est pas tout le monde qui peut connaître Dieu, ça prend une révélation du Saint-Esprit. Ça prend que l'Esprit se révèle à toi dans les différentes dynamiques de ta vie. Ça prend que l'Esprit se révèle à nous ce matin. On a besoin que l'Esprit nous fasse connaître la grâce de Dieu dans la vérité. Pas dans une spiritualité quelconque, mais dans la vérité de qui est Jésus. Et c'est là où est-ce que j'arrive avec une prière dangereuse, le troisième tableau. Et là, c'est Paul qui fait une prière qui est dangereuse, une prière qui est lourde de sens. Et il dit, « Nous prions que vous soyez remplis de la connaissance de sa volonté. Pour pouvoir remplir quelque chose, il faut vider ce qui est déjà à l'intérieur. » Je ne sais pas si vous avez déjà entendu ça. On appelle Satan, on l'appelle le prince de l'air. Hein? C'est une description qu'on fait de lui dans la Bible. Le prince de l'air. Et ça ne m'avait jamais marqué, jusqu'à temps que j'étudie un peu plus le texte. C'est vraiment intéressant. Satan, il est le prince de l'air. Il est le prince du vide. Il est le prince de le manque de sens. Il est le prince de ça. Et quand Paul il dit, on prie que vous soyez remplis, parce que le Québécois moyen, notre ville au complet, la ville de Magog, quand elle n'est pas remplie du Saint-Esprit, elle est remplie de toutes sortes d'éléments qu'on a l'impression de remplir le vide. Et Satan va amener des belles paroles. Il va amener des belles paroles de quête de sens, de spiritualité quelconque, de recherche intrinsèque de spiritualité, de méditation,
de s'élever au-delà. Et c'est pas pour rien. L'ennemi, Satan, il est le prince de ce vide-là, de ce manque de sens. Et quand Paul il dit, on prie que vous soyez remplis, que vous puissiez enlever le prince du vide pour mettre le prince de la vérité, qui est Jésus. Soyez remplis de la connaissance de sa volonté. La connaissance en toute sagesse et intelligence spirituelle. Donc, il y a deux éléments ici, la sagesse et l'intelligence. La sagesse, comme l'intelligence et la connaissance, c'est, ça le dit, c'est la connaissance. C'est de savoir, c'est de connaître, c'est de la doctrine, c'est de la théologie, c'est de savoir le texte, c'est de comprendre le texte. Sauf que ça prend de la sagesse pour l'appliquer. Il y a des gens qui vont passer leur vie à étudier la parole, mais sans avoir la sagesse pour l'appliquer. Il y en a d'autres, c'est comme juste, moi, c'est la sagesse. Je veux m'abreuver de sagesse, mais en étant déconnecté de la parole. Et souvent, c'est quand tu es seulement versé dans la sagesse sans la parole, tu deviens à tout vent de doctrine balancée. Tu deviens beaucoup plus influençable parce que tu n'es pas ancré dans la parole. Je vais vous donner l'exemple que vous allez comprendre. C'est quoi la différence entre la connaissance et la sagesse, la maturité? La connaissance, c'est de savoir qu'une tomate, c'est un fruit. Hein? Ça, c'est de la connaissance. Sauf que la sagesse, c'est de savoir que tu ne mets pas une tomate dans une salade de fruits. Alors, la connaissance, c'est super. Sauf que la sagesse, c'est comment appliquer cette connaissance dans la vraie vie. C'est en étant ancré sur la vérité. Donc, l'intelligence spirituelle pour marcher d'une manière digne du Seigneur et lui plaire entièrement. Plaire entièrement. Tu ne pourras pas plaire à Dieu si tu ne t'attardes pas à connaître sa volonté de façon large. Tu n'as pas le choix d'ouvrir la parole. Je sais qu'il y a des gens qui disent, « Moi, j'aime pas lire la Bible. » J'aime pas lire, tout simplement. S'il y a un livre que tu veux t'adonner, et même, je sais que c'est pas un mot populaire, te discipliner à ouvrir, c'est la Bible. Trouve des moyens. Trouve des moyens pour de le rendre plus digeste. Utilise des commentaires. Utilise des applications comme YouVersion, où est-ce que c'est beaucoup plus facile à avoir continuellement. On a tous nos cellulaires sur nous. Mais il faut qu'on puisse être ancré dans sa parole. Et également branché à son esprit pour pouvoir savoir comment appliquer les principes de sa parole. Vous aurez pour fruit toutes sortes d'œuvres bonnes et vous progresserez dans la connaissance de Dieu. Donc, le même principe, une foi sans les fruits, c'est une foi qui est morte. Vous serez fortifié à tout point de vue par sa puissance glorieuse. Vous serez fort. C'est pas facile de rester fort dans la foi dans une société où tout nous dicte d'être faible dans la foi, où tout va à contre-courant de notre foi. C'est pas facile de venir à l'église le dimanche. Qui se lève encore pour aller à l'église le dimanche? Qui va un mardi soir ou un mercredi soir dans un groupe connexion pour prier? Qui se lève une demi-heure plus tôt pour lire sa Bible et prier Dieu? C'est quoi le principe? Comment est-ce que notre société ne nous encourage pas à avoir des fruits dans notre vie, à entretenir notre foi, notre relation avec Dieu? Comment est-ce que tout va à l'encontre de ça? J'écoutais Tout le monde en parle la semaine passée, puis une année, André Sauvé, qui était un des invités, et une année, comme il parlait un peu de spiritualité. Puis là, une année, Danny Turcotte dit, « Ah, fait que c'est Dieu qui te parle? » En riant. Puis André Sauvé dit, « Oh non, pas lui. Ah non, c'est sûr que non. » Alors, notre société poursuit un type de spiritualité, mais pas Dieu. Oh non, pas Dieu. Pas une vérité. Pas juste un groupe restreint. Pas un chemin. Non, ça ne m'intéresse pas. Moi, ça me tente d'être en connexion avec la nature. Ça me parle. Moi, ça me tente d'être en connexion avec mon aura, mon chakra, mon peu importe. Ça me parle. Mais donne-moi pas une vérité à suivre. Donne-moi pas quelque chose de tranchant. Non. Non, ça c'est irritant pour mon cœur. Ça c'est irritant parce que ça vient contre certains de mes désirs. Parle-moi de quelque chose qui est facile à insérer dans ma routine actuelle, selon ce que mon cœur désire actuellement. Donne-moi quelque chose qui va juste se fondre dans le décor. À tout point de vue, par sa puissance glorieuse, pour être toujours et avec joie persévérant et patient. Pas facile d'être persévérant et patient. Vous savez, chaque année, à Acts 21, Sherbrooke et Magog, on baptise des gens. Depuis le début, depuis 8 ans,
que Sherbrooke existe, depuis 3 ans et demi que Magog existe. On a baptisé plusieurs centaines de personnes. Il y a plusieurs personnes qui se sont joints à l'Église, mais il y a plusieurs. Puis c'est pas facile parce que dans une Église comme celle-là, comme la nôtre, il y a beaucoup de croissance et des fois, on se rend pas compte que quand il y a des 100 personnes qui se rajoutent, il y en a 50 qui partent. C'est pas facile de rester accroché dans notre ère actuelle à la foi. Comment est-ce qu'il y a des propositions du prince de l'air qui ne vont pas dans la même direction que notre foi? C'est pas quelque chose qui va with the flow. C'est pas quelque chose qui va là, ça va de soi. C'est quelque chose qu'on doit se battre pour conserver, pour rester persévérant et patient. Et persévérant et patient, ça fait référence à deux éléments très différents. On est persévérant avec les circonstances de la vie, avec le day-to-day. On est persévérant. On continue, on poursuit. On est patient avec les gens difficiles. Et combien de gens ont été démotivés de l'Église par des circonstances dans leur vie difficiles, par des concepts dans leur vie qui vont à l'encontre de leur foi, ou par des gens dans l'Église difficiles, ou par des gens de leur famille ou de leur entourage qui ne les encouragent pas du tout à conserver ou à continuer dans cette même direction-là. Donc, quand Paul nous parle ici d'être fortifié, enraciné, ancré dans qui il est, dans sa parole, dans sa vérité, dans la bonne nouvelle, dans l'Évangile, pour rester persévérant et patient, c'est que l'année prochaine, on soit encore ensemble à suivre Dieu. On soit encore des disciples. Et là, je vais dire quelque chose qui est un petit peu peut-être délicat, peut-être qui est même un peu polémique, mais... Souvent, il y a plein de débats dans l'Église à savoir, est-ce que la perte du salut ou l'assurance du salut, est-ce, il y a des gens qui vont croire que quand tu es sauvé jusqu'à la mort. Puis il y en a d'autres qui vont dire, ben non, quand tu t'éloignes de Dieu, tu perds ton salut. Puis là, ces deux courants de pensée-là s'ostinent. Ils s'ostinent et ils ont des arguments, les deux. Ce qui est intéressant, c'est de voir que dans la parole, il y a une tension. Il y a une tension. Il y a une tension où est-ce que Jacques, dans sa lettre, il dit comme « Montre-moi ta foi, je vais te montrer mes œuvres vont montrer ma foi. » Il y en a d'autres que l'assurance du salut est claire. Il y a des passages où est-ce qu'il n'y a personne qui va les ravir de ma main. Donc, il y a des passages qui corroborent et qui gardent cette tension-là active pour que quelqu'un qui veut s'asseoir sur son salut puis qui dise « Ah, moi, j'ai fait ça là, il y a 20 ans. Là. Fait que moi, mon espérance, c'est clair que je suis un chrétien. » Et puis, lui qui a toujours peur de que ça ne soit pas assez, peur que ça ne soit pas suffisant, il y a une tension dans la Bible justement pour répondre à ces deux personnes-là. Une tension dans la Bible pour dire que si tu as peur, tu as une crainte, Christ est suffisant pour ton salut. Et si tu es toujours à t'asseoir sur ton salut, lis le passage où est-ce que Jésus dit, vous avez prophétisé en mon nom, vous avez guéri des gens en mon nom, allez-vous-en, je ne vous connais même pas. Il y a cette tension-là dans la Bible qui conserve ça, où est-ce que la foi, ce n'est pas quelque chose qui est une promenade dans le parc. La foi, c'est un combat de tous les jours. Paul nous parle comment est-ce que de revêtir l'armure du combattant, du croyant, parce que c'est une lutte constante. Ou bien il dit de courir le bon combat. J'ai remporté le prix de la course. Il court, il se fait violence, parce que c'est pas facile de rester persévérant et patient. Peut-être qu'il y a des gens ici qui vivent du découragement, qui vivent comme juste l'épuisement, qui ont l'impression que leur foi ne donne rien, que leur foi n'aboutit à rien, ne grandit pas, est stagnante. Et on a besoin de se rappeler qui est Jésus. Et c'est là où est-ce que Paul nous amène. Et là, si dans le fond, tu n'écoutes pas beaucoup depuis le début, écoute maintenant pour les 10 prochaines minutes. Parce que c'est le cœur. Okay? C'est le cœur. Yann Thomas, qui est un théologien que j'aime beaucoup, qui dit, il y a quelque chose qui fait du christianisme plus qu'une religion, plus qu'une éthique, plus que le rêve de l'idéaliste sentimental. C'est ce qui le rend pertinent pour chacun de nous en tant qu'expérience contemporaine. C'est le fait que le Christ lui-même est le contenu même de la vie de la foi chrétienne actuelle. Et c'est là où est-ce qu'on arrive dans...
qui est Jésus. Qui est Jésus, c'est le centre du passage, c'est sûrement la portion la plus puissante. C'est là où est-ce que Paul il dit, OK, j'ai parlé de foi, d'espérance, d'amour, j'ai parlé de courage, d'être enraciné, de connaissance, d'intelligence, de sagesse. J'ai parlé de toutes ces choses-là. Maintenant, je vais vous dire ce qui en fait la force de tout ça. Il dit, le Fils, là, il parle de Jésus. Il dit, OK, là, vous allez oublier tout ce qui est le prince du vide. Vous allez oublier tout ce qui est comme ce que vous avez inséré dans votre christianisme. Toutes les édulcorants de votre christianisme, vous allez tout effacer ça. Et là, je vais vous dire, c'est quoi votre christianisme? Il dit, le Fils, Jésus, le Fils est l'image du Dieu invisible. Donc, si tu veux une image de Dieu plus précise, si tu veux une image de son caractère, de son cœur, de comment est-ce qu'il pense, de comment est-ce qu'il parle, de comment est-ce qu'il agit, de comment est-ce qu'il a de la compassion ou de la colère, regarde à Jésus. Il est l'image, le miroir parfait du Dieu invisible. Il est le premier-né de toute la création. Et souvent, on est comme, OK, ça veut dire que Dieu l'a créé. Il est le premier-né de la création. Donc, Dieu a créé Jésus. Ça veut dire que Jésus, il n'est pas de la Trinité. Et là, c'est très important de comprendre le texte biblique. Quand on parle dans la Bible du premier-né, on ne fait pas référence à l'aîné. Dans Genèse plutôt, le premier livre de la Bible, on parle d'Abraham, qui est comme le patriarche. On parle d'Abraham et on parle de son fils premier-né, Isaac. Mais Isaac n'est pas son premier-né. Il n'est pas, du moins, son aîné. C'est Ismaël, son aîné. Par contre, quand on parle d'Isaac comme étant son premier-né, on parle de son héritier. Quand on parle du premier-né dans la Bible, on fait référence à l'héritier du Père, à l'héritier, celui qui a accès à tout ce que le Père a accès. Donc, on ne parle pas de l'aîné, on ne parle pas de la première personne qui est née dans la famille, on parle de qui a le pouvoir et la possession sur tout ce que papa a. Donc, le premier-né de toute la création, c'est Jésus, en tout ce que le Père a accès. Donc, on ne parle pas de l'aîné, on ne parle pas de la première personne qui est née dans la famille, on parle de qui a le pouvoir et la possession sur tout ce que papa a. Donc, le premier-né de toute la création, c'est Jésus. En effet, c'est en lui

Il a pris tout le pouvoir, toute puissance, toute suprématie que le monde peut contenir. Il l'a mis dans une seule et même personne qui s'appelle Jésus. Ça dépasse notre entendement, ça dépasse ce qu'on pourrait imaginer, penser. Ça dépasse même, parfois on est comme, OK, ça je pense qu'il faudrait que je fasse référence à Dieu ou au Saint-Esprit parce que Jésus, pas sûr, il est limité. Jésus, il est au-delà, il est infini dans sa grandeur. Il est la tête du corps qui est l'Église. C'est lui qui est à la tête de l'Église ici. Il est le commencement, le premier-né d'entre les morts. Ça, on fait référence à sa résurrection. C'est le premier, puis pourtant, c'est drôle parce que c'est pas le premier qui est né, c'est pas le premier qui est ressuscité. Il y en a d'autres qui sont ressuscités dans la Bible. Pourquoi on dit d'abord qu'il est le premier né d'entre les morts? C'est le premier qui est revenu à la vie d'entre les morts. Parce que c'est le seul qui n'a jamais connu la mort par la suite. C'est le premier né qui est ressuscité d'entre les morts et qui n'a plus jamais vu la mort. Afin d'être en tout le premier. Le first, c'est le premier qui a fait ça. Et c'est ça, ça nous dit à nous qu'un jour, nous aussi, on va ressusciter. En effet, Dieu a voulu que toute sa plénitude habite en lui. Il a voulu, puis là je répète, okay? Il a voulu que toute sa plénitude. La plénitude, c'est tout ce qui est Dieu, tout ce qui est beau. Quand on regarde la nature, on dit « Wow, ça c'est beau ». La plénitude, c'est tout. Dieu a voulu que toute la plénitude de Dieu habite en Jésus. Juste ça, ce corps-là, pas plus gros que toi puis moi. Comment ça se peut? Je ne sais pas, mais Dieu a fait habiter toute sa plénitude en lui. Il a voulu par Christ tout réconcilier avec lui-même. Là, dans Romains 8, il est écrit que la terre souffre les douleurs du péché, puis on dit de l'enfantement. C'est la conséquence du péché qu'on a vu dans Genèse. Et la terre souffre, mais Christ a voulu tout réconcilier, les êtres humains, mais aussi la planète Terre. Un jour, les nouveaux cieux, la nouvelle Terre, quand on parle d'espérance du futur, on parle qu'un jour, notre vie va être en Christ, on va être dans sa présence. Oui, notre communion va être parfaite avec lui, mais aussi les nouveaux cieux et la nouvelle terre. On va avoir une nouvelle routine, ça c'est clair. On va être réconciliés complètement à cause de Christ, aussi bien ce qui est sur la terre que ce qui est dans le ciel. Je ne sais pas si les extraterrestres existent, mais si il y a un extraterrestre qui arrive, Jésus, c'est son roi! C'est son roi! Et tout ce qui est dans le ciel, ou sur la terre, ou sous la terre, Jésus, c'est son roi. Et un jour, ça c'est dans l'Apocalypse, un jour, tout genou fléchira et toute langue confessera que Jésus est le roi des rois. Ça, c'est notre espoir. En faisant la paix à travers lui par son sang versé sur la croix, il a fait la paix. La croix de Jésus, c'est un point central et c'est un point aussi tranchant. C'est un moment où est-ce que, quand tu crois dans le sacrifice de Jésus, pas juste qu'il est mort, mais qu'il est mort pour toi, ça fait une croix dans ta vie. C'est la croisée des chemins. C'est le moment où est-ce qu'il y a un avant et il y a un après. Il y a avant que Jésus m'a sauvé et il y a après qu'il m'a sauvé. La bouée était là avant, elle est là après, mais un jour, tu as décidé de la saisir. Jésus est mort pour tout le monde, mais ce n'est pas tout le monde qui saisisse la bouée. Tout le monde, Jésus est comme, « Je vous aime, car Dieu a tant aimé le monde qu'il a envoyé son Fils unique pour que le monde qui croit en lui ne périsse point, mais qu'il ait la vie éternelle. » Mais ce n'est pas tout le monde qui croit en lui. Il y a des gens qui disent, « Non, je vais continuer à nager. » La croix, c'est central et c'est tranchant. C'est un moment où est-ce que tu choisis de prendre la bouée ou de la laisser passer. Et je veux te dire que Dieu n'a rien de plus et rien de moins à t'offrir que Jésus.

0: Dieu n'a rien de plus et surtout pas rien de moins à t'offrir que Jésus. Si tu cherches plus que Jésus, tu vas être déçu. Et tu vas commencer à édulcorer un christianisme qui est au-delà de ce que tu pourrais imaginer suffisant, suprême, qui réside entièrement dans la personne de Jésus. Et là, il finit. Il dit, « Et vous qui étiez autrefois étrangers, ennemis de Dieu, avant vous ne le connaissiez pas, vous étiez ennemis de Dieu, vous étiez en interaction problématique avec Dieu, mais à cause de Jésus, par vos œuvres, vos pensées, par tout votre style de vie, il vous a maintenant réconciliés par son sang, par la mort de son Fils dans son corps de chair, pour vous faire paraître devant lui saint, sans défaut et sans reproche. Mais il faut que vous restiez fondés et inébranlables dans la foi. » Il y a un « mais ». Mais tu dois rester fondé, inébranlable dans la foi. Encore cette tension-là. Cette tension-là où est-ce que, « Ah, j'ai fait ça il y a 20 ans. » Il faut que vous restiez fondé et inébranlable dans la foi, sans vous détourner de l'espérance de l'Évangile que vous avez entendu, qui a été proclamé à toute créature sous le ciel. Donc, ce matin, j'ai une conclusion pour chacun d'entre vous. Une conclusion qui dit, si tu ne connais pas Jésus, si tu n'as jamais mis ta confiance en Jésus, crois en Jésus. Ça se peut aussi que tu t'es déjà fait baptiser il y a quelques années ou tu as déjà cru en Jésus il y a quelques années, tu t'es détourné de lui, reviens à Jésus. Reviens à Jésus. Il est suffisant, il t'attend, c'est ton bon berger, il veut te parler, il veut prendre soin de toi, il veut te donner une paix qui surpasse toute intelligence. Et sinon, sois fondé en Jésus. Tu es peut-être un chrétien qui croit encore, qui est encore attaché, mais que ta foi est sur le pilote automatique. Ta foi est rendue, est devenue fragile pour différentes raisons. Sois fondé, ancré, enraciné en Jésus. Qu'est-ce que ça veut dire, ça? Ça veut dire que entretiens ta relation avec lui. Désire le découvrir. Désire le connaître. Ouvre ta parole. Demande au Saint-Esprit qui t'éclaire sur qui est Jésus vraiment. Parce que peut-être que tu ne connais pas comment est-ce que Jésus est tout-puissant, suffisant, suprême par-dessus tout. Et que tu as besoin du Saint-Esprit pour te le mettre en lumière. Tu as besoin du Saint-Esprit pour te montrer à quel point il est beau, il est merveilleux, il veut prendre soin de toi. Il est mort pour toi, il t'a réconcilié. Avant, tu étais un ennemi, maintenant tu es rendu un ami à cause de Jésus. Ça, c'est la bonne nouvelle. Donc, ce matin, qu'on puisse, tout le monde, croire, revenir ou être fondé. Et en tant qu'Église, cette lettre-là s'adresse directement à nous. S'adresse directement à nous avec chacune de nos dynamiques personnelles ici dans cette salle. On a besoin d'être illuminés. Puis illuminés, je ne parle pas d'une façon ésotérique. Éclairés sur qui est Jésus. Et c'est le but de la série. De montrer à quel point Jésus est un colosse. Jésus, il est tellement plus grand que ce qu'on a découvert jusqu'à maintenant. Et que ça, ça va changer notre dynamique. Ce matin, j'aimerais ça qu'on puisse prendre le repas du Seigneur ensemble, la communion. Sur le côté, vous avez les éléments. Ces éléments-là, c'est un symbole puissant. La coupe représente le sang versé de Jésus. Le pain représente son corps qui a été brisé. Et si tu es un chrétien, si tu as mis ta foi en Jésus, si Jésus est ton sauveur et ton Seigneur, je t'invite à prendre ces symboles-là en disant, OK, moi, je veux revenir à Jésus. Je veux être fondé en Jésus ou je décide de croire en Jésus aujourd'hui. Prends ces symboles-là en te rappelant ce qu'il a fait pour toi. Si tu n'es pas chrétien, si tu n'as pas pris ce choix-là, si Jésus n'est pas ton sauveur et ton Seigneur, ne prends pas ces éléments-là. Ça, c'est un symbole pour les chrétiens. Il n'y a rien de magique là-dedans, mais c'est un symbole puissant pour les chrétiens. Ce n'est pas quelque chose qui nous apporte quoi que ce soit. Ce n'est pas quelque chose de magique. Il n'y a rien en soi dans ces éléments-là qui est mystique. Non, ça nous rappelle, c'est un symbole puissant de ce que Jésus a fait à la croix. Donc, si tu es un chrétien, Si c'est un disciple de Jésus, prends ce repas du Seigneur, prends cette communion en te rappelant ce qu'il a fait. Je veux finir en prière. Je vous demande de vous lever, on va finir en prière juste devant notre Jésus. Que Jésus puisse nous parler ce matin, que Jésus puisse, tout au long de la semaine, venir parler à son peuple. Oui, Jésus, merci. Merci pour ton sang versé à la croix. Merci pour ton sacrifice qui est suffisant. Merci pour ta suprématie. Merci que tu domines toute puissance, toute domination, tu la domines. Tu es le maître à bord. Tu es le capitaine du navire. Tu es le bon berger. Tu es le roi des rois. Tu es le pasteur de cette église. Tu dépasses notre entendement. Et Jésus, on a besoin que tu puisses nous montrer qui tu es ce matin. On a besoin, Seigneur, que tu ravives notre foi, que tu fasses grandir notre amour et que tu nous donnes une espérance vivante de notre futur. On a besoin que nos circonstances pâlissent à la lumière de comment est-ce que toi, tu es grand et à quel point tu es le début et la fin. Tu es l'alpha et l'oméga, le commencement et la fin du monde. Tu es tu n'as pas de début, tu n'as pas de fin. Et que nos circonstances puissent s'atténuer à la lumière de la grandeur de qui tu es. On veut te toucher davantage. On veut, Seigneur, être plus en contact avec qui tu es. Ce matin, ravive ton peuple. Nous sommes ici, Seigneur, rassemblés dans cette salle. On veut entendre ta voix, on a besoin que tu nous parles. On te demande, Seigneur, que par ton esprit, tu puisses parler à chacun de nos cœurs. Que tu puisses, Seigneur, amener des gens à croire en toi. Que tu puisses ramener les gens qui se sont éloignés de toi. Et que tu puisses nous amener à être fondés, ancrés et enracinés dans ta parole. C'est dans le nom de ton Fils qu'on prie.
1: Il est parti et nous restons tout triste.

0: au final, c'est une demande. Enseigne-moi. Parce que notre cœur est faible, parce qu'effectivement, nous avons un cœur même au-delà du mot faible. La Bible dit qu'elle est tortueux et méchant par-dessus tout. Et on n'aime pas trop entendre ça. Parce que nous, on est toujours un peu le gentil de l'histoire et le méchant, c'est toujours les autres. Mais celui qui a enseigné, c'est parce qu'il a conscience de son état, un état pécheur. C'est pour ça que Dieu parle. J'ai envie de vous dire, à un moment donné, on n'a pas envie que Dieu parle parce que justement, quand il parle, il va parler de ce qu'on n'a pas envie d'entendre, c'est de notre méchanceté et de notre péché. Du coup, c'est pour ça que Dieu, il a décidé de parler pour que nous puissions être à l'écoute. Et nous, nous avons fait le choix bien souvent de créer des idoles. Et l'avantage des idoles, c'est qu'elles sont muettes. Ou un peu plus simple, vous prenez une marionnette et il suffit de la faire parler. Mais quand Dieu parle, bah, ce qui montre que ce n'est pas de l'homme, c'est qu'on le voit depuis, c'est que l'homme n'est pas satisfait de ce que demande Dieu, puisque l'homme ne conçoit pas les choses de Dieu. Et l'homme a fait un choix, c'est que quand Dieu est parmi nous, on n'en veut pas. On ne veut surtout pas l'avoir, et plus il ancienne, moins on en veut. Parce que si Jésus n'avait pas parlé, ça n'aurait dérangé personne. Le souci, c'est qu'il a enseigné le royaume de Dieu. De destiner eh bien, les hommes à vivre le royaume de Dieu suppose que les hommes sont incapables de le vivre par eux-mêmes. Ce qu'on n'accepte parfois pas. Et on l'a vu auparavant. C'est ce qui s'est passé. On a quand même ici toute l'humanité qui s'est mise d'accord pour une chose, pas de Jésus-Christ. Que l'on soit chef religieux, que l'on soit le peuple, que l'on soit Hérode, Pilate, en fait tout le monde se sont alliés pour dire quoi ? Stop à Jésus. Oui, alliés c'est quoi ? C'est ceux qui étaient vraiment dans le désir de ne plus le voir, c'est-à-dire les chefs religieux. Et puis le peuple qui suit le mouvement. Et puis au final, on a les païens, peut-être on se dit, mais eux ils s'en fichent, mais leur indifférence a fait qu'au final ils ont accompli l'œuvre des ténèbres, c'est-à-dire d'amener Christ, oui, à la croix. Chaque passage nous révèle au final quelle est la nature de l'homme. Que l'homme préfère effectivement bien souvent ses alliances humaines, politiques, plutôt que de se soumettre à Dieu. Et ceux qui ont conduit à cela, ce sont ceux qui étaient censés guider les gens vers Dieu. Ça veut dire que c'est toujours un avertissement pour nous. Parfois, nous pensons guider vers Dieu, peut-être, mais nous amenons peut-être les gens à opposer à Dieu. Quand est-ce qu'on fait ça ? Eh bien, quand on ne se soumet pas à Dieu. Dès le moment où vous ne vous soumettez pas à Dieu, que vous n'acceptez pas Dieu dans votre vie, que vous n'acceptez pas sa parole, vous les guiderez forcément contre eux. Parce qu'on ne peut pas choisir une voie du milieu. Il n'y a que celle de suivre le Seigneur, ou de celle d'aller dans l'autre sens. Et puis, l'humanité, on pourrait se dire, oui, mais bon, c'est pas ma faute, comme Pilate. Comme on dit, Pilate, il s'en... ça lave les mains. On aime bien cette expression, oh, je m'en lave les mains, c'est pas moi. C'est devenu une expression assez courante aujourd'hui, tellement ça a été frappé, et d'ailleurs, je pense que Pilate n'aurait jamais été aussi connu s'il n'avait pas connu le Seigneur devant lui. Parce qu'au final, c'est quelqu'un juste dans un épisode qui a travaillé pour les Romains, mais à cause du Seigneur, son expression, sa nature, ce qu'il a fait, il est connu. Et ce qui est connu de lui, pour nous aujourd'hui, c'est qu'il a beau savoir ce qui était juste, trois fois il l'a bien prononcé, il a préféré quoi ? Refuser. Et ça, c'est nous parfois. Nous avons beau entendre ce qui clairement la parole de Dieu dit, ce que Dieu dit, que c'est juste, que c'est bon. Et ça m'est déjà arrivé d'avoir quelqu'un qui me dit « Je sais que c'est la vérité, mais je ne peux pas le vivre. » Je sais, mais je ne veux pas lâcher. Et c'est là un petit peu Pilate, c'est ce que nous pouvons être tous, c'est-à-dire que nous entendons clairement la parole, nous voyons que c'est clair, mais il y a quelque chose qu'on ne veut pas lâcher. Et pour la question de Pilate, eh bien, c'est quand même d'asseoir eh bien, l'amour des Juifs envers Pilate, c'est-à-dire j'ai pas envie d'une rébellion, j'ai pas envie de m'embêter avec eux, je préfère avoir le peuple avec moi plutôt que d'avoir Dieu avec moi. Comme parfois on l'est, on dit mais je préfère que les gens m'aiment quand même. Parce que ça me rendrait triste que les gens ne m'aiment pas. Ça, c'est notre façon de voir. Et puis, nous avons cette humanité, du coup, ne choisissons pas ce qui est bon, eh bien, fait forcément ce qui est mal. Et la preuve est, eh bien, quand ils ont le choix de relâcher un innocent et un meurtrier, ils font le choix de relâcher un. Ce qui est totalement illogique. Nous, on se dit, mais c'est pas possible. Mais c'est pourtant nos solutions. Quand nous décidons de ne pas faire le bien, nous faisons le choix de faire le mal. Et c'est pour ça que souvent, lorsque nous refusons de relever, de restaurer, de vivre ce qui est bon, nous sommes amis de ceux qui qui détruisent. La Bible dit, hein, le paresseux est ami de celui qui détruit. En fait, il n'y a que deux possibilités, ça veut dire, soit je bâtis, soit je détruis. Soit je vais suivre le Seigneur, soit je vais m'opposer au final à ce que vit le Seigneur. C'est pour ça que dans ce temps, il n'y a personne qui suit le Seigneur et tous sont opposés, même si leur rôle est totalement différent. Et il y en a un, effectivement, lui, il est opposé à personne. Bien au contraire, la vie qu'il mène ici, c'est pour chacun qui est présent. Il a accepté d'être obéissant, et comme le dira Philippiens, d'être obéissant même jusqu'où ? Jusqu'à la croix. C'est-à-dire qu'il s'est dépouillé déjà en venant, ce qui est déjà incroyable. Je ne sais pas si vous êtes conscient que Dieu venir dans un corps d'homme, ça veut dire qu'il accepte de souffrir, parce que Dieu ne souffre pas. Dieu ne vit pas de douleur, Dieu ne vit pas de peine, Dieu est sans ces choses-là, il ne vit pas de tentation, il a accepté de vivre cela, c'est déjà incroyable. Mais là, l'obéissance, il a dit « me voici pour venir », mais il est venu jusqu'à être obéissant, jusqu'à là. Et la croix, c'est pas de se faire piquer, et c'est même pas juste une condamnation d'une souffrance physique, on parle de porter nos péchés. C'est-à-dire que tous nous sommes coupables, et tous nous en vivons les conséquences. Mais il a dit, mais c'est moi qui vais en vivre les conséquences. Je vais mourir pour vous. Et la conséquence, déjà, quand on connaît nos péchés, les conséquences immédiates dans notre vie, les conséquences de la condamnation à mort, mais déjà, quand vous vivez le péché, c'est une horreur, au final, dans notre vie, ça veut dire qu'il en a vécu cette douleur-là. Nous, déjà, le péché, c'est dur à vivre. Hein. C'est dur d'en vivre les conséquences. Là, on parle de ceux du monde. Et on ne mesure pas la souffrance qu'a vécu le Seigneur. Parfois on se dit, il a porté mes péchés, et on pense à quelques de nos petits soucis. Mais on parle du péché du monde. On ne parle pas d'une souffrance simplement physique. Elle est physique, morale et spirituelle. C'est pour ça que le jour où il a crié, c'est une fois. C'est qu'à un moment donné, quand il fallait dire au Père, Père, Élie, Élie, pourquoi m'as-tu ? C'était la pire souffrance. Et jusqu'à maintenant, il n'a pas crié. C'est son cri, c'est celui-là. Une chose où nous ne crions pas, pourtant c'est très la bonne raison de crier. C'est notre séparation d'avec le Père. Et on va voir dans ce passage, il va y avoir des cris, il va y avoir des douleurs. Mais le Seigneur va justement recentrer sur, mais pourquoi tu pleures? Pourquoi tu cries? Qu'est-ce qui te rend si malheureux au final dans la vie? Et c'est ça les humains, ils ont des peines, ils ont des lamentations, mais ils n'ont pas conscience à un moment donné que la vraie peine elle vient... Elle vient de quelque chose qu'ils n'imaginent pas. D'abord, elle vient du fait qu'on est dans les ténèbres. On peut lire Jean chapitre 3, verset 19. Depuis tout à l'heure, on parle de l'humanité. Et l'humanité, le monde, ils ont fait un choix. Pour une raison qui est assez simple. Ce jugement, il y a un jugement. C'est que la lumière étant venue dans le monde, les hommes ont préféré les ténèbres à la lumière. Parce que leurs œuvres étaient mauvaises. Vous savez, il y a une préférence dans la vie. Vous avez des préférences. Quand vous vous habillez, vous avez des préférences de couleur, vous avez des préférences de style, vous mettez pas l'un parce que vous préférez l'autre. Bon, ça, c'est pas très grave. Par contre, quand on va parler de lumière et ténèbres, il y a une énorme conséquence. Si vous préférez les ténèbres, vous avez déjà, ne serait-ce que marché dans le noir un petit peu de temps en temps, je pense que personne ne se dit « Ah, qu'est-ce que c'est bon ?» Je pense que personne, en réalité, se dit « J'aimerais que la lumière ne vienne jamais. » La première chose qu'on cherche, c'est l'interrupteur. Pour la bonne et simple raison qu'on sait bien que si on ne ramène pas la lumière, on va se faire mal. Et je le répète, ça c'est si on vit tout seul. Mais si on y a plusieurs, on se cogne tous. C'est le principe. C'est pour ça qu'à un moment donné, il ne peut pas avoir d'œuvre bonne dans les ténèbres. Par contre, parfois, eh bien, les œuvres mauvaises, justement, elles se font dans les ténèbres, et c'est là où on se dit, je préfère être dans le sombre, que personne ne me voit. Vous savez, c'est comme les petits insectes, c'est comme les petits cafards, quand vous allumez la lumière, ça part dans tous les sens. Et parfois, on est comme cela, quand on sait que les choses vont être révélées, qui ne sont pas bonnes dans notre vie, ah non, j'ai pas envie de parler de ça, et on évite. Ah non, j'ai pas envie que ça se sache, on évite. Et on évite toujours tout, c'est pour ça qu'à un moment donné, oh là là, moi, j'ai un collègue qui me dit, j'ai l'impression que quand je lis la Bible, ça parle toujours de ce qui ne va pas dans ma vie, donc je préfère. Mais le but, c'était ça. C'est qu'à un moment donné, la lumière brille dans les... Mais le problème de l'humanité, c'est que l'humanité, le monde, ont préféré Et c'est pour ça que je dis, mais qu'est-ce que vous préférez au final? Parce que les ténèbres ont une conséquence. Les ténèbres ont la conséquence de souffrir. Les ténèbres ont la conséquence de se cogner. Les conséquences, c'est de se faire mal. C'est pour ça qu'à un moment donné, la lumière vient pour vous amener une autre vie. Et si vous préférez les ténèbres à la lumière, c'est pas la vie de la lumière qui va changer, hein, c'est la vôtre. Hein. C'est pour ça que Jésus-Christ, quand il est là, sa vie, elle ne change pas. Elle va toujours être brillante et même mort. Il va quoi ? Parce que la mort ne peut pas le garder. Sa vie normale, c'est la lumière, c'est la vie. Et elle est attachée à lui. C'est pour ça que si vous avez cru en Christ, c'est un don que Dieu vous fait d'avoir cela, d'avoir la vie éternelle. C'est-à-dire qu'à un moment donné, vous êtes beau être entouré des ténèbres, si vous vivez la lumière de Dieu, vous vivez. Vous vivez. Nous ne sommes pas condamnés dans ce monde à vivre selon ce que ce monde préfère. Mais c'est notre choix, ça veut dire. C'est pour ça que dans ce passage, eh bien, on a un Jésus ici qui regarde le choix de l'humanité et qui nous l'amène quand même à la lumière. Il dit, vous voyez, vous avez décidé les choses ensemble, vous les avez vues ensemble. Vous avez montré la plus grande capacité que vous avez, mais vous n'avez toujours pas compris que la lumière, c'est d'être obéissant à Dieu. Vous avez pris des décisions, ben, votre décision, elle est comment à la fin ? Aujourd'hui, c'est facile de le dire, hein. Ils ont pris une mauvaise décision. Et pourtant, à l'époque où ils l'ont fait, ils étaient tous persuadés d'avoir pris quoi ? On a fait le meilleur choix. C'est là où vous voyez, sans la parole de Dieu, sans écouter, on ne fait jamais de bons choix. Souvent, on dit, je vais prier pour savoir ce qui est sage. La Bible dit, le sage, que le sage. Proverbe 1:5, que le sage écoute. Celui qui est sage, c'est celui qui écoute, c'est pas celui qui devine les choses. Et la Bible l'a toujours mentionné comme cela. D'ailleurs, un enfant sage est un enfant qui écoute, c'est pas plus compliqué que ça. Hein. C'est pas un enfant qui devine d'un seul coup comment ça va se passer. C'est pour ça que ça a toujours été fait par l'écoute. C'est pour ça qu'on a chanté « Enseigne-moi ». Et le souci de l'humanité, c'est qu'il n'aime pas être enseigné. Parce qu'il se dit toujours « Moi, je sais ». Et puis après, qu'on vienne les mauvaises décisions, qu'on vienne les souffrances, eh bien, on a le constat qu'il y a un rejet de Dieu. Et on va lire le passage d'aujourd'hui qui nous montre justement qu'il y a cette souffrance qui est là. Et on ne choisit pas toujours nos souffrances, mais on ne comprend pas toujours aussi nos souffrances. On va prendre Luc chapitre 23, verset 26 au verset 32, qui nous rappelle ici maintenant cet événement où Barabbas a été relâché, mais on va voir maintenant le chemin du Seigneur qui est simplement de monter jusqu'à son lieu de crucifixion. Chapitre 23, verset 26 au verset 32, qui nous dit, ou 31 plutôt, « Comme ils l'emmenaient, ils prirent un certain Simon de Cyrène qui revenait des champs, et ils le chargèrent de la croix pour qu'il la porte derrière Jésus. Il était suivi d'une multitude de gens du peuple et de femmes qui se frappaient la poitrine et se lamentaient sur lui. Jésus tourna vers elles et dit, « Fille de Jérusalem, ne pleurez pas sur moi, mais pleurez sur vous et sur vos enfants. Car voici, des jours viendront où l'on dira heureuses les stériles, heureuses les entrailles qui n'ont point enfanté et les mamelles qui n'ont point allaité. Alors ils se mettront à dire aux montagnes, tombez sur nous, et aux collines, couvrez-nous. Car si on fait ces choses au bois vert, qu'arrivera-t-il au bois sec ? » Si on prend ce dernier verset, c'est la question qu'il pose pour que nous ayons eh bien, quand même une réponse à donner en nous-mêmes. Le bois vert, quand vous voulez faire du feu, ce n'est pas celui que vous choisissez. Normalement, c'est le bois sec. Le bois vert ici, c'est le bois que vous gardez normalement parce qu'il peut encore porter du fruit, parce que c'est quelque chose de bon. Et là, il est en train de dire, le bois vert, c'est moi. Vous voyez comment je vis une condamnation aujourd'hui alors que tout se passe bien. Imaginez-vous, vous qui êtes sec, ce qui vous arrivera. Et c'est pour ça qu'il amène ici à une vraie réflexion. Est-ce que vous êtes vraiment conscient de ce qui va vous arriver ? Et parfois, on ne l'est pas. Parfois, on pleure sur les autres, mais on ne pleure pas sur nous par rapport à ce qu'on est en train de faire et en train de vivre. Et c'est pour ça que Jésus, quand il s'adresse à eux, il dit, attention, vous pleurez sur moi, mais pleurez pas sur moi. Moi, ça va. Moi, je suis le bois vert. À un moment donné, je vais toujours fleurir. Par contre, vous, vous êtes quoi? Sec. C'est-à-dire qu'à un moment donné, quand vous allez passer par le feu, qu'est-ce qui va rester? C'est pour ça que la parole, elle est là. Elle est là pour que le bois ne reste pas sec. D'abord. Et pour que le bois ne reste pas sec, il faut bien qu'elle vive une sève qu'elle n'a pas aujourd'hui. C'est pour ça que quand il parle, il dit, c'est pas moi le plus malheureux. Et dans son regard à lui, le plus malheureux, c'est qui?
1: C'est le monde.
0: Il est malheureux, ce monde. C'est un monde qui ne connaît pas, à un moment donné, ce qu'on appelle la vie, qui est ce qu'on appelle le royaume de Dieu. C'est un monde qui vit son propre royaume, qui vit le mal, qui fait le mal. Et s'il n'y avait pas un tant soit peu, eh bien, ce que Dieu donne comme la loi, ça serait encore pire. Ça serait pire. Je le répète toujours, mais c'est quand même la réalité. Vous n'avez jamais vu de film où il n'y a plus de loi, où derrière tout se passe bien, on sait tous ce qui se passe. Vous enlevez un tant soit peu le peu de choses qui gardent les consciences et ils vivent quoi? Mais c'est pour ça qu'il dit, mais c'est malheureux. Ça veut dire que ce cœur tortueux, ce cœur méchant, il est toujours, hein, il est juste retenu. Relâchez-le. Bah. Et c'est ce qui s'est passé. Bah, vous aviez les autorités religieuses. Ah, d'apparence, ça a l'air bien. Heureusement qu'ils ont leur religion pour essayer de paraître quelque chose. Parce que si on leur disait que c'est plus la peine de paraître, ah, ils l'auraient tué Jésus ouvertement. Hein. Parce que c'était leur désir depuis longtemps. Et puis c'est pareil, quand on voit ce peuple à un moment donné, qui est là d'attendre que le Romain juge, parce que si c'est pas le Romain, c'est la justice du peuple. Hein. Puis à un moment donné, c'est ça aussi, les Romains, les soldats, ils vont parler de justice. La justice, c'est eux qui sont le représentant de ce qui est juste et d'appliquer ce qui est juste. Mais on voit toute l'injustice quand il s'agit de veiller sur leur cause. Et c'est ça la réalité, c'est notre cœur. Et Jésus, il voit cela, il dit, mais si vous vivez tous comme cela, mais ça doit être une catastrophe de vivre ensemble. Vous imaginez des personnes où chacun pense à lui?
1: Je dis, vous imaginez, mais c'est ce qui se passe tout le temps. Hein. Et ça se passe comment?
0: Vous vivez, imaginez, on vit tous ensemble, et là, chacun pense à soi. Ça va être quoi dans la maison? Pow! Mais c'est ça le monde. C'est que chacun va vivre sa justice, et va se dire, la justice, c'est ce que moi je pense. Et les autres ne sont pas justes. Mais Jésus-Christ, il va démontrer, ma justice, c'est de penser à vous, mourir pour vous. C'est pour vous, toutes les choses que je fais, que je suis venu, que je pense, que je fais ce plan, tout est pour nous. Et l'humanité, le plan est pour nous. Quand il a créé l'homme et la femme, il a créé l'homme à l'image de... pour qu'on ait quelque chose à partager. Et c'est là où nous n'imaginons pas qu'en fait, il y a vraiment cette volonté de Dieu à faire ce qui est bon, que nous sommes incapables de faire, et nous pensons être capables de faire. C'est pour ça qu'on se réunit tout le temps en disant, l'homme est bon dans le fond, mais si l'homme était bon dans le fond, la guerre aurait stoppé depuis. Mais je ne parle même pas de guerre mondiale, il suffit d'ouvrir la porte de chez le voisin. Hein. Ça va très vite. Hein. Et dans les familles, encore plus vite. Quand nous sommes conformes à la vie de Christ, eh bien, nous ne sommes pas des personnes qui vivons selon nos égos, selon le désir, mais selon la volonté de Dieu, comme le Fils nous l'a montré. Et parfois, il y a des situations où on n'accepte pas de vivre ce que Dieu veut. Vous avez un homme ici, c'est quand même assez étonnant, dans le verset 26, qui est pris, et on connaît son nom, c'est Simon de Cyrène. Si vous connaissez le nom de quelqu'un et que vous en êtes témoignage, c'est que vous le connaissez quand même d'une certaine manière. Donc ça veut dire qu'à la base, c'était un inconnu, parce que c'est monsieur tout le monde, mais que vous preniez Matthieu, Marc ou Luc, il le connaissait. Marc veut même préciser, il connaît même ses enfants, Alexandre et Rufus. Ça veut dire que cet homme-là, après ce qui s'est passé, il a été connu des autres. On ne sait pas pourquoi, on peut aller aussi loin pour dire qu'il a été assez proche pour, eh bien, peut-être témoigner de ce qui s'est passé, mais ce n'était pas resté un inconnu. Mais une chose est sûre qui était très étrange, c'est que lui, il revenait des champs, et généralement, quand tu viens des champs, tu faisais quoi? Tu travaillais, et c'est lui qui est réquisitionné pour faire quoi?
1: Ah, vous ferez quoi, vous?
0: Je viens de travailler, là, et je suis encore faire ça? Ça, c'est nous, ça. Quand il y a une chose... Et il se dit, à un moment donné, en fait, il n'a rien dit. Il a porté cette croix. Et parfois, c'est ça dans notre vie. Nous allons vivre des choses pour le Seigneur, mais sans notre volonté. C'est la réalité. Et c'est pour ça que parfois, nous n'acceptons pas ce que nous vivons. Nous, nous allons nous lamenter sur notre sort en disant, vas-y, pourquoi c'est encore moi ? Pourquoi c'est moi qui dois faire ça ? Pourquoi c'est moi qui dois ici ? Pourquoi c'est moi ? Et ça, c'est notre manière de voir les choses, parce que nous disons, c'est pas juste. Comme souvent, on se dit et on s'y dit à Dieu, Dieu, si tu existais, tu ne m'aurais pas fait vivre ces choses-là. C'est pas juste. C'est à cause de Jésus là que je suis encore en train de porter une croix. C'est sans faute à lui, quoi. S'il n'était pas là, je n'aurais pas eu, hein. Ça, c'est nous, ça. C'est notre vision des choses. Mais on voit ici un Simon qui fait quoi ? Qui le porte et qui... Et vous savez, c'est ça la vie avec le Seigneur aussi. L'humanité n'est jamais contente de ce qu'elle a. Mais quand même, vous avez un souffle. C'est un don, hein. Vous avez une vie, hein. C'est un don. Et peu importe la vie que vous avez, déjà, si vous l'acceptez, c'est ça de vouloir entendre ce que Dieu a à dire, déjà. Parce que souvent, en n'acceptant pas la vie actuelle, nous n'avons pas envie d'entendre ce que Dieu dit. C'est nous qui devons dire à Dieu les choses. Dieu t'a rien compris à comment gérer la vie des hommes. Moi, je vais t'expliquer comment on gère. Ça, c'est nous. Mais en vérité, nous devrions tous un peu être comme Simon de Cyrène, c'est-à-dire qu'à un moment donné, il y a une charge qui nous est donnée, et c'est de suivre derrière le Seigneur pour porter. Bon, ben écoute. Mais en réalité, il n'est pas le plus malheureux de l'affaire ici. Hein. C'est le seul à ne pas pleurer. Parce qu'on voit que les autres, là, les femmes, elles étaient en train de pleurer, de se lamenter. Lui n'était pas en train de se lamenter dans cette situation et on ne voit pas ça de lui qui ressort. Ce qu'on voit de lui, c'est qu'il était juste en train de se charger de la croix et de la porter derrière Jésus. Et c'est un peu la vie que l'on voit des personnes eh bien, qui acceptent la vie selon le Seigneur. Ils se chargent de leur croix et ils suivent. Mais ils ne choisissent pas quand les choses se font. Et on voit qu'il y avait des gens du peuple, beaucoup de personnes qui suivent et on voit ces femmes et ces femmes. Le terme, c'est qu'elles se lamentent. Se lamenter, c'est quand voilà, vous avez quelque chose, une situation que vous n'aimez pas. Hein, vous vous lamentez d'une situation. Vous pleurez, vous n'êtes pas satisfait, on peut aller jusqu'à se plaindre. Et c'est un peu ça, on n'est pas satisfait de ce qui s'est passé, du jugement qui a été rendu pour le Seigneur, peut-être. Et parfois, on peut, en tant que chrétien, dire, mais on n'est pas satisfait du résultat ou des choses que les gens font, de ce qui se passe. Mais il n'y a pas ici une notion de satisfaction. Il y a une notion quand même que le Seigneur lui-même, il ne dit rien. Si lui ne dit rien, c'est qu'il a l'air d'être plus sûr de choses que moi, j'ai l'impression d'être. Si lui n'est pas en train de se lamenter, pourquoi moi, je me lamenterai ? Parce que souvent, c'est cela. Nous, nous vivons les choses du Seigneur et nous nous lamentons, et nous nous lamentons des Pilates, nous nous lamentons des soldats romains, nous nous lamentons systématiquement de ce que font les autres. Mais vous savez ce que le Seigneur, il a fait ? Il a... Parce qu'il n'était pas le plus malheureux. Et quand nous nous lamentons, c'est que nous pensons que la situation est la pire pour qui ? Pour nous, quand même. Oh non, ils vont tuer Jésus. C'est la fin pour nous. Mais Jésus, il n'a jamais dit la mort, c'était la fin pour lui. Hein. Mais par contre, s'il ne meurt pas, c'est la fin pour nous. Et c'est pour ça qu'il va leur parler. Il dit, mais pleurez pas pour moi, hein. Et c'est là, quand vous avez un enseignement de la parole de Dieu, pour changer nos pensées un petit peu, parce que nous, nous trouvons tristes des situations, on dit, elle n'est pas triste cette situation. C'est pas celle-là qui est triste. La situation qui est triste, retourne, regarde le miroir. C'est pas le monde qui est triste, hein. Parfois c'est nous, hein. Parce que le monde, il connaît pas la parole. Vous, c'est triste, vous la connaissez, vous la vivez pas. Parfois, c'est ça la réalité. Et souvent, nous sommes là en train de nous dire, ah, ce pauvre monde. Oui, ce pauvre monde, mais il y a plus pauvre. Hein. Celui qui a les moyens et qui n'utilise pas. Parce que eux, peut-être que quand ils vont voir les moyens, ils vont dire quoi ? Oh, je veux. Et nous, nous sommes parfois ce qu'on appelle des enfants gâtés. Nous avons tout et nous voulons toujours autre chose. C'est pour ça qu'à un moment donné, quand il regarde, il dit, mais vous vous lamentez, c'est ça ? Il se tourne vers elle, fille de Jérusalem, ne pleurez pas sur moi. Mais pleurez sur vous et vos enfants. C'est-à-dire qu'à un moment donné, il y a des choses, et c'est ça souvent quand on va lire la parole de Dieu, c'est pas les autres, il faut commencer à avoir le problème. Le problème, c'est, regardez d'abord ce qu'il y a chez vous, hein, ce que vous avez à vivre. Peut-être que c'est là le plus malheureux, peut-être pas ailleurs. Et quand on a compris ça, les choses changent. Parce qu'on va se préparer, non pas à essayer de sauver un Jésus, mais plutôt on va demander à être quoi ? Mais parfois, vous savez, dans la religion, on essaie de sauver Jésus. Un peu comme quand on fait des croisades, on essaie de sauver Dieu. Je vais aider Dieu parce que pauvre Dieu, là, il n'y a personne qui peut le défendre. Et puis c'est ça aussi dans le djihad. Pour le nom de Dieu, je vais détruire les autres. Pourquoi ? Parce que Dieu, il ne sait pas se défendre tout seul. On l'a lu encore à un moment donné pendant le camp avec les enfants. Cette fois-ci, Gédéon. Et Gédéon, il a à un moment donné détruit l'autel de Baal. Et son père, il lui dit, mais Baal, il n'a qu'à se défendre lui-même si c'est un Dieu. Et parfois, nous sommes là, nous voulons défendre Dieu comme si c'était nous les sauveurs d'eux. Je suis désolé, hein. C'est lui qui est notre sauveur. Et c'est nous qui avons besoin qu'il nous défende. On a chanté, enseigne-moi, garde-moi. C'est pas le contraire. Et on a du mal à ça parce que nous pensons toujours dans la situation où nous sommes les personnes qui sommes capables de faire ce qui est bon, ce qui est juste, ce qui est de sauver. Et c'est pour ça que dans les pleurs actuelles, ils pensent que Jésus est perdu. Penser que Jésus est perdu, c'est quand même absurde. Penser que le Christ est perdu, c'est quand même absurde. Si vous avez cru qu'il est le Christ, c'est lui le quoi ? Donc il ne peut faire qu'une chose, c'est vous. Même dans cette situation. Et surtout dans cette situation. Aujourd'hui, c'est clair pour nous. Que la croix était le lieu du salut, non ? Mais pourtant, pour eux, c'était quoi ? Malheur. Pleurs. C'est pour ça que dans notre vie, quand vous prendrez la parole de Dieu, vous direz que parfois, il y a des situations où c'est quel malheur. C'est difficile à vivre. C'est dur. Mais c'est exactement la bonne situation que nous avions à vivre. C'est pour ça que ne vous étonnez pas que les disciples, les apôtres, ils n'étaient pas là de vivre une vie différente que celle du Seigneur. Toutes les choses, Paul dira, il m'a délivré, il me délivre, il me délivrera. Voilà le rythme de ma vie. Délivrance sur délivrance. Est-ce que c'est notre manière de vivre ? Est-ce que nous croyons réellement que notre vie avec Christ, c'est d'être délivré et de vivre cette délivrance systématiquement ? Mais c'est ça la sanctification. C'est qu'à un moment donné, notre âme, elle est délivrée des maux. Quand Jacques dit qu'à un moment donné, c'est pour le salut de notre âme, c'est pas le salut d'aller au ciel. C'est le salut parce que notre âme, elle vit des peines encore aujourd'hui, même si nous sommes bien au Seigneur, lorsque nous n'écoutons pas. Soyez prompts à écouter, lents à parler, lents à vous mettre en colère. La colère de l'homme n'accomplit pas la justice de... Mais ça, c'est notre âme, toujours en colère, non ? Pas content. Touche pas à mon Jésus. Fais pas ci, c'est là. On devient le défenseur de tout. Mais vous voyez, même Jésus, il est là dans le monde, il ne se défend pas. Hein ? S'il pouvait se défendre, il l'aurait fait ou pas ? Bien sûr qu'il le pouvait. S'il pouvait descendre la croix, est-ce qu'il serait descendu ? Bien sûr qu'il l'aurait fait. D'ailleurs, quelqu'un lui a dit à côté, descends. Mais pourquoi je descendrais ? Je ne suis pas venu pour ça. Et nous, dans notre vie de chrétien, pourquoi nous sommes venus ? Est-ce que nous ne sommes pas des témoins de Christ ? Ça veut dire qu'à un moment de là, nous ne sommes pas là pour, à un moment donné, nous lamenter de notre sort. Nous savons quel est notre sort. Hein ? Des petits Christ vont être à l'image de qui ? Pourquoi alors se lamenter d'une situation qui est à vivre ? C'est pour ça que quand il dit, mais vous ne lamentez pas sur moi, lamentez-vous sur vous, parce que là, vous allez vivre une situation qui va être compliquée, là. Quelle est la situation qui est compliquée ? Les jours viennent où l'on dira, heureuses les stériles, les entrailles qui n'ont point enfanté, et les mamelles qui n'ont point allaité. Alors c'est quand même, regardez, dans un temps proche où ils vont vivre chez les Romains, une vraie guerre judéo-romaine. Là, il y a une réalité avec ce temple qui va être détruit. Et là, ça va être des moments difficiles à vivre réellement physiquement. Mais quand même, quand je vois ça, ça me rappelle aussi le discours de bien souvent des gens, et j'ai encore entendu il n'y a pas longtemps, qui disaient, non, mais moi, je ne vais pas avoir d'enfant. Pourquoi ? Dans ce monde-là ? Ah non, un enfant, ça, je ne veux pas qu'il grandisse ici. Ça vous montre comment les gens jugent au final leur propre monde. C'est malheureux. Bon, c'est souvent une excuse pour dire j'ai pas envie de m'occuper d'un enfant, mais quand même, c'est une excuse qui est entendable aux oreilles des gens. C'est-à-dire qu'à un moment donné, on se dit que le monde est trop horrible pour pouvoir avoir quoi ? Mais c'est pour ça qu'on dit heureuse et stérile, mais jamais chez les juifs on dit heureuse et stérile. Les stériles, ce sont généralement des gens qui sont quoi dans leurs idées ? Ah, ils ont été maudits, les pauvres. C'est ça leur idée, hein ? Parce que normalement, la bénédiction, c'est que tu puisses enfanter et avoir beaucoup, beaucoup. Ça, c'est la vision qu'ils avaient à l'époque. Ça veut dire qu'on inverse complètement celui qui est heureux. Même dans la notion qu'ils ont, eux. C'est pour ça qu'à un moment donné, c'est ça, nous cherchons souvent à avoir des choses en disant c'est ce qui va nous bénir, mais les situations qui vont être données, si nous ne faisons pas confiance au Seigneur, on dit mais on va penser comme tout le monde. Heureux, ça va être qui ? Les stériles. C'est le cas hein, d'ailleurs dans le côté moderne. Avoir des enfants n'est pas du tout être une bénédiction aujourd'hui. Hein. Oui, effectivement, il y a le côté, il faut s'en occuper, mais en plus, quand tu as un enfant, je peux plus rien faire. Quoi. Je peux plus sortir, je peux plus, à un moment donné, aller travailler comme je veux, je peux plus, etc. Il faut toujours que je dépende de l'activité de... Et les gens, quand tu les entends, on a l'impression que les enfants, c'est la chose qui les gêne le plus. Oh, vivement que j'ai des vacances de mes enfants. Mais... Pourquoi des vacances ? Ça veut dire que c'est un fardeau, non ? Vous vous rendez compte, si je vous dis ça, je vivement que j'ai des vacances de vous ? Je pense que vous ne l'accepterez pas très bien, hein, que je vous dise ça. Hein. Pourtant, on le dit facilement pour nos propres enfants. Et c'est là où on voit vraiment l'absurdité, c'est qu'à un moment donné, nous n'accepterions pas qu'on fasse ça de nous, pourtant, nous le faisons facilement à ceux que nous disons aimer. Vous voyez, c'est ça l'humanité. C'est pour ça que le Seigneur, il a dit, mais moi, je m'occupe de vous. Et même, je n'attends pas que vous soyez bien avant de vous faire rentrer chez moi. Je vous fais rentrer, je vous ai aimé lorsque vous êtes quoi ? Je vous lave de vos péchés et je vous fais rentrer. Je vous apprends dans ma maison. Comment Dieu ? Je ne me lasse pas. C'est ça la vie avec Dieu. Il ne se lasse pas de nous aimer. Il ne lasse pas de prendre soin de nous. Il est patient systématiquement. Et vous échangeriez eh bien, ce que Dieu donne face à ce que donne l'humanité. Nous savons ce que nous sommes capables de donner. C'est pour ça qu'il le précise ici. Pleurez sur vous et vos enfants. Vu votre attitude, vous, ce qui se passe, vous allez conduire vos enfants et vous-même à quoi ? À des souffrances. C'est pour ça que ce n'est pas lui qui souffre là. C'est l'humanité. C'est pour ça qu'il nous amène à un regard totalement différent. Et c'est pour ça que dans ce message, très souvent, nous regardons à la souffrance de Christ. Et parfois même, lorsqu'on est un peu, essaie d'être un peu pire, on essaie de pleurer devant cela. Mais lui, il dit, mais pleure pas pour moi, pleure pour toi. C'est pour ça que je suis à la croix. Et d'ailleurs, je plaide pour toi, je plaide pas pour moi. Et c'est ça quelqu'un à un moment donné qui a compris ce qu'est la volonté de Dieu. Dieu plaide pour nous en réalité. Il accepte d'être haï par nous. Et pourtant, nous ne méritons quoi que ce soit. Et il est venu au milieu de nous. Il vit les douleurs pour nous. Il nous sauve. Mais lorsque nous suivons ce que nous vivons par nos choix, il dit oui, les jours viendront. Les plus heureux, ce seront les stériles. Mais en plus, vous vous mettrez à dire quoi ? Tombez sur nous quand il parle aux montagnes et aux collines, couvrez-nous. On a une notion de honte et on veut plus... Je préfère mourir. Et vous savez, c'est ça. Quand même, l'humanité, elle souffre réellement sur cette partie et vous le voyez. Moi, j'ai toujours trouvé dans de plus en plus triste quand on voyait des personnes jeunes, on a l'impression que leur vie s'arrêtait alors qu'ils ont à peine 12, 13, 14. Mais t'as toute la vie. Des choses peuvent changer et les choses vont changer. Les impasses, on en a tous. Mais avec le Seigneur, à un moment donné, ces impasses, vous savez qu'il y a forcément une ouverture quelque part. Il y a l'impression que tout est fini. Et chez les adultes, c'est pareil. Et c'est pour ça qu'il dit, ah, je préfère en finir. Mais faites attention, en finir, c'est pire. Parce que vous ne savez pas ce qu'il y a derrière. C'est pour ça qu'il donne l'avertissement. Et il n'y a rien de bon derrière dans tous vos choix. C'est-à-dire qu'à un moment donné, le bon choix, c'est le mien. C'est-à-dire qu'à un moment donné, c'est pour ça qu'il appelle à suivre. C'est pour ça qu'au final, le mieux loti, c'est Simon. Il est juste derrière et il suit. Et le vrai choix pour un disciple, c'est de suivre le Seigneur. Ceux qui ne suivent pas vont se lamenter. Mais se lamenter sur quelque chose, ils n'auront jamais la solution. Se lamenter sur ce que Dieu dit, sur ce que Dieu fait, sur ce qui arrive. Mais ça ne sert à rien de se lamenter. Le Seigneur ne nous appelle pas à nous lamenter toute la vie. Sinon, pauvre Paul, il passerait son temps à se lamenter. Vas-y, c'est encore moi qui dois aller, je dois aller ceci. Là, il ne m'aime pas, je me fais chasser d'ici, de cette église. Ici, à Corinthe, c'est moi qui ai posé. Et maintenant, je deviens un peu celui qu'ils n'aiment pas. À Galate, j'étais leur ami, maintenant, je suis leur ennemi. C'est moi qui vais en prison, c'est moi qui me retrouve devant. Vous voyez, si Paul était comme ça, toute sa vie serait un quoi ? Un cauchemar. Pourtant, lui, il nous dit quoi ? Réjouissez-vous, je le répète, réjouissez-vous. Mais parce qu'il a compris que quand il a suivi Christ, c'est pas le plus malheureux. D'ailleurs, quand il va parler dans Philippiens, il va dire à un moment donné, la meilleure part, c'est être auprès du Seigneur, mais à cause de vous. Il faut que je reste. C'est-à-dire qu'il sait, pour lui, le mieux, c'est si je vais au ciel, ouh, fini mais je sais qu'à cause de vous, je dois rester. À cause de vous. Et c'est ça la vraie compréhension de ce qu'on appelle l'évangile. Si on comprend la puissance de l'évangile pour nous, nous voyons l'urgence aussi pour les autres. Et vous savez, Paul, c'était comme ça quand même. On va dire que ça lui est tombé dessus. Il a eu le choix. Quand il est arrivé à tomber dans son malheur, Paul, sur le chemin de Damas, à un moment donné, quand le Seigneur lui a parlé, ben, il a vu qu'il était le plus malheureux. Hein. Jésus lui a dit, pourquoi me persécutes-tu? Mais au final, le plus malheureux, c'est... C'est pas assez juste, hein. C'est toi, Paul. C'est toi, Paul. Et c'est là que quand il a compris cela, les choses ont changé dans la vie de Paul. En fait, c'est moi le malheureux, je le persécute, mais c'est moi qui suis à terre, c'est moi qui suis tombé, et c'est moi qui ai besoin d'être quoi?
1: Relevé.
0: Parce que le Seigneur lui a dit quoi? Lève-toi. Et c'est ça, dans la réalité, quand vous avez la parole de Dieu, sachez que c'est parce que Dieu veut vous
1: relever.
0: Et quand vous ne suivez pas le Seigneur, parfois vous vous dites, c'est vrai, pardon Seigneur, je ne t'ai pas suivi, comme si c'était un service que vous rendez au Seigneur, mais c'est le Seigneur qui vous rend un service. Quand vous le suivez, vous êtes gardé dans votre cœur, dans votre âme, renouvelé, avancé. Et je le répète, le service est toujours l'avantage du serviteur. Un serviteur, il ne sait rien faire. Serviteur, quoi dit la Bible? Inutile. Et quand vous suivez le Seigneur, étonnamment, votre vie, il y a des choses qui deviennent utiles. C'est pour ça qu'on ne pleure pas de servir. C'est pour ça qu'on est dans la joie de servir. C'est pour ça que vivre la vie avec le Seigneur, c'est pas « Oh, encore, je dois faire ce que Dieu dit. » C'est « Parle, car ton serviteur... » Et c'est la première chose que Élie a appris à Samuel. Hein. Apprends ça dans la vie. Si tu apprends ça dans la vie, tu seras heureux. Si tu apprends ça. Et ici, c'est pour ça que le Seigneur parle à ceux qui ont encore besoin de ce message-là. Il n'a pas parlé pour se défendre. Hein. Il n'a rien dit pour cela. Par contre, quand c'est pour nous, il va parler. Pour défendre notre cas. Et notre cas, c'est quoi? Pleure pas sur moi. Pleurez sur vous. Parce qu'à un moment donné, regardez ce qui m'arrive. Si ça m'arrive à moi, que vous voyez dans ma justice ce que j'ai fait, ce que j'ai vécu, qu'est-ce que ça va être pour vous? Vous voyez? Et c'est pour ça qu'il faut se poser les bonnes questions lorsqu'on est devant la parole du Seigneur et de ne pas regarder à l'extérieur, déjà regarder à nous. Mais en fait, comment elle est ma vie? Sur quoi je me lamente? Qu'est-ce qui est important? Qu'est-ce qui est prioritaire dans ma vie? Et à un moment donné, parfois, on traverse des épreuves. Et est-ce que ces épreuves, c'est un sujet de lamentation? Ou qu'on le dit Jacques, quoi? Regardez les épreuves comme un sujet de quoi? De joie et rajoute complète, oui. Pourquoi complète? Tout est là-dedans. Il y a son œuvre qui va faire. Vous savez quoi? Quand vous avez l'épreuve, l'épreuve produit la patience et la patience, elle doit faire son œuvre. Et c'est marrant comme terme, la patience fait son œuvre, parce que nous, on a l'impression que patienter, c'est quoi? Ne rien faire et attendre. Il dit, mais il ne va rien se passer. En fait, si, c'est exactement quand tu attends et que tu fais confiance au Seigneur, c'est là que les choses se passent. Parce que ce n'est pas toi qui fais, c'est...
2: Amen.
0: Vous voyez?
2: Amen.
0: Et c'est ça, c'est un peu le message de la parole de Dieu. Dans le moment actuel, vous ne pouvez rien faire. Mais vous savez qui fait là? C'est le Seigneur, non? Il est en train de faire l'œuvre pour... Et vous pensez que ça va changer? Vous pensez que le Sauveur va devenir autre chose qu'un Sauveur? Vous savez que le Seigneur, c'est son rôle de protéger son peuple, non? Et il donne les instructions pour qu'on se mette à l'abri au bon endroit et au bon moment, non? Remonter dans mon royaume, dans le château, vite. Et si vous dites, oh, c'est bon, je vais me débrouiller. Ah, bah alors là, moi, je t'ai donné le royaume, je t'ai donné l'endroit, je t'ai donné quoi vivre. Si tu décides de ne pas y aller, tu es en danger. Et c'est là où on ne comprend pas pourquoi on parle de seigneurie. Un règne est un règne là pour veiller pour le peuple. Voilà pourquoi, eh bien, lorsque nous prenons la parole de Dieu, eh bien, nous le disons bien, nous avons appris à prier cela quand le Seigneur l'a dit, que ton règne vienne, que ta volonté soit faite sur la terre comme au... Parce qu'au ciel, ça sera tout le temps ça, non? C'est sa volonté qui est pleinement accomplie dans notre vie quotidiennement, que nous n'attendions pas donc, eh bien, des moments ici-bas où nous pouvons accomplir les choses sans sa volonté. Bien au contraire, si nous donnons le danger qui est devant nous, eh bien, c'est là qu'il faut écouter. Pleurez sur vous. Si on prend, pour terminer, l'épître de Jacques, je vous invite à prendre, eh bien, au chapitre 3. Chapitre 3, verset 7 au verset 10.

chapitre 2, je pense. Non. C'est 4, je crois. 4, excusez-moi. Chapitre 4. Versets 7 à 10. Voilà ce que Dieu dit. Vous voyez, c'est quand vous avez un... En français, un EZ à la fin, généralement, c'est ce qu'on appelle un impératif. Hein, c'est ça. C'est-à-dire que c'est quelque chose d'impératif, il faut le faire. Il donne la chose, il dit « Soumettez-vous à Dieu, résistez au diable, il fuira loin de vous. Approchez-vous de Dieu et il s'approchera de vous. Nettoyez vos mains, pécheurs. Purifiez vos cœurs, hommes irrésolus. Sentez votre misère, soyez dans le deuil, dans les larmes, que votre riche se change en deuil et votre joie en tristesse. Humiliez-vous devant le Seigneur et il vous élèvera. » Vous voyez, c'est ça l'ordre. Il n'y a que des impératifs ici. Et les impératifs, et par des choses, se soumettre à Dieu, c'est amener quelqu'un à partir loin. Et c'est la seule façon de résister à qui ? Au diable. Ça veut dire que si on ne se soumet pas à Dieu, eh bien vous voyez, toute l'humanité, là, elle fait le travail de qui ? Du diable. C'est bien le diable qui voulait stopper. Et c'est comme ça les choses. Parfois nous pensons que nous sommes exempts en disant « Mais c'est bon, moi je suis le Seigneur, mais bon, je vais essayer de faire les choses par moi-même. » Non, soumettez-vous à Dieu. Quand vous vous soumettez à quelqu'un, c'est très militaire. Hein. Vous avez un général, vous avez un commandant, il se soumet au général. Vous avez un caporal, il se soumet au commandant. Vous voyez, ça veut dire qu'à un moment donné, il fait confiance aux instructions qui se passent. C'est ça quand on se soumet. Mais quand on ne fait pas confiance... Eh bien, à un moment donné, c'est parce qu'on ne sent pas quelque chose, parce que c'est Dieu qui va pouvoir faire quelque chose. En fait, approchez-vous de Dieu. Ça veut dire qu'à un moment donné, quand on s'approche de Dieu, c'est là qu'on va comprendre notre état à nous. Nettoyez vos mains pécheurs, purifiez vos cœurs irrésolus, pardon. Sentez votre misère. Et on parle ici de quoi ? Du deuil. Eh bien, c'est ce que, au final, le Seigneur a dit à ses femmes. C'est sentez le vôtre. Vous, approchez-vous de moi, parce que j'ai quelque chose à vous donner, je vous garde. Mais vous, vous avez besoin de quoi ? De sentir votre deuil, votre misère. Et si nous comprenons cela, eh bien l'œuvre, elle est là. Nos mains seront nettoyées, et nous, hommes irrésolus, nos cœurs seront purifiés. Voilà pourquoi, eh bien, ne partez pas sans laisser le Seigneur purifier, laver votre cœur, relever votre vie, car c'est sa promesse aussi. Il nous appelle à venir à lui, et nos larmes, eh bien, c'est ce qu'il appelle aussi nos fatigues, notre deuil. Venez à moi, vous tous qui êtes fatigués et chargés, et je vous donnerai du repos, c'est lui qui le donne. Que donc nous ayons le repos dans ce que le Seigneur nous donne, dans son œuvre, et que personne ne reparte sans ce repos. À lui la gloire, à lui l'œuvre parfaite, et non à nous. À lui, Seigneur, eh bien le salut. Que la gloire soit en Christ. Amen. Voilà, je vais prier, après quoi nous prendrons un cantique qui nous rappelle eh bien, que le besoin... C'est le besoin d'avoir Christ, ils ont tous besoin. Et je vais prier avant cela. Seigneur, je veux d'abord te remercier de ce que tu révèles, ce qui se trouve dans nos cœurs. Seigneur, tu ne caches pas nos peurs, tu ne caches pas nos fragilités, tu ne caches pas, Seigneur, nos fautes, nos péchés. Tu les mets en lumière pour que nous apprenions à voir notre misère, effectivement. Et Seigneur, merci. Merci de ne pas nous avoir laissés dans nos faux raisonnements, de ne pas nous avoir laissés dans notre sagesse, qui n'en est pas une, mais de nous avoir fait connaître la tienne. En te révélant, Seigneur, en nous révélant, Seigneur, ta parole, en te révélant à nous. On n'était pas loin de nous, tu es venu au milieu de nous-mêmes. Et Seigneur, merci d'être ce Dieu qui aime, et nous le voyons. Nous voyons eh bien comment il est concret, ton amour, comment il est vrai. Même si tu as été silencieux, eh bien, en allant jusqu'à la croix, eh bien, ce silence en a dit long sur ta volonté à nous amener à ce salut éternel, à souffrir pour nous, à verser ton sang pour nous, à être brisé dans ton corps pour nous, à même être insulté, à être considéré comme un malfaiteur, à être moralement eh bien, attaqué, mais aussi spirituellement. Combien tu as souffert en étant séparé du Père. Et Seigneur, merci pour cette œuvre, merci parce que jamais nous pourrions parler de salut aujourd'hui si tu n'avais pas accompli l'œuvre. Et Seigneur, je te prie pour que nos vies chaque jour soient d'abord dans la reconnaissance de cela. Te reconnaître toi comme étant le seul sauveur en tout instant de notre vie.
Seigneur, je te prie de nous amener à grandir là-dedans, à ne pas nous lamenter de nos sorts, mais être dans la joie de ce que tu nous donnes à vivre. Car nous avons cette œuvre qui est accomplie et une assurance aussi. C'est celle que tu reviendras. Tu reviendras nous chercher, mais tu ne vas pas nous venir nous rechercher eh bien, dans les larmes ou dans le deuil, mais tu viens nous rechercher eh bien, comme des serviteurs prêts. Prêts toujours à te suivre, à te servir. Et Seigneur, voilà pourquoi fais de nous des bons et fidèles serviteurs. Apprends-nous à être agréables en tout point. Ne nous laisse pas, Seigneur, dans notre ignorance et dans notre indifférence de la vie qui est avec toi. Et Seigneur, je te remets tous ici. Que personne ici ne soit, eh bien, éloigné de toi, que personne ne soit là en train de regarder cette scène comme étant une scène à l'extérieur de sa vie, mais plutôt qu'il comprenne que cette œuvre, elle est vraiment pour lui qui a besoin de ce voir. Et Seigneur, je te remets tous ici, que personne ici ne soit, eh bien, éloigné de toi, que personne ne soit là en train de regarder cette scène comme étant une scène à l'extérieur de sa vie, mais plutôt qu'il comprenne que cette œuvre, elle est vraiment pour lui qui a besoin de se voir, eh bien, dans sa situation malheureuse pour être

un peu se lever, après quoi je rendrai la place à Gilles. Mais on prendra un cantique qui nous dit « Ils ont tous besoin de notre Sauveur ». Voilà, où vont-ils aller? C'est la question. Vous savez que si ce n'est pas à suivre le Seigneur dans la mort et dans la résurrection, c'est d'aller là où tous les hommes vont, c'est-à-dire là où il n'y a pas le Seigneur, là où il n'y a pas de résurrection, c'est-à-dire la mort éternelle. Et c'est pour ça que le besoin, c'est Christ, que nous chantions cela avec assurance.

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trois types de gloire ce matin qu'on va regarder, en toute simplicité. La première, la gloire qu'on ne peut pas mériter. Et je me suis attardé dans le titre, et c'est mérité par ce mot « capacité » qui revient au verset 5 et 6. Et dont Paul fait vraiment tout l'effort pour montrer « ça n'a aucun rapport avec ma capacité, votre capacité, on est capable, pas capable, ça a rapport avec le Seigneur ». Et c'est ça l'accent ici qu'il met. Il parle de gloire à plusieurs occasions. Et quand on parle de gloire, on parle de quoi? On parle de quelque chose qui est honoré, quelque chose qu'on louange. Hein? Quelqu'un qu'on glorifie, les gens glorifient beaucoup certains chanteurs. « Ah, il est incroyable ce chanteur-là, cette chanteuse-là, cette chanson-là est puissante, les paroles, le rythme. » On va les louanger. Hein? Quelqu'un qui est glorifié par les gens, on louange sa personne et ses capacités. C'est ce qu'on parle de sa gloire. Mettre en évidence et élever ses capacités de cette personne-là, ou de ce leader-là. On estime cette personne-là. On va aussi montrer toute sa majesté, sa splendeur de cette personne-là à la télévision ou à d'autres manières. C'était commun à cette époque et dans certains endroits encore aujourd'hui d'avoir une lettre de recommandation. Et Paul n'est pas contre ça. Il le pratique. Ça m'arrive de temps en temps de recevoir quelqu'un qui arrive d'une église comme conseil pastoral, qui arrive avec une lettre de recommandation. Et nous-mêmes, on peut offrir parfois des lettres à quelqu'un qui va d'un autre endroit pour recommander, dire cette personne-là était là 10 ans de temps, le servi-là était fidèle, on n'a rien à dire là-dessus, à recevez-la avec confiance, etc. T'sais. Paul était pour ça, mais il dit, moi, là, est-ce que j'ai besoin d'une lettre de recommandation avec vous dans notre relation? Vous êtes sérieux, là? On est rendu là dans notre relation? Vous avez tellement été influencé par des apôtres qui paraissaient mieux, qui s'habillent mieux, qui parlent mieux, que là, tout à coup, vous méprisez, puis moi, je devrais arriver ici, l'apôtre Paul, avec une lettre. Sérieux, on est là dans notre relation. Et parfois, ça peut être surprenant comment, d'une relation si intime, si importante, on peut laisser les choses entrer dans nos relations et ternir la relation au point que même l'Église, devant son apôtre, utilisé par le Seigneur, est rendu là. Et c'est pas pour rien que Paul est attristé, qu'il ouvre son cœur ici et qu'il met de l'avant ici sa relation avec eux. En gros, Paul affirme ici que sa lettre de recommandation, son curriculum vitae de serviteur de Dieu, ben c'est vous. J'ai pas besoin d'une autre lettre, Corinthe. Regardez-vous entre vous. Vous êtes mon curriculum vitae. C'est ma relation avec vous, c'est ce qui se passe dans votre vie. C'est tout lié à ça parce qu'on est tellement lié intimement par l'Évangile et ce qui s'est vécu ici chez vous, puis pendant que j'ai été là. Vous êtes mon curriculum vitae. Et Paul dit, j'ai pas à avoir ce genre de choses-là avec nous. Et là, évidemment, il utilise ces images de Pierre, d'encre et qu'est-ce qui reste. Et finalement, vient avec, même au-delà de ce qui sont les manières de rester humain, l'encre peut partir, la pierre pourrait être brisée et ultimement, même si ça dure beaucoup plus longtemps, mais là, dans le cœur humain, il y a juste quelque chose d'incontestable là-dedans. Et qu'il sait viscéralement être la réalité dans sa relation avec eux. Et voilà ce qui distingue le vrai messager de celui qui a ses capacités, ses aptitudes qui sont mises de l'avant. Leur témoignage raconte comment Paul avait apporté la parole de l'Évangile. Les changements venaient de Dieu, il nous dit. C'est pas mes capacités qui ont fait que vous avez changé, là. Versets 4 à 6. C'est clair, ça n'a aucun rapport avec mes capacités. Fait que vous n'avez pas besoin, j'ai pas une lettre de recommandation de vous sur mes capacités. Il n'y a rien de ce que j'ai fait qui est lié à mes capacités. C'est lié à la capacité de Dieu en nous. Pourquoi j'aurais besoin d'une lettre de recommandation? Et toute cette question-là ici d'aptitude, de capacité. Pas d'orgueil à cultiver dans le service du Seigneur. Si je comprends bien que c'est Dieu qui le fait en moi, c'est Dieu qui le fait en nous. Et que Dieu résiste aux orgueilleux, mais fait grâce aux humbles. Et Paul ici le met en pratique tellement. Et on le voit ici de son cœur. Vous savez, quand je suis venu ici il y a 24 ans, c'est pas un CV qui m'a amené ici. En fait, j'ai jamais rempli un CV. Quand j'étais à l'église d'Antique, il y a 27 ans, 26 ans de tout ça, on m'a invité à venir pour assister à un vieux pasteur, un pasteur qui fait partie de l'histoire de Trois-Rivières, M. Keefe, que justement... Si vous connaissez M. Keefe à l'église ici, ben ça dit beaucoup sur votre âge. Je ne ferai pas d'autres commentaires. Parce que M. Keefe est décédé et il était ici il y a 50 ans. Et j'ai eu l'occasion d'être invité par lui en 98 pour venir l'assister à plein temps. Il ne m'a pas appelé à cause d'un CV que j'ai appliqué.
Il m'a appelé en fonction qu'il avait entendu des choses sur ma vie, sur mon appel. Et quand Trois-Rivières m'a invité ici, il y a 24 ans passés maintenant, ben c'était la même raison. Je n'ai pas eu à remplir un CV. On est dans une culture d'église ici, où ce que, à Trois-Rivières, mais dans notre famille d'église, où ce que, on n'est pas beaucoup axé sur cette question-là de des CV, mais de recommandations, de reconnaître le ministère de l'un et d'inviter sur la base de ce que le témoignage de vie et d'appel. Et Paul ici fonctionne de cette manière-là. Et vous savez, ces gens-là étaient en lutte avec des gens qui étaient là et qui avaient belle prestance. Et Paul faisait moins belle figure. Tout à coup, après qu'il est passé avec tous les beaux bonhommes, beaux parleurs, certains qui étaient selon l'Évangile, d'autres moins, ceux qui amenaient des tensions sur la foi judaïsante et tout ça, et ils étaient pris là-dedans, de l'hommerie. Il tentait de le pratiquer maintenant sur l'apôtre Paul. Il dit, non. Les amis, notre relation n'est pas comme ça. J'ai jamais été un leader comme ça avec vous. J'ai jamais cultivé ça en vous. Ici, le culte des leaders, le culte des dirigeants parfaits, je n'ai jamais cultivé ça chez vous, les amis. Paul dit, c'est mon appel, c'est ce que Dieu fait en moi. Puis là, vous êtes tombé dans le panneau de regarder les hommes, de l'apparence, de l'aide de recommandation. On n'est pas là-dedans. Et Paul ici ouvre son cœur à ce nouveau-là. Et c'est facile, vous savez, pour nous, comme chrétiens, de tomber, comme dans n'importe quelle personne dans le monde, devant aussi, ça c'est l'église de tel leader, ou ça c'est l'église de tel leader, moi je suis tel prédicateur. Et qu'on peut être dans cette affaire-là de mettre des gloires sur des hommes. Et c'est une erreur. C'est Christ qui nous a sauvés. C'est Christ qui a les capacités. C'est lui qui nous rend capables tous et chacun. Il n'y a pas de culte à l'être humain, culte aux leaders, aux capacités, aux orateurs, etc. à faire dans l'Église de Christ. Mais c'est tellement humain que c'est dur y tenir tête. Et Paul se bat contre ça. Et il en parle à Corinthe, parce qu'évidemment, à Corinthe, on l'a lu dans 1 Corinthiens, vous le savez. Hein? Là, je suis de Paul, je suis d'Apollos. Il y a ce contexte-là, le d'hommerie. Et que c'est pas nécessairement les serviteurs qui ont cultivé ça, mais ceux qui ont suivi, on veut pas, les gens ont cette tendance à faire cela, et c'est un défi. Peut-être deux applications ici avant d'aller au prochain point que j'aimerais vous mentionner. Au verset 3, on parle des lettres, de lettres vivantes. Et vous savez, le même jour que JFK Kennedy est mort en 63, en novembre de 63, le même jour est né de nouveau un homme l'autre côté de l'océan. Avec un nom peut-être étrange pour nous, mais il s'appelait Clive Stample Lewis, qu'on connaît plutôt comme C.S. Lewis. Un écrivain prolifique qui s'est converti la même journée qu'un homme, un grand homme d'un autre pays, est mort. Et cet universitaire d'Oxford, qui était converti de l'athéisme au christianisme, était un écrivain prolifique. Des ouvrages intellectuels de science-fiction, vous connaissez Narnia et d'autres écritures, des romans pour enfants et d'autres œuvres ont jailli de sa plume avec un message chrétien fort et clair. Ses livres ont été utilisés par Dieu pour la conversion de nombreuses personnes, un homme politique entre autres et un scientifique lauréat d'un prix Nobel. Certains sont appelés à parler du Christ à travers leurs écrits, leurs capacités de la plume, mais d'autres croyants sont appelés à être tout simplement, comme la plupart d'entre nous, des lettres, des épîtres. Quand il parle ici le mot « lettre », c'est le mot « épître », d'être une lettre vivante, d'être une lettre de Christ dans notre manière de vivre. Et c'est de ça qu'il parle ici, Paul. Vous êtes manifestement un épître du Christ, vous êtes une lettre de Christ. Écrit non sur l'encre, mais par l'Esprit. Si remarquez bien, par l'Esprit de Dieu vivant. C'est là que je trouve la capacité. Paul ne veut certainement pas dire que nous sommes des morceaux de papier sur lesquels le message de Dieu est écrit. Mais en tant que lettre vivante, nous pouvons illustrer comment Jésus fait la différence dans la manière dont nous traitons les uns les autres, dont nous efforçons de vivre avec intégrité, avec son aide dans notre vie, sa transformation. Peu de gens auront l'influence qu'a eu M. Lewis dans ses écritures, évidemment. Dieu lui a donné un rayonnement particulier. Mais nous sommes tous appelés à rendre gloire de celui que nous aimons et qui nous a rachetés, et d'être nous-mêmes, comme personne, des lettres vivantes, des lettres du Christ, par notre manière de vivre. Deuxièmement,
le devoir ou le vouloir? Un groupe de pasteurs un jour se racontait et se rencontraient ensemble, puis à un moment donné racontaient leur témoignage, et plusieurs d'entre eux racontaient comment le Seigneur les avait sortis d'une vie terrible du passé. Et comment ils les avaient amenés à un moment de conversion radicale, d'une vie de péché, etc. Et tout à coup, un des pasteurs partage que lui, simplement, avait connu le Seigneur comme enfant. Et il n'y avait pas vraiment de date précise de la journée de conversion. Les autres, il y avait toute une date. Il y avait tout un moment à 18 ans, à 25 ans. Je suis sorti de là. Lui, il n'y avait pas de date. Mais il a dit ceci qui est intéressant. Cependant, celui-ci ajoute, « Je me rappelle quand le devoir s'est transformé en vouloir. » Vous me suivez? Je me rappelle quand le devoir s'est transformé en vouloir. Il se rappelle quand il y a eu une transformation de sa volonté, que ce n'était plus de la religion, mais que Dieu le rendait vivant à l'intérieur et désireux, et mettait son vouloir en lui. Voilà la clé de la voie véritable, de la foi véritable. Le Saint-Esprit nous remplit d'un amour pour Dieu qui crée en nous le désir de garder ses commandements et pas l'opposer. Non comme si nous étions contraints par la force, mais comme si nous étions pressés par un cœur qui était changé. C'est ce que Paul voulait dire quand il dit une lettre, la lettre tue, mais l'esprit au verset 6, elle vivifie, elle rend vivant. Encore ici, l'esprit de Dieu. Et je le note ici parce que 7 fois dans le même chapitre, Paul nous parle de ce que l'esprit de Dieu fait. 7 fois, il veut qu'on comprenne. Il veut qu'on comprenne. Le légalisme, vous savez, abat, mais l'amour édifie. Et ça, ça émane de Christ en nous, par l'Esprit Saint, et non de se forcer religieusement à être transformé par nos efforts. On va reparler de ça un instant. Mais je transite ici vers notre prochain point. Paul explique en partie ce qu'il veut dire dans ce paragraphe-ci, dans ce qui va suivre. Okay? La lettre ici devrait d'abord, en parlant d'abord de l'ancienne alliance, de la loi donnée par Moïse, à un ensemble de commandements sévères qui condamnaient ceux qui ne lui obéissaient pas. Elle peut aussi représenter, cette loi, toute religion humaine qui ne touche l'homme que superficiellement, qui tente de gravir les échelons vers Dieu, de mériter, sans opérer une transformation qui vient de Dieu dans le cœur. La gloire du ministère accordé à Paul, ainsi qu'à chacun d'entre nous qui connaissons vraiment le Christ, réside dans la puissance de l'Esprit Saint, du Dieu vivant, qui donne la vie éternelle et crée une nouvelle créature en Christ. Donc, la gloire qu'on ne peut pas mériter ici, ce que l'Esprit de Dieu fait dans le changement des cœurs, et Paul en témoigne, c'est pas lié à mes capacités, vos capacités, c'est ses capacités. Deuxièmement, la gloire supérieure de la nouvelle alliance face à l'ancienne alliance. Et ici, il ramène cette histoire, évidemment, où ce qu'on a lu, Moïse, son visage qui est ébloui. Et je vous invite à le relire à la maison, cette histoire dans le chapitre 34 d'Exode, dans les versets 29 à 35 en particulier. Et vous lisez le chapitre complet pour vraiment profiter. Mais on voit ici que les gens étaient troublés et que, après avoir vu l'Éternel et d'être révélé la loi de Dieu dans sa présence, cette gloire-là faisait que sa peau rayonnait. Et c'était tellement troublant qu'il a dû mettre un voile. Et il l'enlevait quand il allait dans la présence de Dieu. Et tranquillement, à mesure que le temps avançait, son visage est redevenu normal avec le temps. Mais pendant cette période de temps de révélation, il s'est passé ce phénomène-là qui était stressant pour les gens, la gloire de Dieu, et il mettait ce voile. Et il utilise ce voile comme image maintenant, dans les prochains versets, après ça, pour transiter, puis utiliser le voile comme un obstacle, mais pas pour l'instant. Mais remarquez bien ici les comparaisons qu'il va faire. Il va faire 4 comparaisons, grosso modo, sur la supériorité. Verset 10, on utilise ce mot-là, supérieur. Verset 8 et 11, plus que plus. On met des mots ici, des adjectifs, pour parler du fait que l'ancienne alliance, face à la nouvelle alliance, on a beaucoup plus là, et celle-là était temporaire. Et pour vous illustrer ça, c'est un peu comme si on pouvait imaginer la loi, un peu comme la nuit. Je me rappelle, à une époque de ma vie, je faisais beaucoup du pouce en 18 ans puis 22 ans. J'ai eu toutes sortes d'expériences à traverser le Canada, à voyager dans le nord, dans le sud, etc. Et quand tu marches la nuit, qu'il n'y a pas de lune, c'est noir longtemps.
Je me rappelle un soir, là, de minuit à 2h du matin, en allant vers Chibougamau. Ça marchait pas bien, même mon affaire. En début juin, les nuits gelaient encore. Et j'avais été faire une requalification de sauveteur. Et là, je retournais pour travailler le lendemain matin. Il était minuit. Je travaillais à 10h ou 9h le matin. Et ça marchait pas partout. J'ai marché 2h. Il faisait tellement noir. C'était vraiment stressant. Les chiens qui aboyaient, je voyais rien. Je restais juste sur la route. Je voyais juste une lumière à 10 kilomètres approximativement. Et j'espérais que le poste de gaz était ouvert. Il était fermé. J'ai mis mon sleeping bag à terre sur le ciment. Et j'ai dormi là 2 heures de temps gelé. Et quand je me suis levé à 5 heures, ben, je me suis réchauffé en sautant sur des croûtes de glace pour briser la glace. C'était une longue nuit. Mais ce qui était le plus pénible, c'était cette noirceur terrible. Alors que chez nous, je suis en campagne, et quand il y a la pleine lune, on voit tout dans ma cour. Je suis en haut, au deuxième étage, là, il fait noir, il n'y a pas de lumière autour, là. Toutes les lumières autour sont fermées. Mais la pleine lune fait que je vois tout dans la cour, et quand elle est vraiment à son maximum, là, c'est impressionnant d'être dehors à la pleine lune. C'est comme tout à coup, là, je vois tout dans la cour. Et vous savez, la loi de Dieu peut être un peu comparée à ça, c'est que la loi éclaire, tout à coup, on était dans le noir. La loi arrive, elle nous permet de voir Dieu, de voir les consignes, apprendre à connaître Dieu dans la loi. Il y a de l'éclairage qui s'est passé là. Mais c'était pour un temps. Jusqu'à temps que le soleil de justice se lève. Et tout à coup, quand le soleil de justice se lève, c'est tellement fort la lumière que même lorsque la lune est dans le ciel, elle est pâle. On la voit à peine. Elle est là, mais elle passe en deuxième et n'a plus le même rôle parce que c'est le soleil qui éclaire vraiment. Et Jésus, la nouvelle alliance, c'est ce soleil qui éclaire et tout à coup met la loi en second plan. Elle nous enseigne, on a des choses à apprendre de la loi. Il y a plein d'images à utiliser. Elle est là, mais c'est la lumière de Christ qui nous éclaire. Amen. C'est un peu ce que, si je fermais toutes les lumières ici, puis il n'y avait aucune, il n'y avait rien dans les fenêtres ici, là. Tu vois rien avant toi. Puis là, tout à coup, j'allume mon téléphone et je vous éclaire. Ben, tout le monde va faire, oh! Hey, on va l'aimer, la petite lumière, hein? Parce que tout à coup, la petite lumière, lorsqu'il fait complètement noir, même si c'est une lumière d'un téléphone, on l'apprécie, il fait tellement noir que la petite lumière, tout à coup, amène tout un éclairage qui permet de voir toute la salle. Mais oui, mais au moment où ce que tout à coup, on allume les lumières de la salle, j'ai bien beau garder ça de même, est passé en second plan, est plus nécessaire. Right? Ferme ta lumière, Joël, t'as de la nono, là. C'est évident, là. Hein? C'est des illustrations, évidemment, limitées. Mais vous me suivez un peu? Elle avait un rôle d'éclairage important, la loi. C'est une première étape, mais la nouvelle alliance éblouit de beaucoup plus et fait pâlir ici l'importance de la loi. Elle nous instruit, et Paul va en parler de son utilité, mais elle est tellement supérieure à l'ancienne alliance. Et il donne 4 raisons, et je vous énumère succinctement. Au verset 7 à 8, regardez bien, il dit « supériorité » et dans le résultat, c'est-à-dire que l'écrit tue, l'esprit vivifie. Et regardez bien, il va parler d'un ministère. Verset 8, oui, le ministère de l'esprit face un peu plus haut au ministère de la mort. Un service de mort. Regardez le verset 7, début, « service de la mort » ou « ministère de la mort », « diaconat » de la mort. Et après ça, il va parler au verset 8 du service ou du diaconat de l'esprit. Deux diaconats, deux services complètement différents. Pourquoi elle est supérieure? Ben, c'est parce qu'elle donne la vie de l'Esprit Saint au lieu de tuer. Parce qu'évidemment, si tu désobéis à la loi, t'es mort. Si tu désobéis à la loi, mais personne ne le sait, t'es mort. D'une manière ou d'une autre, t'es mort. On a besoin d'autres choses pour venir compléter. Et les Juifs étaient tellement attachés à cette loi-là qu'ils, finalement, cette lumière-là était assez que j'en veux pas de l'éclairage de Jésus, de l'éclairage de la venue du Messie. Ça me suffit, ça. Ça me garde dans le mérite, ça me garde dans la religion, ça me garde dans une structure safe, dans une organisation de faire ci, faire pas ça. Puis là, au moins, je peux mériter la présence de Dieu ou ses faveurs parce que je fais ça. Et on aime beaucoup le méritoire, nous autres, les humains. La grâce, sans mérite, aucun lien. Mes aptitudes, ça fait peur. C'est pour ça qu'on n'aime pas les cadeaux des autres. On a peur d'une dette envers les autres. Et aussitôt qu'on embarque les hommes, on vient cracher
sur le cadeau. C'est ça qui arrive. Et Paul nous parle de ça dans son épître. Et donc, supériorité dans le résultat, elle apporte la vie. Ensuite, supériorité à cause de la justice qu'elle accorde. Verset 9, regardez bien, il dit au verset 9, il y a un service, encore là ici, un diaconat de condamnation, verset 9, et à la fin du verset, un service de justice, un diaconat de service, de justice. Qui aime mieux la condamnation ou qui aime mieux la justice? Mais c'est parce que Christ a payé pour cette justice-là. Il a réglé la question judiciaire en accomplissant la loi parfaitement. Et donc, supériorité à cause de la justice qu'elle accorde, alors que la justice ne pouvait pas être accordée et réglée par la loi simplement. Supériorité ensuite au verset 10, à la nouvelle alliance qui éclipse l'ancienne. Au verset 10. Et là, on utilise les verbes « glorifier ». Hein, je vais vous le relire, verset 10. « Non, même ce qui alors a été touché par la gloire ne l'est plus face à cette gloire incomparable. » Cette gloire supérieure. Et finalement, verset 11, « supériorité en raison de la permanence. » Une était temporaire pour un temps, avec un rôle préparatoire, un rôle précurseur pour la venue du Messie, un rôle pour nous montrer notre besoin de quelque chose d'autre et que ce n'est pas suffisant, juste des règles. Et l'autre vient accomplir de loin supérieur et elle est permanente, contrairement à la loi qui était pour un temps. Et pourtant, c'est surprenant des fois comment on est accroché comme humain à ce qui est temporaire. Je pense que notre attachement pour la loi peut facilement être comparé à notre attachement à la vie terrestre. On le sait tout, là, qu'on est sur un itinéraire de mort, right? Mais on vit comme si on avait l'éternité ici à Trois-Rivières. Hein? C'est comme ça. On le sait pourtant qu'on peut, la vie peut nous être enlevée. Et tout à coup, le décompte est sérieux quand on a un cancer, quand on a une étiquette, quand on a vu un docteur, puis il y a une date de péremption qui est mise. Tout à coup, on le prend plus au sérieux, alors qu'on a toute une date de péremption. Et on fait la même chose face à la loi, face à la religion, face à la culture de ce que je peux mériter et travailler et mériter une faveur de Dieu plutôt que la simple grâce qui, elle, est permanente, et cette nouvelle alliance-là en Jésus-Christ, elle est permanente. Et Jésus le dit, il est venu ici pour accomplir la loi. Désolé du dérangement. Alors, troisième type de gloire, la gloire supérieure de notre nouvelle alliance. Et j'ai utilisé déjà mon exemple, alors, on va aller à la troisième. La gloire qui ouvre le cœur et fait grandir. On va lire ce texte ensemble, s'il vous plaît, parce que c'est sur ça qu'on va terminer aujourd'hui et qu'on va maximiser notre temps. Et donc, il a terminé au verset 12, il dit, « Fort d'une pareille espérance, nous sommes pleins d'assurance. » Et si vous voulez une image de ce que ça veut dire ici, « plein d'assurance », là, c'est utilisé à plusieurs occasions dans le livre des Actes, chapitre 2, 3, 4, 5, quand on dit qu'ils étaient avec la pleine assurance, c'est-à-dire ils avaient une conviction tellement forte qu'ils leur donnaient la force de prêcher alors qu'ils savaient qu'ils allaient être persécutés, alors qu'il allait y avoir des gens qui seraient contre eux autres. Et on voit le résultat qu'en prêchant avec pleine assurance, l'Esprit de Dieu est parmi eux. Et qu'est-ce qui est arrivé? Des conversions par 2000, par 3000 dans le début des Actes des apôtres. Parce qu'ils ont prêché avec pleine assurance. Mais d'où vient cette assurance? Il nous dit, c'est dans les 12 versets qu'on vient de lire, les 11 versets avant. Tout ça nous donne une assurance. Fait que c'est pas mes capacités. C'est l'œuvre de l'Esprit, cette nouvelle alliance, de comprendre ce qui est temporaire, ce qui est permanent. Ça nous donne de l'assurance, il dit dans notre message. Et il continue maintenant sur le reste des impacts que ça apporte. Nous ne faisons pas comme Moïse, qui se mettait un voile sur la tête pour éviter que les Israélites ne voient la fin d'un éclat passager. Parce que c'est parti au moment donné. Mais leur intelligence est obscurcie ou est voilée. Jusqu'à ce jour, lorsqu'il lit l'Ancien Testament ou l'Ancienne Alliance, ce même voile demeure. Et là, il joue avec l'idée, tu sais, il a été couvert, il y a un voile qui voulait bloquer cette gloire-là. Mais encore aujourd'hui, il y a un voile qui bloque le cœur humain pour les religieux. Et là, il parle des Juifs ici, mais ça s'applique à tous ceux qui n'ont pas la lumière de Christ. Tous ceux qui sont attachés à de la religiosité, au méritoire, et qui n'ont pas connu Dieu. Et jusqu'à ce jour,
Ce même voile demeure. Il n'est pas levé, car c'est en Christ qu'il disparaît. On le lit ensemble? Car c'est en Christ qu'il disparaît. Oui, jusqu'à ce jour, chaque fois qu'il lit Moïse, un voile est sur leur cœur. Il y a des blocages. C'est seulement par la conversion ou se tourner au Seigneur que le voile tombe. Donc là, on l'apprend ici, ce qui vient faire le changement, se tourner le visage, pas vers la religion, vers le temporaire, mais vers le permanent, vers la solution. Et ce tournage de visage-là, dans la bonne direction, amène le voile enlevé. Car le Seigneur est l'Esprit. Si quelqu'un ici a des doutes sur la divinité du Saint-Esprit, sur la Trinité, bien ici, un verset est clair, car le Seigneur est l'Esprit. Et là où est l'Esprit du Seigneur, là est la liberté. Et nous tous, qui le visage dévoilé, là maintenant il parle aux chrétiens, aux croyants, reflétons la gloire du Seigneur, nous sommes transfigurés en cette même image, avec une gloire toujours plus grande par le Seigneur qui est l'Esprit. Et le peuple de Dieu dit, amen. Que le Seigneur bénisse sa parole dans nos cœurs. Beaucoup d'informations ici dans ces quelques versets, mais qui sont vraiment le punch. Alors qu'on parle de ce voile qui était pour empêcher les gens de voir la vue, ça leur fait peur. Encore aujourd'hui, il y a un voile sur les cœurs, il nous dit Paul. Il y a un blocage, il y a un obstacle. Et c'est pour ça que des fois, vous êtes comme, mais comment ça? Mais il semble que c'est clair. Mais avant que ça devienne clair pour vous, c'était sombre. Vous ne voyez rien. Il ne semblait pas y avoir d'issue. Et on était esclaves et pris dans le péché. Et ce voile, tout à coup, ici, est décrit quatre fois comme une barrière, un obstacle à notre intelligence, mais surtout à l'intelligence de notre cœur, de notre volonté, d'un éclairage qui permet de changer notre volonté. Ce qui fait la gloire de notre ministère aujourd'hui, écrit-il, c'est la transformation que l'Esprit-Saint effectue dans la vie de chaque personne qui se tourne vers le Seigneur et le contemple à travers sa parole. C'est ce qu'il est en train de nous dire ici, dans les derniers versets. Ce phénomène de blocage spirituel, de par le temps du Verbe, communique une condition humaine qui continue jusqu'à aujourd'hui. Ce blocage-là, il n'était pas juste là-bas, dans ce temps-là. Il a continué à travers l'âge et il est là encore autour de nous, continuellement. Si ce voile n'est pas enlevé par Christ, cette condition va demeurer. Toute la phrase illustre la profonde tragédie du judaïsme qui tient la loi haute et la lit dans ses services, dans ses célébrations, encore aujourd'hui, en 2025. Pourtant, ils ne voient pas que c'est le document qui prononce leur condamnation. Ils en sont aveuglés. Ils ne comprennent pas que c'est dans le Messie, dans le Christ, que tout à coup, tout est changé et qu'est annulée l'ancienne alliance. J'ai une Bible qu'on m'a donnée récemment, sachant que j'aime l'hébreu. Il y a une Bible qui a été faite à Jérusalem, et un ami me l'a donnée en début de semaine. Il y en avait deux copies. Et elle est faite de façon à ce que tu as le texte en français sur une moitié de la page, puis l'autre moitié, le texte en hébreu, pas traduit, juste tel quel. Et parce qu'il est fait à Jérusalem, mais le Nouveau Testament aussi est traduit en hébreu pour favoriser, évidemment, la conversion et le message d'Évangile soit donné à ceux qui sont à Jérusalem. Et je la feuilletais, je la regardais. En arrière, je vois les parachas, c'est-à-dire les portions qu'on lit le samedi lors de la célébration juive, évidemment, au jour du sabbat. Et donc, pour chaque semaine, il y a une paracha, il y a une portion qu'on lit de l'Ancien Testament. Et donc, le juif qui va à une célébration à la synagogue juive doit suivre les parachas, les portions à lire hebdomadaires. Et là, on les voit, il y a des parties de lecture, évidemment, dans l'histoire d'Israël, il y a une partie dans les prophètes. Et il y a des lectures spéciales pour les jours de fête. Et tout ça est écrit en 5-6 pages, le plan de lecture. Ils ont l'occasion de lire tout l'Ancien Testament à travers l'année, des 7, ils s'assient en salle, puis là, on lit 7-8 chapitres. Et c'est là que vous vous dites, ah, tout à coup, c'est peut-être plus intéressant, effectivement, un prédicateur qui nous explique une plus petite portion. Au lieu de s'assire une heure de temps à faire que de la lecture qu'on est capable de faire à la maison, n'est-ce pas? Pourtant, ils vont lire les prophètes qui parlent du Messie à venir dans Ésaïe, dans Ézéchiel. Pourtant, il y a un voile qui bloque la compréhension. Ça
se lit, on le voit, on l'entend, mais on ne comprend pas. Ce que Paul vivait aussi auparavant, il comprenait très bien ça. L'esprit religieux et le défi, et il a fallu qu'il voie Christ lui-même en personne lui présenter. Mais il y a ici un aspect de responsabilité, se tourner. C'est le seul verbe que j'ai trouvé où il y a une responsabilité dans ces quelques versets-là. Tous les verbes sont au passif. Et quand on parle de verbe au passif, je ne suis pas bon en grammaire, fait que je vous l'explique, là, je ne fais pas mon smart, mais ça m'aide tellement dans ma compréhension, ça veut dire que c'est pas lié à ce que je fais. La transformation est au passif. Et plusieurs autres verbes sont au passif. C'est pas nous qui le faisons, on le subit. Il y a quelqu'un d'autre qui le fait pour nous. La transformation, on n'a pas de responsabilité dedans. La seule endroit où il y a un verbe qui va, c'est de se tourner vers lui. Et souvent, ce verbe-là est traduit par la conversion. Se tourner vers Dieu, c'est la conversion souvent, et qu'on va le traduire dans nos Bibles en général. Mais c'est se tourner vers qui est notre responsabilité. Encore là, quelle intervention de Dieu, parce que j'ai le courage, je ne me tourne pas naturellement. C'est une grâce. Il faut encore avoir quelque chose auquel se tourner, les amis, aussi. Hein? Si Christ n'était pas là, je pourrais me tourner le cou, mais ça ne changerait pas grand-chose. Je pourrais regarder ailleurs, mais je regarderais à quoi? Une autre solution humaine. Alors même le fait de se tourner, il faut encore avoir un objet auprès duquel se tourner, et que Christ a pourvu, et qu'il est lui-même l'objet de notre foi en se tournant vers lui. Mais tout le reste, c'est tout au passif. C'est lui qui transforme. C'est lui qui fait toutes ces choses-là en nous par l'Esprit Saint. Et c'est vraiment important dans notre lecture d'en prendre bien conscience. Ici, sur le verbe qui parle de se tourner, la préposition dans la composition du mot est directif. De se tourner vers. Le verbe donne un parallèle graphique du récit, évidemment, est un parallèle graphique du récit d'Exode, chapitre 34, où Moïse tourne les gens. Tourne déjà, excusez-moi, et alla devant l'Éternel. Et à ce moment, enlève le voile sur son visage. Le verbe implique aussi l'expérience de la conversion évangélique. Et le résultat, verset 17, c'est quoi? Regardez. Le résultat de cette tournée, qu'est-ce que ça produit? Encore là, c'est pas quelque chose qu'on crée, là. Qu'est-ce qui est le résultat? Liberté. Liberté de ne plus être sous le joug de « fais ci, fais ça » pour avoir ça. Liberté d'être plus sous « j'obéis, je mérite ça, j'obéis pas, des conséquences », de plus être de ce paradigme-là, de la religion, de la performance, de l'accomplissement, de prouver que moi, je suis vraiment religieux et que si je suis libéré de mes péchés, je suis plus obligé maintenant. La femme qui a rencontré Jésus dans le chapitre 8 de Jean, cette femme qui est prise adultère, puis on ne sait pas où est le gars, là. C'est une drôle d'histoire, hein? Elle était adultère toute seule, la madame, hein? Le gars, lui, il s'est échappé. Un peu louche, l'affaire, hein? Mais après que la femme ait rencontré Jésus, qu'elle a vu la lumière du monde, qu'on nous dit, après cette histoire-là, au verset 12, chapitre 8, qu'est-ce que Jésus dit? Va et ne pêche plus. Est-ce que Jésus nous demanderait quelque chose qu'on ne peut pas faire? Et il mettrait un joug encore plus sur cette femme-là. Es-tu en train de dire d'être parfaite? Qu'est-ce qu'il est en train de dire? Tu n'es plus obligé de continuer. Tu n'es plus obligé de pratiquer le péché. Va et arrête de faire ça. Jésus savait très bien qu'elle ne serait pas parfaite après l'avoir rencontrée, qu'elle ferait d'autres péchés, mais il dit, tu n'es plus obligé de pratiquer le péché et de rester dedans. On n'est plus obligé de rester dans l'esclavage de ce qu'on est en train de lutter avec. C'est fini. La possibilité de vivre victorieux est là en Christ, par ce changement de regarder le Seigneur, de se tourner vers lui, que lui transforme et permet de vivre libre, d'être obligé, d'être esclave de mes désirs. Mon fils, j'ai un fils autiste avec une déficience. Et c'est intéressant des fois de poser des questions simples. Il y a des vérités simples qui sortent. Puis là, quand tu lui demandes, mais pourquoi tu as fait ça? Ben, j'aime sa réponse. Ben, je voulais. C'est-tu beau, ça, un peu? Nous, on ne le dira pas. Mais des fois, quand tu pousses. Oui, mais j'avais le goût. Ben, je voulais. Puis là, ce que je voulais, j'arrive pas à tenir. Non. Parce que mes désirs sont des ordres à moi-même. C'est ça l'esclavage. Et c'est ce que Matthias s'exprime par là. Je voulais ça, j'invite nettement, je suis prêt à désobéir pour faire ça.
Et là, je vous le dis d'avance, un des gros vices de mon fils, là, je n'irai pas trop en détail, là, mais pour tous nos amis qui viennent de l'Afrique, mon fils est haïtien, mon fils est fasciné de vos cheveux. C'en est souvent gênant, je vous le dis d'avance. Combien de fois j'ai dû reprendre mon fils? Non, non, tu ne peux pas flatter les cheveux de quelqu'un que tu ne connais pas. Mais j'aime ça! C'est plus fort que lui. Son frère est dans la maison depuis 3 ans, puis il continue à... Arrête de flatter la tête de ton frère. Là, il sait qu'il ne veut pas, là, tu sais. C'est comme, non, tu ne peux pas toucher quelqu'un qui ne veut pas, tout ça. Mais des fois, à l'église, je me suis surpris à devoir y enlever la main dans les cheveux d'un de mes frères ici à l'église, bien gêné. Ah, je suis désolé. Parce que c'est plus fort que lui, le désir de toucher, la sensation, le toucher tactile. Ah! C'est incroyable! Mais on fait la même affaire avec d'autres choses, les amis. Puis quand ça arrive, je fonce, je ne suis pas capable. J'aimerais vous dire ce matin que quand tu te tournes vers Jésus, Jésus te donne la liberté de pouvoir dire « Non, maintenant, je ne suis plus obligé. » Et même si j'ai le goût, je dis non dans le nom de Jésus. Et je peux dire non dans le nom de Jésus. Et je peux continuer à le faire dans le nom de Jésus et ne plus être esclave à mes désirs. Amen. T'es plus obligé. T'es libre. C'est ça la liberté. Nous, la liberté, je fais ce que je veux. C'est pas ça la liberté. Là, t'es esclave de la liberté. Ça brise le purpose, là. Hein? On s'enlise ici, là. Hein? Et pourtant, c'est notre notion de la liberté. Je peux faire ce que je veux quand je veux. Hein? Puis quand tu es adolescent, hein, et que tu craves pour la liberté. Hein, tu craves là, pour ton permis de conduire. Je vais être libre. Oh, le volant. Mettre du gaz, je vais aller n'importe où. Il y a quelque chose de viscéral là, quand tu as ton permis. C'est liberté. Mais c'est tout égoïste. Et c'est comme c'est plus fort que nous. Liberté d'aller plus vite. Et d'avoir un ticket puis de le payer. On passe tout par là, hein? Amen? En tout cas, les gars, je parle plus aux gars ici pour l'étiquette d'aller trop vite quand tu viens d'avoir ton permis. Parce que c'est tellement fort, ce désir de liberté, mais ce n'est pas la liberté que le Seigneur nous offre qu'il parle. Ici, il parle de cette liberté-là, de ne plus être esclave, de « j'ai le goût, je veux ». Et qu'on a tout à l'intérieur, cette petite voix-là, ce désir qu'on doit lutter avec. Et qui n'est pas facile. Soyons bien honnêtes, c'est pas facile. Mais je m'arrête particulièrement pour conclure aujourd'hui sur ce dernier verset, verset 8. 18, excusez-moi. Et je vais vous relire, et ici je vais vous le relire en deux versions, okay? Verset 18. Je vais vous lire dans la TOB et je vais vous lire dans la Français courant. Et des fois, il y a des versions qui peuvent avoir des fois une idée d'impératif dans la traduction. Et j'aime pas souvent la Français courant parce qu'elle ajoute des mots, elle paraphrase. Mais des fois aussi, la paraphrase permet de mieux comprendre le sens aussi, parfois, lorsqu'il est bien fait et qu'on saisit bien le texte. Et remarquez bien la différence ici entre les deux. Je vous lis la TOB et ensuite la Français courant. Et nous tous, le visage dévoilé, reflétons la gloire du Seigneur, nous sommes transfigurés en cette même image, avec une gloire toujours plus grande par le Seigneur qui est l'Esprit, qui est Esprit. La Français courant, regardez bien maintenant. Nous tous, le visage dévoilé, nous contemplons en Christ comme dans un miroir la gloire du Seigneur. Ainsi, et j'aime ici le « ainsi », à cause qu'on regarde la gloire du Seigneur, ainsi, nous sommes transformés. Vous voyez ici? Pour être semblable au Seigneur. Et là encore, ici, ce n'est pas quelque chose que nous on fait, c'est quelque chose qui se passe en nous. Et nous passons d'une gloire à une autre plus grande encore. Voilà en effet ce que réalise le Seigneur qui est l'Esprit. C'est à quoi je dis « wow ». Oui, c'est plus long, il y a des mots à ajouter, et ça paraphrase le verset, mais la traduction ici est juste. Mettant tout l'accent sur l'œuvre du Seigneur, et non sur quoi que ce soit qui est en nous. Qui produit cela. C'est la gloire de Dieu. Moi, quand j'étais adolescent, j'avais un ami avec lequel j'étais très proche. C'était un de mes garçons d'honneur. Et surtout, de 12 ans à 17 ans, on était tellement proches. On faisait tout ensemble, les mêmes sports, la même école. Mais André, il était toujours meilleur que moi. Ah, oh, que ça me tapait ses nerfs.
À l'école, il y avait toujours 2, 3, 4, 5 % de plus en mathématiques. Quand il est finalement parti en secondaire 5, je suis devenu le king des mathématiques dans ma classe. André était tout le temps bon. Plus de culture. Il connaissait sa géographie incroyable. Ses parents, il venait du Chili, sa mère. Alors, Martha le ramenait au Chili. Il avait de la culture générale. Il avait un père professeur. Alors, il était vraiment, il avait beaucoup de culture, fort sur les études, intelligent plus que la moyenne. Mais de me tenir avec André, plutôt que de me créer de la frustration, j'aimais être avec lui. C'était un bon ami. Et il me poussait vers le haut. Être meilleur à l'école, dans les sports, en étant en natation. Il y avait toujours une seconde ou plus de moins. Ah, que je le poussais. J'ai réussi en secondaire 5. Mais ça me poussait d'avoir l'excellence d'André autour de moi comme ami, me poussait à l'excellence moi-même. Vous me comprenez? Tout comme aussi quand tu as un mauvais ami, ça te pousse à la décadence. On s'influence, on a une influence les uns sur l'autre. Le principe est aussi spirituel. Il est essentiel pour nous de passer du temps dans la parole de Dieu aussi, pour voir Dieu, connaître Dieu, afin de nous connecter à la personne de Christ. Lire l'impact de son amour inconditionnel de Jésus nous oblige et nous amène à aimer sans exigence. Sa miséricorde, sa distribution gratuite de la grâce diminue sur moi de la honte et ma tendance de refuser le pardon et à chercher la vengeance. C'est ça qui a produit en moi sa présence, sa gloire, son excellence. Je deviens plus reconnaissant lorsque je réalise, malgré ma chute honteuse, que le Seigneur m'a revêtu d'une beauté, de sa justice parfaite. Ses voix étonnantes et sa sagesse inégalée me motivent et me transforment à passer du temps avec lui. Ses paroles me reviennent à la pensée, transforment ma pensée. Il est difficile d'être satisfait de ma vie telle qu'elle est quand on se présente. En se présentant, je suis poussé à lui ressembler davantage tout le temps. Et c'est ça notre défi, de le laisser me transformer plutôt que de pourchasser la transformation continuellement. Et ici vient l'expression de gloire en gloire. Peut-être dans vos Bibles, c'est traduit ici au verset 18, qui nous transforme de gloire en gloire. Donc, d'une gloire dans cette assemblée à une plus grande gloire. Il y a une transformation que l'Esprit de Dieu fait, et c'est ça qui a amené le titre du livre de Ortland, il y a 2 ans, qui est sorti, de gloire en gloire. Le titre n'était pas identique dans le livre en anglais. Mais ils l'ont utilisé parce que c'est un des versets utilisés, entre autres, dans la conclusion pour mettre l'accent sur l'Esprit Saint qui, lui, nous amène la transformation. Et non, et le livre est tout concentré sur comment grandir. Qu'est-ce qui m'empêche de grandir et qu'est-ce qui me fait grandir? C'est un bon livre à lire, mais il ne faut pas lire très rapidement. C'est un livre à lire un chapitre par semaine, à méditer, à regarder là-dedans, à prier là-dessus. C'est un excellent livre, 9 chapitres, mais beaucoup plus gros que ceux qu'il a écrits dans son premier livre, Doux et humble de cœur, des petits chapitres. Ceux-là sont plus gros, plus costauds. Mais c'est quoi les éléments clés qui contribuent comme chrétien à ma croissance chrétienne? Non axé sur ma performance et ce que je fais, mais de saisir de Dieu, de recevoir de Dieu, de le voir et que ça transforme ma vie. Et c'était résumé un peu dans les paroles que je vous ai données ici. De gloire en gloire. Mais qu'est-ce que je fais avec ça ce matin? Une gloire qui ouvre le cœur et qui fait grandir. J'aimerais vous proposer juste 3 applications à tout ça. Entre autres, ce matin, pour terminer, avant que nos enfants puissent venir nous rejoindre. Quelle gloire inspire le changement dans ta vie? Est-ce que c'est encore le mérite? Parce qu'évidemment, on peut travailler sur nous-mêmes. Hein? C'est possible d'aller chercher un bon psychologue, de lire un bon livre, de travailler sur soi et d'améliorer notre caractère humain. N'est-ce pas? Mais est-ce que ça change ma nature? C'est possible de faire un processus aussi de guérison, dans le sens que de parler ouvertement d'un abus, des blessures du passé, parce que je ne veux pas reproduire un modèle familial, et de travailler sur mon caractère pour me raffiner humainement. Mais est-ce que ça change ma nature? Oh oui, je risque d'être plus agréable à la maison si je travaille sur moi-même, sur mon caractère plus raffiné. Mais est-ce que ça change profondément ma personne dans mon état devant Dieu? Non. Ça ne me rend pas plus spirituel. Mais ça ne veut pas dire qu'il ne faut pas travailler sur nous-mêmes. J'aimerais dire qu'il n'y a pas juste ça, il y a plus que ça ici. Et là, ça travaille sur le mérite. C'est moi qui mets du jus de bras, qui paye des services, qui fait des efforts, qui fait des lectures, qui accepte de me faire réprimer par quelqu'un. Dire, hey, tu l'as encore fait. Ah oui, c'est vrai, je travaille là-dessus. Puis d'arrêter mon alcoolisme, d'arrêter ma dépendance dans ci ou ça. On peut travailler, les humains travaillent sans l'Esprit de Dieu à se débarrasser de certaines addictions. Et pourtant, ça ne change pas mon état devant Dieu.
Et donc, on parle d'une transformation qui est le mot ici utilisé, c'est le mot métamorphose, qu'on a littéralement pris en français, métamorphoser. Et ça vient de l'intérieur vers l'extérieur. C'est le mot utilisé pour parler de Jésus sur la montagne de transfiguration, la montagne de la métamorphose. C'est le mot, littéralement. C'est de là que nous vient le mot français, métamorphose. Un changement qui vient de l'intérieur vers l'extérieur, et non juste craquer l'extérieur pour changer. La loi aussi, puis la religion, peut être une grande source de valorisation. Et pourtant, il nous dit ici, il y a un échec inévitable. La gloire transformatrice est en Jésus. Et donc, la question à se poser ce matin, c'est qui est-ce qui te façonne? Dans ton quotidien tous les jours, dans ta manière de réfléchir, de vivre ta vie chrétienne, qui est celui qui vraiment apporte les changements? Parce que comme j'ai dit, si ton père faisait telle ou telle chose, ta mère faisait telle ou telle chose, puis tu veux briser le pattern, tu peux y travailler. Tu peux y travailler. Mais il y a bien plus que ça. Des facteurs sur lesquels nous n'avons aucun contrôle peuvent nous façonner profondément. Cependant, cela ne veut pas dire que nous sommes des jouets impuissants de notre passé. Car nous avons de la capacité de façonner nos attitudes. Des facteurs sur lesquels nous n'avons aucun contrôle peuvent nous façonner profondément. Cependant, cela ne veut pas dire que nous sommes des jouets impuissants de notre passé. Car nous avons de la capacité de façonner nos attitudes et nos actions en choisissant sagement nos

pourtant, en tant que chrétiens, nous devons apprendre à faire des choix aussi qui reflètent notre relation avec notre nouveau Père céleste et non avec notre ancien maître, Satan. Dieu veut que nous reflétions son image, mais cette image-là ne se reflète pas parce qu'on le veut, cette image-là se reflète naturellement comme un miroir parce qu'on est avec. Vous voyez? Parce qu'on est avec. Si on n'est pas avec, il n'y a pas de reflet. S'il n'y a pas plus de place en nous, il n'y a pas de reflet. C'est lui qui fait le reflet ici. Et c'est intéressant le mot qui est utilisé pour le reflet ici. Il reflète la même image. Icône, c'est le mot qu'on utilise pour icône. C'est de là que vient le mot. Et c'est intéressant comment, dans la religion, hein, on voulait tellement avoir l'icône de Dieu, l'icône des saints, pour être influencé par eux, pour penser à eux, pour prier à eux. Est-ce que ça a changé l'être humain? Les icônes? D'avoir une petite statue? Ça ne change absolument rien. C'est pas ça l'image, une vraie image, un portrait. Que là, tu regardes le portrait. C'est pas de ça qu'on parle. Pourtant, l'être humain va se tourner vers des portraits à place plutôt que d'aller religieusement. Et quand j'étais en Ukraine, les orthodoxes sont beaucoup plus avancés que les catholiques au Québec, en tout cas, sur la question de l'icône. Il y en a de l'icône, eux autres. Dans les églises, partout. J'avais jamais vu de l'iconographie comme ça, mais là, j'en ai vu quand j'étais en Ukraine. Mais ça change pas. L'individu, il n'y a pas de reflet plus de Christ parce que j'ai des images. Vous voyez? Mais c'est la manière humaine de faire les choses, plutôt que de laisser le Seigneur le faire en nous. Et c'est ce qu'il nous dit ici. C'est la gloire du Seigneur. C'est d'être exposé à sa gloire, de le voir, de le goûter, de l'admirer, de passer du temps avec, de lire sa parole. Tout ça me transforme dans ma relation avec lui. Et donc, qui te façonne dans ta vie chrétienne? C'est tes efforts, c'est tes lectures de bons livres chrétiens, c'est les gens autour de toi qui définissent. Est-ce qu'il y a vraiment une métamorphose divine que Dieu fait en toi, en moi? Les gens ont besoin d'un but, vous savez. Il y a des années, dans le monde chrétien, on avait vu la montée du livre de Rick Warren, hein, Purpose Driven Church, une vie dirigée par un but. Et il y avait des bonnes choses là-dedans, mais il y avait aussi des excès humains là-dedans. Et on a bénéficié de beaucoup de choses, mais la définition du but humain, c'est pas ça dans le catéchisme de Westminster. On l'a décrit simplement. La raison d'être de l'être humain, le but qu'on a, la fin principale de l'homme est de glorifier Dieu et de jouir de lui pour toujours. Mon but, c'est de glorifier. C'est ça la raison d'être. Lui se glorifie par son Fils et sa gloire dans ma vie amène qu'on le glorifie lui. Et ça découle sur d'autres qui goûtent à sa gloire, qui connaissent sa gloire. Glorifier Dieu signifie mettre son caractère, sa volonté, ses voies en action dans tout ce que nous faisons. Le but de notre vie est de permettre aux autres de voir cette gloire de Dieu dans notre vie pour qu'eux autres puissent expérimenter ce même amour, cette même transformation. Quel profond privilège que de refléter l'amour, la miséricorde, la grâce, la justice, la droiture de Dieu dans un monde qui est voilé. Quel privilège! Et finalement, tu as besoin de te tourner vers le Seigneur. L'apôtre Pierre a dit ceci, écoutez bien. Il parle à une foule, acte 3, il utilise le même mot, même verbe. Chapitre 3, verset 19, il dit, « Repentez-vous donc et convertissez-vous » ou « Soyez, tournez-vous » pour que vos péchés soient effacés, afin que les temps de rafraîchissement viennent de la part du Seigneur. Est-ce que tu as goûté au temps de rafraîchissement du Seigneur? J'aimerais laisser l'équipe de louange de s'approcher. Est-ce que tu as goûté à des temps de rafraîchissement du Seigneur qui te fait goûter sa présence, qui amène du changement, qui te fait goûter sa présence pour de la guérison dans ton cœur, qui te rafraîchit dans un monde qui t'épuise? Oh, qu'on a besoin d'eau rafraîchissante, de la fraîcheur de Dieu, alors qu'on a tellement de poids autour de nous par la pression du travail, de l'accomplissement, de la famille, de pourvoir, l'argent, le stress de l'argent. J'inviterai l'équipe à venir derrière moi, s'il vous plaît, pour qu'on aille dans la louange. Que le Seigneur nous aide ce matin à réfléchir. C'est un des textes clés et vraiment important pour la croissance chrétienne, ce texte-là. Dans une poignée de main de textes à choisir, celui-ci fait partie d'une poignée de 5, 6, 7 textes clés qui touchent la croissance. Et je vous le répète 7 fois, il m'a

l'Esprit de Dieu. C'est l'Esprit de Dieu qui nous transforme. Puis ce matin, j'aimerais vous encourager à tourner les yeux vers le Seigneur et d'expérimenter cela. Il dit au verset, chapitre 4, verset 1, « Ainsi, avec tout ce qu'on vient de dire, là, puisque par miséricorde nous détenons ce ministère de donner cette gloire, la nouvelle alliance, nous ne perdons pas courage. » De saisir ça ce matin nous donne du courage pour continuer dans l'épreuve. Et vous êtes comme moi, vous avez certainement besoin de courage ce matin. Courage pour continuer à regarder au Seigneur. Courage pour ne pas vous décourager en vous regardant dans la glace le matin. Pas parce que vous vieillissez, mais parce que vous n'êtes pas tout à fait là où vous voudriez être. Puis ça ne se passe pas aussi vite le changement dans ma vie que je voudrais. Hein? Si vous êtes comme moi, là, Seigneur, ça, je prendrais bien un petit format là, en avancement, là, progresser plus rapidement. Et pourtant, c'est dans ce changement, cette métamorphose-là, tranquille que Dieu veut te rencontrer. Pas te décourager, te rencontrer, là. Ça va aller à la vitesse qu'il veut. Décourage-toi pas. On a besoin de ces vérités-là pour garder courage. Et prions ce matin pour demander ce courage de Dieu. Père Céleste, peut-être ce matin, certains n'ont jamais vécu cette transformation-là, alors le changement de la métamorphose n'est pas possible sans se tourner vers toi. Et il faut ce matin la conversion. Il faut abandonner sa vie et te la donner pour vivre ton pardon. Te demander pardon ce matin pour recevoir ton pardon et reconnaître que je suis perdu sans toi. Reconnaître que Jésus est Dieu, Dieu incarné homme, et c'est la solution pour moi, la seule. Et ce matin, si je veux être converti, j'ai besoin de cette vérité-là, de le croire et de te demander et de te confesser et de te dire, s'il vous plaît, prends-moi comme ton enfant. Reçois-moi. Et ça, c'est le début, les amis, ce matin. Devant Dieu, on veut, Seigneur, si quelqu'un résiste ce matin, qu'il n'a pas encore fait la paix avec toi, qu'il te donne sa vie. Seigneur, ce matin, beaucoup d'entre nous, on a besoin de courage parce que la transformation ne se passe pas à la vitesse que je voudrais. Et je suis le premier dans cette requête, Seigneur. Merci de ta patience. Merci de continuer à dire dans Philippiens que tout ce que tu as commencé, tu vas le terminer. Que tu n'abandonnes pas sur moi ce matin, même si j'ai pu m'enfarger, même si dernièrement, il n'y a pas eu aucune métamorphose parce que je me suis laissé aller vautrer dans le péché. Je n'ai pas profité de ma liberté. Je me suis plutôt embarqué dans mon esclavage. Et ce matin, je veux te demander pardon, Seigneur. Te remercier que tu acceptes de m'accueillir chaque fois quand je me relève. Et te demander, Seigneur, continue à me métamorphoser, s'il vous plaît. Que ton esprit prenne plus de place, que ta gloire, Seigneur, resplendisse sur moi comme tu le voudras, à l'intensité que tu voudras, Seigneur, et que tu enlèves les voiles, les obstacles, Seigneur, qui m'empêchent d'avancer. Ces voiles d'efforts humains, de capacité, ces voiles de religion et de mérité. Oh, Seigneur, libère-moi. Métamorphose-moi. Plus en plus comme toi, à ton image. Et que les gens le voient. Pas pour que je me sente bien, Seigneur, puis que je me vante, juste pour que toi, tu sois glorifié. Ça m'encourage aussi quand les gens voient des changements. Pas pour m'enorgueillir, mais de savoir que tu le fais en moi, Seigneur. Puis c'est toi que je veux vanter qui le fait en moi. Sois glorifié dans ma vie. Que notre Église, Seigneur, soit un paquet de gens métamorphosés dont tu prends plus de place chaque jour. Et on te le demande dans le nom de ton Fils Jésus. Amen.

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2: On va lire un premier passage. On va voir dans la parole de Dieu les principes de croissance du chrétien. On va le voir au travers de plusieurs passages. Vous allez voir, c'est passionnant. On va voir un premier passage dans 1 Corinthiens 3, versets 1 et 2. Où en fait, il y a l'apôtre Paul qui parle à l'église de Corinthe, qui écrit à l'église de Corinthe, qui a évangélisé l'église de Corinthe, finalement, qui a fondé et bâti l'église de Corinthe. Et là, quelques temps après, il leur écrit « Pour moi, frères, ce n'est pas comme à des hommes spirituels que j'ai pu vous parler, mais comme à des hommes charnels, comme à des enfants en Christ. Je vous ai donné du lait, non de la nourriture solide, car vous ne pouviez pas la supporter. Et vous ne le pouvez pas même à présent, parce que vous êtes encore charnel. » En fait, on voit bien que Paul, lorsqu'il parle à l'église de Corinthe, il y a un dysfonctionnement, il y a des choses qui ne vont pas. Paul a fondé et enseigné cette église, il a implanté cette église, et là, à ce moment-là, il est en train de leur expliquer qu'à ce moment où il leur écrit, ils auraient déjà dû être matures spirituellement. Mais il ne peut pas le faire, il ne peut pas leur parler comme ça, parce qu'en fait, ils ne comprennent pas. Ils ne sont pas aptes à pouvoir comprendre ce qu'il veut leur expliquer. Résultat, il est obligé de rester à des choses peut-être très basiques ou revenir à des choses qui auraient déjà dû être comprises de leur part. En quelque sorte, il est en train de leur expliquer qu'ils n'ont pas suivi le processus, ils n'ont pas suivi le principe de croissance du chrétien. Ils n'ont pas grandi de la manière qu'il faudrait grandir. Ça veut dire qu'il y a une manière pour grandir. Et on va le voir dans la parole de Dieu. Notre objectif en tant que chrétien, et lorsqu'on est de nouveau et on est à la vie de Christ, c'est de parvenir rapidement à un statut de maturité en tant que disciple. C'est-à-dire que l'objectif, c'est pas de rester un bébé spirituel. De la même manière, lorsque dans notre vie naturelle, dans notre corps, on passe assez peu de temps bébé, un petit peu plus de temps enfant et adolescent, mais le plus grand de notre partie dans notre vie, c'est quand même l'état adulte. Il est là l'aboutissement. Et finalement, on s'aperçoit là par exemple dans ce passage et à l'église de Corinthe, où en fait ils sont restés à un état d'enfant ou à un état de bébé. Nous allons ce matin articuler notre étude autour de trois axes principaux. Le premier, nous allons voir la nourriture. Vous allez voir que la nourriture, c'est littéralement la parole de Dieu. La parole de Dieu est une nourriture spirituelle. On le lit d'ailleurs dans Matthieu 4, verset 4. Jésus répondit et il écrit « L'homme ne vivra pas de pain seulement, mais de toute parole qui sort de la bouche de Dieu. » On voit que littéralement, la parole de Dieu est notre nourriture en tant qu'enfant spirituel. Oui ? Ça va ? Vous êtes avec moi ? Allez. Donc, le premier aspect qu'on verra dans chaque stade, ça va être la nourriture. Dans la deuxième chose qu'on verra, ça va être notre comportement, notre manière de voir les choses. Nous verrons les réactions que nous avons suivant notre avancement dans la foi. En réalité, nous avons des manières de réagir, des manières de penser qui sont différentes en fonction du stade de la foi dans lequel nous sommes. Et le dernier aspect que nous verrons à chaque fois, ça sera les projets. Nous verrons que nous avons des projets qui sont différents, des types de projets en fonction de notre maturité. Ok ? Ce processus de croissance varie énormément d'un disciple à un autre. C'est jamais la même chose. Il n'y a rien de vraiment écrit. Même si on va le voir, il y a des éléments très importants et des timings que Dieu a aussi prévus. Vous êtes prêts ? Allez, c'est parti. Le premier stade, bien évidemment, de croissance, c'est le stade de bébé. Le moment où, en fait, tu as donné ta vie à Jésus. Le moment où tu as dit, Seigneur, à partir d'aujourd'hui, je te donne ma vie. Ma vie t'appartient. Je deviens enfant de Dieu. Je deviens ton enfant, Seigneur. Je veux changer complètement de vie. À partir de là, une vie nouvelle complètement s'ouvre à toi et des champs nouveaux de possibilités s'ouvrent à toi. Une vie de foi, une vie remplie de l'amour de Dieu, mais aussi, il y a un manuel à comprendre et à lire qui s'appelle la Bible. Alors, il y a différents caractères. Ça peut être plus petit, ça peut être plus gros. Mais c'est le manuel de la vie de l'enfant en Christ, du chrétien, celui qui vient de naître à la vie. Concernant sa nourriture, elle doit être facile à avaler. Il boit du petit lait. L'enfant boit du petit lait et ce n'est même pas lui, en réalité, qui se nourrit au départ. C'est-à-dire que quand on est à la vie de Dieu, eh bien, on est là prompt à écouter ce que le frère, la sœur va avoir à nous dire, ce que le pasteur va dire. Et puis, on va être là et puis on va lire la Bible et peut-être qu'il y aura pas mal de choses qu'on ne va pas comprendre. À ce moment-là, ça va être le Saint-Esprit, ça va être Dieu qui va venir et peut-être même t'expliquer des choses. De manière, ah oui, mais tiens, je ne comprenais pas, ce passage était difficile pour moi et là, je commence à comprendre. Et en fait, c'est important de pouvoir t'entourer de quelqu'un qui va pouvoir t'aider. Alors que tu réalises que tu viens de commencer à la vie de foi, que pour toi, toutes ces choses sont assez nouvelles, sont très nouvelles pour toi, il est important de pouvoir être près de quelqu'un qui va t'expliquer certaines choses. Comment tu peux lire la parole de Dieu ? Comment tu peux lire, refermer, t'as rien compris et tu restes là-dessus ? Non, entoure-toi de quelqu'un, d'un frère, d'une sœur, qui va être là et qui va pouvoir t'entourer, qui va pouvoir t'aider et qui va pouvoir t'apporter des éléments de réponse pour pouvoir comprendre ce que Dieu a besoin de te dire. Dans son comportement, ses réactions, le bébé, c'est assez simple. Il a un besoin, il a un problème, Il pleure, waouh. Cela va pas, il pleure. Même s'il est content, il pleure. La réalité, c'est que souvent, on se retrouve en tant que bébé, enfant spirituel, et notre première réaction, c'est de pleurer quand il y a une difficulté. Quand il y a quelque chose qui ne va pas, on entend un bébé là. Il pleure, il a faim, il pleure. Il rigole. Et c'est normal. C'est normal. On est là, on est à la vie de Christ. On me dit que tout est possible et qu'il suffit de prier et Dieu agit. Et là, il y a un truc qui ne va pas. On pleure. Seigneur, c'est ça ? Et je commence à pleurer. On n'est pas encore aguerri à la persévérance, à la vie par la foi. Vous voyez ? On commence à peine. Peut-être qu'on commence simplement à marcher. Et on est là, on est dans nos réactions. Et c'est des réactions qui sont normales. Mais c'est des réactions qui sont amenées à évoluer au fur et à mesure. Concernant les projets du bébé spirituel, il n'en a pas. Il n'a pas de projet. C'est un bébé. Il se laisse porter. Son père, sa mère ont des projets pour lui. D'ailleurs, de la même manière, Dieu a des projets pour nous. On peut lire dans Jérémie 29, verset 11. Il est écrit « Car je connais les projets que j'ai formés sur toi, sur vous, dit l'Éternel. » Des projets de paix et non de malheur, afin de vous donner un avenir et de l'espérance. On voit dans ce premier stade que Dieu a des projets de paix pour ta vie. Dieu a des projets pour que tu puisses évoluer. Dieu a des projets de réussite pour toi. Dieu a des projets de paix pour ta vie, ton entourage, ta famille. Tu seras sauvé, toi et ta famille, de par ton témoignage. Et en fait, Dieu a ses projets sur ta vie. Mais ces projets deviennent réalité à partir du moment où il y a une évolution qui prend place. Les projets ne voient pas réalité d'une manière visible si on reste à un état de bébé, oui ou non ? C'est pour ça qu'il est important de passer à l'étape d'après, l'étape d'enfant. Alors l'enfant, lui, il ne fait toujours pas son repas. Il mange le repas qu'on lui prépare. Le repas est fait à sa place pour lui, mais il commence à manger. Suivant le stade de l'enfance, il commence à manger. Au départ, on lui coupe, puis il prend sa fourchette et puis il vise à côté, il vise dans son nez, il vise dans son œil, et puis hop, et puis il en a plein partout, il en a sur le bavoir. Puis c'est pas forcément très très propre, mais c'est important qu'il commence à manger. C'est important de commencer à se nourrir un petit peu, d'avoir la fourchette qui vient à lui. Et puis au fur et à mesure, il va venir et puis il va couper son steak, il va couper ses légumes, puis il va commencer à manger. Ok ? De la même manière, il est important là, dans cette étape d'enfance spirituelle, d'évoluer. C'est-à-dire que je me plonge un peu dans la parole de Dieu et j'essaye de comprendre. Ah, c'est pas facile, je comprends pas tout, je m'en mets un peu à côté, je m'en mets un peu dans l'œil, je sais pas, c'est pas évident. Mes amis, les traducteurs, c'est vraiment dur, j'ai du mal à me concentrer. Est-ce que vous pensez que ça serait peut-être possible d'organiser ça soit moins fort, soit à un autre endroit ? Parce que j'arrive pas à me concentrer. Désolé. Désolé. Quand on est à l'étape d'enfant spirituel, on a besoin de commencer à se plonger dans la parole de Dieu. On a besoin de commencer à lire la parole de Dieu et à la découper, à chercher, à prendre notre morceau et à manger. On n'en est plus à prendre du petit lait et à attendre que finalement on puisse nous nourrir. On n'en est plus à attendre qu'on puisse être là en train de me nourrir et puis je suis là dans passif, dans ma manière de vivre ma foi. Alors, on évolue. C'est pas facile. Il y aura des moments qui seront difficiles parce que je ne comprends pas tout ce qui est écrit. Mais ces moments sont importants pour que je puisse progresser et évoluer spirituellement. Dans nos comportements, nos réactions, là aussi il va y avoir du changement. Parce que on ne va plus être au stade où on pleure, mais on va regarder nos parents. On va s'inspirer de ce qu'ils font, ce qu'ils disent, et on va regarder à eux. On va être là et puis ça va être comme l'exemple parfait ultime pour nous. Alors, il est toujours important de pouvoir s'entourer d'une personne proche qui comprend la parole de Dieu et puis d'être là, mais maintenant, au lieu de juste pleurer, être là et s'en inspirer, regarder, observer. Le parent est là pour pouvoir être un conseil, mais l'enfant, son exercice à lui, c'est de l'imiter. Une autre caractéristique de l'enfant et de son comportement, et je trouve ça extraordinaire, c'est qu'il a une foi simple. Il ne se prend pas la tête. Lui, on lui dit de croire, il croit. D'ailleurs, Jésus dira, « Laissez venir à moi les petits-enfants. » Matthieu 19, verset 14 dit, Jésus dit, « Laissez les enfants, les petits-enfants, et ne les empêchez pas de venir à moi, car le royaume des cieux est pour ceux qui leur ressemblent. » Jésus dira dans Matthieu 11, 25, « Je te loue, Père, Seigneur du ciel et de la terre, de ce que tu as caché ces choses aux sages et aux intelligents, et de ce que tu les as révélées aux enfants. » On voit que Jésus répond à la foi simple. À la foi qui finalement, ne se casse pas la tête. Il est écrit dans la parole de Dieu, alors Jésus va faire. De manière très simple, on le vit généralement avec les enfants. S'ils connaissent la parole de Dieu, ils savent que Jésus guérit, alors papa, maman, je vais prier pour toi et Jésus va te guérir. Une foi simple, une foi sans fioriture, une foi sans difficulté, sans se prendre la tête, l'enfant croit. Et à ce stade-là, j'ai envie de te dire, quand tu es au stade de enfant spirituel, Jésus te répond d'une manière rapide. C'est impressionnant. Est-ce que vous avez déjà expérimenté ça? Ceux qui peuvent lever la main, qui ont déjà vécu ça. Moi, j'ai déjà vécu. Comment on peut expliquer qu'effectivement, quelqu'un qui est plus avancé dans la foi, il peut se retrouver peut-être dans une maladie ou quelque chose de difficile, mais il va lui falloir des années pour répondre, qu'il y ait une réponse. Et puis, un enfant, un bébé spirituel, il commence à peine à prier, pouf, il y a déjà une guérison. Vous voyez, cette foi simple, non pas que celui qui a de l'expérience n'a pas la foi, mais c'est qu'il a besoin d'exercer autre chose, notamment la persévérance. On y viendra un petit peu plus tard. Concernant les projets de l'enfant spirituel, mais en réalité, il n'en a pas. Encore. Mais il voit l'exemple de ses parents, et pour lui, ce que ses parents lui disent, c'est la vérité. Il a une foi à toute épreuve, parce que c'est écrit, cela va s'accomplir. On va passer à l'étape d'après, l'étape d'adolescence, le jeûne. Sa nourriture, ben là, il commence à cuisiner. Si, en tant que parent, on a fait le boulot qu'il fallait, l'adolescent peut commencer à se faire un steak haché, peut commencer à se faire un œuf au plat. D'ailleurs, je n'ai pas dépassé ce stade, moi, en cuisine. Bref. Il commence à se faire de la cuisine. Et puis, il se nourrit. Et puis, si maman et papa ne sont pas là, il peut se nourrir. Et puis, le jeune, pareil. Il est là. Et puis, peut-être qu'il a pris son studio d'étudiant. Et il commence à faire sa cuisine. Et ce n'est pas de la cuisine très variée. Ce n'est pas de la cuisine très évoluée. Mais il commence à cuisiner. De la même manière, spirituellement, il y a une évolution qui a pris place. Tu es passé de l'enfant spirituel, peut-être qu'on faisait des comédies, peut-être qu'on ne comprenait pas, ouais, Seigneur, c'est quoi ça? Et peut-être qu'on passe à l'étape d'adolescence spirituelle qui va nous amener sur d'autres terrains. On va voir que dans l'adolescence spirituelle, c'est là où peuvent naître des fois des déséquilibres aussi spirituels. Parce que même si on se fait notre nourriture nous-mêmes en tant qu'adolescent, souvent ce n'est pas très varié. On reste à peu près sur les mêmes plats, pâtes, riz. Et en fait, on fait ce qu'on connaît. Et puis, si on peut aller au resto, ben, on ne va pas choisir un resto où on mange des bons fruits et légumes. On va choisir un fast-food. Et ce n'est pas forcément très varié. De la même manière, en tant qu'adolescent spirituel, il est important de comprendre que c'est une étape qui n'est pas évidente. Parce que l'adolescence spirituelle va avoir tendance à se rapprocher du fast-food, du quelque chose de rapide, de quelque chose que, ah tiens, là il y a quelque chose d'extraordinaire qui se passe, alors je vais là. Ah puis là il y a un autre prédicateur qui est extraordinaire, hein, je vais aller là. Et puis là, oh il y en a un autre, et puis là il y a des miracles plus qu'ici, bien évidemment. Et puis il y a toujours cette envie, vous voyez, d'aller chercher quelque chose, d'aller chercher mon insuline spirituelle, d'aller chercher mon shot d'adrénaline. Ça, c'est un état d'adolescence spirituelle. On est là en train de chercher un petit fast-food. Et puis, des fois, on va aussi, dans la parole de Dieu, se nourrir uniquement des mêmes choses. Moi, je lis que les psaumes. Ou moi, je lis que le Nouveau Testament. L'Ancien Testament, je ne comprends absolument rien. Et vous voyez, des comportements comme ça, c'est un comportement d'évolution qui fait partie des choses normales, qui fait partie de notre évolution. L'adolescence fait partie des caractéristiques que nous avons tous vécues. Mais c'est qu'une évolution. Dans son comportement, il agit souvent par réaction. D'ailleurs, une réaction qui est souvent contraire, inverse à ce qu'on lui a recommandé. il fera mieux que les autres. Et il n'accepte pas vraiment la frustration. Il n'accepte pas qu'on puisse lui dire l'inverse de... Il n'accepte pas qu'on puisse lui dire l'inverse de ce qu'il pense ou de ce qu'il a envie de faire. On a un enseignement dans la parole de Dieu qui nous invite à quelque chose de différent. On peut lire dans 1 Pierre, chapitre 5, verset 5. « De même, vous qui êtes jeunes, soyez soumis aux anciens et tous, dans vos rapports mutuels, revêtez-vous d'humilité, car Dieu résiste aux orgueilleux et il fait grâce aux humbles. » On voit que des fois, en tant qu'adolescent, on peut avoir ce côté un peu orgueilleux, de penser qu'on va y arriver, de penser qu'on sait mieux que les autres. La réalité, c'est qu'on est tous confrontés à la réalité de la vie. Et dans la vie spirituelle, c'est exactement la même chose. Et donc, c'est important, et la Bible, par ce passage, nous invite à simplement être dans l'écoute de ce que les anciens pourraient avoir à nous dire. Ah, des fois ça pique, des fois ça fait mal, des fois on n'a pas envie d'entendre ça. Combien de fois ça m'est arrivé d'entendre des choses? Moi, vous me connaissez maintenant, je suis quelqu'un, je fonce. Et entre le moment où Dieu me donne un projet et le moment où je vais être arrivé, je voudrais qu'il se passe une semaine. La réalité, c'est complètement différent. C'est long, ça prend du temps. Le principe de maturité, le principe de croissance, le principe d'évolution prend énormément de temps. Mais au début, on a juste envie de croquer la vie à pleines dents. D'ailleurs, on va parler des projets de l'adolescent. Ses projets, lui, c'est toucher la lune. Peu importe si c'est faisable ou pas, il ne réfléchit pas à la faisabilité. Lui, ce qu'il veut, c'est atteindre son projet. Dieu nous demande de la sagesse. Mais qu'est-ce que Dieu aime des gens qui rêvent? Et j'aimerais te dire, si tu es encore dans l'adolescence spirituelle, ça fait peut-être 6 mois, 1 an, 2 ans que tu es chrétien, tu es encore dans cette étape d'adolescence, mais rêve pour Dieu, des projets pour Dieu, des projets de vie qui vont lui plaire, des choses qui vont faire en sorte que, waouh, Dieu va te regarder avec ses yeux qui pétillent parce que tu auras cette foi de pouvoir avancer. On peut lire dans 1 Timothée, chapitre 4, verset 12, « Que personne ne méprise ta jeunesse, mais sois un modèle pour les fidèles en parole, en conduite, en charité, en foi et en pureté. » On voit que l'étape d'adolescence, ce n'est pas une étape où on écoute beaucoup. D'ailleurs, on se rebelle pas mal. On peut se rebeller contre les plus anciens, on peut se rebeller contre Dieu, et être là et lever le poing et dire « Mais qu'est-ce qui se passe? C'est quoi le problème ?» Mais Dieu nous invite toujours à être un modèle, même si nous sommes encore à l'étape d'adolescence et de jeunesse, à être un modèle en foi, en charité, en amour et en sagesse. Vous voyez? Donc c'est un appel à l'équilibre. Et dans notre croissance spirituelle, il est important d'avancer toujours de manière équilibrée. Pas d'avoir de déséquilibre, pas de se nourrir uniquement de fast-food, pas se nourrir uniquement de pâtes ou de riz, mais d'avoir une nourriture variée. Alors, il y aura des fois, il faudra retourner chez papa, maman, pour qu'ils puissent nous apporter cette nourriture spirituelle. Ça va? Est-ce que vous allez bien? Oui? On va passer à l'étape d'adulte. Là où 95% des gens pensent être. La nourriture de l'adulte. Il a un palais plus aiguisé. Il se fait lui-même à manger. Il n'attend pas que ses enfants puissent lui donner à manger. Lorsqu'on lui donne à manger, il va au restaurant, il lui faut de la subtilité. Des goûts qu'il ne connaît pas, des enseignements qu'il n'a pas encore entendus, reçus. Mais la plupart du temps, c'est à lui de se nourrir. Je me souviens dans une église dans laquelle j'étais, il y avait des gens, ils avaient pas mal d'années de conversion, et ils disaient, ouais, moi je vais quitter l'église, je ne trouve pas ma nourriture ici. C'est trop pour les nouveaux, c'est trop pour des gens qui viennent de commencer. Et alors que j'entendais ça, je disais, peut-être que tu n'as pas compris que maintenant c'était à toi de te nourrir. Ton enseignement, tu le reçois tous les jours parce que toi, tu t'accroches à la parole de Dieu. Et que la parole de Dieu, c'est là où tu te nourris. T'attends pas après le pasteur pour pouvoir te nourrir. T'attends pas après quelqu'un pour pouvoir qu'il te donne à manger. Il suffit d'ouvrir la bouche pour qu'il puisse t'apporter à manger. Non. Parce qu'à l'étape d'adulte spirituel, tu n'es plus là à attendre que papa et maman te donnent à manger. Maintenant, c'est à toi de te nourrir. C'est à toi de te faire, d'aller acheter ton steak, de te le cuisiner et de te le couper et de le mettre dans ta bouche. Et en fait, c'est à nous, à un moment donné, lorsqu'on est arrivé à l'étape d'adulte spirituel, de réaliser que je n'attends pas, lorsque je viens à l'église, que je reçoive un enseignement, même si je peux le recevoir. Mais je viens moi-même pour pouvoir encourager, bénir, aider quelqu'un. Lorsque je vois quelqu'un qui est tout seul à la sortie et qui est là et qui est comme ça, bah peut-être que moi, alors que je me considère adulte spirituel comme 95% des gens qui sont dans la salle, bah c'est à moi, mon rôle, moi, d'apporter et de donner à manger à quelqu'un qui est dans la tristesse. Vous voyez ? Quelqu'un qui est abattu. Je suis là et puis moi, je viens servir. Je viens apporter finalement ce que je suis, ce que j'ai reçu de ces années de vie chrétienne. Bah je viens pour donner et apporter. L'enfant, il n'est pas encore dans cette étape de bah, « je dois donner ». Il va donner de l'amour, il va donner de la joie. Il va donner de la fraîcheur spirituelle, puisque lui, il a cette foi, cette fougue. Mais l'adulte spirituel, lui, il va être là pour réconforter, aider, accompagner, enseigner. Vous voyez l'évolution spirituelle qui a pris place. Il est important de ne pas passer notre temps à aller au restaurant. Sinon, ça va créer des problèmes, notamment de fainéantise. Et le fait de se faire servir et de ne jamais servir. C'est toujours plus simple, finalement, d'être dans la position de celui qui se fait servir. Mais sommes-nous dans cette position de serviteur ? Alors, ça peut être dans un service de l'Église, mais aussi dans notre caractère, dans ce que nous sommes. Être dans cette position d'encourager, d'aider, d'apporter. Moi, quand je viens à l'Église, je me dis, bah, « Seigneur, je veux t'apporter toute ma louange, Seigneur. » Et c'est pas « Alors, Seigneur, à table, c'est parti, qu'est-ce que tu vas me servir ?» Vous voyez l'évolution dans la maturité spirituelle. Dans les comportements et les réactions, l'adulte anticipe. Il n'agit pas par réaction. Il ne s'offusque pas lorsqu'on n'est pas d'accord avec lui. Il réfléchit, il se pose et il prie. Ces étapes sont importantes. Parce que si on a une église qui est composée d'une grande partie d'adultes spirituels, il n'y a pas de dispute. L'église n'est pas entourée de querelles, puisqu'on réfléchit, on se pose et on prie. On est spirituel dans notre manière de voir les choses. On ne s'offusque pas dès que quelqu'un ne nous a pas fait la bise. On n'est pas là en train de chercher des problèmes alors qu'il n'y en a pas vraiment. Vous voyez ? Et comprenez, l'idée n'est pas d'accabler, mais de comprendre à quel stade nous pouvons être. Et en fonction du stade où nous sommes, eh bien, le Seigneur nous appelle à évoluer, à grandir, à progresser. On peut lire dans 1 Corinthiens, cette église de Corinthe, Paul, il avait beaucoup de choses à leur dire. 1 Corinthiens 13, verset 11. Lorsque j'étais enfant, je parlais comme un enfant. Je pensais comme un enfant. Je raisonnais d'ailleurs comme un enfant. Lorsque je suis devenu un homme, j'ai fait disparaître ce qui était de l'enfant. Vous voyez, c'est quelque chose, un texte qui est basique. Mais là, Paul est en train d'expliquer aux Corinthiens, mais en fait, vous n'avez pas évolué. Vous êtes resté à l'étape d'enfant. Moi, quand j'étais un enfant, bah oui, je pensais, j'agissais de cette manière-là. Ça, c'était enfant. Et puis là, il est en train de leur expliquer, en fait, ce que vous êtes en train de faire, c'est enfant, c'est bébé. Maintenant, il va falloir évoluer. Et j'aimerais que nous, moi y compris, on puisse évoluer à cette étape d'adulte spirituel, à ne pas rester un enfant. D'ailleurs, un comportement de bébé ou d'enfant chez un adulte peut s'apparaître à un handicap. Et effectivement, on peut vivre un handicap, peut-être dans la compréhension de la parole de Dieu. Mais Est-ce normal d'avoir un comportement d'enfant spirituel lorsque on a 10 ou 20 ans de vie chrétienne? À moi d'évoluer, à moi de progresser, à moi de me remettre en question. Pas les autres tout le temps, les autres. Moi. Parce que ce qui importe, moi je ne peux pas changer les autres. Mais je peux me changer moi. Je peux me remettre en question. Et si chacun de nous, nous nous remettons en question, finalement, c'est l'Église qui grandit. C'est l'Église qui évolue. C'est l'Église qui prend en maturité. Dans ses projets, l'adulte spirituel, il n'en est plus à rêver. Mais il en est à structurer ses projets. Ses projets sont réalistes et il se met en action pour rendre ce qui était un rêve possible. On n'en est plus à rêver, à imaginer des trucs sur les petits nuages. Maintenant, on passe sur du concret. On passe sur des choses qui vont être faisables. On va pouvoir mettre en place des choses. Au début, c'était le rêve. J'étais adolescent spirituel et j'étais plein de fougue. Maintenant, ce rêve, il va falloir qu'il se manifeste de manière concrète. Et ce qui se passe, c'est que souvent, il y a des projets qui meurent dans l'œuf. Des projets qui ne voient pas le jour. Parce que finalement, on ne passe jamais au concret. On ne passe jamais de l'étape de rêve à concrétiser le rêve que Dieu a mis sur notre cœur. Toi qui es né à la vie de Dieu il y a peut-être quelques années, tu avais peut-être des rêves à un moment donné. Où en sont ces rêves? Où en est ton rêve pour Dieu? Où en es-tu? L'as-tu mis en application? De la même manière, tu es peut-être chrétien depuis quelques mois, peut-être un an, deux ans, et tu sens que tu es dans l'étape d'adolescence spirituelle. As-tu un rêve pour Dieu? As-tu un rêve pour Dieu? On pourrait se dire, mais à quel moment réellement un disciple qui grandit d'une manière normale devient adulte spirituel? Ce n'est pas une question que vous vous posez? Non? Moi, je me suis posé cette question. Moi, je me suis posé la question, à quel moment, en fait, finalement, est-ce qu'il me faut un an, 10 ans, 20 ans, 50 ans de vie chrétienne? À quel moment, finalement, je deviens cet adulte chrétien tel que toi, Seigneur, ça te plaît? Quelle va être l'évolution? Parce que forcément, un adolescent se croit adulte. On le sait tous. Mon fils voudrait conduire la voiture, il voudrait tout faire, prendre la carte bleue et tout gérer. Non, tu n'es pas prêt. On le sait, en tant qu'adulte, on le sait qu'un adolescent n'est pas fait pour faire des choses d'adulte. Il voudrait avoir son propre commerce, il voudrait tout faire comme un adulte. Mais il n'est pas prêt, il a encore plein de choses à apprendre, de la maturité à apprendre. Et de la même manière, spirituellement, à quel moment il convient d'être adulte? Est-ce qu'on sera parfait? Certainement pas. Certainement pas. On n'arrivera jamais à la perfection, sauf lorsqu'on sera auprès de Dieu. Mais à quel moment j'ai ce comportement qui plaît à Dieu et qui, dans l'évolution, est OK? Ben moi, j'ai un indicateur. Jésus a accompagné ses disciples pendant plus de 3 ans. Nous pouvons estimer qu'une croissance normale nous conduit à une maturité spirituelle en environ 3 ans. Paul, lorsqu'il s'est converti, l'apôtre Paul, qui envoie les lettres aux Corinthiens, aux Éphésiens, aux Romains, aux Colossiens, ainsi de suite, aux Thessaloniciens, etc. Il envoie ses lettres, mais lui, il a été formé pendant 3 ans à peu près. D'ailleurs, quand Paul envoie la lettre aux Corinthiens, après avoir implanté l'Église, il y a un peu plus de 3 ans aussi, on estime 3 à 5 ans, qui se sont passés. Et il est d'ailleurs surpris d'entendre qu'il se passe de telles choses, qu'ils n'ont pas grandi dans la foi, alors que ça fait plus de 3 ans qu'il les a quittés. Vous voyez? Il n'y a rien d'écrit de manière formelle. Mais on peut sans problème comprendre qu'on arrive à une maturité spirituelle à peu près, un peu plus de 3 ans. On n'est pas arrivé au bout, on apprendra toujours. Mais au bout de 3 ans, on est apte à pouvoir encourager quelqu'un, on est apte à prier pour quelqu'un, on est apte à connaître la parole de Dieu dès lors qu'on a une question qui vient à nous. Peut-être pas des questions de manière érudite, des choses qui seraient compliquées à comprendre, mais on peut répondre à pas mal de questions quand même. Au bout de 3 ans, on a lu la Bible une fois. Vous voyez un petit peu l'étape, l'idée, c'est de pouvoir nous encourager, nous stimuler dans la connaissance de la parole de Dieu. L'objectif n'est pas juste d'être dans la connaissance, mais aussi de vivre la foi, de vivre ce que nous lisons, qu'on puisse grandir d'une manière homogène, à la fois sur la connaissance de la parole de Dieu, mais à la fois sur la connaissance de qui il est. Est-ce que vous êtes avec moi? Oui? Est-ce que ça vous encourage à grandir spirituellement? Moi, quand j'ai fait cette étude, je me suis dit, purée Seigneur, est-ce que je suis assez mature par rapport à ce que tu attends de moi? Je suis là et je prêche devant des dizaines et des dizaines de personnes. Est-ce que je suis assez mature pour le faire? Est-ce que, Seigneur, dans ma vie, je te plais? Est-ce que je vis ce que je dis? Et toutes ces remises en question, il faut les avoir. Est-ce que dans, finalement, l'enseignement que j'apporte à mes enfants, est-ce que je suis assez mature? Est-ce que je leur montre que ce que je dis, je le vis? C'est toutes ces questions que nous pouvons nous poser. J'aimerais aborder le dernier stade. Je l'ai appelé le vieillard spirituel. Alors, la connotation est mauvaise en France. On parle de vieillard, oh là là, ça y est, etc. J'aimerais vous dire que de tout temps, le vieillard a été respecté. De tout temps, les cheveux blancs, bon, j'en ai quelques-uns, les cheveux blancs ont été respectés. Et d'ailleurs, dans bien des cultures, il est honorable de se faire appeler vieux ou vieillard spirituel. Dans plein de cultures, on respecte le cheveu blanc, on respecte celui qui a de l'expérience, on respecte celui qui a évolué. Alors, dans notre civilisation occidentale, on a oublié des choses basiques. Et résultat, le terme de vieux ou vieillard a été galvaudé. Et on le voit comme quelque chose de « c'est bon, c'est rien ». C'est à mettre au rebut et c'est à mettre de côté. J'aimerais nous dire, respectons nos anciens en âge, mais aussi nos anciens dans la foi. C'est important. C'est eux qui ont eu ces années d'expérience et qui peuvent nous accompagner. Et d'ailleurs, on va le voir. Dans la nourriture qu'il prend, il revient à des choses plus simples. Il a connu beaucoup. Mais il veut revenir et retenir l'essentiel. Il ne s'encombre pas de choses inutiles. C'est sûr qu'il pourrait être là et étaler sa connaissance à tout le monde après des années de vie chrétienne. Mais bien souvent, j'ai remarqué que les anciens revenaient à des choses simples. Dans sa nourriture, oui, il a connu les restaurants gastronomiques. Mais revenons à des choses peut-être plus simples. Dans son comportement, ses réactions, il est dans une dynamique de transmission, d'accompagnement des jeunes et même des adultes spirituels. Il apprécie voir les bébés naître et il s'en réjouit. Il n'a rien besoin finalement de prouver à personne. Il n'est pas dans cette dynamique de se montrer, mais il est plutôt dans une dynamique de retrait. Et il est là plus à vouloir accompagner, à vouloir aider, à vouloir encourager. Paul dit dans 1 Timothée, chapitre 5, verset 17, que les anciens qui dirigent bien soient jugés dignes d'un double honneur. Surtout ceux qui travaillent à la prédication et à l'enseignement. On voit qu'il y a cette notion de témoignage. On voit qu'il y a cette notion où en fait, il est là pour apporter une référence dans la foi. Dans son comportement, il est exemplaire. Parfait, non, mais exemplaire. Il vit ce qu'il dit, il est là et il évolue dans la foi et il fait évoluer les autres dans leur compréhension de la parole de Dieu et de la foi. Dans ses projets, son projet principal, c'est d'être en phase avec Dieu. C'est d'être le plus proche de lui possible. Il fait des choses parce qu'il aime les faire et pas parce qu'on lui a dit ou qu'il se sent obligé. Il accompagne, il conseille, et je finirai par dire, il prie beaucoup. Il passe beaucoup de temps à prier. Le vieillard spirituel est là, il est là avec son expérience. Et il sait que ça ne sert à rien de s'agiter. Il a compris que là où les choses se passaient, c'est dans la prière. J'aimerais nous dire qu'on a besoin de comprendre cela. Tous, autant que nous sommes, les choses se passent dans la prière, dans la présence de Dieu et dans la connaissance de sa parole. Par cette petite étude, j'ai voulu vous montrer, vous donner une roadmap, un plan, une perspective d'évolution. Parce que c'est vrai que des fois, nous naissons et puis ça y est, hop, j'ai donné ma vie à Jésus et puis on pense que c'est terminé. En réalité, ça ne fait que commencer. Et là, alors qu'on ne fait que commencer, il y a toute une évolution qui va prendre place. Cette évolution, il est important qu'elle puisse prendre place. Si elle ne prend pas place, il y aura des déséquilibres dans ma vie spirituelle qui se retranscriront ensuite dans l'Église, dans la communauté. Parce que je n'aurai pas évolué correctement, parce qu'il y aura un nombre d'enfants trop important par rapport au nombre d'adultes, il risque d'y avoir un déséquilibre. À ce moment-là, on se retrouve dans une crèche. Et quand une église ressemble à une crèche, c'est compliqué. Alors, à nous d'évoluer, à nous de faire la part des choses sur là où nous en sommes et là où nous avons besoin de grandir. Cette étude est un encouragement pour chacun d'entre nous, moi y compris, d'évoluer, que ce soit dans notre nourriture spirituelle, dans notre comportement, mais aussi dans nos projets qu'on a pour Dieu. J'aimerais qu'on puisse se lever tous ensemble et qu'on puisse prendre un temps de prière. Le Seigneur est là et il nous voit chacun là, à notre place. Le Saint-Esprit est là et connaît nos cœurs, nos vies, connaît le stade d'évolution dans lequel nous sommes. Et il veut te dire, tu ne dois pas en rester là, mon fils, ma fille. Tu es amené à évoluer, à grandir. Le Seigneur est là et il t'a parlé ce matin. Il te dit, mon fils, ma fille, viens et avance. Quand je suis là le matin, je t'attends dans le lieu secret. Je t'attends pour prendre un temps avec toi. Un temps d'échange. Il te dit, tu veux me connaître? Tu veux que je te parle? Tous les jours, je veux te parler à travers la parole que je t'ai donnée. Tous les jours, je veux te parler. Mais est-ce que tous les jours, tu es là? Tu réclames régulièrement que je m'adresse à toi, alors que je t'ai tout donné dans ma parole. Alors que nous sommes là et que tu es là et que tu écoutes, je voudrais t'inviter à une remise en question dans ton cœur. À cette remise en question de te dire, est-ce que j'ai évolué comme je devais évoluer? Est-ce que j'ai l'équilibre que je devrais avoir? Est-ce que je n'ai pas grandi avec une sorte d'handicap spirituel? Des aspects j'ai pu grandir, d'autres aspects j'ai pu rester enfant. J'ai un cousin, lorsqu'il avait l'âge de 6-7 ans, il s'est cassé le bras. Ça arrive à beaucoup. Sauf que lorsqu'il s'est cassé le bras, il est allé à l'hôpital, on lui a fait le plâtre, et le plâtre a été trop serré. Pendant des semaines, il a gardé le plâtre, et son bras n'a jamais grandi. Il a gardé un bras atrophié. Tout petit. C'est-à-dire qu'il a un tout petit bras d'un enfant de 6-7 ans sur un homme qui mesure environ 1,85 m. Est-ce que ma vie spirituelle ressemble à cela? Est-ce que, sur un aspect, ça semble être comme atrophié dans le domaine de mes relations, dans le domaine de la parole de Dieu? Peut-être que je ne la connais pas et ça fait 10 ans que je suis chrétien. Peut-être que je suis là et je suis là souvent en train de pleurer, en train de verser des larmes, alors qu'en réalité, le Seigneur m'invite à prier et à comprendre la situation. Est-ce que j'ai des comportements d'enfant alors que je devrais être un adulte spirituel? Seigneur, nous sommes là devant toi. Nous avons conscience que nous avons besoin de toi. Nous avons besoin de grandir en toi. Nous avons besoin d'évoluer et de maturer en toi, Seigneur Jésus. Alors que nous sommes là et nous avons les mains levées vers toi, est-ce que toute l'assemblée pourrait lever les mains vers Dieu? Seigneur, nous nous présentons devant toi, Seigneur Jésus. Est-ce que, Seigneur, nous voulons te dire ce matin, si oui, nous voulons évoluer spirituellement. Nous voulons grandir spirituellement. Nous voulons pas rester bébé. Nous voulons pas rester enfant, mais ce que nous voulons, c'est arriver à l'âge adulte, Seigneur Jésus. Seigneur, aide-nous à grandir. Aide-nous à évoluer. Aide-nous, Seigneur, à te plaire, Seigneur Jésus. Merci, mon Dieu, pour ce que tu vas faire dans nos vies. Parce que nous sommes conscients que si nous passons chaque jour du temps avec toi, alors oui, nous allons grandir. Je prie pour chacun des cœurs, chacune des vies qui est ici, afin que tu lui donnes le rôle qu'il doit avoir, afin que tu lui donnes l'évolution de maturité qu'il doit avoir maintenant, et afin qu'on puisse se positionner comme des adultes spirituels. Fais grandir, Seigneur Jésus, ce matin. Réponds à la prière de tes enfants. Réponds à la prière de ceux qui t'invoquent, Seigneur, ce matin. Et tu fais grandir maintenant en maturité, dans la connaissance de ta parole, dans la connaissance de ta personne, Seigneur Jésus. Merci, mon Dieu, parce que tu ouvres les yeux. Tu enlèves l'aveuglement, Seigneur Jésus. Et tu ouvres les yeux sur les choses cachées. Dans le puissant nom de Jésus et l'Église.
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4: Bonjour, mon ami. As-tu remarqué combien le monde...
2: Dans le puissant nom de Jésus et l'Église.
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4: 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As-tu remarqué combien le monde court sans s'arrêter ?

0: Quand tu marches avec moi, chaque minute peut devenir porteuse de paix, de fruits, de transformation. Tu n'as pas besoin de remplir ton agenda pour être utile. Tu as seulement besoin de rester à mon écoute. Je suis là pour t'enseigner à discerner l'essentiel, à ralentir quand c'est nécessaire, à avancer quand je t'appelle et à faire de ton temps un espace sacré, ton ami.
1: Seigneur Jésus, je te remercie pour le don du temps. Aide-moi à ne pas me laisser emporter par la frénésie du monde, mais à marcher à ton rythme. Apprends-moi à écouter ta voix, à discerner l'essentiel et à vivre chaque jour avec intention. Que chaque moment passé avec toi soit une source de paix et de transformation. Aide-moi à être présente et confiante et à faire de mon temps un espace sacré. Merci de me guider chaque jour. Amen.
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0: À qui revient le mérite ? Nous lisons dans 1 Samuel chapitre 30. La part de celui qui est descendu au combat et la part de celui qui est resté près des bagages doivent être les mêmes. Ensemble, ils partageront et il en fut ainsi dès ce jour et dans la suite. À qui revient le mérite ? Qui reçoit les honneurs et la gloire ? Tout au long de l'histoire, ce genre de question n'a cessé de susciter des divisions et des disputes, d'être à l'origine de rivalités et de jalousies. David fut confronté à ce problème lorsque 400 de ses hommes poursuivirent les Amalécites qui avaient capturé leur famille et volé leurs biens. Lorsque les 400 retournèrent vers leur camp, ils rencontrèrent les 200 qui avaient été trop fatigués pour aller au combat. C'était une situation potentiellement dangereuse et propre à susciter des divisions. Mais David déclara que chacun aurait sa part de récompense. Paul rencontra une situation analogue dans l'église primitive. Menacé par des divisions et des rivalités, il expliqua aux nouveaux chrétiens qu'ils faisaient tous partie du même corps, que chacun était unique, que chaque fonction, quelle qu'elle fût, avait son importance. Et leur dit également « Ainsi, ce n'est pas celui qui plante qui est quelque chose, ni celui qui arrose, mais Dieu qui fait croître. » Celui qui plante et celui qui arrose ne font qu'un et chacun recevra sa propre récompense selon son labeur. On trouve ça dans 1 Corinthiens chapitre 3. Ces principes sont également vrais aujourd'hui. Chacun de nous est spécial aux yeux de Dieu et nous avons tous un rôle à jouer. Certains travaillent sur le devant de la scène alors que d'autres sont appelés à œuvrer en coulisses, à pourvoir aux besoins financiers, à prier. Ce qu'il faut savoir, c'est que le travail ne peut avancer que si chacun fait sa part. Concentrez-vous sur les tâches auxquelles Dieu vous a appelé. Vous avez une destinée et un rôle unique. Servez-le fidèlement et d'un cœur entier, et vous aurez votre part de récompense. Une prière pour aujourd'hui. Père, merci pour ton appel sur ma vie. Aide-moi à te servir fidèlement et à remplir le rôle que tu m'as confié dans le corps de Christ. Au nom de Jésus, Amen. Il s'agissait d'un texte de John Ross.
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Voilà, ça me fait plaisir d'être avec vous. Merci à votre pasteur et son épouse pour avoir pris le risque de nous inviter. Voilà, mais on est très content d'être là et de vous voir aussi. Ça fait toujours plaisir d'être dans la communion fraternelle. Et on se rend compte qu'on a des frères et des sœurs partout dans le monde, hein. De Fécamp à Rennes. Rennes, ça fait partie du continent breton, pour ceux qui connaissent pas, vous savez. Voilà. Mais en tout cas, on est très heureux d'être là et on va partager ensemble, effectivement, la bonne parole de Dieu. Alors, je vous salue de la part aussi des frères et sœurs d'Elbeuf. Voilà, ils sont contents aussi que, voilà, leur pasteur soit parti. Non pas parce qu'ils en ont marre de l'écouter, mais parce que c'est toujours une bénédiction aussi quand une église envoie. Vous voyez, c'est l'œuvre missionnaire aussi d'une église d'envoyer le serviteur, bénir une église. Et quand nous, on reçoit aussi sur Elbeuf, on est très heureux de recevoir nos frères. Et on est tous complémentaires, on a toujours quelque chose à recevoir de la part de l'un, de la part de l'autre. Béni soit Dieu. Alors on va lire ensemble dans votre livre préféré de la Bible, le livre du Lévitique. Vous avez certainement plongé vos regards tout dernièrement dans ce livre, tellement il vous tient à cœur. Voilà, au chapitre 11 et à compter du verset 29. Lévitique, chapitre 11, à compter du verset 29. Voici les animaux qui rampent sur la terre, ceux que vous regarderez comme impurs. La taupe, la souris et le lézard, selon leurs espèces, le hérisson, la grenouille, la tortue, le limaçon et le caméléon. Vous les regarderez comme impurs parmi tous les reptiles. Quiconque les touchera, mort, sera impur jusqu'au soir. Il est donc ici question d'animaux impurs dont les Israélites que les Israélites ne devaient pas toucher ni manger. Et alors, finalement, il y a de cela bien longtemps maintenant, j'avais réfléchi sur ce texte, et je pense que les chrétiens présentent certaines caractéristiques de ces animaux déclarés impurs par le Seigneur. Et on va ensemble essayer de découvrir quelques caractéristiques de ces animaux qui finalement sont peut-être en nous et qui constituent une forme d'impureté dont nous devons être débarrassés pour que nous soyons toujours plus agréables à notre Dieu. Alors on va décrire chacun de ces animaux. D'abord il y a la taupe. Tu déclareras impur la taupe. Quelle est la caractéristique de la taupe? Il y en a au moins deux. La première, c'est, elle est myope. Elle voit pas bien, la pauvre. Voilà, elle n'est pas munie d'une bonne paire de lunettes comme moi, là, ce matin. Elle est myope. Et deuxièmement, qu'est-ce qu'elle fait aussi? Messieurs ou mesdames, le matin, voilà, vous ouvrez vos fenêtres, et vous observez votre jardin et vous voyez quelques amoncellements de terre et vous vous dites « Mince, il y a des taupes dans mon jardin !» Et donc, en fait, la taupe travaille sous terre, faisant des souterrains. Alors, la première caractéristique de la taupe, c'est qu'elle ne voit pas bien, elle est myope. Et vous savez que nous, en tant qu'enfants de Dieu, nous avons besoin de voir clair. Et d'ailleurs, quand nous n'étions pas convertis, et peut-être qu'il y a quelqu'un au milieu de nous qui n'est pas encore tout à fait positionné en Jésus, qu'est-ce qui se passe? C'est qu'on est aveugle, en fait. On a des yeux, mais on ne voit pas les réalités spirituelles. On ne voit pas Jésus, on ne voit pas le salut, on ne voit pas le ciel, on ne voit pas la bénédiction de Dieu. Et quand on n'est pas au Seigneur, on ne sait pas que Dieu a créé le ciel et la terre. On est aveugle. Et finalement, quand on se convertit,
quand on accepte Jésus dans notre cœur, il nous rend la vue, de telle sorte que nous puissions dire « Je vois, ça y est, je vois !» Autrement dit, je comprends, mais oui, c'est Dieu le Créateur, c'est Dieu mon Sauveur, alléluia. Mais une fois qu'on est converti, vous savez que parfois, on peut avoir aussi quelque peu des troubles de vue. On ne voit pas comme Dieu veut que nous voyons. Il y a un exemple dans l'Ancien Testament, notamment celui de Lot. Vous vous souvenez qu'à un moment donné, il y a eu des disputes entre les bergers de Lot, les bergers d'Abraham. Ils faisaient route ensemble. Et pour qu'il y ait la paix, à un moment donné, Abraham a dit, écoute Lot, c'était le neveu d'Abraham, écoute, voilà, c'est toi qui vas choisir l'endroit où tu vas t'établir. Si tu vas à droite, moi, je vais à gauche. Et si tu vas à gauche, moi, j'irai à droite. Très conciliant d'ailleurs, hein, Abraham. Hein. Et à ce moment-là, Lot regarde le territoire où il est et il aperçoit au loin des plaines fertiles où étaient établies les villes corrompues de Sodome et Gomorre. Et Lot, voyant la fertilité de ces terres, sans tenir compte de la corruption de Sodome et Gomorre, a dit « c'est là que je veux m'établir ». Et Abraham, quant à lui, s'est contenté des montagnes quelque peu rocailleuses. Bon, tant pis pour le tonton. Moi, je choisis le meilleur. Moi, j'ai vu ce qui était le meilleur pour moi. Et au lieu de considérer les intérêts de Dieu, il a considéré les siens. Au lieu de faire prévaloir la volonté de Dieu, il a fait passer en avant sa propre volonté. Et voyez-vous, parfois, nous n'avons pas le bon discernement. Et nous avons besoin d'un divin collire par le Saint-Esprit pour que nous voyions les choses de la bonne manière. Vous savez, je ne sais pas si vous avez déjà vécu ça dans votre église, je ne vous souhaite pas, mais il arrive parfois que des faux frères s'introduisent dans l'église. Alors n'allez pas considérer tous vos voisins, vos voisines comme des faux frères, des faux sœurs. Il arrive aussi que des faux prophètes s'introduisent dans les églises. Moi, j'ai connu ça aussi et c'est redoutable. Et c'est là que vous voyez à quel point l'église manque de discernement. Et que dans les temps que nous vivons, nous avons vraiment besoin de voir clair par le Saint-Esprit et d'avoir du discernement pour dire « lui là, ça va pas ». Or, le problème, c'est que j'étais quelque peu en difficulté par rapport à une personne qui était dans l'église et qui finalement attirait tous les suffrages en sa faveur. Je me suis dit, oh là là, personne ne voyait dans l'église. Il y avait un problème, personne ne le voyait. Jusqu'au jour où un couple de l'église, spirituel, on va dire, bien enraciné dans la personne de Jésus, dans la parole, est venu me voir en me disant, Daniel, là, lui là, il a un problème. Et si on ne gère pas cette situation, l'église va s'en trouver mal. Bon, le Seigneur a fait grâce. Cette personne est partie sans que j'aie à lever la main, sans que j'aie à faire quoi que ce soit. Dieu l'a écartée. Et la paix est revenue. Mais là, j'ai réalisé que finalement, l'Église n'était pas prête encore. Et je vous dis, bien-aimés, je ne souhaite pas que vous connaissiez ça, mais le jour où ça peut arriver, ayez l'œil, ayez du discernement, ayez le regard conduit par le Saint-Esprit et discernez qui est de Dieu et qui n'est pas véritablement de Dieu. Oui, alléluia. Je me souviens d'une situation d'une jeune fille qui est tombée amoureuse. Ça arrive, hein. Vous souvenez, mesdames, quand vous êtes tombées amoureuses, hein. Et donc, elle est tombée amoureuse. Le problème, c'est que le garçon était pas bien. Et la maman l'avait vu, elle avait discerné que ce gars-là, il n'était pas fait pour sa fille. Et puis, elle le lui a dit avec beaucoup d'amour. Mais ce garçon,
Je crois pas qu'il soit fait pour toi. Je crois pas. Mais maman, je l'aime, je l'aime. Puis finalement, ils sont allés ensemble, mais ça a été une catastrophe. Et quand je vous dis catastrophe, le mot est relativement faible. Ça a été vraiment terrible, terrible. Et puis, ça aboutit à un divorce, évidemment, avec beaucoup de souffrance, non seulement pour elle, mais aussi pour les enfants, qui en ont porté les conséquences. Voilà, elle n'avait pas eu le discernement. Voyez, c'est important que nous demandions au Seigneur le discernement de telle sorte que nous ne soyons pas comme des chrétiens taupes. Est-ce qu'il y a des chrétiens taupes au milieu de nous? Non. Et la deuxième caractéristique aussi de la taupe, c'est que elle travaille d'une manière souterraine. Voyez, d'une manière souterraine. Et il peut arriver que dans les églises, il y ait des chrétiens taupes qui fassent les choses non pas dans la lumière, mais dans les ténèbres. Et quand finalement, quelque part, nous critiquons, nous médisons, lorsque quelque part nous prenons des initiatives sans que ce soit concerté, sans que ce soit dans le partenariat, la soumission biblique aux autorités de l'Église, aux frères et sœurs responsables, aux pasteurs, c'est une manière d'agir comme la taupe. Et ça fait quoi? Ben, ça fait des dégâts. Et tout ce qui n'est pas à la lumière doit être dénoncé au nom de Jésus. Y a-t-il des chrétiens taupes au milieu de nous? Hein? Que le Seigneur, alors, si c'était le cas, puisse vous faire grâce, vous délivrer. Vous vous souvenez d'Absalom, le fils de David, un des fils de David, qui essayait aussi d'avoir tous les suffrages en sa faveur et qui attirait la faveur des uns, la faveur des autres, aux dépens de son père qui était roi, parce que lui s'estimait être, en fin de compte, le roi, le vrai roi. Il faisait un travail souterrain. Hey, toi là, écoute, t'es sympa, toi, t'es sympa. Tu vois mon père David, non, le vieux maintenant. Il est dépassé maintenant, il est d'une autre génération. Mais moi, je fais l'affaire. On fait ami-ami. Allez, tu es avec moi maintenant. T'es dans mon cercle à moi maintenant. OK? Et il travaillait comme ça, d'une manière souterraine. Et résultat, qu'est-ce qui s'est passé? Il y a une division au sein du peuple d'Israël. Et David a été obligé de quitter Jérusalem dans l'humiliation. Heureusement qu'il avait encore des fidèles à ses côtés. Mais tellement d'autres personnes, dont un dénommé, comment il s'appelait? Celui qui avait la sagesse. J'ai oublié son nom. Aidez-moi. Achitophel, c'est ça? Achitophel. C'est pas ça? Qui avait la sagesse de Dieu. Et lui, il a retourné sa veste et il est allé auprès d'Absalom au détriment de David. C'est quelque chose de terrible, mes amis. Que Dieu nous donne la grâce de ne pas être des chrétiens taupes. Vous me suivez, ça va? La souris. On passe au deuxième animal. La souris. Elle est impure, la souris. Et vous savez, plus j'ai des entretiens avec des bien-aimés, plus je me rends compte qu'il y a un problème. Je ne sais pas si ça touche votre église, mais ça en touche quand même pas mal. Dernièrement, il y a eu un service de baptême dans une église, et il y avait pas mal de jeunes, gloire à Dieu, qui prenaient le baptême et qui témoignaient les uns après les autres. Et figurez-vous que chacun d'entre eux a dit avoir un véritable problème avec la pornographie. Et ce qui est incroyable, c'est qu'on a vraiment le sentiment maintenant que quasiment il n'y a pas un jeune qui n'a pas été confronté à ce problème. Et ça touche aujourd'hui nos églises, pas seulement que des jeunes. Et un collègue me disait dernièrement, mais tu sais, j'ai eu contact avec des jeunes filles de mon église, mais maintenant il n'y a pas que les gars qui sont confrontés à la pornographie, il y a aussi les filles. Je dis, waouh, il y a un vrai démon là-dedans.
Il y a un problème incroyable avec les médias. Il faut vraiment savoir les gérer, les maîtriser vraiment. Et vous savez, il y a la souris de l'ordinateur. Elle peut être sympa, cette souris, quand on va sur les bons sites, au bon endroit. Mais il peut arriver qu'il y ait de mauvais clics. Vous me comprenez, vous me suivez. Et combien de personnes en secret sont dans la difficulté parce qu'il y a une attirance, il y a quelque chose. Et est-ce que je clique là ? Il y a une envie. Et certains ont vraiment des problèmes majeurs avec ça. Je vois une personne là qu'on suit et cette personne-là, elle attend que son épouse aille se coucher et puis non, je reste encore, voilà. Puis quand l'épouse est partie, quand il y a plus personne, tout le monde dort à la maison, lui, il clique avec sa souris au mauvais endroit. Il peut pas s'en défaire. Il n'arrive pas. Il y a comme une attirance, une pulsion incroyable, un lien qui a besoin, au nom de Jésus, d'être coupé. Et si tu es dans cette difficulté, eh bien, crie au Seigneur. Confesse ton péché. La Bible dit, confessez les uns aux autres votre péché afin que vous soyez pardonnés. Alléluia. La délivrance, elle passe par la confession. Et nous devons dire à Dieu, je renonce. Je renonce. Et avec autorité, nous chassons les esprits impurs et nous invitons Jésus à régner. Alléluia. Dieu veut un peuple saint, un peuple pur. Alléluia. Un peuple sanctifié parce que Jésus revient bientôt. Mais nous voyons bien tout le travail du diable, mes amis, qui essaie d'infiltrer nos mentalités et de faire passer ses messages à lui, même au sein de l'Église et de notre jeunesse particulièrement. Alors soyez délivrés au nom de Jésus ce matin. Alléluia. Et que le Seigneur vous garde de ces choses infâmes. En réalité, c'est infâme. Ça vient de l'enfer. Il faut bien comprendre ça. Ça vient de l'enfer que le Seigneur délivre. Alléluia. Le chrétien taupe. Le chrétien sourit. Le chrétien lézard. Ça vous arrive d'en voir ? Il fait un petit peu plus chaud que maintenant. Vous êtes sur la plage et vous voyez près des broussailles, là, des lézards. Enfin, puis vous vous approchez du lézard. Hop ! Il file vite, le lézard. Hein. Mais quand vous les observez, qu'est-ce qu'ils font ? Ils se dorment au soleil. Le chrétien lézard, c'est celui qui se dort au soleil de ce monde. Il n'est pas sous les rayons du soleil de justice, Jésus, mais il préfère se dorer au soleil de ce monde. Il fréquente l'Église, il s'est peut-être fait baptiser, il a une Bible sous le bras, il chante, mais il n'est pas consacré. Il est attiré. C'est un chrétien mondain, quoi. Le chrétien lézard, c'est un chrétien mondain, voyez, qui, au lieu de donner sa vie entièrement, concrètement à Jésus, a encore des domaines dans sa vie qui appartiennent au monde. Voyez, il y a des chrétiens qui ont la télévision tous les soirs allumée, tous les matins, tous les midis, tous les après-midi, tout le temps finalement. Vous avez des messieurs. Je parle de choses que j'ai entendues, que je vois, que j'ai côtoyées aussi. Des chrétiens, une fois qu'ils rentrent du travail, boum, ils montent dans leur chambre et ils font des jeux vidéo. Pendant que madame, elle s'occupe des petits bonhommes et elle fait le ménage, elle a déjà travaillé sa journée. Waouh ! Vous allez me dire, ça existe ? Non, pas à Fécamp, bien sûr, ça n'existe pas. Mais ça existe ailleurs, ça. Que le Seigneur fasse grâce. Vous savez, l'apôtre Paul déplorait déjà en son temps qu'il y avait des chrétiens lézards, pas consacrés vraiment. Et il dit, je n'ai personne ici qui partage mes sentiments pour prendre à cœur votre situation. Tous, en effet,
cherchent leur propre intérêt et non ceux de Jésus-Christ, Seigneur. Vous savez, c'est très étonnant. Vous avez parfois des assemblées assez conséquentes pour notre nation. Elles ne le sont pas pour d'autres nations où les églises contiennent des milliers de membres, mais chez nous, on n'en est pas là encore. Mais vous avez des églises conséquentes, 300, 400 personnes et un peu plus même. Et j'en connais certaines. Le moment de prière, vous avez 50 personnes. 30. Vous comprenez ce que je veux dire? Et là, il y a un problème. Il y a un problème parce que la prière, c'est important. Vous êtes d'accord avec moi? Et s'il y a bien une réunion qui est capitale, c'est celle de la prière. Voilà. On peut avoir une rame sur un bateau, mais il faut une deuxième. Avec une rame, on tourne en rond. Et si on ne se contente que du dimanche, je ne dis pas ceux qui ne peuvent pas, il y a ceux qui en hiver ne peuvent plus conduire avec des problèmes d'yeux, etc. On n'en est pas là à se juger les uns les autres. Mais peut-être que certains se disent « Oh, ça me dit rien. Ça me dit rien. La prière, oh non. » Vous voyez, on se bouge pas, on n'est plus motivé. Or, il est important aujourd'hui, plus que jamais, que nos réunions de prière soient presque aussi nombreuses que nos cultes d'adoration. Je m'attendais à un amen qui monte jusqu'au plafond, là. Un jour, un pasteur de Marseille était venu nous voir, jusqu'en Bretagne à l'époque. Waouh, un Marseillais en Bretagne. Et puis, on a échangé ensemble, on parlait un peu de l'Église, de plein de choses. Et je lui ai dit, mais waouh, à Marseille, ça ne doit pas être évident, les réunions de prière. À Marseille, ça craint quand même. Hein. Il m'a dit, oui, ça craint là-bas, ça craint.

montre, c'est que quand vous le mettez dans le frigidaire, après le matin, quand vous prenez votre petit déjeuner, c'est dur. Le beurre est dur. Et puis alors pour l'appliquer sur votre biscotte ou votre pain, c'est difficile. Ça fait des morceaux. On ne peut pas vraiment étaler ce beurre-là. Mais le Saint-Hubert, il reste mou. Et donc, vous prenez votre couteau, vous prenez votre beurre Saint-Hubert et vous l'étalez aisément sur votre biscotte. Il dit, voilà, il faut que notre cœur soit comme le Saint-Hubert. Et même, voyez, avec votre couteau, avec les couteaux dentelés, vous pouvez faire des petits dessins facilement sur la surface de votre beurre Saint-Hubert. Eh bien, moi, je crois que le Saint-Esprit veut dessiner dans notre cœur l'image de Jésus. Un cœur selon le cœur de Dieu. Ça fait du bien d'être auprès d'un frère, d'une sœur, dont le cœur est marqué par l'amour de Dieu, la présence de Dieu, la sainteté de Dieu, la gloire de Dieu, la paix de Dieu. Alléluia. Et vous voyez, parfois, on a encore nos cœurs durs. J'ai encore un cœur dur. Il faut que le Seigneur le burine. Ça fait un cœur de breton, vous voyez. C'est comme du granit parfois, hein. Et il faut que l'Esprit vienne buriner, travailler pour que l'image de Jésus puisse apparaître. Alléluia. Avoir du cœur. Être un homme, une femme, selon le cœur de Dieu. Non pas être un chrétien hérisson, mes amis. Oh, que Dieu nous fasse grâce. Alléluia. Mais qu'il y ait dans votre Église une grande dimension, et je pense que c'est ce que vous vivez, de communion fraternelle, d'amour fraternel. Alléluia. Et qu'ainsi, eh bien, vous soyez réjouis. Gloire à Dieu. Un jour, il y a dans une église, alors que tout a commencé, voilà, il y a le pasteur prêchait, là, comme maintenant, là, ce matin, puis tout à coup est entré dans l'église, en plein milieu du culte, un pauvre gars, quoi. Vous voyez. Alors, comme toutes les chaises étaient pleines, le gars, qui était un vrai marginal, il s'est introduit sur l'allée centrale. Et savez-vous ce qu'il a fait? Il s'est assis là, devant le pasteur. Il s'est assis là, comme ça, il s'est accroupi et il écoute. Alors, vous imaginez, là, du coup, le pasteur était mal dans son message. Recapter l'attention, difficile. Comment recapter l'attention? C'est pas facile. Et là, à ce moment-là, il y a un vieux frère de l'assemblée qui se lève. Alors les sœurs et les frères se disaient, oh, qu'est-ce qui va se passer là? Et le vieux frère, il s'approche du jeune et difficilement, puisqu'il avait quand même un corps vieilli, il réussit à s'accroupir à côté du jeune homme. Et le jeune homme, un peu, oui, voilà, on va dire tendu, dur, quoi, réactif, il regarde ce monsieur en lui disant, pourquoi tu t'assois là? Et ce monsieur lui dit, je veux pas te laisser tout seul. Eh bien, figurez-vous que le midi, après, quand les frères et les sœurs sont retournés chez eux pour prendre leur repas, ils n'ont pas parlé de la prédication, mais ils ont parlé de ce que ce vieux frère avait fait pour ce jeune homme. Amen. Alors, je dis pas faut que ce soit le bazar dans les églises, hein, et qu'on laisse faire n'importe quoi, mais il y a des temps de Dieu comme ça. Il y a des choses que Dieu permet, le Saint-Esprit conduit. Parce que si finalement ce jeune, je sais pas ce qu'il est devenu, mais si on avait dit, bon, toi, hop, tu arrêtes, hein, ces histoires, c'est pas comme ça que ça marche ici, sinon tu t'en vas. Voyez, il y a des tests comme ça. Si on est des chrétiens hérissons, on va faire fuir tout le monde, hein. Et dans le monde dans lequel on est, il y a toutes sortes de situations. Et les gens ont besoin d'après d'éducation, de régénération. Et au début, ils arrivent à l'état brut avec leurs péchés. Waouh! Et ça peut ne pas plaire à tout le monde. Lorsque je me suis converti, figurez-vous, j'avais les cheveux longs. Vous avez du mal à croire, hein? Et alors, un jour, je me suis retrouvé dans un camp de jeunesse

J'avais fait, vous savez, des petites queues de cheval, là, vous voyez? Et je me rasais, et il y avait le responsable qui est arrivé et qui me regardait. Alors moi, j'étais encore un peu révolté, vous voyez? J'étais tout frais dans la foi, quoi. Et je le regarde et je lui dis, ça vous dérange? Et avec beaucoup d'amour, il m'a regardé, il m'a dit, et même, je crois qu'il m'a même serré dans ses bras, il m'a dit, tout ça vient en son temps. Ça vient en son temps. S'il m'avait braqué, me connaissant à l'époque, je serais parti. Je serais parti. Mais il m'a gagné. Il m'a gagné. Et vous voyez, je vous en parle encore plus de 45 ans, 43 ans après. Gloire à Dieu. Et je pense à bien d'autres frères comme ça qui ont vécu des choses extraordinaires. Pourquoi? Parce qu'il y avait dans l'Église non pas des chrétiens hérissons, mais des chrétiens remplis d'amour, de vérité aussi. Et les deux vont ensemble. D'ailleurs, il est écrit, professez la vérité dans la charité. La vérité sans charité, elle est sèche. Elle est dure. La charité sans la vérité, elle est molle. Il faut les deux. Et quand on dit la vérité, on n'a pas besoin d'être désagréable. On peut la dire, la vérité. Mais quand c'est dit avec amour, ça change tout. Avec nos enfants, nos petits-enfants, entre frères, entre sœurs. Vous voyez, c'est toute la différence. Parfois, c'est pas évident. Parce que ça monte, vous voyez, ça, c'est, mais quand, par exemple, avec un enfant qui vous a mis en colère, vous réagissez au quart de tour, parfois vous dites des choses qui dépassent même ce que vous vouliez dire. Enfin, vous voyez, je ne vous fais pas un dessin. Mais quand vous prenez le recul, la tension redescend et que après vous expliquez les choses. C'est pas comme ça qu'il faut faire. Tu vaux mieux que ça. Donc allez, on lance un défi. Tu vas faire mieux. On va compter sur la grâce de Dieu. On est d'accord? Eh ben, vous imaginez l'enfant, le jeune, il voit les choses différemment. C'est plus sous la forme, comment dirais-je, enfin, c'est plus sous le coup d'une colère, d'une impulsivité de la part de la maman ou du papa, mais il y a vraiment une volonté pédagogique d'entourer, d'expliquer, d'aimer. Waouh! Et là, eh ben, l'enfant, il reçoit les choses différemment. Que Dieu soit en aide, hein, parce que c'est pas facile. J'étais papa aussi, hein. Voilà, et je suis pas parfait, hein, je peux vous dire. Mais voilà, que Dieu nous aide. Amen. Waouh! Ça en fait. Allez, on a bientôt fini. Vous tenez bon? Waouh! La grenouille. Ça vous est déjà arrivé d'aller chasser la grenouille? Ça vous est arrivé? Ça t'est arrivé, Franck? Hein? Et vous avez remarqué que quand vous en prenez une, qu'est-ce qu'elle essaie de faire? Elle peut glisser. Waouh! Ça glisse. Mince! Et alors, vous courez après, mais ça fait des bonds. Poum, poum, poum, et vous essayez de la ressaisir comme ça, et vous la tenez ferme dans votre main, parce que sinon, c'est pas possible. Savez-vous qu'il existe des chrétiens grenouilles qui échappent ou qui glissent volontairement entre les mains du Saint-Esprit? Voyez? Qui glissent. Ouais, on parlait tout à l'heure, du prophète Jonas, il a glissé volontairement entre les mains de Dieu. Dieu lui dit, tu vas là, il a fait tout le contraire. C'est pas que Dieu ne pouvait pas le garder dans sa main, mais Dieu respecte la liberté de chacun. Il force pas les choses. Voyez? Donc il respecte jusqu'à, puis il y a un temps, et il y a eu le temps de Dieu pour que Jonas comprenne. Mais c'est pareil pour nous, Dieu, combien de fois ne nous a-t-il pas parlé? À travers une prédication, une prophétie, des circonstances, on sait qu'on a à changer dans tel et tel domaine. On sait qu'on a à abandonner telle chose. On sait qu'on doit se laisser transformer, qu'on doit faire un progrès ici, un progrès là. On sait, Dieu nous l'a dit déjà. Et puis, on glisse entre les mains de l'esprit et finalement, la vieille nature reprend ses droits. Les vieux travers continuent de prévaloir. Waouh! C'est pourquoi Paul dira à un moment donné, j'ai été saisi par Jésus. J'ai été saisi. Mon ami, mon frère, ma sœur, laisse-toi saisir par le Seigneur. C'est ton jour, alléluia.
le jour de peut-être ta rencontre avec Jésus, le jour d'une transformation, d'une délivrance, d'une guérison. Laisse-toi saisir par le Seigneur Jésus. Le chrétien tortue, Élie Masson. Jésus revient, Jésus revient. Il n'y a pas le feu au lac. Tout doux, comme diraient les Suisses. Tout doux. L'apôtre Paul dit, moi je cours. Il n'avait pas de temps à perdre. Dans le but de remporter le prix de ma vocation céleste de Dieu en Jésus-Christ. Je cours. Alléluia. Il dit aussi, par ailleurs, en tout cas c'est l'auteur aux Hébreux qui dit, vous auriez dû être des maîtres. Vous auriez dû être déjà arrivé beaucoup plus loin. Mais vous n'en êtes qu'au lait. Voyez ? Des chrétiens tordus. Les maçons. Mais combien de temps faut-il pour que on accepte de pardonner? Combien de temps? Parfois, vous avez des drôles de réactions chez les enfants de Dieu. Oh, ma fille m'en parlait pas. Ah, m'en parlait pas. Le frère est tel là. Oh, n'en parlait pas. Waouh! Il y a des vrais problèmes, hein, parfois. Il faut que ça soit résolu, tout ça, dans le nom de Jésus. Après, vous avez des églises qui sont ligotées. Pas étonnant, avec ce genre d'attitude. Ça bloque quelque chose dans le ciel. Donc, il faut vraiment la grâce de Dieu. Alléluia. Et quand on considère tout ce qu'on a entendu, tout ce qu'on a lu, toutes les vidéos qu'on a regardées, etc., les choses sur YouTube, tout, les messages, où est-ce qu'on en est aujourd'hui? Vous voyez, où est-ce qu'on en est? Finalement, si on avait peut-être mieux assimilé tout ce qu'on a reçu, on serait arrivé beaucoup plus loin. Notre frère nous a lu ce texte tout à l'heure dans l'Épître aux Éphésiens, afin que vous parveniez à la stature parfaite de Jésus-Christ. Alléluia, à cette pleine maturité en Jésus, marchant de progrès en progrès, d'étape en étape. Est-ce qu'il y a des chrétiens tortus au milieu de nous qui n'avancent pas? Vous savez, un pasteur, quand il part d'une église, il fait le bilan. D'abord de sa propre vie, de son propre ministère. Est-ce que ça a été bénissant, pas bénissant? Puis après, il considère un petit peu ce qui s'est passé avec les frères et sœurs dans l'église. Il est arrivé, au départ, il a rencontré les frères et les sœurs. Et puis, quelques années après, il part, il fait le point. Et il se dit, elle, là, est-ce qu'elle a avancé? Je sais pas. Dieu sait, hein. Mais ça s'est pas ressenti, en tout cas, là. Lui, oh ouais, qu'est-ce qu'il a avancé? Qu'est-ce qu'il a décollé? Oh, oh là là, j'étais arrivé, il était un petit peu refermé sur lui-même, je l'entendais pas dans la prière. Et puis là, maintenant, 5 ans après, ça y est, ça s'est débloqué, je l'entends prier, il m'a demandé d'aller faire de l'évangélisation, il est beaucoup plus ouvert avec ses frères, ses sœurs. Gloire à Dieu, gloire à Dieu! Voyez, on fait le bilan comme ça. Est-ce que vous progressez? Est-ce que vous ressentez que vous progressez? Est-ce que vous atteignez vos objectifs? Est-ce que vous en avez des objectifs? Je pense que oui. Est-ce que finalement vous vous dites, je suis là, à ce niveau-là, en ce moment, mais je veux arriver là, au nom de Jésus. Je veux arriver là maintenant. Je veux progresser avec le Seigneur. Alléluia. C'est ça qui est important. Sinon, on est comme des chrétiens tortus. Et je conclue, les caméléons, mes amis. Alors, on sait très bien que le caméléon, sa couleur est déterminée par le lieu où il se trouve. S'il se trouve près de feuillage vert, il devient vert. S'il se trouve près d'un tronc d'arbre marron, le caméléon devient marron. En fonction donc du lieu qui va déterminer sa couleur, mes amis. Soyons chrétiens de la racine des cheveux, même si on n'en a plus beaucoup, jusqu'à la plante des pieds, 24 heures sur 24, qu'on soit réunis en église, qu'on soit au travail, qu'on soit à la maison, il n'y a pas de changement. C'est ce qu'on a voulu avec mon épouse. Vous voyez, j'ai toujours dit, moi je ne veux pas jouer au pasteur. Et vous avez un pasteur qui est comme ça aussi, hein. On veut pas jouer au pasteur. C'est-à-dire que, voilà, arrivé à l'église, on est des pasteurs là-bas. Ouais.
Et puis à la maison, c'est autre chose. Vous comprenez? On est ici, là, comme on est à la maison. Il n'y a pas deux personnages, trois personnages. Il y a le frère untel qui est 24 heures sur 24, ce qu'il est en Christ. Point. Pas de caméléon. Il n'y a pas de caméléon dans la maison de Dieu. Vous comprenez ce que je veux dire? On est pareil. Gloire à Dieu. Parfois, on est un peu étonné de se dire, mais pourtant, ce frère, il paraît bien comme ça dans l'église. Il a l'air sympa. Ouais, mais si tu sais, oh là là, il est pas marrant avec sa femme. Puis, qu'est-ce qu'elle en bave? Et les enfants, ah bon? Ah bon? Mais franchement, je suis surpris de ce que tu me dis là. Pourtant, il paraît si sympathique à l'église, quoi. Non, il est pas comme ça à la maison. Chrétien caméléon. En fonction du lieu où il se trouve, il change de couleur, il change d'identité, et ce n'est plus le même. Que le Seigneur fasse grâce. Alléluia. Et qu'on soit, 24 les mêmes. Mais béni soit Dieu, nous nous réjouissons de ce que déjà l'œuvre qu'il a accomplie en nous, elle est déjà merveilleuse. Amen. Et il va continuer de le faire. Béni soit le Seigneur. Y aurait-il des choses impures en toi? À l'image de la description faite de ces animaux impurs, selon Dieu. Eh bien, si c'est le cas, demande à Jésus ta délivrance, une victoire. Alléluia. Une victoire en son nom. De telle sorte que tu prospères dans les voies de Dieu, tu t'épanouisses, tu grandisses, tu deviennes de plus en plus fervent, que ça boue dans ton cœur. Alléluia. Et que tes progrès soient visibles de tous. Alléluia. Ça commence par la famille, ça commence à la maison, et puis après, ça se voit dans l'église. Béni soit le Seigneur. Alléluia. On se recueille. Merci notre Père. Merci Seigneur d'agir au nom de Jésus en chacun de nous. Nous sommes conscients, Seigneur, que tu as déjà beaucoup travaillé dans nos cœurs, dans nos vies, dans notre identité, mais qu'il y a encore tellement à faire. Si quelqu'un au milieu de nous n'est pas encore positionné en Jésus, eh bien, touche son cœur, alléluia. Délivre son âme, Seigneur, de ce dont cette personne a besoin d'être délivrée. Peut-être qu'il y a des choses encore qui la tiennent en captivité. Libère au nom de Jésus ce bien-aimé, cette bien-aimée, et révèle-toi comme un sauveur admirable. Et puis, pour les autres, Seigneur, qui cheminent avec toi, donne-nous les délivrances dont nous avons besoin, les guérisons, Seigneur, les transformations nécessaires pour que nous avancions, non pas comme dans un carcan, non pas comme étant emprisonnés, mais on veut être libre, alléluia. On veut être libre en Jésus. Seigneur, nous voulons ce cœur, selon ton cœur, un cœur ouvert dans lequel tu vas travailler. Un cœur enseignable, un cœur que tu peux transformer. Seigneur, nous prions pour que nous soyons souples entre les mains du Saint-Esprit et que nous devenions enfin l'homme ou la femme que tu veux que nous devenions. S'il te plaît, visite les jeunes gens, visite les aînés, alléluia, visite les veuves, les veuves, les couples, les foyers, les célibataires. Étends tes mains, alléluia, et que la grâce de Dieu, l'action de l'Esprit, soit manifesté dans chaque vie au nom de Jésus, que ce soit, Seigneur, comme des trophées de grâce que nous devenions entre tes mains. Alléluia! Et qu'ainsi nous soyons comme attractifs pour Jésus, que les hommes autour de nous, les femmes autour de nous puissent être interpellés par notre mode de vie, notre manière d'être, jusqu'à nous demander pourquoi nous sommes comme ça. Seigneur, étends tes mains, que cette église soit bénie, que Franck soit béni, Sarah. Seigneur, étends tes mains, alléluia. Toute l'équipe qui entoure mon frère, ma sœur, oh, tous ceux qui sont investis dans ta maison, remplis-les du Saint-Esprit. Bénis, visite fécond, Seigneur. Délivre cette ville de toute puissance démoniaque. Au nom de Jésus, nous te livrons la ville, afin qu'elle soit sauvée, gagnée par un réveil. Alléluia.
Non, Seigneur, je veux proclamer la guérison surnaturelle, les délivrances surnaturelles par la puissance de Jésus. À toi la gloire, à toi la gloire. Nous te livrons la ville. Oh, merci Seigneur. Les entités démoniaques sont chassées au nom de Jésus. Et Seigneur, maintenant tu libères les habitants de cette région. À toi la gloire, ce local sera plein, plein, alléluia, au nom de Jésus. Nous le proclamons, Seigneur. Amen.

0: Ce week-end, c'est un week-end spécial parce que on va pas poursuivre la série qu'on a l'habitude de poursuivre en ce moment sur l'amour, mais c'est le dimanche qu'on voyait à l'arrière de l'église persécutée. Et donc des milliers d'églises réellement prennent ce dimanche pour faire monter devant le Seigneur notre prière pour les frères et sœurs persécutés dans le monde. Et le verset que porte ouverte, donc c'est pas la porte ouverte qui est une église du côté de Mulhouse, mais porte avec un S ouverte, est une organisation qui fête ses 70 ans et réellement ils aident les chrétiens depuis donc plus de 7 décennies maintenant, les chrétiens persécutés dans le monde. Et voici le verset quelque part qu'ils ont demandé aux églises sur lesquelles on peut se baser. C'est 1 Samuel 7:12 qui dit « Jusqu'ici, l'Éternel nous a secourus ». Mais ce verset, pour nous, l'Église destinée, c'est le verset où Dieu s'est révélé comme celui qui s'appelle Ebenezer. Et j'aimerais vous inviter, en tout cas à la fin du message, pour qu'on puisse prendre un temps, pour pas prier cette fois-ci pour juste nos besoins, comme on le fait tout le temps ou souvent, mais pour prier pour l'Église persécutée, pour prier pour leurs besoins, pour que Dieu vraiment étende sa main et envoie ses anges, parce que on a tellement à apprendre de l'Église persécutée. Quand on voit les défis auxquels ils font face, j'espère que pour chacun d'entre nous, nos défis à nous, s'ils te semblent être comme une montagne, ils vont devenir une petite colline, un petit caillou, un petit galet. Vraiment, parce que il y a des pays dans ce monde où il y a une telle violence contre les chrétiens qu'il est bon pour nous de prendre au moins peut-être un week-end cette année pour nous rappeler et prier pour eux. Amen. On va commencer par une vidéo, s'il vous plaît. Merci.
1: Dans l'Évangile selon Matthieu, au chapitre 5, verset 11, Jésus-Christ dit à ses disciples « Heureux serez-vous lorsqu'on vous insultera, qu'on vous persécutera et qu'on dira faussement de vous toutes sortes de mal à cause de moi. » La persécution fait partie de la vie chrétienne. Aujourd'hui, 380 millions de chrétiens sont exposés à la persécution en raison de leur foi. Omar est un responsable d'église au Mozambique. Il est quotidiennement confronté aux dangers et aux menaces en raison de sa foi chrétienne.
2: Dieu nous a appelés, ma femme et moi, à œuvrer dans une petite ville où il n'y a pas d'église. Progressivement, nous avons partagé la bonne nouvelle de l'Évangile et des familles sont venues au Seigneur. Cela nous a rendus très heureux. Mais c'est là que les persécutions ont commencé. Ces chrétiens qui s'étaient convertis ont été chassés de leur maison, bannis de leur famille.
1: La pression a augmenté pour la communauté chrétienne, jusqu'à ce qu'un jour, des extrémistes viennent attaquer Omar.
2: Ils m'ont attaché les jambes. Un autre m'a ligoté avec un câble. J'étais allongé par terre. Je sentais la mort arriver. À un moment, l'un des hommes a brandi un gourdin. Il voulait me frapper à la tête. Je me suis alors rappelé des paroles de notre Seigneur Jésus-Christ. Souvenez-vous, je suis avec vous tous les jours jusqu'à la fin du monde. Et j'ai senti que Jésus était avec moi en cet instant. J'ai dit, « Oui Seigneur, tu es là. » Et à ce moment-là, j'ai vu des bottes militaires qui m'entouraient. J'ai levé la tête, c'était la police. Mes attaquants s'étaient enfuis. Dieu nous appelle à être la voix des chrétiens persécutés, ceux qui souffrent, ceux qui pleurent, ceux qui passent par des épreuves en raison de leur foi.
1: Tout autour du monde, les chrétiens persécutés témoignent de la bonté et de la fidélité de Dieu, qui est présent avec eux, même au cœur des épreuves.
3: Beaucoup m'ont dit « Tu es devenu mon ennemi, ta vie ne vaut plus rien, tu vas mourir. » mais j'ai toujours répondu que le Christ qui m'a appelé sera aussi mon défenseur.
4: Je demandais sans cesse à Dieu, « Pourquoi m'as-tu fait passer par ces épreuves ?» Dieu m'a répondu, « Je ne t'ai jamais abandonné. » Ces mots ont transpercé mon âme comme une épée. Quand je regarde en arrière, toutes ces années, je ne peux nier que Dieu a toujours été avec moi.
2: Maintenant que moi aussi, je suis passé par là, je comprends ce que cela signifie réellement d'être persécuté, de souffrir pour le nom de Jésus. C'est quelque chose que le Seigneur fait brûler dans mon cœur.
1: Aujourd'hui, cela fait 70 ans que Portes Ouvertes sert l'Église persécutée. Jusqu'ici, l'Éternel nous a secourus. Remercions-le pour sa fidélité.
0: Amen. Jusqu'ici, l'Éternel nous a secourus. Remercions-le pour sa fidélité. Et il va nous secourir encore. Si on peut mettre rapidement la carte des pays persécutés dans le monde. Donc, il n'y a pas beaucoup de pays où c'est pas persécuté, comme les pays en voie de, les pays développés soi-disant. Vous savez, c'est une persécution surtout législative. Il y a quand même une forme de persécution différente. C'est pas le niveau de persécution comme on a en ce moment au Nigeria, en Inde. Je vais prendre quelques témoignages. Je vais pas prendre les plus durs. Il y en a qui sont tellement durs. Je dis, je sais pas si je pourrais vraiment prêcher si je les partage. Mais vraiment, il faut comprendre, frères et sœurs, que dans ce monde, il y a réellement des frères et des sœurs qui font face au feu de l'épreuve d'une force. Et qui pourtant abandonne pas Jésus. Et il est bon qu'on puisse prendre ce simple culte pour joindre nos prières et notre désir de les honorer à des milliers d'églises qui le font en ce jour spécial pour l'église persécutée. Amen. Je vais vous lire deux témoignages maintenant d'une sœur en Égypte qui s'appelle Sarah et d'une autre sœur au Népal qui s'appelle Kamala. Sarah a été poignardée en pleine rue par un salafiste car identifiée comme chrétienne. Sarah, c'est un pseudonyme, les noms sont pas les vrais, est une chrétienne égyptienne qui vit seule avec sa fille. Comme tous les chrétiennes d'Égypte, elle est facilement identifiable car elles ne sont pas voilées. Un jour, alors qu'elle marchait dans la rue, elle est soudainement poignardée par un salafiste qui crie « Meurs, sale chrétienne !» Perdant trop de sang, elle s'évanouit. Son assaillant ne prend même pas la peine de fuir, car il sait qu'il ne risque rien. Il n'aura pas à répondre de ses actes. Aux urgences, les médecins qui la traitent ne pensent pas qu'elle puisse survivre. Pourtant, Dieu lui permet de se rétablir. Elle témoigne que cette attaque, en réalité, a changé sa perception de Jésus, sa relation avec lui. Elle dit « Désormais, j'ai un sentiment de paix. » et d'amour intérieur. Si quelqu'un veut aller jusqu'à me tuer pour ma foi, c'est parce qu'il a compris que j'ai un Dieu très puissant. Elle a changé sa perception. Donc, Porte Ouverte nous invite à prier aussi pour Sarah, et plusieurs témoignages, mais j'ai eu à cœur vraiment de partager le sien, qui maintenant, malgré tout, a peur d'aller dans la rue tout seul. Qui malgré tout doit surmonter ce traumatisme, qui bien sûr a aussi sa fille, a prié pour elle également, et surtout nous demande Sarah de prier pour son agresseur. Ce que souvent on oublie, et elle précise qu'elle a déjà pardonné bien sûr à son agresseur, mais elle prie, elle nous demande de prier pour que Dieu aussi touche son cœur. Et qu'on puisse prier parce qu'il y en a qui se font kidnapper dans ce genre de pays, et bien sûr qui se font tuer, et qu'on sait même pas comment ou qui. Donc est-ce qu'on peut prendre juste une minute pour prier pour Sarah, même si c'est pas son vrai nom, Dieu sait qui c'est. Père, dans le nom de Jésus, avec les frères et sœurs dans ce lieu, nous te prions pour cette sœur en Égypte et sa fille particulièrement. Te demandons de guérir son cœur, de la délivrer de cette blessure, ce trauma. Que ta paix soit sa portion. Que toute œuvre et stratégie, toute arme que l'ennemi a forgée contre elle soit liée dans le nom de Jésus. Que toute arme forgée contre elle ne puisse avoir aucun effet. Saint-Esprit, envoie tes anges, étends ta main sur elle, sa fille. Te prions aussi pour son agresseur, qui puisse te rencontrer comme Saul de Tarse t'a rencontré, devenu Paul. Merci pour ses frères et sœurs dans ce monde qui se tiennent à la brèche dans la foi malgré l'intense persécution. Nous voulons aujourd'hui ne pas les oublier, prendre ce temps pour prier pour eux dans le nom de Jésus. Amen. Ensuite, il y a le témoignage de Kamala qui vit au Népal. Elle est persécutée par son mari et sa belle famille qui est hindou et en raison de sa foi chrétienne. Et là, je me dis, à la Réunion, il y a plein de couples qui sont hindous, qui sont, et c'est cool. Je veux dire, spirituellement, il y a bien sûr des complications, mais ils ne sont pas persécutés, ils ne se font pas tuer. Et Kamala, elle était rejetée par son mari, qui a aussi abandonné sa fille. Elle a été levée dans la foi chrétienne, et Kamala a choisi pourtant d'épouser un hindou, de suivre l'hindouisme, mais sa vie de famille est devenue chaotique. Elle ne trouvait plus la paix intérieure, et elle s'est repentie, elle est revenue vers Jésus-Christ. Mais quand son mari et sa belle famille ont découvert que Kamala allait à l'église de manière cachée, ils ont commencé à la persécuter. Kamala et son mari, donc, ont fini par divorcer. Et ils sont alors, elle est partie vivre chez ses parents avec sa petite fille. Mais parce que son ex-mari ne considérait plus sa fille comme sa fille également. Mais étant hébergée chez ses parents, elle avait un frère qui était là, qui était non chrétien aussi, et qui n'a pas cessé aussi de la persécuter pour sa foi. Elle a dû donc quitter chez ses parents pour trouver un logement pour elle et sa fille, et ils ne trouvaient pas, mais un pasteur a fini par trouver un logement pour elle et sa fille. Elle se fait aider, soutenir par des chrétiens de l'église, et les partenaires de Porte Ouverte l'aident aussi à lancer une petite entreprise de couture pour subvenir à ses besoins, à elle et pour sa fille. Mais elle témoigne, maintenant, grâce à Jésus, je suis heureuse et j'ai la joie de vivre. Dis, quel défi a volé ta joie cette semaine, toi? Je veux dire, elle est chassée de sa famille, chassée de plus de mari, le mari ne reconnaît pas la fille, elle va chez ses parents, le frère l'en veut, la persécute également, se retrouve sans logement. Elle et sa fille savent pas où vivre. Donc, ils traînent pendant un temps. Par la grâce de Dieu, un pasteur avec des frères et sœurs l'aide pour qu'elle puisse vraiment avoir une petite machine à coudre pour pouvoir survivre, elle et sa fille. Et elle dit, grâce à Jésus, je suis heureuse et j'ai la joie de vivre. Qui a plus qu'une machine à coudre ici? Lève pas la main. Et pourtant, ça je dis que Dieu nous aide à relativiser des fois certains défis. Et Kamala nous demande de prier pour la conversion de son ex-mari, pour son frère, pour sa fille, que sa fille demande de prier pour que sa fille grandisse en ayant la foi. Parce que quand on grandit avec autant de haine pour la foi qu'on a en Jésus et qu'on est enfant, il y a un risque que l'enfant dit, ne veut pas Jésus, moi. Ou il y a un risque que l'enfant dit, je suis à fond pour Jésus. Et donc, elle nous demande de prier aussi, pour sa fille, et qui, pareil, pour tous ceux qui, dans son pays, sont persécutés parce que ils sont juste chrétiens. Donc, on peut prier pour ça, une minute, frères et sœurs. Précieux Saint-Esprit, en unité de foi avec mes frères et sœurs, nous prions pour cette sœur et sa fille. Son ex-mari, son agresseur, sa famille, te demandons, dans le nom de Jésus, Père, de pourvoir à tous ses besoins. Merci de la protéger. Seigneur, cache-la dans ta lumière. L'ennemi ne peut pas les voir lorsqu'on est caché dans ta lumière. Que ta main puissante soit sur elle. Que ta faveur la devance pour son travail. Et qu'elle puisse pour voir non seulement ses besoins, ceux de sa fille, et encore plus pour toutes sortes d'œuvres bonnes, pour la gloire de ton nom. Seigneur, là où il y a la persécution, nous savons que ta main agit aussi avec puissance. Parce que ta parole dit, là où le péché abonde, ta grâce surabonde. Et celui qui vit en elle est bien plus fort que celui qui vit dans le monde. Alors manifeste-toi avec puissance dans sa vie et au travers de sa vie, dans le nom de Jésus. Amen. Il y aura encore, on ferait sur d'autres témoignages, mais je vous encourage à peut-être aller, si vous le pouvez, on va le voir à la fin, sur le site Porte Ouverte. Il y aura une dernière vidéo où il nous encourage à signer une pétition. Et je peux que vous encourager à aller sur le site et signer la pétition pour soutenir ces frères et sœurs. J'ai fait moi-même parce que des fois, on est tellement dans nos propres problèmes qu'on oublie qu'il y a des frères et sœurs sur cette terre qui ont encore de bien plus grandes difficultés. Et par rapport à cette journée spéciale, donc, j'ai un message aujourd'hui pour vous qui est un message hors série. Puisque depuis un moment, on est dans la série sur l'amour. Mais aujourd'hui, le message que j'ai pour vous s'intitule « Pourquoi le feu de l'épreuve fortifie les uns et brise les autres ?» J'allais dire pourquoi. J'ai, depuis des années que j'ai la grâce d'être pasteur dans le ministère, je me rends compte que beaucoup d'enfants de Dieu ont souvent les mêmes défis en réalité. Et que ce soit dans les couples, que ce soit dans les finances, soit dans la santé, mais ils ne réagissent jamais pareil. Et en fonction des réactions, certains ressortent victorieux et plus forts dans la foi. Et en fonction des réactions, certains quittent l'église, perdent la foi et partent. Et pourtant, l'épreuve de notre foi, la parole de Dieu nous prévient que tout le monde va traverser les épreuves. Parce que notre foi est bien plus précieuse que l'or, nous dit les Écritures. Et même si c'est important pour nous d'apporter une réponse et des éléments qui, j'espère, va vous aider, qui moi m'aident pour que nous puissions traverser les épreuves en étant victorieux, amen, pour que ça nous construise et pas que ça nous détruise, j'aimerais lire Hébreux 13, 3, parce qu'il y a un conseil magnifique que l'auteur de l'Épître aux Hébreux nous adresse. Il va dire ceci. « Souvenez-vous des prisonniers comme si vous étiez prisonnier avec eux, et de ceux qui sont maltraités, comme si vous étiez dans leur corps. » Vous imaginez? Ici, la Bible dit, souvenez-vous de ceux en réalité qui souffrent plus durement que vous. N'oubliez pas qu'il y a des gens qui souffrent sur terre en réalité bien plus durement. Il y a toujours quelqu'un qui souffre plus que nous. Et ici, l'auteur nous dit, écoute, souviens-toi que tu n'es pas le seul à passer au travers de l'épreuve que tu passes. Parce que souvent, quand on traverse une épreuve, on est tellement focalisé dessus qu'on croit qu'il n'y a que nous. Il n'y a que moi qui vis ça. Tu ne peux pas me comprendre. Parce qu'il n'y a que moi. Personne ne vit ce que je vis. Et l'ennemi, le diable, veut nous faire croire ça. C'est faux! Il y a plein d'autres personnes, frères et sœurs, qui passent par là où tu passes. Et c'est pour ça que l'auteur de l'Épître aux Hébreux dit « Souvenez-vous des prisonniers. » Il dit « Souvenez-vous que vous n'êtes pas seul à traverser ces épreuves, que vous n'êtes pas le premier à traverser cette difficulté. » Il est en train de dire « Mais souviens-toi qu'il y a des gens qui sont passés par là où tu passes et qui ont été victorieux. » Il est en train de dire « Souviens-toi de ça pour pas te laisser abattre justement. » De comprendre que oui, peut-être c'est compliqué en ce moment, mais en réalité, il y a des personnes qui sont passées par là où tu passes et qui aujourd'hui sont ressorties réellement victorieux, différents. Ils ont triomphé. Et si Dieu les a fait triompher, il te fera aussi triompher. Jusqu'ici, l'Éternel nous a secourus. Car il est le Ebenezer, l'Éternel qui me secourt. Mais dans ce même verset d'Hébreux 13, le verset commence par « Souvenez-vous ». Et ensuite, dis « comme si ». Dis avec moi, s'il te plaît, « comme si ». C'est très puissant ici, ces deux mots, « comme si ». Ça parle de s'identifier. C'est comme s'ils disent « identifie-toi ». Comprends pas que tu es juste seul. Identifie-toi à celui qui traverse des épreuves compliquées. Comprends que Dieu désire que nous puissions réaliser qu'en réalité, nous sommes réellement le corps du Christ. Et une autre version d'Hébreux 3, 13 nous dit ceci. Identifiez-vous à ceux qui sont en prison, comme si vous souffriez avec eux. et à ceux qui sont maltraités, comme si vous pouviez ressentir leur douleur. Je dis comme si vous pouviez ressentir leur douleur. Et je comprends. Je comprends que parfois qu'on partage certaines... C'est pour ça que je vous dis, je vous donne pas certains témoignages où je pourrais peut-être même pas vous partager. Comme une sœur me disait hier, je ressens la souffrance, je ressens ce qui... Et oui, la parole de Dieu nous dit, écoute, souviens-toi qu'il y a des personnes sur cette terre qui aiment Dieu et qui passent réellement par des difficultés. N'oublie pas que t'es pas tout seul. Identifie-toi comme si toi aussi tu ressentais la même douleur que mon frère, ma sœur. C'est ce que Jésus a fait pour nous. Jésus s'est identifié à nous. Il a revêtu notre humanité. Il s'est fait homme. Il a expérimenté nos faiblesses, nos limites, alors qu'il est l'alpha et l'oméga, le Dieu de l'univers, le Seigneur des seigneurs, la parole faite chair. Hébreux 12, 17 nous dit ceci. Par conséquent, il devait devenir semblable en tout point à ses frères, afin d'être un grand prêtre rempli de compassion et fidèle dans le service de Dieu pour faire l'expiation des péchés du peuple. Il devait devenir en tout point comme nous. Une autre version d'Hébreux 2, 17 nous dit ceci. Il est évident, bien sûr, qu'il ne s'est pas donné tant de mal pour les anges. C'était pour des gens comme toi et moi, comme nous, les enfants d'Abraham. C'est pourquoi il a dû s'immerger dans chaque aspect de la vie humaine. Ainsi, lorsqu'il se serait présenté devant Dieu comme grand prêtre pour effacer les péchés du peuple, il aurait déjà tout vécu lui-même, toute la souffrance, toutes les épreuves, et aurait pu apporter son aide là où elle était nécessaire. Magnifique version qui nous rappelle que c'est pour ça que Jésus s'est fait homme. C'est pour s'identifier à nos limites, à nos faiblesses, à nos manquements. Pour pas qu'on oublie. Et la Bible nous encourage dans Hébreux 12, 2 en disant, surtout quand on souffre, ayez vos regards sur Jésus, le chef et le consommateur de la foi, qui en vue de la joie qui lui était réservée, a souffert la croix, méprisé l'ignominie et s'est assis à la droite du trône de Dieu. Considérez en effet celui qui a supporté contre sa personne une telle opposition de la part des pécheurs, afin que vous ne vous lassiez point l'âme découragée. Ici, la Bible dit, écoute, quand tu te sens découragé par les épreuves, fixe tes regards sur Jésus. Souviens-toi que lui aussi, il s'est fait homme et qu'il a dû subir une opposition de la part des pécheurs. Juste le fait que Dieu s'est dépouillé de sa gloire, c'est un prix qu'il a payé qu'aucun homme déjà ne peut payer. Déjà, d'entrée de jeu, tout le monde n'est pas à la hauteur. Et ensuite, il a choisi de devenir un homme et de vivre comme un simple serviteur et de mourir sur la croix une mort atroce pour faire face à l'opposition des pécheurs, afin réellement d'expérimenter par lui-même les souffrances que nous allons expérimenter pour pouvoir mieux nous aider encore. Quel autre Dieu a fait ça? Il est le seul, l'unique. L'apôtre Paul aussi est un exemple extraordinaire. Il va dire dans 2 Timothée 3:10, de ton côté, il parle ici à Timothée, tu as suivi de près mon enseignement, ma conduite, mes projets, ma foi, ma patience, mon amour, ma persévérance, ainsi que les persécutions et les souffrances que j'ai connues à Antioche, à Iconium, à Lystre. Quelle persécution n'ai-je pas supportée? Et le Seigneur m'a délivré de toutes. Waouh! Ça, c'est une vérité extraordinaire. Mon frère, ma sœur, le Seigneur peut te délivrer de n'importe quelle persécution. Et si il nous délivre pas, comme pour Étienne qui était lapidé dans les Écritures, c'est parce qu'il a pour nous quelque chose de bien meilleur. Et c'est pour ça qu'il est important qu'on garde la foi. Donc, essayons de répondre à cette question qui était le titre de ce message. Pourquoi donc le feu de l'épreuve fortifie les uns et brise les autres. C'est important pour nous de comprendre ça. Il y a des choses qui font que certains ressortent de l'épreuve en aimant plus. Parce que quand Jésus s'est identifié à nous, Jésus peut être rempli de compassion réellement envers nous et avec nous, parce qu'il sait ce qu'on ressent. Quand quelqu'un ressort de l'épreuve victorieux, c'est une des manières que Dieu utilise pour faire grandir en nous la compassion et la miséricorde. Des fois, il n'y a pas d'autre manière. Parce qu'après, quand tu es victorieux, parce que quand l'épreuve nous garde dans l'amertume, la rancune, la colère, ben franchement, on n'en est pas victorieux là. Là, il y a plutôt une haine qui se manifeste. Mais quand l'amour de Christ triompher des épreuves difficiles, un des fruits, un des indicateurs que quelqu'un a réellement triomphé de l'épreuve en Christ Jésus, c'est que ça le rend meilleur, plus aimant, plus doux, plus patient. Parce qu'il est passé par les difficultés. Quand il voit les autres, il sait prendre plus de temps pour eux. C'est pour ça que j'aime dire, ne gaspille pas tes peines. Ne gaspille pas tes épreuves. Il y a un profit derrière ces épreuves-là. 1 Pierre 1,6 nous dit, c'est là la joie, c'est là ce qui fait votre joie. Quoique maintenant, puisqu'il faut que vous soyez attristés pour un peu de temps par diverses épreuves. Ce que je préfère là-dedans, c'est peu de temps. Afin que l'épreuve de votre foi, plus précieuse que l'or périssable, qui cependant est éprouvée par le feu, et pour le résultat, la louange, la gloire et l'honneur lorsque Jésus-Christ apparaîtra. C'est-à-dire, il y a des personnes qui peut-être ont l'impression que sur terre n'ont pas eu la victoire, mais en réalité, c'est que ils désirent la louange, la gloire et l'honneur lorsque Jésus apparaîtra. Par exemple, dans le chapitre 11, toujours de l'épître des Hébreux, la Bible dit que certains, par la foi, n'ont pas voulu qu'on puisse les ressusciter d'entre les morts. Ils ont préféré mourir parce qu'ils avaient en vue une meilleure résurrection. C'est droit, là? C'est comme dit, il y a tellement puissance de Dieu dans l'église des Actes. Je dis, les gars, si vraiment il vient nous persécuter, nous tue là, prie pas pour moi ressusciter, s'il te plaît. Laisse-moi un mort. Pourquoi tu ne veux pas revenir? Parce que je veux la louange, la gloire et l'honneur lorsque Jésus-Christ apparaîtra. On a applaudi, mais... On a applaudi timidement, vraiment. Il vaut mieux pas faire comme Pierre. Ouais, moi, là, je te renierai pas. Quand difficulté arrive, une petite madame fait quoi, lui? Non, des seigneurs, je sais pas comment peut-être je pourrais agir dans une épreuve intense. Aide-moi. J'ai besoin de ton courage, j'ai besoin de ton assurance, j'ai besoin de ta force. Aide-moi, Jésus. Par mes propres capacités, je vais pas y arriver, mais avec toi, si. Parce que c'est ce que la parole de Dieu veut pour nous. Et pour vous encourager, il faut que je lise ce verset que j'aime lire parfois, mais que j'ai toujours du mal à pratiquer. Jacques 1,2. Mes frères, regardez comme un sujet de joie. Complète. Pas partielle. Hein. Dis avec moi, complète. La joie, elle est pleine. Hein. Les diverses épreuves auxquelles vous pouvez être exposés. Qui pratique ça pleinement ici, lève la main. Dès que tu as une épreuve, tu fais « Waouh, franchement, quelle joie !» C'est génial. Imagine un couple en train de fighter, rien que dispute, tu disputes l'épreuve, il n'arrête pas. Et là, tous les deux, tiens, allons rire un coup. La joie que le couple ne va pas du tout, quelle épreuve qu'on a. C'est génial. Imagine un couple en train de fighter, rien que dispute, dispute l'épreuve, il n'arrête pas. Et là, tous les deux, tiens, allons rire un coup. La joie que le couple va pas du tout, quelle épreuve qu'on a. C'est super. Qui fait ça?

Et c'est ça qu'il faut qu'on réalise. Parce que pour ressortir du feu de l'épreuve victorieux et non anéanti, il y a des principes spirituels qu'on doit comprendre. Parce que le feu de l'épreuve va venir examiner, éprouver effectivement la qualité de notre foi en Christ Jésus. Et c'est dans ce sens qu'on a besoin de s'accrocher au Seigneur. Et on va voir quelques points ensemble pour nous montrer qu'est-ce qui va être examiné. Et en fonction de ces points, qu'est-ce qui va faire en sorte qu'un chrétien peut traverser l'épreuve de manière victorieuse et l'autre réellement galérer, être brisé. Les uns sont fortifiés après l'épreuve et les autres sont brisés. Certains ressortent meilleurs, d'autres ressortent pires. La souffrance a cette capacité. En réalité, ce n'est pas la souffrance, c'est nos choix dans la souffrance. Et le premier point qu'une épreuve va venir checker, examiner, c'est notre fondation en Jésus-Christ. Si on est vraiment fondé en Jésus-Christ, on va tenir. Si vraiment c'est pas Christ, ça risque de capoter. C'est ce que Jésus dit dans Matthieu 7. La tempête va arriver, mais si la maison est bâtie sur le roc, elle va tenir. Mais si la maison est bâtie sur le sable, elle va capoter. La première chose, c'est la fondation qui est Christ Jésus en nous. C'est facile de voir, lorsque le feu de l'épreuve arrive, une personne qui tient et une personne qui part en vrille, c'est la fondation n'est pas la même. Son intimité, sa relation avec Christ n'est pas du tout la même. Le deuxième point que l'épreuve va nous pousser à examiner, c'est nos motivations. Est-ce qu'on cherche vraiment la gloire de Dieu ou notre propre gloire? Parce qu'on peut même servir Dieu en cherchant son propre intérêt. Et en réalité, le feu de l'épreuve va venir démasquer ces choses-là. Elle va venir démasquer nos motivations. La Bible dit dans 1 Corinthiens 10, 31, « Soit donc que vous mangiez, soit que vous buviez, soit que vous fassiez quelque chose d'autre, faites tout pour la gloire de Dieu. » Et donc, les motivations, c'est important. Si les motivations, c'est « Seigneur, je le fais pour ta gloire. Je fais pour que tu sois honoré. » Tu fais quelque chose pour honorer le Seigneur et en retour, tu as du mépris. Là, tout de suite, il y a un test. Est-ce que je fais vraiment pour le Seigneur ou je fais pour moi? Comme un jour, un homme de Dieu a dit, c'est Rick Warren, pour ceux qui le connaissent, il a dit, tout le monde veut être un serviteur du Seigneur. Mais comment on te traite vraiment comme un serviteur, comment réagis-tu? C'est pas pareil. Je veux servir Dieu. Et puis après, quand c'est dur, je veux servir Dieu, mais pas comme ça. Hein. Et frères et sœurs, encore une fois, je suis pas au-dessus de personne. La parole est pour tout le monde. Ces points-là, ils s'adressent à moi également en priorité. Et ils m'aident à me checker moi-même au travers de l'épreuve. Parce que si on a la foi en Jésus, la foi va être éprouvée. Mais il est bon pour nous de comprendre que le but, c'est qu'on ressort plus fort. Amen. Ce qu'on ressort inébranlable. Dans ce domaine, en tout cas. N'oubliez pas 1 Pierre 5:10 qui dit, après que vous ayez souffert pendant peu de temps, il vous restaurera. Il vous affermira. Il vous fortifiera. Il vous rendra inébranlable. Mais je vous le disais, une fois qu'on devient inébranlable, c'est parce que ce qui t'a fait souffrir auparavant, lorsque tu l'expérimentes à nouveau, tu souffres plus. Parce que tu es inébranlable. Si tu as été ébranlé par une épreuve et elle t'a fait souffrir, une fois que tu as affermi, une fois que tu es restauré, affermi, consolidé, tu deviens inébranlable, quand la même épreuve se représente à toi, elle ne t'ébranle plus. Me suis-tu? Parce que le fondement est là. Est consolidé. La motivation est pure. Troisième point, par exemple, qu'est-ce que l'épreuve va venir examiner pour qu'on soit victorieux? Nos convictions. Est-ce que nos convictions sont justes ou nos convictions

on est. Si nos convictions sont justes, Dieu est ma forteresse. Si nos convictions sont en réalité erronées, notre forteresse a un faux raisonnement qui risque de capoter et de faire mal. La Bible dit dans Proverbes 3, 5, « Confie-toi en l'Éternel de tout ton cœur et ne t'appuie pas sur ta propre intelligence. Reconnais-le dans toutes tes voies et il aplanira tes sentiers. » Il y a un des versets les plus connus des Écritures, c'est Romains 8, 28, qui nous dit « Nous savons du reste que toute chose concourt au bien de ceux qui aiment Dieu et de ceux qui sont appelés selon son dessein. » Mais en réalité, les épreuves vont venir examiner, ébranler, checker si on croit vraiment en ce verset ou pas. Parce que même si on traverse, toi et moi, des situations injustes, est-ce qu'on est capable de dire, tu sais quoi, c'est injuste, je suis pas d'accord. Mais je sais que du reste, toute chose concourt au bien de ceux qui aiment Dieu. Et que cette saison injuste que je traverse, en réalité, va concourir pour mon bien. Et il est bon de se le rappeler. Parce que dans l'épreuve, des fois, on a fait oublier. Il est bon dans l'église de se rappeler. Comme ça, dans l'église, on dit « Amen ». Et après, dans l'épreuve, on dit « À moi ». Dis « À moi, Jésus ». Gagne plus. Donc, mais ça vient de checker nos convictions. Parce qu'en réalité, nous sommes la somme de nos convictions. J'ai déjà dit, quand quelqu'un est courageux dans l'épreuve, c'est la force de ses convictions qui lui donne le courage. Quand quelqu'un a peur dans l'épreuve, c'est ses convictions, en fin de compte, les choses dans lesquelles il croit qui créent en lui la peur. Et c'est dans ce sens, il y a de la puissance dans les convictions. C'est avant de faire des actions justes, j'aime le dire et le rappeler, il faut avoir des convictions justes. Un quatrième point, c'est la révélation. Qu'est-ce que je veux dire par là, la révélation ? Je parle de la vérité qui devient lumière. La parole et la vérité n'est pas twistée, elle est claire. Parce que la vérité, si elle reste que théorique, elle ne produit pas l'efficacité, la liberté qu'elle doit libérer. Parce que, il est bon de vous le rappeler, Dieu parle lumière. Il ne parle pas juste grec, hébreu, français, créole, anglais ou autre. Au commencement était la parole. La parole était avec Dieu. Et la parole était Dieu. En elle, il y avait la vie. Et la vie était la lumière. Et quand la vérité devient lumière, les ténèbres s'enfuient. Une véritable révélation qui explose en nous est une lumière qui chasse les ténèbres. Et comment on reconnaît que la lumière a chassé les ténèbres? C'est parce qu'il n'y a plus de ténèbres. Par exemple, tu es vraiment angoissé, tu as peur, et tu récites les versets. Tu nous as pas donné un esprit de peur et de timidité, mais un esprit de force, d'amour et de sagesse. Mais tu es dans la tremblade même. Ben, la parole est là, mais elle n'est pas encore lumière. Parce que si la parole devient lumière là, hein, l'angoisse ne reste pas. Et donc, en fonction du niveau également de révélation, de lumière qu'on emmagasine parce qu'on connaît la vérité, ben, il y a une mesure de ténèbres également proportionnelle qui disparaît. Prenons un exemple sur le pardon. En général, un chrétien normal. Je ne sais pas c'est quoi un chrétien normal. Désolé, frère et sœur, c'est ce qui est sorti de ma bouche. Je ne sais pas. Mais bon, vous avez compris. Un chrétien, allez, vrai, connaît qu'il faut pardonner, oui ou non? Et donc, il récite de notre Père, pardonne-nous nos offenses comme nous pardonnons à ceux qui nous ont offensés. Et il dit, Seigneur, toi, tu m'as pardonné. La Bible dit, pardonnez-vous les uns les autres comme Jésus le Christ vous a pardonné. Donc, elle est claire, c'est clair, clair, clair. Elle est claire, comme Jésus. Mais combien de fois dans l'église, il faut prêcher sur le pardon, tous les week-ends. Combien de fois les frères et sœurs me disent « J'ai du mal à pardonner » parce que tu ne sais pas le mal que il ou elle m'a fait. Combien de fois?
Et regardez le manque de lumière sur la vérité que le pardon. Si on croit que quand on pardonne, c'est pour l'autre, purée, c'est qu'on est vraiment avec une couche d'ignorance. Parce que quand on pardonne, c'est pas nous-mêmes. C'est nous qui est libéré, pas l'autre. Donc quand quelqu'un dit « je ne vais pas pardonner parce que tu ne sais pas toi qu'est-ce qu'il m'a fait », eh bien tu es en train de dire « eh bien il m'a fait mal, eh bien je l'autorise toujours à me faire mal ». Parce que lui ne m'aime pas, mais comme moi je ne m'aime pas non plus, alors comme lui m'a fait mal, je choisis encore de me faire mal à moi-même par le non-pardon. Parce que le pardon, que la personne est d'accord ou pas avec toi, quand toi tu pardonnes, c'est toi qui es libéré. Parce que tu le fais d'abord comme pour le... Faites tout pour la gloire de Dieu. Et donc quand quelqu'un... On parle du pardon tout le temps, c'est une vérité. Tous les chrétiens, normaux, connaissent le pardon. Et pourtant, pas tout le monde va pouvoir avoir la même quantité de lumière sur cette vérité. Et donc, pas tout le monde va pouvoir être au bénéfice réellement du profit qu'apporte cette vérité. Sa lumière est petite. Parce que la première chose que cette lumière va faire dans le cœur, c'est qu'elle va te libérer justement de la rancœur et de la haine et du mal que cette personne t'a fait à l'intérieur. Parce que celui qui pardonne prouve en réalité qu'il s'aime. Et celui qui pardonne pas prouve qu'il ne s'aime pas. Inconsciemment ou pas? Parce que le pardon, encore une fois, c'est pas pour l'autre. Tu pardonnes à l'autre, mais en réalité, parce que tu sais que si toi tu le fais pas, t'es cuit. Biscuit. C'est Max. Qu'est-ce que c'est vraiment rien. C'est pas possible. Et donc, il faut bien comprendre. Je prends juste l'exemple du pardon, mais si on prend la repentance ou toutes les autres vérités, c'est pareil. Tant que la vérité n'est pas lumière, on peut prêcher tant qu'on veut. Il y a des chrétiens, ils sont dans les églises depuis 20 ans. Ils entendent le pardon depuis 20 ans. Et dès que quelqu'un dit une mauvaise parole, l'offense y arrive belle comme un. Pareil, le bon joueur au football. Il vient de tical pied, il roule à terre. Pardon si tu es fouteux, je suis désolé. Mais je veux dire, des petits chamaillages tellement offensés pour pas grand-chose, et on se fait mal. Vous comprenez? Et on se fait mal pour rien. Ça fait la différence pour traverser une épreuve. C'est-à-dire le quota, la mesure réellement de lumière dans ton cœur, ça chasse les ténèbres, et c'est en lien avec la vérité. Il faut que la vérité devienne lumière. Psaume 119, 105. Ta parole est une lampe à mes pieds. C'est une lumière sur mon sentier. Pas une vérité à résonner dans ma tête, mais une lumière. Et l'exemple du pardon, j'espère que ça vous encourage à comprendre que ça ne veut pas dire que tu es d'accord avec la personne. Et je ne veux pas, frère, sous-estimer certaines souffrances que certains ont dû traverser. Je veux pas sous-estimer ô combien parfois la violence verbale, physique, l'abus, etc., même depuis l'enfance pour certains. C'est très dur, je comprends. Mais le pardon te libère, toi. Et si quelqu'un comprend ça, waouh! Alors il peut commencer à être restauré. Et puis Dieu le renouvelle dans ses pensées. Il peut commencer à être affermi dans son âme. Et une fois qu'il est restauré, il est affermi. Après, il grandit et il est même cette fois-ci de plus en plus fortifié jusqu'à être inébranlable. Et là où il a traversé, maintenant il sait que ça ne l'affecte plus. Et il peut maintenant aider ceux qui traversent les mêmes difficultés que lui ou elle. Un autre point pour traverser les épreuves et les épreuves vont venir examiner pas uniquement la révélation, mais notre focus, là où on regarde, notre objectif. Est-ce qu'on regarde toujours les choses terrestres ou les choses visibles ou les choses invisibles?
2 Corinthiens 4, 18 nous dit « Parce que nous regardons point non aux choses visibles, mais à celles qui sont invisibles. Car les choses visibles sont passagères, et les choses invisibles sont éternelles. » C'est lorsqu'on sait que, attends, même si quelqu'un m'a fait mal, c'est pas qu'on lui uniquement j'ai à lutter. La Bible dit on n'a pas à lutter contre la chair et le sang, mais contre les principautés, les dominations, les esprits mauvais. Et parfois, dedans une dispute, il a fait oublier les esprits mauvais. Les principautés, tout ça, n'importe qui cachette. En fin de compte, ils sont bien là, mais nous, on ne voit pas. Parce que c'est la personne qu'on voit, bien la personne visible, invisible, il a fait oublier, existe. La personne visible dit, viens ou là. On oublie encore une fois que lorsque la mer est agitée, c'est parce qu'il y a du vent. Le vent ne le voit pas, mais les vagues, on voit. On voit les effets du vent. Et c'est pareil en la réalité visible et invisible. C'est parce qu'il n'y a pas assez d'affection pour les choses qu'on ne voit pas, les choses d'en haut. Comme le dit Colossiens 3, 2. Affectionnez-vous aux choses d'en haut et non à celles qui sont sur la terre. C'est dans ce sens. Regardez Shadrach, Meshach et Abednego dans le livre de Daniel. Lorsque le roi Nabucodonosor dit, il fait une statue de lui-même et il dit, bon, les gars, dès qu'on va mettre de la musique là, c'est pas danser que je veux que vous fassiez. C'est que vous vous prosternez pour adorer ma statue. Et Shadrach, Meshach, Abednego disent, oh non, mon roi, on va pas le faire. Et donc le roi est encore plus énervé. Et il dit, comment ça, vous allez pas le faire? Vous allez voir, le roi dit, vous allez voir quel Dieu sera capable de vous délivrer de ma main. Le bouc s'y croyait vraiment. Et j'aime la réponse de Shadrach, Meshach et Abednego. Ils disent, oh mon roi, parce qu'ils sont toujours dans l'honneur et la politesse. Ils disent, bah, Pessiro. Il faut bien comprendre, l'attitude reste honorable en général. Ils avaient une super maîtrise d'eux à ce moment-là. Hein, que Dieu nous aide. Et il dit ceci. Oh mon roi, lorsque le roi dit, je vais voir quel Dieu est capable de vous délivrer de ma main. Shadrach, Meshach et Abednego disent, oh mon roi, nous n'avons même pas besoin de te répondre sur ce sujet. C'est voilà qu'il dit. Ouais, cassé. Je dis, le roi. Mais bien sûr, comme le roi était un but de lui-même, ça l'a énervé encore 7 fois plus. Donc il dit, chauffez la fournaise 7 fois plus. Et puis il continue en disant, de toute façon, mon roi, notre Dieu est capable de nous délivrer de ton feu là et de ta main. Mais même si notre Dieu ne nous délivre pas, on ne se prosternera pas quand même devant ta statue. Donc, voyez là, ici, il est en train de se dire, écoute, il y a plus que toi, mon roi. Il voyait dans l'invisible qu'il y avait un Dieu avec eux. Il voyait qu'il y avait dans cette épreuve, avant même d'aller dans le feu, avec leur foi, ils savaient que Dieu était déjà avec eux. Ils avaient les yeux de la foi qui voyaient Dieu avec eux. Et ce qu'ils voyaient par la foi, c'est manifesté dans le feu. C'est rendu visible dans le feu. Et la seule chose qui a brûlé dans le feu, c'est leur lien. Et ils sont ressortis du feu, même pas avec un odeur de boucané. C'est la Bible dit, ils ne sentaient même plus la fumée. Ils ne sentaient même plus la fumée, les gars. Ils ne sentaient rien, le vêtement, les propres. Et comme vous connaissez l'histoire, le roi gagne saisissement. Et là, cette fois-ci, c'est un volte-face, comme on dit. Oh, que toutes les nations puissent adorer le Dieu de Shadrach, Meshach et Abednego. Il n'y a pas un Dieu qui sauve comme lui. Ah oui, il a dit, c'est qui, quatrième gars-là? C'est qui ce gars dans le feu, là? Et c'était Christ Jésus, bien sûr. Parce qu'ils avaient la foi comme Moïse. La Bible dit que Moïse, par la foi, voyait le Dieu invisible. Il sait qu'il est là. Il est l'Emmanuel. Comment ça se fait que parfois certaines épreuves nous font facilement oublier qu'il est l'Emmanuel? Donc, ce que l'épreuve va venir checker, c'est notre focus. Sixième point, ce que l'épreuve va venir checker, c'est qui est réellement Seigneur dans notre cœur? Qu'est-ce qui règne vraiment? Est-ce que c'est le Christ qui est vraiment Seigneur ou c'est juste le Christ qui est un merveilleux sauveur?
ou si le Christ qui est un bon guérisseur. C'est pas la même chose. Certains peuvent aimer Jésus comme sauveur. Et c'est bien. Mais comme Seigneur, c'est un peu trop. Quand on parle de Seigneurie de Christ, ça signifie que il règne sur nos cœurs. Sa volonté règne sur nos cœurs. Et quand Jésus règne sur nous, eh ben, on règne en réalité sur l'épreuve. Parce que sa paix règne sur nous. Au lieu que ce soit les épreuves et ses effets néfastes qui nous dominent, c'est lui, sa paix, qui nous domine. Et dans le combat de la foi, c'est un combat de seigneurie. C'est-à-dire, je vais donner la domination à qui ? C'est plus dans ce sens. À qui je vais donner ma domination ? Et on arrive au septième point, parce que c'est en lien. Un mot que tout le monde aime. Qu'est-ce que l'épreuve va venir examiner ? La soumission. Ça, c'est un super mot que tout le monde aime, ça. J'ai jamais entendu quelqu'un me dire, qu'est-ce que j'aime bien me soumettre ? C'est bien de se soumettre quand même, la soumission, c'est super. La chair aime pas ce mot. Et pourtant, c'est nécessaire. Si on se soumet pas à Christ, on se soumettra à autre chose. Quand quelqu'un dit, moi, je me soumets pas, moi, personne, moi. En réalité, se soumet à son moi. Et son moi est un peu fragile, hein. Le moi de chacun, limite, hein. Et la soumission, en réalité, c'est un acte de combat spirituel, si tu préfères. Il faut pas voir ça comme, ça fait partie du combat spirituel. La Bible dit dans quel passage que je retrouve, Jacques 4, 7. Soumettez-vous donc à Dieu, résistez au diable et il fuira loin de vous. Pour que le diable fuit loin de nous, il faut donc le résister. Mais pour pouvoir le résister, il faut se soumettre. Si on se soumet pas à Dieu, on n'arrivera pas à le résister. Mais si on se soumet à Dieu, l'autorité, la force que Dieu nous communique, en réalité, va nous permettre d'avoir la résistance et la persistance et la consistance qui va être plus persévérante que le diable lui-même. Parce que la persévérance est une des qualités du fruit de l'esprit. Il est bon de savoir que toi et moi, on peut être plus persévérant que le diable. Parce que lui, il est persévérant. Mais par notre propre force, on n'y arrivera pas. On voit dans les évangiles, il vient tenter Jésus par des moments. Et quand Jésus le résiste, la Bible dit qu'il est parti pour chercher et revenir à un autre moment opportun. Est-ce que ça t'arrive dans ta vie parfois, tu as des saisons où tu dis, tout n'est pas bon. C'est comme, je t'invite à ne jamais dire, ça peut pas être pire. Dis pas ça. S'il te plaît, mon frère, ma sœur, dis pas ça. Moi, j'ai déjà fait l'erreur de dire ça dans certaines saisons. Ça peut pas être pire. Mais vous savez quoi? C'était pire. Et donc, c'est moi, je dis, mais tu peux ça faire, là, moi. Et ce que Dieu veut, c'est se soumettre à Dieu. Et l'apôtre Paul est un exemple extraordinaire de ça également. Quand il a une écharpe, par exemple, dans la chair, la Bible dit que l'apôtre Paul, qui est un homme de Dieu extraordinaire, a prié trois fois. Trois fois seulement le suffit, lui, pour comprendre ce que Dieu lui dit et savoir ce que Dieu veut. La Bible dit, l'apôtre Paul dit, trois fois j'ai prié qu'il enlève cette écharpe. Et il m'a répondu, ma grâce te suffit. Eh bien, l'apôtre Paul dit, du coup, il m'a dit, ma grâce te suffit quand ma puissance s'accomplit dans la faiblesse. Et donc, l'apôtre Paul a dit, donc, je me vanterai bien plus de mes faiblesses. Alors, imagine la soumission à Dieu de l'apôtre Paul. Il connaît Dieu, c'est un ami de Dieu. Il y a un défi qui arrive. Il y a une épreuve, une écharpe. Et il sait qu'il est un ami de Dieu qui connaît bien les voies de Dieu. Il prie trois fois. Et au bout de la troisième fois, Dieu lui dit, écoute, Paul, tu veux vraiment que j'enlève ton écharpe? Il dit, Seigneur, oui, c'est ça que je demande. Et Dieu lui dit, non. Non, ma grâce te suffit. Et Paul dit, bon, ben, d'accord. Comment nous, on réagit quand on prie et Dieu dit, non. Tu sais que Dieu est capable. Tu sais qu'il peut te délivrer.
et il ne le fait pas. Là, comment on fait? Nerve à moi. Là, comment on réagit? C'est ce qui se passe pour Paul. Hein? Quand la Bible dit la grâce te suffit, c'est joli quand tu dis, t'es Paul, la grâce te suffit, la puissance accomplie sans faiblesse. En réalité, il se prend un gros nom. Il faut bien comprendre. Paul est en train de dire, Seigneur, délivre-moi de l'épreuve, je souffre, franchement, t'as vu comment je te sers, c'est compliqué, c'est dur, l'épreuve, franchement, c'est chaud, hein. J'aimerais vraiment un peu de respirer un peu, avoir un peu de temps de paix, s'il te plaît, enlève ces obstacles, cette épreuve. Et Dieu lui dit, non, tu vas la garder. Quelle victoire! Et là, il faut comprendre, pour lui, ici, c'est une victoire, parce qu'il a appris encore quelque chose. Il s'est dit, ah ben ouais, en fin de compte, c'est quand je suis faible que je suis fort. Ok Seigneur, parce que ton nom me permet de comprendre que tu veux encore déverser plus de puissance dans ma vie. Ah, j'avais pas vu ça comme ça. Mais le gars est tellement humble et mort à lui-même qu'il comprend que toute chose concourt au bien de ceux qui aiment Dieu et ceux qui marchent en son plan parfait. Parce que quand Dieu te dit à toi ou à moi un non, c'est jamais pour nous énerver. C'est jamais pour réellement nous faire du mal. C'est parce qu'il a mieux pour nous. Et j'ai toujours dit, les noms de Dieu, c'est pas non, je t'aime pas, tu auras pas. C'est pas ça. Mais l'ennemi veut nous faire croire ça. C'est non, c'est pas pour toi. Non, j'ai mieux pour toi. Non, tu es pas encore prêt. Non, attends, il y a mieux encore. C'est dans ce sens. Mais sans l'acte de combat spirituel qui est la soumission, c'est compliqué. Dernier point qui va être examiné dans le feu de l'épreuve, c'est la communion. La communion les uns avec les autres. Un chrétien seul, c'est bien plus compliqué pour se relever que des chrétiens qui l'aident à se relever. Attention, je parle de vrai chrétien qui aime le Seigneur. Si tu vas voir un frère, une sœur, tu dis en ce moment c'est dur et tout ça, et le frère te dit bah écoute, arrête d'aller à l'église, franchement arrête de prier, écoute t'es trop zélé, reste un peu ta case, apprends des vacances. Je veux dire, tu te dis c'est quoi? Non, je parle de frère et de sœur qui vraiment veut te fortifier, veut t'aider dans ta foi à avancer. Comme la Bible dit dans Galates 6, 2, portez les fardeaux les uns des autres et vous accomplirez ainsi la loi de Christ. Ou Ecclésiaste 4, 9, 10 qui dit, deux valent mieux qu'un. Ou Hébreux 10, 24, 25 qui dit, veillons les uns sur les autres pour nous provoquer à l'amour et aux bonnes œuvres. N'abandonnons pas notre assemblée comme c'est la coutume de quelques-uns. Mais exhortons-nous réciproquement, et cela d'autant plus que vous voyez s'approcher le jour. C'est-à-dire le jour difficile arrive. C'est pas le moment de négliger, de s'encourager les uns les autres. Et ça aussi, ça aide lorsqu'on traverse des épreuves. D'avoir des frères et des sœurs qui, comme Aaron et Hur avec Moïse sur la montagne, qui gardent nos bras en haut. Quand nous, on peut pas, et tu as quelqu'un qui prie pour toi, qui dit « Non, mais moi, je suis là, t'inquiète pas, je vais prier pour toi. » Et c'est ce que Dieu désire. Et ça aussi, ça nous aide à traverser les épreuves ou pas. Parce que la réponse à la question est complexe. Pourquoi le feu de l'épreuve fortifie les uns et brise les autres? Parce que ça dépend de notre fondation. Parce que ça dépend de nos motivations. Parce que ça dépend réellement de nos convictions, justes ou pas. Ça dépend du niveau de révélation de sa parole réellement qu'on a. Ça dépend de notre focus. Ça dépend de la seigneurie de Christ dans nos cœurs. Ça dépend de notre capacité à se soumettre à sa parole et sa volonté. Et ça dépend réellement de la force, de la communion que nous avons les uns avec les autres. Voilà 8 points qui font la différence entre des chrétiens qui traversent l'épreuve et deviennent victorieux et ceux qui traversent l'épreuve et échouent. Amen. Merci d'avoir suivi ce message. J'espère que ce message a fortifié votre foi. Merci également pour tous ceux et celles qui nous soutiennent au travers de votre générosité. 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Merci de nous aider à propager sa parole. 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
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Nous sommes aussi présents sur d'autres médias dont vous aurez donc les liens dans la description ci-dessous. En tout cas, merci de nous avoir suivis. Soyez bénis.

Veuillez prendre place. Bonjour à toutes et à tous. C'est un plaisir de se retrouver pour ce temps de culte que nous allons vivre ensemble. Soyez tous les bienvenus ici à Lyon, à vous qui nous suivez par Internet. Nous venons de le chanter. Tout est accompli. Tout est accompli, quelle que soit notre origine. Tout est accompli, quelle que soit notre histoire. Tout est accompli, quel que soit notre chemin avec Dieu, que nous soyons en découverte, que nous soyons en recherche de sa présence ou même de la preuve de son existence. Je vais prier pour remettre ce temps de culte que nous allons passer ensemble. Prions. Père éternel, Dieu créateur du ciel et de la terre, nous venons à ta rencontre ce matin pour te dire que nous voulons goûter à ton amour. Nous voulons te dire merci pour cet amour que tu as pour nous, même si nous ne maîtrisons pas tous ses contours et même si nous ne le méritons pas. Merci de nous avoir envoyé Jésus, ton Fils, pour nous relier à toi et pour nous aider à comprendre un peu plus qui tu es. Aide-nous, je t'en prie, à entrer dans ta présence, à être à l'écoute de tes murmures. Et reçois favorablement notre louange, même si elle est imparfaite, même si elle est balbutiante. Car nous savons que tu lis dans nos cœurs. Au nom de ton Fils Jésus. Amen. Alors pour démarrer ce temps de louange, je voudrais faire un rapide sondage à main levée, si vous me le permettez. Je voudrais savoir qui ici est à la recherche du bonheur. Ok, merci, vous avez levé la main. Alors ceux qui ne lèvent pas la main, je voudrais savoir pourquoi. Vous l'avez trouvé, voilà. C'est... Notamment, j'entends, c'est ma femme à côté là-bas, j'entends aussi, très bien. Alors vous l'avez trouvé, et ben bravo à vous, vous êtes en recherche, moi personnellement je suis en recherche. Et écoutons un petit peu ce que nous disent nos contemporains sur cette notion-là. Quand on vit dans le bonheur, on dit que l'on est heureux, j'ai entendu heureux. Les philosophes nous disent qu'être heureux, c'est réaliser tous ses désirs, c'est une condition indispensable. Et Dieu nous propose une autre voie que les valeurs du monde. Et nous allons le louer ce matin, car c'est lui qui nous rend profondément heureux. Écoutons ce que nous dit Jésus par le texte des Béatitudes, où le mot « heureux » est scandé à chaque début de phrase. Une petite précision pour nous aider à comprendre pleinement la puissance de ce texte. Le mot « traditionnellement traduit en français par « heureux » ou « béni », le mot qui arrive au début, dans le texte original qui est un texte en grec, c'est le mot « makarios ». Et la traduction pleinement littérale de « makarios », ça signifie « celui qui possède une joie intérieure incapable d'être affecté par les circonstances qui l'entourent ».« Celui qui possède une joie intérieure incapable d'être affecté par les circonstances qui l'entourent. » Alors je vous invite à suivre ce texte, à ouvrir votre Bible. Nous lisons dans Matthieu 5 les premiers versets des Béatitudes. « Quand Jésus vit les foules, il monta sur une montagne et s'assit. Ses disciples vinrent auprès de lui, il prit la parole et leur donna cet enseignement. « Heureux ceux qui sont humbles de cœur, car le royaume des cieux est à eux. » Heureux ceux qui pleurent, car ils seront consolés. Heureux ceux qui sont doux, car ils recevront la terre en héritage. Heureux ceux qui ont faim et soif d'un monde juste, car ils seront comblés. Heureux ceux qui sont pleins de bonté pour les autres, car on sera plein de bonté pour eux. Heureux ceux qui ont le cœur pur, car ils verront Dieu. Heureux les artisans de paix, car ils seront appelés enfants de Dieu. Heureux ceux qu'on persécute à cause de leur combat pour la justice,
car le royaume des cieux est à eux. Le Dieu éternel est avec nous. Être en sa présence nous comble de joie. Notre âme chante ses louanges et c'est ce que nous allons faire maintenant. Nous allons nous lever pour chanter « L'Éternel est mon berger ».

place. Vous avez peut-être remarqué le contexte dans lequel Jésus délivre son discours sur les béatitudes. On appelle aussi ce passage de l'Évangile le sermon sur la montagne, la première partie du sermon sur la montagne. Car Jésus grimpe sur une montagne, et ce n'est pas sans nous rappeler Moïse qui, en son temps, lui aussi, a gravi la montagne. Mais Jésus, le nouveau Moïse, ne monte pas pour chercher les tables de la loi, il monte pour proclamer la nouvelle loi. Et contrairement à Moïse, il ne monte pas seul, ses disciples sont là. La loi n'est pas gravée, elle est proclamée, et elle appelle à vivre directement sa réalité, et à la vivre au présent. Si je relis le premier verset, « Heureux ceux qui sont humbles de cœur, car le royaume des cieux est à eux. Le royaume de Dieu est à eux, le bonheur est au présent. » Amen. Il manque deux versets dans le passage des Béatitudes, nous allons les lire, à partir versets 11 et 12. Des versets peut-être un peu plus compliqués. « Heureux êtes-vous quand on vous insulte, quand on vous persécute et quand on dit faussement toutes sortes de mal contre vous à cause de moi. Réjouissez-vous, criez votre joie, car une grande récompense vous attend dans les cieux. C'est ainsi, en effet, qu'on a persécuté les prophètes qui vous ont précédés. Heureux quand on vous persécute à cause de moi. Criez votre joie. C'est difficile de saisir la puissance de ce qui est dit tant qu'on ne l'a pas vécu. Et Annabelle nous apportera tout à l'heure la prédication sur le thème de la persécution. Pour nous aider à comprendre un peu plus la force d'être aimé de Dieu, d'être lié à lui. Ce que nous savons, c'est que les circonstances qui nous entourent ne peuvent pas nous enlever notre profonde joie intérieure d'être avec Dieu, d'être enfant de Dieu. C'est ce que scande ce texte. La peur ne nous domine plus et c'est ce que nous chantons maintenant par deux chants successifs. Je vous invite à vous lever, et à louer Dieu de tout votre cœur, de toute votre âme, de toute votre pensée. Je ne suis plus esclave de la peur.

Remercions Dieu pour qui il est. Je vais prier. Père éternel, mon Père, Abba Père, merci de t'être rapproché de moi pour me dire « Je t'aime ». Tu vois, parfois je suis loin de toi. Je ne te vois pas, je ne te sens pas. Mais toi, tu me dis « Tu es mon enfant, je suis là ». Merci d'avoir envoyé ton Fils Jésus. Merci de nous avoir rejoints par lui. Il est venu pour nous dire qui tu es, pour nous relier à toi. Alors pardonne-nous, car parfois nous nous trompons, nous nous égarons dans notre égoïsme, notre nombrilisme. Tu as versé des larmes pour que nous soyons près de toi, pour nous attirer à toi. Et nous aussi, nous voulons verser des larmes pour toi, des larmes de joie, des larmes d'humiliation et des larmes de reconnaissance. Reçois, je t'en prie, notre prière par le nom de ton Fils Jésus, mort pour le pardon de nos fautes et nos égarements, et ressuscité pleinement et prêt à nous accueillir auprès de toi dans la vie éternelle. Amen. Jésus-Christ s'est offert en sacrifice pour le pardon de nos péchés, et non seulement les nôtres, mais aussi les péchés du monde entier. 1 Jean chapitre 2, verset 2. Jésus est vivant, il est auprès du Père, auprès de notre Père. Et nous voulons rendre gloire à notre Père qui se dit « Abba » en araméen. Et nous voulons lui dire que nous sommes à lui, c'est ce que nous chantons maintenant par « Abba Père ».

0: à vous asseoir. Je vais prier pour le temps de prédication. Père éternel, merci parce que nous sommes à toi. C'est ce que nous voulons te dire ce matin. Je te prie maintenant d'ouvrir notre cœur et notre intelligence à ce que tu veux nous dire au travers notre sœur Annabelle. Je te la remets. Merci parce que tu l'as inspirée. Je te prie aussi pour les enfants qui ont une leçon pendant le culte, pour les jeunes du catéchisme également. Je te remets les moniteurs et les monitrices. Au nom de ton Fils. Amen.
1: Bonjour à tous. Alors, pour ceux qui n'étaient pas là, dimanche dernier, nous avons eu le baptême de Guillaume dans notre église. Il a témoigné de sa foi publiquement et il s'est engagé. Ce sont des moments de joie et une vraie chance que nous avons de pouvoir le faire librement. Nous pouvons être vraiment reconnaissants à Dieu pour cela. Malheureusement, ce n'est pas le cas de partout. En effet, il y a aujourd'hui plus de moments de joie et une vraie chance que nous avons de pouvoir le faire librement. Nous pouvons être vraiment reconnaissants à Dieu pour cela. Malheureusement, ce n'est pas le cas de partout. En effet, il y a aujourd'hui plus de 365 millions de chrétiens

L'association avait préparé tout un culte et c'est la prédication qu'elle proposait que je vous invite à méditer aujourd'hui. Lisons donc le passage biblique de la lettre aux Romains, chapitre 8, les versets 38 et 39. En effet, j'ai l'assurance que ni la mort, ni la vie, ni les anges, ni les dominations, ni le présent, ni l'avenir, ni les puissances, ni la hauteur, ni la profondeur, ni aucune autre créature ne pourra nous séparer de l'amour de Dieu manifesté en Jésus-Christ notre Seigneur. C'est Paul qui a écrit cette lettre aux Romains. Il a lui-même connu la persécution. Pour la grande majorité d'entre nous, si ce n'est la totalité, notre foi en Jésus ne nous fait pas craindre la mort. Mais pour Paul, il savait qu'il pouvait mourir. Il pouvait mourir à cause de sa foi, parce qu'il proclamait la foi en Jésus-Christ. Et c'est ce qui lui est arrivé justement à Rome, la ville de ceux à qui il écrit le passage que nous venons de lire. Pourtant, il avait cette certitude, comme il le dit dans ses versets, que ni la mort ni la vie ne pourra le séparer de l'amour de Dieu manifesté en Jésus-Christ notre Seigneur. La résilience de nombreux chrétiens faisant face à une intense persécution aujourd'hui dans le monde démontre aussi la réalité de cette promesse extraordinaire qui nous est adressée. Même dans les pires circonstances, l'amour de Dieu continue à nous atteindre et à nous garder en lui. Découvrons ensemble l'enseignement que la Bible et le témoignage de nos frères et sœurs persécutés dans le monde nous apportent à ce sujet. Depuis Abel jusqu'à l'apôtre Jean, en passant par les prophètes de l'Ancien Testament, Jésus et les premiers chrétiens, la persécution a toujours accompagné les croyants et ceux qui veulent plaire et servir Dieu. Jésus explique la persécution par ses paroles rapportées dans l'évangile de Jean, au chapitre 15, les versets 19 à 20. Si vous étiez du monde, le monde vous aimerait car vous seriez à lui. Vous n'êtes pas du monde, mais je vous ai choisi du milieu du monde. C'est pour cela que le monde vous déteste. Souvenez-vous de la parole que je vous ai dite. Le serviteur n'est pas plus grand que son Seigneur. S'ils m'ont persécuté, ils vous persécuteront aussi. S'ils ont gardé ma parole, ils garderont aussi la vôtre. L'opposition que rencontrent les chrétiens n'est pas seulement due au hasard des difficultés de la vie ou à des conflits qui secouent notre planète. Et Dieu sait si en ce moment il y en a. Elle vient d'une indifférence et parfois même d'une haine que le monde développe pour Dieu et pour son Fils et par conséquent pour ses enfants. Nous sommes traités de la même manière que notre Seigneur. Et la Bible nous révèle en Éphésiens 6, les versets 12, que l'origine de ce combat est spirituelle. N'avons-nous pas chacun d'entre nous déjà expérimenté des combats dans notre foi, qu'ils soient intérieurs ou extérieurs de nous? Dans le premier siècle, des chrétiens étaient exposés à une féroce persécution. Nombre d'entre eux moururent en martyrs. On en connaît au moins deux étant lyonnais, Blandine notamment. Et donc, tous ces premiers chrétiens ont connu la persécution. Et la Bible nous en présente un, notamment, qui s'appelait Jacques, l'un des trois plus proches apôtres de Jésus, qui mourut les premières années de l'Église, comme nous pouvons le lire dans Actes. Le roi Hérode se mit à maltraiter des membres de l'Église et il fit mourir par l'épée Jacques, le frère de Jean. L'opposition à Dieu et à ses enfants est omniprésente dans la Bible. Elle est aussi fort logiquement dans l'histoire présente et passée de l'Église. De nos jours encore, dans de nombreuses régions du monde, les chrétiens font face à des menaces et des exactions semblables.

voici quelques exemples donnés par l'association Portes Ouvertes. Un chrétien, que nous appellerons Jérôme, vit dans un camp de personnes déplacées à Ouacha, une ville dans la province du Nord Kivu, dans le nord-est de la République démocratique du Congo. Jérôme a dû tout quitter à cause des violences orchestrées par les forces démocratiques alliées, ADF, un groupe extrémiste lié à l'État islamique. Il dit « J'ai fui parce que les membres ADF avaient tué mon fils », explique Jérôme. Toute la récolte qui était dans la maison avait déjà brûlé. De nombreux civils ont été tués. La moto a brûlé. Nous n'avions plus rien. Ou encore, le pasteur Barnabas du Nigeria, qui a été brutalement attaqué par des militants Peul, un groupe d'extrémistes islamiques responsable de nombreuses attaques violentes dans le centre et le nord de son pays. Il se souvient. J'étais à la ferme avec mon frère Everen et sa femme Friday. Nous avons entendu des coups de feu et vu des gens courir dans différentes directions. Nous ne savions pas que les militants nous avaient encerclés. Certains étaient venus avec des armes à feu, d'autres avec des machettes, d'autres encore avec des bâtons. Tragiquement, Everen et Friday n'ont pas pu échapper à leurs persécuteurs. Cela fait presque 5 ans. Mais la douleur est encore vive pour le pasteur Barnabas. Il explique « Mon frère a été abattu par les militants et la femme de mon frère a également été touchée, puis tuée à la machette. » Barnabas n'a pas pu s'arrêter pour aider son frère et sa belle-sœur, ni même pour récupérer leur corps. Alors qu'il fuyait, l'un des militants l'a frappé avec un bâton et l'a gravement blessé à la main. L'agression a causé des blessures à long terme. Bien qu'il ait réussi à rassembler suffisamment d'argent pour payer une première opération, Barnabas n'a pas eu les moyens d'enlever le métal qu'on lui avait mis dans les mains, dans la main. Et cela l'empêche d'utiliser sa main correctement. C'est un rappel quotidien de l'horreur qu'il a vécue. L'épreuve de la persécution peut amener les chrétiens à douter de l'amour continuel de Dieu pour eux. Ce même pasteur Barnabas, maintenant réfugié dans un camp au Nigeria, dit « La faim vous fait perdre confiance en Dieu. Si vous êtes malade, si vous êtes faible, vous risquez aussi de perdre votre confiance en Dieu. » En France, nous sommes beaucoup moins exposés que nos frères et sœurs, mais nous traversons aussi des épreuves. Ces épreuves peuvent également nous amener à douter de l'amour de Dieu, ce qui menace de diminuer, voire de refroidir notre foi. Mais doit-il en être ainsi? Le passage biblique que nous méditons ce matin affirme que l'amour de Dieu repose sur nous, même dans la pire souffrance ou persécution. Relisons-le avec le verset 35 en plus. Qui nous séparera de l'amour de Christ? Serait-ce la tribulation? Ou l'angoisse, ou la persécution, ou la faim, ou la nudité, ou le péril, ou l'épée. J'ai l'assurance que ni la mort, ni la vie, ni les anges, ni les dominations, ni les choses présentes, ni les choses à venir, ni les puissances, ni la hauteur, ni la profondeur, ni aucune autre créature ne pourra nous séparer de l'amour de Dieu manifesté en Jésus-Christ notre Seigneur. Cette affirmation peut paraître paradoxale. Découvrons comment se concrétise l'amour de Dieu pour son peuple souffrant. Paul ne considère pas la survenue des épreuves comme un échec ou une défaite pour le croyant. Bien au contraire, il confirme que, dans toutes ces choses, nous sommes plus que vainqueurs par celui qui nous a aimés. Romains 8, verset 37. Une manifestation de l'amour de Dieu est donc de nous accorder la victoire dans l'épreuve. Mais que signifie avoir la victoire? Hébreux 11 liste de nombreuses personnes ayant obtenu la victoire par la foi. Et cette liste montre clairement deux manières d'être victorieux. Échapper à la persécution ou à l'épreuve, ou rester fidèle dans la persécution ou dans l'épreuve.
C'est une réalité que vivent aujourd'hui nos frères et sœurs persécutés. C'est une réalité qui nous concerne aussi lorsque nous traversons des combats et des épreuves. Être plus que vainqueur signifie d'abord rester fidèle dans les souffrances, ainsi que l'histoire de Job nous le rappelle. Ou quand Paul dit « J'ai combattu le bon combat, j'ai gagné la course, j'ai gardé la foi ». Le triomphe de Christ n'a pas été obtenu par une démonstration de puissance, ni par l'absence de souffrance, mais par sa mort sur la croix. Voici ce que dit Ilia Djadi, expert analyste en Afrique de l'Ouest pour l'association Portes Ouvertes Internationale. Dans certaines régions du Nigeria, aller à l'église, c'est comme voyager avec un billet aller simple. Il n'y a aucune certitude ou garantie de retour, mais les gens continuent à aller à l'église. Le livre de Daniel, au chapitre 3, raconte une extraordinaire histoire de persécution. Le roi Nebuchadnezzar exige que tous ses sujets se prosternent devant lui, devant une immense statue en or le représentant. Trois hommes juifs refusent d'obéir au roi. Et ce dernier, fou de rage, les fait jeter vivants dans une fournaise ardente. Il constate ensuite que ces hommes ne sont pas atteints par les flammes et qu'avec eux se trouve un quatrième homme qui, selon ses propres termes, ressemble à un fils des dieux. Environ 600 ans plus tard, Étienne est lapidé pour avoir dénoncé l'incrédulité et la méchanceté de certains juifs. Il s'exclame peu avant de mourir. Je vois le ciel ouvert et le Fils de l'homme debout à la droite de Dieu. Acte 7, verset 56. Voilà deux exemples de persécutions extrêmes dont les issues sont radicalement opposées. Dans le premier, les hommes sont miraculeusement sauvés. Dans le second, meurt le premier martyr de l'Église rapporté dans la Bible. Il y a néanmoins un point commun extrêmement important entre ces deux histoires. Dieu était présent aux côtés de ses enfants persécutés au moment suprême. De nos jours encore, de nombreux chrétiens persécutés témoignent avoir vécu une proximité extraordinaire avec leur Seigneur dans les moments les plus difficiles de leur vie. Je vous rapporte le témoignage du pasteur Wang Mindao, sortant de 20 années passées dans les geôles chinoises. « J'ai vécu une lune de miel avec Jésus. » De la même manière, sachons chercher auprès du Seigneur, dans l'intimité de notre rencontre quotidienne avec lui, l'amour qui nous permet d'avancer chaque jour. Mais toi, quand tu pries, entre dans ta chambre, ferme ta porte et prie ton Père qui est là dans le lieu secret. Et ton Père qui voit dans le secret te le rendra. Aussi paradoxal que cela puisse paraître, la Bible rapporte de nombreux témoignages de personnes qui ont éprouvé une sincère joie parce qu'ils souffrent pour le Seigneur. Après avoir été fouettés, nous rapporte Actes, le chapitre 5 et le verset 41, les apôtres quittèrent le Sanhédrin, joyeux d'avoir été jugés dignes d'être maltraités pour le nom de Jésus. Pierre explique aussi dans sa première épître que « Si vous êtes insultés à cause du nom de Christ, vous êtes heureux, parce que l'Esprit de gloire, l'Esprit de Dieu repose sur vous. » Cette réalité est difficilement explicable. Mais lorsque nous prenons position pour Dieu ou souffrons pour motif de conscience envers Dieu, une joie divine qui dépasse l'entendement peut nous envahir, dont la douceur et la beauté dépassent les souffrances endurées. N'est-ce pas une preuve merveilleuse de l'amour de Dieu envers tous ceux qui souffrent ? Soyons nous-mêmes de ces chrétiens courageux et déterminés qui choisissent d'honorer le Seigneur en toutes circonstances. L'amour de Dieu se manifeste également pour tout chrétien par la promesse de la vie éternelle. Cette certitude est comme une encre qui ne peut être arrachée par aucun moyen ni aucune puissance de ce monde.
Elle nous est garantie par Dieu en Jésus-Christ. La persécution amène le chrétien à envisager son avenir à long terme. Il regarde au-delà de la mort et saisit par la foi la réalité de l'éternité. Serait chrétien persécuté du Burkina Faso témoigne. Dans la Bible, je vois que tous les guerriers ont rencontré des difficultés. C'est mon tour aujourd'hui. Il est important de se souvenir que la souffrance n'est jamais éternelle, mais Jésus est éternel. Paul, qui était prêt à donner sa vie pour Dieu à tout moment, nous explique pourquoi. Si nous vivons, nous vivons pour le Seigneur. Et si nous mourons, nous mourons pour le Seigneur. Ainsi, que nous vivions ou que nous mourions, nous appartenons au Seigneur. Romains 14, 8. La persécution et l'épreuve nous amènent, comme Sauré et Paul, à prendre de la hauteur et à considérer notre existence par rapport à l'éternité. Cette perspective est un puissant rappel de l'amour de Dieu pour nous, qui accompagne plus loin que cette terre, au-delà du voile de la mort. Peut-être Dieu permet-il une épreuve ou une difficulté dans notre vie pour nous amener, nous aussi, à détacher nos regards des choses de ce monde et considérer ce qui importe vraiment à nos yeux. Nous nous sommes réjouis ensemble de la proximité de Dieu avec ses enfants qui souffrent et de la fidélité avec laquelle il veille sur eux. Mais la parole de Dieu nous enseigne aussi notre responsabilité à leur égard. Car l'amour de Dieu pour eux passe aussi par notre témoignage concret, par l'amour de leurs frères et sœurs manifesté au travers du corps de Christ. L'amour fraternel est un des moyens à travers lesquels l'amour de Dieu se révèle. Et cet amour se manifeste de manière concrète. En Matthieu 25, les versets 34 à 36, lorsque Jésus évoque le jugement dernier, au moment où il reviendra sur terre, il explique que ceux qui ont répondu aux besoins vitaux des personnes dans les besoins, c'est à lui qu'ils ont fait du bien. Jésus est tellement proche de ses enfants qu'il s'identifie à eux et au bien que l'on peut leur faire. Les actions concrètes du bien que nous pouvons faire pour ceux qui en ont besoin sont la manifestation véritable de l'amour de Dieu en nous pour eux. Quel honneur et quelle responsabilité à la fois. Ici, l'évangile devient tangible. Ici, notre foi devient acte, prend forme visible et touche le corps et le cœur de ceux qui en ont besoin. Portes ouvertes a précisément ce ministère de répondre à la faim et à la soif des chrétiens persécutés, de les habiller, les visiter et aller vers ceux dans les camps de déplacés ou les prisons. L'amour de Dieu n'abandonne jamais nos frères et sœurs persécutés, de même qu'il ne nous abandonne jamais. Allons trouver en lui le réconfort et la force de traverser les épreuves en vainqueur par sa présence aimante, les promesses et l'espérance qu'il nous offre. Le Seigneur nous responsabilise aussi sur ce qui advient de nos frères et sœurs persécutés. Ils ont besoin de nous, de nos prières, de notre affection et de marques concrètes d'amour et d'aide dans leurs difficultés quotidiennes. Je vous laisse ce QR code qui est une campagne que lance Portes Ouvertes pour aider nos frères et sœurs persécutés en Afrique subsaharienne, notamment pour la prière, la signature d'une pétition et le financement de Bibles. Je vous laisse aussi, et si vous n'y arriverez pas, le texte sera sur le site de l'Église, donc vous pourrez reprendre les QR codes, ou sinon vous tapez Portes Ouvertes sur Google, vous l'aurez. Le lien justement du site Portes Ouvertes pour mieux connaître leur ministère et peut-être vous engager plus avec eux en vous inscrivant, notamment pour recevoir la lettre de nouvelles.
Je vous invite en tout cas maintenant à conclure ce moment avec un temps de silence pour réfléchir à une question que je terminerai par la prière. Est-ce que je fais mienne la promesse que Dieu me donne que rien ne pourra me séparer de l'amour de Dieu manifesté en Jésus-Christ? Seigneur, c'est avec humilité que je me présente devant toi. C'est bien souvent dans l'incompréhension que je suis face à des difficultés ou des épreuves, ou face à des difficultés et des épreuves par lesquelles passent mes frères et sœurs persécutés. Seigneur, merci pour les promesses que tu nous donnes. Merci parce que ces promesses sont aussi l'encre sur laquelle s'appuient nos frères et sœurs qui peuvent donner des témoignages aussi fous que celui de ce pasteur chinois qui dit avoir passé une lune de miel en prison pendant les 20 ans avec toi. Seigneur, merci parce que tu es fidèle, merci parce que tu nous aimes, merci parce que rien ne peut nous séparer de l'amour que tu as manifesté en Jésus-Christ notre Seigneur. Seigneur, je te demande de nous faire grâce, que nous restions fidèles. C'est ça la victoire dans l'épreuve, que nous restions fidèles à toi et que nous puissions dire à la suite de Paul, j'ai combattu le bon combat, j'ai gagné la course, j'ai gardé la foi. Seigneur, je te remets tout particulièrement les personnes de notre Église ou qui sont là ce matin, qui passent par des moments d'épreuve. Qu'ils puissent vraiment ressentir ta présence auprès d'eux et que tu puisses être leur rocher et leur réconfort, que les promesses que tu nous donnes soient leur espérance et leur foi profonde. Au nom de ton Fils Jésus-Christ. Amen. Je vous invite maintenant à chanter ce nom si merveilleux.

vous pouvez vous asseoir. C'est maintenant le temps de dire au revoir à ceux qui nous suivaient sur Internet. Que Dieu vous garde, fidèle et dans son amour tout au long de cette semaine et ce que vous y vivrez. Soyez bénis. C'est aussi maintenant.

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Soyez tous les bienvenus à l'église Momentum. On est super heureux de vous recevoir. Bienvenue aussi sur les réseaux sociaux. On va chanter, on va louer Dieu ensemble. On va bénir son nom. On va dire qu'il est grand, qu'il est victorieux. J'espère que vous êtes d'accord avec ces paroles-là.

va chanter, c'est son nom qui a guéri mes blessures. 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C'est son nom qui me donne la vie. C'est son nom qui me donne l'espoir. Ce nom, c'est le nom de Jésus. Seigneur, on proclame ton nom ce matin.

Juste un instant, on peut garder nos mains levées, nos yeux fermés, rester dans ce temps et réaliser que le nom de Jésus a une puissance dans nos vies. Ce soit ce matin, que ce ne soit pas juste un chant que nous proclamons, mais que ce soit une réalité que nous confessons sur nos propres vies. Et avant qu'on reprenne, ton nom a effacé ma dette, ton nom a effacé ma honte, ton nom a écrit mon futur.

Le nom de Jésus est tout puissant. Est-ce que vous le croyez vraiment? Honnêtement, vous m'avez pas convaincu. Est-ce que vous croyez que le nom de Jésus, il est puissant? Sérieux? Le

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Merci beaucoup à l'équipe de louanges qui nous a conduits dans ce temps-là. Je suis heureux d'être avec vous ce matin pour partager le message que Dieu a mis sur mon cœur. Bienvenue et bonjour à tous ceux qui nous suivent sur les réseaux sociaux. On est heureux de vous avoir, on le dit à chaque semaine, c'est pas pour faire bien, c'est une réalité, c'est l'expression de notre cœur, on vous aime, vous faites partie de la famille et vous faites vraiment partie de tout ce que nous faisons aussi ici au niveau de l'église Momentum. J'ai la joie ce matin d'apporter un message et je le dis, je le redis, je me lasserai pas de le dire pour ma vie, je me le répète à chaque matin, le nom de Jésus c'est une puissance. Je crois que lorsqu'on réalise réellement les amis que le nom de Jésus qui est dans nos vies, c'est une puissance qui a cette capacité de transformer des vies, ça change quelque chose en nous. Ça change notre façon de nous lever le matin, ça change notre façon d'envisager l'avenir ou juste la journée qui vient. Ça change notre façon de prier, ça change notre façon de venir à l'église ou de servir. Ça change notre façon de vivre tout simplement. Lorsqu'on réalise que le nom de Jésus qui est en nous, il a une puissance. Et je ne sais pas pour vous si vous avez déjà senti, eu un sentiment de puissance. Si à un moment donné dans votre vie, vous êtes retrouvé dans une situation où vous aviez l'impression que vous aviez des grands pouvoirs. Un sentiment de puissance extraordinaire. Moi, ça m'est arrivé il y a peu de temps en arrière. Alors, toute proportion gardée, c'est relatif. Mais on était avec Laetitia du côté de Bruxelles et on était devant une cathédrale. Et alors qu'on est là dans la ville, il y a un couple espagnol, en tout cas hispanophone, qui vient nous voir et qui commence à nous poser une question en espagnol de savoir où est le métro pour se rendre à l'Atonium, à Bruxelles. Et là, je le regarde, je comprends vite fait ce qu'il est en train de me dire. Et par chance, on venait de sortir du métro. Donc je sais exactement où il est. Et donc là, je suis tout fier, je regarde le monsieur et je fais « 200 metros a la izquierda y a la derecha ». Et là, le gars, il me regarde, il prend confiance, il croit que je suis bilingue, il se met à me parler espagnol, à me raconter sa vie. Et là, je le vois, je fais « Oh, can you repeat ?» Et là, il a compris. Mais quand le gars, il est parti avec sa femme, j'étais avec les tiens, je fais « Tu te rends compte ?» J'ai dit deux mots, le gars, il a cru que j'étais espagnol ou sud-américain, j'en sais rien. Je suis bilingue, il se met à me parler espagnol, à me raconter sa vie. Et là, je le vois, je fais « Oh, can you repeat ?» Et là, il a compris. Mais quand le gars, il est parti avec sa femme, j'étais avec les tiens, je fais « Tu te rends compte ?» J'ai dit deux mots, le gars il a cru que j'étais espagnol ou sud-américain, j'en sais rien, mais le sentiment de puissance que ça...

dire que j'ai plus qu'un nom, c'est le nom de Jésus. Il change et il transforme. Et lorsque je comprends que c'est une puissance dans ma vie, ça change tout en moi. C'est pas ça me donne un sentiment de puissance qui me permet de faire semblant. Ça change et ça transcende mes circonstances. Pourquoi ? Parce que je le crois, le nom de Jésus, c'est toujours ce nom qui est puissant pour guérir, pour sauver, pour consoler, pour relever, pour affermir, pour envoyer, pour apaiser, pour délivrer, pour libérer, pour remplir, pour restaurer, pour consoler, ce que vous voulez, vous avez le droit de dire amen à un moment donné. Le nom de Jésus, il est puissant. Mais ça n'aurait aucun sens pour moi ce matin de nous rappeler la puissance du nom de Jésus s'il n'y avait pas une mission qui s'attachait à cette puissance. Et ce matin, j'aimerais parler, le titre de mon message est très simple, j'aimerais parler de la puissance de l'espoir. D'une part, parce que ce week-end, nous fêtons les 10 ans d'espoir. Vous avez vu en arrivant qu'il y avait des ballons, qu'il y avait tout un tas de panneaux qui nous rappelaient que ça fait une dizaine d'années, 10 ans maintenant, que nous avons développé l'association Espoir. Maintenant, j'aimerais que, avant de parler de la puissance de l'espoir dans nos vies et dans la vie de ceux qui nous entourent, j'aimerais qu'on puisse comprendre que la puissance n'a de raison d'être que parce qu'elle est attachée à une mission. C'est pas moi qui le dis, c'est Jésus. Une des dernières paroles qu'il va donner aux disciples, c'est dans Actes 1:8, il dit ceci, « Vous recevrez une puissance, le Saint-Esprit survenant sur vous, et vous serez mes témoins à Jérusalem, dans la Judée, dans la Samarie et jusqu'aux extrémités de la terre. » Jésus dit aux disciples, « Vous allez recevoir une puissance, et vous serez mes témoins. » Le but d'avoir la puissance de l'Esprit, le but d'avoir la puissance du nom de Jésus, n'est pas de pouvoir juste nous éclater entre nous et de dire « J'ai une puissance. » Il y a une mission qui s'attache à cette puissance. En fait, je vais plus loin, ça va apparaître à l'écran, mais Jésus communique une vision, une mission à son Église. Mais pour l'accomplir, il donne aussi la provision. Mais il ne donne la provision que parce qu'il y a une vision à accomplir avec cette puissance. Vous me suivez ? Moi, j'ai encore toute la matinée, les amis, donc c'est pas grave. En fait, Jésus nous donne une vision. Mais pour accomplir la vision, il nous donne la provision pour accomplir la vision. Mais il donne la provision que parce qu'il y a une vision à accomplir. Et c'est pareil dans nos vies. La puissance du nom de Jésus, elle nous est donnée. Mais parce qu'il y a une mission derrière qui s'attache à ça. Il y a un but, il y a un objectif. Nos actions, notre vie, nos projets, nos accomplissements ont une raison d'être et se font avec la puissance de Dieu. Mais la puissance de Dieu nous est communiquée parce qu'il y a une vision qui s'attache à cette puissance. Il y a une vision qui s'attache à la provision de Dieu. Et j'aimerais vous parler de la puissance de l'espoir ce matin. La puissance de l'espoir. Vous dire que espoir, c'est plus qu'une association. Notre mission, c'est d'être des témoins. À Jérusalem, en Judée, en Samarie, jusqu'aux extrémités de la terre. Dans quelques jours, on va partir en mission en Inde et au Bangladesh avec une équipe. Je vous parle, bien sûr, qu'il faut être missionnaire et aller au loin et être des témoins au loin. Mais le désir de Jésus, c'est que nous soyons témoins dans la rue d'en face et dans le palier d'en face. D'être des témoins là où Dieu nous envoie. En fait, je vais le dire d'une autre manière. Pour que vous puissiez vous en souvenir, ça ne va pas apparaître à l'écran, donc si vous voulez le noter, c'est maintenant, attention, vous êtes prêts. Une église qui n'est pas missionnaire, elle est démissionnaire. Une église qui n'est pas dans la mission, elle démissionne. Parce que le Saint-Esprit nous est donné, et le nom de Jésus, la puissance du nom de Jésus nous est donnée pour une mission, être ses témoins. Et la puissance de l'espoir, c'est que l'espoir, c'est plus qu'une association. Espoir, c'est plus qu'un nom, c'est plus qu'un titre, c'est plus qu'un joli affichage et des jolies actions. C'est la raison d'être de l'Église ici-bas. C'est notre raison d'exister, c'est notre raison de vivre ici. Être des témoins pour Jésus. Être des témoins pour ceux qui nous entourent, dans la vie de ceux qui nous entourent. Et j'aimerais ce matin simplement nous dire que l'espoir, c'est avant tout une promesse qui se personnifie. Le texte que j'aimerais vous partager se situe dans Jérémie 29, ça va apparaître à l'écran, mais ce verset sans doute que beaucoup, beaucoup le connaissent quasi par cœur. C'est Jérémie 29, 11 qui dit ceci, « Car je connais les projets que j'ai formés sur vous, dit l'Éternel, projets de paix et non de malheur, afin de vous donner un avenir et de l'espérance. » Dieu connaît les projets qu'il a formés pour nous, des projets de paix et de bonheur, afin de nous donner un avenir et un espoir. Afin de nous donner un avenir rempli d'espérance. Et lorsque le prophète Jérémie écrit ce texte et écrit cette lettre, il s'adresse à des gens qui sont exilés, s'adresse à des gens qui ne sont pas en train de vivre dans leur pays. Et non pas parce qu'ils ont choisi de déménager pour raisons professionnelles ou autres, mais parce qu'ils n'ont pas eu le choix. Ils ont été pris en captivité et ils ont été déportés dans un pays étranger. Le peuple de Dieu à ce moment-là ne se situe pas en Israël. Il vit à Babylone. Il a été pris en exil à Babylone. Et je ne sais pas pour vous, mais quand on est dans une situation où on est bloqué, et on n'est pas dans un lieu où on voudrait être, je me confesse devant vous, mais moi ma prière, en général,
c'est dire au Seigneur.

Seigneur, sors-moi de là. Mets-moi ailleurs. Mon travail ne me plaît pas, mon patron me sollicite d'une mauvaise manière. Je vais dire, Seigneur, donne-moi un nouveau travail. Je suis dans un appartement qui est glauque, qui est dysfonctionnel, qui ne va pas. Je vais dire au Seigneur, change-moi d'appart, donne-moi une autre maison. Je vais avoir une situation compliquée au niveau des conflits et je vais dire, Seigneur, mets-moi au large, envoie-le loin ou envoie-moi loin. Mais que cette personne, je ne la vois plus jour après jour. Et là, on pourrait s'attendre à ce type de prière de la part de Jérémie ou de souhait de la part de l'Éternel. Et pourtant, Jérémie va dire, restez ici. C'est étonnant. C'est étonnant. Restez ici et recherchez le bien de la ville. J'aimerais vous dire qu'espoir, c'est plus qu'un nom. Le but d'espoir, c'est de rechercher le bien de la ville de là où on est. De la ville de Lormont, de la rive droite de Bordeaux, etc. Mais de rechercher le bien de la ville où Dieu nous a placés. De ne pas aller ailleurs parce que la situation est trop misérable. De rechercher le bien de ceux qui nous entourent. Et Jérémie va dire, restez ici, recherchez le bien de la ville, car je connais les projets que j'ai formés pour vous. Un projet avec de l'espoir. Et je sais que parmi ceux qui nous regardent derrière un écran ou ceux qui sont ici dans ce lieu, il y a des gens, vous êtes venus ce matin avec, ou vous êtes dans votre salon ce matin derrière un écran avec la pensée de « je m'en sors pas ». Et à chaque jour, je fais face à de l'opposition, je fais face à des difficultés. Et votre prière ce matin, c'était « Seigneur, donne-moi une parole qui fait que je sors de là ». Et le Seigneur ce matin te donne une parole en effet, mais peut-être pas celle que tu attendais. Il te dit « reste ici, parce que je connais les projets que j'ai pour toi ». C'est un projet rempli d'espoir. L'espoir, en fait, il est pour vous aujourd'hui. J'aimerais vous dire que de la même façon qu'il y avait un espoir pour ce peuple qui était en exil et dans une situation d'opposition et d'hostilité, Dieu veut vous dire ce matin, il y a un espoir pour toi, il y a un espoir pour votre situation, il y a un espoir pour votre couple, il y a un espoir pour votre famille, il y a un espoir pour votre maison, pour votre travail, pour votre situation professionnelle, il y a un espoir. Vous avez le droit de dire amen à un moment donné. Il y a un espoir pour vous aujourd'hui. L'espoir, il est pour vous. Littéralement, dans le mot paix, je l'ai noté, c'est lorsque Dieu dit, je connais les projets de paix. Littéralement, c'est la paix face à la guerre, mais c'est un état complet de paix, de perfection, de sécurité, de sûreté, de solidité et de bien-être. Même le corps. Peut-être que ton Babylone, c'est la maladie. Et Dieu te dit ce matin, j'ai un projet rempli de paix, de santé, de solidité pour ton cœur, pour ton âme et pour ton esprit, pour ton corps, pour ton être entier. Il y a un espoir pour vous aujourd'hui. Il y a de l'espoir. Dès lors qu'on rentre dans la présence de Dieu et qu'on se rassasie de sa présence, Dieu se manifeste comme celui qui communique l'espoir. Les psaumes en parlent et je voudrais juste vous lire une partie du psaume 146 qui dit ceci, « Heureux celui qui a pour secours le Dieu de Jacob, qui met son espoir en l'Éternel son Dieu. » Il a fait les cieux et la terre, la mer et tout ce qui s'y trouve. Il garde sa fidélité à toujours. Et lorsqu'on se rassasie de sa présence, lorsqu'on vient dans sa présence, regardez ce qui se passe. Dieu est celui qui fait droit aux opprimés. Il donne du pain aux affamés. Il délivre les captifs. Il ouvre les yeux des aveugles. Il redresse ceux qui sont courbés. Il aime les justes. Il protège les étrangers. Il soutient l'orphelin et la veuve d'âge en âge. Laissez-moi vous le dire, quelle que soit votre situation, Dieu, dans sa présence, veut vous communiquer son espoir. Dans sa présence, il veut vous communiquer sa provision. Il veut pourvoir à votre besoin. Quelle que soit votre situation, Dieu veut communiquer son espoir dans votre vie pour vous aujourd'hui. Mais c'est plus que cela. Écoutez bien, dans la Bible, nous voyons une progression de l'espoir. Lorsqu'on regarde l'Ancien Testament et le Nouveau Testament, on voit que la notion de l'espoir progresse dans la pensée divine. Au début, c'est vraiment la pensée d'un projet et d'une promesse. Je vous cite quelques exemples. Pardon. Abraham avec Sarah, qui n'ont pas d'enfants, et Dieu va arriver, susciter l'espoir dans leur cœur et leur dire, avec une promesse et un projet, vous allez avoir un enfant, vous aurez une descendance, et toutes les familles de la terre seront bénies dans sa postérité. Il y a une promesse, il y a un projet qui donne l'espoir à Abraham et à Sarah. Moïse et le peuple d'Israël, ils sont esclaves depuis plus de 400 ans en Égypte. Et puis Dieu suscite un libérateur, Moïse, et qu'est-ce qu'il va dire à travers Moïse ? J'ai un pays que je vous promets, que je vais vous donner. Un pays où coule le lait et le miel, où vous serez libres. Il y a un projet et une promesse de liberté et de pays pour eux. De pays d'abondance, d'une vie de sérénité pour eux. Les prophètes, lorsque le peuple de Dieu se détournait, les promesses étaient lesquelles ? Celles de la promesse d'un espoir. Je vais ramener le reste qui est fidèle, je vais le ramener dans mon pays. Je vais le ramener dans le pays que j'ai juré de donner à vos pères. Je vais vous ramener là et vous serez bénis et vous serez en sécurité et vous serez protégés.
Dans l'ancienne alliance, dans l'Ancien Testament, la pensée divine de l'espoir, c'était que c'était un projet, une promesse. Mais comme je le disais dans mon premier point, il va se personnifier, il va se transformer dans le Nouveau Testament en une personne. Ça ne sera plus un projet, ce ne sera plus une promesse seulement. Ça va devenir une personne, et cette personne, c'est Jésus. Et j'aimerais vous le dire, l'espoir, c'est Jésus pour ta vie. Ce n'est pas pour une phrase pour faire bien, c'est une réalité. Jésus incarne la promesse et le projet que Dieu avait initialement pour nous. Le désir de vivre en communion avec lui, le désir de nous bénir, le désir de nous combler de ses provisions. Jésus incarne ces choses. En fait, j'aimerais le dire d'une autre manière. La parole qui était proclamée, elle va devenir puissance lorsque Jésus va venir l'incarner. Je le redis, la parole proclamée devient puissance dès lors qu'elle est incarnée. En fait, Jésus, comprenez ceci, la Bible nous le présente comme la parole faite chair, comme la parole qui a été incarnée. Vous êtes avec moi parce qu'il va falloir me suivre. Sûr, hein, si vous voyez quelqu'un qui ne suit pas, mais gentiment, hein, lui imposer la main dans le nom de Jésus. Donc, la parole, elle est avant Jésus. Avant Jésus, il y a l'Ancien Testament. Avant le Nouveau, il y a l'Ancien. C'est bon, vous me suivez, je ne vais pas trop vite. Il y a l'Ancien Testament. Dans l'Ancien Testament, Dieu parle déjà. Oui ? Hébreux 1, Dieu a parlé autrefois. Par Moïse, par les prophètes. Ok ? Dans l'Ancien Testament, Dieu a déjà parlé. Il a déjà proclamé sa parole. Mais ce n'était pas suffisant pour que les gens vivent en communion avec Dieu. Et cette parole proclamée, Jésus n'est pas venu pour l'abolir et dire « Oh, c'était pas très bon, Moïse n'était pas très fiable, j'aurais dû envoyer Matthieu, et là je proclame... » Non ! La parole était proclamée et Jésus va dire « Je suis pas venu pour abolir, mais pour accomplir. » La parole qui était proclamée est devenue puissante dans nos vies et elle devient puissance dans nos vies parce que Jésus est venu l'incarner. Je vais vous l'illustrer. Normalement, dans votre vie, vous avez tous un jour commandé une pizza. Confessez-vous. Il n'y a pas que moi qui en mange. On a tous un jour commandé une pizza. Que se passe-t-il lorsque vous commandez une pizza ? Le livreur arrive chez vous, ça sonne. Qu'est-ce que vous attendez à voir quand le livreur arrive ? Tout le monde s'attend à voir ceci. Tout le monde, lorsqu'on lit, commande une pizza, tout le monde s'attend à voir la pizza. N'est-ce pas ? C'est la vérité, les amis. En vrai, si quand le livreur il arrive, il n'y a pas la boîte, il a la pizza 4 fromages, avec le mozzarella, gorgonzola et tout ce que tu veux qui commence à couler là, le long de son bras. Supplément de 10 centimes pour vous, madame. Non, en vrai, si tu le vois avec la pizza, sans la boîte, tu lui dis, tu repars, tu vas me chercher la boîte et tu vas m'amener la pizza correctement. Parce que tu t'attends à voir la boîte. Maintenant, si lorsqu'il te donne la boîte et que tu ouvres, il n'y a pas la pizza dedans, tu t'attends à voir la boîte. Mais ce qui donne de la valeur à la boîte, c'est la pizza qui est à l'intérieur. La parole était proclamée, elle était visible. Mais ce qui lui a donné de la puissance, c'est lorsque Jésus est venu l'incarner. C'est exactement pareil dans ta vie. La parole que je peux proclamer ce matin, je peux le faire avec toutes mes tripes, tout ce que je veux, toute mon énergie, mais elle devient puissance que parce que Jésus vient l'incarner dans ta vie, que tu le laisses entrer en toi pour incarner cette parole et cette promesse. Mais c'est pareil pour nous, Église. La Bible dit que la créature, la création, soupire après la révélation des fils de Dieu. La création, partout autour de nous, tous les gens qui nous entourent, Satan à voir la boîte quand il regarde l'église. Satan à voir la paix, Satan à recevoir des messages de bonnes nouvelles, des messages d'espoir, des messages de paix, des messages de guérison. Ils s'attendent à recevoir du réconfort lorsqu'ils regardent à l'église. Mais ce qui va donner de la valeur à qui nous sommes, c'est si nous incarnons la parole que nous proclamons. Parce que la parole proclamée devient puissante lorsqu'elle est incarnée. Pourquoi ? Parce qu'en fait, l'espoir porte un visage. Le nôtre. Je vais finir avec ce deuxième point ce matin. L'espoir porte un visage, c'est le nôtre. Ce texte que je lisais dans Jérémie, il y a un écho qui est trouvé de ce texte dans le Nouveau Testament qui est absolument incroyable. C'est lorsque Paul s'adresse aux Éphésiens et qu'il dit, pour ceux qui prennent des notes, c'est Éphésiens 2:10. Il dit, nous sommes son ouvrage, nous sommes son projet, ayant été créés en Jésus, celui qui incarne. Pour des œuvres bonnes que Dieu a préparées d'avance afin que nous les pratiquions. Vous comprenez ce qui est en train de se passer à ce moment-là ? Dieu avait un projet et une promesse, l'espoir. Et ayant été recréé en Jésus qui incarne cette promesse, il y a un but pour des œuvres bonnes que nous sommes censés incarner, accomplir et pratiquer. Cette promesse, cet espoir que Jésus vient incarner en nous, l'objectif c'est que nous puissions l'incarner pour d'autres. Parce que l'espoir porte aujourd'hui un visage, c'est le tien, c'est celui de ton voisin,
c'est le mien, c'est le nôtre. Espoir, c'est plus qu'un nom, c'est plus qu'une association. Espoir porte un visage, celui de chacun d'entre nous. Matthieu 25 dit ceci, Jésus dans ses dernières paroles avec les disciples, il dit « Car j'ai eu faim, et vous m'avez donné à manger. J'ai eu soif, et vous m'avez donné à boire. J'étais étranger, et vous m'avez recueilli. J'étais nu, et vous m'avez vêtu. J'étais malade, et vous m'avez rendu visite. J'étais en prison, et vous êtes venu me voir. » toutes les fois que vous l'avez fait, ces choses, à l'un de ses plus petits de mes frères, Jésus dit, c'est à moi que vous l'avez fait. Qu'est-ce qui est en train de se passer? C'est très simple. L'espoir, lorsqu'on réalise que Jésus l'incarne, que nous le recevons, il nous fait passer de la prière que Dieu te bénisse à l'action, je vais être la bénédiction de Dieu pour toi. C'est vraiment important qu'on puisse le capter. C'est bon de dire que Dieu te bénisse. Continuez de, quand vous me saluez, de dire que Dieu te bénisse. Je prends la bénédiction, il n'y a pas de problème. Et je continuerai de dire que Dieu te bénisse. Il n'y a aucun souci avec ça, ce n'est pas un péché, vous avez le droit de le dire. Mais l'invitation de Dieu pour nous ce matin, en tant qu'église, en tant qu'individu, en tant que famille, c'est de passer de cette étape que Dieu te bénisse à « je vais être la bénédiction de Dieu pour toi ». Vous voyez pas de quoi je vais parler? Très simple, des parents qui viennent d'avoir un enfant, qui en général se reconnaissent par leur cerne, et qui, lorsque vous allez leur dire bonjour, alors comment ça va avec bébé les nuits? Tu sais, je dors pas beaucoup. Oh, j'ai prié pour toi, que Dieu te bénisse. Eh bien, change ton discours ce matin, et à la place de que Dieu te bénisse, dis-moi, est-ce que ça t'intéresserait que le week-end prochain, la nuit de samedi à dimanche, je te garde l'enfant à la maison pour que tu puisses dormir? Là, la personne en face, elle parle en langue, tellement t'es une bénédiction pour elle. La réalité! Et je ne dis pas ça parce que j'ai 4 filles. La réalité, c'est qu'on doit passer de que Dieu te bénisse à je vais être la bénédiction de Dieu pour toi. Parce que l'espoir devient puissant, la parole devient puissante quand elle n'est plus seulement proclamée, même s'il faut la proclamer, mais elle devient puissante quand tu l'incarnes, cette parole. Que Dieu te bénisse, c'est bien, mais pas ça, je vais être la bénédiction de Dieu pour toi. C'est le désir de Dieu. Et en fait, l'espoir, c'est vous, c'est moi, c'est nous. Espoir, c'est depuis 10 ans des dizaines et des dizaines de personnes, au-delà d'une association ou d'un nom, des dizaines et des dizaines de personnes qui, à travers des tas de projets, sont devenues l'espoir de personnes autour d'eux, qui ont incarné la parole que nous proclamons, que nous lisons, que nous croyons dans la Bible, qui sont devenues l'espoir à travers de l'accompagnement scolaire, à travers de l'aide alimentaire, à travers de l'aide au retour à l'emploi, des écrivains publics, un retour à la dignité et à l'honneur, à travers tout un tas de choses, de ce qu'on fait dans les hôpitaux, de ce qu'on fait pour les personnes qui vivent dans la rue, pour les actions, les animations, pour les enfants dans les quartiers, à travers tout un tas de choses depuis des dizaines d'actions, des dizaines et des dizaines de personnes qui ont incarné l'espoir. Parce que espoir, c'est vous, c'est moi, c'est nous. Et je ne peux pas faire ce message sans qu'on prenne un temps pour honorer tous les gens qui depuis 10 ans ont servi à Espoir. Alors j'aimerais que s'il vous plaît, on puisse applaudir bien fort tous ceux qui donnent de leur énergie, qui depuis 10 ans ont compris que l'espoir, c'est pas juste des mots que je prononce, c'est une vie que j'incarne, c'est une des mots que j'incarne. Et ce matin, j'aimerais m'arrêter, parce que pour moi, Espoir a un visage. Espoir porte un visage. Quand on a démarré Espoir il y a 10 ans et que nous avons commencé avec l'aide alimentaire, il y avait une personne parmi nous, du haut de ses 80 ans florissant, chaque vendredi, prenait sa 306, sa remorque, allait à la banque alimentaire de Gironde, remplissait autant qu'il pouvait de cagettes, de fruits, de légumes et de tout ce que vous voulez, jusqu'à ce que ça ne puisse plus rentrer et que je puisse à peine mettre mes jambes dans la voiture pour revenir pour la distribution du lendemain. Espoir porte un visage. Espoir porte le visage de Monsieur Gouillon. J'aimerais vous dire que... si à 80 ans, je porte autant l'espoir dans ma vie, je me dis que j'ai compris quelque chose. Alors j'aimerais qu'on fasse quelque chose. Si on peut se mettre debout pour Monsieur Gouillon, s'il vous plaît.

0: Espoir porte un visage. Et alors vous allez vous asseoir. Espoir veut porter ton visage et le visage de ton voisin. Espoir, c'est pas un titre, c'est pas une association, c'est des gens qui incarnent la parole que nous croyons. Qu'est-ce que c'est pour moi Espoir? C'est l'occasion que nous offrons à chacun de nous ce matin, aujourd'hui, d'être l'espoir pour quelqu'un. Parce que je vous le dis, Monsieur Gouillon avant nous, tant d'autres, aujourd'hui vous pouvez devenir l'espoir de quelqu'un. Vous pouvez incarner l'espoir. J'ai demandé à Joseph de revenir au piano s'il te plaît. Mais nous pouvons devenir l'espoir. Dans un instant, on prendra une offrande spéciale et on veut donner l'occasion à ceux qui travaillent le vendredi, le samedi, etc., de pouvoir devenir l'espoir à travers des dons financiers. C'est une évidence que tout ce que nous faisons, c'est parce que des gens donnent depuis des années et rendent possible. C'est parce que depuis des années, des gens donnent généreusement qu'aujourd'hui, c'est mon privilège de vous dire que pour cette rentrée, Espoir a un nouveau local. Ne va plus être coincé dans 10 mètres carrés, mais à trouver un nouveau local dans la ville de Lormont. Un nouveau local, pas pour dire qu'on l'a, mais avec plus de mètres carrés et donc plus de possibilités et donc plus de gens pour qui nous allons être l'espoir. Vous pourrez le rendre visite si vous voulez le plan, il n'y a aucun souci, c'est vraiment pas loin, on pourra vous donner tout ça et tous ces renseignements à la fin de la célébration. Mais comprenez que ça c'est possible parce qu'il y a des gens qui donnent, qui ne peuvent pas être là le vendredi, le samedi ou les autres jours, mais qui donnent. Mais vous pourrez être l'espoir à la fin de cette réunion. Normalement, quand vous êtes assis, vous aviez un papier sur votre chaise avant de vous asseoir. Et simplement, tout à l'heure, il y aura quelques détails par rapport à ça, mais juste vous dire que c'est pour vous donner l'occasion de devenir l'espoir pour quelqu'un en vous impliquant. Pas besoin d'avoir bac plus 12 pour déplacer des cagettes de légumes, les amis. Si vous avez bac plus 12, il n'y a pas de souci, dites-le et on va trouver quoi faire avec bac plus 12. Il n'y a pas de problème. Mais on est tous capables de mettre notre visage sur le mot espoir. Parce que c'est notre appel en tant qu'Église. La puissance nous est donnée pour incarner. Je vais bientôt conclure mon message. Mais en fait, espoir, c'est quoi? Je vais vous le dire. Depuis 10 ans, pour moi, espoir, c'est quartier libre. C'est chaque mois aller dans les quartiers et dire à des enfants, j'ai grandi dans les quartiers, je connais trop la réalité des quartiers. Pour savoir qu'il y a des enfants qui, jour après jour, grandissent avec cette conviction qu'ils ne sont pas nés au bon endroit et qu'ils n'y arriveront jamais dans leur vie. Et pour moi, espoir, c'est aller tous les mois dans ces quartiers et leur dire, il y a un espoir pour toi. Mais pas juste leur dire, l'incarner. Ce qui te pousse et ce qui te donne un jour comme résultat. Une jeune fille de 12 ans qui te dit, quand tu lui demandes, c'est pourquoi tu aimes Quartier Libre. Et qu'une jeune fille de 12 ans te dit, pour moi, j'aime Quartier Libre. Parce que pendant 2 heures dans le mois, j'oublie tous mes problèmes. Une parenthèse de 2 heures sur tout un mois entier où elle ne pense plus à ses problèmes. Espoir, c'est quoi? C'est un Noël que nous offrons, des cadeaux de Noël pour des enfants, et où pendant toute une effervescence et de gens qui s'agitent autour, tu as une maman qui vient te voir et qui te dit merci. Merci parce que grâce à vous, grâce à ce que vous faites, grâce à qui vous êtes, cette année mes enfants ne sauront pas ce que nous sommes en train de traverser. Comprenez que moi ça m'a pris 3 heures dans ma semaine, moins de 2%. 1,78% de mon temps dans la semaine. Un petit geste, mais qui permet que tout change dans une vie. Dès lors qu'on comprend que nous pouvons devenir l'espoir pour quelqu'un. Espoir, c'est plus qu'un nom, c'est plus qu'un titre, c'est plus qu'une association. Mais pour parler d'espoir, je vais laisser la directrice d'Espoir en parler mieux que moi, juste maintenant.
1: Espoir, c'est le coup de pouce, le maillon de la chaîne, le geste qui peut tout changer. C'est une main, un sourire, un regard qui ne juge pas. Espoir, c'est plus qu'un projet, plus que de belles promesses. Ce sont des visages, des noms, des personnes. Espoir, c'est un regard rempli de compassion envers ceux dont on détourne le regard. C'est une oreille pour entendre les besoins et l'appel silencieux des gens qui souffrent. C'est une bouche pour consoler, pour encourager une personne en détresse. C'est une main pour aider et relever, pour donner et partager. C'est un cœur qui pense aux autres avant de penser à soi. Espoir, c'est l'amour, tout simplement. Cet amour qui cherche à faire une différence chez l'autre, qui s'engage pour que l'autre se sente plus humain. Cet amour qui donne son temps, sa force, ses valeurs. Espoir, c'est une porte qui s'ouvre et un bon café qui coule pour accueillir Michel, Nordine, Charles, Asma, Laila, Célestin, Jocelyne, Martine. Espoir, c'est Stéphane, Mia, Marie, Laurence, Dani, Brenda, Alexis, Kyria, Marielle, Oni, Eric, Sylvie, Stéphane, Camille, Magali, Pierre, Gaël, Sandra, Aude, Marion. Et tous ceux qui ont fait le choix de donner, d'écouter, de partager, sans toujours réaliser l'immense valeur de ces actes. C'est parfois sans compter, et c'est toujours avec conviction et détermination qu'ils mettent à disposition des plus fragiles leur temps, leur savoir, leur créativité, parce que c'est le sens qu'ils donnent à leur engagement et même à leur vie. C'est incroyablement beau de voir la riche variété de toutes les personnes qui se côtoient à Espoir. On pourrait déplorer l'individualisme dans notre société en 2019, mais un détour par ici redonne l'espoir qu'il est possible que des personnes d'horizons, d'âge, de culture, de catégories sociales et professionnelles si différents font ensemble une différence. Espoir, c'est chaque pas fait vers l'insertion, chaque lueur qui s'allume dans un regard, chaque poignée de main qui dit sa reconnaissance, chaque soulagement de voir son panier plein pour la semaine. Alors on ne compte pas s'arrêter là, Espoir. On veut faire mieux et plus aujourd'hui et demain et le jour suivant. Cet engagement nous pousse et nous poussera plus loin encore. Parce qu'ils le valent bien, Michel, Nordine, Charles, Asma, Laila, Célestin, Jocelyne, Martine. Demain, ces visages et ces noms ne seront plus là parce qu'ils auront franchi un cap. À Espoir, nous serons encore là pour que d'autres y parviennent. Merci.
0: Tout à l'heure, je citais ce texte de Jérémie 29, car je connais les projets que j'ai formés pour vous. Des projets de paix afin de vous donner un avenir et de l'espérance. L'Ancien Testament a été écrit en hébreu, et le mot espérance en hébreu, c'est le mot cordon. Et je ne peux pas m'empêcher d'imaginer que lorsque le peuple, qui s'attendait peut-être à une autre parole, a reçu de la bouche de Jérémie, « Je vais vous donner un avenir rempli de cordes. » J'imagine le peuple qui se souvient que si aujourd'hui il est à Babylone, c'est parce qu'il s'est retrouvé enchaîné par des cordes. Des chaînes, une corde qu'il n'avait pas choisie, une corde qu'il n'avait pas choisie pour avenir. Mais cette corde qu'il avait enchaînée et amenée, liée dans une situation d'opposition, d'hostilité. Et tous les gens qui sont autour de nous n'ont pas forcément choisi, n'ont pas nécessairement choisi, n'ont pas rêvé ce qu'ils vivent et se sont retrouvés enchaînés. Et nous arrivons en disant, on vient avec de l'espoir. Mais l'espoir, ils l'avaient. Cette corde, elle était là. Mais Dieu vient et leur dit, je vais vous donner un avenir rempli de cordes. Comme pour leur rappeler, je vais délier ces chaînes qui aujourd'hui vous lient. Je vais enlever ces choses qui vous tiennent liées. Je vais vous donner une liberté, je vais vous donner une paix, je vais vous donner une sûreté, je vais vous donner un bien-être.
2: 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Et maintenant, bonne écoute.
3: Oui, que ça se passe. Ok, très bien. On va regarder l'étude ce soir maintenant. Donc, la semaine dernière, on avait parlé de quoi? Du pardon. Ce soir, on va parler de quoi? Pardon? J'ai pas entendu. On va parler du pardon encore. Et donc, voyons si vous êtes des bons étudiants. On avait parlé, quel est le thème, le sujet spécifique qu'on avait partagé la semaine dernière? Laurie, qu'est-ce qu'on a... Oui, pardon. Qu'est-ce qu'on a dit, quel était le sujet et le thème qu'on avait soulevé la dernière fois par rapport au pardon? Oui, tu n'étais pas là, tu étais avec les enfants. Bon, peut-être je vais devoir mettre ça en pratique ce soir si vous n'avez pas la bonne réponse. Pourquoi pardonner? Pourquoi il faut pardonner? Goodwin. Non, toi tu n'es pas là. Laurie était là. Donc je reprends Laurie. Hein. Goodwin, tu n'as jamais eu besoin de pardonner?
4: Hmm.
3: Oui,
4: j'ai
3: Sylvia, tu as eu besoin de pardonner quelqu'un?
5: Oui.
3: Laurie? Stéphane? Non, il est parfait. Et tout le monde autour de lui est parfait. Regardez. Parfois, soit c'est à nous de pardonner, soit c'est à nous de demander pardon. Comme on avait dit la dernière fois, le pardon, ce n'est pas facile. Le pardon, c'est quelque chose, en fait, on pourrait même le dire de cette façon. Le pardon est une discipline qu'il faut développer chez nous, les chrétiens. Quand quelqu'un nous fait tort, il faut leur pardonner, même avant qu'ils nous demandent. Mais aussi, parfois, c'est nous qui tombons dans le péché et on blesse quelqu'un on ne fait pas comme on devrait faire, et c'est à nous de demander pardon aux autres. Et dans tout cela, la plupart du temps, le premier pas pour pouvoir pardonner ou être pardonné, c'est qu'il faut avaler notre orgueil. La première chose, reconnaître qu'on a tort ou on a fait quelque chose, et après, nous pouvons avancer et demander pardon. Et donc, Laurie, tu étais là. Le petit contrôle la dernière fois, ne me demande pas de te pardonner si tu n'as pas retenu, d'accord, la leçon. Pourquoi faut-il pardonner? Est-ce que tu peux me donner une raison pour laquelle il faut pardonner basée sur ce que nous avons regardé la dernière fois? Pas juste tirer comme ça.
5: Parce que Jésus nous a pardonné.
3: Bon, d'accord, j'accepte ça. Parce que Dieu nous a pardonné. Ça, c'est une bonne raison, n'est-ce pas? On a été pardonné, Dieu nous a pardonné par rapport à nos péchés, donc ça veut dire qu'on devrait pouvoir pardonner aux autres. Donc on avait vu ça, et on a vu l'exemple de cela en Matthieu chapitre 18, versets 23 à 35. Matthieu 18, versets 23 à 35. Mais aussi, il y avait une autre raison pourquoi il fallait pardonner. Quelle était une autre raison pourquoi il fallait pardonner? Stéphane, tu étais là la dernière fois.
6: Parce que Dieu nous demande.
3: C'est ça. Dieu nous demande de pardonner. Ce n'est pas juste tout simplement parce qu'on a été pardonné, mais Dieu nous demande de pardonner aux autres. Regardez, on voit ce principe en Colossiens chapitre 3, verset 13. Supportez-vous les uns les autres. Donc ça veut dire que je dois supporter Sylvia. Et si l'un a sujet de se plaindre de l'autre, pardonnez-vous réciproquement, donc ça veut dire que je dois pardonner Goodwin, comme il doit me pardonner réciproquement, de même que Christ vous a pardonné, pardonnez-vous aussi. Et donc, on voit, et ça va dans les deux sens. On le voit aussi en Matthieu 6, 14 à 15. Si nous pardonnons, Dieu nous pardonne aussi. Donc, Dieu nous demande de pardonner. Dieu nous a pardonné. Deux raisons pourquoi il faut pardonner. Quelle a été une autre raison pourquoi il faut pardonner? J'ai deux autres qui étaient là. Oui, vas-y, vas-y.
6: Déjà, si je pardonne, je fais ce que le Seigneur demande. Quand je me sentirai bien, je me sentirai bien de dire bon. Ce besoin est pour nous. Pardon. Le Seigneur nous donne. Voilà.
3: Ok. D'accord. On va tourner cela dans ce sens. Pourquoi faut-il pardonner? Parce que le refus de pardonner nous éloigne de la communion avec Dieu. Vous vous rendez compte de cela? Quand je refuse de pardonner aux autres, je ne marche pas avec Dieu. Dieu, dans sa nature, est miséricordieux. Il est gracieux, il fait grâce. Et donc, si je veux marcher avec Dieu, alors, je veux être en communion avec Dieu, je dois pardonner. Et il y a une dernière raison qu'on avait regardée la dernière fois. Une autre raison pour laquelle il faut pardonner, c'est parce que pardonner, c'est imiter Dieu. Ressembler à Dieu. Nous avons tous chanté « Te ressembler Jésus », n'est-ce pas? Et donc, c'est un peu ça ce que nous voulons faire, ressembler à notre maître, ressembler à notre sauveur et ressembler à Dieu qui nous pardonne tout le temps. On a clôturé avec cette idée. Beaucoup disent ceci. Pourquoi, quand on dit « il faut pardonner », ils disent « je ne peux pas pardonner ». Et en fait, la conclusion à laquelle nous sommes arrivés, ce n'est pas la question de pouvoir, mais de vouloir. Je ne pardonne pas parce que je ne peux pas, mais parce que je ne veux pas. Parce que si nous sommes des enfants de Dieu, nous avons tous le Saint-Esprit, et lui, il nous rend capables de pardonner. Ce n'est pas qu'on peut pardonner instantanément. On est humain, rappelons-nous. Mais avec l'aide du Seigneur, il nous rend capables chaque fois de pardonner, malgré ce que l'autre personne a fait vis-à-vis de nous. Et donc, ce n'est pas nous ne pouvons pas, c'est on ne veut pas. Et donc, on a quatre autres raisons pourquoi nous devrions pardonner. Donc, regardez avec moi maintenant à Matthieu chapitre 18. Matthieu chapitre 18, et nous allons regarder les versets 23 à 35. Matthieu 18, versets 23 à 35. Matthieu 18, versets 23 à 35. Vous êtes tous paresseux, hein? Vous êtes tous paresseux, juste pour vous dire, mais moi je vais vous rejoindre. Trop facile pour regarder à l'écran. Regardez ce que la Bible dit ici, Matthieu 18, versets 23 à 35. Qu'est-ce que la Bible dit? Elle dit, c'est pourquoi le royaume des cieux est semblable à un roi qui voulut faire rendre compte à ses serviteurs. Quand il se mit à compter, on amena un qui devait 10 000 talents. Attendez, pardon. Oui. 10 000 talents. Comme il n'avait pas de quoi payer, son maître ordonna qu'il fût vendu. Lui, sa femme, ses enfants et tout ce qu'il avait, et que la dette fut acquittée. Le serviteur, se jetant à terre, se prosterna devant lui et dit, « Seigneur, aie patience envers moi et je te payerai tout. » Ému de compassion, le maître de ses serviteurs le laissa aller. Il lui remit la dette. Après qu'il fut sorti, ce serviteur rencontra un de ses compagnons qui lui devait 100 deniers. Il le saisit et l'étranglait en disant « Paie ce que tu me dois !» Son compagnon, se jetant à terre, le suppliait disant « Aie patience envers moi et je te payerai !» Mais l'autre ne voulut pas. Et il alla le jeter en prison jusqu'à ce qu'il eût payé ce qu'il devait. Ses compagnons, ayant vu ce qui était arrivé, furent profondément attristés. Et ils allèrent raconter cela à leur maître. Désolé, il n'y a pas la suite, mais vous comprenez l'histoire. Regardez, en lisant ce passage, pourquoi faut-il pardonner, à votre avis? Oui, je vais vous lire la suite parce que il y a. Oui. Est-ce que vous connaissez la suite de cela? Qu'est-ce qui s'est passé au serviteur qui n'a pas voulu pardonner? C'est ça. Écoutez, alors le maître fit appeler ce serviteur et lui dit: méchant serviteur, je t'avais remis en entier ta dette parce que tu m'en avais supplié. Ne devais-tu pas aussi avoir pitié de ton compagnon comme j'ai eu pitié de toi? Et son maître irrité le livra au bourreau jusqu'à ce qu'il eût payé tout ce qu'il devait. C'est ainsi que mon Père céleste vous traitera si chacun de vous ne pardonne à son frère de tout son cœur. Regardez, ici nous voyons une illustration horrible, n'est-ce pas? Ce serviteur doit une dette énorme. Vous vous rappelez, c'était combien d'années de paye que... Oui, 160 ans de paye. Donc on parle de nos jours des millions et des millions et des millions, si pas des milliards d'euros en salaire là, qu'il devait à son maître. Et après, on voit que l'autre a emprunté 100 deniers. Donc un denier, c'est le salaire d'un jour. Donc 100 jours. D'accord? À peu près, c'est ça, si je me... Et donc, vous imaginez, c'est même pas un tiers d'une année de salaire. Il réclame, il dit, moi je vais te mettre en prison parce que tu me dois 100 deniers. Et l'autre, il vient d'être pardonné de 100 ans de salaire. C'est l'illustration, l'équivalent. Et il refuse de payer. Et la conséquence, il refuse de pardonner ici. Et la conséquence, c'est que le maître entend de ça et il dit, tu ne veux pas réagir comme ça. Moi, je t'ai pardonné et tu refuses de pardonner aux autres. Mais c'est quoi ça? Et il le prend, il le jette en prison, il le met au bourreau et jusqu'à ce que la dette soit payée. Regardez, pourquoi faut-il pardonner? Parce que le refus de pardonner nous livre au tourment. Nous livre au tourment. Ici, on parle de bourreau. Qu'est-ce que c'est un bourreau? Aidez-moi, moi le pauvre étranger. Mais ici, est-ce que Dieu va nous livrer au bourreau? Ça n'existe plus, mais bon. Entre guillemets, le titre officiel, ça n'existe plus. Non, il ne va pas nous livrer à une personne pour nous tourmenter. Mais en fait, le maître livre au bourreau le serviteur impitoyable qui refuse de pardonner et d'offrir la grâce qu'il a lui-même reçue. Et en fait, les bourreaux par lesquels nous allons être tourmentés, ce n'est pas une personne, forcément. C'est la situation dans laquelle on va se retrouver. En fait, c'est l'amertume, la rancune, la vengeance ou être rongé par la vengeance ou ce désir de se venger. L'esprit de jugement. Regardez, cet homme a refusé de pardonner à quelqu'un d'autre et il a été jeté en prison et bourreau l'a tourmenté. Nous, on sera emprisonnés par l'amertume, la haine, la colère et toutes ces autres mauvaises choses qui vont remplir notre cœur si nous refusons de pardonner. Vous n'avez jamais vu une personne âgée ou même une jeune personne, une petite gamine un peu comme Laurie là, qui a été rongée par la haine parce qu'elle a refusé de pardonner à quelqu'un. Regardez, moi je vais vous dire ceci. Est-ce que ces gens méritent le pardon qui nous ont fait mal? Non. Pas du tout. Est-ce que moi je mérite le pardon? Non. Pas du tout. Mais Dieu me demande de le faire. Et si je ne le fais pas, je vais être rangé de l'intérieur. Et ma vie va être pourrie. Vous imaginez, juste l'autre jour, quelque chose s'est arrivé qui ne m'a pas trop plu. C'était de vendredi à samedi, la semaine dernière. Et j'étais vraiment, vraiment frustré par rapport à quelque chose. Cette nuit-là, je n'ai pas dormi beaucoup. Hein. Ça n'avait rien à voir avec vous. Hein. C'était une situation en dehors de l'église. J'ai bossé sur ça, j'ai travaillé, j'ai passé du temps sur ça. Et après, je leur ai rendu ce qu'ils voulaient et ce qu'ils m'ont demandé de faire. Après, quand je rends ce qu'ils me demandent de faire, ils reviennent et disent non. On veut autre chose maintenant. Mélisse me regarde, c'est exactement de quoi je parle. J'étais... Je n'ai pas bien dormi cette nuit-là. Regardez, si nous continuons dans cela, on gâche notre vie entière. Alors, ne soyons pas ceux qui sont attrapés par le bourreau de l'amertume, la colère, la haine, à cause de quelque chose qu'une autre personne a fait. Vous savez, j'ai parlé par la suite, bon, j'ai réglé ça dans mon cœur, et après j'ai parlé à ceux qui me demandaient de faire autre chose. À la fin, ils vont accepter ce que j'ai fait et préparer pour eux. Ne soyons pas ceux qui sont rongés. Ne soyons ceux qui pardonnent, même quand les autres ont tort.
6: Tu me ressembles à Jésus, on ne peut pas
3: pardonner
6: tous les autres.
3: Oui. Si on veut ressembler à Jésus, qu'est-ce qu'il a dit quand il était accroché à la croix? Pardonne-leur. Ils ne savent pas ce qu'ils font. Et donc, c'est le même principe pour nous aussi. Regardons maintenant une autre raison pour laquelle il faut pardonner. Pourquoi faut-il pardonner? Parce que le refus de pardonner ou parce que le pardon est nécessaire à la réconciliation. Parce que le pardon est nécessaire pour la réconciliation. Pardon, j'essaye de trouver les versets. Bon. Là, c'est fini. Regardez, parce que le pardon est nécessaire à la réconciliation. Regardez Matthieu 5, versets 23 à 26. Matthieu 5, versets 23 à 26. Matthieu 5, versets 23 à 26. Désolé. Mélissa, tu n'as pas ta Bible non plus. Ok, Matthieu 5, versets 23 à 26. Si donc tu présentes ton offrande à l'autel et que là tu te souviens que ton frère a quelque chose contre toi, laisse là ton offrande devant l'autel et va d'abord te réconcilier avec ton frère, puis viens présenter ton offrande. Accorde-toi promptement avec ton adversaire pendant que tu et en chemin avec lui, de peur qu'il ne te livre au juge, que le juge ne te livre à l'officier de justice et que tu ne sois mis en prison. Pourquoi faut-il pardonner? Parce que le pardon est nécessaire à la réconciliation. Regardez, nous avons tous vécu des situations où quelqu'un nous a fait tort et où on l'a fait tort à quelqu'un d'autre. La loi aujourd'hui, ici en France, c'est si un accident n'est pas grave, qu'est-ce qu'il faut remplir avec un constat. Pourquoi? Pourquoi faut-il remplir un constat? Oui, ok. Pourquoi? Pour se mettre aussi en accord vis-à-vis de l'histoire. Qui a tort dans cette situation, n'est-ce pas? Pour pouvoir réconcilier les deux histoires. Sylvia m'a tamponné et elle a défoncé ma voiture et c'est tout de sa faute, mais j'en reviens pas comment elle a conduit là, c'est impressionnant. Et elle est de l'autre côté, mais tu as vu ce qu'il a fait? Il a grillé le feu, mais c'était pas de ma faute, il a coupé juste devant moi. Et qu'est-ce qu'il faut faire? Sortir le constat et se mettre d'accord. Moi, je vais vous dire ceci. Ça oblige chaque personne de reconnaître les torts, chacun de son côté. Mélisse et moi, ça fait combien d'années on est mariés?
6: On ne se passe pas de problème.
3: Malheureusement. 16 ans. Si je me fâche avec elle, et on va se disputer. Est-ce que c'est possible qu'on se dispute si elle n'est pas impliquée dans la dispute? Elle refuse de s'énerver.
5: S'il y en a un qui reste toujours dans le truc de s'énerver, même si l'autre ne s'énerve pas, l'autre est toujours énervé.
6: On ne trouve pas le problème mental.
3: Non, moi je vais vous dire ceci. Il faut deux, et il y a toujours deux qui ont tort, chaque fois. Toujours deux qui ont tort. Même si c'est difficile, elle me regarde là, wow, il dit ça. C'est toujours toi, t'inquiète. Elle voulait sortir. Regardez. Moi, je vais vous dire ceci. Il faut pardonner pour pouvoir se réconcilier. Moi, je me fâche, elle s'emballe, et des mots, des propos sortent de notre bouche. On les croit pas, mais on les dit quand même. Et on s'énerve. Mais regardez, si on va régler cette situation, il faut se pardonner. Il n'y a pas autre chose à faire. Et moi, je vais vous dire ceci. Si on refuse de faire cela, et ça va cumuler, ça va cumuler, ça va cumuler, et la prochaine fois qu'on laisse juste tomber la fourchette, et l'autre va partir comme une balle, c'est fini. Tu n'as pas connu ça? Non. Oh oui. C'est compliqué. Hein.
6: Parce que moi je veux dire une chose, c'est comme dans. Quand j'avais raison, que je croyais, quand j'ai raison, ça y est, j'ai tout gagné. Non. Parce que des fois, il faut savoir avoir la raison, et dire, Seigneur, je demande pardon parce que des fois, quand on a raison, on ne croit pas avoir. C'est pas ça.
3: Et c'est pas la peine.
6: Et ça ne mérite pas.
3: Ouais. Si chacun veut avoir raison, c'est pas la peine. Stéphane, ça fait combien d'années que tu es marié?
7: Un peu moins que toi, 10.
3: Juste 10, ok, bah c'est quand même pas rien, hein. C'est pas mal, 10. Écoutez Romains chapitre 5, versets 8 à 11. Romains chapitre 5. Versets 8 à 11. Mais Dieu prouve son amour envers nous en ce que lorsque nous étions encore des pécheurs, Christ est mort pour nous. À plus forte raison donc, maintenant que nous sommes justifiés par son sang, serons-nous sauvés par lui de la colère. Car si, lorsque nous étions ennemis, nous avons été réconciliés avec Dieu par la mort de son Fils, à plus forte raison, étant réconciliés, serons-nous sauvés par sa vie. Dieu nous a pardonnés quand on était des ennemis. Il nous a réconciliés à lui. On a été justifié, on a été sauvé maintenant. Maintenant, de notre tour, de faire la même chose. Même si c'est notre ennemi. Ouais. Il y a une autre raison pourquoi il faut pardonner. Hébreux 12, chapitre 12, verset 14 et 15. Hébreux 12, verset 14 et 15. Écoutez ceci. Recherchez la paix avec tous et la sanctification sans laquelle personne ne verra le Seigneur. Veillez à ce que nul ne se prive de la grâce de Dieu, à ce qu'aucune racine d'amertume poussant des rejetons ne produise du trouble et que plusieurs n'en soient infectés. Vous avez entendu cela? Rechercher la paix avec tous, ça veut dire, il m'énerve. Je veux l'étrangler. Je veux... Je dois chercher la paix. Mettre de côté, en fait, ça, ce que je viens d'exprimer, c'est mon orgueil. Rien que ça. Je dois mettre ça de côté et rechercher la paix. La paix n'est pas obliger la personne de bien se tenir. La paix, c'est accepter la personne telle qu'elle est et laisser Dieu agir dans le cœur de la personne. Et regardez, rechercher la paix avec tous et la sanctification sans laquelle personne ne verra le Seigneur. Ce n'est pas qu'on ne verra pas le Seigneur si on n'est pas en paix avec les uns les autres, mais personne ne verra le Seigneur dans notre vie. Notre témoignage sera gâché si on n'est pas en paix avec les autres. Et ils ne verront pas le Seigneur vivre en nous. Veillez à ce que nul ne se prive de la grâce de Dieu, à ce que qu'aucune racine d'amertume pousse des rejetons, ne produise du trouble et que plusieurs ne soient infectés. Moi, je vais vous dire ceci, quand je laisse l'amertume, la haine, la colère s'enraciner dans ma vie et je refuse de pardonner aux autres, ça va contaminer tout le monde autour de moi. Il n'y aura jamais de la paix quand les gens sont autour de moi. Vous imaginez, si une personne est colérique, les autres autour vont être infectés. Si je refuse de pardonner, les autres vont regarder cet exemple et ne vont pas me pardonner. Alors, mon comportement va contaminer les uns les autres.
8: Ce que moi je dis, pour moi, si quelqu'un pardonne, va pardonner. C'est parce que c'est pas ça la vie systématique. Parce que, oh, tu peux pardonner, la Bible dit ça, je vais, et si tu ne pardonnes rien dans le cœur, il va venir de ton cœur et de la foi dans le cœur. Parce que, moi je suis là pour moi, hein. Parce que quand je pardonne comme ça à la légère, je pardonne le monde de pauvre. Il est toujours horizontal.
3: Oui. Oui. Écoutez ceci. Je vais vous donner les raisons encore et on va terminer ici. Pourquoi faut-il pardonner? Parce que Dieu nous le demande. Parce que Dieu nous le demande. Parce que Dieu nous a pardonné. Parce que pardonner, c'est imiter Dieu. Parce que le refus de pardonner nous éloigne de la communion avec Dieu. Parce que le refus de pardonner nous livre au tourment. Parce que le refus de pardonner contamine ceux qui nous entourent. Parce que le pardon est nécessaire pour la réconciliation. Alors, je vous pose cette question. Avez-vous besoin de pardonner aux autres? Ou avez-vous besoin d'être pardonné? Demandez pardon et donnez le pardon aux autres. Prions ensemble. Seigneur, merci pour ta parole. Seigneur, aide-nous ce soir. Seigneur, à mettre en pratique ce que ta parole nous montre, Seigneur. Aide-nous à pardonner. Seigneur, que ta volonté se fasse en nous, pour que les gens puissent voir toi en nous. Au nom de Jésus. Pardonnez. Seigneur, que ta volonté se fasse en nous, pour que les gens puissent voir toi en nous. Au nom de Jésus.

0: Et aujourd'hui, on a la joie d'accueillir Thibaut, on dit Geyer ? Geyer, pardon. Donc à chaque fois, je l'appelle Thibaut, donc Geyer. Et puis, on accueille également Anne-Catherine, et vous avez vu Analia, qui a également loué Dieu ce matin. Est-ce qu'on peut vraiment les accueillir ? Thibaut est celui qui également a mis en place The Rencontre. On est venu avec un groupe de jeunes cette année. C'était vraiment super. Bouge ta ville. Il est également à l'origine de Extrême. Voilà, bon, je laisserai en tout cas compléter dans la présentation. Sois le bienvenu et que Dieu te bénisse.
1: Bonjour à tous, merci beaucoup. C'est un honneur que d'être avec vous aujourd'hui. C'est vraiment un privilège. Merci infiniment. Je suis vraiment très heureux d'être là avec ma famille. Vraiment, c'est un honneur de me déplacer. Merci pour la confiance. Merci de me laisser la parole. Je suis un des pasteurs de l'équipe de l'église La Porte Verte Chrétienne à Mulhouse. Et vous avez toutes les salutations et l'affection du pasteur Samuel Peter Schmidt, toute l'équipe pastorale. Nous aimons la Suisse, le chocolat suisse surtout. Et vraiment, on se réjouit de voir le royaume des cieux avancer. On se réjouit de voir vraiment des églises louer Dieu, chercher Dieu, aimer Dieu. Vraiment, je me sentais comme à la maison pendant ce temps de louange, d'adoration. Vraiment, quelle grâce. Dans tellement d'églises aujourd'hui, on n'adore plus Dieu. Aujourd'hui, on fait des beaux chants, il y a des lumières de partout, mais on ne prend plus le temps d'adorer Dieu. Donc merci infiniment de me faire goûter à ce que vous vivez. Et je me réjouis pour la parole de Dieu. D'habitude, je ne commence jamais une de mes prédications sans prendre du temps pour vous amener à prier. Mais comme nous allons prier après, je garde ce moment-là pour après, si vous êtes d'accord. Et je vais foncer dans ma prédication. Et j'aimerais introduire ma prédication avec une toute petite vidéo. C'est la vidéo numéro 1. Et si on peut la lancer, ça serait formidable. Merci beaucoup. Il y a toujours des suspens. Et si ça ne marche pas, ce n'est pas grave, vraiment. Yes. Super.
2: C'est tellement étonnant qu'aujourd'hui, pratiquement tout le monde en a un.
1: Alors, on va la relancer.
3: C'est sûr.
1: Comme ça, tout le monde va bien entendre si on peut être bien fort le son.
2: Le cerveau a des capacités tellement étonnantes qu'aujourd'hui, pratiquement tout le monde en a un.
3: Mais c'est pas si sûr.
1: Alors, les quelques-uns qui ont rigolé ont compris, les autres, vous n'avez pas compris, c'est pas grave. Bon, allez, relance-la une dernière fois, elle est courte. Je me dis, il faut que vous la compreniez.
2: Le cerveau a des capacités tellement étonnantes qu'aujourd'hui, pratiquement tout le monde en a un.
3: Mais c'est pas si sûr.
1: Yes, voilà une petite vidéo pour introduire. J'aimerais parler du cerveau. Comment gérer son cerveau ? Dans une société où on juge finalement notre cerveau en fonction de notre QI, j'ai peur qu'on a perdu le sens du privilège du merveilleux cerveau que nous avons. Nous sommes dans une société où très rapidement nous pouvons dire de quelqu'un « tu es bête et c'est faux en fait ». Parce que cette dame la réflexion de cette dame, même si ce jeune homme s'est trompé, ce que dit cette dame est absolument faux. Parce que juste le fait que tu puisses entendre ma voix et comprendre ce que je dis implique que ton cerveau est extrêmement efficace. Le fait que tu aies pu sortir de ton lit, te déplacer jusqu'à ici, prouve que tu es extrêmement intelligent. Et tu peux t'applaudir pour ça, vraiment. Tu es extrêmement intelligent. Nous sommes extrêmement intelligents. La Bible dit, dans le psaume 139, versets 13 à 15, « C'est toi qui as formé mes reins, qui m'as tissé dans le sein de ma mère. Je te loue de ce que je suis une créature si merveilleuse. » Tes œuvres sont admirables et mon âme le reconnaît bien. Mon corps n'était point caché devant toi lorsque j'ai été fait dans un lieu secret, tissé dans les profondeurs de la terre. Ton cerveau est un cadeau merveilleux. Ton cerveau est une merveilleuse création que Dieu t'a donnée. Et on n'y prend point garde. et on y prend point garde. Quelques caractéristiques du cerveau humain, je ne vais pas vous faire un cours scientifique, mais trois images, trois illustrations pour nous aider à comprendre notre cerveau humain. Premier point, c'est le cerveau humain est bien mieux qu'un ordinateur. Une mémoire extraordinaire, capable de juger, de nous aider à réfléchir, à décider. Une conscience, le bon sens, l'apprentissage, les habitudes, le savoir, les pensées, l'intelligence. Nous avons plus de 86 milliards de neurones. 86 milliards de neurones qui travaillent bien mieux que le plus grand et le meilleur des ordinateurs au monde. Le cerveau humain est un chef d'orchestre. Il est le chef d'orchestre de notre organisme. En ce moment, ton cerveau régule le sang qui circule dans ton corps. Ton cerveau fait que tu respires sans même devoir faire des efforts. Ton cerveau est en train de t'aider à digérer ton petit déjeuner de ce matin. Ton cerveau est réellement le chef d'orchestre de ton corps entier. Souvent, tu te grattes, tu ne fais pas exprès. Ton cerveau t'aide à bouger, à réfléchir. Il est celui qui veille au bon fonctionnement du corps. Et enfin, le cerveau humain est une tour de contrôle. Ton cerveau humain est en train de gérer ce qui se passe autour de toi. Ton cerveau humain gère ce que tu entends, ce que tu vois, ce que tu ressens. Ton cerveau humain gère le fait que tu es assis ou assise à côté de quelqu'un. Ton cerveau humain gère tes émotions. Mais ton cerveau humain va te donner de savoir comment réagir à ce qui se passe. Il va vous aider parfois à rire quand ça sera rigolo, parfois à froncer les sourcils quand vous direz « mais il est vraiment bizarre ce pasteur ». Je veux dire, ton cerveau va t'aider à réagir face à ce qui se passe autour de toi. Ma question, pour finir mon introduction, quand est-ce que c'est la dernière fois que tu as loué Dieu pour ton cerveau? On va faire un petit quiz. Qui c'est qui a déjà une fois dans sa vie loué Dieu pour son cerveau? Levez la main. Regardez, on peut applaudir ces gens-là, vraiment. Vous êtes forts. Vous êtes forts. On a reçu un cadeau extraordinaire. Mais à part nous plaindre de notre cerveau, nous louons si peu Dieu pour le cadeau et le privilège d'avoir un cerveau. Et j'aimerais m'arrêter quelques instants pour vous donner la possibilité de louer Dieu pour votre cerveau. Et comme le pasteur a dit que vous alliez rester assis pendant la prédication, je vais vous demander de vous lever. Voilà. On va se lever juste, allez, une minute. On va prendre une minute et on va louer Dieu pour notre cerveau. Élevons ensemble nos voix. Oh Dieu, merci. Merci pour ce beau cadeau. Ce cadeau qui nous aide à réfléchir, qui nous aide à avoir de la mémoire, qui nous aide à penser, à avoir une conscience. Merci pour ce cerveau qui nous aide à gérer notre propre corps. Ce cerveau qui nous aide finalement à gérer le monde extérieur dans lequel on vit. Merci Seigneur pour notre cerveau. Merci parce que même si il a parfois quelques défaillances, Seigneur, souvent il nous aide. Souvent, il est extrêmement efficace. Merci parce que sans lui, nous ne serions pas en vie. Merci de ce qu'il fonctionne à merveille et que c'est un cadeau. Et je prie que nous soyons une église qui loue Dieu régulièrement pour notre cerveau. Comme David, je te loue de ce que je suis une merveilleuse création, de ce que mon cerveau est une merveilleuse création. Je te loue pour ça, je te loue pour ce privilège. C'est-à-dire que d'avoir un cerveau et de pouvoir l'utiliser. Merci Seigneur de conduire maintenant cette prédication, qu'elle nous fasse du bien et que notre cerveau puisse assimiler, Seigneur, tout ce que tu veux nous dire. Au nom de Jésus, amen. Vous pouvez vous asseoir. Vous voyez votre cerveau ? Là, il vient de travailler. Et vous avez réussi à vous asseoir grâce à votre cerveau. J'ai presque envie de dire, vous pourriez l'applaudir. Non, c'est bon, c'est bon. Cette introduction n'est pas faite pour dire « Ok, on a vécu ce point et on passe à autre chose. » Je vais parler maintenant de nos faiblesses, des faiblesses de notre cerveau, des fragilités. Et forcément, je vais en parler beaucoup plus. Mais ce n'est pas pour vous encourager à vous plaindre plus souvent de votre cerveau que de louer Dieu. Parce qu'encore une fois, il marche bien beaucoup plus souvent qu'il ne défaille. Et je crois que c'est extrêmement important pour nous d'arrêter de nous plaindre de notre cerveau et de réapprendre à louer Dieu pour tout ce qui va. Amen. Il y a 6 types de maladies ou de dysfonctionnements que nous vivons avec notre cerveau. Et j'aimerais essayer de vous les présenter, les 6. Je ne sais pas, le temps est toujours un ennemi pour moi, mais je vais faire de mon mieux, d'accord? Si à la fin j'en saute un, pardonnez-moi, c'est, voilà, vous prierez, Dieu vous révélera la suite. Mais le premier point, c'est tout ce qui est maladie psychique et physique de notre cerveau. Maladie physique et psychique de notre cerveau. Des AVC, l'épilepsie, la chorée de Huntington, la maladie d'Alzheimer, le Parkinson, les troubles bipolaires, la schizophrénie, les TOC, la sclérose en plaques, la maladie de Charcot et tant d'autres. Tant de gens sont de plus en plus malades physiquement et psychiquement dans leur cerveau. De plus en plus de gens souffrent dans leur cerveau. Et peut-être certains sont là et disent, mais on est dépassé, le monde est dépassé. Mais j'ai envie de vous encourager, parce que la prière est toujours aussi efficace. La prière est toujours aussi efficace. Marc 16, verset 18 dit, ils imposeront les mains aux malades et les malades seront guéris. J'étais extrêmement touché quand j'étais, il y a, je sais pas, une petite dizaine d'années, alors que je devais partir en camp d'ado, une famille musulmane m'appelle en urgence en disant « Notre fils est atteint d'une tumeur. Les médecins disent que d'ici 3 jours, il sera mort. Est-ce que vous ne pourriez pas venir prier pour lui ?» Et donc, on court pour prier pour lui. Et on prend le temps de prier pour lui et on leur dit, écoutez, on part en camp d'ado. On ne pourra pas revenir prier pour lui avant 3 semaines. Mais je m'engage avec tous les ados. Nous allons tous les jours prier pour Addis. Il s'appelle Addis. On va prier tous les jours pour Addis. Et donc on prie pour lui. Et il a été complètement guéri. Complètement guéri de cette tumeur au cerveau. Dieu est un Dieu fidèle. Dieu est un Dieu fidèle. Je pense à ce jeune qui est venu à The Rencontre et tout d'un coup, il y a une parole de connaissance pour quelqu'un qui est bègue, qui bégaye. Et un de nos jeunes, du groupe de jeunes, bégayait et tout ça. Et il entend cette parole et il la saisit et il commence à parler. Et depuis, il ne bégaye plus. Mais il parle beaucoup. Il raconte à tout le monde. Avant je bégayais, maintenant je bégaye plus. Avant je bégayais, maintenant je bégaye. C'est extraordinaire de voir à quel point Dieu est un Dieu qui guérit. Il est encore celui qui guérit de toutes sortes de maladies, même au niveau du cerveau. Que ce soit des maladies physiques ou psychiques, nous devons continuer de croire. Et je vous encourage, si vous connaissez quelqu'un qui est malade au niveau de son cerveau, s'il vous plaît, osez lui imposer les mains au nom de Jésus et de croire qu'il est celui qui guérit. Et à la fin, si quelqu'un dans ce lieu est concerné par une de ces maladies, alors nous prierons pour vous. Nous croyons que Dieu est là et qu'il veut guérir. Amen. Deuxième point, c'est un point un peu nouveau pour moi, parce que j'avais jamais entendu ça avant d'étudier vraiment ce thème. Ce sont les biais cognitifs. Alors, je ne sais pas si vous êtes des experts en biais cognitifs, mais nous avons tous des dysfonctionnements, des bugs dans notre cerveau. Par exemple, souvent, on va rester coincé dans notre premier jugement. On a eu une première impression et c'est comme si on n'arrive pas à l'oublier. C'est comme si tout d'un coup on a une aversion envers quelqu'un ou on a une mauvaise image de quelqu'un. On n'arrive pas à s'en détacher. On n'arrive pas à s'en détacher. C'est notre cerveau, par exemple, quand tu crois quelque chose, ton cerveau va tout faire pour alimenter ta croyance. On a vécu ça à fond avec le Covid. Il y avait les pro-vaccins, les anti-vaccins, et tout le monde, une fois que t'as cru un truc, ton cerveau t'a encouragé. Une fois que tu crois quelque chose, ton cerveau va négliger tout ce qui va aller à l'encontre de ce que tu crois et va sélectionner que les informations qui vont t'encourager dans ta croyance. Ton cerveau, finalement, cherche à simplifier ta vie et malheureusement, il te pousse à faire des compromis. Par exemple, je me laisse influencer par l'apparence. L'apparence, ton cerveau va dire, lui tu peux lui faire confiance, elle tu peux pas lui faire confiance, juste à cause de l'apparence. C'est un biais cognitif, c'est quelque chose qui pourrait te faire passer à côté de la vérité. Je me laisse influencer par mes émotions. Tant de gens ont peur des araignées, c'est un biais cognitif. Une foutue araignée ne peut rien te faire. Elle est morte. Elle est microscopique. Elle n'a aucun... Elle ne peut pas rivaliser contre toi. Tu es plus qu'un géant pour elle. Et pourtant, ton cerveau te ment et te fait croire que cette micro-petite bête pourrait te faire du mal. Vous voyez ce que je veux dire ? Vous voyez que maintenant, on a plein de biais cognitifs, hein ? On a peur de choses. Moi, je pense à une de mes amies qui a peur des requins. Sauf que, avant d'aller dans une piscine, elle a peur des requins. Avant d'aller dans un lac, elle a peur des requins. Donc, si elle voit pas bien, elle y va pas. C'est un biais cognitif. C'est son cerveau qui, à un moment donné, a bugué et n'arrive pas à s'en sortir. Alors, quel antidote à ça ? Comment pallier à ces biais cognitifs ? Voilà l'antidote. Proverbe 14, verset 15. Voilà ce qu'il est écrit. Une personne naïve croit tout ce qu'on lui dit, mais celle qui est prudente commence par réfléchir. Je répète, une personne naïve croit tout ce qu'on lui dit, mais celle qui est prudente commence par réfléchir. Proverbe 2, verset 11. La réflexion veillera sur toi et l'intelligence se gardera. Proverbe 16, verset 20. Celui qui réfléchit sur les choses trouve le bonheur. Qu'est-ce que la Bible veut dire ? Qu'il faut, avant de croire quelque chose, que tu prennes le temps de réfléchir. Ne crois pas ce que tu vois. Ne crois pas ce que tes émotions te disent. Ne crois pas les premières phrases qui te montent au cerveau. Prends du recul. Moins tu réfléchis, plus tu es manipulable. Et nous sommes dans une civilisation où on vous encourage à être devant Netflix, on vous encourage à être devant YouTube et on ne veut pas que vous réfléchissiez. On veut que vous soyez manipulables. On ne veut pas que vous réfléchissiez. Mais bien aimé, nous devons être une église qui réfléchit. Une église qui prend du recul sur les informations. Une église qui prend du recul sur ce qui se passe à la télé, sur les médias, sur nos autorités. Nous devons prendre du recul et réfléchir. S'il te plaît, arrêtons d'être une église où finalement il n'y a plus de nuances. Où tout d'un coup tout est noir ou blanc. Il y a des nuances. Si dans ton discours il n'y a pas de nuances face à la société, je veux dire, moi le cas qui me vient, je ne veux pas être polémique en donnant ce cas-là, mais c'est ce qui m'a peut-être le plus frappé, c'est par rapport au Covid et au vaccin. Je ne comprends pas à quel point il n'y avait pas de nuances. c'est ou tout le monde va mourir à cause du vaccin, ou non, le vaccin est absolument parfait, il ne faut pas réfléchir. Il y a une nuance. Il y a une nuance. L'histoire montre qu'il y a une nuance. Sauf que tout le monde était à fond dans son parti. Dans la politique, c'est pareil. Et dans plein de sujets, c'est pareil. S'il vous plaît, surtout vous les Suisses, soyez nuancés. S'il vous plaît, vous avez un héritage, quand même, assumez-le. Mais encore une fois, soyez nuancés parce que vous prenez le temps de réfléchir. Pas nuancés juste en disant coup-ci, coup-ça, ça marche pas. Prends le temps de réfléchir. Ça va ? Bref, vous montrez une petite vidéo, si tu peux lancer la vidéo numéro 3. Mais je veux simplement qu'on se plonge vraiment dans ce qui se passe dans notre cerveau. Et puis ils ont fait un film qui s'appelle Vice Versa.
4: Alors, comment s'est passé ce premier jour d'école ?
1: Voilà, on peut le regarder.
5: Enfin, je crois. Oh, je sais pas trop. Vous êtes-vous déjà demandé ce qui pouvait se passer dans la tête de quelqu'un ?
6: Vous avez vu ce que j'ai vu ?
5: Absolument, oui.
7: Il y a un truc qui cloche.
6: Il faut analyser ça de plus près. Mais on a besoin de renfort. Envoyez un signal au mari.
8: Oui, il est passé.
9: Oh là, elle nous regarde. Qu'est-ce qu'elle a dit ?
8: Quoi ? Oh pardon, personne n'écoutait
9: le
8: chef.
9: C'est le soir des poubelles ? On n'a pas rabattu le siège des toilettes ? Quoi ? Qu'est-ce qu'on a fait encore ?
6: On lui renvoie un signal.
10: Ah ! Alors, Riley, ça a été l'école ?
6: Et c'est ça qu'on a préféré à notre pilote hélico brésilien ?
5: Tout s'est bien passé, ok ?
8: Mais qu'est-ce que t'as fait ? T'avais dit qu'il fallait la jouer cool !
6: Riley, ça va ? Tu es sûr ?
11: Chef, elle vient de lever les yeux au ciel, chef !
9: Très bien, salve d'intimidation avant de devoir taper du poing sur la table.
8: Oh non, pas de violence !
12: Riley, je n'aime pas du tout ce genre d'attitude.
1: Ah, t'aimes pas ça ? Tu vas te servir !
8: Non, respire !
5: C'est quoi ton problème ? Laisse-moi tranquille !
8: Niveau d'insolence critique, chef !
11: Déclenchez le plan Vigifurax 2 !
8: Vigifurax 2 !
12: Attention, Riley, si tu continues à répondre sur ce ton-là, je vais me fâcher.
8: T'en demandes, papa ?
5: Quoi ? Moi ? Mais...
11: Armez le poing !
8: Double clé en position. Paré à taper du poing sur la table.
5: La ferme !
9: Oh ! Ça suffit. Monte dans ta chambre.
8: C'est où qu'on commande ? C'est ici qu'on commande !
9: Ouais ! Bien joué. Bravo, messieurs. On est passé à deux doigts de la catastrophe.
6: C'est une catastrophe.
1: Yes. Merci beaucoup.
6: Viens.
1: Voilà. Bref, en tout cas, je cherche pas à faire de la pub, mais quand il y a des films qui sont bien, je me dis des fois, il faut aussi en parler. Mais ce film, en tout cas, fait extrêmement réfléchir sur tout ce qui se passe dans notre tête. Et je crois que nous devons réapprendre à apprivoiser notre cerveau. Nous devons réaliser que notre cerveau est clé et capital. Et c'est pour cela que j'aborde ces sujets-là. C'est parce qu'il y a un enjeu face à nos émotions, face à tout ce qu'on voit, tout ce qu'on ressent. Et on se fait souvent piéger parce qu'on ne réalise pas les enjeux qui sont dans notre cerveau. Et c'est pour cela que je ne peux que vous encourager. Osez prendre le temps de réfléchir. Prenez du temps. N'ayez pas toujours de la musique dans vos oreilles. Ne soyez pas toujours sur votre téléphone. Allez vous balader et réfléchissez. Et posez-vous des questions et analysez. Prenez du recul, lisez d'autres choses que vous avez l'habitude de lire. Élargissez votre manière de voir le monde pour être sûr de rester dans la vérité. Veillez sur votre cerveau. Mon troisième point, il va un peu piqué. C'est par contre quand je fais plus confiance à mon cerveau qu'à Dieu. Quand je fais plus facilement confiance à mon cerveau qu'à Dieu. Proverbe 3, verset 5 à 7 dit, Proverbe 3, verset 5 à 7, « Confie-toi en l'Éternel de tout ton cœur et ne t'appuie pas sur ton intelligence. Reconnais-le dans toutes tes voies et il aplanira tes sentiers. Ne sois point sage à tes propres yeux, mais crains l'Éternel et détourne-toi du mal. Nous avons besoin de nous confier en Dieu. Or, souvent, nous nous confions dans notre cerveau. Souvent, vous écrivez l'histoire avant que celle-ci ait lieu. S'il vous plaît, je le dis souvent à ma femme, ne dites jamais c'est impossible. Ton cerveau te dit c'est impossible. Peut-être tes émotions te disent c'est impossible. Mais qu'est-ce que Dieu dit? Dieu a dit rien n'est impossible à celui qui croit. Rien. Et c'est pour cela que nous devons revenir à la parole de Dieu. Nous devons faire plus confiance à la parole de Dieu qu'à notre cerveau. La Bible est plus vraie que ce que tu vois, que ce que tu ressens. Si Dieu dit quelque chose, alors il va le faire. Ne laisse pas tes émotions, ton cerveau, tes raisonnements t'empêcher. Tout à l'heure, nous allons prier pour le baptême du Saint-Esprit. Une grande majorité de gens ne sont pas baptisés du Saint-Esprit à cause de leur cerveau. Parce qu'ils veulent tout comprendre. Ils veulent tout contrôler. Or, le seul moyen d'être baptisé du Saint-Esprit, c'est de perdre le contrôle. C'est de ne pas tout comprendre. 1 Corinthiens 14, verset 2 dit que celui qui parle en langue parle à Dieu, il dit des mystères que personne ne peut comprendre. Si je dis des mystères et que personne ne peut les comprendre, c'est que moi le premier je ne peux pas les comprendre et que ce n'est pas un parler en langue qui est interprétable. Vu que je parle à Dieu et que personne ne peut le comprendre. Donc il y a ce parler en langue qui accompagne le baptême du Saint-Esprit. Est un parler en langue où je dois accepter que mon esprit doit se taire. Quand je parle en langue, mon intelligence demeure stérile. Je dois lâcher prise. Je dois être comme un petit enfant. Je dois être comme un petit enfant. On l'a entendu en introduction. Je dois être comme un petit enfant, me jeter entre les bras de Dieu avec cette assurance qu'il a promis qu'il allait me rattraper. Il a promis qu'il allait me baptiser du Saint-Esprit. Il a promis de répandre son esprit sur toute chair. Sur toute chair. C'est une promesse pour chacun d'entre vous. Et Jésus dit, c'est avantageux pour vous que vous soyez remplis du Saint-Esprit. Jésus va même dire, ne faites rien, acte 1, 4. Il dit, ne bougez pas tant que vous n'ayez pas reçu le Saint-Esprit. Ce n'est pas une option. Si Jésus dit, ne faites rien, c'est que c'est vital pour nous. C'est clé pour nos vies. Et encore une fois, je ne dis pas ça pour faire culpabiliser ceux qui ne l'ont pas. Je dis ça pour vous encourager à avoir soif. J'ai été baptisé du Saint-Esprit, j'avais 9 ans. J'avais 9 ans et depuis l'âge de 8 ans, je rêvais et j'aspirais à être baptisé du Saint-Esprit. À l'âge de 8 ans, à chaque culte, j'allais voir un des pasteurs en disant « Prie pour moi, je veux être baptisé du Saint-Esprit. Je veux parler en langue. » Mais j'étais comme un enfant. Donc dans le bus, j'essayais de parler en langue. Avant de dormir, j'essayais de parler en langue. Et ça ne marchait pas. Mais j'avais soif. Et je suis inquiet de voir si peu de soif. C'est-à-dire, si Jésus parle tellement en bien du Saint-Esprit, si Jésus insiste, si dans les actes des apôtres, le Saint-Esprit agit à chaque chapitre des actes des apôtres, le Saint-Esprit agit. Et nous, l'Église, on se dit... Ça vient pas, c'est pas grave. J'ai pas du tout l'impression que dans la Bible, il y a un c'est pas grave. Encore une fois, je dis pas que t'es pas sauvé parce que t'as pas le baptême du Saint-Esprit, pas du tout. Tu es né de nouveau, tu es enfant de Dieu, pas de problème. Mais il veut t'équiper pour la vie qui est devant toi. Il veut t'équiper de cette puissance d'en haut pour faire de toi un témoin. Mais la clé, elle se passe là-dedans. C'est qu'on veut tout contrôler. C'est fou parce qu'on ne réfléchit pas assez aux choses du monde et on réfléchit trop sur les choses de Dieu. On ne réfléchit pas assez sur les choses du monde et on réfléchit trop sur les choses de Dieu. Je me souviens de, il y a quelques semaines de ça, j'ai déménagé à Strasbourg. Et donc je travaille à Mulhouse, donc je passe ma vie un peu à... Et je prends le train. Et j'arrive à la gare et tout d'un coup j'apprends que mon train a une demi-heure de retard. Et oui, on n'est pas en Suisse, mais nous autres en France, il y a du retard de partout. Et vraiment, c'est... Et je suis frustré. J'ai envie de rentrer voir ma femme, ma fille, je suis fatigué. Et je commence à râler. Puis tout d'un coup, je vois une sœur de l'église, une dame âgée que je vois pas souvent. Et je suis content de la voir. Elle est hyper contente de me voir. Et on commence à discuter, à prier ensemble. Puis on s'assied. Et puis tout d'un coup, on nous annonce que le train a encore plus de retard. Et je râle un petit peu. Puis en même temps, on a une bonne discussion. Et puis tout d'un coup, il y a un monsieur qui vient et qui dit, il faisait pas souvent. Et je suis content de la voir. Elle est hyper contente de me voir. Et on commence à discuter, à prier ensemble. Puis on s'assied. Et puis tout d'un coup, on nous annonce que le train a encore plus de retard. Et je râle un petit peu. Puis en même temps, on a une bonne discussion. Et puis tout d'un coup, il y a un monsieur qui vient et qui dit, il faisait extrêmement chaud. Et il dit, mais

Il a changé ma vie et je veux aider les autres, je veux être généreux. Si vous croyez en Dieu, puis je dis oui et je commence à lui parler de Jésus, puis il est extrêmement touché, puis au bout d'un moment donné, il me dit, mais est-ce que vous ne voudriez pas prier pour moi? Je dis avec grand plaisir, je prie pour lui, je l'invite à l'église et tout ça. Et puis après, voilà, il repart. Et puis tout d'un coup, je regarde mon train, puis je râle parce que mon train est en retard. Sauf que tout d'un coup, le train, il arrive, je rentre dans le train, puis tout d'un coup, il y a quelqu'un dans le train qui me dit, waouh, vous ne seriez pas Thierry Beaujeyer? Puis ça me touche que vous soyez là, mais j'ai plein de questions pour vous, et puis commence à me poser plein de questions sur la foi et tout ça, et puis donc je l'encourage, tout ça, et puis tout d'un coup dans le train, on annonce que je vais devoir m'arrêter avant mon arrêt parce que je vais devoir changer de train. Il y a un problème avec mon train et donc je dois m'arrêter à une gare que j'ai pas envie et changer de train pour... Et puis je râle alors, et puis tout d'un coup il y a une dame qui à cause de tout ça m'aborde, et puis on commence à discuter, puis je commence à l'encourager et puis lui parler de Jésus, et puis on a un bon moment, et puis je sors du train pour changer de train, puis tout d'un coup je me rends compte que j'ai oublié ma valise. Et alors je râle parce que j'ai oublié ma valise, je remonte dans le train, je reprends ma valise, et au moment où je sors du train, il y a une jeune ado que j'ai connue dans des camps d'ados il y a de nombreuses années, qui vient plus à l'église, et je tombe nez à nez avec elle, et je me dis waouh, c'est extraordinaire de te voir. Je l'encourage, je lui parle de Jésus, en plus elle avait pas payé son train, donc j'ai pu l'aider, tout ça, et donc on remonte dans le train, je l'encourage, tout ça, on arrive à Strasbourg, et puis je continue de râler sur tous mes changements. Et je monte dans le tram, et tout d'un coup il y a une dame qui est là pile à ce moment-là qui dit, vous seriez pas Thierry Beaujeyer? Parce que moi je vais pas à l'église, mais je vous ai déjà vu une fois sur internet et j'ai des questions. Et puis pendant tout mon trajet, et quand je suis rentré, vous savez la première chose que j'ai fait, j'ai râlé. Dieu, il a organisé tous ces retards pour que j'annonce l'évangile, pour que je prenne soin de plus de gens que je n'aurais pu faire si j'avais dû gérer des agendas et essayer d'avoir des rendez-vous avec tous ces gens-là. J'aurais jamais pu. Mais Dieu l'a géré. Mais mon cerveau a été comme incapable. Je crois que nous devons réapprendre à faire confiance à Dieu plus qu'à notre cerveau. Réapprendre à faire confiance à Dieu. Réapprendre à lui faire confiance. Matthieu 5, verset 3. Heureux les pauvres en esprit, ou heureux les simples en esprit, car le royaume des cieux est à eux. L'antidote, c'est s'il te plaît, sois comme un petit enfant quand il s'agit de la parole de Dieu. Sois comme un petit enfant. Compte sur lui. Si Dieu dit quelque chose, s'il te plaît, ne te pose pas 10 000 questions. Dieu veut faire tellement plus de miracles dans nos vies. S'il te plaît, fais-lui confiance. Je ne sais pas ce que tu traverses. Je ne sais pas les choses tellement compliquées qui sont devant toi. Mais il y a une chose que je sais, c'est que Dieu est bien plus grand que ta difficulté. Et que si tu lui fais confiance, alors il va agir. Peut-être pas de la manière dont tu le veux, mais je te promets qu'il va agir. Si tu es son enfant et que tu te confies en lui, alors il va agir. Ça va? Je peux continuer? Je me contiens de pas donner trop de témoignages parce que j'aimerais pas être trop tard. Quatrième point, c'est nos pensées. Ce sont nos pensées. Regardez ce que la Bible dit, Genèse 8, verset 21. L'Éternel sentit une odeur agréable et l'Éternel dit en son cœur, « Je ne maudirai plus la terre à cause de l'homme, parce que les pensées du cœur de l'homme sont mauvaises dès sa jeunesse. » Les pensées du cœur de l'homme sont mauvaises dès sa jeunesse. Jérémie 18, verset 12 dit, mais ils disent, c'est en vain, car nous suivrons nos pensées. Nous agirons chacun selon les penchants de notre mauvais cœur. Ézéchiel 38, verset 10, dit ainsi par l'Éternel, en ce jour-là, des pensées s'élèveront dans ton cœur et tu formeras de mauvais desseins, etc. Tant de références à nos pensées qui sont mauvaises. Mais c'est fou parce que on a tous des mauvaises pensées. Christophe le premier.

0: Ouais, il le savait déjà. Je vois, c'est bien. Pourquoi je dis Christophe le premier ? Parce que des fois, on a l'impression que les pasteurs, eux, ils ont des pensées pures, saintes, au 9e ciel tout le temps. Nous avons les mêmes pensées impures que vous tous. On a tous des pensées impures. Tous des pensées extrêmement bizarres, des pensées qu'on ne comprend pas, des pensées qui s'agitent dans tous les sens. Tout le monde dans ce lieu. Il n'y a pas une seule personne qui peut se vanter de n'avoir que de jolies pensées. C'est bizarre parce qu'on a tous l'impression d'être seul avec des pensées bizarres, n'est-ce pas ? Ça fait du bien, hein, d'entendre qu'on n'est pas seul, hein. Vous n'avez pas idée. Moi, j'ai grandi dans l'église et honnêtement, à l'église, je voyais tout le monde les bras en l'air. Je me disais vraiment, je suis le seul bourricot qui, des fois, pendant que je chante, mes pensées sont à Bagdad. J'ai aimé les petits rires, là. C'est les rires de gens honnêtes. Les autres, ça va venir. Mais un jour, je réfléchissais, je me suis dit, mais pourquoi je serais le seul ? On nous est tous faits de la même nature. Donc finalement, tout le monde a les mêmes pensées bizarres que moi. Donc je ne dois pas écouter le diable qui essaie de me faire croire que je suis tout seul. Et que je suis le seul loulou qui, pendant la louange, des fois, part à Bagdad. Parce que ça arrive à tout le monde. Mais comme on n'en parle jamais, tout le monde a l'impression qu'il est seul. Et tout le monde se dit, ah, je suis vraiment le pire chrétien. Oh purée. Et puis tous ceux qui sont devant, bizarrement, eux non plus, ils ne disent pas quand ils sont à Bagdad. Et donc souvent, eux, ils sont là, je dis, oh, je vois le Seigneur, je ressens la présence de Dieu. Oh, c'est extraordinaire. Et des fois, toi, tu es là, tu dis, quoi ? Mais moi, je suis pas là-haut, moi. Moi, je suis en train de batailler avec mes pensées. Avec beaucoup d'honnêteté, qui sait à qui c'est déjà arrivé d'être à l'église et ses pensées sont parties à Bagdad pendant les temps de louange. Levez vos mains. Si quelqu'un ne lève pas la main, je suis désolé, à la fin tu viendras, on va prier pour l'esprit de mensonge dans ta vie. Voilà. Les amis, pourquoi j'essaie de vous détendre avec ça. Je ne suis pas en train de nous encourager à aller à Bagdad dans nos pensées pendant les temps de louange, pas du tout. Ce que je veux vous encourager, c'est que nos pensées, écoutez bien, nos pensées, c'est une route. C'est une route, et sur cette route-là, je ne contrôle pas tout. Je ne sais pas pourquoi, mais je ne contrôle pas tout. Sur cette route qui est devant chez moi, mais il y a toutes sortes de pensées qui viennent, il y a toutes sortes de choses qui klaxonnent, il y a des camions qui viennent de partout dans le monde, il y a toutes sortes de panneaux publicitaires qui débarquent dans mes pensées. Et ces pensées, je ne les contrôle pas. Par contre, ce que je contrôle, c'est qui est-ce que je laisse rentrer dans ma maison. C'est quelles pensées je vais maintenant accepter et nourrir. Et moi, souvent, enfin, je dis souvent, c'est souvent par saison, moi, où, par exemple, septembre l'année dernière, pendant 3 mois, écoutez-moi bien, pendant 3 mois, je n'ai pas réussi à faire une seule louange entière en adorant pleinement Dieu. Parce que toutes les 2 minutes, mes pensées repartaient. Repartaient dans de l'organisation, dans des projets. Et le problème, c'est qu'il y a des moments où je ne contrôle pas. Puis au moment où je réalise que je suis à Bagdad, je dis, oh Seigneur, je te demande pardon. Seigneur, je veux t'adorer toi. Dès que je me rendais compte que mes pensées m'emmenaient ailleurs, je disais, Seigneur, je te demande pardon, je résiste à ces pensées au nom de Jésus. Je suis soumis à toi et je veux t'adorer. La Bible dit, soumettez-vous à Dieu, résistez au diable et il fuira loin de vous. Il faut que tu résistes à ces tentations, à ces pensées qui essayent de s'installer en toi. Et parfois, tu as l'impression qu'elles partent 14 secondes pour revenir de l'autre côté. Ce n'est pas parce qu'elles reviennent qu'elles ont gagné la bataille. Je ne sais pas si vous connaissez le film « Maman, j'ai raté l'avion ». Maman, j'ai raté l'avion. Prenez des notes. Notez maman, j'ai raté l'avion. Regardez ce film et mettez-vous dans le contexte des pensées. Les voleurs essaient de rentrer dans la maison. Mais Kevin, il fait tout pour dire « C'est ma maison, vous n'allez pas rentrer. Je vais vous faire des pièges de partout, vous n'allez pas rentrer. Vous êtes persévérant et têtu, je vais être plus têtu que vous. Parce que Dieu est avec moi et parce qu'au nom de Jésus, il va me donner la victoire. Tu peux revenir aussi souvent que tu veux, je suis plus têtu que toi. Parle à tes pensées. » Sois comme Kevin dans Maman, j'ai raté l'avion. S'il te plaît, tu n'as pas idée comment ce film est une parabole des temps modernes qui peut t'aider dans cette bataille-là face à tes pensées. Là, je parle des pensées qui sont juste des pensées d'occupation. Mais je sais qu'il y a des pensées impures. Je sais qu'il y a toutes sortes de pensées d'amertume, de colère, de haine. Toutes sortes de pensées qui viennent où tu as choisi de pardonner, puis là... Puis deux minutes après, t'as de nouveau « Ah oui, mais il m'a fait ça, oui, mais il m'a fait ça. » Tu dis « Mais ça n'a pas marché, j'ai décidé de pardonner il y a deux minutes, et puis déjà je remarque. » Hé, c'est juste le diable qui essaie de t'empêcher de croire que tu as vraiment pardonné. Mais le jour où t'as vraiment décidé de pardonner, c'est fait. Et c'est pour cela que tu dois pardonner 7 fois 70 fois. Ça veut dire que 7 fois 70 fois, tu dois dire « j'ai décidé de pardonner, j'ai décidé de pardonner, j'ai décidé de pardonner. » Et les pensées peuvent revenir autant de fois qu'elles le veulent. Positionne-toi et tu verras combien il est celui qui nous libère de nos pensées. Amen. Je ne vais pas aller plus loin sur les pensées, je vous ai donné déjà une clé, il y en aurait d'autres. Mais mon cinquième point, c'est je suis oublieux. Je suis oublieux. Écoutez bien, Ecclésiaste 2,16. Car la mémoire du sage n'est pas plus éternelle que celle de l'insensé, puisque déjà les jours qui suivent, tout est oublié. Et quoi ? Le sage meurt aussi bien que l'insensé. C'est Jésus qui va constamment dire ce qu'on va lire dans Marc 8, verset 18. Avez-vous le cœur endurci, ayant des yeux ne voyant pas, ayant des oreilles et n'entendant pas, et n'avez-vous point de mémoire ? Constamment, Jésus dit, mais vous n'avez pas de mémoire, pourquoi vous avez déjà oublié ? Je fais des miracles, là, pourquoi ? Comment vous avez déjà oublié ? Comment vous pouvez retourner dans l'incrédulité alors que vous avez vécu de grandes choses ? Dieu t'a délivré extraordinairement, puis deux jours après, tu râles parce que tu as un petit problème. Et Dieu dit, mais tu n'as pas de mémoire ou quoi ? Tu as vu tout ce que j'ai fait dans ta vie ? Tu as déjà oublié ? Ou pour d'autres, malheureusement, t'as pas de mémoire parce que t'as fait tellement n'importe quoi avant et t'as eu des conséquences terribles et tu recommences. Tu n'as pas de mémoire. Et il y a un reproche de Dieu face à notre manque de mémoire. Mais écoutez bien, Proverbe 10, verset 7, la mémoire du juste est en bénédiction. Ça veut dire que Dieu veut te donner une mémoire qui va devenir une bénédiction pour toi. La mémoire qui va te permettre de te souvenir de ce que tu as vécu. Te souvenir de ce qu'il a fait. Te souvenir de ses promesses. Te souvenir. Comment faire ? Lamentation 3 dit, mais voici, je veux repasser en mon cœur ce qui me donnera de l'espérance. Les bontés de l'Éternel ne sont pas épuisées. Ses compassions ne sont pas à leur terme. Elles se renouvellent chaque matin. Oh, que ta fidélité est grande. Ta fidélité est grande. Mesdames, ça va vous aider. Ce que je veux repasser dans mon cœur. Ce que je veux repasser. Il y a des plis. C'est la chemise, elle est pas comme il faut, mais je vais repasser. Et parce que je repasse, les promesses de Dieu, parce que je repasse le souvenir de ce qu'il a fait pour moi, parce que je médite sur mon passé pour me souvenir de sa fidélité, de sa grâce, de ses promesses. Je veux repasser en mon cœur ses promesses. J'ai envie de vous encourager à méditer à nouveau les paroles de Dieu, à méditer à nouveau les miracles qu'il a fait pour vous. Prenez des notes, écrivez afin de vous souvenir. Constamment, Dieu veut nous aider à nous souvenir. C'est pour ça que nous avons pris la Sainte Cène. La Sainte Cène, c'est faites ceci en mémoire de moi. Parce que je veux vous aider à ne pas oublier. Je veux que vous repassiez dans vos cœurs. Je veux vous aider à bien gérer votre mémoire. Parce que si vous apprenez à nourrir votre mémoire, à prendre par cœur la parole de Dieu, alors vous allez devenir fort. Vous allez devenir fort. C'est Billy Graham, à la fin de sa vie, qui va dire, quand un journaliste lui demande, mais est-ce que vous avez un regret, monsieur Graham, et de répondre du tac au tac, de dire, si seulement j'avais médité plus la parole de Dieu pour moi-même. Aujourd'hui, je suis vieux, j'ai plus la concentration, j'ai du mal à lire. Mais la parole de Dieu qui est en moi est bien faible et fragile. Si seulement je l'avais appris par cœur, si seulement je m'en étais nourri plus, alors dans les temps difficiles, j'aurais beaucoup plus accès à ses promesses. Ça va ? J'ai un dernier point. Enfin, un dernier point et ma conclusion. Mon dernier point, c'est le péché qui a gâché notre intelligence. Le péché a gâché notre intelligence. Regardez ce que la Bible dit. Romains 3, versets 9 à 11. Romains 3, 9 à 11. Quoi donc, sommes-nous plus excellents ? Nullement. Car nous avons déjà prouvé que tous, juifs et grecs, sont sous l'emprise du péché. Selon qu'il est écrit, il n'y a point de juste, pas même un seul. Nul n'est intelligent, nul ne cherche Dieu. Le péché a réellement nous a poussé finalement à pervertir notre intelligence. Le péché a perverti notre intelligence au point où on ne cherche plus Dieu. Au point où on ne cherche plus Dieu. Regardez ce petit texte qui se trouve dans Ésaïe 1, 3. Tout petit texte, mais je trouve extraordinaire. Ésaïe 1, 3. Le bœuf connaît son possesseur et l'âne la crèche de son maître. Mais Israël ne connaît rien. Mon peuple n'a point d'intelligence. Voilà ce que le texte dit. Les bœufs, ils connaissent à qui ils appartiennent. L'âne, il connaît sa demeure, la crèche de son maître. Mais Israël, lui, ne connaît rien. Mon peuple n'a point d'intelligence. Parce qu'il ne sait plus qui est son Dieu, à qui il appartient et quelle est sa maison. Et j'ai peur que nous ne réalisons pas à quel point notre intelligence nous empêche de chercher Dieu. Le péché a perverti notre cerveau. Regardez ce texte extraordinaire de Romains 1, verset 18. Romains 1, 18 à 25. Écoutez bien. La colère de Dieu se révèle du ciel contre toute impiété et toute injustice des hommes qui retiennent injustement la vérité captive. Car ce qu'on peut connaître de Dieu est manifeste pour eux. Dieu le leur ayant fait connaître. En effet, les perfections invisibles de Dieu, sa puissance éternelle et sa divinité se voient comme à l'œil. Depuis la création du monde, quand on les considère dans ses ouvrages, ils sont donc inexcusables, puisqu'ayant connu Dieu, ils ne l'ont point glorifié comme Dieu, ne lui ont point rendu grâce, mais ils se sont égarés dans leurs pensées et leur cœur sans intelligence a été plongé dans les ténèbres. Se vantant d'être sages, ils sont devenus fous. Ils ont changé la gloire du Dieu incorruptible en images représentant l'homme corruptible, des oiseaux, des quadrupèdes et des reptiles. C'est pourquoi Dieu les a livrés à l'impureté, selon les convoitises de leur cœur, en sorte qu'ils déshonorent eux-mêmes leur propre corps. Eux qui ont changé la vérité de Dieu en mensonge, qui ont adoré et servi la créature au lieu du Créateur. Les amis, se vantant d'être sages, ils sont devenus fous. Se vantant d'être sage, Ils sont devenus fous. Tellement facilement nous nous vantons d'être sages, à bien gérer nos finances. On est devenus fous, incapables d'être généreux, à laisser des milliers de gens mourir de faim de partout dans le monde. Pardon, j'ai dit des milliers de gens, des millions de gens. Se vantant d'être sages, nous sommes devenus fous. Se vantant d'être sages, nous sommes devenus fous. Le bon sens nous dit qu'un homme et une femme, si on analyse le corps d'un homme et le corps d'une femme, un enfant, il voit le corps d'un homme, le corps d'une femme, il dit, il y a un sens, il y a un puzzle, ça marche ensemble. Mais se vantant d'être sages, nous sommes devenus fous. Incapable de voir le bon sens. Tant de chirurgiens, d'ingénieurs qui sont extrêmement sages, mais qui à leur pose vont fumer, sachant que fumer est en train de les détruire. Se vantant d'être sages, ils sont devenus fous. Capables de faire de grandes études et de boire tellement d'alcool qui deviennent de la déchéance. Nous sommes dans une société qui part en vrille. Se vantant d'être sages, ils sont devenus racistes. C'est le bon sens. Juste la simplicité. Juste prendre du recul. Mais le péché nous a aveuglés. Se vantant d'être sage, mais jouant au jeu d'argent. Se vantant d'être sage et croyant finalement que le monde est le fruit du hasard. Nous sommes devenus fous. Notre société est devenue fou. Mais l'Église est en danger de laisser le péché les aveugler. L'Église est en danger de laisser le péché contaminer notre cerveau et nous amener à nous mentir à nous-mêmes. Quelques mois de ça, j'ai la responsable de la librairie qui me contacte parce que je prends régulièrement des livres et je lui dis, voilà, j'ai pris tel livre, tel livre, tel livre, et souvent je paye, au bout d'un certain temps, je paye. Et là, j'ai pris beaucoup de livres et j'ai mis du temps avant d'aller payer. Et puis j'étais un peu gêné là-dessus, puis je vais la voir et puis on va pour payer. Puis à un moment donné, elle me pose, mais ce livre, tu l'as pris avant décembre ou après décembre? Et ça s'est passé en une seconde, mais je me suis dit, je suis déjà tellement en retard si je lui dis en plus que je l'ai pris avant décembre. Elle va me juger, elle va... Et j'ai menti. J'ai menti. Il y a quelques mois de ça. Se vantant d'être sage, ils sont devenus fous. Dieu merci que le Saint-Esprit qui est en moi, Dieu merci, il m'a donné son esprit pour que je puisse dire, hey, je te demande pardon, je t'ai menti. Dieu merci. Mais nous sommes en danger. Nous sommes en danger. Si tu peux mettre la photo numéro 4, si tu veux bien. C'est, je ne sais pas si vous le connaissez, mais j'imagine bien, Sir Anthony Hopkins, un des plus grands acteurs que le monde ait porté, quelqu'un d'extrêmement connu. Il a fait toutes sortes de films et il s'est toujours vanté d'être athée, de ne pas croire en Dieu, que c'était un peu pour les abrutis de croire en Dieu. Mais se vantant d'être sage, il a sombré dans l'alcool, dans l'alcoolisme. Et il s'est vautré dans l'alcool et puis tout d'un coup il s'est dit je vais arrêter. Et puis il a commencé à faire toutes sortes de processus pour arrêter et rien ne marchait. Il est allé dans les alcooliques anonymes et au bout de plusieurs années, il va arriver une fois et il va dire aux autres gens, écoutez, j'ai tout essayé. Ce n'est pas possible d'arrêter l'alcool. Et au moment où il fait cette déclaration, sa voisine de droite dis, et s'il était temps de donner une chance à Dieu? Et il va raconter, vous pouvez voir ça dans Google, YouTube, tout ce que vous voulez, vous pouvez entendre son histoire, mais de déclarer, à partir de ce moment-là, je ne peux pas l'expliquer, mais il y a une foi qui est née en moi. J'ai crié à Dieu, j'ai décidé de faire confiance à Jésus, et Jésus m'a entièrement libéré de l'alcool. Il a donné sa vie à Jésus. Les amis, c'est possible d'être libéré du péché, de ce péché qui empoisonne ton cerveau. Toutes tes addictions sont liées à ton cerveau. Et c'est pour cela que Jésus, sur la croix, il a pris une couronne d'épines. Parce qu'il savait que ton cerveau avait besoin d'être complètement lavé par son sang, par le sang qui allait couler de son cerveau, allait pouvoir te guérir, te libérer des péchés de ton cerveau. Il a pris une couronne d'épines. Alors comment faire? Comme Anthony Hopkins, Proverbe 9, verset 6. Il nous faut faire, voilà ce que le texte dit. Quittez la stupidité et vous vivrez. Et marchez dans la voie de l'intelligence. Je veux manquer de respect à personne. Mais le texte dit, quittez la stupidité. Reconnais tes stupidités. Reconnais tes stupidités. Si j'ai suffisamment de courage pour vous parler de mon mensonge à l'église, à ma libraire, c'est parce que je sais une chose, c'est que de confesser ses fautes, c'est libérateur. De confesser ses fautes, de reconnaître notre stupidité, c'est la solution qui va nous amener à pouvoir compter sur Christ, recevoir sa délivrance par son sang. Quitte ta stupidité et ne laisse pas ton cerveau te dire « mais qu'est-ce qu'il va penser de toi ? Il va te juger. » Ça, c'est des mensonges du diable qui essaient de pervertir ton cerveau. S'il te plaît, ose reconnaître. Ose reconnaître ta stupidité et laisse Jésus te transformer. Puis-je demander à notre frère de venir au piano? J'aimerais terminer. J'aimerais terminer avec cette pensée qui est extrêmement importante. Si je vous ai beaucoup parlé des problèmes, des failles de notre cerveau, j'aimerais terminer avec cette prière de Salomon. Salomon qui, face à toutes ses responsabilités, face à ses faiblesses, à ses fragilités, face à sa stupidité, quand Dieu va lui dire « qu'est-ce que tu veux que je te donne ?» Salomon va dire « donne-moi de l'intelligence ». Donne-moi de l'intelligence. Accorde-moi de la sagesse et de l'intelligence. Yeah. Afin que je sache. Écoutez bien.
1: Yeah, bon matin, Axe. Faites-vous asseoir. Ça va bien? All right. Hey, je suis tellement content d'être avec vous ce matin pour pouvoir apporter le dernier message de la série, mais de pouvoir être là avec mon église, ma famille. Je suis vraiment content d'être là. Puis, pourrait ça fait un bout qu'on s'est pas vu. Peut-être qu'on sait qu'on a remarqué. Je pense, la dernière fois que je suis venu ici, ça date du 31 décembre, OK? C'est quand même un bout, là, tu vas dire, tabarouette pour un pasteur, pas trop assidu à l'église, hein? Non, non. C'est que j'étais parti avec ma femme en vacances. On est parti en República Dominicana. Et peut-être faire bronzer à Quinn un peu. Puis, ça fait vraiment du bien. On avait vraiment besoin. Mais j'avais vraiment hâte de revenir. Puis en plus, je suis revenu puis je recommençais tout de suite. Parce que j'ai atterri vendredi soir, dans le fond, vendredi le 11 ou 12 au matin. Là, je suis mêlé dans mes dates. Mais vendredi le 11, à 4h30, j'étais chez nous. Puis après ça, à 10h, j'étais à l'église ici. Parce que on préparait notre nouveau party du nouvel an avec la jeunesse ici de Axe 21. Yeah! Et c'était vraiment incroyable parce que je m'attendais pas à ça. Il y a eu plus de 85 personnes qui se sont présentées à notre party de nouvel an. Ça, c'est vraiment le fun! 85 jeunes! Hey, je pensais que j'avais de l'énergie, mais plus là. Yes! Et Puis après ça, le dimanche, j'étais là, je vais être à l'église. Et là, j'ai tombé malade. Sûrement le retour du voyage, j'ai pas bien fait, je sais pas. Donc, j'ai pas pu être là. Mais là, donc, avec un peu de retard, mon église, Axe, je vous souhaite bonne année! Bonne année! Écoute, je le dis en retard, mais je voulais vous le dire quand même. Et qui dit bonne année dit résolution. Et moi, j'ai pris mes nouvelles résolutions de l'année. Je sais pas, est-ce qu'il y en a qui en ont pris? Ouais, il y en a deux. Yeah, ouais, ouais, on a pris nous autres. Les autres, non. On est au-dessus de ça, les résolutions. Non, mais je comprends, parce que moi, l'année passée, j'en ai pris, puis je m'en souviens plus c'était quoi. Mais là, cette année, je suis convaincu que je vais m'en rappeler. Et je vais vous dire c'est quoi ma résolution, comme ça, je vais être un modèle, je vais le dire. T'sais, je suis honnête. Ma résolution 2018, c'est d'être en santé. Là, tu dis, ben, c'est assez basic, Jasmin. Genre, mange sainement, tu sais, puis ça va risque d'arriver. Non, mais en santé, mais dans trois volets spécifiques. En santé, spirituellement, physiquement et également monétairement. OK? Donc, bien gérer mes finances, bien gérer mon corps et également ma spiritualité. Et à date, ça va vraiment bien, je veux le dire. Je suis bien parti. Cette semaine, je suis allé m'inscrire au gym. Fait que ça, c'est pour ma santé physique. Et il y en a qui disent, ah, tu t'en avais besoin, mon homme. OK. Hein, je le sais. L'important, c'est dans la tête, pas dans les bras. OK? Bref, je suis allé m'inscrire au gym et je sais pas si c'est une bonne idée, pour vrai, parce que jeudi, je suis allé rencontrer mon entraîneur qui voulait me montrer mon plan d'entraînement, mon programme. Et là, ça a été super basique parce qu'il m'a montré, il m'a montré juste, OK, voici tes appareils. OK, on va essayer. J'en faisais deux, trois affaires, OK, de chaque, juste pour comprendre le mouvement. Et je faisais un cycle avec mon entraîneur, c'était fini. Donc, il n'y a rien, là. J'ai pas fait mon programme. Il m'a juste montré mon programme. Et à suite de ça, je suis arrivé au travail, puis j'étais déjà raqué. Et là, j'étais comme, oh boy, ça part bien, cette histoire-là. Mais j'étais comme, OK, non, faut pas que je me démotive. Et là, après ça, j'arrive au bureau, tu sais, puis là, je prends mon temps de lire la Bible. Et là, j'arrive sur ce passage-là. Regardez ce que ça dit. Mais rejette les légendes stupides et contraires à la foi. Exerce-toi à vivre dans l'attachement à Dieu. L'exercice corporel, en effet, est utile à peu de choses. Tandis que la piété est utile à tout et la promesse de la vie pour le présent et l'avenir. Là, j'étais là, waouh, pas trop encourageant cette histoire-là. Là. Hein? J'étais là, OK, Dieu, c'est toi qui me parle. J'étais pas certain, mais là, j'étais là, OK, non, faut pas que je me décourage. Je comprends le principe, OK, c'est commencer le gym, c'est vraiment important. Et vraiment, tu sais, c'est important de s'entraîner, mais en même temps, autant que j'ai pu être découragé par le verset 8, mais le verset 7, j'ai trouvé ça quoi de vraiment intéressant. Ça disait, exerce-toi à vivre dans l'attachement avec Dieu. Et ça, j'ai trouvé ça le fun, parce qu'on peut s'exercer à plein de choses. On peut s'exercer les biceps, les pectoraux, les abdos, s'exercer dans une discipline quelconque. Mais est-ce qu'on s'exerce réellement à l'attachement à Dieu? Et ce matin, je veux qu'on puisse faire ça ensemble. Je veux vraiment qu'on puisse être encouragé à dire, OK, à partir de cette année 2018, ça va être vraiment une année où que je vais m'exercer à m'attacher de plus en plus à Dieu. Vraiment, je vais m'attacher pour ma connexion avec Dieu. Et la réalité, c'est que lorsque tu t'exerces, en fait, lorsque tu commences à t'exercer, un peu comme moi, des fois, c'est pas toujours facile. Okay? Au début, c'est difficile. Des fois, t'es raqué, des fois. Mais tu t'es appelé à développer tes muscles, tes habiletés. Puis c'est ça, c'est pas toujours facile. Mais plus que tu t'exerces, plus que ça devient facile, plus que tu commences à avoir du plaisir à le faire également. Et qu'est-ce qui est le fun de quand tu t'exerces? C'est de voir les résultats. Moi, dans le fond, je m'entraîne juste pour ça. En fait, je vais commencer à m'entraîner. Je vais commencer à m'entraîner pour ça, parce que je veux juste voir des résultats. Pas parce que j'ai une partie de plaisir à prendre une heure à aller au gym. Non, je pense que vraiment, à un moment donné, j'entendais une expression qui disait « L'appareil le plus difficile au gym, c'est la porte d'entrée. » C'est comme, on dirait que c'est ça le plus rough, hein? Tu rentres, puis après ça, c'est comme, OK, c'est fait. Un coup, là, tu peux pas faire comme, ah non, je vais m'en aller. Non, non, un coup que t'es rentré, c'est fait. Mais on aime ça aujourd'hui, voir des résultats. Mais le problème avec chacun des Québécois, et moi, je m'inclus là-dedans, c'est qu'on se décourage rapidement, parce qu'on veut voir des résultats tout de suite. Tout de suite. Et si on voit pas de changement immédiat, qu'est-ce qu'on fait? On a tendance à abandonner. Et tu vois ça souvent au gym. Non, en début d'année, ouais, je me prends en main. Je me confie, j'ai fait ça l'année passée. J'ai pas pris un entraînement au gym, j'ai fait un don au gym. OK, pour vrai, j'ai payé un abonnement d'un an. J'étais allé deux ou trois fois. c'est comme, tu sais, ma troisième santé, monétairement, tu vois, ça, c'est à ne plus faire. Mais là, j'ai dit, fait que cette année, j'ai été sage, j'ai dit, OK, on va commencer par 3 mois. Comme ça, au moins, ça va bien aller. Mais souvent, des fois, il y a des gens qui s'inscrivent au gym ou commencent quelque chose et à cause qu'ils ne voient pas de résultats rapidement, abandonnent. Et on voit même ça avec des gens dans leur relation avec Dieu, dans leur vie chrétienne. Lorsqu'ils ne voient pas de changement rapide en eux, lorsqu'ils s'approchent de Dieu, des fois, ils ont tendance à abandonner. Et je crois que l'une des manières de s'attacher à Dieu, c'est de s'attacher à la parole de Dieu, à la Bible. Et on est vraiment dans une thématique présentement qu'on parle de la Bible, et qu'on croit que de la lecture de la Bible, que de lire ce livre-là est hyper important et que ça peut changer des vies. Donc, moi, je veux vous parler de ma perspective de la Bible. Premièrement, juste quelque chose que j'ai compris puis que ça me parle à chaque fois, c'est que je trouve personnellement que la Bible est un livre qui nous rend stable. La Bible nous rend stable. C'est pour ça qu'on lit ensemble 2 Timothée 3:16. Voici ce que ça dit. « Toute écriture est inspirée de Dieu et utile pour enseigner, pour réfuter, pour redresser, pour éduquer dans sa justice, afin que l'homme de Dieu soit à la hauteur, parfaitement équipé pour toute œuvre bonne. » Wow! La Bible est là! Elle est là pour nous aider, parce que chacun d'entre nous, qui veut faire des œuvres bonnes? Ah, on est 5! Cool! Ah non, il y a un peu plus, là. Non, tout le monde, on veut faire des bonnes œuvres. C'est pas vrai qu'on se lève un matin, moi, là, aujourd'hui, je crappe la vie des autres. Non! Pas vrai, si c'est comme ça, tu te lèves le matin, là, viens me voir, OK, j'aimerais ça prier avec toi tantôt. Mais, pour vrai, on veut tous faire des bonnes œuvres. Il est en train de dire que ce livre-là est parfait pour nous amener à faire toute œuvre bonne. Et ensuite, ça dit dans Psaume 119, 105, « Ta parole est une lampe pour mes pieds, une lumière pour mon sentier ou sur mon sentier. » Si, par exemple, ce matin, je disais à Johan à l'éclairage, « Checker, Johan, ferme toutes les lumières partout, Granada dans l'entrée, partout. » Et là, après ça, je fais comme, « Go, tout le monde, vous sortez. » OK, sûrement que la plupart d'entre vous, vous avez rentré, vous avez pris votre place, vous savez un peu comment le Granada est fait. Donc, peut-être vous seriez capable de dire, « OK, je sais par où aller pour pouvoir me rendre. » Et, sauf moi, parce que j'ai aucun sens d'orientation, mais peut-être que tu arrives à sortir, mais la réalité, c'est que tu risques vraiment de te faire mal. Ça va être dangereux parce qu'il va y avoir plein de gens sur ton passage. Il va y avoir plein de chaises, il va y avoir des tables, il va y avoir des marches. Fait que les probabilités que tu te fasses mal sont super élevées parce que tu vois rien. Et notre vie sans la parole de Dieu, c'est le même principe. On marche dans le noir. On sait pas où est-ce qu'on s'en va et ça peut nous faire mal. C'est comme si on vivait dans le noir. Et lorsque tu marches dans le noir, c'est dur de rester sur le bon chemin. Honnêtement, c'est dur de rester sur le bon chemin. C'est comme si je sortirais d'ici. J'irais à juste tenter, puis j'essaierais de me diriger juste en tentant. Mais au bout du compte, je vais juste y aller selon mon propre feeling. Et Dieu sait que des fois, notre propre feeling, c'est peut-être pas la meilleure affaire. Moi, je le sais. Mais qu'est-ce qui est bon? C'est la parole de Dieu. Et quand tu crois en Dieu, quand tu aimes Dieu, quand tu dis, OK, je veux suivre Dieu. Et lorsque tu t'attaches à la parole de Dieu, ça dit que la Bible éclaire notre sentier, éclaire notre chemin. Elle éclaire vraiment l'endroit où que Dieu veut nous amener. Et je veux vous dire quelque chose. Je pense que lorsque tu lis la Bible, en fait, je pense pas, je suis convaincu que lorsque tu lis la Bible, sais-tu qu'est-ce que tu fais? Tu te prépares pour des tempêtes. Et là, tu fais comme, quoi? Tu te prépares pour des tempêtes. Ouais, la Bible nous dit, construis, bâtis ta maison. C'est une métaphore. Bâtis ta maison sur le roc, sur du solide. Parce que lorsque la tempête va venir, en fait, la tempête va venir. Tu vas rester solide. Et la réalité, c'est que chacun d'entre nous, on ne sait pas ce que 2018 nous réserve. On ne sait pas. Mais chose qu'on sait, parce qu'on est tous des êtres humains, puis on s'est tous rendus à un certain âge aujourd'hui. Moi, j'en ai 27, vous en avez peut-être 43, 68, 12, je ne sais pas. Mais on sait que dans la vie, on vit des défis. On vit des tempêtes. On vit des challenges jour après jour. Mais si tu t'attaches à la Bible et qu'on garde la parole de Dieu sur notre cœur, on va être correct. On va être solide. Quand la tempête va vraiment frapper sur nos vies, on va pouvoir dire non. Je suis du solide. La parole de Dieu me tient. Et je sais qu'il n'y a rien. Peut-être que je vais être affecté, mais je vais rester sur du solide.
2: Ça va. On est, lorsqu'on lit la parole, on est en train de se bâtir. On est en train de se renforcer. On est en train de travailler à rester stable sur notre vie. Et ça fait un peu penser également. Peut-être certains d'entre vous connaissez l'histoire de David et Goliath. Simple histoire qu'on raconte dès qu'on est petit et peut-être même que vous ne la connaissez pas. Mais dans le fond, c'est l'histoire d'un jeune homme, OK? Que lui, il réussit à battre, en fait, un géant en lui lançant une pierre dans le front. C'est simple de même, OK? Mais la réalité, c'est que chacun d'entre nous, on lit cette histoire-là et on fait comme « Ah! Je veux être David! » Je veux être ce genre de personnage-là que, peu importe, même s'il y a des géants, s'il y a des choses qui s'abattent devant moi, je vais pouvoir les battre et je vais pouvoir rester fort. Mais lorsqu'on lit la Bible et qu'on creuse cette histoire-là, on comprend que Dieu avait préparé David à cette grande victoire-là. Dieu avait préparé dans le secret David afin que lorsqu'il va arriver devant Goliath, il puisse gagner cette victoire-là. Et avant cette victoire-là contre Goliath, David était dans un champ et jouait de la harpe et chantait des louanges à Dieu. OK. Avant la grande victoire contre Goliath, David prenait soin de brebis. Dans le fond, il s'occupait du troupeau de brebis de son père. C'était un berger. Avant la grande victoire contre Goliath, David devait protéger les brebis. Et il y avait des loups, il y avait des ours, il y avait des lions qui voulaient venir s'attaquer aux brebis. Et David se battait contre eux pour protéger ses brebis. Dieu avait préparé David dans le lieu secret avant sa grande victoire contre Goliath. Et laissez-moi vous dire quelque chose. J'ai une conviction personnelle que chacun d'entre vous, que Dieu, aujourd'hui, veut vous préparer pour demain. Je crois personnellement dans mon cœur que Dieu veut vous préparer aujourd'hui pour demain parce que je suis convaincu que Dieu a un plan pour toi, que Dieu veut travailler dans ta vie, que Dieu te réserve des choses incroyables pour 2018 puis les prochaines années à venir. Mais si tu ne te prépares pas et que tu ne t'attaches pas à la Bible, c'est comme si la Bible, dans la Bible, il y a une métaphore qui nous raconte que la parole de Dieu, c'est comme une semence. Et une semence, c'est quoi le but d'une semence? C'est qu'on la plante, qu'on l'arrose, qu'il y ait du soleil, et qu'ensuite de ça, elle grandisse. Qu'elle devient un arbre, et ensuite de ça, ça porte du fruit. On aime les fruits. Et c'est la même chose avec la Bible. La Bible est comme une semence qu'on plante au-dedans de notre cœur, au-dedans de notre être, au-dedans de notre âme. Et lorsqu'on prend cette semence-là et qu'on la nourrit, qu'on y met de l'eau, qu'on prend soin de cette semence-là ou qu'on devient une bonne terre, cette semence-là grandit. Et tout d'un coup, on commence à porter du fruit. Et on commence à porter du bon fruit, du fruit qui est divin. Et chacun d'entre nous, lorsqu'on commence à porter ce fruit-là, c'est là qu'on devient stable. C'est là que ces fruits-là nous rendent stables dans notre vie présente. Et peu importe, sur le chemin de la vie, l'abîme nous empêche de dérailler. C'est comme si tout d'un coup, quand tu lis ta Bible, c'est comme si tu mettais des pneus d'hiver sur ton char en hiver. Il y a comme une traction qui se passe, qui te garde sur le bon chemin. Mais si tu es en pneu d'été, bonne chance, mon homme. C'est sûr que tu risques de prendre le clos à un moment donné tôt ou tard. Ou tu ne seras pas capable de décoller de chez vous parce que ça va juste rouler dans le beurre. Mais la Bible nous rend stable. La Bible nous donne une stabilité. Une stabilité dans nos relations, une stabilité dans nos couples, une stabilité vraiment à notre travail, dans notre entreprise, une stabilité de la manière qu'on gère nos finances, une stabilité vraiment dans la gestion de nos émotions. Et la Bible nous rend stable. Et dans la Bible, ça nous dit également, et ça j'aime ça, que Dieu est un bon berger. C'est une autre métaphore, c'est symbolique. Dieu est le bon berger. Et que nous, chacun d'entre nous, on représente des brebis, on représente des petits moutons. Il y en a des plus beaux que d'autres, là, mais c'est une blague. On est tous beaux. On est tous beaux. Mais en fait, c'est une métaphore de dire qu'on est tous des brebis. Et ça dit, les brebis connaissent la voix de leur maître, connaissent la voix du bon berger. J'aimerais vous dire ce matin, premièrement, est-ce que tu es une brebis? Est-ce que tu es quelqu'un qui aime Dieu? Est-ce que tu es quelqu'un qui fait partie vraiment de la vie de Dieu, de son troupeau? Est-ce que tu fais partie de la famille de Dieu? Est-ce que tu connais le bon berger? Et deuxièmement, est-ce que... Si oui, si tu te considères comme un chrétien, si tu te considères comme une brebis, connais-tu la voix du bon berger? Es-tu capable de reconnaître la voix du bon berger? Est-ce que tu suis la voix du bon berger? Entends-tu sa voix? Si oui, comment? Est-ce que c'est juste ton gut feeling? Tu dis, oh, ouais, moi, je suis comme là, puis je me dis, je pense que je sais qu'est-ce qu'il veut, puis, moi, j'ai une idée, puis je me dis, c'est sûrement Dieu qui veut que je fasse ça. Ça se peut que des fois, ça dérape. Parce que ton feeling, comme j'ai dit tantôt, ça peut t'amener bien loin, mais peut-être pas à la bonne place. Mais, est-ce que tu entends la voix de Dieu? Une des bonnes manières d'entendre la voix de Dieu est écrite. Elle a la voix de Dieu. Est-ce que tu entends, est-ce que tu prends le temps d'écouter la voix de Dieu? Et ça, c'est ce qui m'amène vraiment au centre de mon message aujourd'hui. Tu dis, OK, ça, c'est la voix de Dieu. Ça, tu me dis, Jasmin, que si je lis ça, c'est comme si Dieu me parlait directement. Right? Mais comment je fais ça? Comment je lis la Bible? Et là, c'est la partie le fun, parce qu'aujourd'hui, je vous partage un message vraiment pratique. OK? Si t'aimes les choses théoriques, ça se peut qu'aujourd'hui, tu fasses comme, j'aimais ça, mais non. Si t'aimes les choses pratiques comme moi, c'est comme, t'as beau m'expliquer comment un vélo, ça fonctionne, comment c'est incroyable, mais moi, la seule chose que je me dis, c'est comme, j'ai hâte d'en faire. Arrête de m'en parler, je veux s'asseoir, puis je vais comprendre en le faisant. OK? Moi, j'aime les choses vraiment pratiques. Donc, je vais vous expliquer un peu aujourd'hui, je vais vous donner des trucs, quelques astuces de comment lire la Bible. Comment prendre ce livre-là pour que ça puisse avoir un impact dans notre vie à chaque jour. Mais avant de savoir comment lire la Bible, il faut premièrement vouloir lire la Bible. Si tu ne veux pas lire la Bible, aujourd'hui, tu vas trouver ça long. Mais si tu veux lire la Bible, tu vas aimer ça. Et Phil a mentionné dans les deux derniers dimanches quelques exemples ou quelques raisons différentes pourquoi les gens ne veulent pas lire la Bible ou croient ne pas vouloir lire la Bible. Une des premières raisons que j'aime et ce que j'entends souvent, j'ai pas le temps. Oh boy. Je vais en revenir un peu plus tard là-dessus, mais j'ai pas le temps. L'autre jour, je lisais une étude qui disait que la majorité des chrétiens passent beaucoup plus de temps aux toilettes qu'à lire leur Bible. C'est drôle, mais en même temps, c'est vraiment triste. C'est vrai qu'il y en a qui passent beaucoup plus de temps aux toilettes que d'autres, mais je te donne un truc tout de suite en partant. Tant qu'à y être, fructifie ton temps, lis ta Bible aux toilettes. T'as pas le temps, t'as le temps d'aller aux toilettes, t'as le temps de lire ta Bible, OK? Fait que là-dessus, c'est clair, je passe pas plus de temps là-dessus. OK, l'autre raison, j'aime pas lire. J'aime pas lire. Moi, j'ai fait partie de ce camp-là vraiment longtemps. OK, pour vrai, parce que j'étais un passionné de dire que j'aimais pas lire. Mais la réalité, c'est que j'ai compris que j'ai appris à ne pas aimer lire. En fait, c'est que j'ai cru toute ma vie que j'aimais pas lire, mais c'est parce qu'on m'a pas appris à bien lire et à aimer lire. Et on me donnait tout le temps des trucs à lire, des choses qui m'intéressaient pas. J'arrivais au secondaire, au cégep, puis on avait des livres à lire. Puis la première chose que je disais, est-ce qu'il y a un film qui a été fait là-dessus? Ça, et encore aujourd'hui, je me retrouve à faire ça. Et deuxièmement, est-ce qu'il y a des résumés sur Internet? Et j'allais voir les résumés à la place, OK? Mais faites pas ça, c'est pas bon. Mais au fur et à mesure, j'ai appris à lire la Bible. J'ai appris à m'intéresser, puis à prendre du contenu qui m'intéressait, puis à commencer à lire. Et pour vrai, encore une fois, c'est pas un hobby de pouvoir lire. C'est pas comme, oh, aujourd'hui, j'ai rien à faire, je vais me prendre un livre et je vais lire. Non! Vraiment pas. Je trouve que ça manque d'explosion, de course de char, de super-héros. Je sais pas, j'aime ça quand... Fait que j'aime les films. J'ai développé que je peux pas lire un roman. J'ai pas de plaisir à lire un roman, mais j'aime lire pour m'instruire. J'aime lire pour apprendre des choses. Et peu à peu, j'ai commencé à lire. Et quand j'étais en voyage, je me suis même surpris à lire un livre en 3 jours. C'est la première fois que je faisais ça de ma vie. Puis je trouvais ça vraiment cool. Après ça, j'étais à la marche avec ma femme. J'étais là, hey, j'ai fini mon livre, ça fait 3 jours. Puis elle était là, cool. Moi, j'étais tellement content, mais bref. Bref. Mais après ça, j'ai développé également à lire la Bible et à aimer ça, lire la Bible, parce que je peux me faire des scénarios, puis j'aime vraiment ça. Ensuite de ça, mais on doit apprendre à aimer lire. Donc, selon moi, c'est pas que t'aimes pas lire, c'est que t'as pas appris à aimer lire ou tu lis pas des choses que t'aimes réellement. Deuxièmement, je sais pas comment lire. Je sais pas comment lire la Bible. Et ça, je vais revenir un petit peu plus loin. Également, je comprends rien. Je comprends rien quand je lis. Et également, je vais vous donner des trucs aujourd'hui pour mieux comprendre. Mais la chose que j'aime vraiment le moins entendre, c'est de dire, « Hey, Jasmin, je comprends rien vraiment. J'ai de la misère à comprendre quand je lis la Bible. » Mais à la place, ce que je fais, c'est que je viens ici les dimanches matins. Et c'est vraiment le fun parce que tu lis la Bible puis tu me l'expliques. Fait qu'à chaque fois, je comprends. Fait que moi, dans le fond, au lieu de lire ma Bible, je viens ici à tous les dimanches matins où j'écoute plein de prédications. Comme ça, c'est comme si ça remplace ma lecture de la Bible. Et regardez à quel point c'est stupide. Pour vrai, moi, j'aime vraiment le pain. Est-ce qu'il y en a comme ça, le pain? Ouais, moi, c'est ça que je mange pour déjeuner souvent. Puis, pour vrai, c'est vraiment... J'aime vraiment le pain. Puis, pour vrai, j'aime ça toujours avoir le pain auprès de moi parce que c'est comme, je l'ai, puis là, je peux en manger tant que je veux. C'est là. C'est vraiment le fun. Puis, on va finir ma bouchée, hein? On va pas en prendre des cigosses. C'est bon du pain. Il manque un peu de beurre d'épinot, mais vraiment bon. C'est sec. Mais moi, j'ai accès ici. J'ai accès sur le stage au pain. Je peux en manger tant que je veux. Mais à chaque fois que je prêche, à chaque fois que je suis ici, la seule chose que je fais, c'est ça comme ça. La seule chose que je fais, c'est que je garoche des morceaux de pain comme ça. Puis toi, de temps en temps, tu pognes des morceaux de pain. Puis t'es là, aïe aïe, c'est donc bien bon ton pain, Jasmin. Mais la réalité, c'est que t'as pas ça avec toi. Tu manges seulement des miettes que moi je t'envoie. Et là, t'es là, hey, c'est bon, c'est vraiment bon ton hockey, j'ai hâte à la semaine prochaine. Quand il va me donner un autre morceau de pain. Mais qu'est-ce que ça crée si tu te nourris juste d'un morceau de pain? À un moment donné, tu vas avoir faim. Ton âme, qu'est-ce que tu sais, ton estomac, il va dire, mais j'en veux plus, parce que juste un petit miette. C'est comme si tu disais, bon, aujourd'hui on mange, ok, donc je te donne une miette, puis rassasie-toi. Non, ça marche pas comme ça. Tu vas avoir toujours faim. C'est la même chose avec la parole de Dieu. Penses-tu vraiment que ton âme est rassasiée juste en mangeant des miettes comme ça? Non. Puis en plus, ce que tu fais, c'est que tu manges mes révélations. Moi, je lis la Bible, je prends le temps d'étudier ça, et ensuite de ça, je vous envoie ça. Et souvent, il y a des études qui démontrent que vous retenez pas plus que 30% de ce que je dis. Fait que si je vous envoie 100% et tu retiens juste 30%, puis tu reçois une miette de 30%, tu vas mourir de faim. Donc, tu as accès à la maison, au pain complet, puis tu peux en manger tant que tu veux. Là, tu te dis non. Moi, je me prends juste des miettes. Moi, les miettes, Jasmin, j'aime ça. J'aime ça manger juste des miettes, pour vrai. Ça, puis j'ai tout en faim, puis mon âme vraiment n'est pas rassasiée de la parole de Dieu, mais je me satisfais des miettes. Pour vrai! Pour vrai! Arrête ça! Prends le pain, lis la Bible, et tu as besoin d'une révélation fraîche pour toi. Tu as besoin d'une vraie. Le morceau de pain, c'est ça! C'est ça le morceau de pain. Prends pas juste les miettes que je t'offre. Prends le pain au complet. Et tu vas être rassasié. C'est de ça. Comment lire la Bible? Et là, ça commence à être le fun. Phil en a parlé un peu la semaine passée. Je vais remarteler là-dessus parce que, un, je trouve ça important. Puis deux, parce que je trouve ça important. Un, trouve-toi un temps. Trouve-toi un temps pour lire la Bible. Parce qu'il y a beaucoup de chances, on va le dire dans notre réalité du 21e siècle, il y a beaucoup de chances que si tu ne te cédules pas un temps, ça passe tout de suite. Que tu ne vas pas le prendre. Pourquoi? Parce qu'il y a beaucoup de chances, encore je répète, il y a beaucoup de chances que si tu ne cédules pas, ça n'arrivera pas. Par exemple, combien de fois je peux rencontrer des gens et leur dire, « Hey, il faut se faire un souper. Faut se faire un souper, là. Hey, on s'appelle, on déjeune, pourrait, on se fait un souper bientôt, on se fait un souper. » Mais si tu ne prends pas le temps de le céduler, ça n'arrivera pas. C'est la même chose si tu veux du temps de qualité avec ta femme ou ton mari. Si tu ne prends pas le temps de le céduler, souvent, les choses de la vie prennent le dessus et là, ça passe tout de suite. Tu ne prends pas le temps. Une sortie de famille, même principe, si tu ne la cédules pas, tu ne risques pas de la faire. Ça va tellement vite que souvent, on oublie des choses et que les autres choses de la vie prennent le dessus. Si tu ne le cédules pas, ça risque d'être oublié. Juste lancer de quoi? Lorsqu'on prend un rendez-vous chez le dentiste ou au garage, par exemple, qu'est-ce qu'on fait? Un, on appelle, ou eux autres nous appellent, et on le cédule, On le met dans notre agenda. On le prend en note vraiment. On dit, OK, il faut oublier. Des fois, on met une note sur notre frigidaire. Oublie pas ça. On se met un rappel dans notre téléphone cellulaire pour être sûr de ne pas l'oublier. Pourquoi qu'on sédule ça? Parce que, un, c'est important. Puis deux, parce que c'est une priorité dans notre horaire. Lorsqu'on juge que quelque chose est prioritaire, on sédule à notre agenda. Chacun d'entre nous, on fait ça dans notre quotidien. Je te pose une question. Est-ce que ton temps avec Dieu, c'est une priorité? Parce que j'aimerais te dire, si tu ne sédules pas ton temps avec Dieu à chaque jour, dans ta semaine, c'est que ce n'est pas une priorité. Je m'entendais comme « yeah, non, OK. » Non, hein? Non! Si tu ne prends pas le temps, tu ne sédules pas un temps avec Dieu, c'est qu'il est en train de me dire que ce n'est pas une priorité dans ta vie. Et personnellement, je vois beaucoup trop de gens négliger leur temps quotidien avec Dieu en disant « oh, j'ai pas le temps », mais c'est parce qu'ils ne prennent pas le temps de gérer leur temps. Et ils ne prennent pas le temps également de séduler un bon temps dans leur semaine pour le faire. Dans le fond, c'est une question de priorité. Donc moi, quand j'entends des gens qui me disent « Jasmin, j'ai pas le temps de lire ma Bible », ce que j'entends, c'est comme « Jasmin, je prends pas le temps de me séduire un temps pour lire la Bible. Pour moi, c'est pas une priorité. Toutes les autres choses de mon quotidien, c'est beaucoup plus important que lire ma Bible. » Ouch! OK. Ceci dit, deuxième point. Trouve-toi une Bible. Si t'es ici ce matin, t'es nouveau. Tu te dis, hey, ben moi, Jasmin, ben là, je peux pas lire la Bible, j'ai pas de Bible. On en offre gratuitement. Et Phil l'a dit tantôt. Donc, rends-toi à la table d'infos si tu veux, même tout de suite. Ça ne me dérange pas que tu te lèves et que tu y ailles. Ou sinon, attends la fin. Mais va te chercher une Bible et on t'en donne une gratuitement. Ensuite, prends-la comme tu veux, ta Bible. Parce que souvent, il y a des gens qui viennent poser la question. Jasmin, qu'est-ce qui est mieux? Est-ce que je peux lire la Bible comme ça, papier? Est-ce que je peux la lire sur mon téléphone cellulaire? Est-ce que c'est correct? Est-ce que c'est correct si je prends vraiment comme je la lis sur mon iPad? Est-ce que c'est correct si... Peu importe! Prends ce que tu veux, pourvu que tu lis, pourvu que tu lises la Bible. Et peu importe, moi j'aime mieux papier. Parce que dans mon téléphone cellulaire, de toute façon, c'est sûr que je vais avoir un pop-up ou je vais avoir le goût d'aller partout ailleurs sur ma Bible. Okay? Je suis facilement distrait. Donc c'est pourquoi que je prends ma Bible. Et ce que j'aime, c'est surligner. J'aime prendre des notes. Même si après, je ne suis pas capable de les lire, mais je prends des notes. J'aime vraiment ça. Mais pour vrai, pourvu que tu lises, prends la Bible que tu veux. Ensuite de ça, prends une version que tu comprends. Parce qu'il y a plein de sortes de versions. Phil en a parlé. Il y en a des avec du français vraiment difficile. Puis du français vraiment plus simple. Moi, personnellement, dans mes temps personnels, j'aime prendre la Bible français courant. Et ce qui est drôle avec français courant, c'est qu'elle a été écrite pour ceux que la langue française, c'est leur deuxième langue. Ouais, mais moi, je lis celle-là. Pourquoi? Parce qu'elle est plus simple. J'aime ça. C'est comme écrit au présent. C'est simple, c'est précis. OK, si je veux faire vraiment des recherches linguistiques, lexiques, je veux vraiment faire une grosse herméneutique, une grosse exégèse, là j'ai dit des gros mots, mais des grands mots, je veux dire, mais c'est pas grave. Mais lorsque je veux vraiment étudier mot à mot, puis bien comprendre, si je veux aller dans le sens grec ou hébreu, je vais pas prendre celle-là. Mais dans mon temps quotidien, lorsque je prends du temps avec Dieu, je prends la Bible français courant, c'est beaucoup plus simple. Je vous encourage, si des fois vous trouvez que votre Bible est trop difficile, prenez français courant. C'est vraiment... simple. Mais ça, c'est moi. Et si après ça, tu veux te gâter, procure-toi une Bible d'études. Ça, c'est vraiment le fun. C'est vraiment pratique pour les temps personnels parce que tu peux avoir, t'as plein de diagrammes, t'as plein d'explications sur des versets. Tu peux avoir un verset puis il dit tous les versets connexes dans la Bible qui disent la même chose que ces versets-là. Ça peut t'expliquer également des choses que tu ne comprends pas. Et là, tu dis, OK, pourquoi que vraiment, qu'est-ce qu'il veut dire en étant, par exemple, mon serviteur? OK, mais il t'explique, mon serviteur, c'est un titre spécifique. Puis là, il t'explique tout ça, puis là, t'es comme, wow! Et tout d'un coup, un petit passage petit comme ça devient comme énorme devant toi, puis tu fais comme, je comprends tout qu'est-ce qu'il veut dire. Et je veux t'encourager. 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Va t'en procurer une, c'est vraiment important. Et sinon, va sur Internet, il y en a tout plein d'extraordinaires. Suite à ça, trouve-toi un temps, trouve-toi une Bible. Ensuite de ça, trouve-toi un plan. Moi, je t'encourage vraiment à prendre un plan de lecture. Parce que ça l'aide vraiment et ça nous permet d'avoir une routine dans notre vie. Parce que même également, un plan de lecture nous aide à bien lire la Bible. Parce que nombreux sont ceux les nouveaux croyants. Souvent, j'entends des personnes qui commencent à connaître Dieu puis qui ne savent pas trop comment lire la Bible. Fait que qu'est-ce qu'ils font? C'est qu'ils sont comme, « OK, Seigneur, tu sais que je t'aime. Parle-moi. » puis il lit.
1: Et souvent, ça a marché. Des fois, il lisait un passage, c'est comme, aïe, ça me parle, puis ça m'encourage vraiment, c'est vraiment le fun, puis qu'il rouvre au hasard, puis que Dieu parle. Mais le problème, c'est qu'il y a des gens qui ont continué à lire la Bible comme ça tout le temps. Et ça, c'est un problème. Parce que la Bible n'a pas été conçue pour être lue comme ça. Vraiment, c'est, la Bible, c'est pas fait pour qu'on puisse lire ça de cette manière-là. Puis c'est dangereux de lire la Bible comme ça. C'est dangereux d'ouvrir la Bible, de pointer comme ça tout le temps.
2: Et ça, c'est un problème. Parce que la Bible n'a pas été conçue pour être lue comme ça.
1: Vraiment, c'est, la Bible, c'est pas fait pour qu'on puisse lire ça de cette manière-là. Puis c'est dangereux de lire la Bible comme ça. C'est dangereux d'ouvrir la Bible, de pointer comme ça ou de juste regarder rapidement puis de croire spécifiquement que c'est Dieu qui te parle à ce moment-là.

Judas jeta l'argent dans le temple et partit, puis alla se pendre. Seigneur, est-ce que j'entends bien? Est-ce que tu me parles? Mais non! C'est ridicule! Tu fais pas ça! OK, là tu dis OK, non, OK, là tu dis oh, ouais, mais c'est vrai, là, des fois ça arrive, mais Dieu me parle souvent, par exemple, pareil. Fait qu'il continue encore. OK, ouais, OK, ah, OK, ouais, ici, il pointe. Prochain verset. Qu'est-ce que tu fais si tu tombes là-dessus? Le Seigneur dit à Moïse et à Aaron de communiquer aux Israélites les instructions suivantes. Quand un homme est atteint d'une infection de ses organes sexuels, l'écoulement qui en résulte est impur. Cet écoulement peut s'échapper des organes ou les obstruer. De toute façon, l'homme est impur. Amen. Seigneur, est-ce que tu me parles? Faut-tu que je prenne un rendez-vous chez le médecin? Qu'est-ce qui se passe? C'est dans la Bible? Mais c'est-tu vraiment Dieu qui te parle à ce moment-là? Peut-être pas. Mais c'est dangereux de lire la Bible comme ça. Puis pour vrai, je suis persuadé qu'à Acts 21, il n'y a personne qui fait ça. Non, non, il y a plein de monde qui fait ça. Mais c'est vraiment dangereux. Parce que souvent, oui, également, c'est que tu ne peux pas lire la Bible comme ça parce que qu'est-ce que ça crée au bout du compte? C'est que tu lis la Bible, tu te mets à faire, tu te mets à la tu es comme, ah oh, non, ça, c'est pas pour moi, ça. Puis là, tu lis vers ça comme, ah, les psaumes, c'est comme des tounes, là. Non, ça ne me tente pas de lire ça, pas ça. Bon, Matthieu, je l'ai lu 4 fois, là, maintenant, hein. Matthieu, bon, de toute façon, Matthieu, Marc, Luc, Jean, c'est tout le temps même affaire. Parce que les lettres de Paul, mais je comprends rien ce qu'il veut dire. Bof. Puis qu'est-ce que tu fais si tu te décourages? Puis tu finis par plus la lire. C'est, faut pas lire la Bible de cette manière-là. Puis honnêtement, il y a juste la Bible qu'on lit de même. Jamais entendu quelqu'un prendre un roman, faire comme l'ouvre au milieu, ah, m'en connaître l'histoire, moi. Ouais, ouais, non, il y a personne qui fait ça, un journal, ils prennent des journaux ensemble, ils font comme, OK, ouais, je vais aller dans le milieu, puis moi, comprendre l'histoire. Non, il n'y a personne qui fait ça. Il y a juste la Bible qu'on lit comme ça. Il y a juste... Puis c'est ridicule. Lisons-la dans l'ordre. Matthieu 1, Matthieu 2, Matthieu 3, puis on fait le tour. Parce que quand l'auteur a été inspiré, puis qu'il écrit le texte, c'est qu'il y avait une trajectoire, il y avait un plan, il y avait un endroit où il voulait amener le lecteur. Il disait, OK, voici, c'est là que je veux t'amener. Mais si toi, tu lis tout ça disparate, tu ne comprendras pas tout le chemin que l'auteur veut prendre et où est-ce qu'il veut t'amener. C'est pour ça qu'il y a plusieurs plans qui s'offrent à nous. La semaine passée, Phil a parlé de YouVersion. C'est vraiment une application incroyable. Si vous avez un téléphone intelligent, je vous invite à télécharger YouVersion. En fait, si vous marquez juste dans votre place où télécharger des applications, vous marquez Bible, ça risque d'être la première qui va popper. C'est l'application la plus téléchargée, une des applications les plus téléchargées dans le monde. Et il y a des milliers de plans de lecture. Une semaine, 3 jours, 6 mois, 1 an. Tu peux regarder, OK, moi, je vais faire un plan de lecture sur le pardon. Pendant une semaine, tu l'as. Fait qu'à chaque jour, tu lis sur le pardon, le courage. Tu étudies un personnage de la Bible. Tout ça, je veux vous encourager. Prenez-vous un plan. Également, j'ai fait ça pour vous ce matin. J'ai offert. En fait, vous pouvez vous procurer ça à la table de livres en sortant tantôt. J'en ai imprimé une quantité industrielle. Fait que vous ne pouvez pas en manquer. J'ai imprimé des plans de lecture pour 1 an. Je veux vous encourager à le faire. Prenez ce plan de lecture-là. Vous avez ce plan de lecture-là qui est comme 1 an, jour à jour, donc 1er janvier, 2e janvier. Bravo. 1er janvier, 2 janvier, 3 janvier. Vous pouvez lire à chaque jour, tous les mois de l'année sont là, puis vous passez la Bible en 1 an. Et également, pour ceux qui se sont dit, « Mais moi, je suis un peu indiscipliné. » Fait que souvent, je skip des journées dans mon mois. Bien, j'ai imprimé celui-là. C'est la Bible en 1 an. Vous allez voir, il est écrit en anglais dessus, mais c'est pas grave, c'est les mêmes références bibliques. C'est juste qu'il est basé sur 25 jours dans un mois. Fait que tu peux te permettre de skipper des jours. Ça, c'est le fun. Fait que tu fais juste cocher. Bref, si des fois tu as tendance à oublier, là tu fais comme, ah, c'est basé sur 25 jours. Fait que je veux t'encourager, allez prendre ce plan-là à la fin et faites-le. Donc, 1, prends un temps. 2, prends une Bible. 3, prends un plan. Et également, première étape, vraiment, lorsque tu commences à t'asseoir pour lire la Bible, prie. Prie. Prie avant de lire. Est-ce que c'est obligatoire? Non, mais je t'encourage fortement. Pourquoi? Je te donne un truc. Moi, je lis la Bible et j'ai la chance encore aujourd'hui d'avoir plein de cours d'université théologique pour bien comprendre la Bible. Mais encore aujourd'hui, je prends du temps à lire ma Bible. Puis des fois, je suis là, je comprends absolument pas ce que tu écris. Dieu, qu'est-ce que tu essaies de dire? Qu'est-ce que tu essaies de faire? Tu essaies-tu de me parler? Pourquoi tu as fait telle affaire? Et je comprends rien. Des fois, ça m'arrive encore.

0: régulièrement que je comprends pas qu'est-ce que Dieu veut faire. Mais j'ai compris que la Bible a été inspirée. Au travers de tous les auteurs qui ont écrit la Bible, qui ont écrit les livres qui se sont retrouvés dans la Bible, c'est le Saint-Esprit qui a inspiré chacun de ces auteurs-là à écrire ce qu'ils ont écrit. Mais ce même esprit-là vit en nous. Dès qu'on donne notre vie à Dieu et qu'on croit en Dieu et qu'on aime Dieu, l'Esprit de Dieu vient en nous. Wow! Ça veut dire que le Saint-Esprit qui a inspiré la Bible vit en dedans de nous. Donc, le Saint-Esprit peut également nous révéler ce qu'il a inspiré. Ça veut dire que si je ne comprends pas, le Saint-Esprit peut être là et me dire, « Bien, c'est facile, dis-moi que l'inspirer, je vais te l'expliquer. » C'est pourquoi que moi, j'ai besoin, et nous avons besoin, de prier avant d'aller la Bible pour juste enlever tout, également toutes nos distractions de notre journée, tout ce qui s'est passé, de dire, « OK, Seigneur, je me concentre sur toi. Parle-moi au travers de la Bible. Et Saint-Esprit, éclaire-moi ce que tu veux dire au travers de la parole de Dieu. Et parle-moi. Change-moi, transforme-moi au travers de la lecture. » Et à ce moment-là, Saint-Esprit peut t'éclairer, va t'éclairer. Si on est assez à l'écoute, c'est sûr qu'à chaque fois que tu lis la Bible, ça va te parler d'une manière ou d'une autre. Et là, tu pries, tu commences à ouvrir la Bible, et là, tu as des versets, tu as des passages qui te parlent, qui t'encouragent. C'est juste incroyable. Donc, au travers de ton plan de lecture, tu vas voir, puis là, tu vas lire ton passage, tu vas prendre ton passage. Mais le problème, c'est que souvent, on peut lire la Bible, on prie, OK, on lit, c'est fait, c'est fini. Ça, j'ai tendance des fois à faire ça. C'est comme si la lecture de la Bible devient comme une tâche. Fait que, OK, j'ai cédulé mon temps avec Dieu dans mon agenda. Là, je prends mon temps, OK, Seigneur, inspire-moi. C'est fait. Bon, OK, lavage, là, faut que je plie le linge des enfants, puis après ça, faut que j'aille porter à l'école, puis après ça, faut que je fasse les lunchs, après ça, faut que je fasse le souper. Puis tout d'un coup, tout ce que tu as lu, ça a passé comme carrément à côté. C'est juste plus présent. Mais souvent, on voit la Bible comme une tâche. Mais le but de la Bible, c'est pas qu'on puisse juste la lire comme ça, comme juste pour nous divertir. Non, le but de la Bible, c'est pour qu'elle puisse être là pour nous parler, pour nous transformer, pour nous donner de l'espoir, pour nous encourager, pour nous aider vraiment à connaître encore plus notre Dieu extraordinaire. Donc, plus que tu lis la Bible, ça va te transformer. Mais si tu lis juste de même pour lire, il n'y a rien qui va se passer dans ta vie. Et tu vas te décourager, puis tu ne voudras plus la lire. C'est pourquoi qu'on doit apprendre à lire la Bible. Et là, je vais vous donner quelques trucs. Je vais dire, OK, un coup que j'ai pris mon temps, que j'ai ma Bible, j'ai mon plan de lecture, que j'ai prié, qu'est-ce que je fais? Donc, tu prends le temps, tu lis le texte que ton plan dit de lire. Ensuite de ça, première chose que tu fais, observe. Observe le texte. Tu dois premièrement observer ce que tu lis. OK, c'est où dans la Bible? C'est dans le Nouveau Testament ou c'est dans l'Ancien Testament? Parce que si tu lis quelque chose dans l'Ancien Testament, c'est quelque chose qui était après Jésus, donc ça peut complètement transformer. Ça transforme complètement ce qui est écrit dans le Nouveau Testament. Ou si tu lis qu'est-ce qui est dans le Nouveau Testament, tu vas réaliser que ça vient compléter ce qui est écrit dans l'Ancien Testament, mais ça ne veut pas dire que ça s'applique à nous. Donc à ce moment-là, tu dois comprendre. Tu lis la Bible, tu dis, OK, c'est où? C'est quel livre? C'est-tu une épître? Est-ce que c'est une lettre que Paul a envoyée à une église ou à quelqu'un? Est-ce que c'est un évangile? Donc, on voit que c'est une histoire qui nous est racontée sur Jésus. Est-ce que c'est dans l'Ancien Testament? C'est un livre historique. Donc, ça nous raconte une histoire de ce qui s'est passé. Il faut que tu sois capable de voir qu'est-ce qui se passe. Ensuite de ça, tu observes. OK, qui parle? C'est-tu Dieu qui parle? Est-ce que c'est Jésus qui parle? Est-ce que c'est un prophète de l'Ancien Testament qui parle à ce moment-là? Qui parle? Ensuite de ça, qui parle à qui? Est-ce qu'il parle au peuple? Est-ce qu'il parle à moi? Est-ce qu'il parle à une église en particulier de Corinthe ou de Philippe ou d'Éphèse? Qu'est-ce qui se passe? Qui parle à qui? Et ensuite de ça, c'est quoi le thème? C'est quoi le thème qui englobe ma lecture? Donc, le but d'observer ce que tu lis, c'est d'être capable, à la fin, de résumer ta lecture. Donc, j'ai lu mon passage. À la fin, si je te posais la question, qu'est-ce que tu as lu? Pour certains, tu as besoin de le lire trois fois pour être certain de ce que tu as lu. Moi, je suis comme ça des fois. Mais pour d'autres, c'est comme, OK, mais j'ai lu telle affaire. En fond, c'est Jésus qui est arrivé dans une ville et qui a guéri un aveugle. Et suite à ça, l'aveugle a vraiment été transformé et a décidé de donner sa vie à Jésus. OK, fine. C'est ça. Dans le fond, tu as été capable de me résumer ce qui est écrit. Donc, premièrement, il faut observer le texte pour bien voir où est-ce que c'est. Deuxièmement, il faut interpréter ce que tu lis. Qu'est-ce que ça veut dire? C'est-à-dire, premièrement, il faut comprendre le contexte de ce que tu lis. Si tu lis, par exemple, une lettre que Paul a envoyée à Timothée, comme que j'ai présenté tantôt, tu as comme un Timothée ou deux Timothées, la première lettre et la deuxième lettre que Paul a envoyée à Timothée, tu dois comprendre le contexte. Tu dois comprendre pourquoi Paul écrit telle chose à Timothée et qu'est-ce qui se passe à l'endroit où que Timothée est. Par exemple, à ce moment-là, dans les lettres de 1 Timothée, 2 Timothée, Timothée il est pasteur d'église en Éphèse. À Éphèse. Donc, à ce moment-là, tu dis, OK, qu'est-ce qui se passe à Éphèse pour que Paul instruit Timothée d'une telle manière? Donc, à ce moment-là, c'est comme si... Faut que tu comprennes le contexte. Et c'est comme si moi, aujourd'hui, je décidais de vous envoyer à chacun d'entre vous un email. Un bon texte, là. Et que vous décidez de prendre seulement une ligne au milieu de mon email. Chacun d'entre vous, vous allez interpréter différemment cette phrase-là. Si vous ne prenez pas le temps de lire ce qui est écrit avant ou ce qui est écrit après, vous allez interpréter ce que je dis. Mais est-ce que ça va vouloir vraiment dire ce que j'ai voulu écrire? Sûrement pas, parce que vous n'avez pas pris le temps de lire le contexte de ce qui se passe avant et ce qui se passe après. Donc, il y a des bonnes chances que tu interprètes mal ce que j'ai écrit. C'est comme si, par exemple, je prenais ce morceau de puzzle-là ici. Ici. Et là, je vous demande, c'est quoi ça, l'image? Puis tu me dis, ah, c'est facile, Jasmin, c'est un train. Puis l'autre va dire, mais non, Jasmin, c'est un bateau. Mais la réalité, c'est que tu as juste un morceau du puzzle. Donc souvent, on peut lire la Bible, faire comme, ah, mais c'est ça que ça veut dire, regarde, c'est écrit noir sur blanc, puis il est écrit tel passage, donc c'est ça que ça veut dire. Mais on focus juste sur un morceau du puzzle. Donc tu n'as pas l'image complète. Donc à ce moment-là, il y a des fortes chances que tu puisses mal interpréter ce que la Bible veut dire. Donc lorsqu'on lit, on interprète, on doit être capable de comprendre le contexte. D'apprendre le contexte des versets qu'on a lus. Donc, de lire, de voir, OK, qu'est-ce qui se passe avant, qu'est-ce qui se passe après, voir autour. Mais c'est facile de faire ça. Chacun d'entre nous, on peut le faire, puis on est capable de le faire. C'est pas difficile. Il faut juste le faire. Et par exemple, si je prends des versets hors ce contexte, c'est super facile. Par exemple, si je prends 1 Timothée 5, 23, ça dit, « Cesse de boire uniquement de l'eau. » Mais prends un peu de vin pour faciliter ta digestion puisque tu es souvent malade. Et t'es là, oh, Seigneur, me parle, man. Hey, pour vrai, c'est écrit noir sur blanc. Guys, faut arrêter de boire de l'eau et on boit du vin, comme ça on va mieux digérer. Donc, buvons du vin. C'est-tu vraiment ça que ça veut dire? Non, c'est juste Paul qui est en train de parler à Timothée. À ce moment-là, on est en train de lire le courrier de quelqu'un d'autre. Donc, il est en train de dire, hey, je sais que tu as souvent mal au ventre. OK, fais juste prendre un peu de vin, ça va t'aider. Et là, on dit, OK, comment je peux appliquer ça aujourd'hui? Non, lis le contexte. Ça n'a pas rapport avec nous aujourd'hui. On ne va pas faire une doctrine là-dessus, de dire, OK, aujourd'hui, Acte 21, on va boire du vin pour votre digestion. Non, on ne fait pas ça. Si, par exemple, je prends ce Galates 6, ça dit, celui qui est instruit dans la foi chrétienne doit partager tous les biens qu'il possède avec celui qui l'enseigne. Fait que je vais vous donner mon adresse tantôt. Je vais distribuer ça à la fin. Puis à la fin également, je me suis bâti un comité. Je vais prendre vos numéros de carte de crédit puis tout ça. Puis on va partager ça ensemble. C'est bon? Ça veut dire, mais non, Jasmin, c'est hors de son contexte. Ah, c'est facile de dire ça là. Mais souvent, on peut faire ça avec plein de versets différents. Et c'est pour ça que c'est facile, je préfère dire à la Bible, regarde, bien, c'est ça qu'elle dit. Pourquoi qu'on le fait pas? Puis, ben, ouais, c'est vrai. Non, c'est pas vrai. Il y a un contexte à ce moment-là. Donc, il faut faire attention. C'est pour ça qu'il faut prendre toute la globalité du texte que l'on lit. Donc, il faut faire attention de ne pas faire dire des choses à Dieu que Dieu n'a pas dit. Donc, il faut faire très attention à ça. Et souvent, ce que j'entends également, c'est « Jasmin, OK, je lis beaucoup le Nouveau Testament, mais j'aime pas lire l'Ancien Testament. » Ça, je l'entends souvent. Puis je comprends, parce que souvent, je comprends pas, puis je comprends pas les textes, puis c'est difficile à comprendre et tout ça. OK, c'est normal, parce que c'est beaucoup des livres historiques, donc ça nous raconte des histoires, ou des fois, tu as des livres prophétiques, que là, c'est souvent des prophètes qui parlent en symboles. Donc, on peut pas appliquer des symboles littéralement, parce que c'est des symboles. Donc, faut être capable de bien comprendre ça. Mais je veux vous donner un truc. Là, en même temps, je veux vous encourager à lire l'Ancien Testament. C'est super bon. Mais lorsque vous lisez l'Ancien Testament, recherchez le principe. Recherchez pas littéralement ce que genre ça veut dire. Non, recherchez le principe. Par exemple, je l'ai fait avec vous ce matin pour que vous puissiez bien comprendre. On va lire ensemble Exode 32, 1 à 4. Voici ce que ça dit. Lorsque les Israélites virent que Moïse tardait à redescendre de la montagne, ils se réunirent auprès d'Aaron et lui dirent, « Allons, fabrique-nous un Dieu qui marche devant nous, car nous ne savons pas qu'est-ce qui est arrivé à Moïse, l'homme qui nous a fait sortir d'Égypte. » Aaron leur répondit, « Prenez les boucles d'or qui ornent les oreilles de vos femmes, de vos fils et de vos filles, et apportez-les-moi. » Tous les Israélites ôtèrent leurs boucles d'oreilles en or et les remirent à Aaron. Celui-ci les prit, les fit fondre, versa l'or dans un moule et fabriqua une statue de veau. Alors les Israélites s'écrièrent, « Voici notre Dieu qui nous a fait sortir d'Égypte! » Ouais. Alors tu lis ça et tu te dis, « Bon, qu'est-ce qu'il faut que je comprenne de ça? Ma femme, va chercher tes boucles d'oreilles, je vais nous construire un veau. » Est-ce que c'est ça que ça veut dire? Non, non, c'est une histoire, il nous raconte quelque chose. Donc, c'est vraiment pas ça. OK, d'abord, donc on continue à lire, et là, on lit versets 7 et 8. Ça dit, « Alors le Seigneur dit à Moïse, redescends tout de suite, car ton peuple que tu as fait sortir d'Égypte a commis un grave péché. Ils se sont bien vite détournés du chemin que je leur avais indiqué. Ils se sont fabriqués un veau en métal fondu. Ils se sont inclinés devant lui. Ils lui ont offert des sacrifices. Ils ont même déclaré, « Voici notre Dieu qui nous a fait sortir d'Égypte. » Donc, on veut voir que le peuple s'est construit un veau d'or, s'est construit comme un faux Dieu, quelque chose qui représentait Dieu, et qui ont fait, « OK, ça, c'est notre Dieu, puis on va maintenant honorer ce veau-là. » Et là, Dieu a fait, « C'est quoi ça? Pourquoi vous faites ça? Je veux pas que vous ayez d'idole devant vous. Je veux pas que, vraiment, vous ayez d'autres dieux. C'est moi l'unique Dieu. » Et là, tu dis, « OK, mon, quel est le principe de ce texte-là, d'abord? » Ah, mais le principe, tu peux te poser la question, OK, qu'est-ce que j'ai tendance dans ma vie à prendre la place de Dieu? Est-ce que j'ai des idoles dans ma vie que j'ai tendance à donner la gloire, ou j'ai tendance à vénérer, ou j'ai tendance à passer beaucoup trop de temps avec ça, ou le Dieu? Donc, tu dis, OK, y a-t-il des personnes que je valorise beaucoup trop, même au-delà de Dieu? Ma blonde, mon chum, ma femme, mon mari, c'est comme ça, c'est mon Dieu. Et je mets toute ma confiance et mon espoir dans cette personne-là, ou le Dieu? Est-ce que c'est ça? Est-ce que vraiment c'est une activité? Dire, ben, genre, je passe beaucoup trop de temps dans cette activité-là, ce qui m'empêche de prendre du temps avec mon Dieu. Est-ce que vraiment c'est des passions? Il faut juste rechercher qu'est-ce qui a tendance à prendre la place de Dieu dans ma vie. Et à ce moment-là, tu comprends que c'est un principe. Donc, il suffit de découvrir c'est quoi le principe et pas prendre littéralement ce qu'il dit. Ah, il faut pas que je me mette de veau d'or chez nous. Non! C'est pas ça que ça veut dire. Donc, il faut juste comprendre le principe. Principe. Ensuite de ça, applique. Donc, observe, interprète et applique. Et ça, selon moi, c'est une des parties les plus importantes. Et dans le fond, appliquer, c'est de vouloir dire, OK, comment je peux appliquer ce texte-là dans ma vie? Donc, c'est vous poser les questions. J'ai mis quelques questions pour vous aider. Par exemple, est-ce que tu as un commandement pour moi? Où est-ce que tu veux que j'applique ceci dans ma vie? Quel est le message, la vérité ou le principe que tu tentes de me partager? Quelle promesse as-tu pour moi dans ce texte? Quel avertissement as-tu pour moi? Quel péché ai-je besoin de confesser? Donc, c'est-à-dire, je ne lis pas seulement comme ça intellectuellement pour juste dire, ah ouais, j'ai lu. Non! Dieu, qu'est-ce que tu tentes de me dire? Donc, le côté application, c'est seulement une discussion après que tu as avec Dieu. De dire, OK, qu'est-ce que tu tentes de me dire? Parce que lorsqu'on lit la Bible, c'est pas seulement pour lire, mais c'est pour se laisser être façonné, transformé. Combien de fois j'ai pu lire la Bible et passer carrément à côté de ce que Dieu essaie de me dire? Par exemple, je prends le texte d'Exode. Je dis, OK, il ne faut pas que j'aille de faux dieux. Et je lis ça, puis même j'applique tout. Je pose des questions, je suis comme, OK, Seigneur, j'ai dit quelque chose d'autre qui prend beaucoup trop de place dans ma vie. Et là, tout d'un coup, dans ma tête vient Netflix. T'écoutes beaucoup trop de téléséries, Jasmin. Arrête d'écouter des téléséries, parce que à cause de ça, tu lis même pas ta Bible, tu pries même pas. Donc, enlève ça de ta vie. Puis là, je suis comme, ah ouais, c'est vrai que Netflix prend beaucoup trop de temps. Et là, je ferme ma Bible. Une heure plus tard, qu'est-ce que je fais? Je suis sur Netflix. Puis toute la semaine encore. Il y a plusieurs fois que Dieu tentait de dire des choses puis que j'appliquais même pas, puis ça faisait absolument rien, parce qu'on lit la Bible de manière intellectuelle quand ça devrait vraiment être spirituel puis nous transformer. Puis on est comme ça. On va se l'avouer, on est tous comme ça. Pourquoi? Je donne un exemple. Il y a un pasteur, Francis Chan, il a utilisé une illustration vraiment incroyable. Il disait, c'est comme s'il disait à sa fille, va faire ta chambre. Et là, sa fille fait comme, elle part, elle revient, puis elle fait comme, hey, c'est quoi? J'ai vraiment réussi à mémoriser ce que tu me dis. Tu me dis, va faire ta chambre. C'est comme, ben ouais, mais cool, mais va la faire. Là, il revient, il fait comme, hey, finalement, j'ai réussi à penser à tout ça, là. Puis j'ai prié là-dessus, puis le Saint-Esprit m'a vraiment révélé que genre, c'était vraiment dans la Bible qu'il fallait que je fasse ma chambre, je sois en ordre. Ben, OK. Ben, va la faire. Ben, pas. Là, revient. Hey, c'est vraiment cool parce que j'ai pris tous mes amis, puis là, on a fait une étude biblique, ce que ça voulait dire, faire sa chambre. On a trouvé le mot grec de qu'est-ce que ça voulait dire, puis regarde toute l'étude qu'on a sortie. Super! Mais va faire ta chambre. Souvent, on est comme ça. Souvent, chacun de nous, on est comme ça. On prie Dieu, puis là, on lit la Bible, tout ça, puis on veut comprendre des choses, puis là, finalement, ça. On est juste tellement excité, fait que là, on arrive dans notre groupe connexion, on fait comme, hey, savez-vous qu'est-ce que j'ai lu, puis regardez ce que ça veut dire, puis tout ça, puis wow, puis on discute de ça, tout le monde ensemble, fait que tout le monde a des opinions différentes, puis là, finalement, tu retournes chez vous, puis tu n'as absolument rien appliqué dans ta vie. La Bible est faite pour nous transformer, pour qu'on puisse l'appliquer directement dans notre vie. Dans Luc 6, 46, ça dit, « Pourquoi m'appelez-vous Seigneur, Seigneur, et ne faites-vous pas ce que je vous dis? » On doit appliquer la parole de Dieu dans notre vie. Donc, prie, observe, interprète, applique. Ensuite de ça, je rajoute, prie encore. Prie encore pour être sûr que Dieu puisse t'inspirer et qu'il se passe quelque chose d'incroyable dans ta vie, puis que dire, « OK, Dieu, aide-moi à vraiment... » que ça puisse me transformer. Qu'est-ce que tu tentes vraiment de me dire? Pour que je puisse, si tu n'as pas trouvé l'application idéale pour toi, demande au Saint-Esprit de te l'éclairer. Ensuite de ça, dernièrement, mémorise. On doit apprendre à mémoriser les Écritures. Moi, par exemple, je prends encore des cours à l'université. Et dans mes cours à l'université, ils m'encouragent vraiment fortement à prendre des notes puis à apprendre mes notes. Pourquoi? Parce qu'à la fin de la session... j'ai un examen. À la fin de la session, j'ai un test. Et je dois avoir appris le plus possible mes notes par cœur pour qu'après ça, je puisse passer le test. Mais dans la vie, c'est la même affaire. Notre vie, à chaque jour, on a des défis. Il y a des tests qui arrivent dans notre passage, dans notre chemin, dans notre route. Et comment qu'on passe ces tests-là? C'est quand que la parole de Dieu est ancrée en nous et on sait comment agir, comment parler, comment penser pour pouvoir passer ce test-là. Mais non, nous à l'église, on ne prend plus de notes. Nous à l'église, on n'amène plus notre Bible. On ne prend plus notre Bible durant la semaine. On ne prend plus de notes durant la semaine. On n'apprend pas les paroles, la parole de Dieu. On n'essaie pas de l'apprendre, pas par cœur complètement toute la parole de Dieu, mais d'apprendre des versets pour que ça puisse être dans notre cœur et s'en rappeler. Puis là, quand on arrive à la job, notre patron nous chiale dessus. Puis là, finalement... On répond bête, puis là, finalement, on pogne une chicane avec nos enfants, avec notre femme, puis là, ça nous dit, non, on sait que la parole de Dieu nous enseigne que... La parole de Dieu nous enseigne, OK, dans Proverbe 15, de vraiment dire, une réponse aimable apaise la colère, mais une parole brutale l'excite. Mais nous, on l'a pas lu parce qu'on l'apprend pas par cœur. Puis à ce moment-là, on parle sec à notre femme, on parle sec à nos enfants, puis là, on scrape toute notre belle journée qu'on a eue. Mais si la parole de Dieu est dans notre cœur... On n'a pas besoin, on sait comment appliquer la parole de Dieu. Par exemple, ça va pas bien financièrement, t'es serré financièrement, mais là, tu te rappelles Matthieu 6, ça dit, « Vois-tu les oiseaux sur la terre, ils ne sèment, ils ne moissonnent, ni ne moissonnent, et ils ne prennent pas leur gain pour le mettre dans un grenier pour le réserver. Dieu les nourrit. À combien plus forte raison que Dieu prendra-t-il pas soin de toi? » Et là, tu te rappelles de ça. Fait que lorsque tu arrives des moments financiers qui sont plus difficiles, tu te rappelles, non, Dieu ne va pas m'abandonner. Dieu ne veut pas m'abandonner. Et lorsque tu mémorises la parole, ça affecte chacune de tes journées. Je veux vous encourager. Apprenez à mémoriser. Écrivez-vous des versets dans votre miroir, dans votre cellulaire, dans votre Bible, sur votre volant de voiture, mais apprenez la parole de Dieu pour qu'elle puisse vous suivre partout ce que vous allez être. Et tout ça rapidement, c'était toutes des astuces vraiment rapides. C'était toutes des choses qui sont simples à faire. Mais j'aimerais terminer avec ceci. Le choix est entre tes mains. Tu as le choix de lire la Bible ou pas. Mais quand tu ne lis pas la Bible, tu es en train de dire, « Seigneur, j'aime ce que tu fais, que tu me sauves, que tu réponds à mes prières, que tu me bénis, que tu fais des miracles autour de moi, puis que je peux te parler. Mais ce que tu dis, je m'en fous. Après, ce que tu dis, ça me dérange. Genre, je prends pas soin de ça. Mais réponds à mes prières, par exemple. Prends soin de moi. Prends soin de moi, ma famille. Parle-moi. Je t'entends pas, Seigneur. Mais je veux pas lire la Bible. Ce que tu dis, ça m'intéresse pas. Mais réponds à mes prières. Priorisons ensemble la lecture de la Bible. Et je ne veux pas vous condamner, parce que c'est tellement plaisant, c'est tellement incroyable ce livre-là. J'ai jamais été transformé par aucun autre livre plus que celui-là. C'est incroyable. Notre Dieu qui nous parle verbalement, qui nous parle vraiment comme à nos cœurs. Gandhi a dit quelque chose. J'ai trouvé ça vraiment intéressant. Voici ce qu'il a dit. Vous, chrétiens, vous avez entre vos mains un document contenant assez de dynamite pour détruire toute civilisation, bouleverser le monde entier et pouvoir ramener la paix sur une planète déchirée par la guerre. Mais vous le traitez comme si ce n'était rien de plus qu'un simple morceau de littérature. C'est un livre puissant, c'est un livre rempli de puissance qui peut transformer ta vie, qui peut transformer ta famille, ton couple, ton travail. Mais à chaque fois qu'on laisse notre Bible sur notre table de chevet et on y touche pas, il y a une puissance qui dort. Prenons un engagement ensemble en tant qu'Église Acts 21. De dire que Acts 21 est une Église qui aime la parole de Dieu. Acts 21 est une Église qui étudie la parole de Dieu, qui observe la parole, qui interprète la parole, qui applique la parole, qui mémorise la parole et qui prie selon la parole de Dieu. Je veux vous encourager. C'est pas sorcier, c'est tellement simple. Je vous dis, si vous tentez de juste appliquer ça un peu dans votre vie, 2018 sera jamais pareil. Et si vous avez déjà votre manière depuis 15 ans de lire la Bible, continuez! Mais si vous avez rien, puis vous faites rien, commencez. Commencez. Est-ce qu'on peut se lever ensemble, Église? Acts 21. Juste terminer en priant. Et là, on a parlé de la Bible. Et là, on s'en va dans une autre thématique. On va voir cette lettre que Dieu...
1: Voyez la promesse de Dieu. Pasteur Ando Razakamanarina, Église biblique baptiste de Nice.
2: Voilà, je vous invite à prendre la lettre Actes des Apôtres. Actes des Apôtres. Et on est dans ce chapitre 2 d'Actes des Apôtres, au verset 14 aujourd'hui, jusqu'au verset 21. Un passage où commence au final cette mission que le Seigneur a donnée aux ceux qui sont présents, déjà aux apôtres premièrement, eh bien, de faire des disciples, mais pour cela ils avaient besoin d'être déjà eux-mêmes des disciples qui le démontrent dans leur vie, c'est-à-dire qu'ils apprennent à faire confiance à Dieu et aux promesses de Dieu. Quand Christ les a envoyés, quand il a dit qu'ils devaient être eh bien, des témoins de lui-même, de Christ, sur Jérusalem, la Judée, la Samarie et aux extrémités de la terre, il n'aurait pas dit « c'est bon, vas-y ». Il a dit « vous recevrez ». D'ailleurs, c'est une réception. Une réception, ça veut dire que ce n'est pas « vous obtiendrez ». Vous recevrez, ça veut dire que c'est donné. La seule manière de l'obtenir, c'est d'accepter ce que le Seigneur va leur dire, c'est-à-dire d'attendre au final à Jérusalem et d'être assemblés là à Jérusalem pour l'attente de cet événement qui va se produire. Et c'est pour ça qu'aujourd'hui, c'est fou de voir que des gens essaient de le produire alors que c'est Dieu. Comme il a dit, j'ai parlé, j'ai agi. Dieu fait, et Dieu fait quelque chose, on l'a vu la dernière fois, d'inimitable. Je vous le dis, vous ne pourrez jamais reproduire cet événement. Pour la bonne et simple raison que même les gens autour comprenaient dans leur propre langue que c'était un signe qui était unique. Si un païen qui n'a pas l'esprit peut le reproduire, c'est que ce n'est pas de Dieu. Dites-vous simplement. à un signe de Dieu est impossible à reproduire. Très simple. Sinon, c'est ce qu'on appelle du charlatanisme. Et les charlatans savent reproduire, mais pas le vrai. Mais à un moment donné, le vrai, il est unique. Vous prenez quelque chose de vrai, à un moment donné, il a les vraies propriétés de ce que c'est censé être. C'est pour ça qu'à un moment donné, ce jour-là, c'était un jour comme Dieu l'a promis, c'est-à-dire que vous reconnaîtrez. Les gens autour vont voir. Ah oui, c'est pas possible, ils parlent dans ma propre langue. Et pourtant, ils n'étaient même pas concernés par la situation, mais c'était sûr que cet événement-là, si ce n'est pas Dieu qui le produit, pourquoi est-ce que moi, ça m'impacte? Pourquoi est-ce que moi, c'est quelque chose où j'entends dans ma propre langue, alors que normalement, ces personnes-là ne sont pas de ces endroits-là? Et puis tout le monde, ce n'est pas une personne dans un coin qui a vécu cela, comme parfois on voit des miracles où il y a trois personnes qui ont dit « j'ai vu machin, j'ai cru machin ». Là, c'est une foule entière. C'est-à-dire qu'à un moment donné, il n'y a pas de faux là-dedans. Quand quelque chose est vrai, il est vrai toujours. C'est pour ça que ce passage est assez important dans la parole de Dieu, c'est de comprendre qu'à un moment donné, quand Dieu fait, quand Dieu agit, on a dit, il est le seul merveilleux dans ce qu'il est et dans ce qu'il fait. Si vous êtes capable de le reproduire par vous-même, c'est que ça ne vient pas de Dieu. Le signe, c'est comme ça. C'est pour ça que même quand on parle de l'amour, celui de Dieu, il est vrai. Vous allez voir qu'à un moment donné, les gens peuvent tous dire « j'aime ». Tout le monde sait le dire. Hein. D'ailleurs, peut-être que c'est dit tellement souvent que les gens ne savent même plus ce que c'est. Les gens ne savent pas ce que c'est. Mais l'amour de Dieu, il est dit, c'est celui qui garde ses commandements, qui a l'amour parfait en lui. C'est pour ça que vous savez qu'un homme qui va dire « j'essaye d'aimer », mais on ne t'a pas demandé d'essayer, on t'a demandé de croire. C'est pour ça qu'à chaque fois, quand tu crois, Dieu fait quoi? Dieu agit. « J'ai parlé, j'ai agi », a dit Dieu. Pas j'ai parlé et tu as agi. J'ai parlé, j'ai agi. Et on va le voir dans ce passage que cette action, ben, Pierre va le montrer, mais Dieu a agi là aujourd'hui. Mais parce que Pierre aussi va parler, ça va montrer aussi, mais en fait Dieu a encore agi, même dans la vie de Pierre. Prenons le passage ensemble, donc chapitre 2, verset 14 au verset 21. Alors Pierre se présentant avec les 11, éleva la voix. Et leur parla en ces termes, « Hommes juifs, vous tous qui séjournez à Jérusalem, sachez ceci et prêtez l'oreille à mes paroles. Ces gens ne sont pas ivres comme vous le supposez, car c'est la troisième heure du jour. Mais c'est ici ce qui a été dit par le prophète Joël. Dans les derniers jours, dit Dieu, je répandrai mon esprit sur toute chair. Vos fils et vos filles prophétiseront, vos jeunes gens auront des visions et vos vieillards auront des songes. Oui, sur mes serviteurs et mes servantes, dans ces jours-là, je répandrai mon esprit. Et ils prophétiseront. Je ferai paraître des prodiges en haut dans le ciel et des miracles en bas sur la terre, du sang, du feu, une vapeur de fumée. Le soleil se changera en ténèbres et la lune en sang avant l'arrivée du jour du Seigneur, de ce jour grand et glorieux. Alors quiconque invoquera le nom du Seigneur, sera sauvé. » Comme on le rappelle ici, la personne qui parle, c'est quelqu'un qui s'appelle Pierre. Pierre, ici, il est en train d'amener un message qui est un message à des milliers de personnes ici, et un message où les personnes sont venues, c'est pas lui qui est parti courir après eux. Je rappelle que c'est les gens qui sont venus voir. Les gens sont venus voir pour la bonne et simple raison que quelque chose se passe à un endroit précis. Et cette chose-là, c'est qu'ils voient bien que Dieu a agi dans la vie de certaines personnes. Et c'est pour ça que c'est important de comprendre que Dieu va, ce qu'on appelle, leur donner légitimité auprès de tout le monde en donnant un signe. Ça sert à ça, un signe. C'est pour ça que souvent, les prophètes, on disait d'entre eux que quel est le signe que tu fais pour savoir si tu es prophète. Le signe, ce n'est pas vous qui le créez, c'est Dieu qui le donne. C'est un peu comme je le rappelais avec Moïse, souvent on dit qui a ouvert la mer en deux, et on dit c'est Moïse. Oui, c'est Moïse qui a levé les bras, mais jamais Moïse n'est capable d'ouvrir une mer en deux. C'est Dieu qui a ouvert la mer en deux. Et c'est là où parfois les gens peut-être vont essayer de reproduire, ah ben, si Moïse le fait, et tu as tout le peuple israélien qui va dire quoi? Moi aussi je vais essayer à chaque fois que je vois la mer quoi, de l'ouvrir en deux. Non, c'est juste parce que ça lui a été demandé. De la même manière ici pour les apôtres, ce qu'ils vont vivre, c'est parce qu'ils ont été préparés à cela. C'est ce qu'il leur est demandé. Pour Pierre déjà, C'était décidé. Hein. Jésus lui a dit, vous venez dans Luc, chapitre 5, verset 10, 11, « Ne crains point, désormais tu seras pécheur d'homme. » Il n'a pas dit « J'espère que tu vas réussir. » Il n'a pas dit « Bah écoute, il va falloir que tu fasses des efforts et l'objectif c'est que tu deviennes pécheur d'homme. » Il a dit « Désormais tu seras. » C'est une décision de qui ? De Dieu, de Jésus-Christ. C'est une décision. Ce n'est même pas un ordre. Parce que vous allez voir qu'il y a des ordres. Un ordre, c'est un impératif. On l'a vu sur le dernier, invoquer le nom du Seigneur, c'est un impératif. Mais à un moment donné, ici, c'est l'assurance que Dieu a destiné quelque chose à Pierre. Tu seras pêcheur d'hommes. Et aujourd'hui, il est quoi ? Il lance ses filets. Mais avant, il ne savait pas lancer les filets. Avant, il était plutôt là en train de dire « Ouh là, il y a de la foule, là, trop de... Renvoie-moi ça. » Avant, c'est à un moment donné, quand il n'y avait plus Jésus-Christ, quand il y avait la foule, « Ouh là, je ne connais pas Jésus-Christ. » C'était un disciple qui était un disciple qui suivait dans les bons jours, mais dans les mauvais jours. Ah non, là, c'est trop, là. Mais c'est là qu'on voit qu'il va y avoir une différence dans sa vie. C'est pour ça que quand l'Esprit vient, il n'y a pas une différence dans un espèce de pouvoir magique, mais dans la vie de quelqu'un et sa proximité avec Christ. C'est ça, la différence. Sa soif de vivre les promesses de Dieu. Et comment il va les vivre ? Puis c'était promis. Le Seigneur lui a dit, quand tu seras revenu, tu affermiras tes frères. Et c'était promis. Là, tu es encore parti, tu n'y es pas encore. Mais quand tu seras revenu, encore une fois, ce n'est pas dit, j'espère que tu reviendras. Quand tu seras revenu, j'ai déjà fait un choix pour toi. Et puis, il a pris à part dans Jean 21, 17, et lui a dit, paix mes brebis. Il n'a pas dit, il faudrait que tu passes un diplôme pour pouvoir paître mes brebis. J'ai fait le choix. Que c'est toi qui vas paître. Et toi, c'est-à-dire que tout ce qu'on vient de lire ici, il s'adressait uniquement à Pierre. Il n'a pas dit, eh bien, à tout, parce que Jean était à côté, et il ne s'adressait pas à Jean. Il l'adressait à Pierre, c'est toi qui vas le faire. C'est pour ça que ne soyez pas étonnés que Pierre aujourd'hui va être celui qui va se lever. Et c'est là où vous comprenez qu'il n'y a pas de dispute entre les onze, en disant, pourquoi c'est Pierre qui se lève ? Pourquoi c'est pas Jean ? Pourquoi c'est pas Jacques ? Pourquoi c'est pas... Parce que c'est le choix de qui ? Jésus. Mais nous, à un moment donné, lorsque nous ne croyons pas, nous voyons que nous n'acceptons pas les choix de Dieu. C'est pour ça que Pierre aussi a accepté ce choix, pensait que c'était facile pour lui. Vous connaissez Pierre, courageux dans les paroles, mais peureux dans les actions. Peureux lorsqu'il faut s'affirmer. Mais le Seigneur a choisi quelqu'un où dans la vie de qui, on l'a lu tout à l'heure, il a rebâti tout. Il a tout rebâti. Mais comment Pierre va le vivre ? Eh bien, c'est ce qu'on a vu déjà dans le chapitre 36, c'est cet esprit qui va changer son cœur. C'est ça le Saint-Esprit. Il sanctifie. Ce n'est pas un pouvoir magique. Ce n'est pas le pouvoir de faire quelque chose. C'est simplement la vie de Dieu qui va paraître dans notre vie. Et le choix de Dieu dans notre vie. Mais souvent... Le souci, c'est que déjà, nous-mêmes, nous n'acceptons pas le choix. Et nous voudrions être Pierre du chapitre 2, verset 14, mais on ne se déclare jamais comme le Pierre des chapitres d'avant. Tout le monde veut être le Pierre du chapitre 2, verset 14, c'est-à-dire celui qui va élever le voile et qui jette les filets. Mais vous vous rendez compte de tout ce qu'il a dû comprendre avant ? De comment il a dû croire dans tout ce que le Seigneur disait, et pour en arriver là, et parfois nous sommes là en train de dire, mais moi c'est pas normal que ça ne m'arrive pas, pourquoi est-ce que Pierre là, il... mais à un moment donné, Pierre il va leur expliquer aux gens même autour de lui, comment ça se passe en fait. Comment ça se passe, comment est-ce qu'il a fait, et il s'adresse à ces hommes juifs pour leur dire, maintenant c'est à votre tour. Avec les onze, ils sont là, et c'est les onze et lui, et voilà les termes. « Hommes juifs, vous tous qui séjournez à Jérusalem, sachez ceci, sachez ceci. » Qu'est-ce qu'il y a à savoir ? Bah déjà, deux choses. Voilà comment ça se passe avec Dieu. Prêtez l'oreille à mes paroles. Parce que le souci, c'est que déjà, pour comprendre, il faut qu'on accepte de prêter son oreille. J'aime bien le mot « prêter l'oreille » parce que tu l'apprends et tu... Vas-y, tiens alors, je te le prête. Maintenant, vas-y, mets ce que tu veux dedans, vas-y. C'est parce que c'est mon oreille, d'habitude, je la garde et j'entends, je veux entendre ce que j'ai envie d'entendre. Si ça ne me plaît pas ce que tu dis, je fais ça. Si ça me plaît, je fais ça. Et parfois, on est comme cela, même quand on lit la Bible. Et moi, je me souviens toujours d'un ancien ami qui était là et dit, moi, j'aime bien dans la Bible, c'est les psaumes. Il lit rien d'autre que les psaumes. Parce que ça, ça lui arrange quoi ? Son oreille. C'est bien les psaumes, hein, je n'ai rien contre. Hein. Par contre, à un moment donné, il y a des choses qu'il n'aime pas entendre parce que ça nous demande de changer les choses dans notre... ça nous parle de notre vie comme quelque chose dont on peut prendre en dégoût. Ah non, non, mais moi j'aime bien ma vie. Mais les psaumes, je lis en plus pas tout, hein, ceux qui me plaisent. Et ceux qui disent que c'est moi le gentil et les autres ce sont les qui ? Les méchants. Hein. En plus, parfois on lit les psaumes dans le sens qu'on a envie. Hein. Mais les psaumes, ils parlent effectivement du juste et du méchant. Mais bien souvent, le méchant, c'est nous. C'est nous qui avons besoin de tendre l'oreille et qui dès le départ n'aimons pas tendre l'oreille au bon endroit. Souvent, nous prêtons notre oreille dès le psaume premier et il dit quoi ? De ne pas quoi ? Homme, heureux celui qui n'écoute pas le conseil des... Mais souvent, on met notre oreille sur le conseil des méchants, les autres ou nous. Mais normalement, notre oreille doit prendre plaisir en quoi ? Dans la loi de l'Éternel. Déjà, le démarrage, il est à qui je prête l'oreille ? C'est pour ça que vous allez voir que Pierre, lorsqu'il va parler, il dit « Prêtez pas l'oreille, oui, à mes paroles, mais il va prendre des paroles qui viennent d'où ? » La parole de Dieu. Immédiatement. Il n'a pas dit à un moment donné, voilà la manière de vivre que je vous conseillerais, et il va simplement expliquer, voilà, prêtez l'oreille, soyez déjà attentifs. Si vous ne l'êtes pas, vous allez rater quelque chose. Et prêtez l'oreille ici, bah, lorsqu'il se présente, il va expliquer déjà la situation. Prêtez l'oreille, c'est pas voir avec vos yeux. Vous voyez des gens ivres. Moi, je vous expliquais qu'est-ce qui se passe actuellement. Vous voyez des gens, vous avez envie de dire que, voilà, leur état, déjà, il est 9h du matin. À 9h du matin, ce n'est pas là que vous allez trouver des gens ivres, mais ce sont des gens qui sont totalement sobres. Mais ce qui se passe aujourd'hui, verset 16, c'est ce qui avait été quoi ? Dit. Vous voyez, quand vous prenez la parole de Dieu, il n'est pas là en train de dire maintenant qu'est-ce qui va se passer. L'Éternel a parlé, et aujourd'hui, l'Éternel a... agit. C'est tout. Et ce que vous voyez, c'est ce que l'Éternel a fait. Comme il l'a promis. Mais dites-vous toujours que l'Éternel, quand il promet des choses, ça va s'accomplir. Et Pierre, lorsqu'il a suivi Seigneur Jésus-Christ, c'est parce que Jésus-Christ était la promesse de Dieu. Et comment il l'a reconnu ? Ben, quand même, celui-là, il était différent, hein. Celui-là, à un moment donné, lorsque les gens venaient auprès de lui, toutes les choses que l'Éternel eh bien, avait décrites se passaient. Il relevait les boiteux, il guérissait les malades, les aveugles eh bien, retrouveraient la vue. Il n'y a rien de falsifiable là-dedans. Même, eh bien, à un moment donné, quelqu'un qui ne le connaît pas et qui vient le voir pour une première fois, les choses se passent comme promis. C'est pour ça que si quelqu'un aujourd'hui me dit « Oui, mais moi j'ai le don de ceci et cela », je dis « Très bien, c'est que tu peux le reproduire à chaque fois alors ». À chaque fois. Tu sais guérir, c'est normal à chaque fois. Tu as vidé les hôpitaux, va dans l'hôpital, vide-le. Il n'y arrivera pas. Hein, parce qu'il ne l'a pas. Quand tu as quelque chose, à un moment donné, ça sera toujours efficace. C'est pour ça que quand il va envoyer les apôtres, à un moment donné, il va lui donner les choses pour qu'ils puissent faire leur ministère, les 11. Mais la première chose qu'il demande à tout le monde, ce n'est pas de savoir faire. C'est de savoir quoi ? Écoutez. C'est là où on manque de savoir-faire. C'est pour ça que quand il s'adresse à ces personnes, apprenez d'abord à écouter. C'est pour ça que quand il s'adresse aux chrétiens, apprends d'abord à écouter. C'est pour ça que quand Dieu s'adressait d'abord à Israël, il leur disait quoi aussi ? Écoute Israël. C'est le problème toujours. C'est que quand tu n'écoutes pas, au final, quand tu lis, tu ne veux voir que ce que tu as envie de... voir. Et dans le passage qu'on va voir, chacun, s'il n'a pas envie de comprendre que cet événement-là, c'est celui que le Seigneur a annoncé pour ce moment-là, chacun va voir ce qu'il a envie de voir. Et moi, je vous dis, la Bible, vous pouvez la prendre et chacun voit ce qu'il a envie de voir. D'ailleurs, Jean dira que les antéchrists sont sortis du milieu de nous. C'est-à-dire qu'ils ont voulu voir autre chose que ce qu'ils devaient voir. Et quand le Saint-Esprit est donné, vous vous rappelez, c'était pour que le cœur soit nouveau, c'est pour que nous puissions suivre toutes les lois et les commandements de... Si ça, c'est pas clair, c'est pour ça. Si donc, c'est quelque chose autre que l'on cherche là-dedans, c'était pas ça la promesse. Tu as voulu voir autre chose que ce qui était promis déjà depuis le début. C'est pour ça que cet événement, c'est un signe, mais l'objectif, c'est que tous passent d'un cœur de pierre à un cœur de chair. L'objectif, c'est qu'il y ait une nouveauté de vie. C'est pour ça que quand il s'adresse à eux, il dit, mais apprenez déjà à écouter. Écoutez ce que Dieu veut dans votre vie, et si vous comprenez ce que Dieu veut, ben, obéissez à ce qu'il vous demande. Si on reprend ici, eh bien justement, la situation, il dit là, apprenez à regarder, ils ne sont pas ivres, mais voilà ce qui s'est passé, c'est que le Seigneur a dit par le prophète Joël, il y a eu un prophète qui est venu, il a annoncé quelque chose, et ce qu'il a annoncé, la question c'est, est-ce que les gens à l'époque l'ont cru, est-ce que vous le croyez? On peut le lire, hein. Verset 17. Dans les derniers jours, Dieu dit, je répandrai mon esprit sur toute chair. Déjà, on commence par la première phrase. Il n'a pas dit sur Jérusalem uniquement, ni sur les Juifs uniquement. Il a dit sur... C'est destiné à tous. Et ceux qui ont compris à quoi était la raison, pourquoi est-ce qu'il a envoyé son esprit, ben Jésus l'a même rappelé quand il a dit que je vous enverrai eh bien, un consolateur. Ben, d'abord, c'est un consolateur. Il vous guidera dans tout ce que je vous ai enseigné, dans toute ma vérité. Donc, c'est son objectif. Voilà ce que l'Esprit va faire. C'est celui qui va effectivement, comme et le rappelle Jésus-Christ, il tire cela aussi eh bien, d'Ézéchiel, de, comme on a lu tout à l'heure, que c'est celui qui va eh bien, renouveler notre cœur. C'est celui qui nous a amené à suivre les lois et les commandements de Dieu. En fait, Jésus-Christ même reprend la même chose. Et ici, on va avancer. Il dit, ben, déjà, je réponds mon esprit sur toute chair. Et ça commence là. Vos fils, vos filles prophétiseront, vos jeunes gens auront des visions et vos vieillards auront des songes. Et qui sont ces personnes? Bah déjà, toutes les personnes qui étaient présentes dans cet endroit-là. Et c'est des personnes qu'il appelle, verset 18, des quoi? Mes serviteurs et mes servantes. Parce que parfois, on dit « toute chair », ça veut dire que ça veut le monde entier. Non, il précise d'ailleurs « oui » sur mes serviteurs et mes servantes. C'est quoi un serviteur? C'est pas très habituel peut-être aujourd'hui d'avoir des serviteurs dans ces maisons, mais dans des endroits, c'est encore un peu cela. Un serviteur, vous lui dites « tu peux me chercher un café ?» Cherche un café. Il ne cherche pas un coca. « Tu peux, s'il te plaît, aller faire les courses, voilà ce que je te commande, tu n'oublies pas ça, ça, ça, ça, ça. » Il ne revient pas en disant « Ah ben moi, je pense que c'était mieux d'avoir pris ça parce que j'aime pas trop ce que tu as voulu préparer comme repas. » Non, un serviteur, il fait exactement les choses qu'on... Donc c'est pour ces personnes-là que ça s'adresse. C'est pour ça que ceux qui se retrouvent là, les 120, ils étaient exactement où le maître leur a dit d'être. Et c'est là où vous voyez toujours qu'on veut voir les promesses de Dieu. Mais les promesses de Dieu sont faites pour les serviteurs et les servantes. C'est fait pour eux. Ce n'est pas fait pour, à un moment donné, ceux qui veulent l'avoir. C'est fait pour ceux qui croient et qui deviennent ce que Dieu veut qu'ils soient. C'est pour ça que quand vous recevez la parole, Dieu veut déjà que vous soyez ses enfants. Ses enfants, ce sont aussi des serviteurs dans le temple. Et parfois, nous ne voulons pas être ses enfants, nous voulons être les enfants eh bien, du voisin, et c'est toujours mieux chez le voisin, et nous voulons à un moment donné vivre eh bien, non pas le service pour le Seigneur, mais on veut se servir nous-mêmes. Et il dit, mais à un moment donné, oui, mais c'est sur mes serviteurs, mes servantes, c'est d'abord ces personnes-là. C'est pour ça que les personnes présentes, ils vont annoncer, et c'est vrai qu'ils vont parler dans la langue de chacun, mais en plus, ils vont parler de quoi? Des merveilles de Dieu. Ils vont prophétiser littéralement. Voilà toutes les merveilles de Dieu. Et ces personnes-là vont pouvoir vivre cela parce que ça leur a été donné selon la promesse qui est là. Et pour nous, c'est important parce que Dieu fait des promesses aux chrétiens aussi de nos jours. Et ces promesses, c'est d'être à l'image de Jésus-Christ quand même. Et parfois, nous croyons cela comme étant quelque chose à ne pas atteindre. Mais vous êtes prédestinés, et c'est pas un... vous essayerez, vous êtes prédestinés, dit Romain, à être à l'image de Jésus-Christ. Ça veut dire que le chrétien, c'est sa direction normale. Ça veut dire que normalement, comme le dit eh bien, la Bible, nous marcherons même de progrès en progrès. Notre sanctification grandira, notre amour augmentera. Et ça, c'est des choses qui sont promises, et ça, c'est l'œuvre de Dieu quand il agit. Mais pour cela, il faut croire en ce qu'il dit. Et si on n'y arrive pas, eh bien, il faut le dire, c'est que peut-être qu'on n'a pas prêté l'oreille. Mais l'avantage, c'est que vous savez, Dieu dit toujours qu'il parle. Il parle toujours Bien, par ceux qui l'appellent à parler, à cette époque-là, c'était Joël. Et Joël, lorsqu'il a dit ça, il ne l'a pas dit aux personnes qui étaient là présentes, il a dit à personne en 100 ans, mais peut-être qu'à leur époque, ils disaient « ça n'arrivera jamais, ça. C'est trop loin, ça. » Aujourd'hui, eh bien, on n'a pas cette délivrance, on est dévasté. Aujourd'hui, les choses sont compliquées et parfois, c'est ce que nous disons aussi. Franchement, Jésus-Christ, c'est trop quand même. C'est trop d'être à son image, c'est trop de vivre ce qu'il vit. Quoi, quand je dois, quoi, quand j'ai un problème, j'ai un ennemi, je dois l'aimer. Oh, c'est trop quand même. Hein. Comment ça, il faut pardonner tout le temps? Quand même, il ne faut pas abuser. Hein. Moi, je pardonne, mais je n'oublie pas. Hein. Mais ce n'est pas ça qu'il a dit. Et parfois, on réduit les promesses de Dieu à des promesses d'homme. Ce que l'homme est capable de quoi? D'accomplir. Mais on l'a vu Adam, j'ai parlé, j'ai agi. Et si on ne croit pas que quand il parle, il agit, à un moment donné, on ne verra pas. Puisque nous ne serons ni des servants, ni des servantes. Nous ne serons pas là où il veut, nous serons là eh bien, à l'écart de la promesse de Dieu. C'est pour ça qu'il dit, ces personnes-là, ils ne sont pas ivres, en fait, ce sont des serviteurs. Et Dieu a donné ce qu'il a permis, ce qu'il a promis. Il a donné. Il nous a promis grâce et paix. Il nous a promis la joie. Il nous a promis la maîtrise de soi. Il nous a promis une vie qui est une vie de son esprit. Et il nous a donné un ordre, c'est d'en être rempli. Et souvent, pareil, on va dire, franchement, rempli de l'esprit. Enfin, pour être orgueilleux pour dire ça. Ah bon, ben du coup, Dieu te demande quelque chose qui n'est pas faisable alors. Et c'est pour ça qu'on se donne une excuse de dire, bon, de temps en temps, peut-être que dans ma vie, je l'ai été. Non, c'est un ordre. Dès le moment où c'est un ordre, c'est que Dieu, quand il parle, il va agir pour que cela puisse se... Mais il faut juste que tu prêtes l'oreille. Qu'est-ce que ça veut dire d'abord? Comme là, parfois, on croit que rempli de l'esprit, du coup, comme on ne sait plus ce que ça veut dire, on fait des trucs et machin, qui dit, bon, là, je suis rempli de l'esprit, et c'est du spectaculaire, de l'éphémère. Non, rempli de l'esprit, c'est rempli de la vie de l'esprit. De l'amour de Dieu, de la paix de Dieu, ce qui est promis en fait. Mais comment je vis ça? Garde mes commandements. Serre-les contre ton cœur, c'est ce que dit la parole. Mais le problème, c'est que dans différentes situations, nous avons la parole de Dieu, et nous disons, oh c'est trop dur. Et les apôtres auraient pu dire ça, oh c'est trop compliqué, parler à Jérusalem, mais tu ne te rends pas compte, tu viens d'être crucifié Seigneur à la croix, les gens ils ne nous aiment pas. Si je parle, qu'est-ce qui risque d'arriver? Et qu'est-ce qui va arriver d'ailleurs? Les gens vont les laisser parler librement? Ils vont finir où? En prison. Et nous, nous sommes comme cela, parfois nous disant, non, j'ai ma limite parce que la suite me fait peur. Mais vous allez voir que ces apôtres, ils vont nous démontrer qu'à un moment donné, il n'y a de limite qu'en ceux qui ne croient pas. Parce que Dieu nous l'a rappelé qu'avec lui, il n'y a rien d'impossible. L'impossible, c'est simplement nous qui le plaçons en n'acceptant pas de servir là où il nous le demande. En croyant qu'à un moment donné, il y a toujours une limite de temps, d'énergie. Il y a une limite à un moment donné à ce que Dieu dit moralement. Il y a une limite sur tout. Et il dit, le prophète Joël, il a dit dans les derniers jours, Dieu n'a pas de limite, il répondra à son esprit et tous ses servants prophétiseront. Et sans exception, c'est ce qui s'est passé ce jour-là. Tous. Vous vous rappelez la dernière fois, chacun d'entre eux, ils avaient cette langue de feu et il n'y en avait pas un qui en était privé. Tous. Et c'est là où on dit, mais est-ce que je crois réellement dans les promesses de Dieu? Ou lorsque je n'y crois pas, je les change. Et je rends quelque chose de plus accessible à tout le monde. Une chose plus simple, imitable, reproduisible, par moi, homme humain. Parce que si je dois attendre ce que Dieu fait, c'est trop compliqué. Mais il dit, verset 18 ici, « Dans ces jours-là, je répondrai mon esprit et ils prophétiseront. » Et c'est ce qui s'est passé. Et moi, on peut dire que je crois réellement que ceux qui écoutent la parole de Dieu, leur vie change réellement. Ils sont réellement rebâtis dans leur vie, les choses anciennes sont réellement passées. Mais on voit aussi que quand on fait d'autres choix et qu'on se met à l'abri en disant « Mais moi, je suis le Seigneur », mais alors qu'on ne le fait pas, notre vie ne change pas. Et je l'ai vécu. J'ai deux. Une vie qui ne change pas. J'ai fait l'institut, je suis sorti de là, je me suis dit, voilà ce qui va changer ma vie, parce qu'à un moment donné, j'ai fait l'institut, parce que je fais ceci, parce que je fais cela, parce que je fais... Mais derrière, c'est juste du tape à l'œil. Hein. Mais ma vie n'avait pas changé. Hein. J'avais les mêmes impressions, les mêmes objectifs, jusqu'au jour où le Seigneur m'a donné des goûts de ma vie. Parce que quand vous sortez d'un institut, que vous êtes un jeune, vous dites, ouais, je suis un cador maintenant. Là, il n'y a pas de dégoût, hein. Il y a plutôt le côté, je suis un bon, hein. Et en plus, t'as vu, à mon âge, déjà sorti de l'institut, alors que les autres, ils sont... Le Seigneur, il sait faire une chose, hein. Ceux qui s'élèvent, je t'abaisse et je vais t'apprendre. Et je remercie le Seigneur de m'avoir appris à m'asseoir et à écouter. Je vous le dis, je l'en remercie aujourd'hui, mais à l'époque, vous croyez que j'étais là en train de dire merci Seigneur au moment où c'est arrivé? J'étais là en dire ok, je reste là, mais c'est difficile quand même. C'est difficile d'être toujours à l'écoute, c'est difficile, ça fait mal parfois ce qu'on vous dit, ça fait mal ce que vous entendez, ça fait mal, mais dans l'arrêté, je dis, mais Seigneur, je suis en train de te... J'ai une promesse envers toi. Je te promets que je te délivrerai de cette situation. Et il l'a fait. Et il continue à le faire. Et la course est encore très longue. Mais je sais aujourd'hui qu'à un moment donné, le chemin, c'est de faire confiance en ses promesses. Quelle que soit eh bien, l'attitude et ce qu'il y a autour, et quel que soit l'événement, quel que soit l'endroit où il me place, si c'est Jérusalem, Jérusalem, ils ont une mauvaise habitude quand même. Vous savez ce que fait Jérusalem à tous ceux qui deviennent des prophètes? Il les tue. C'est écrit, hein. C'est le Seigneur qui l'a dit. Donc à un moment donné, c'est pas là où il faut avoir son ministère. Il faut chercher l'endroit où les gens ne le tuent pas. C'est ce qu'on pense, nous. Mais c'est pas ce que Jésus a fait. C'est pas ce que les onze vont faire. Et nous le savons que quand Dieu fait un choix, c'est pas le bon choix. On ne fuit pas ce que Dieu demande. On laisse Dieu agir dans nos vies là où il nous a demandé. Et quand ils ont accepté, il dit, mais vous prophétiserez, mais il y a toute la conséquence qui va avec. C'est que vous serez aussi quoi? Persécutés. C'est pour ça que parfois on se dit, waouh, génial, là, ils vivent quelque chose. Et voilà, j'ai un pouvoir superstar, etc. Il n'y a pas de superstar là-dedans. Là-dedans, ce sont les balayures du monde. Ceux qui ont cru et qui attendent une promesse au-delà encore de cette promesse-là. C'est pour ça que quand il va parler, il dit à un moment donné, cet événement, il est là, verset 19, « Je ferai, dit Dieu, je ferai quelque chose. Je ferai paraître des prodiges en haut dans le ciel et des miracles en bas sur la terre, du sang, du feu, une vapeur, de la fumée. Je ferai, t'inquiète pas. Ce signe-là montrera que je fais quelque chose, je démarre. » Et ce jour-là, le soleil se changera en ténèbres, ça viendra, la lune en sang, avant l'arrivée du Seigneur de ce jour grand et glorieux. Et il ramène une promesse derrière. C'est-à-dire qu'à un moment donné, il y a cet événement-là, mais on voit que dans ces jours, ça va durer jusqu'au retour du... Ils démarrent un moment de leur vie ici qui va être simplement d'être dans l'attente d'un retour grand et glorieux du Seigneur. Ça veut dire que ce jour-là n'est pas un jour grand et... C'est un jour d'un miracle, mais à un moment donné, il va falloir attendre le jour où tu sors de ces souffrances, des choses qui sont là passagères, pour vivre la gloire de Dieu. Mais c'est déjà aujourd'hui de croire dans ses promesses. Si vous ne croyez pas déjà aux premières, comment on peut croire aux deuxièmes? On veut croire une promesse, eh bien, du royaume des cieux, mais le problème, c'est que le royaume des cieux, nul n'y va, s'il n'est pas né de nouveau, non? Si vous n'êtes pas né de nouveau, vous ne rentrerez pas dans le royaume de Dieu. Vous ne verrez même pas cette gloire. Mais naître de nouveau, ça implique de recevoir Jésus-Christ dans sa vie, dans son cœur, et d'accepter Jésus-Christ comme celui qui va déjà enlever ce qui nous dégoûte, c'est-à-dire le péché. Et de nous amener ce qu'on appelle une vie qui était déjà promise de résurrection en Jésus-Christ, de marcher dans une plante nouvelle, eh bien en Jésus-Christ. Et là, c'est là où on comprend qu'on veut vraiment ce royaume de Dieu. Si au final on a accepté Christ, comme on le dit, mais pour vivre la même chose que les autres d'avant, ça n'a pas de sens. Pourquoi chercher le royaume de Dieu si nous cherchons le royaume de la terre? Mais c'est pour ça que déjà sur terre, ces personnes vont vivre ce qui est promis. Et Dieu va faire. Je ferai paraître des prodiges en haut. Et on voit donc comment Dieu fait les choses. Dieu parle. Dieu agit. Mais nous, il nous demande de croire. Et il nous demande à un moment donné de montrer que nous croyons. Eh bien, dans les situations de chaque jour, il leur explique, verset 21, c'est quoi croire? Quiconque invoquera le nom du Seigneur sera sauvé. Dans cette phrase, il y a beaucoup de choses. En réalité, elle peut être courte. Déjà croire que c'est pour quiconque. Déjà croire que ce n'est pas simplement pour un groupe de personnes. Soit certains vont se dire, oui, mais moi, je suis spécial, c'est pour ça que quand je crois, les choses fonctionnent. Ou soit de croire, oui, mais moi j'ai fait trop de péchés, donc je crois pas, c'est pas pour tout le monde. Mais c'est quiconque. Ça veut dire qu'à un moment donné, Dieu sauve celui qui l'invoque. Celui qui est capable de lui dire, Seigneur, j'ai besoin de toi, mais il faut déjà avoir besoin de lui. Et pourquoi aussi ? Ça, je dis, parfois, les gens, ils ont besoin de Dieu pour des choses ponctuelles. Pas pour être sauvés. Choses ponctuelles. Je dis, c'est pour ça que si jamais vous avez un avion qui s'écrase, beaucoup qui n'ont jamais prié vont commencer à prier. C'est ponctuel. Parce qu'il a envie de survivre. Et nous savons parfois se prier pour survivre. Beaucoup qui n'ont jamais prié vont commencer à prier. C'est ponctuel. Parce qu'il a envie de survivre. Et nous savons parfois se prier pour survivre. Mais pas pour être sauvé. Parce qu'à

éternelle. Sinon, vous n'êtes pas sauvé. Si vous avez à un moment donné une voiture et vous accélérez, vous avez raté un virage et vous dites « Ouf, je m'en suis sorti, mais il y a le prochain derrière », vous n'êtes pas sauvé. Et parfois, c'est ça, c'est que nous allons une vie avec Dieu et nous l'invoquons pour du temporaire, alors que ce qu'il veut nous donner, c'est la vie. Mais dans ce moment, la vie de l'esprit, c'est forcément la vie éternelle, c'est pas quelque chose de temporaire. C'est pour ça que quand on essaie de vivre un moment spirituel, et quand on dit là, ah mais c'est le moment où le Seigneur est avec moi, et puis oups, disparaît. Non, c'est pas ça la promesse. Hein. Je changerai. Un changement, on revient pas en arrière. Quand vous avez une matière qui va changer, elle a changé, c'est fini. C'est pour ça que dans ce passage, il parle d'à un moment donné, une avancée vers un jour glorieux. C'est pour ça qu'on parle d'invoquer le Seigneur pour qu'il sauve. S'il sauve, c'est qu'à un moment donné, ça ne dépend plus de moi. Hein. Sinon, il leur dit, invoque le nom du Seigneur et il t'aidera à être sauvé. Il n'a pas dit qu'il allait t'aider, hein. Le nom du Seigneur et tu seras sauvé. C'est pourquoi que très souvent, quand les gens sont du ponctuel, ils croient que le Seigneur fait mal son travail, et il le sauve un jour et un autre jour quoi ? Il a perdu son salut. Mais parce que c'est toujours du ponctuel. Toujours à croire que quand Dieu fait des promesses, il manque dans ses promesses. C'est pour ça que cet événement, lorsque Pierre va s'adresser, il est lui-même le fruit de la promesse de Dieu. Et il dit aux gens, vous aussi, vous pouvez vivre la promesse de Dieu, comme vous le voyez que ça s'est passé pour les autres aussi autour de moi. Mais est-ce que c'est ce que nous croyons exactement? Est-ce que nous voyons les promesses de Dieu déjà agir chez les autres? Et est-ce que c'est ce que nous voulons dans notre vie? Ou nous disons, ah, mais lui, il a de la chance, c'est pas pareil. Moi, je crois pas en la chance. Hein. Je crois au choix de Dieu. Et croyez-moi, parfois, des choses, on trouve les gens chanceux, c'est pas forcément une chance. Hein. Parfois, on se dit, ah, il est riche, il a de la chance. Et non, tu verras, ses amis, ce ne sont jamais des vrais amis aussi. Très souvent, trois quarts du temps, comme nous sommes tous des profiteurs, nous choisissons les gens à côté de nous parce qu'il y a un profit. Parfois, c'est ça que nous faisons. Et c'est même Jacques qui va l'avertir dans les églises. Parfois, quelqu'un rentre et dit, oh, il a de l'argent, lui. En fait, je m'en fiche de lui. Je veux qu'il vienne là. Il va nous ramener des dîmes. Il va nous ramener des. Et puis, ils font des pauvres quoi? Le marche. Mais ça peut être dans une église, c'est pour ça que Jacques le dit. Nous sommes des personnes qui, lorsque nous ne comprenons plus les promesses de Dieu, pouvons avoir une assemblée, nous assembler, faire les choses, mais être complètement contraires et ne pas faire confiance aux promesses de Dieu. C'est pour ça que dans ce passage, oui, Pierre, lorsqu'il parle, il fait confiance en Dieu. Mais ce n'est pas la première fois qu'il fait confiance. Depuis qu'il a connu Christ, il fait confiance en Dieu. Certes, il a eu des moments bas, mais il a toujours fait confiance à ce que le Seigneur lui a dit. Toujours. C'est comme ça qu'il a grandi. C'est pour ça que vous le savez que c'est pas un super Pierre que nous avons là, c'est un Pierre qui est simplement un servant de Dieu. Et tous, eh bien le Seigneur nous appelle à serviteurs du Seigneur Jésus-Christ. Et il a des promesses pour ses serviteurs. Il a des promesses, eh bien, d'une vie avec une attitude qui change, avec une vie, eh bien, qui progresse, avec une vie qui grandit dans son amour, et c'est l'ordre qu'il leur a donné. Et quand Dieu parle, Dieu agit. Si c'est ce que vous croyez, eh bien, grandissons dans ces promesses ensemble. Lorsque nous lirons les livres des Actes, vous voyez comment Dieu a compris toujours ce qu'il promet auprès de ceux qui le servent, ceux qui le suivent. Et voyez comment, eh bien, nous avons toujours besoin de cela dans notre vie et que les choses changent. Peut-être là où ça n'a pas, bouger. Dieu ne manque pas dans ses promesses. À nous simplement d'être dans l'attente et d'être dans l'écoute, à prêter l'oreille à la manière dont Dieu veut les choses. Et comme il est écrit, alors quiconque invoquera le nom du Seigneur sera sauvé. Que ce salut soit vrai dans notre vie par la confiance que nous avions en Dieu par Jésus-Christ. Que Jésus-Christ soit l'unique sauveur et Seigneur de notre vie. Amen. Je vais prier, après quoi nous prendrons un cantique qui est un peu nouveau aussi. Il s'appelle « Tu règnes encore ». Mais je vais prier avant. Seigneur, on veut être reconnaissant de ce que c'est toi qui parles et agis. Merci parce que être à ton écoute, c'est voir déjà tes merveilles qui vont s'accomplir. Tes merveilles, Seigneur, qui sont préparées déjà. Tes merveilles sur lesquelles il n'y a pas de faille. Et Seigneur, tu veux nous les faire vivre. Et je te suis reconnaissant, Seigneur, de ce plan. Car Seigneur, qui suis-je pour que tu puisses porter le regard sur quelqu'un comme moi? Et pourtant, il t'a plu de dire que quiconque t'invoque sera sauvé. Et Seigneur, si

0: Aujourd'hui, certains n'avaient pas encore l'assurance de ce salut, de la vie éternelle, l'assurance d'avoir ton esprit et d'être scellé de cet esprit. Qu'aujourd'hui, Seigneur, tu convainques que cette vie qui est en dégoût à lui-même, Seigneur, peut être rendue agréable et doux à tes yeux par Christ. Alors Seigneur, oui, c'est toi qui as enlevé ce qui nous séparait de toi, le péché, par Jésus-Christ. Tu as payé, effectivement, Seigneur, par ton sang versé, par ton corps brisé, Seigneur, lorsque tu es venu sur cette terre, et je veux être reconnaissant de cette œuvre parfaite. Cette œuvre que les hommes ont vue à l'époque comme une œuvre de défaite, mais Seigneur, que nous constatons comme étant une œuvre tellement bonne aujourd'hui. Et Seigneur, merci parce que oui, les situations, Seigneur, les pires, ce sont celles où toi, au fait, aussi tu nous formes. Merci pour les épreuves. Merci Seigneur pour ces temps où tu nous demandes au final de rester toujours les yeux fixés vers toi. Dans les moments aussi, Seigneur, où nous pensons ne pas avoir des forces, c'est là justement où tu nous rappelles que quand nous sommes faibles, que tu es fort. Et Seigneur, rappelle-nous nos faiblesses, rappelle-nous notre dépendance à toi totale, Seigneur, en comptant uniquement sur tes promesses. Merci mon Dieu en tout cas pour ta fidélité, merci pour ta bonté. Merci Seigneur pour l'assemblée aujourd'hui aussi, que tu puisses pourvoir aux besoins spirituels de chacun et amener chacun, Seigneur, peut-être qui est aujourd'hui abattu à être relevé. Car Seigneur, c'est ta promesse aussi de relever ce qui est abattu. Voilà pourquoi, Seigneur, merci de cette action que tu fais déjà. Et que toute la gloire soit uniquement pour toi, mon Père, ainsi qu'à ton Fils Jésus-Christ. Amen. Voilà, prenons ce cantique. Tu règnes encore ensemble. On peut se lever.
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2: Bonjour, mon ami. Il y a quelque chose que tu ne vois peut-être pas encore, mon ami. Quelque chose de précieux que tu portes déjà, mais que tu as cessé de regarder parce que tu le trouves trop ordinaire, trop simple, trop petit. Et pendant que tu cherches ce qui te manque pour être utile, moi, je regarde ce que tu as déjà et je souris. Parce que ce que tu appelles insuffisant, moi j'appelle exactement ce qu'il faut. L'Éternel lui dit, « Qu'y a-t-il dans ta main ?» Je ne te demande pas ce qui te manque. Je te demande ce que tu as maintenant, là, dans ta main. Ton histoire, c'est une semence. Ton écoute, c'est une semence. Ta présence silencieuse, c'est une semence. Ce sourire que tu donnes sans y penser, c'est une semence, mon ami. Tu ne vois pas ce que moi je vois. Des trésors cachés dans l'ordinaire de ta vie. Et c'est avec ces trésors-là que je vais faire des choses extraordinaires. Aujourd'hui, arrête de chercher ce qui te manque. Regarde ce que tu as et commence à le donner. Parce qu'avec ce que tu as, tu suffis, ton ami.
3: Seigneur Jésus, ouvre mes yeux sur ce que je porte déjà. Libère-moi de la course à l'extraordinaire. Apprends-moi à valoriser l'ordinaire que tu veux transformer. Que je commence aujourd'hui avec ce que j'ai, pas avec ce qui manque. Amen.
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Ayez foi en un Dieu fidèle. Nous lisons dans 1 Thessaloniciens, chapitre 5, « Celui qui vous a appelé est fidèle ». Êtes-vous parfois anxieux de suivre les chemins que Dieu vous montre parce qu'il vous laisse un tas de questions sans réponse? Alors lisez ceci. C'est par la foi qu'Abraham obéit à l'appel de Dieu en partant vers un pays qu'il devait recevoir en héritage. Et il partit sans savoir où il allait. C'est dans Hébreux chapitre 11. C'est ce que vous devez faire vous aussi. Non seulement vous n'aurez pas les réponses à toutes vos questions, mais vous serez parfois incapable d'expliquer ce que vous faites aux gens que vous aimez. La parole de Dieu dit « Celui qui vous a appelé est fidèle, et c'est lui qui le fera ». Vous pouvez donc dire « Je ne connais pas tous les détails ni la manière dont les choses vont s'accomplir, mais je sais que Dieu a promis d'être fidèle et c'est tout ce dont j'ai besoin ». Autrement dit, votre foi est en la fidélité de Dieu. Il n'y a rien de plus efficace. Dans 1 Rois chapitre 8, nous lisons « Béni soit l'Éternel qui a donné du repos à son peuple d'Israël, selon tout ce qu'il avait dit. De toutes les paroles favorables qu'il avait dites par l'intermédiaire de son serviteur Moïse, aucune parole n'est restée sans effet. » Même si vous trébuchez sur le chemin du succès, la Bible dit « Si nous sommes infidèles, il demeure fidèle » dans 2 Timothée chapitre 2. Subirez-vous les attaques de Satan? Oh oui! Mais le Seigneur est fidèle, il vous affermira et vous gardera du malin. On lit ça dans 2 Thessaloniciens chapitre 3. Sachant cela, vous devriez pouvoir confesser votre espérance sans fléchir, car celui qui a fait la promesse est fidèle. On lit ça également dans Hébreux chapitre 10. Aujourd'hui, ayez foi en un Dieu fidèle. Il s'agissait d'un texte de Bob Gass.

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1: Bien content d'être avec vous ce matin. Et Joël a dit que j'allais partager ce que Dieu m'a appris dans les 13 dernières années. J'aimerais dire en commençant que à travers les 13 dernières années, il n'y a pas un seul moment dans ma vie chrétienne où j'ai autant grandi, où j'ai autant appris. Et il semble que les épreuves sont des événements que Dieu permet, sont des étapes que Dieu permet qui nous font grandir et qui nous font apprendre des choses qu'autrement on n'apprendrait pas. Une des choses que je veux dire en commençant, c'est que ce que je vais vous partager, le héros de l'histoire, c'est pas moi, c'est Dieu. Je vais vous partager ce matin ce que Dieu a fait dans ma vie et que Dieu peut faire aussi dans votre vie à travers vos épreuves. Je vais vous partager ce que Dieu m'a montré à travers la maladie. Mais il y en a bien d'autres épreuves qui nous enseignent beaucoup de choses. Vous avez des épreuves. Nous avons des épreuves au niveau... Oui, merci. Nous avons des épreuves au niveau de la santé, bien sûr, mais au niveau de la famille, au niveau de nos finances, au niveau de notre vie professionnelle, toutes sortes d'épreuves. Et ce que je vais vous partager, ce sont quatre principes. Il y en aurait tellement. Mais compte tenu que Joël m'a dit que j'avais juste... le temps ce matin et non toute l'après-midi. Alors, on va limiter ça à un certain nombre de choses. Et ce que je veux faire ce matin, c'est vous donner l'occasion d'appliquer ça à vos épreuves, à ce que vous passez à travers. Et je pense que les principes sont universels. Je ne suis pas sûr qu'elle va tenir tout le long, en tout cas. J'aimerais qu'on lise un premier verset qui est dans l'Épître de Jacques, qui dit, « Mes frères, regardez comme un sujet de joie complète les diverses épreuves auxquelles vous pouvez être exposés, sachant que l'épreuve de votre foi produit la patience. Mais il faut que la patience accomplisse parfaitement son œuvre afin que vous soyez parfaits et accomplis sans faillir en rien. » Dans le français courant, on le donne un peu différemment. Dans le français courant, on dit « Mes frères, considérez-vous comme très heureux. » Levez la main ceux qui sont très heureux de passer à travers des épreuves. J'en vois pas bien, bien. Il dit ça quand même, c'est quand même l'original. Dans Tob, il dit, « Mes frères, prenez de très bon cœur. » Moi, je me serais contenté de bon cœur. C'est déjà un défi, prendre ça de bon cœur. Il a ajouté un « très ». De très bon cœur. Ça vient pas de seul. Ça vient pas en premier. Il y a un auteur qui a écrit « La vie est comme un oignon qu'on épluche en pleurant. » J'ai pas trouvé ça très positif, mais j'ai trouvé que c'était vrai. Il y a des moments donnés dans notre vie où on passe beaucoup de temps à pleurer. Et vous savez, les épreuves que Dieu permet dans notre vie n'ont pas de limite, des gens instruits ou pas, des gens riches ou pauvres, des gens en vue ou pas en vue. Les épreuves sont le lot de la nature humaine parce que notre corps se décompose avec le temps et on est entouré. Un de mes amis a dit, on vit entre Genèse 3 et Apocalypse 22. Ça en dit long sur notre vie, ça en dit long sur ce qu'on passe à travers et ça en dit long sur ce qui nous entoure. On peut passer à travers les épreuves de différentes manières, de différentes façons, mais les épreuves sont là pour fortifier notre foi. Quelqu'un a écrit ceci, « La foi est un élément vital de la vie chrétienne. Elle a besoin d'être mise à l'épreuve, premièrement, pour en éprouver la véracité, ainsi que pour l'épurer et la fortifier. » Ce serait tellement plus facile si on avait juste un livre à lire. Ce serait tellement plus facile si on avait l'histoire de quelqu'un qui nous racontait et qu'on la vivait. Maintenant, il semble que Dieu a choisi d'autres façons de nous enseigner. Le texte de Jacques dit que regardez nos épreuves comme un sujet de joie complète. Ici, le mot joie n'est pas utilisé dans le sens de côté agréable, la joie de prendre un bon repas. Alors c'est pas de ce genre, c'est pas cet accent-là, c'est pas le côté plaisant. Il y a jamais rien de plaisant à passer à travers une épreuve, quelle que soit l'épreuve, qu'elle soit professionnelle, familiale, santé, économique, vie de couple, peu importe, il n'y a pas de joie. Quand on parle d'épreuves, on parle des difficultés de la vie tout autant que des tentations. Et quand il nous dit « regardez », dans le sens original, c'est le même sens que si on disait « prends le temps de t'arrêter, de réfléchir et de considérer ». Alors, le mot « regarder » n'est pas juste de voir. Le mot « regarder » a un sens de s'arrêter, réfléchir à ce qui nous arrive, réfléchir à qu'est-ce que Dieu est en train de faire et considérer ce que Dieu est en train de nous dire. L'apôtre Pierre a dit des choses semblables dans un autre contexte. Dans 1 Pierre chapitre 1, il dit « C'est là ce qui fait votre joie ». Il parlait dans les versets précédents de notre salut, de la grâce qu'on a en Jésus-Christ. Il dit « Quoique maintenant, alors le salut fait notre joie, quoique maintenant, puisqu'il le faut, vous soyez attristés pour un peu de temps par diverses épreuves, afin que l'épreuve de votre foi plus précieuse que l'or périssable. » Ça non plus, j'aurais pas dit ça de même. Mes épreuves, plus précieuses que l'or périssable, pas sûr. Mais ça devient comme ça. Qui cependant est éprouvé par le feu, est pour résultat la louange, la gloire et l'honneur lorsque Jésus-Christ apparaîtra. Et un peu plus loin, dans le chapitre 5, il dit, « Le Dieu de toute grâce qui vous a appelé en Jésus-Christ à sa gloire éternelle, après que vous aurez souffert un peu de temps, vous perfectionnera lui-même, vous affermira, vous fortifiera et vous rendra inébranlable. » Et c'est ça le but de Dieu dans les épreuves. Nous fortifier, nous affermir, nous rendre inébranlable. C'est pas le chemin qu'on voudrait. C'est pas notre premier choix. Et selon les épreuves qui nous arrivent, c'est pas aussi simple que ça. La joie spirituelle, c'est pas un simple sentiment de bien-être. On parle souvent des gens qui vont dire « Ah, j'ai perdu ma joie spirituelle. » Ben, c'est pas le fun. C'est pas « Est-ce que j'ai du plaisir ou j'en ai pas? » Notre joie spirituelle, elle est placée en Jésus-Christ. Et dans l'épreuve, Dieu vient justement la mettre au banc et l'éprouver. Et c'est là qu'on a à regarder les choses. Donc, ce matin, à la demande de Joël, je vais vous partager certains principes que Dieu m'a enseignés à travers les 13 dernières années. Et c'est pour ça que je veux repréciser, le héros de l'histoire, c'est pas celui qui la raconte. C'est Dieu qui dirige, c'est Dieu qui permet, c'est Dieu qui donne la grâce et c'est Dieu qui envoie. Et de là, toute la beauté de la chose. Le premier principe, dans l'épreuve nous apprend à vivre la présence de Jésus et à compter sur lui. En avril 2012, on m'a appris que j'avais le cancer de la prostate, un cancer que beaucoup d'hommes expérimentent, et j'avais à ce moment-là 60 ans. Cette nouvelle-là, quand on reçoit une nouvelle de cancer, cancer égale mort. Et c'est ce qu'on perçoit habituellement. Alors, j'ai reçu ça comme un coup de tonnerre, et donc on a fait les examens, biopsie, et puis deux biopsies en dedans de 3 mois. Et finalement, après la deuxième biopsie, le résultat est revenu que le cancer était rapide et agressif, donc il fallait opérer. 5 mois plus tard, cinq semaines plus tard, on a procédé à l'ablation de la prostate. Au moment où j'ai reçu cette nouvelle-là, ça a été un coup de tonnerre dans ma vie. C'était le vendredi. le dimanche, j'étais engagé pour aller prêcher dans une église et à deux jours d'avis, j'ai pas jugé bon de canceller la prédication. Donc, avant d'aller prêcher, usuellement, je relis mes notes et avant de partir de chez moi, j'ai relu mes notes. Mais j'avais prêché le même sermon deux semaines avant. Dans une autre église, j'étais directeur général à ce moment-là, donc j'allais souvent dans les églises le dimanche matin. Et j'avais prêché le même sermon, et c'était sur Josué, chapitre 2, versets 6 à 9, où Dieu encourage Josué, lui dit de prendre courage, qu'il va être avec lui. Et là, je suis allé dans cette église, et j'ai reprêché le même sermon, et c'est comme si Dieu avait préparé ça juste pour moi. Ce matin-là, dans cette église-là, c'est comme si j'ai enseigné juste pour moi, puis il règne. Et lorsque la nouvelle du cancer est arrivée, émotionnellement, spirituellement, c'est comme s'il y avait un gros nuage autour de moi et j'avais de la misère à voir Dieu, j'avais de la misère à connecter avec Dieu, j'avais de la misère émotionnellement, spirituellement, à me remettre en communion avec Dieu. Et c'est comme par ce passage-là, par mes notes que j'avais écrites et que j'ai relues, que j'ai reprêchées. Et ce matin-là, je me rappelle, j'ai prêché juste pour moi et Irène. Les autres pouvaient m'écouter s'ils voulaient, mais la prédication était pour moi et Irène. Et c'est comme s'il y a une grande main qui est descendue, juste me prendre par l'épaule, me dire, Gilles, je suis là. Et ça a été un moment spécial. Avant la chirurgie, j'avais toutes sortes de craintes, toutes sortes d'anxiétés. J'étais au jardin botanique et seul. Et à prier, pleurer, demander à Dieu de m'aider. Et là, j'ai appelé un confrère pasteur pour lui partager ce que je vivais. Et il m'a dit, Gilles, je suis en train de lire le psaume 23, en train d'étudier le psaume 23 pour ma prédication dimanche. Dans ma tête, je me suis dit, le psaume 23, je le connais depuis 40 ans, le psaume 23. Veux-tu que je te le chante? Et là, il m'a dit quelque chose qui est resté. Il m'a dit, Gilles, dans le psaume 23, quand il parle de la vallée de l'ombre de la mort, Jésus est là et sa houlette et son bâton nous rassurent. Mais il dit, il y a des choses qui ne sont pas écrites dans le texte, mais qui sont écrites dans notre tête. Puis on voudrait qu'ils soient dans le texte, mais ils ne sont pas là. C'est pas écrit dans la vallée de l'ombre de la mort, c'est pas écrit que je ne pleurerai pas. C'est pas écrit que je n'aurai pas de larmes. C'est pas écrit que j'aurai pas de souffrance physique ni morale. C'est pas écrit que je serai pas perdu dans mes émotions. La vallée de l'ombre de la mort, c'est pas écrit la longueur. C'est même pas écrit qu'il y a une lumière au bout de la vallée. C'est même pas écrit qu'il y a du soleil à la fin de la vallée de l'ombre de la mort. C'est même pas écrit qu'il y aurait quelqu'un qui marcherait avec moi. C'est pas écrit qu'il y aurait quelqu'un pour me consoler. C'est même pas écrit qu'il y aurait une fin à la vallée de l'ombre de la mort. Là, je me suis dit, ben, coudonc, je l'ai-tu lu comme faux avant? Après 40 ans de vie chrétienne, à ce moment-là, je découvrais un texte sous un autre angle, parce que là, je souffrais. Et c'est comme si j'avais des oreilles différentes, des yeux différents, une perception différente. La seule chose qui est écrite dans le psaume 23, les versets 3 et 4, c'est écrit que Jésus est là. Sa houlette et son bâton me rassurent. Il n'y a rien d'autre dans ce texte-là qui procure la paix et le repos du cœur. Rien. Tout ce que j'aurais voulu, c'est pas écrit que la science allait me guérir. C'est pas écrit que j'allais vivre. C'est écrit que Jésus était là. Et là, tout d'un coup, ça m'a comme foudroyé. Je me suis dit, c'est ça ma foi quand ça va mal. Et là, j'ai vraiment eu honte de moi. J'étais pasteur depuis longtemps. J'enseignais la Bible depuis longtemps. Mais j'ai jamais été malade avant. J'ai pas connu ce genre de choses-là. Et là, j'étais confronté à ça. Alors, j'ai réalisé à ce moment-là que ma foi en Jésus était vraiment petite. Et là, comment ça se fait? Il dit, ta houlette et ton bâton me rassurent. Alors, comment ça se fait que je n'étais pas rassuré? Comment ça se fait que je n'étais pas en paix si je suis un disciple de Jésus-Christ? Si je dis que je crois en Jésus, puis que Jésus est mon roi, mon Seigneur, si je dis que Jésus est ma paix, puis je le prêchais depuis longtemps, comment ça se fait que là, je ne le voyais pas? Parce que tout d'un coup, dans la vallée de l'ombre de la mort, j'avais juste perçu que j'étais seul et mal pris. Et j'ai oublié ma foi dans Jésus qui m'accompagnait. Et dans l'épreuve, dans ce moment-là, une des choses que j'ai dû réapprendre, c'est que marcher avec Jésus, Jésus qui marche avec moi dans mon épreuve, va être ma seule source de paix. Et cet après-midi-là, seul au Jardin botanique, j'ai fait un engagement par la foi envers mon Sauveur. J'ai dit, Seigneur, tu vas être ma seule source de paix. C'est pas la médecine, c'est pas la guérison, c'est pas la fin de l'épreuve, c'est pas la consolation de personne. C'est toi qui vas être ma seule source de paix. Et je m'y suis engagé par la foi envers Dieu. Vive l'Évangile, c'est vivre la foi. Et pour la première fois, j'ai été confronté que cet élément-là part vite dans l'épreuve. Parce que tout ce qu'on voit dans l'épreuve, c'est notre mal, c'est notre malheur, c'est notre difficulté, c'est notre détresse, c'est nos craintes, la peur de mourir. C'est pas tellement la peur de mourir parce qu'on sait qu'on s'en va au ciel, mais c'est ce qui va arriver avant de mourir. C'est ça qui nous intéresse point. L'Épître aux Hébreux, L'Épître aux Hébreux dit, c'est pourquoi nous ne perdons pas courage. Et lors même que notre homme extérieur se détruit, notre homme intérieur se renouvelle de jour en jour, car nos légères afflictions du moment présent produisent pour nous, au-delà de toute mesure, un poids éternel de gloire. Parce que nous regardons non point aux choses visibles, mais à celles qui sont invisibles. Parce que les choses visibles sont passagères, mais les invisibles sont éternelles. Donc, tout dépend dans l'épreuve. Dans l'épreuve, tout dépend où on met nos yeux. Et j'ai aucune idée ce que vous passez à travers. Peut-être que vous n'en avez pas d'épreuve. Si vous n'en avez pas d'épreuve, dites merci. Mais j'ai une mauvaise nouvelle pour vous autres. Apocalypse 22 n'est pas arrivé encore. On va en avoir. Si vous en avez ce matin, si ce matin vous passez à travers des moments difficiles, j'aimerais vous encourager à une chose. Tout dépend là où on va mettre nos yeux. Sur notre malheur, sur nos difficultés, sur les gens qui nous déçoivent, sur l'argent qui nous manque, la job qu'on n'a pas, peu importe quoi. Ou sur Jésus qui marche avec toi dans ta vallée de l'ombre de la mort. La vallée de l'ombre de la mort, c'est un synonyme de l'épreuve. Ça ne conduit pas toujours à la mort, mais ça nous amène toujours dans une espèce de détresse. Et ce matin, j'aimerais t'encourager devant l'épreuve, devant les moments difficiles, à centrer ta vision sur Jésus. Le but de l'épreuve, c'est de nous faire grandir en maturité spirituelle, enlever l'immaturité du manque de foi, apprendre à regarder à Jésus, apprendre à lui faire confiance, fortifier ta foi dans la personne de Jésus. Alors, dès le premier élément, dès cette première épreuve-là, Jésus me confrontait à réaliser que ma foi avait vraiment besoin de s'ancrer dans quelque chose de plus solide. Jacques dit ceci, « Sachant que l'épreuve de votre foi produit la patience, mais il faut que la patience accomplisse parfaitement son œuvre, afin que vous soyez parfait, accompli, sans faillir en rien. » Donc, c'est le but de l'épreuve, te rendre plus solide, plus fort. Et creuser ta racine en Jésus-Christ de telle façon à te rendre solide lorsque l'épreuve arrive. Deuxième chose que Dieu m'a appris à travers l'épreuve, c'est que face aux épreuves, la victoire d'un jour, c'est pas la victoire de tous les jours. Et on aimerait ça qu'une fois qu'on a gagné quelque chose, une fois qu'on a eu une victoire, que hey, on l'a pour tout le temps, là, tu sais. I got it. Mais non, ça marche pas de même. 2 ans plus tard, en septembre, alors le premier épisode était en 2012, en 2014, on m'annonçait que j'avais un autre cancer. Et j'avais recommencé à travailler, Et là, on m'a annoncé que j'avais un cancer des ganglions, qu'on appelle un lymphome. Et le lymphome était dans tout mon corps, dans tous mes ganglions, c'était pas juste un endroit. Le lymphome avait traversé le sang, donc j'avais une leucémie secondaire. Il avait traversé, il était rentré dans la moelle osseuse. Donc, la moelle osseuse, le sang, la rate, tout était contaminé par le cancer. J'étais au grade 4. En fait, j'avais un pied dans la tombe. Et j'étais en anémie sévère, donc il a fallu que j'aille des transfusions sanguines. Alors imaginez le choc, c'était pire que la première fois. Alors, une autre période d'examen qui n'en finit plus, chimiothérapie pour 5 mois. Et là, je voyais ma vie s'égrener, descendre dans le cercueil. Pourtant, au premier cancer, Dieu m'avait appris à regarder à lui. Et quand est arrivé le deuxième cancer, qui était beaucoup plus grave que le premier, c'est comme si tout s'est effondré encore. Et c'est comme si tout ce que j'avais appris venait de s'évanouir. Et ma foi, ma confiance en Jésus a été rudement mise à l'épreuve. J'ai dû revenir et revenir sur mon engagement. Pendant la chimiothérapie, deux fois j'ai dû être hospitalisé pour deux pneumonies qui ont failli toutes les deux m'emporter, mais Dieu a eu pitié de moi, je suis resté là. Et à chaque fois que je devais réapprendre à faire confiance à Jésus, c'était toujours de repousser quelque chose. Lorsqu'on place notre confiance en Jésus, on repousse quelque chose d'autre. Lorsqu'on place notre confiance en Jésus pour le salut, on repousse l'adversaire, on confesse nos péchés et on met notre foi en Jésus-Christ. Et là, devant l'épreuve, je devais réapprendre à mettre ma confiance en Jésus, à repousser la crainte, repousser l'anxiété, repousser les scénarios catastrophes, repousser toutes sortes de pensées négatives, les repousser constamment pour me réancrer en Jésus. Et je me rappelle, à quelques reprises, pendant que j'étais hospitalisé, j'aimais m'imaginer Jésus assis sur le pied de mon lit en train de me dire, « Gilles, calme-toi le pompon, là. Je suis là. Gilles, oublie pas, je suis là. Je suis toujours là. » Et j'ai dû apprendre que c'est pas parce qu'on a une victoire une fois qu'elle va rester pour tout le temps. Parce que l'adversaire est là pour nous enlever nos acquis, nous faire perdre ce qu'on a reçu, nous faire perdre ce qu'on a appris. Et il nous faut continuellement remettre à la place ce qu'on a appris de la part de Dieu. Dans Hébreux, c'est écrit: nous donc aussi, puisque nous sommes environnés d'une si grande nuée de témoins. Alors, Hébreux 11, où il y a une série de témoins de la foi. Alors, il continue dans le verset 12, en parlant d'eux. Rejetons tout fardeau et le péché qui nous enveloppe si facilement et courons avec persévérance. Pourquoi c'est écrit persévérance? Est-ce que ça vous prend de la persévérance pour vous asseoir à la table pour manger? C'est facile, hein? Quand je suis fatigué le soir, moi, ça ne me demande pas de persévérance pour aller me coucher. Ça me demande de la persévérance pour me lever. Le mot persévérance indique un degré de difficulté. Le mot persévérance indique que ce n'est pas naturel, indique que ça ne vient pas tout le temps tout seul. Ça indique que ça demande de revenir et de revenir et de revenir. Alors, il dit: courons avec persévérance. La carrière nous est ouverte, ayant les regards sur Jésus. Et je ne sais pas combien de fois j'ai dû remettre ça dans ma tête. Ayant les regards sur Jésus. Et c'est ce que l'épreuve veut nous enlever. L'épreuve veut nous mettre notre focus sur ce qui fait mal. L'épreuve veut nous mettre notre focus sur ce qu'on a perdu. L'épreuve veut nous mettre notre focus sur les péchés que les autres nous font souffrir. L'épreuve veut nous faire mettre notre focus sur les douleurs, sur la peine, sur ces choses-là. Et plus on regarde à ces choses-là, le plus c'est déprimant. Mais le plus on regarde à Jésus, le plus notre foi est fortifié. Et le plus la présence de Jésus vient changer quelque chose. Ayant le regard sur Jésus, le chef, le consommateur de la foi, qui en vue de la joie qui lui était réservée, a souffert la croix, méprisé l'ignominie, s'est assis à la droite de Dieu. Considérez en effet celui qui a supporté contre sa personne une telle opposition de la part des pécheurs, afin que vous ne vous lassiez pas l'âme découragée. Je suis sûr ici, là, 100% de nous avons passé le découragement à un moment donné ou à un autre, pour différentes raisons. Découragé pour toutes sortes de choses. Vous savez, le principe du découragement fonctionne avec là où on met nos yeux. Si je mets mes yeux sur l'imperfection de mon conjoint ou de ma conjointe, je vais me décourager. Si je mets les yeux sur l'argent qui me manque, je vais me décourager. Si je mets mes yeux sur les maladies qui m'affublent, je vais me décourager. Si je mets les yeux sur les choses qui ne marchent pas autour de moi, tout est décourageant. Tout dépend sur quoi on met nos yeux. Et ce sur quoi on met nos yeux est souvent la source de notre découragement. Et ça dure. Le découragement se transforme en dépression. Pour certains, la dépression se transforme en psychose. Et c'est le cycle qui s'en va. Pourquoi? Parce que nos yeux ne sont pas à la bonne place. C'est ce qu'il est en train de nous dire. Afin que vous ne vous lassiez point l'âme découragée. Devant les épreuves récurrentes, notre âme va vivre des découragements. Mais tout dépend vers qui on va se tourner. 2 ans après ce cancer-là, alors, le premier était en 2012, le deuxième en 2014. En 2016, j'étais à ce moment-là toujours au travail avec l'association. Et là, j'ai commencé à éprouver des douleurs cardiaques. Et là, je me suis ramassé à l'hôpital. Mes artères étaient bloquées. J'étais au bord de l'infarctus. Je me suis ramassé aux soins intensifs. Et là, on m'a débloqué avec des stents. Et finalement, mais j'ai dû passer un certain séjour aux soins intensifs. Et là, aux soins intensifs, la même chose est revenue. Tantôt, j'ai dit, la victoire d'un jour, c'est pas la victoire de tous les jours. Sauf que c'est comme si le réflexe est revenu plus vite. Et là, j'ai revisualisé Jésus. Et j'ai revu mon engagement que j'avais fait envers Jésus de dire, c'est pas la maladie, c'est pas la guérison de la maladie qui va m'encourager. C'est ta seule présence. Parce que dans la vallée de l'ombre de la mort, Jésus n'a jamais promis que nos maladies seraient guéries, que nos problèmes seraient finis. Il a juste promis, rappelez-vous, qu'il serait là, qu'il marcherait avec vous, avec moi, comme avec vous. Alors, me rappeler la présence de Jésus a été tout un défi continuel pour moi. Comment fais-tu dans tes épreuves? Il y a un chant qui dit « Compte les bienfaits de Dieu, tu verras en adorant combien le nombre en est grand. » J'allais dire qu'en chantant, là, mais c'est en adorant. Mais il y en a qui ne comptent pas les bienfaits de Dieu, ils comptent le malheur. Il y en a, vous en connaissez sûrement, il ne faut pas leur demander comment ça va. Ils vont te sortir le dossier médical. Puis là, tu es pris avec. Ou encore, ils vont te raconter toute la maladie, pas la maladie, mais le malheur. Parce qu'ils sont tellement habitués de compter le malheur, de compter le misère. Ma femme et moi, on vit dans un RPA, dans une résidence pour personnes âgées. Et puis, c'est incroyable, il y en a du moment qu'on leur demande comment ça va ou qu'on rentre un peu en relation avec eux autres, tout ce qu'on entend, c'est problème, problème, problème, problème. Et ils mangent avec ça, ils dorment avec ça, ils vivent avec ça. La vie a garde d'être décourageante, mais il y a beaucoup de chrétiens qui font la même chose aussi. Il y a beaucoup de chrétiens qui ne regardent que leur malheur, que les choses qui vont pas. Alors, grâce à Jésus, j'ai pu vivre cette période-là avec la paix. Et vous savez, c'est ça, quand la Bible dit « la paix » qui surpasse toute intelligence, gardera vos cœurs et vos pensées dans vos malheurs. Ouais, j'espère, hein? Joël me dit de vous mettre au test un peu pour voir si... Gardera vos cœurs et vos pensées en Jésus-Christ. Et vous savez, ça vient faire toute une différence. Comment ça va dans ton cœur présentement? Comment traverses-tu les épreuves de ta vie? Est-ce que tu les traverses en creusant tes racines en Jésus-Christ? Est-ce que tu les traverses en ancrant ta confiance, ta foi dans Jésus qui marche avec toi? As-tu cette ferme conviction, cette conscience que dans ta vallée de l'ombre de la mort, appelle-la comme tu veux, dans ta vallée de l'ombre de la mort, Jésus marche avec toi. Jésus marche avec toi. Et ça, là, ça donne tout le courage dont on a besoin. Ça, ça nous permet de vivre la joie de notre salut, la joie de notre relation avec Dieu, la joie de la certitude que la seule présence de Jésus va faire toute la différence. Troisième chose, dans l'épreuve, il faut abandonner des fois le désir d'avoir des réponses. Après que les choses se sont tranquillisées pour un bout de temps, à l'automne 2020, durant la pandémie, le cancer s'est encore réinvité dans notre vie. Cette fois-là, c'est Irène qui a eu le cancer, cancer du sein. Et elle a dû avoir la chirurgie, la chimiothérapie. Et pendant 5 mois, c'est arrivé en même temps que la COVID. Donc, on était reclus, vraiment reclus chez nous. Les gens venaient porter les choses à la porte parce que le système immunitaire est à plat quand on est en chimiothérapie. Donc, le danger d'avoir des infections, on ne voulait surtout pas avoir la COVID. Donc, on a passé un autre bout de temps à vivre avec le cancer. Après un certain temps, est devenu en rémission. Un an plus tard, on s'est rendu compte que son cancer était revenu. C'est pas une bonne nouvelle. Alors, elle a eu juste un an de rémission. Et là, encore là, ça a été un foudroyant pour nous autres. Pendant cette période-là, moi, j'ai eu un troisième diagnostic de cancer, la peau. Pas le pire, là, mais ça ne te tente pas, là. Il t'enlève des morceaux. Alors, après un an, après sa chimiothérapie d'un an, bon, le cancer est revenu, on est allé voir le médecin finalement. Ils lui ont donné une chimiothérapie palliative par la bouche, en pilule. Alors, ça fait maintenant 3 ans, elle est pleine d'énergie. Elle a de l'énergie 4 fois comme moi. Et elle va bien pour l'instant. Maintenant, ça va fonctionner le temps que ça va fonctionner, mais le temps que Dieu va décider que ça va fonctionner. Mais là, il y a toutes sortes de questions qui sont venues. Seigneur, pourquoi? Pourquoi? Il y en a qui m'ont dit, Gilles, Dieu, vas-tu te lâcher? J'aimerais mieux que Dieu ne me lâche pas. Ça dépend de quoi qu'on parle, là. Est-ce que ça vous est déjà arrivé de dire, devant la multiplicité des épreuves ou devant la longueur des épreuves, de dire, ça dépend de quoi qu'on parle, là? Est-ce que ça vous est déjà arrivé de dire, devant la multiplicité des épreuves ou devant la longueur des épreuves, de dire, hey, « Hé, là, j'en ai assez, Seigneur. »

pourquoi tant, là? Pourquoi tant? Et vous savez, s'il y a une chose qui c'est dur d'apprendre qu'on a le cancer, mais c'est encore plus dur de devoir le dire à tout le monde qu'on aime. Parce qu'à chaque fois, ça provoque une peine. Donc, mes enfants, ils ont eu à apprendre que papa a eu le cancer deux fois. Là, maintenant, maman a le cancer. Là, le cancer à maman est revenu. Donc, pourquoi autant, là? Et là, je me suis posé bien des questions. Seigneur, y a-t-il quelque chose que tu essaies de me dire que je ne comprends pas? Y a-t-il un péché que je ne réalise pas, que je commets, puis que tu me punis? Seigneur, quand est-ce que tu vas arrêter, là, tu sais? Pourquoi autant de choses? Puis, en prier, alors, je me suis questionné beaucoup et longtemps. Pourquoi répétition comme ça? J'avais vraiment envie de dire, Seigneur, aime-en un autre, mais je le disais pas, là, parce que je savais que ça se dit pas. Mais j'y pensais. Mais j'avais pas de réponse. Et même si je priais là-dessus, le ciel restait silence radio. J'avais pas de réponse. Il y a un autre homme dans la Bible qui avait pas de réponse non plus. Joël a prêché là-dessus dernièrement pendant plusieurs sessions, Job. Et on les a écoutés, ma femme et moi, à distance. Job avait aucune idée, mais aucune idée pourquoi Dieu permettait ça. Et puis pendant longtemps, même à travers ses amis fâcheux, Job a dû endurer des douleurs, endurer des choses dont il ne comprenait pas ni le sens ni la raison. Nous, on a l'histoire, nous, on sait la discussion qu'il y a eu dans le ciel à propos de lui, mais Job ne le savait pas, lui. Imaginez toutes les questions qui se posaient, imaginez toutes les réactions, tout ce qu'il a dit, la raison de tout ce qu'il a dit, et c'est pas pour rien que sa femme a dit « Maudit Dieu, puis lâche-moi ça, tu sais! » Mais c'était pas ça la réponse. Et à la fin du chapitre, Dieu parle à Job et l'Éternel s'adressa à Job et dit, celui qui dispute avec le Tout-Puissant est-il convaincu? C'est comme si Dieu disait à Job, on va le dire en québécois là, Job, t'es-tu sûr tu veux t'astiner avec moi? T'es-tu vraiment sûr tu veux argumenter sur ce que moi je fais puis ce que moi je décide? Alors, celui qui conteste avec Dieu, a-t-il une réplique à faire? Job répondit à l'Éternel et dit, voici, je suis trop peu de choses, que te répliquerai-je? Parce que là, il avait passé toute une période, là. Il s'était passé du temps. Nous autres, on saute l'histoire, là. J'ai parlé une fois, je répondrai plus. Deux fois, j'ajouterai rien. Et dans le chapitre 42, Job répondit à l'Éternel et dit, je reconnais que tu peux tout et que rien ne s'oppose à tes pensées. Quel est celui qui a la folie d'obscurcir mes desseins? Oui, j'ai parlé sans comprendre. Alors, c'est Dieu qui parle, là. Job répond, oui, j'ai parlé sans comprendre. De merveilles qui me dépassent et que je ne conçois pas. Dieu dit, écoute-moi, je parlerai, je t'interrogerai et tu m'instruiras. À la fin, Job répond, mon oreille avait entendu parler de toi, mais maintenant mon œil t'a vu. C'est pourquoi je me condamne et je me repens sur la poussière et sur la cendre. Je suis un gars qui pose beaucoup de questions. Quand je vais voir les docteurs, puis je suis toujours rendu là, il pose beaucoup de questions. Et parce que je pose beaucoup de questions, ben il pense que je m'inquiète. Je dis non, je m'inquiète pas, je veux savoir. Je veux savoir où je m'en vais, je veux savoir pourquoi je prends ça, je veux savoir qu'est-ce que ça va donner, je veux savoir les effets secondaires. Mais j'aurais voulu faire la même chose avec Dieu. Ça vous est jamais arrivé de dire, pourquoi Dieu, tu réponds pas à mes prières pour la conversion de mes enfants? Pourquoi Dieu, je prie pour mon conjoint, pour ma conjointe, puis ça change pas. Pourquoi Dieu, ça fait tellement longtemps que je veux avoir un travail qui me permet de vivre mieux, puis tu me le donnes pas. Ça vous est déjà arrivé de questionner Dieu parce qu'il répond pas à vos questions. Il répond pas à vos prières. Il vous donne pas la raison de ce pourquoi vous êtes éprouvé. J'entendais un frère dernièrement me dire, Gilles, ça fait longtemps que je prie pour avoir une promotion au travail. Puis il dit, j'ai la compétence, j'ai tout ce qu'il faut pour avoir la job. Puis Dieu me le donne pas, puis je sais pas pourquoi. Ben, j'ai dit, bienvenue dans le club. Moi aussi, j'en ai des tas de pourquoi. Mais j'ai compris une chose. Dieu m'a fait comprendre une chose.

0: Dieu, attachez vos tuques, Dieu ne vous doit rien. Dieu ne nous doit pas une réponse. Nous lui devons confiance. Il n'y a rien qui exerce plus la foi que de marcher en faisant confiance à quelqu'un, en le suivant simplement parce qu'il est digne de confiance, même si on ne comprend rien, même si on ne sait pas, même si on n'a pas de réponse à nos prières, même si on prie, si on demande et on demande et Dieu ne répond pas. Dieu veut tout simplement qu'on lui fasse confiance. Imaginez Abraham comment il devait avoir des questions. Dieu lui avait promis un fils, puis là il vieillissait, puis il vieillissait, puis ça ne venait pas. Et une fois qu'il l'a eu, Dieu lui a demandé d'aller l'offrir. Il est allé par la foi. La Bible nous dit que Dieu l'a justifié sur la base de sa foi. La foi, c'est de faire confiance sans les réponses. Et quelque part dans mon chemin, avec la maladie, Dieu m'a appris, arrête de poser des questions, puis fais-moi confiance. T'es-tu là? T'es-tu là avec Dieu? Dans tes prières, dans la longueur de tes épreuves, dans la dureté de tes épreuves des fois, dans tes besoins fondamentaux pour lesquels tu pries à Dieu et pour lesquels Dieu ne répond pas. Es-tu prêt à lui faire confiance juste parce qu'il a dit « Fais-moi confiance. » Même si je ne te réponds pas, fais-moi confiance. Et ça, c'est la grandeur de Dieu. C'est la grandeur de Dieu que lorsqu'on a des questions sans réponse, Dieu nous demande juste de lui faire confiance. Et ça veut dire creuser notre foi dans sa souveraineté. La Bible dit de toute chose concourt au bien de ceux qui aiment Dieu, de ceux qui sont appelés selon son dessein. Notre problème, c'est qu'on ne connaît pas le pourquoi des toutes choses. Et puis les toutes choses que Dieu permet dans notre vie, on ne sait pas toujours pourquoi il arrive. Des fois, l'histoire nous l'apprend à la longueur du temps. Mais sur le coup, on ne le sait pas. Et c'est là que notre paix ne réside pas. Et là, les amis, notre paix spirituelle ne réside pas dans les réponses qu'on demande à Dieu, mais dans la foi qu'on lui accorde parce qu'on lui fait confiance en marchant avec lui. Et à travers le nombre de maladies que j'ai eues, et j'en passe parce que je n'ai pas tout le temps de parler de tout ça, que j'ai réalisé que j'ai arrêté de questionner Dieu. Et vous savez quoi? J'ai beaucoup plus de paix en dedans de moi. J'ai beaucoup plus de paix en dedans de moi. Je ne sais pas ce qui va m'arriver. Je ne sais pas ce qui va m'arriver. Tu sais, dans mes questions, je voyais que Dieu me limitait. Limitait dans mon ministère pastoral, limitait dans mon travail, limitait dans ceci ou cela. Mais je réalise à quel point Dieu voulait que j'apprenne à le suivre, tout simplement. Le quatrième élément, dans l'épreuve, sa grâce s'accomplit à travers notre faiblesse. Ça, c'est arrivé l'été passé. Après la chimio d'Irène, son retour à la normale à l'été 2023, j'ai dû recevoir mon cancer a récidivé. Alors, le lymphome est revenu en 2023. Ça aussi, ça a été un choc. Je ne m'attendais pas à ça. Après 8 ans de dormance, le cancer est revenu. Et là, j'ai dû repasser à travers la chimiothérapie. J'ai dû repasser à travers la chimiothérapie pendant 6 mois. Ça a laissé mon système immunitaire à plat. Alors, si vous essayez de me donner la main ce matin, vous allez avoir mon coude. Gentiment, là. Parce que je ne donne pas la main à personne. Vous allez voir, je porte un masque après, parce que je dois toujours me protéger. Et là, bon, j'ai passé à travers une autre année de traitement. Une fois que ça a été passé, l'été dernier, en juillet, j'ai attrapé la COVID. En plus, alors, 2 mois avec la COVID, 8 jours à l'hôpital, difficultés respiratoires. Encore là, j'ai failli passer par les difficultés respiratoires. Et là, pendant que j'étais sur mon lit d'hôpital, en fait, c'était une civière à l'urgence. J'ai eu la grâce de passer 5 jours à l'urgence. C'est merveilleux. Et puis, alors, 5 jours couché sur un lit, à courir après ton souffle, et puis à te demander qu'est-ce que tu fais là. Et là, pendant cette période-là, 2 Corinthiens, chapitre 12, verset 9, est venu à mon esprit. Et c'était une période difficile. Et voici le texte que Dieu a mis sur mon cœur. C'est l'apôtre Paul qui a reçu une révélation spéciale. Et pour pas qu'il soit enflé d'orgueil, Dieu a permis un écharde dans sa chair. Et pour que je ne sois pas enflé d'orgueil à cause de l'excellence de ces révélations, il m'a été mis une écharde dans la chair, un ange de Satan, pour me souffleter et m'empêcher de m'enorgueillir. 3 fois, j'ai prié le Seigneur de l'éloigner de moi, et il m'a dit, « Ma grâce te suffit, car ma puissance s'accomplit dans les faiblesses. » On va arrêter là. Et j'ai accroché là-dessus. Quand Paul dit, « Ma grâce te suffit », ça veut dire quoi en pratique, ça? Quand Paul dit « Ma puissance, la puissance de Dieu s'accomplit dans ta faiblesse », ça veut dire quoi en pratique ça? C'est beau, on lit ça, on passe par-dessus rapidement là, et puis on connaît ce texte-là, mais ces mots-là, ils veulent dire quoi? Alors Dieu désirait que sa puissance passe à travers sa faiblesse, mais le mot « faiblesse », on ne l'aime pas vraiment. Il faut être honnête avec ça. Et dans ces 8 jours d'hospitalisation-là, Dieu m'a forcé à réfléchir là-dessus. En quoi consiste la grâce? La grâce salvatrice, c'est le cadeau de Dieu, que Dieu nous sauve. Et on lit dans Éphésiens chapitre 2, versets 8 et 9, que c'est un don de Dieu. La grâce, c'est par définition un don de Dieu. Mais là, dans la maladie, il dit, ma grâce te suffit. Ben, c'est pas un cadeau, être malade. Donc, le mot grâce s'identifie à quoi? Et ici, on parle pas de quelque chose de joyeux, mais il semble que dans l'épreuve, Dieu nous, et ici, le mot grâce est associé à cette capacité, à cette force, à cette puissance que Dieu donne pour passer à travers ce qu'on éprouve. Mais là, il y a un autre mot qui va avec ça, là, le deuxième mot, « ma grâce te suffit ». Suffit. Admettons que votre petit gars veut aller au cirque, il y a un cirque pas loin de chez vous, votre petit gars veut aller au cirque, puis il vient vous voir, puis il dit, « Papa, je peux-tu avoir 20$ pour aller au cirque? » Là, tu regardes ça, tu dis, « Non, je vais te donner 5$. » Le petit gars, il dit, « Non, non, papa, je t'ai demandé 20. »« Non, non, je t'en donne 5. »« Papa, je t'ai demandé 20. » Non, non. 5, ça va te suffire. En fin de compte, quand le papa il dit ça, ça veut dire que le père connaît son petit gars, il sait comment il peut mal dépenser, puis il sait très bien que 5, c'est correct. Mais ce n'est pas ce que le petit gars veut. Quand Dieu dit « Ma grâce te suffit », Dieu est en train de te dire, et Dieu est en train de me montrer, le cadeau de puissance que je te donne, c'est suffisant pour passer à travers ton épreuve. Ouais. Mais moi, là, je veux la guérison. Je veux pas courir après mon souffle tout le temps, là. Moi, je veux plus de cancer. Je veux la guérison. Non, Dieu dit, Gilles, ma grâce te suffit. Le suffit, là, ça me plaisait pas, là. Est-ce que la grâce de Dieu, je la trouvais suffisante? La réponse est non. Ben honnêtement, non. Ma prière, c'était que Dieu me guérisse, me sorte de l'hôpital, me permette de respirer normalement. Et pendant cette période-là, j'étais en voyage à l'île du Prince-Édouard. J'ai dû revenir en catastrophe pour être hospitalisé. Irène et moi, on devait célébrer avec nos enfants notre 50e anniversaire de mariage. Je l'ai passé à l'hôpital, mon 50e anniversaire de mariage. Donc, venez pas me demander si la grâce me suffisait. La réponse était non. Ça nous ressemble, hein? Parce que ce qu'on veut, c'est la fin de nos épreuves. Ce qu'on veut, c'est la réponse à notre prière. Ce qu'on veut, c'est ce qu'on a demandé. Mais Dieu dit, Gilles, ma grâce te suffit. Si la grâce de Dieu est suffisante pour traverser tes épreuves, qu'est-ce que ça veut dire? Ça veut dire que Dieu juge qui t'a donné tout ce qu'il te fallait pour traverser ton épreuve. Est-ce que c'est tout ce que tu voulais? Pas nécessairement, mais c'est tout ce qu'il te fallait. Ouais. Là, j'ai un autre défi. Faut que je dise merci. Faut que je dise amen. Faut que je dise Dieu, merci parce que tu m'as donné tout ce qu'il fallait. C'est un défi de foi. C'est un défi de confiance. Comprenez-vous, lorsque l'apôtre Paul disait, trois fois j'ai prié pour que cet ange de Satan-là arrête de me souffleter. Puis Dieu il dit à Paul, non, Paul, mon Paulo, ma grâce te suffit. Beaucoup de chrétiens ne le prendraient pas. Mais c'est là qu'à un moment donné, il faut s'arrêter et dire, si la grâce de Dieu me suffit, la grâce de Dieu va me suffire. Ça veut dire que Dieu m'a donné tout ce qu'il fallait pour passer à travers. Ça veut dire que Dieu m'a donné toute sa puissance pour que j'accepte l'épreuve, pour que j'accepte la situation, que je grandisse à travers ça. Je ne sais pas ce que tu traverses. Je ne sais pas ce que tu vis. J'aimerais que tu penses un instant à l'épreuve que Dieu te permet de traverser, aux difficultés que tu vis présentement, conjugales, financières, professionnelles, santé, peu importe. Es-tu prêt à dire, merci Seigneur pour la grâce que tu me donnes pour traverser ça, parce que ta grâce me suffit. Et à travers ton cheminement dans la vallée de l'ombre de la mort, es-tu prêt à répéter et à dire à Dieu, merci Seigneur, ta grâce me suffit, parce que j'ai tout pleinement en toi, parce que ta présence dans ma vie, dans ma vallée, est la seule richesse qui n'en vaut la peine. Parce que peu importe la longueur, peu importe si ça va finir ou pas, si ta grâce est suffisante, j'ai tout ce qu'il me faut pour être victorieux. Et c'est là que les choses changent de perspective. Il continue en disant, ma puissance, car ma puissance s'accomplit dans la faiblesse. C'est Dieu qui dit ça. Ma grâce te suffit car ma puissance, la puissance de Dieu, s'accomplit à travers la faiblesse. Encore là, je me suis arrêté, j'ai réfléchi, c'est quoi la faiblesse? Bien, c'est facile de dire, la faiblesse, c'est d'être couché sur un lit d'hôpital, là, t'es faible. OK. Toute faiblesse veut dire état de dépendance envers Dieu. Toute faiblesse veut dire lorsque je ne suis pas capable, lorsque je dois réaliser que je ne peux pas solutionner mon problème, lorsque je dois réaliser que sans Jésus, je ne peux rien, lorsque je dois réaliser que je suis complètement dépendant de Dieu. Et la faiblesse passe par la réalisation que nous sommes complètement dépendants de Dieu. Et c'est à travers cette dépendance-là que Dieu va accomplir sa puissance. Lorsqu'on refuse d'être dépendant de Dieu, c'est qu'on est trop orgueilleux et qu'on veut nous-mêmes prendre charge de nos problèmes, on veut nous-mêmes prendre charge de notre situation, on veut nous-mêmes trouver les moyens en disant « Non, non, regarde, je vais m'arranger, là. » Et puis par orgueil, par sentiment de puissance, peu importe. Mais Paul a réalisé une chose. Paul était conscient de sa complète dépendance de Dieu. Et c'est uniquement dans cette dépendance-là que Dieu accomplit sa puissance. Parce que c'est dans la dépendance envers Dieu que Dieu nous rend forts. Et c'est ce qu'il dit. Je me glorifierai donc bien plus volontiers de mes faiblesses, afin que la puissance de Christ repose sur moi. C'est pourquoi je me plais dans les faiblesses, dans les outrages, dans les calamités, dans les persécutions, dans les détresses pour Christ, car quand je suis faible, c'est alors que je suis fort. On pourrait remplacer le mot faible par le mot dépendant. Parce que la dépendance envers Dieu, c'est la reconnaissance de notre faiblesse. Quand on se pense fort, on ne dépend pas de Dieu, on dépend de nous. La dépendance de Dieu, c'est la reconnaissance de notre faiblesse. Et c'est quand on dépend de Dieu, c'est quand on reconnaît qu'on est faible, c'est quand on reconnaît qu'on ne peut rien faire par nous-mêmes, que ce n'est pas par nos forces qu'on va s'en sortir, mais c'est par la puissance de Dieu. Quand on reconnaît que la seule puissance de Dieu est notre seule source de force, c'est là que la puissance de Dieu s'accomplit. Oui, dites amen. Parce que c'est vos chaises qui vont le dire. On voudrait que notre puissance, on voudrait que la puissance de Dieu s'accomplisse à travers nos forces. On voudrait que la puissance de Dieu s'accomplisse à travers nos dons. On voudrait que la puissance de Dieu s'accomplisse à travers nos bonnes œuvres, à travers toutes sortes de choses. Mais non, c'est pas ça. La vraie puissance de Dieu s'accomplit dans la faiblesse. La faiblesse, c'est la dépendance envers Dieu. J'aimerais terminer. Et vous savez, ce que je vous ai partagé ce matin, je dois continuellement le reviser pour moi-même. Mes victoires d'un jour ne sont pas les victoires de tous les jours. Il y a 2 semaines, on m'a appris que j'étais encore, le cancer avait récidivé. Donc, je suis encore avec le cancer. Et je suis en attente de traitement pour une 3e récidive. Ça a été un autre choc. Et je dois reviser. Tout ce que je vous ai partagé ce matin, je dois le reviser et le reviser encore. Les victoires d'un jour, ce n'est pas la victoire de tous les jours. Et dans cette 3e récidive, 5e fois qu'on m'annonce que j'ai le cancer, 6e fois avec ma femme, dans cette récidive-là, je n'ai aucune idée si je vais m'en sortir. J'ai aucune idée. C'est une 3e récidive. Mais je sais une chose. Peu importe s'il y a une lumière au bout du tunnel. Peu importe s'il y a une 3e récidive ou s'il n'y en a pas, ou si c'est mes funérailles, puis la gloire au ciel. Je sais une chose. Jésus va marcher avec moi. Je sais une chose. Le plus je vais demeurer dépendant de Christ, le plus la joie de mon salut va demeurer là. Et c'est ça que j'aimerais t'encourager ce matin. Peu importe ce que tu vis, ta joie spirituelle, tes racines en Jésus-Christ, l'apprentissage à travers la faiblesse, à travers les défis, à travers l'épreuve, vont dépendre de ta racine dans la foi. Comment tu t'enracines en Jésus-Christ? Comment tu pratiques la présence de Jésus et non la présence des problèmes? J'aimerais terminer avec ce verset-là de Jérémie, deux versets en fait. Et j'ai trouvé ça intéressant parce que je m'identifie tellement à ça, mais en même temps, je pense que chacun de nous pouvons nous identifier aussi à ça. Quand je pense à ma détresse et à ma misère, à l'absinthe et au poison, quand mon âme s'en souvient, elle est abattue au-dedans de moi. Voici ce que je veux repasser à mon cœur, ce qui me donnera de l'espérance. Les bontés de l'Éternel ne sont pas épuisées. Ses compassions ne sont pas à leur terme. Elles se renouvellent chaque matin. Oh, que ta fidélité est grande! L'Éternel est mon partage, dit mon âme. C'est pourquoi je veux espérer en lui. L'Éternel a de la bonté pour qui espère en lui, pour l'âme qui le cherche. Il est bon d'attendre en silence le recours de l'Éternel. Il est bon pour l'homme de porter le joug dans sa jeunesse. Il se tiendra solitaire et silencieux parce que l'Éternel le lui impose. Il mettra sa bouche dans la poussière sans perdre toute espérance. Il présentera la joue à celui qui le frappe. Il se rassasira d'opprobre. Car le Seigneur ne rejette jamais, ne rejette pas toujours. Mais lorsqu'il afflige, il a compassion, selon sa grande miséricorde. Car ce n'est pas volontiers qu'il humilie et qu'il afflige les enfants des hommes. C'est encourageant de lire ce texte-là. Je ne sais pas si la louange a un dernier chant, vous pouvez vous avancer. Mais c'est encourageant de lire un texte comme ça, parce que, oui, l'Éternel afflige, mais l'Éternel encourage. L'Éternel donne la force. Pour autant qu'on persévère à regarder à lui, pour autant qu'on persévère à se fier à lui. Un dernier verset dans Isaïe 54:10. On le chante, mais vous savez, il va tellement avec ce qu'on vit parfois. Même si les montagnes s'éloigneraient, même si les collines chancelleraient, mon amour ne s'éloignera pas de toi et mon alliance de paix ne chancellera point, dit l'Éternel, qui a compassion de toi. Et j'aimerais t'encourager, si ce matin tu passes par l'épreuve, si ce matin Dieu met ta foi à l'épreuve, j'aimerais que tu puisses faire de ce verset-là le tien. Quand bien même que tout s'effondrerait, Dieu va marcher avec toi. Dans ton épreuve, dans la vallée de l'ombre de la mort, jamais Dieu va nous laisser tomber. Prions, s'il vous plaît. Père éternel, merci pour tes promesses. Merci pour ta bonté. Merci parce qu'on peut se fier. On peut se fier à toi. plus que n'importe quoi d'autre. Merci, Père éternel, parce que tu es notre paix, tu es notre joie, tu es notre force, tu es notre capacité de résilience dans l'épreuve, parce que tu es présent dans notre vie. Je veux te prier, Père éternel, pour quiconque ici ce matin lutte avec le doute, la douleur, le découragement, l'épreuve. Père éternel, sois sa force, sois son encouragement, sois son compagnon de route dans sa vallée de l'ombre de la mort. Fortifie sa foi pour qu'il soit victorieux, affermi et rassuré de ta présence. Je te demande ça à travers Jésus-Christ. Amen.
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0: Bonjour à tous. Vous allez bien ? Je prends juste la parole quelques instants. Je vais laisser la place à Greg pour la prédication. Je voudrais qu'on ait un petit temps de prière, un peu particulier ce matin, parce que nous avons pas mal de frères et sœurs qui sont malades. Alors à ce titre, je voudrais nous engager à être prudents les uns vis-à-vis des autres, en particulier par rapport à nos papis et nos mamies. J'aimerais que si on pouvait éviter de trop parler proche. Vous voyez ce que je veux dire? On a pas mal de personnes qui ont la grippe. Et ce matin, j'avais une de nos sœurs qui était bien malade, une personne âgée. Et elle me disait, Pierre, j'ai de la fièvre, je suis KO. Je voudrais pas qu'on soit un épicentre d'une épidémie de grippe. Donc je voudrais nous inviter à faire attention les uns les autres. Et puis on a pas mal de frères et sœurs qui sont absents et qui sont pas bien. Et pour plusieurs raisons. Et je voulais saluer parce que je sais qu'ils nous regardent ce matin. Je sais que vous êtes avec nous, mes frères et sœurs. Je sais que vous êtes là. Et je voudrais qu'on puisse prier pour eux. Alors, je change un peu, je bouscule un peu les codes. Mais je ne veux pas le faire à la fin du culte parce que c'est les annonces. On est dans la présence du Seigneur et je voudrais qu'on élève la voix tous ensemble pour tous nos bien-aimés qui ne sont pas avec nous physiquement ce matin. Vous voulez bien faire ça avec moi ? Seigneur Jésus, on élève nos voix vers toi. Parce que c'est vrai, on l'a chanté, tu es ce Dieu de l'impossible, mon Dieu. Et mon Seigneur, on te prie pour tous nos bien-aimés qui sont absents et qui n'ont pas pu être avec nous ce matin parce qu'ils sont malades, parce qu'ils sont fatigués, parce qu'ils sont alités. On les aime, Seigneur. Et on pense à eux ce matin, on les met pas de côté, on les oublie pas. Au contraire, mon Jésus, on les associe à nous pendant ce culte. Et on pense à eux parce que l'Église, c'est un corps. Qui pourrait se passer d'une main, qui pourrait se passer d'un œil, qui pourrait se passer d'une oreille? Seigneur, on ne peut pas se passer d'eux, ils font partie du corps de Christ. Aussi, mon Seigneur, on te prie de poser ta main sur les différentes maladies qui font qu'ils ne sont pas avec nous, les différentes situations qui font qu'ils ne sont pas avec nous. Et j'implore le miraculeux de Dieu sur leur vie. Je prie pour le miraculeux de Dieu sur leur vie maintenant, qu'ils soient restaurés. Qu'il soit rétabli, que ce qui ne va pas maintenant parte dans le nom de Jésus. Je te prie pour Greg maintenant, tu bénis le message qu'il va partager et je te prie de le fortifier, qu'il nous encourage, qu'il nous fortifie, qu'il nous fasse du bien par la parole que tu as déposée sur son cœur. Merci Jésus. Amen.
1: Bonjour à tous. Vous allez bien ? Ouais ? Est-ce que vous croyez que le Seigneur est dans ce lieu ? Amen. Je crois que ce matin, on a déclaré des paroles de foi. Quand on dit « le miracle est ici », c'est une parole de foi. Et lorsqu'on déclare des paroles de foi, Dieu intervient, Dieu agit. Et j'aimerais vous dire que Dieu est présent dans ce lieu. Et lorsque Dieu est présent dans un lieu, Dieu agit. Lorsque Jésus allait de village en village, de ville en ville, lorsqu'il se baladait, avec ses disciples, il se passait des choses. Quand Dieu est quelque part, lorsque Jésus est quelque part, il se passe des choses. Amen. Et moi, je crois que la présence de Dieu est là, au milieu de nous. Sa présence est palpable. Et comme on a pu l'entendre tout à l'heure, lors d'un don spirituel, Dieu est là en tout temps. Que ça aille bien, que ça n'aille pas. Dieu est là. Et je suis convaincu que Dieu va agir parmi nous ce matin. Je suis convaincu que le Seigneur va faire des miracles. Et peut-être que tu ne comprends pas ce qui se passe. Et comme ça a été dit, sache que c'est la présence de Dieu. Amen. Peut-être que mon message a été un petit peu spoilé. La semaine dernière, c'était les dons spirituels. Et je suis parti sur cette base-là, et en fait, tu es venu, tu as apporté des choses que je vais apporter, et c'est très bien. Et on n'a pas discuté avec Pierre, et c'est très bien. On voit que Dieu est à la direction de ce qui prend place. Et j'aimerais vous dire que semaine dernière, il y a eu des dons spirituels qui ont été donnés, qui ont été tellement forts, qui partageaient sur le fait que nous allons vivre, pour certains et peut-être pour beaucoup, nous allons vivre des choses difficile. Et ça fait pas toujours plaisir parce que à nos oreilles, ce qu'on a envie d'entendre, c'est que tu vas réussir, que tu vas aller de l'avant, que tu vas prospérer, que tu vas être plein de santé. D'ailleurs, c'est ce que nous nous souhaitons en début d'année, que tout le bonheur du monde puisse t'arriver. Et c'est ce que nous souhaitons et nous voulons. Sauf que d'année en année, nous nous souhaitons les mêmes choses. Mais la réalité, c'est que lorsque nous regardons autour de nous, c'est de pire en pire. Vrai ou faux ? Parce que moi, si je regarde d'un point de vue très concret, et je pense que vous êtes aussi très concret, lorsqu'on regarde et lorsqu'on discute avec les uns les autres, on s'aperçoit qu'il y a des choses qui ne vont pas. Oui ou non ? On a beau se souhaiter le meilleur, quand on regarde autour de nous, ça ne va pas. Et on a beau espérer le meilleur, ce qui se passe en ce moment est terrible. Terrible. Et peut-être que je casse un peu l'ambiance, mais je ne voudrais pas qu'on soit comme dans une sorte de bulle, où on se mette dans une bulle et puis on se dit « tout va bien, tout va bien, tout va bien ». La méthode Coué, finalement on est là, on est en train de s'auto-satisfaire de « oui, ça va ». Lorsqu'on regarde autour de nous, non, ça va pas, ça va pas, ça va pas. Là, quand on voit une ville entière en train de brûler, on parle pas d'un petit village. On parle pas d'un lieu où il n'y a pas de moyens, c'est compliqué, l'accessibilité. Il y a la possibilité. Et puis, un truc m'interpelle, on est en hiver. Une ville brûle en hiver. À la même période, dans cette même ville, l'année dernière, ils étaient sous les eaux. Il suffit de regarder autour de nous pour se dire que ça ne va pas. Mais sur plein d'aspects. On pourrait parler économiquement. Économiquement, c'est compliqué. Les politiciens français commencent à nous révéler certaines choses qu'ils savent depuis des années. Mais ils commencent à nous révéler certaines choses et à nous faire comprendre qu'il va falloir prendre des mesures. Forcément, ça ne passe pas. Mais la réalité, c'est que pendant des années, on s'est dit tout va bien, tout va bien, tout va bien, tout va bien. Mais non, ça ne va pas. On était là en train de se targuer, nous sommes une grande puissance mondiale, nous sommes une grande puissance mondiale. Mais la réalité, c'est autre chose. Et on commence à ouvrir les yeux, vous savez, des fois on sort d'une sieste, et puis on est là, on commence à ouvrir les yeux, et puis en fait on ne sait même plus où on habite, on est où. Et j'ai l'impression qu'on sort de cette sieste-là, et qu'on se dit, mais il s'est passé quoi ? Entre les années 70 et maintenant, la sieste a été longue, et que là il va falloir se réveiller, qu'il va falloir, oui, prendre des mesures, parce que ça ne va pas. Mais j'ai envie de vous dire que le monde entier ne va pas. Crise politique. On peut parler du Canada qui vient de voir son Premier ministre démissionner. Nous avons certains personnages hauts en couleur à travers le monde qui prennent des décisions assez particulières de mettre le monde dans une instabilité. Et c'est pas faire de la politique que de voir qu'effectivement nous sommes face à une instabilité qui a rarement été égalée. Et à chaque fois que ça a été dans ces conditions, eh bien, ça a terminé par des drames. On pourrait parler du niveau santé. Bien évidemment, nous avons tous vécu cette période de Covid. Et à chaque fois que finalement il y a un nouveau truc qui court, on commence à craindre que ça puisse recommencer, à craindre pour notre santé, à juste titre. Et ces derniers temps, nous entendons parler de cette sorte de grippe et plusieurs personnes ont été mises HS. J'entendais parler de certaines personnes qui grelottaient pendant des jours et parce qu'il y avait de la fièvre et parce que même quand ils étaient sortis de cette grippe, ça continuait. Et on entend parler de ces choses-là. Et ça et là, on entend parler de différentes maladies qui courent et qui viennent de très loin. Bizarrement, elles viennent jamais de chez nous. C'est bizarre. Ça commence jamais chez nous, ça commence toujours chez les autres. Et c'est de la faute des autres. Mais elle arrive chez nous à cause des autres. On pourrait parler, bien évidemment, on en a un petit peu touché quelques mots, des bouleversements climatiques. On entend ces derniers jours Los Angeles, mais nous avons été témoins de certains bouleversements climatiques. Et nous le serons de plus en plus et aucun endroit ne sera épargné finalement. Mayotte est dans un état lamentable maintenant, ayant vécu un cyclone terrible. Et pour terminer, des guerres en préparation. Il suffit d'aller sur l'autoroute des fois pour croiser des convois de chars, de camions, d'armements militaires. Mais ils font quoi exactement? On n'avait pas l'habitude de ça. Mais ça fait 2-3 ans où on voit des convois de partout. Tout le monde se prépare à quoi? Alors, tout ça, ça ne nous annonce pas des belles nouvelles. Et là, notre état d'esprit pourrait être de soit se recroviller sur soi-même, soit être dans la peur, dans la crainte, soit faire comme si tout allait bien. Parce qu'il y a quelques années, ça allait beaucoup mieux. Alors, je voudrais rester dans cet état de « oui, tout va bien, tout va bien, tout va bien » et essayer de m'auto-satisfaire. Mais bien souvent, le climat qui règne, c'est une sorte de crainte, une sorte de peur. Et l'état d'esprit qui nous environne, c'est souvent cet état de peur. J'aimerais vous dire que tout ce qui prend place aujourd'hui est écrit dans la parole de Dieu. C'est écrit parce que Dieu a déjà tout prévu. Et ce que je vous annonce là, c'est pas des bonnes nouvelles, n'est-ce pas?
2: Non.
1: Je vous ai cassé le moral. Eh bien, sachez que le titre de mon message ce matin, c'est « N'aie pas peur, Dieu est là ». Est-ce que tu pourrais le déclarer? N'aie pas peur, Dieu est là. Amen. Et je crois que lorsque on s'entoure de mauvaises choses, eh bien, on est dans un état d'esprit où on voit que du noir, où on voit que nos pieds, où on voit que les murs, on voit que les montagnes qui sont face à nous. J'aimerais vous dire que Dieu ne veut pas de cela. Dieu nous avertit sur tout ce qui va prendre place. Et il te dit, et il nous dit, ne crains pas, je suis là. Et mon message est porté sur cela parce que en 2025, on a beau se souhaiter tous les vœux, on a beau se souhaiter les meilleures choses. Nous savons que ça ne va pas aller puisque c'est écrit, mais nous savons aussi que nous devons rien craindre, avoir peur de rien, puisqu'il est là, puisque Dieu est là. C'est facile à dire. C'est autre chose de le vivre. Parce qu'effectivement, nous avons le climat environnant, finalement, qui est des difficultés ça et là, de économiquement, climatiquement parlant, la politique, les guerres et toutes ces choses-là, finalement, on n'a pas d'influence là-dessus. Et ça nous touche d'une manière plus ou moins lointaine. Mais quand ça te touche, toi, moi, c'est autre chose de dire « tout va bien ». C'est quelque chose de dire « bah oui Seigneur, j'ai pas peur parce que tu es là quand tout va bien finalement ». Ça, c'est facile, vrai ou faux? C'est facile finalement quand je sais déjà comment je vais vivre le mois prochain. Je sais que dans ma famille tout se passe bien. Je sais que tout roule sur un tapis. C'est facile de dire « j'ai pas peur, tout va bien, Dieu est avec moi ». Mais quand ça ne va pas, c'est une autre chose de déclarer cela. Et pourtant, le Seigneur est celui qui nous invite à cela. Il nous invite à vivre dans le tout est possible. Il nous invite et il nous encourage à vivre cela. N'aie pas peur. N'aie pas peur. Ok, j'espère que vous êtes bien entraînés parce que vous allez participer avec moi aujourd'hui. Parce qu'il va falloir le déclarer. Non pas parce que je vais me dire « je vais bien, je vais bien, je vais bien ». Mais parce que nous allons le déclarer par la foi. Nous l'avons déclaré dans un chant tout à l'heure. Le miracle va t'arriver. Et bien, j'aimerais vous faire déclarer ce matin. Je n'ai pas peur. Dieu est là. Amen. Nous allons voir aujourd'hui, d'une manière assez basique, le processus de l'action de Dieu dans une vie. Nous allons lire, dans un premier temps, le psaume 23. Ce psaume qui est connu, je ne vais pas prendre des textes qui sont inconnus, je vais prendre des textes connus. Mais j'aimerais qu'on puisse réaliser le sens de ce qui est écrit. C'est David, quelqu'un qui était très proche de Dieu, qui aimait écrire des louanges. à Dieu. Et un jour, il écrit « L'Éternel est mon berger, je ne manquerai de rien. Il me fait reposer dans de verts pâturages et il me dirige près des eaux paisibles. Il restaure mon âme, il me conduit dans les sentiers de la justice à cause de son nom. Quand je marche dans la vallée de l'ombre de la mort, je ne crains aucun mal, car tu es avec moi. Ta houlette, c'est une sorte de bâton qui est comme ça et qui ramène le pâturage, qui ramène les brebis. Ta houlette et ton bâton me rassurent. Tu dresses devant moi une table, tu me protèges en fait. En face de mes adversaires, tu oins d'huile ma tête. Il y a une bénédiction sur ma tête. Et ma coupe déborde. Oui, le bonheur et la grâce m'accompagneront tous les jours de ma vie. Et j'habiterai dans la maison de l'Éternel jusqu'à la fin de mes jours. Amen. Qu'il est bon de pouvoir lire ces passages, certes qui sont connus, mais de pouvoir réaliser ces paroles. Mon premier point ce matin, c'est la foi. Lorsqu'on lit ce passage, ce psaume, on voit quelqu'un qui a la foi. Très certainement, il était dans une position de difficulté parce qu'il parle de la vallée de l'ombre de la mort. Et en tout cas, il l'a vécu. Lorsque nous sommes dans des temps troublés, il est important d'être dans cette dimension de foi. Et j'aimerais qu'on puisse réaliser la puissance de la foi. Est-ce que vous êtes avec moi ce matin ? La puissance de la foi, c'est la puissance qui change une vie. Lorsque nous avons une vie de foi, nous ne vivons pas comme, je dirais, un être humain normal. Lorsque nous vivons une vie de foi, nous vivons une vie préposée, prédisposée au surnaturel. Ça veut dire qu'en fait, nous ne vivons pas comme n'importe qui. Nous sommes prêts et nous vivons le surnaturel de Dieu. J'aimerais vous dire que dans ces temps troublés que je vous ai annoncés en début et en introduction, nous allons avoir besoin de foi plus que jamais. Plus que jamais, nous aurons besoin de cette foi en Dieu, d'être attachés à Dieu. La foi, c'est une confiance surdimensionnée envers Dieu. C'est avoir la conviction que Dieu est là, peu importe les circonstances, peu importe ce qui peut se passer, que ce soit autour de nous ou dans ma propre vie, je sais, j'ai l'assurance que Dieu est là. Facile à dire, pas facile à vivre. Parce que quand tout va bien, comme on l'a dit tout à l'heure, c'est facile. Mais quand le monde s'écroule autour de toi, quand tu viens de perdre ton travail, quand dans ton business, il n'y a rien qui va, quand tu perds chaque jour des finances, tu te dis, mais où je vais ? Quand dans ta santé, rien ne va. Et qu'on a posé un diagnostic sur ta vie. C'est facile, c'est pas facile de dire oui, Seigneur, tu es avec moi. J'aimerais pourtant vous dire que la Bible nous dit que si tu crois, tu verras la gloire de Dieu. Dans Hébreux 11, au verset 6, nous allons le lire ensemble. Il est écrit, « Or, sans la foi, il est impossible de lui être agréable, car il faut que celui qui s'approche de Dieu croie que Dieu existe et qu'il est le rémunérateur de ceux qui le cherchent. » La dimension de foi est une dimension qui plaît à Dieu. Il est écrit que on ne plaît pas à Dieu si on n'a pas la foi. Seigneur, mon but, moi, c'est de te plaire. Mais quand ça ne va pas, c'est tellement dur. C'est tellement compliqué de rester attaché à toi. Je sais que tu existes, oui, Seigneur. Mais comment dans chaque circonstance, alors que je ne vois qu'un mur devant moi, alors que j'ai l'impression d'être dans un trou noir, la Bible appelle ce trou noir le Shéol, ce trou noir qui fait que j'ai beau regarder à gauche, à droite, je suis comme dans l'obscurité et rien ne va. Je suis enfermé. Et quand je ne vois aucune issue, je dois être là, Seigneur, et comprendre que oui, tu es là. C'est dur, Seigneur. C'est tellement difficile. Et pourtant, Dieu nous invite à cela. D'ailleurs, dans sa parole, il y a tellement d'histoires d'hommes et de femmes qui ont vécu des choses extraordinaires, des choses de foi, des vies remplies de foi. D'ailleurs, vous pourrez noter les héros de la foi dans Hébreux 11. Et je vous inviterai à le lire, on va voir quelques histoires qui sont répertoriées dans ce passage, avec des histoires de vie de foi. Vous êtes prêts? Oui? Vous êtes réveillés? Allez, c'est parti. On va voir quelques histoires, et on ne va pas toutes les voir. Mais pour ceux qui connaissent la vie d'Abraham, ça c'est une vie de foi, n'est-ce pas? Un homme qui est né vraiment dans un contexte où c'était à peine après la création, il n'y avait pas beaucoup de personnes sur Terre. Et le Seigneur est celui qui lui promet une grande descendance. Le Seigneur pose une promesse sur sa vie. Et il vit avec cette promesse qu'il va avoir une multitude de personnes et que sa descendance, ses enfants, ses petits-enfants, on ne pourra même pas les compter. Ça sera comme le sable de la mer. Incroyable. Surtout quand on connaît l'histoire où en fait sa femme était stérile. Non, parce que merci Seigneur pour la promesse. Mais les années ont avancé. Et maintenant, je commence à me faire vieux. Et d'ailleurs, ma femme n'est plus en âge d'avoir des enfants. Maintenant, voilà, elle se présente et elle est vieille. Ta promesse, elle est où? Voilà que maintenant, nous sommes vieux tous les deux. Et alors que je pensais que j'avais reçu une parole de la part de Dieu, je me retrouve finalement dans une situation où ta promesse, je ne sais plus si je dois y croire. D'ailleurs, à un moment donné, quand Abraham rappelle la promesse à sa femme sourit et dit « Mais c'est bon, on lâche. » Elle rigole. Elle n'y croit plus. C'est fini. À mon âge, c'est terminé. C'est terminé. Arrête de croire à tes fables. Et Abraham est resté dans cette position de foi. Pas facile. Il a essayé à certains moments de prendre le taureau par les cornes et d'essayer de faire par lui-même l'action que Dieu avait dit que lui-même ferait. Ça a engendré des problèmes. Il est allé voir sa servante pour se dire « Allez, c'est moi qui vais faire en sorte qu'il y ait une descendance. » Ça a engendré que des problèmes. Mais quand l'action de Dieu s'est mise en place, là, Dieu a donné Isaac, son fils, le fils de la promesse. Mais quelle joie! Et là, le Seigneur lui dit, n'aie pas peur. Ah, vous êtes...
2: Dieu est là.
1: Dieu est là. Ça va? N'aie pas peur, Dieu est là. Je vous ai dit qu'il faudrait que vous soyez réveillés, hein. Et alors qu'il est là et qu'il s'est dit, ça y est, j'ai enfin ma promesse. Le Seigneur m'a répondu, Isaac, Isaac est bébé, Isaac grandit, Isaac devient un jeune homme. Et là, qu'est-ce que lui dit le Seigneur? Il lui dit, tu sais quoi? Tu vas prendre ton enfant, tu vas monter sur une montagne et tu vas me l'offrir en offrande. Quoi? C'est quoi ça? Et oui, parce que à l'époque, on offrait des sacrifices. Et ces sacrifices, bien évidemment, n'étaient pas humains. On offrait des agneaux. On offrait des agneaux purs pour purifier des péchés, en offrande pour le Seigneur. Et là, le Seigneur lui parle et lui dit, tu prends ton fils, l'enfant de la promesse, l'unique, pas l'autre, l'unique. Il a bien compris. Et il dit, maintenant, tu montes à la montagne et tu vas me l'offrir. Dans la parole de Dieu, il n'est pas fait mention qu'il a hésité. Dieu parle, j'agis. Il monte. Il marche. Pendant la marche, Isaac lui pose la question. Il est où le sacrifice? Alors, mon fils, bah écoute, Dieu va pourvoir. Vous imaginez les sueurs ? Vous imaginez comment, de quelle manière ça a dû cogiter dans sa tête ? Se dire, mais qu'est-ce qui se passe ? Puis je peux rien lui dire. Et il doit partir en courant. Et il marche alors qu'il a eu la promesse de Dieu. Peut-être qu'il y a eu des hésitations, peut-être qu'il y a eu de l'envie de faire demi-tour, peut-être qu'il y a eu de l'incompréhension, peut-être qu'il a marché simplement en se disant « Seigneur, tu connais toutes choses ». Effectivement, Hébreux 11 nous dit qu'effectivement, à un moment donné, il pensait que Dieu allait le ressusciter. Quoi qu'il en soit, il est allé jusqu'au bout. Il a construit un hôtel, une sorte de monticule de pierre comme ça, et puis il l'a installé. Il a pris son couteau, alors qu'il était prêt à le tuer, pour simplement obéir à Dieu. Dieu l'arrête. Il dit, ne fais pas ça. Et Dieu pourvoit. Et il donne un animal. On est dans une situation où Dieu nous pousse à la foi. Et là, le Seigneur nous dit, n'aie pas peur. Dieu est là. Dieu est là. Dieu pourvoit. Dieu est là, quelles que soient les circonstances, même si nous ne comprenons pas, même si nous sommes dans l'incompréhension la plus totale, parce que peut-être que Dieu t'a fait une promesse, que tu es enfin rentré dans ta promesse, et qu'alors que tu commences à vivre la promesse, et ben finalement, il y a des choses qui s'écroulent autour de toi, et que tu commences à douter, mais tu te dis, mais qu'est-ce qui se passe ? Seigneur, tu me fais une promesse, tu réponds à ta promesse, tu agis, je vis, et enfin, qu'est-ce qui se passe ? Ben, tout commence à s'effondrer autour de moi. C'est possible un truc pareil ? Abraham l'a vécu. Et Abraham n'a pas cessé d'avoir foi en Dieu. Dans Hébreux 11, il est fait mention d'un autre héros de la foi, Moïse. Moïse a aussi reçu une promesse que Dieu se servirait de lui pour délivrer son peuple qui était en esclavage dans le pays d'Égypte pendant quasiment 400 ans. Il est là, il vit. C'est la fin de cette période d'esclavage. Sauf que lui, il ne le sait pas. Et à un moment donné, il reçoit une promesse. Lui aussi a envie de prendre le taureau par les cornes, de vouloir faire les choses par lui-même. Il dit, c'est moi le fils de la promesse. Il y en a un, il le voit en train de se faire battre. Il arrive et il tue l'Égyptien. Alors, il faut comprendre tout le contexte. Moïse, hébreu, a été adopté par, par Pharaon, en tout cas sa femme. Et résultat, il se retrouve prince. Dans une situation hyper particulière, puisque finalement, il se retrouve à tuer un Égyptien pour défendre un Hébreu. Situation très complexe. Finalement, s'en est suivi des années d'incompréhension. Attends, mais moi, je pensais être celui qui allait délivrer mon peuple. Seigneur, c'est ce que tu m'avais promis. Il se retrouve en exil. 40 ans dans le désert, dans l'incompréhension la plus totale. Jusqu'à ce que vienne le moment que Dieu a décidé pour l'utiliser et permettre que son peuple puisse partir du pays d'Égypte. Dieu était au contrôle de tout. Et ce que Dieu a dit quelque part à Moïse, c'est « N'aie pas peur, Dieu est là. » Dieu est là. On peut prendre un autre exemple. Job. Vous connaissez l'histoire de Job ? Certains ne connaissent pas. Job, c'est quelqu'un qui avait d'immenses richesses, qui avait tout pour être bien, où sa vie finalement était dans le confort. Il avait du bétail à l'époque, on mesurait la richesse de quelqu'un de par son bétail, de par la famille qu'il avait, de par les tantes qu'il avait, pas les tantes et les oncles, non, non, les habitations, sa famille autour de lui, ses serviteurs. Et puis, il avait énormément de bétail. Et puis, il vivait finalement dans ce confort. Et le diable, lui, est là et il va voir Dieu et il dit, mais hey, c'est facile en fait. Hein, il est fidèle, mais c'est facile. Facile. Quel est le problème? À quel moment il est mis à l'épreuve, lui? Lui, bah, je te suivrai. Bah ouais, forcément, tout est facile. CDI, tranquille, il sait combien il gagne chaque mois,
3: Voilà, il a des serviteurs, la famille autour de lui. Mais c'est facile.
1: Si tu le mets un peu en galère, est-ce qu'il va continuer à te suivre ?
3: Job a vécu les pires galères qui puissent être. Il a tout perdu. Tout, tout, tout. Ses richesses, sa famille, sa santé, ses enfants, jusqu'à ce qu'à un moment donné où il était à l'agonie, sa femme lui dit « Mais maudit Dieu et meurs ! Laisse tomber ! Laisse tomber ! Dieu, c'est plus pour nous ! Est-ce que même il existe ? Arrêtons avec ça ! À quoi bon continuer ? Tu crois en Dieu, tu crois en Dieu, tu crois en Dieu, et puis finalement, regarde, c'est de pire en pire à chaque fois ! » Et il est dans cette position. Et lui, il ne lâche pas. Il est là, il est fidèle. Il croit en Dieu. Il a la foi. Et là, qu'est-ce que Dieu lui dit ? N'aie pas peur. Dieu est là. Je suis là. Je suis là. Je ne te lâcherai pas. Et la vie de Job, c'est terrible. Mais j'aimerais vous dire qu'à la fin, il a eu deux fois plus de bénédictions que ce qu'il avait auparavant, de par sa fidélité et le fait qu'il ait gardé sa foi en Dieu. Peut-être que toi aussi tu te retrouves dans cette situation. Peut-être que Dieu t'a fait une promesse et que tu ne l'as pas vue. Peut-être que cette promesse, elle a commencé, elle s'est accomplie. Et tu as vu des choses dans ta vie. Et tu dis, c'est extraordinaire. Et au bout d'un moment, tout s'est effondré autour de toi. Tout s'est comme effrité, un peu comme Abraham. Tu as reçu ces promesses. Et alors que tu pensais marcher de victoire en victoire et que rien ne pourrait t'arriver et que tout allait bien aller, finalement, tout s'est effondré autour de toi. Peut-être que tu t'es retrouvé comme Job, où finalement, tout allait bien. Et que dans ta vie, ça allait. Et que tu es dans l'incompréhension la plus totale. Où tu te dis, mais j'ai tout perdu. Je me retrouve sans rien. Tel domaine, tout perdu. Tel domaine, rien ne va. Tel domaine, c'est un échec complet. Tel domaine, je suis dans la défaite la plus totale. Et alors que tu es là, que tu fais le bilan, pour 2025, tu te dis, mais où vais-je aller ? Que vais-je faire ? Le Seigneur te dit, n'aie pas peur. Dieu est là. N'aie pas peur. Je suis là, je marcherai à tes côtés. Je ne t'abandonnerai pas. Ça va ? J'aimerais vous dire que ce que je vous ai dit tout à l'heure, la foi nous permet de vivre dans une autre dimension. C'est-à-dire qu'en fait, nous vivons pas les choses de la même manière. La Bible nous révèle que lorsqu'il pleut, il pleut sur le bon comme sur le méchant. Quand la Bible parle du méchant, la Bible parle du païen, celui qui ne croit pas, celui qui rejette Dieu. Okay ? Quand il pleut sur celui qui croit en Dieu, celui qui garde la foi, comme sur celui qui a comme sur le méchant. Quand la Bible parle du méchant, la Bible parle du païen, celui qui ne croit pas, celui qui rejette Dieu. Okay ? Quand il pleut sur celui qui croit en Dieu, celui qui garde la foi, comme sur celui qui a choisi de rejeter Dieu.

est là autour de nous. Le Seigneur nous amène dans cette dimension de foi. Et lorsque nous vivons pleinement la foi en Dieu, nous vivons ce qu'on appelle des miracles. Nous allons le lire dans Marc 11, versets 23 et 24. Je vous le dis en vérité, c'est Jésus qui parle. Si quelqu'un dit à cette montagne, à cette difficulté, à cette épreuve, ôte-toi de là et jette-toi dans la mer. Et s'il ne doute pas dans son cœur, mais croit que ce qu'il dit arrive, il le verra s'accomplir. C'est pourquoi je vous le dis, tout ce que vous demanderez en priant, croyez que vous l'avez reçu et vous le verrez s'accomplir. Amen. Moi, quand je lis ce passage, je lis en trois mots. Tout est possible. Amen. Tout est possible. La Bible nous dit que tout est possible à celui qui croit, à celui qui a la foi. Lorsqu'on a la foi, tout est possible. Ça ne veut pas dire qu'on ne vivra pas de difficultés. Ça ne veut pas dire qu'on sera là tout le temps et qu'on n'aura que des victoires et que nous serons sur des nuages et faciles. Non. Ça veut dire que tout est possible, que chaque situation peut être changée. Ça veut dire que l'Éternel nous dit que je suis avec toi. Et ça, si nous vivons avec cela au quotidien, nous savons que ce que nous le vivons pour apprendre, nous le vivons pour grandir, mais nous le vivons avec Dieu. Et c'est ça qui change tout. Mon deuxième point ce matin, c'est Dieu agit. Dieu agit à partir du moment où il y a la foi. Lorsque quelqu'un manifeste la foi, lorsqu'un être humain manifeste la foi, c'est quelque chose, écoutez bien, qui impressionne Jésus. À un moment donné, Jésus a dit « J'ai jamais vu de si grande foi sur la terre. » Il y a moyen d'impressionner Jésus de par la foi qu'on a en lui. Il y a des fois où on est là, on ne voit pas Dieu agir. On est dans cette position de foi et Dieu n'agit pas. Dieu n'agit peut-être jamais dans cette circonstance. On a entendu des personnes qui priaient pour la guérison n'ont jamais été guéries. On a prié pour une certaine circonstance et finalement, la situation n'a jamais changé. Quoi penser dans cette situation? Est-ce que j'avais pas assez la foi? Est-ce que j'ai mal compris ce que tu voulais dire? Est-ce que tu existes toujours? Et c'est là que la foi commence à faire comme ça. J'aimerais vous dire que Job a perdu des enfants. Mais Job lui en a redonné. Non pas qu'un enfant... Dieu lui a redonné. Non pas qu'un enfant en remplace un autre, mais Dieu a consolé son cœur. Peut-être que tu as été dans cette circonstance-là. Peut-être que tu as perdu quelque chose qui est irremplaçable, quelqu'un qui est irremplaçable. Peut-être que dans la circonstance dans laquelle tu te trouves, tu sais que tu ne peux pas revenir en arrière et que ce qui s'est passé est passé et que finalement, ça ne peut pas être réparé. Le Seigneur te dit, n'aie pas peur. Dieu est là. Je suis là dans chacune des circonstances de ta vie. Ne doute pas de mon existence. Ne doute pas que je suis là à chaque instant de ta vie. J'aimerais vous dire, chers amis, que j'ai vu Dieu agir de multiples manières. Je me suis converti à Dieu. J'ai donné ma vie à Jésus lorsque j'avais un peu plus de 16 ans. Et ça fait maintenant une paire d'années. Et d'autres l'ont donné et ça fait encore plus longtemps que moi. Et j'aimerais vous dire qu'on voit Dieu agir. J'ai vu Dieu agir dès le départ de ma vie. La première chose déjà, c'est qu'il a changé mon cœur. Parce que j'avais 16 ans, j'étais quelqu'un de bagarreur, j'étais quelqu'un de colérique, j'étais quelqu'un qui n'aimait pas l'autre. Parce que je ne me sentais pas aimé.

0: Son amour est venu dans mon cœur, ma vie a changé et j'ai pu, à mon tour, manifester l'amour envers l'autre. Mon cœur a été complètement transformé. Mais très peu de temps après, j'ai vécu un autre miracle. Alors que ça faisait plus de 10 ans que j'avais un eczéma sec sur mes tibias. Je me grattais jusqu'à en venir au sang, de mes 5 ans à mes 16 ans. Je me grattais, et vous m'auriez regardé toutes les 5 secondes, je me grattais comme ça, à en venir jusqu'au sang. Dieu a posé sa main, et j'ai été guéri. J'aimerais vous dire que j'ai vécu d'autres choses. J'ai vu des délivrances, des gens qui étaient tourmentés dans leur vie, être libérés complètement, totalement. J'ai vu des personnes qui étaient dans des addictions, sortir de leur addiction. Terminé, plus rien. D'un coup, du jour au lendemain, plus rien. J'ai vu des personnes changer de vie totalement. Et vous en avez sûrement vu, peut-être pour vous qui êtes chrétien depuis quelque temps. Mais j'aimerais t'encourager à toi, qui es là peut-être pour l'une des premières fois, ou peut-être que tu ne connais pas la foi, tu te poses des questions. J'aimerais te dire que Dieu change des vies, transforme des vies. J'aimerais te dire que je l'ai vu agir dans les finances. Je suis dans l'entrepreneuriat et je suis quelqu'un qui a un rapport au risque assez particulier. Le risque ne me fait pas trop peur et du coup, ça pose des fois problème. Et résultat, j'ai connu des très hauts, mais des très bas aussi. J'ai connu des moments où, mais tout allait bien, c'est facile d'avoir la foi dans ces moments-là. Mais j'ai connu des moments où tu regardes ton compte et ton compte descend à mesure que tu le regardes. Quand tu vois que chaque mois, tu perds entre 10 à 15 000 euros, tu commences à avoir des grumeaux de sang qui commencent à arriver. Et là, tu te dis que ça va poser problème à un moment donné. J'ai vu Dieu agir de manière miraculeuse. De clients qui ne voulaient pas payer, finalement, finissent par payer. De situations où on avait complètement oublié, mais l'État, il est là, il te fait un chèque. Ça existe ? Ben oui, ça existe. De moments où, finalement, il y a des voisins qui viennent et qui t'apportent des choses. Tu dis, mais qu'est-ce que je fais avec ça ? Oui, mais parce que je viens d'aménager et puis j'en ai pas besoin. Ils t'apportent ces choses. Et finalement, ben, tu acceptes et vous en faites ce que vous voulez. Tu les mets en vente et ça te rapporte plusieurs milliers d'euros. Mais quelle histoire ! J'ai vécu des choses comme ça, mes amis. J'aimerais vous dire qu'il y a des fois où je voyais la main de Dieu. Juste inexplicable. Parce que Dieu est là. N'aie pas peur. Dieu est là. Peu importe les circonstances de ta vie, Dieu est là. Que ça aille bien ou que ça n'aille pas, Dieu est là. Mais il y a tellement de gens qui ont vécu des choses comme ça. Vous vous souvenez de ce tsunami en 2004 en Asie, Indonésie, et c'est arrivé aussi jusqu'en Thaïlande. La vague déferlait partout. Et tsunami terrible. Et ce qui s'est passé, c'est qu'en Thaïlande, il y a cette histoire que, effectivement, il y a eu ce jour-là, dans la province qui a été touchée par cette vague, ce tsunami, en fait, un rassemblement d'églises, et ils sont partis se rassembler en montagne. Dieu les a protégés. N'aie pas peur. Dieu est là. Peut-être que tu es dans une situation où tu as besoin d'entendre, tu as besoin de vivre que Dieu est là. Une fois, il y a quelqu'un qui a fait un rêve, un songe. C'est pour ça que j'ai mis cette image de pas dans le sable. Il date ce rêve et plusieurs se revendiquent de l'avoir fait. Peu importe. Comprenez l'image. Cette personne se retrouve dans ce songe et alors qu'elle est dans ce songe, elle se voit marcher à côté de Jésus. Et alors qu'elle marche, elle voit sur son côté toutes les étapes de sa vie. Ça va, vous êtes avec moi ? Elle voit défiler toutes les étapes de sa vie. Et elle est là, elle est en train de parler avec Jésus. Et alors qu'elle est en train de parler avec Jésus, elle dit, c'est drôle, je vois deux traces de pas. Les miennes et les tiennes. Mais dans les moments compliqués, c'est bizarre, je vois qu'une seule trace de pas. Dans les moments où c'est difficile, en fait, je vois qu'une seule trace de pas. Parce que quand je lis ta parole, tu me promets que tu seras là dans les bons comme dans les mauvais moments. Tu me dis que tu seras là jour et nuit et je ne t'abandonnerai pas. Tu es mon enfant et je resterai avec toi. Et lorsqu'il n'y a qu'une seule trace de pas, ça correspond au moment où ça n'allait pas. Où j'étais dans la galère la plus profonde. Où j'étais dans mon trou, où ça n'allait pas. Peux-tu m'expliquer ce qui se passait là à ce moment-là ? Parce que quand moi j'étais dans ces galères, je me sentais tellement seul, tellement affaibli. Et peut-être que tu te retrouves dans cette situation où tu te sens complètement seul et affaibli. Et alors que cette personne pose cette question à Jésus, Jésus lui répond, tu sais, à ce moment-là, c'était pas toi qui marchais, c'était moi qui te portais. C'était moi qui te portais à ce moment-là. Là, Jésus est en train de dire à cette personne, n'aie pas peur, Dieu est là. On l'a entendu aussi il y a quelques semaines, où on a entendu des témoignages de vie transformée. Vous étiez là ? Qui était là ? Ok. Vous avez pu entendre ces témoignages extraordinaires. Quelqu'un qui était stérile a pu avoir un enfant, un bébé, déclaré stérile par la médecine. L'incapacité de pouvoir avoir un enfant. Et finalement, ce couple a eu un enfant. Ils ont essayé des méthodes naturelles. Ils ont essayé de s'organiser. Et c'est normal. Tout à chacun, on aurait fait comme ça. Abraham a fait. Moïse a fait. Et ils ont fait. Mais Dieu a décidé de répondre et de dire, je suis capable de le faire. Tout est possible à celui qui croit. Alors je vais répondre à vos prières et je vais accomplir ma promesse et je vais vous répondre. Je vais vous donner un bébé. Et ce couple est venu et s'est présenté ici avec leur bébé. Amen. On a entendu ce témoignage de ce couple avec cette vie de relation brisée avec leur enfant. Tout était fini. Tout était à chaise, c'était par terre, la relation était brisée. Et les quelques fois où ils se parlaient, c'était pas quelque chose de positif. Là, Dieu a posé sa main, permet des circonstances incompréhensibles, permet des circonstances où on est là, mais on ne comprend pas pourquoi on se retrouve dans cette difficulté. Le Seigneur est là et il nous dit, n'aie pas peur, Dieu est là. Ne crains pas, je suis là dans chacune des circonstances de ta vie, même si tu ne comprends pas, même si cette relation est brisée, même si cette relation semble complètement fichue, par terre, foutue. Le Seigneur est celui qui restaure les vies brisées, les relations, et il veut recoller cela. Il veut recoller cette relation avec ton enfant, avec ton père, ta mère, avec ton frère, ta sœur, quelqu'un de ta famille. Il veut recoller cela. On a enfin entendu quelqu'un où, alors qu'il y avait une difficulté particulière pour ses études, Dieu a conduit, Dieu a dirigé. Et professionnellement, j'ai envie de vous dire, n'aie pas peur, Dieu est là. Dieu va répondre à chacune des circonstances que tu vis. N'aie pas peur, Dieu dirige. Peut-être que tu es dans l'incompréhension aussi. Peut-être que tu ne comprends pas ce qui t'arrive, pourquoi tu es persécuté. Pourquoi chaque jour qui passe, tu n'as pas envie d'aller au travail ? Pourquoi tu te retrouves là et puis tu fais quelque chose que tu n'as pas envie de faire ? Et tu te poses des questions et jour après jour, tu y vas le lundi, demain, arrive ce fameux jour où tu as la boule au ventre. Tu n'as pas envie d'y aller. Tu n'as pas goût de ça. Tu n'as pas envie de voir ces gens. Parce que tu sais que tu vas être dans un climat oppressant, dans un climat moqueur, dans un climat où tu ne te sens pas bien. Le Seigneur te dit, n'aie pas peur. Dieu est là. J'aimerais finir avec ce point, ce dernier point. On a vu la foi. On a vu que Dieu agit. J'aimerais voir avec vous la reconnaissance. Savoir dire merci. On a, dans les évangiles, la parole de Dieu, les évangiles, ça veut dire bonne nouvelle. Et je vous encourage à le lire pour vous, peut-être qui ne connaissez pas la parole de Dieu. Si vous n'avez pas de Bible, on voudrait vous en offrir une à la fin. Venez nous le demander, allez à l'arrière et puis on va vous offrir une Bible. Alors que Jésus est là et il se retrouve face à 10 lépreux qui se tiennent à distance. La lèpre, c'est une maladie très contagieuse et qui ronge au fur et à mesure nos corps. Au début, c'est la peau, puis au fur et à mesure, c'est les membres. Et les lépreux étaient vraiment dans des situations très compliquées puisqu'ils étaient mis à l'écart du reste du peuple. Et là, ils se tiennent à distance et ils implorent Jésus de les guérir. Oui, lorsque vous lisez les évangiles, Jésus guérissait les malades. Et il est là et il les voit. Et alors qu'il y a ces 10 lépreux, Jésus choisit de les guérir. Il voit leur foi et il les guérit. Et ce qui se passe, c'est que ces 10 lépreux partent pour aller se présenter aux autres. Et on est guéri, c'est génial, merci. Et ils sont là, ils ont envie de montrer à tout le monde qu'ils sont guéris. Mais sur ces 10, il n'y en a qu'un seul qui a choisi de dire « Attends, j'ai même pas dit merci à celui qui m'a guéri. J'ai même pas pensé à dire merci à celui qui m'a guéri. Vite, je retourne en arrière. » Et là, il va voir Jésus. Et alors qu'il se tient auprès de Jésus, il le remercie, il dit « Merci Seigneur de m'avoir guéri. Mais quelle grâce, merci beaucoup. » Il dit « Mais ça me fait plaisir. Mais là, toi, tu es tout seul, là. J'en avais guéri 10, ils sont où les autres ?» Et combien de fois on ne pense pas à remercier Dieu après ses bénédictions? Combien de fois il t'est arrivé de prier? Combien de fois il m'est arrivé de prier? Et alors que Dieu a agi, Dieu a posé sa main, Dieu était là, c'est à peine un petit merci, voire rien du tout. Remercions-le en toutes circonstances. Même ce qu'on pourrait considérer comme une petite bénédiction, j'ai perdu mes clés, tu les as retrouvées, merci Seigneur, parce que si elles sont encore perdues, ça va être encore d'autres galères. Apprenons à remercier le Seigneur dans les petites choses, nous le verrons dans les grandes choses. Et je crois que nous devons avoir cette attitude de reconnaissance. Nous devons avoir cette attitude où nous sommes dans la reconnaissance perpétuelle. Merci Seigneur pour le souffle de vie. Merci Seigneur parce que je peux me lever le matin, parce que je suis sur mes deux jambes. Il y a tellement de gens qui souffrent et où la souffrance, il n'y a pas de niveau dans la souffrance, mais certaines personnes ne peuvent pas se lever le matin. Elles n'ont juste pas la force. Il n'y a rien de pire que de voir quelqu'un d'ingrat. On le voit dans des petites choses. Je laisse quelqu'un passer en voiture. C'était à moi de passer, je le laisse passer. Même pas un merci, même pas un regard, même pas un signe de la main. T'as envie de faire demi-tour et « Excusez-moi, je vous ai laissé passer, vous pouvez me dire merci ?» Parce que y a rien de plus énervant, mais on parle d'un petit truc, vrai ou faux. Et moi, je reçois une bénédiction de la part de Dieu, et ça m'apparaît comme normal. Ça doit m'apparaître comme quelque chose de lambda. Puis Dieu donne, puis hop, prochain épisode. Ah, faut que je redemande. Et Dieu doit nous regarder et dire, mais mon enfant, tu peux dire merci. Tu peux prendre 10 minutes juste pour me dire merci. Est-ce que le matin, je peux me lever et dire merci Seigneur. Merci Seigneur parce que je peux voir tes couleurs, le soleil, la mer, même quand il fait pas beau. Il y en a, ils sont aveugles. Merci Seigneur, j'ai le souffle de vie. Merci Seigneur, je peux parler. Merci Seigneur, je peux manger. Alors je mange pas peut-être les plats les plus succulents parce que j'ai pas forcément les moyens. Mais j'arrive à vivre. Merci Seigneur pour porteur d'espoir. Parce que alors que J'ai pas de quoi mettre quelque chose dans mon frigo. Ah Seigneur, tu es là et tu me permets de pouvoir mettre quelque chose dans mon frigo et que je peux manger à ma faim. Je crois que lorsqu'on est dans cette attitude de reconnaissance, le Seigneur apprécie. Nous faisons la fierté de Dieu. Avec plaisir, mon enfant. Rendez-vous au prochain épisode où je pourrai encore te bénir, te répondre. Je pourrai poser ma main sur ta vie. C'est ce que Dieu veut. Vous croyez que Dieu, c'est un radin? Est-ce qu'on peut imaginer Dieu radin? Garder ses bénédictions? Ou est-ce que Dieu veut simplement nous apprendre, nous faire comprendre la démarche de foi et comment Dieu répond à chacune des étapes de notre vie? Et j'aimerais qu'en cette année 2025, on puisse être dans cette dimension de foi. Parce que la foi déclenche le miracle de Dieu. Peut-être que tu en as entendu parler, peut-être que tu l'as déjà vu, mais j'aimerais te dire que c'est actuel pour toi, aujourd'hui, pour cette année. Peu importe les circonstances, peu importe les autres là, ils vont se mettre sur la tête, ils vont se battre, ils vont s'envoyer des bombes. Les autres ont peur, pas nous. Nous, on sait en qui on appartient. On sait à qui on appartient. Certains ont peur de la mort. Mon frère, ma sœur, n'aie pas peur de la mort. N'aie pas peur de la mort. Ce qui nous attend là-haut est bien plus glorieux que ce que nous vivons ici. Le Seigneur te dit, n'aie pas peur. Je suis là. Dieu est là. J'aimerais lire un dernier passage avec vous. Le psaume 91. Celui qui demeure sous l'abri du Très-Haut repose à l'ombre du Tout-Puissant. Je dis à l'Éternel, mon refuge et ma forteresse, mon Dieu en qui je me confie. Car c'est lui qui te délivre du filet de l'oiseleur, de celui qui veut te prendre de la peste, du Covid, de la grippe et de ses ravages. Il te couvrira de ses plumes. Et tu trouveras un refuge sous ses ailes. Sa fidélité est un bouclier, il ne t'abandonnera pas. Et c'est aussi une cuirasse. Tu ne craindras ni les terreurs de la nuit, ni les flèches qui volent en plein jour, ni la peste qui marche dans les ténèbres, ni la contagion qui frappe en plein midi. Que 1000 tombent à ton côté, 10 000 à ta droite. Tu ne seras pas atteint. Mon ami, marche la tête haute. Non pas par orgueil, non pas parce que tu es meilleur, mais parce que tu es le temple du Saint-Esprit, tu es la maison de Dieu, le Saint-Esprit vit en toi, et que rien ne t'arrivera. Et que même s'il y a des choses qui t'arrivent, le Seigneur est celui qui te protège, le Seigneur est celui qui te porte. Et que lorsque tu regardes derrière toi et tu te dis, oh, il n'y a qu'une seule trace de pas, c'est pas tes pas, ce sont ceux de Dieu qui est en train de te porter. J'aimerais qu'on puisse se lever ensemble dans la présence de Dieu. Tout à l'heure, nous l'avons chanté. Le miracle vient maintenant. Et je crois que nous pouvons le vivre, que le miracle est là, que tu vas vivre une vie de miracle. Marche la tête haute, enfant de Dieu. Ne te lamente pas. Il y a un temps pour se lamenter, mais il y a un temps pour vivre la victoire. Et comme je l'ai dit en début de message, 2005, c'est l'heure où nous devons, 2025, c'est l'heure où nous devons vivre par la foi. Plus que jamais. Plus que jamais, nous devons vivre par la foi. J'ai dit 2005. En 2005, c'était une autre époque. C'était quand même plus léger l'atmosphère, oui ou non, pour ceux qui étaient là. La plupart, on était là. C'était quand même plus léger. Nous sommes dans une autre atmosphère aujourd'hui. Nous avons compris que les temps ont changé. Le vent a tourné. L'heure n'est plus trop à la fête. Le Seigneur est là. N'aie pas peur. Je suis là. J'aimerais qu'on puisse fermer les yeux. Qu'on puisse ressentir sa présence. J'aimerais demander au pasteur de venir, aux anciens, à l'équipe de prière de venir. Si vous pouvez vous avancer. Parce que je crois qu'on va vivre un moment de miracle. Approchez-vous.
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0: va poursuivre la série Héritage et j'aimerais commencer par un bref récapitulatif de ce qu'on a vu la fois dernière. Le message de cette série la fois dernière s'intitulait « Contre-attaque ». Et je vous encourage à le réécouter ou pour ceux qui ne l'ont pas entendu, à l'écouter parce que la foi est un combat. Et la Bible nous dit « Combat le bon combat de la foi, saisis la vie éternelle ». Et il est bon pour nous de comprendre que on a vu ensemble que dans cette série Héritage, il est important de réaliser qu'il y a trois choses, si je peux résumer, spirituelles, vitales que nous recevons. Tous en tant qu'enfants de Dieu, du moment que tu as accepté Jésus-Christ comme ton Seigneur et Sauveur, alors on reçoit un héritage, nous dit la parole de Dieu. Et parmi cet héritage incroyable, il y a trois choses qu'on a vu ensemble qu'il faut rester conscient en tant qu'enfant de Dieu. La première, c'est qu'on reçoit le pardon. Amen. Le pardon qui nous libère réellement du joug, qui nous libère de la culpabilité, de la condamnation. La deuxième, c'est qu'on reçoit le don de justice. Cela signifie qu'automatiquement, on a accès à la présence de Dieu. Et on est juste en Jésus-Christ. La troisième, c'est on reçoit la vie en abondance. Et on avait vu ça. Le pardon nous permet d'être libre de la condamnation, du jugement qui vient, libre de la culpabilité. Le don de justice nous donne accès à la présence de Dieu. Mais la vie abondante nous permet d'avoir accès à son règne, que ton règne vienne. C'est-à-dire, c'est sa vie qui engloutit la mort. C'est sa vie qui restaure. C'est sa vie qui vivifie. La Bible dit que c'est l'Esprit qui vivifie. Et en Christ Jésus, on est devenu, nous dit les Écritures, en Christ un esprit vivifiant. On a une nouvelle nature en Christ, nous dit la parole de Dieu, intérieurement. Et on avait vu ça ensemble, et on avait vu que pour saisir cette vie éternelle, dans le bon combat de la foi, il fallait comprendre également ce qu'est le sacrifice de notre foi. Et on avait vu ensemble l'importance de ce mystère que le sacrifice. On avait vu que comment ça se fait qu'un Dieu qui possède tout a besoin qu'on lui offre des sacrifices. Donc, il y a quelque chose derrière qu'on doit comprendre. C'est pas pour lui en réalité. Et on a vu que le sacrifice permettait de démasquer et de détruire l'idolâtrie, c'est-à-dire les choses qui concurrencent ou qui empêchent Dieu dans notre cœur de nous permettre d'expérimenter sa vie. On avait vu ensuite que le sacrifice nous permet aussi d'être affermis de plus en plus dans le poids de l'amour qu'on a pour lui, pour nous-mêmes et pour les autres. Parce qu'on a vu que le sacrifice était une composante de l'amour. Parce qu'on ne peut pas aimer sans se donner. On peut donner sans aimer, mais on ne peut pas aimer sans se donner. Quand quelqu'un aime vraiment, il se donne ou il donne. Oui ou non? Si quelqu'un aime une passion, il va se sacrifier pour cette passion. Si quelqu'un a une passion, que ce soit le sport, que ce soit, je ne sais pas, l'informatique, peu importe, il va investir, il va se sacrifier parce qu'il aime. Donc, un des éléments de l'amour, c'est le sacrifice. Il y en avait d'autres, mais on avait zoomé là-dessus. Et parce que ça permet de voir la valeur réelle de l'amour qu'on a pour Dieu. Ensuite, on avait vu que le sacrifice également nous permettait de devenir de plus en plus habile pour influencer l'intervention de Dieu sur la terre, au travers de nous. C'est-à-dire de plus en plus habile pour créer une interaction entre le ciel et la terre pour qu'il soit fait sur la terre comme au ciel. Amen. Et on avait vu que même les sorciers comprennent ça, les féticheurs comprennent ça. Et que nous, en tant qu'enfants de Dieu, lorsqu'on parle de sacrifice de notre foi, on ne doit pas non plus être ignorant à ce sujet. Parce que nous sommes dans le royaume de lumière et que les sorciers l'utilisent pour le royaume des ténèbres et que la vie abondante est un moyen, un héritage qu'on a et que Dieu désire nous donner parce que c'est cette vie-là qui vivifie, c'est elle qui donne de l'énergie, qui en puissance, qui te relève, qui te restaure, qui te revigore. Amen. Et un des passages, par exemple, dans la parole de Dieu, lorsqu'on parle de restauration, c'est ce processus de vie qui va croissant en nous, on le voit bien dans 1 Pierre 5, 10, où la Bible dit, Mais quand vous aurez souffert un peu de temps, Dieu, l'auteur de toute grâce, dit avec moi, toute grâce. Donc Dieu qui est l'auteur de toute grâce, qui vous a appelé à connaître sa gloire éternelle, dans l'union à Jésus-Christ, donc on connaît cette gloire-là dans l'union à Jésus-Christ, vous rétablira lui-même. Il vous affermira, il vous fortifiera, il vous rendra inébranlable. Et on avait vu ensemble que lorsque la Bible dit, Jésus parle, il dit, mais le voleur ne vient que pour dérober et détruire et égorger, mais Jésus dit que moi je suis venu pour vous donner la vie et la vie en abondance. On a déjà vu que c'est pas de la vie biologique ou physique, parce qu'il parle à des gens biologiquement vivants. N'oubliez pas ça. Donc il parle d'une qualité de vie qui vient de Dieu. Et on avait creusé là-dessus la fois dernière. Mais pour saisir cette vie et la manifester, on a vu que il y a des choses, il y a une contre-attaque de la foi à mener, et que l'ennemi lui cherche à voler cette vie. On avait vu ensemble que lorsque l'ennemi, par exemple, amène une situation de souffrance ou d'adversité, c'est pas parce que il veut voler les choses matérielles. En réalité, il veut voler ta paix. Quand l'ennemi vole les finances de quelqu'un, c'est parce qu'il veut voler la paix. Il veut voler la vie. Donc, lorsqu'on lit ce passage de 1 Pierre 5, 10, la Bible dit le Dieu de toute grâce. Il est important peut-être de se rappeler ou de noter, lorsque on parle de restauration, c'est pas forcément que Dieu veut restaurer les choses physiques que nous avons perdues, mais surtout qu'il veut restaurer, qu'on puisse retrouver la vitalité de la vie qu'on avait avant qu'on a perdu ces choses. Un exemple. Si tu perds un être cher qui part, et que 10 ans après, tu es en grande souffrance toujours de cette perte, qu'à partir de là, ta vie a changé. Dieu ne va pas ramener, restaurer en restituant cette personne, même s'il est la résurrection et la vie. Peut-être pas sur le coup maintenant. Si elle est en Christ, tu la verras. Elle n'est pas dans ton passé, elle est dans ton futur. Amen. Mais ce que Dieu va restaurer, c'est la vitalité que tu as perdue quand tu as perdu cette personne. C'est la paix, c'est l'inquiétude, c'est la vie, c'est la joie que tu as perdue. C'est pour ça que Jésus dit que le royaume des cieux appartient aux enfants, à ceux qui les ressemblent. Pourquoi ? Parce que lorsqu'un enfant grandit, franchement, l'enfant, en général, est rempli de joie, de paix, il est content. Il ne s'inquiète pas du tout de qui va payer le loyer ou les impôts. Quand il arrive, la première chose qu'il demande, c'est « qu'est-ce qu'on mange ?» Et il ne sait même pas, il ne se soucie même pas de combien ça coûtait les courses. Il dit « je veux ça ». Et l'enfant a une joie. Et en grandissant, malheureusement, avec les soucis, les défis, dans l'adolescence notamment, ou à l'école, les critiques, la honte, les traumatismes, il commence à perdre cette vie joyeuse et insouciante et sans inquiétude qu'il a. Et ce que Dieu veut restaurer lorsqu'on parle de sa vie, cette vie d'un enfant de Dieu qui grandit dans une pleine confiance et tranquillité par rapport au bon Père qu'il a. C'est dans ce sens, lorsqu'on parle de restauration à côté de la possibilité et de la capacité de Dieu pour restaurer les choses physiques, ce que Dieu veut surtout restaurer, c'est la vie. La joie, la paix. Ces enfants de Dieu qui, malgré les défis ou les ténèbres qui couvrent la terre, sont des enfants de lumière. Ils savent que Dieu est avec eux. Amen. Donc c'était mon introduction. Parce que je voulais faire un récapitulatif pour qu'on puisse poursuivre par rapport à la dernière fois sur l'importance de s'emparer de cette vie. Et on va voir aujourd'hui ce message qui s'intitule « Soutenu par sa puissance ». Si tu préfères, la puissance de sa grâce. Parce qu'on a besoin, en réalité, de sa grâce pour expérimenter sa vie. Ça ne va pas être par nos efforts. La Bible dit dans Actes 20, verset 32, « Et maintenant, je vous remets à Dieu et à la parole de sa grâce. Elle a le pouvoir de vous fortifier dans la foi et de vous accorder, quoi ? L'héritage qu'il réserve à tous ceux qui lui appartiennent. » La parole de sa grâce, pas la parole de sa loi. La parole de sa grâce, elle a le pouvoir, la puissance, la capacité, l'habilité
1: de fortifier, c'est-à-dire de nous rendre forts. Elle nous dote de capacité, elle nous fortifie, elle nous empuissance et elle nous accorde, elle nous donne la possibilité de recevoir et de connaître par l'expérience l'héritage que Dieu nous donne. C'est la parole de sa grâce. Et on va voir ensemble que la grâce, elle est multidimensionnelle. On a lu tout à l'heure dans 1 Pierre 5, 10, la Bible dit, mais quand vous auriez souffert pendant peu de temps, Dieu l'auteur de toute grâce. Il n'y a pas juste un type de grâce. 1 Pierre 4, 10 nous dit, comme de bons dispensateurs, des diverses grâces de Dieu. Pas juste de la grâce de Dieu, des diverses grâces de Dieu. Que chacun de vous mette au service des autres le don qu'il a reçu. 2 Corinthiens 8, 8, et Dieu qui peut vous combler de toutes sortes de grâces. Il n'y a pas une sorte, il y a toutes sortes. Et ça, c'est important de comprendre. Il y a toutes sortes de grâces. Dieu qui est capable de vous combler de toutes sortes de grâces, afin que possédant toujours en toutes choses de quoi satisfaire à tous vos besoins, vous ayez encore en abondance pour toute œuvre bonne. Toutes sortes de grâces. Que Dieu vous donne diverses grâces. Le Dieu de toute grâce. Là, on voit déjà trois passages qui nous montrent que, il y a diverses grâces. Il y a une grâce multidimensionnelle. Et l'apôtre Paul dit, mais je vous confie à la parole de sa grâce, qui englobe toutes ces grâces. Parce que cette grâce-là, elle a la capacité de vous fortifier intérieurement et de vous accorder l'héritage. Et donc, comprenons bien, essayons de zoomer à nouveau sur la grâce. Comment on pourrait définir la grâce ? La grâce, c'est d'abord une faveur imméritée. Mais ce n'est pas que ça. C'est une faveur d'abord imméritée, mais qui nous dote de capacité. C'est une faveur imméritée qui nous empuissance, si tu préfères, qui rend capable. Et ça, nous ne devons pas oublier. Parce que d'abord, la grâce est imméritée. L'apôtre Paul, par exemple, va dire, je suis ce que je suis par grâce. Mais la grâce de Dieu n'a pas été vaine dans ma vie parce que j'ai travaillé plus que tous. Et puis, il va continuer en disant, non pas moi, mais la grâce de Dieu au travers de moi. Donc, d'abord, c'est imméritée. Je suis ce que je suis par grâce. Mais pas uniquement imméritée. À un moment donné, il faut savoir comment cette grâce imméritée la multiplier et la fructifier. Parce que la Bible dit que Jésus lui-même grandissait en sagesse, en stature et en grâce devant Dieu et devant les hommes. Donc c'est pas mérité, mais on peut la multiplier. C'est d'abord imméritée. Mais elle nous dote de capacités. Et pour essayer de nous aider à bien comprendre que Dieu désire que toi et moi, nous puissions être de plus en plus équipés avec les divers types de grâces dont on a besoin, allons essayer de comprendre la différence entre la miséricorde et la grâce. Comprenons bien, pour que ce soit assez peut-être clair à comprendre, la miséricorde, c'est que tu ne reçois pas le jugement que tu mérites. On a péché et Dieu nous fait miséricorde. On ne reçoit pas le jugement qu'on mérite. Amen. Et la grâce, c'est que tu reçois la faveur que tu ne mérites pas. La miséricorde, Dieu réellement ne nous donne pas ce qu'on mérite par rapport à notre vie passée. Et par la foi en lui, on reçoit miséricorde. Et la grâce, c'est qu'il fait de nous de nouvelles créatures en lui, cette fois-ci injuste, parce que Jésus a accompli. Et ça, on reçoit ce qu'on ne mérite pas. C'est pour ça que la Bible dit dans Hébreux, approchez-vous avec assurance du trône de sa grâce. C'est un trône qui n'existait pas avant que Jésus soit ressuscité. Quand Jésus, en tant qu'homme-Dieu, 100% homme et 100% Dieu, récupère le trône après sa mort et sa résurrection, cette fois-ci, il y a un trône de grâce qui n'était pas là auparavant. Et il nous dit à nous qui croyons en lui, approchons-nous avec confiance, avec assurance, du trône de sa grâce. Pourquoi ? Afin de trouver miséricorde et grâce. Et d'être secouru dans tout le besoin. Amen. Donc, la grâce, c'est d'abord, comprenons bien, une faveur qu'on ne mérite pas. C'est une capacité que Dieu nous dote parce qu'il est bon. Et essayons, pour être plus simple, de catégoriser, on va dire, comme il y a différents types de grâce, pour pas essayer de que ce soit trop compliqué, on va essayer de catégoriser en deux groupes. La première, c'est la grâce que la plupart connaissent, c'est la grâce qui sauve. Amen. Amazing Grace, avec ce chant. La grâce qui sauve. La deuxième, c'est la grâce qui réellement fortifie, t'empuissance, rend capable. Elle te dote de capacités, de diverses capacités, de diverses capacités qui dépendent de diverses grâces. Donc, c'est là-dessus qu'on va essayer de mettre l'emphase, parce que c'est ça que toi et moi, on a besoin. Pendant notre croissance spirituelle, en fonction des défis de la vie, on a besoin de débloquer ou de s'approprier, d'activer certains types de grâces en fonction du défi ou de la saison dans laquelle tu te trouves. Parce que quand la Bible dit « le Dieu de toute grâce », après que vous ayez souffert pendant peu de temps, la Bible dit « il vous rétablira une grâce pour restaurer ». Il vous affermira une grâce pour te rendre un peu plus stable, avoir la paix. Il vous fortifiera une grâce pour réellement te rendre plus fort, habile. Et il vous rendra inébranlable une grâce pour que tu sois totalement à l'image de la mesure de la stature de Christ. C'est ce que Dieu veut, qu'on comprenne ce processus de croissance. Et comprenons bien, en quelque part, dans un point prioritaire, c'est de toute façon, pour être fortifié par sa grâce dans son être intérieur, on a besoin de comprendre qu'il est bon que le cœur soit affermi par grâce. La Bible dit dans Hébreux 13, 9, « Ne vous laissez pas entraîner par des doctrines diverses et étrangères, car il est bon, dis avec moi, il est bon, que le cœur soit affermi par grâce. » Et non par des aliments qui ont servi de rien à ceux qui y sont attachés. Des fois, on fait des polémiques sur différentes manières de manger, de boire, de vivre, d'aliments. Attention, comment tu fais ça, quand tu prends la scène, prends pas comme ci, comme ça. Et c'est des débats inutiles, le cœur n'est pas fermé par grâce. Il est bon ici que la Bible dit que le cœur soit fortifié, édifié, restauré, empuissancé par la grâce. Et c'est ce que Dieu désire pour chacun d'entre nous. Dans 2 Corinthiens 3, 5, l'apôtre Paul va dire « Ce n'est pas à dire que nous soyons par nous-mêmes capables de concevoir quelque chose comme venant de nous-mêmes. Notre capacité, au contraire, vient de Dieu. » Dis avec moi, ma capacité vient de Dieu. Il faut bien que l'apôtre Paul est clair. Il dit « Ma capacité vient de Dieu. » Il nous a aussi rendus capables d'être ministres d'une nouvelle alliance, non de la lettre, mais de l'esprit, car la lettre tue, mais l'esprit vivifie. Et quand Paul dit ça, humblement parlant, je dis « Seigneur, je sais que ma capacité pour vous enseigner vient de lui. Si je n'avais pas rencontré le Seigneur Jésus-Christ, je ne savais pas que je pouvais enseigner et prêcher. C'est une grâce qui vient de lui. » Et l'apôtre Paul dit « Ma capacité vient de Dieu. » Ailleurs, il va dire, dans Philippiens 4, 13, très connu, il va dire « Je puis tout par celui qui me fortifie. » Et à chaque fois que je pense à ça, je dis toujours, c'est comment un homme peut dire « il peut tout ?» Ça fait un peu prétentieux, je trouve, à chaque fois. Parce qu'il y a un tas d'affaires pour faire sur cette terre. Et lui, il dit « Je puis tout !» Dans ma tête, je dis « Quel fait les mathématiques, quel fait le français, quel fait la science ?» Et il dit « Je puis tout !» Puis il rajoute « Par celui qui me fortifie. » Il ne met pas l'emphase sur sa capacité ou sa propre force. Quand il dit « je puis tout », quand il dit « je suis capable », il est en train de dire « je suis capable pas à cause de ma capacité, je suis capable à cause de la capacité qu'il me dote. » Il faut bien comprendre, et ces capacités, on les reçoit par grâce. Une grâce qui est en puissance. C'est comme, On a, merci Seigneur, plusieurs témoignages magnifiques dans l'église à la gloire de Jésus-Christ. Et une sœur dernièrement venait me voir en me disant « Pasteur, j'aimerais vous remercier parce que ça fait des années que je voulais arrêter de fumer et j'arrivais pas à m'arrêter. J'ai essayé plein de fois, mais non, c'est soit je mange trop, mais je refume quand même après, soit, bref, j'arrivais pas. Et en venant à l'église, vous avez prié et dans l'atmosphère, je sais pas, je me suis senti tellement touché par le Seigneur que je suis arrivé à la maison. J'ai complètement arrêté de fumer, je n'avais plus envie, je ne succombais pas à la tentation. Moi qui succombais tout le temps, j'avais même pour essayer de pallier à ça un vapotage. Donc, un truc comme ça. Et elle dit, mais même ça, c'était pour quand j'arrivais, je prenais ça au lieu de cigarette. Elle dit, mais même ça, j'ai plus envie parce que Dieu m'a libéré. Amen. Et quand elle me dit Dieu l'a libérée, mais Dieu l'a libérée par sa grâce. Qu'est-ce qu'elle est en train de me dire autrement? Elle est en train de me dire Dieu m'a donné une capacité de résister à la tentation que je n'avais pas par mes propres efforts. Je puis tout par celui qui me fortifie. Elle est en train de me dire Dieu m'a donné une grâce qui fait que ce que j'arrivais pas par moi-même, avec son assistance et le soutien de sa force, j'y suis arrivé. Et il n'y a pas un type de grâce, il y en a plusieurs. C'est donc une force de grâce qui, si tu préfères, agit comme cette sœur puissamment, mais silencieusement en nous. Et au fur et à mesure, tranquillement, des fois on réalise même pas, mais on devient de plus en plus courageux, fort, attentif, sage, par sa grâce qui œuvre en nous. Vous savez, la Bible dit que le faible dise « je suis fort ». Mais nous, on aimerait souvent venir fort d'un coup. À soir, Midor, demain, moi, fort. Fais un slogan avec. Mais on aimerait que ça se passe comme ça, mais des fois, non. C'est un travail, en réalité, où le Saint-Esprit œuvre et nous dote d'une grâce incroyable. Une grâce qui nous fortifie. À un tel point que dans le psaume 18-30, la Bible dit, et le roi David dit, « Avec toi, je me précipite sur une troupe toute armée. Avec mon Dieu, je franchis une muraille. » Le gars est champion de saut en hauteur. Il est en train de dire, « Seigneur, avec toi, je remarque que j'ai des capacités qui, des fois, sont incroyables. » Je me rappelle quand j'avais peut-être, 8-9 ans, j'habitais dans une cité et on marchait avec les cousins, on descendait dans le bas de la cité et il y avait un gros chien, un boxeur, qui vraiment, à chaque fois qu'on passait, il était attaché et il aboyait, il nous aimait pas. Et on l'aimait pas non plus. Parce que il était attaché, on faisait ni ni ni ni. Il s'appelait Dick. Ni Dick, Dick, Dick, Dick. Il était attaché. Et un jour, avec les cousins, on descend. Dick n'est pas attaché. Et il est dehors. Tu vois, quand il nous a vus là, et quand on le temps qu'on comprenne qu'il n'est pas, parce que la tâche, il y a une dimension, il est à 5 mètres, tu vas dire. Mais le temps qu'on voit 5 mètres, quoi encore, 10 mètres, il vient plus près. On a été doté de capacités à la Usain Bolt. Moi, pour courir, il y avait un portail, je me rappellerai toujours, le portail, c'était deux fois et demi, quasiment. Je ne sais pas comment j'ai réussi à sauter le portail. Je dis, mais franchement, à un moment donné, à dérailler le portail, et là, tu es content, tu m'apparais, tu n'as pas réussi à m'attraper. Tu dis, mais franchement, j'ai couru très vite, là. Puis tu regardes le portail, tu fais, j'ai sauté haut quand même. J'ai même Spider-Man parce que j'avais ça. Et je rigole parce qu'on sait que des fois que tu as tellement peur, tu cours plus vite qu'il faut. Mais avec la capacité de Dieu, c'est bien plus puissant que ça. Et il dit ici, avec toi, je me précipite sur une troupe toute armée. Avec mon Dieu, je franchis une muraille. Dans la version traduite du message en anglais, la Bible dit, soudain, Dieu, tu éclaires ma vie. Je suis flamboyant de gloire. La gloire de Dieu. J'écrase les bandes de maraudeur. Je saute les obstacles les plus hauts.
0: Et ça parle ici des obstacles. Oui, pas le petit portail que j'ai sauté. Parce qu'à mon âge, ça paraît 2 mètres, mais c'était sûrement pas 2 mètres.
1: Ça parle ici des difficultés de la vie que tu crois que c'est insurmontable. Ça parle de tes épreuves que tu penses que tu ne pourras pas passer au-dessus. Ça parle de ce qui triomphe de toi encore aujourd'hui et que tu n'arrives pas par tes propres capacités et que je n'arrive pas par mes propres capacités à surmonter. Mais par sa grâce, c'est possible. Il dit « avec toi ». Comme l'apôtre Paul a dit dans 2 Corinthiens 12 au verset 8, il a dit « au sujet de cette épreuve, j'ai prié. J'ai prié par 3 fois le Seigneur de l'éloigner de moi, mais il m'a répondu « ma grâce te suffit. C'est dans la faiblesse que ma puissance se manifeste pleinement. C'est pourquoi je me vanterai plutôt de mes faiblesses afin que la puissance du Christ repose sur moi. » Paul dit « ok, j'ai compris. Peut-être que quand je prie, il dit « si j'aurais aimé que quand je prie, il y a les résultats pour lesquels j'ai demandé. » Mais Dieu m'a répondu « non, je ne donne pas le résultat pour lequel tu veux parce que tu sais quoi, j'ai mieux pour toi. Ma grâce te suffit. » Et Paul a dû réfléchir un coup, à dire « non, moi j'aimerais que ça se passe comme ça, ça se passe pas comme ça. » Et lui me dit « sa grâce me suffit. » Et puis il a compris. Il a dit « écoute, tu sais quoi, si sa grâce avec moi, alors j'aurai la victoire. » Parce que Dieu n'a pas juste une manière ou une option pour te délivrer. Parce que Dieu a maintes et maintes et maintes options, plusieurs capacités, possibilités pour te délivrer. Et quand tu es conscient, que tu restes conscient, que tu as la possibilité, par la parole de sa grâce, d'avoir accès à cette force intérieure et cet héritage, alors quand il te dit « ma grâce te suffit », tu dis « oh là là, si sa grâce avec moi, alors oui, je suis capable de sauter les grands portails. »
0: Amen. Un portail des portaux.
1: Et donc comprenons bien. Dieu veut nous soutenir par sa puissance. Parce que la parole de sa grâce, c'est pas juste sa grâce qui sauve, c'est la grâce qui nous fortifie, comme on a vu dans Actes 20, 32. Non seulement nous fortifie intérieurement, mais elle nous accorde aussi la possibilité d'expérimenter l'héritage qui est l'avantage que Jésus nous donne dans bien des domaines. Pour franchir ce qu'on n'arrive pas à franchir par notre propre capacité. Et donc j'aimerais, en deuxième partie de ce message, essayer de nous aider les uns les autres à travers de sa parole de Dieu, à voir comment recevoir et activer cette grâce qui rend capable. Vous êtes d'accord avec ça? Le premier point que j'aimerais voir avec vous, c'est une manière de recevoir cette grâce, c'est en augmentant la mesure de lumière ou apprendre à activer, être activé, activer sa grâce par la lumière. Je vous ai déjà dit, la parole, elle n'est pas français, anglaise ou grec ou hébreu. La parole est d'abord lumière. Au commencement était la parole était avec Dieu, en elle il y avait la vie était là, lumière. C'est quand la lumière est là, tu sais qu'elle est là. Quand la lumière est là, si quelqu'un, encore une fois, me dit, Dieu me fortifie, mais il est dans la peur, c'est qu'il connaît la parole théoriquement, mais il n'a pas reçu la lumière de cette vérité, parce que la lumière est là, les ténèbres s'enfuient.
0: Amen.
1: Donc, Dieu est lumière. Et quand on parle de connaissance, on parle de la lumière. La Bible dit dans 2 Pierre 1, 2, que la grâce et la paix vous soient multipliées. Par quoi? Comment multiplie la grâce? Par la connaissance de Dieu et de Jésus notre Seigneur. Et encore une fois, ça part d'une connaissance qui est la lumière, qui chasse les ténèbres. Une connaissance par l'expérience, où tu sais qu'il t'a fortifié quand tu te sens fort. Tu sais qu'il est là avec toi, parce qu'à un moment donné, dans l'intimité et dans ton adoration, ta prière, il y a eu un échange entre le ciel et la terre, et cette grâce est venue te fortifier. Et donc, que la grâce et la paix vous soient multipliées par la connaissance de Dieu et de Jésus, notre Seigneur. Mon frère, ma sœur, cherche à connaître Jésus. Pas intellectuellement, encore moins religieusement. Par sa grâce, que cette connaissance se manifeste, ça se voit. La lumière rend les choses visibles. Si on éteint la lumière, tu vois pas le poteau, s'il fait noir. Mais si on allume la lumière, tu vois le poteau. C'est pas le poteau le problème, c'est le noir. Me suivez-vous? C'est pareil, c'est pas le problème, c'est le noir. S'il nous montre sa lumière, on peut franchir l'obstacle. Et on a besoin de recevoir sa lumière. C'est pour ça qu'ailleurs, l'apôtre Paul va écrire dans Éphésiens 1, verset 18, « Il illumine ainsi votre intelligence ou les yeux de votre cœur, pour que vous sachiez quelle est l'espérance qui s'attache à son appel, quel est le glorieux héritage, héritage encore une fois, qu'il réserve aux saints. Qu'il illumine pour que vous sachiez voir quel est l'héritage qu'il réserve aux saints. Qu'il illumine, quelle est la lumière. » Et pour un rappel également, on a vu que pour que cette lumière soit fonctionnelle, pour qu'on reste conscient des avantages et de la grâce que Dieu a pour nous, il ne faut pas uniquement connaître intellectuellement, il faut comprendre. Tu connais, c'est quoi ? Quand tu comprends, tu vois pourquoi, il faut aussi savoir l'appliquer. La connaissance, la compréhension et la sagesse sont importants pour nous emparer de cette lumière. Des fois, on connaît, mais on ne sait pas comment. Il manque la compréhension. Des fois, on sait comment, mais on ne sait pas l'appliquer. Il manque la sagesse. C'est pour ça que la Bible dit dans Isaïe 11, quand ça parle des sept facettes de l'Esprit de Dieu, l'Esprit du Seigneur, l'Esprit de crainte de l'Éternel, l'Esprit de conseil et de force, l'Esprit de sagesse, de compréhension et de connaissance. C'est des facettes du Saint-Esprit. Et c'est diverses lampes qui emmènent la lumière sur le chandelier. Et qu'il illumine les yeux de votre cœur. Parce que la lumière nous permet de recevoir. Et la lumière non seulement nous permet de recevoir, mais la lumière nous permet d'activer ce qu'on reçoit. Je suis persuadé que plusieurs ici, vous avez déjà reçu des mesures de grâce qui sont là sous forme de semences, mais qui n'ont pas encore été activées. J'essaie de prendre plusieurs exemples. Quelqu'un pour recevoir la grâce, et dans cette grâce-là, il est sage. D'accord, il arrive à être sage, il a une mesure de sagesse dans ce qu'il entreprend qui se voit dans l'organisation. Mais peut-être qu'il n'a pas une mesure de grâce énorme dans la puissance. Pourtant, l'Esprit de Dieu, c'est un esprit de force, d'amour et de sagesse. Force pour la puissance. Ou sinon, quelqu'un réellement, il n'a pas reçu la grâce d'être sage, mais qu'est-ce qu'il aime ? Il pardonne facilement. Et quand on lui fait du mal, il a pas mal. Dès qu'on lui fait du mal à cause de sa propre bonté, de l'amour de Dieu en lui, le mal qu'on lui fait est neutralisé par l'amour de Dieu en lui. Et du coup, on voit qu'il a reçu peut-être une mesure de grâce pour aimer. Mais il y a diverses grâces. Ce n'est pas parce que peut-être tu es plus puissant dans tel domaine qu'il ne faut pas aller chercher la grâce dans la sagesse ou dans l'amour. Ou prenons un autre exemple, quelqu'un peut avoir reçu une grâce, il a le don de guérison. Et un autre a le don de prophétie. Et un autre a le don de pouvoir réellement, je ne sais pas, amener des provisions, produire des richesses. Ce n'est pas comme on a vu, la foi est une loi. Ou prenons un autre exemple, quelqu'un peut avoir reçu une grâce, il a le don de guérison. Et un autre a le don de prophétie. Et un autre a le don de pouvoir réellement, je ne sais pas, amener des provisions, produire des richesses. Ce n'est pas comme on a vu, la foi est une loi. Ça signifie qu'il y a

de personnes pour qu'ils reçoivent le don de guérison, une grâce que Dieu les donne. Les deux reçoivent. Mais avant d'aller faire comme Pierre et que ton homme guérit les malades, eh ben, il y a un travail à faire. Et peut-être que il y en, 5 ans après, les deux ont reçu au départ une mesure, mais il y en a un qui l'a enterré, et il y en a un est devenu 2 est devenu 4 est devenu 8 est devenu 16. Parce que la foi est comme un muscle. La grâce est une force qui aussi se travaille. Et ça, c'est les diverses grâces que Dieu nous donne. 1 Timothée 3:13 nous dit « En effet, ceux qui ont bien rempli leur service gagnent l'estime de tous et une grande assurance dans la foi en Jésus-Christ. » Quand par exemple, personne déploie ou aiguise, que ce soit le don d'enseignement, que ce soit le don... Imaginons, regardez Billy Graham. Vous connaissez Billy Graham ? Un évangéliste extraordinaire. Des fois, je regarde ses messages. Billy Graham n'avait pas de grâce pour faire des miracles, des signes et prodiges. Je n'ai pas entendu, en tout cas pour ma part, des réunions de Billy Graham où il y avait les aveugles qui voient, les paralysés qui marchent, à l'inverse de Reinhard Bonnke. Pour ceux qui le connaissent également, un évangéliste incroyable. Mais quand Billy Graham parlait, il y avait une précision, une clarté dans son message. Mais ce n'était même pas ça qui faisait la différence. Des fois, j'écoute le message Billy Graham, je fais « c'est bon quand même, hein ?» Mais ça va quoi, c'est de l'évangélisation. Et puis dès qu'il a fini, il dit qu'il veut donner sa vie à Jésus. Il court ! La foule court ! Qu'est-ce qu'il y a sur lui, tu crois ? C'est son talent, c'est la grâce qui sauve. Que Dieu a donné. C'est dans ce sens. La Bible dit le Dieu de toute grâce. La Bible dit que Dieu est capable de vous combler de toutes sortes de grâces. Pas d'un petit peu ou de... Non, la grâce pour l'évangélisation, c'est pour juste l'évangéliste. Moi, tu sais, je suis juste enseignant. Mais d'abord, développe bien l'enseignant. Mais ça ne veut pas dire que tu ne dois pas apprendre aussi à être un peu plus pertinent de l'autre côté. Ça se travaille. Connecte-toi avec des personnes qui sont plus habiles que toi dans le domaine. Te tire vers le haut, t'aiguise. La guérison, par exemple. Quelqu'un, imaginons, imaginons, quelqu'un est anorexique. Ça peut être parce que son âme est malade. C'est parce que lui, il se sent pas bien. Et ça se manifeste comme ça dans son physique. Ou sinon, l'anorexie peut être en lien avec peut-être que les parents ont divorcé. Et du coup, il est toujours blessé intérieurement. Ou ça peut être parce que un sort a été activé. Et il y a un esprit d'infirmité qui fait. Ou ça peut être, une déception que la personne a vécue. Ou ça peut être parce que elle est négligente dedans sa propre manière de se nourrir. Je sais pas. Mais il peut avoir diverses raisons. Aiguiser le don de guérison, c'est à un moment donné comprendre, faire en sorte que cette mesure de grâce nous permet d'être de plus en plus pertinent pour discerner d'où vient l'origine et la source. Et donc quelqu'un qui développe bien son don 5-6 ans après l'avoir servi est capable d'être plus habile que quelqu'un qui a reçu le don qui ne l'utilise jamais. Parce que si on ne l'utilise pas, on le perd. Et il faut l'utiliser pour se rendre service et construire, pour l'édification du corps. La Bible, on l'a lu tout à l'heure, pour les uns les autres, pour partager l'héritage. Et donc, comprenons bien, la première nécessité, c'est de, quand tu reçois la lumière, tu vois, c'est d'apprendre à l'activer avec la lumière. Tu cherches à t'aiguiser dans ton don. Tu t'aiguises, tu connais, tu prends. Je veux dire, ce qui m'a aidé énormément lorsque le Seigneur m'a touché, je mangeais pas s'il faut pour étudier la parole de Dieu. Le nombre de, moi, j'étais pas du tout un lecteur. Il faut comprendre. La vérité, c'est que en première, quand il fallait lire tous les livres au lycée, le seul livre que j'ai lu, même si je n'étais pas encore converti, c'est le Nouveau Testament. J'ai lu le Nouveau Testament de Matthieu à l'Apocalypse. Et même dedans mon peu de connaissances, qui ne connaissait pas Dieu, je me dis, écoute, tu as dit sur lui ta parole, on réussit, on a du succès. Il y a trop de livres à lire, j'aime pas lire. Donc je ne lis que ta parole. Les enfants, faites pas ça. Donc je vais lire que ta parole. Et j'ai eu mon bac français.

Alléluia, amen. Gloire à Dieu au plus haut des cieux. Amen. Parce qu'il faut bien comprendre que je n'étais pas doué. Mais vous savez, et j'aimais toujours pas lire après ça, mais quand le Seigneur m'a touché, il a mis en moi une soif et une faim de découvrir qui il est. Je lisais non seulement la Bible, mais une couverture à l'autre, et je ne veux pas mettre de pression à personne, mais sans compter le nombre de livres par mois. Et je me reconnaissais pas. Je dis, pourquoi je suis comme ça? Et je ne me reconnaissais pas. Mais parce que Dieu était en train de déployer, débloquer, aiguiser le talent et la grâce qu'il m'a donné pour enseigner et prêcher. Parce qu'il te donne la grâce, mais il faut que tu la travailles. C'est un don, c'est comme les dons dans le naturel, les dons dans le spirituel, ça se travaille également. Amen. Donc il faut l'activer. Il y a des grâces que tu as déjà reçues. Il faut l'activer. Dieu te dit, je te donne une grâce réellement pour pouvoir avoir des provisions, faire avancer le royaume de Dieu avec réellement tes moyens. Crois-moi, il y a d'autres principes à aller chercher là. La diligence, la sagesse, l'organisation, mais il faudra les chercher. Il faudra les pratiquer. Et c'est ce qu'on doit réaliser, ces diverses grâces. Il y en a plusieurs. Laquelle tu as besoin en ce moment? Ou peut-être laquelle que tu as, mais tu n'as pas bien développé ou activé. Parce que le deuxième point pour activer, c'est grâce. Après le premier qui est de l'activer par la lumière, le deuxième, c'est la prière fervente. C'est prier vraiment avec instance, surtout dans l'esprit. Tu pries. La Bible dit dans Jacques 6, la prière fervente du juste a une grande efficacité. Élie était un homme de la même nature que nous. Il pria avec instance pour qu'il ne plût point et ne tomba point de pluie sur la terre pendant 3 ans et 6 mois. Mais il faut bien comprendre avec instance, pour ceux qui se rappellent l'histoire, il envoie son serviteur une fois monter sur la montagne. Il va, il n'y a rien. Il dit monte 2 fois, il n'y a rien. Monte 3 fois, il n'y a rien. Monte 4 fois, il n'y a rien. Monte 5 fois, il n'y a rien. Monte 6 fois, il n'y a rien. Monte 7 fois, ah, il y a un petit nuage, il ressemble à une petite main. Mais à chaque fois que le prophète Élie a dit à son serviteur de monter, le gars priait. Le gars était entre ses genoux en train de prier. C'est pour ça que Jésus a dit... Quand vous priez, dites que ton règne vienne et que ta volonté soit faite sur la terre comme au ciel. C'est parce que c'est aussi par la prière qu'on active ces choses-là. Il y a, dans la semaine, avec Thierry, j'ai acheté un nouveau matériel informatique. Et on est en train de faire les réglages et à un moment donné, vous connaissez Siri ? Dis Siri. Vous connaissez ça ? Le truc qui cause, là, l'IA qui cause là. Et Thierry me dit, ah, tiens, il faut faire un réglage de Siri. Dis Siri, comment tu t'appelles? Dis Siri, c'est quelle couleur? Dis Siri. Et je suis obligé de faire un tas de dis Siri pour qu'il enregistre ma voix. Et une fois que c'est terminé, l'outil informatique est là, et je dis, dis Siri, allume la télé. Ou dis Siri, fais ci. Siri m'obéit. J'ai l'autorité sur Siri. Après avoir réellement travaillé ma voix avec Siri, qu'il a compris l'intonation de ma voix et qui je suis, Siri m'écoute. Comprenons bien, quand je fais ça, je dis à Thierry, tu sais c'est quoi ça? C'est une image que des fois les enfants de Dieu oublient, de la prière insistante. C'est-à-dire quand quelqu'un, tous les jours, matin, des fois midi, soir, il crée un hôtel individuel, il est toujours là, tu vois dans l'esprit là, sa voix est enregistrée. Les démons connaissent. Dis tout le temps lui là, lui. Et vous voyez, au bout d'un moment donné, quand il s'agit de dire « dans le nom de Jésus, sors !» Le gars fait « mais lui comme ça, tout le temps, il gagne le coup avec lui, tout le temps en train de prier. » À l'inverse, il y en a qui voient d'autres exercer l'autorité, ils ne prient jamais, ils veulent faire pareil. Et comme le fils de Séva, ils gagnent une raclée. Parce qu'ils n'enregistrent pas leur voix d'andissyrie de l'esprit. Un peu comme Dieu dit pour Corneille. Il dit, Corneille, tes prières et tes offrandes ont été élevées devant moi comme un mémorial. Tu vois, ça signifie que Dieu lui-même se rappelle. Tu vois, quand Dieu se rappelle, ben les démons se rappellent aussi. Hein.
Il faut bien comprendre. Je disais, quand quelqu'un met une discipline de vie de prière, chaque jour il est constant dans la prière, chaque jour il comprend que la Bible dit prier sans cesse. Tu vois, dans la réalité spirituelle, le son de sa voix est enregistré. Et après, quand tu dis « sors de là dans le nom de Jésus », bah oui, connais qui tu es. Amen. Ce qui se passe, vous êtes déjà arrivé par la grâce de Dieu, humblement parlant. Ça m'est déjà arrivé quand j'arrive à faire une délivrance, la personne dit « Ah, c'est Steve !» Ça fait bizarre. Ça fait bizarre. Mais là, tu dis « Ah, connais ma voix toujours. Oui. Je suis un enfant de Dieu, moi. C'est pas parce que je suis meilleur que vous, c'est par sa grâce. Et Dieu veut équiper chacun de ses enfants comme ça. C'est dans le nom de Jésus, à celui qui croira. Et c'est dans ce sens. Et donc, la prière fervente. Troisième point. Par l'intendance et l'exercice, ou plutôt le service de notre foi, comme on a déjà commencé à aborder la dernière fois. C'est-à-dire, ce que Dieu veut, que nous puissions donc activer ces mesures de grâce qu'il nous donne par la lumière, par la prière insistante, mais aussi par le service de notre foi. Voilà une autre manière. Dans Romains 10, 17, la Bible dit « Ainsi la foi vient de ce qu'on entend, et ce qu'on entend vient de la parole de Christ. » La foi vient de ce qu'on entend. Je sais que beaucoup d'entre nous connaissent ce verset, mais peut-être que ça va vous aider à le comprendre d'une manière rafraîchie ce matin. La foi vient. La foi vient. La foi vient de ce qu'on entend. Mais la foi ne repart pas de ce qu'on entend. Elle vient de ce qu'on entend et elle est démontrée, manifestée par nos confessions et nos actions. C'est plus par ce qu'on entend. Parce qu'à chaque fois, quelqu'un dit « Mais j'ai la foi, j'ai la foi, j'ai la foi, j'ai entendu, j'ai la foi. » Mais la confession, c'est que la peur. Les actions, n'en parlons pas. Alors la foi est venue, mais vous pouvez passer reparti. Hein. Dans le baissant cette fois. La foi vient. Mais elle est démontrée, manifestée par des actions de foi ou des confessions. Comme la Bible dit, sans les œuvres, la foi est morte. C'est pour ça, par exemple, dans Actes 3, 6, lorsque l'apôtre Pierre lui dit « Je n'ai ni argent ni or, mais ce que j'ai, je te le donne. » Il savait qu'elle était venue, il pouvait redonner. Il savait qu'elle était là, il pouvait redonner. La foi vient. Quand elle vient, alors on peut redonner. Elle vient de ce qu'on entend, mais elle n'est pas redonnée par ce qu'on entend. Elle est redonnée par ce qu'on dit. Et elle est redonnée par nos actions, par la manière dont on agit. C'est ça le service de notre foi. La dernière fois, on a vu le sacrifice de notre foi. Là, je voulais mettre l'emphase à nouveau sur le service de notre foi. Parce que la foi est comme un muscle, ça se travaille. Si tu ne l'utilises pas, tu peux perdre. Comme le gars qui a perdu son talent, il avait un talent, pas beaucoup, il n'a rien fait avec, il a perdu. Ça se travaille. Et c'est ce que Dieu veut que nous puissions comprendre. La foi vient, mais elle est aussi démontrée par le service de notre foi. On a lu tout à l'heure, mais il est bon de le relire à nouveau, lorsque dans 1 Timothée 3, 13, la Bible dit « En effet, ceux qui ont bien rempli leur service gagnent l'estime de tous et une grande assurance dans la foi en Jésus-Christ. » Une des manières d'activer la foi, c'est quand tu as un service envers le corps de Christ qui réellement est activé par le moyen de ta foi. Et c'est une donc des façons de nous approprier plus de grâce. Parce que Dieu a de diverses grâces pour chacun. Et pour conclure, une dernière manière, mais je n'ai pas la développer, mais il est bon de l'entendre pour se le rappeler. Comment faire pour multiplier la grâce dans cette connaissance de Dieu, du Seigneur Jésus-Christ. Et cette connaissance est lumière. Et cette lumière se reçoit dans la prière. Mais pas uniquement dans la prière, aussi dans le service de notre foi. Mais pas également le service de notre foi dans l'attitude de notre état de cœur. Parce que la Bible dit dans Jacques 4, 6, « Cependant, la grâce qu'il accorde est plus grande encore. » C'est pourquoi l'Écriture dit « Dieu s'oppose aux orgueilleux, mais il fait grâce aux simples. » Ah là là.
Voilà une des manières d'activer et de multiplier également la grâce, qui a une attitude d'humilité. On avait vu ensemble, l'humilité, le brisement, c'est comme deux frères jumeaux. Et la fois dernière, je vous disais, vous savez, c'est quoi un cœur brisé? C'est pas un cœur qui fait pitié. Je vous disais, un cœur brisé, c'est un cœur qui a réellement perdu sa capacité de dire non à Dieu. C'est pas pareil. C'est ça l'humilité. C'est quelqu'un qui sait qu'il dépend de Dieu. Mais en même temps, il sait qui est Dieu en lui et qui il est en Dieu. C'est ça la différence. Donc il se réjouit de ce que le Seigneur est pour lui et de ce que Dieu fait de lui. Et il sait qu'il a un bon Père parce qu'il est soutenu par la puissance de la grâce de Dieu. Et je ne sais pas, mon frère et ma sœur, quels sont tes défis dans ce moment. Est-ce que tu as besoin d'être restauré et retrouver cette vie vivifiante, passionnante? Est-ce que tu as besoin peut-être d'être juste affermi? Est-ce que tu as besoin plutôt d'être empuissancé? Ou est-ce que tu as besoin de devenir inébranlable? Mais ce que je sais, c'est que le Dieu de toute grâce, après que vous ayez souffert pendant peu de temps, il vous restaurera, il vous affermira, il vous empuissancera, il vous rendra inébranlable. Parce qu'il est capable de te combler et de me combler de diverses sortes de grâces. La grâce se reçoit par la foi en la lumière. Quand tu comprends, tu médites sa parole, tu comprends, mais elle devient vivante, vivifiante. C'est pas la lettre, c'est l'esprit qui vivifie. C'est quand tu sais, tu sers Dieu, tu es vivifiant. T'es pas terne, tu aimes. Quand tu sers Dieu et que tu te sens plus dur et toujours plus jugement, en train de juger les autres, les condamner, il y a un souci. Quelqu'un, il sert Dieu, il aime plus. Ça ne veut pas dire qu'il ne voit pas, il n'est pas capable de discerner, mais il fait la différence entre la personne et ce qu'elle fait. Parce que même si Jésus déteste le péché, il aime le pécheur. Et il est mort pour le pécheur. À combien plus forte raison un frère en Christ, même s'il ne fonctionne pas comme toi. L'amour édifie. Parce que Dieu fait grâce, il est bon. Il est bon. Que le cœur soit affermi par grâce et non pas par les règles. D'abord la grâce, parce que c'est la grâce qui va nous donner la capacité de faire mieux que ce que les règles demandent. Amen. Clamons le Seigneur. Amen. Merci d'avoir suivi ce message. J'espère que ce message a fortifié votre foi. Merci également pour tous ceux et celles qui nous soutiennent au travers de votre générosité. Vous avez en bas de votre écran un QR code qui vous conduira vers une page qui s'intitule jeveuxbénir.com. Merci de nous aider à propager sa parole. D'ailleurs, si ce message a fortifié votre foi et que vous connaissez quelqu'un de votre entourage qui aurait besoin de l'entendre, n'hésitez pas à lui partager ce message. 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Nous avons des messages nouveaux chaque semaine. Nous sommes aussi présents sur d'autres médias dont vous aurez donc les liens dans la description ci-dessous. En tout cas, merci de nous avoir suivis. Soyez bénis.

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1: Voilà, on va ouvrir la parole de Dieu. Je vous invite à réfléchir ce matin. Je fais un petit aparté, même s'il y aura des liens à faire, évidemment, sur notre thématique du service, de notre place dans le service pour Dieu, notre place dans l'Église, notre utilité, notre rôle, notre mission, notre appel, etc. On va faire un petit aparté. Et on va réfléchir ce matin à... J'aime le thème du leadership. Le leadership, ça veut dire quoi? C'est très simple, c'est un bon anglais, mais ça veut dire comment est-ce qu'on conduit notre vie et quelle influence ça peut avoir autour de nous. Et un leader, un vrai leader selon le cœur de Dieu, eh bien, c'est quelqu'un qui sait mener sa vie bien dans les voies du Seigneur. Mais c'est aussi quelqu'un qui va avoir une influence, et je pense que c'est ce que nous voulons. C'est notre vision, on veut être un phare, donc ce phare, c'est pour avoir une influence, un impact autour de nous. On va réfléchir ce matin au leadership de Noé. Noé. Un homme remarquable dans les Écritures, Noé. Alors, on va lire dans Genèse, chapitre 6, à partir du verset 8. On va essayer de retirer quelques leçons de la vie de Noé. Voilà, on lit ensemble. Genèse, chapitre 6, verset 8. Cependant, Noé trouva grâce aux yeux de l'Éternel. Voici l'histoire de Noé. C'était un homme juste et intègre dans sa génération, un homme qui marchait avec Dieu. Noé eut trois fils, Sem, Cham et Japheth. La terre était corrompue devant Dieu, elle était pleine de violence. Dieu regarda la terre et constata qu'elle était corrompue, car tout le monde avait corrompu sa conduite sur la terre. Alors Dieu dit à Noé, « La fin de tous les hommes est décidée devant moi, car ils ont rempli la terre de violence. Je vais les détruire avec la terre. Fais-toi un bateau avec des arbres résineux. Tu disposeras cette arche en compartiments et tu l'enduiras de poids, donc une sorte de goudron, dedans et dehors. Voici comment tu la feras. L'arche aura 150 mètres de long, 25 de large et 15 de haut. Tu feras une ouverture à l'arche et tu la feras d'une cinquantaine de centimètres depuis le haut. Tu placeras une porte sur le côté de l'arche. Tu construiras un étage inférieur, un deuxième et un troisième étage. Pour ma part, je vais faire venir le déluge d'eau sur la terre pour détruire toute créature qui a souffle de vie sous le ciel. Tout ce qui est sur la terre mourra. Cependant, j'établis mon alliance avec toi. Tu entreras dans l'arche avec tes fils, ta femme et les femmes de tes fils. Amen. Alors, Noé va être, on a entendu les circonstances, la corruption, le mal qui avait atteint l'humanité tout entière, et on voit que Dieu va se choisir un homme au milieu de tout ça. Noé va être l'homme que Dieu a choisi pour sauver la race humaine de l'extinction. C'est quand même pas rien. Et la question, c'est pourquoi? Pourquoi lui? Pourquoi cet homme-là? La clé du choix pourrait se résumer en un mot: justice. Justice. En fait, Noé, il avait un style de vie qui était moralement vertueux et surtout alimenté d'en haut, en fait. Et ce mot « justice », c'est ce qui qualifie ici la vie de Noé. Ça qualifie sa personne et c'est ce qui va le qualifier pour diriger le peuple. C'est ce qui qualifie d'ailleurs un homme pour diriger le peuple de Dieu. avoir une vie juste. Et Noé est l'homme que Dieu va se choisir pour sauver donc la race humaine de l'extinction de définitive, on pourrait dire. Je ne sais pas si on se rend compte, mais l'humanité était devenue si mauvaise que Dieu s'était engagé à la détruire. Et ça peut nous horrifier, mais il faut réaliser qu'un jour viendra où ce sera aussi le cas de notre monde. La Bible dit que le péché étant arrivé à son comble, eh bien Dieu sera obligé d'exercer ses jugements. Si mauvaise, la création tout entière, pourtant que Dieu avait créé, c'était ce que Dieu avait créé, était beau. Jardin d'Éden, toute la création, on ose imaginer comment c'était beau, même avant la chute, avant la corruption, avant qu'il y ait des épines, que le sol ne produise des épines, ça devait être magnifique. Mais voilà, le péché va gâter tout cela, et puis le cœur de l'homme corrompu n'a de cesse de s'enfoncer, de s'enfoncer, de s'enfoncer toujours plus loin dans sa rébellion, dans la violence, dans le péché, et s'éloigner loin de Dieu. Et donc, Dieu ne arrive, il arrive un point de non-retour ici. Et Dieu annonce qu'il s'est engagé à détruire cette humanité corrompue, ainsi que tous les êtres vivants sur la terre. Au verset 7, hein, Genèse 6, verset 7, « J'exterminerai de la surface de la terre l'homme que j'ai créé, depuis l'homme jusqu'au bétail, aux reptiles et aux oiseaux, car je regrette de les avoir faits. » Terrible parole. Terrible. Mais l'annonce du jugement du Seigneur n'est pas sans espoir. Pourquoi? Parce que Dieu avait chargé Noé le juste, d'aider à sauver un reste. Très souvent, il y a cette notion de reste, on le retrouve dans toutes les Écritures. Il y a souvent un reste qui reste, excusez-moi l'expression, mais il y a souvent un groupe de personnes qui, malgré un environnement totalement corrompu, eh bien, il y a toujours un petit reste qui suit Dieu, qui continue de s'appuyer sur Dieu malgré tout. Et cette notion de reste, on le retrouve ensuite dans le peuple d'Israël, où l'ensemble d'Israël s'étant corrompu, il y a quand même un reste, et c'est ce qui va faire que Dieu, malgré tout, exerce sa grâce et ne détruit pas totalement. Et donc, au milieu de tout cela, il y a Noé. Donc, Dieu n'a pas choisi Noé au hasard, évidemment. Dieu sait qu'il va pouvoir compter sur Noé pour faire avancer les choses. Et sur quoi est-ce que Dieu s'est appuyé pour choisir Noé? Dieu n'a pas choisi Noé en s'appuyant sur quoi? Sur ses compétences, par exemple. Ses talents, en disant, ah ben lui, c'est le meilleur bricoleur, c'est lui qu'il me faut pour fabriquer un beau bateau, là. Non, c'est pas le critère que Dieu regarde, c'est pas les compétences. Ce ne sont pas ses talents, ce n'est pas non plus son statut social que Dieu va regarder. D'ailleurs, un petit slogan qu'on dit souvent, c'est que Dieu n'appelle pas les qualifiés, mais il qualifie les appelés. Alléluia. Et là, en l'occurrence, quel a été le critère de choix de Dieu? Pourquoi a-t-il choisi Noé? Cela nous est dit clairement au verset 9, « C'est un homme juste et intègre dans sa génération. » Et la clé est là, « Un homme qui marchait avec Dieu. » Un homme qui marchait avec Dieu. Et voyez, en termes de leadership, de conduite de nos vies, je pense que c'est là la clé de nombreuses choses, de nombreuses bénédictions, c'est la clé aussi pour être utilisé, utile entre les mains de Dieu. C'est pas nos diplômes, c'est pas nos qualités intrinsèques, nos savoir-faire, nos talents, nos compétences, nos capacités. C'est simplement, est-ce que nous marchons avec Dieu? Et marcher avec Dieu, ça veut dire quoi? C'est marcher quotidiennement avec lui, au jour le jour. C'est pas marcher avec Dieu, c'est pas venir aux réunions, toutes les réunions de l'Église. C'est pas ça, marcher avec Dieu. C'est marcher quotidiennement avec lui. Marcher avec Dieu, ça veut dire être celui qui entend sa voix et suit ses directives. C'est ça, marcher avec Dieu. Et Noé, eh bien, il était justement ce tel homme. C'est simple comme critère, ça paraît simple. Il marchait avec Dieu. Et parce qu'il marchait avec Dieu, eh bien, il était juste et intègre. La question est simple pour nous ce matin. Est-ce que je marche avec Dieu? Est-ce que je marche réellement avec lui? Est-ce que je marche au quotidien? Est-ce que j'ai le souci chaque jour vous savez, quand on marche avec quelqu'un, quand on chemine avec lui, quand on a des compagnons de voyage avec nous, eh bien, il y a une interaction, il y a des choses qui se passent, on apprend à se connaître, on dialogue, on parle, peut-être on va se confier, on va se raconter nos vies. Quand on voyage avec quelqu'un, quand on vit avec quelqu'un, eh bien, évidemment que ça produit quelque chose. Et le fait que Noé marche avec Dieu, ça signifie beaucoup. C'est qu'il y avait ce dialogue, cette interaction, cette communion. Il était à l'écoute, il entend sa voix et il va suivre ses directives. Et on le voit très clairement quand Dieu va s'adresser à lui pour construire l'arche. Donc c'est ça, marcher avec Dieu. Est-ce que je suis prêt? Est-ce que j'aime d'abord? Est-ce que j'aime marcher avec Dieu au quotidien? Et est-ce que je suis prêt à entendre sa voix? Est-ce que je suis prêt à lui obéir, même s'il me demande quelque chose de totalement farfelu? Parce que je ne sais pas si on se rend compte du contexte de l'époque, mais à l'époque, il n'avait jamais plu sur terre et Dieu lui demande de construire un bateau quand même. Et on n'a pas l'impression qu'il va discuter, hein. Mais il va obéir, il va se soumettre. Il y a une foi, il y a une confiance, il y a une soumission. Et c'est ça, marcher avec Dieu. Voici l'histoire de Noé. Et son histoire, c'est quoi? C'est un homme qui marche avec Dieu. Et c'est cette justice de Noé qui le rend apte à être utilisé par Dieu pour sauver la race humaine de l'anéantissement. La justice de Noé, la justice, c'est pas, il faut pas le confondre avec les mérites. C'est pas du tout des mérites. Mais la justice, c'est qu'il marchait de manière juste, droite. Pourquoi? Parce qu'il marchait avec Dieu. Et c'est ce qui fait qu'il est qualifié de juste. Et c'est cette justice qui le rend apte à être utilisé par Dieu. Et c'est grâce à ça qu'il va être lui-même aussi préservé, épargné du jugement, lui, et puis aussi ses proches. Ils vont être tous épargnés d'une mort certaine. On va réfléchir, on va revenir sur certains points, mais on voit les conséquences que cela a. Et on va réfléchir un peu ensuite sur les conséquences, mais on ne se rend pas compte parfois des conséquences que cela a, soit de marcher avec Dieu, ou soit de marcher à côté de Dieu. Il y a des conséquences pour nous, mais il y a des conséquences aussi pour nos proches, pour nos familles. Il y a des conséquences pour être utile à Dieu. Et là, quelle utilité, hein, il a joué un rôle majeur dans l'histoire même de l'humanité tout entière. Alors, voilà, déjà, première chose, premier point, et je pourrais presque m'arrêter là. Simplement, est-ce que je marche avec Dieu? Est-ce que je marche avec Dieu? Et on peut réfléchir à tous les sujets qu'on a abordés ces derniers temps sur notre place, notre rôle, le fait de servir, d'être des serviteurs, d'être un peuple de prêtres pour Dieu, d'être son sacerdoce. On peut réfléchir à toutes ces choses. Ça se résume en ces quelques mots. Marcher avec Dieu, en fait. Si je veux être utile avec Dieu, si je veux être à la place où Dieu me veut, et si je veux accomplir ses plans, entrer dans sa volonté, être utile, être une bénédiction pour ceux qui m'entourent, si je veux être un phare qui brille, un repère, parce qu'il a été un repère. Il n'y a qu'une seule clé, marcher avec Dieu. Amen. Donc Noé, en fait, il reste ici un type, un exemple du genre de personne que Dieu veut utiliser. Que Dieu veut utiliser. Il est apte à être utilisé, non pas sur des critères méritoires, mais sur des critères de foi et de relation avec Dieu. Il marchait avec Dieu. Et c'est de cette manière que nous-mêmes, nous pourrons être utiles entre les mains de Dieu, si nous marchons avec Dieu au quotidien. Donc Dieu, vous savez, n'a pas changé, reste le même. Et encore aujourd'hui, il cherche des leaders. Et quand je parle de leaders, c'est ceux qui savent mener leur vie. Des leaders dans leur maison, dans leur foyer, des leaders peut-être au travail, mais ceux qui, par la manière dont ils mènent leur vie, bien, sont des exemples, des leaders justes qui peuvent l'aider à changer le monde. Et Noé, donc c'était mon premier point, c'est tout d'abord un homme juste, cet homme qui marchait avec Dieu, mais c'est aussi un homme qui va faire la différence. Il va faire la différence par rapport à toute la génération, tous ses contemporains, il est celui qui va faire la différence. On peut lire ensemble dans Genèse chapitre 9. Donc, on va voir les conséquences. Je vous relirai tout ce passage où Noé va construire l'arche. Donc là, on pourrait parler de la foi, on pourrait parler de la persévérance, etc. Pendant de nombreuses années, il va construire cette arche, alors qu'il n'avait jamais plu. Et puis, tout à coup, eh bien, les écluses, les sources d'en haut et les sources d'en bas vont s'ouvrir, et ça va être le déluge, et ce jugement terrible sur toute l'humanité. On pourrait parler là-dessus, mais on va regarder les conséquences. Genèse 9, Dieu bénit Noé et ses fils et leur dit, reproduisez-vous, devenez nombreux et remplissez la terre. Vous serez craints et redoutés de tout animal de la terre, de tout oiseau du ciel, de tout ce qui se déplace sur le sol et de tous les poissons de la mer. Ils sont placés sous votre autorité. Tout ce qui se déplace et qui vit vous servira de nourriture. Je vous donne tout cela de la même manière que je vous ai donné l'herbe verte. Seulement, vous ne mangerez aucune viande avec sa vie, avec son sang. Sachez-le aussi, je redemanderai le sang de votre vie, je le redemanderai à tout animal, et je redemanderai la vie de l'homme à l'homme, à l'homme qui est son frère. Si quelqu'un verse le sang de l'homme, son sang sera versé par l'homme, car Dieu a fait l'homme à son image. Quant à vous, reproduisez-vous. Devenez nombreux, pullulez, multipliez-vous sur la terre. Dieu dit encore à Noé et à ses fils, j'établis mon alliance avec vous et avec votre descendance après vous, avec tous les êtres vivants qui sont avec vous, tant les oiseaux que le bétail et tous les animaux de la terre, avec tous ceux qui sont sortis de l'arche, avec tous les animaux de la terre. J'établis mon alliance avec vous. Aucune créature ne sera plus supprimée par l'eau du déluge et il n'y aura plus de déluge pour détruire la terre. Dieu dit, voici le signe de l'alliance que j'établis entre moi et vous, ainsi que tous les êtres vivants qui sont avec vous pour toutes les générations. J'ai placé mon arc parmi les nuages, et il servira de signe de l'alliance conclue entre moi et la terre. Quand j'aurai rassemblé des nuages au-dessus de la terre, l'arc apparaîtra parmi les nuages, et je me souviendrai de mon alliance entre moi et vous, ainsi que tous les êtres vivants de toute espèce. L'eau ne se transformera plus en déluge pour détruire toute créature. L'arc sera parmi les nuages et je le regarderai pour me souvenir de l'alliance éternelle entre Dieu et tous les êtres vivants de toute espèce qui se trouvent sur la terre. Dieu dit à Noé, tel est le signe de l'alliance que j'établis entre moi et toute créature sur la terre. Amen. Alors, je ne vais pas détailler tout ce texte, mais juste retenir quelques points. On voit que Dieu a placé l'arc en ciel, dans le ciel, donc pour rappeler sa promesse de ne plus jamais détruire le monde par l'eau. Et à chaque fois qu'on voit un arc-en-ciel, on devrait penser à cette alliance, mais on devrait aussi penser à Noé. Parce que c'est grâce à Noé que nous, aujourd'hui, on peut voir cet arc dans le ciel. C'est grâce à lui, grâce au fait qu'il marchait avec Dieu. Alors, il y a plusieurs leçons que je voudrais retirer de la vie de Noé. Et souvenez-vous de cette pensée, ce deuxième point, c'est que une seule personne peut faire la différence. Une seule personne peut faire la différence. Sous-entendu, vous, toi, mon frère, ma sœur, nous, individuellement, on peut faire la différence. En quoi Noé a fait la différence? Eh bien, ça a fait la différence, tout d'abord, pour sa famille. Pour sa famille. Grâce à sa foi, grâce à son intégrité, grâce au fait qu'il marchait avec Dieu, ça a impacté sa famille, ça a sauvé toute sa famille. Les personnes les plus proches bénéficient le plus de ce que vous faites lorsque vous faites ce qui est juste. Amen. Si nous marchons avec le Seigneur, ayons conscience qu'il y a un impact. Peut-être on le voit pas toujours. On voudrait le voir peut-être un peu plus effectivement. Mais soyez sûr que si vous persévérez à marcher avec Dieu, si vous marchez dans ce qui est juste, droit, qui plaît au Seigneur, ça aura un impact sur votre famille. Est-ce que vous le croyez? Et ça peut faire toute la différence. Ça a été le cas pour Noé, parce qu'il n'a pas été sauvé tout seul. Ça a eu un impact sur sa famille. Dieu a fait grâce sur les siens. Et c'est grâce à cela qu'ensuite, toute l'humanité a redémarré. Donc, je ne sais pas si Noé, à ce moment-là, imaginait l'ampleur que ça pouvait avoir. Mais nous-mêmes, on ne peut pas mesurer l'impact que nous pouvons avoir sur notre famille et les conséquences que ça pourra avoir sur les générations futures. Et la clé, c'est marcher avec Dieu. C'est d'obéir à Dieu, de faire ce qu'il nous demande là où il nous attend. Même si, on va en reparler, même si ça peut paraître farfelu, il faut obéir à Dieu quand il nous parle de manière claire, précise, et garder ce principe de marcher avec lui. Donc, l'impact sur notre famille. Et je voudrais vous encourager à persévérer. Parfois, c'est vrai que on peut marcher pendant longtemps sans voir de résultats concrets. Peut-être parfois, c'est même dur. Mais persévérez, parce que ça a un impact sur vos proches, sur votre famille. Alléluia, et ça aura un impact. Qu'on le voit ou pas, marcher dans la justice a toujours un impact sur notre entourage. Donc, une seule personne peut faire la différence pour sa famille. Et ça a été le cas de Noé. Une seule personne peut faire la différence, j'ai noté, pour l'environnement. On voit que ce que Noé a vécu, ça a eu un impact sur la nature, sur la création de Dieu tout entière. Mais je vais appeler ça l'environnement. On peut le prendre au sens propre, dans le sens l'environnement, la nature, l'écologie. Et je crois que quand on marche de manière à plaire à Dieu, ça a un impact effectivement sur... certainement sur la nature, parce que si on aime la création, on va prendre soin de la création. Mais au-delà de ça, il y a l'image de notre environnement. Et chacun d'entre nous peut rendre l'endroit où il vit meilleur qu'il ne l'était quand il l'a trouvé. Je répète, chacun d'entre nous peut rendre l'endroit où il vit, donc son environnement, meilleur qu'il ne l'était quand il l'a trouvé. Et je ne parle pas seulement de manière d'avoir un beau jardin, une belle maison et bien arrangée et tout ça, mais les relations, l'endroit où l'on vit, l'endroit où on évolue. Peut-être vous débarquez dans un travail, dans un nouveau travail, et ben, là où Dieu vous place, si vous marchez parce que vous marchez avec Dieu, bien vous allez influencer l'environnement. Pendant le congrès, il a été question de l'atmosphère. Je ne sais pas si vous avez entendu ce message très intéressant, très profond. Mais on est responsable de l'atmosphère qu'on diffuse autour de nous. Ça vous est tous arrivé d'avoir le moral dans les chaussettes, et d'arriver dans un lieu peut-être en râlant, en bougonnant, en étant triste. Ça a un impact tout de suite. Et le contraire est vrai. Si vous arrivez, vous êtes joyeux et vous avez une bonne nouvelle, vous avez envie de la partager, ça va rayonner autour de vous. C'est ça l'atmosphère qui peut se dégager. De nos vies doit se dégager une atmosphère spirituelle. La bonne odeur de Christ, le fruit de l'esprit, la paix, l'amour, la joie et tout ça. Et ça émane de nous. Parfois, sans même qu'on le voit, sans même qu'on s'en rende compte. Et donc, une seule personne peut faire la différence sur sa famille, mais aussi sur tout son environnement. Sur tout son environnement. Parfois, des personnes, j'ai déjà entendu des personnes se plaindre parce qu'ils sont arrivés dans un immeuble et puis ils disent « Ah, mais c'est catastrophique, au-dessus de moi, c'est le bazar, en dessous, il y a du bruit, à côté, il y a des personnes qui trafiquent, enfin bref. » Mais on ne se rend pas compte que, mais justement, Dieu t'a placé là, c'est pour être la lumière au milieu des ténèbres. C'est que tu vas avoir un impact, tu peux avoir un impact sur ton environnement. Donc, là aussi, on ne mesure pas comment le fait de marcher avec Dieu peut avoir un impact sur l'environnement. Peut-être un quartier, peut-être un voisinage, peut-être un contexte de travail. Si Dieu vous a placé à un endroit, c'est pas pour rien. Une seule personne peut faire la différence, donc pour sa famille, pour l'environnement. Et si on réfléchit à Adam, là, ça a eu un impact sur la nature tout entière, hein, l'environnement là, au sens large, sur toute la création de Dieu. La nature elle-même a été bouleversée. C'est pas à cause d'Adam, mais il a été un facteur de tout cela. Dieu s'est servi de tout cela, et ensuite il a été chargé avec sa famille de remodeler tout ça, de se multiplier, et de soumettre tout ça. Et c'est lui qui a eu un impact sur tout ça. Alléluia. Donc on mesure pas l'étendue, l'impact qu'on peut avoir sur notre environnement. Une seule personne peut faire la différence pour les générations futures. Lorsque vous servez les gens ou que vous les influencez positivement, vous créez une chaîne d'impact qui vous survivra. Et là encore, on ne mesure pas, et je voudrais qu'on puisse le mesurer, que le Seigneur nous donne de prendre conscience l'impact que nos choix à nous, le fait de marcher avec Dieu dans une vie juste, droite, de lui obéir, l'impact que ça peut avoir sur les générations d'après, sur nos enfants, sur les petits-enfants, peut-être plus. Hier, on était dans une rencontre de jeunesse et il y a toujours les plus vieux dont je commence à faire partie. Et il y a une influence et on ne se rend pas compte, en fait. On ne se rend pas compte de l'impact qu'on a auprès des jeunes parce qu'on est pour eux des exemples, j'espère des modèles, mais en tout cas, ils nous voient évoluer et on ne mesure pas l'impact. Quand ils nous voient au service et être joyeux, épanouis, en communion, à servir tous ensemble, ils voient ça. Et j'ose espérer que ça donne envie. Et on ne mesure pas l'impact parce que les jeunes, en nous voyant, eh bien, ils se disent « moi, je veux servir Dieu aussi ». Et à leur tour, ils servent et ils font mieux que nous, et ils vont plus loin que nous. Alléluia. Donc on ne mesure pas. Une seule personne. N'attendez pas l'autre. N'attendez pas que les autres changent. Mais une seule personne. Vous croyez qu'un grand-père, il n'a pas une influence sur ses petits-enfants? Une grand-mère, elle n'a pas un impact sur sa petite-fille ou son petit-fils? Une personne peut faire une telle différence. Et on ne mesure pas derrière jusqu'où les conséquences iront sur des petits-enfants, des arrière-petits-enfants, une génération tout entière. Alléluia! Une seule personne peut faire la différence pour les générations futures. Une seule personne peut faire la différence pour Dieu. Pour Dieu. Parce que Dieu, il cherche des hommes et des femmes. Il cherche des associés. Il cherche des personnes en qui il pourra avoir confiance et déployer son plan, ses projets. Dieu désire s'associer à des personnes qui l'aiment. Et grâce à sa relation avec Dieu, bien Noé a changé le cours même de l'histoire. Alléluia. Est-ce que vous croyez que Dieu peut se servir de vous pour changer le cours de l'histoire? Mais oui, c'est possible. C'est possible. J'espère que je voudrais que vous ayez foi en cela. Il y a des témoignages, on entend souvent des témoignages de je me souviens plus les noms, pardonnez-moi, mais des témoignages d'hommes de Dieu, et on parle de leur grand-mère ou leur mère qui ont été un témoignage, et ensuite ces hommes de Dieu, voilà, qui ont été appelés dans le ministère et qui témoignent. Mais moi, si je suis au Seigneur, c'est parce que j'ai vu le témoignage de ma grand-mère qui priait, etc., etc. Et on mesure pas l'impact que l'on peut avoir. Et Dieu veut se servir de nous. Dieu désire s'associer à des personnes qui l'aiment. Et heureusement que Noé a été cet homme-là qui marchait avec Dieu. Heureusement que dans toute cette génération corrompue, Dieu a pu trouver cet homme-là. Est-ce que nous croyons que Dieu veut se servir de nous? Amen. Et puis, mon dernier point, je vais être simple hein, ce matin. Dieu peut faire, une seule personne peut faire la différence à tout âge. À tout âge. Est-ce que vous vous souvenez quel âge avait Noé quand il est entré dans l'arche? Quand il est entré dans l'arche. Noé avait 600 ans. Donc vous êtes encore jeunes, hein, les frères et sœurs, alléluia. Noé, il avait 600 ans. Et Dieu ne l'a pas disqualifié en lui disant, t'es trop vieux, mon gars. Non, il était certainement, voilà, il était le patriarche, il était le grand-père, là, de la famille, mais c'est lui que Dieu va utiliser. On n'est jamais trop vieux ni trop jeune pour changer les choses, pour être utilisé par Dieu. Alléluia. Alors évidemment, je sais que l'espérance de vie n'était pas la même, ok. Mais pour Dieu, c'est pas un problème, ça. Une seule personne peut faire la différence. Donc, vous voyez, quand on réfléchit simplement à tout ce que Dieu a pu faire au travers de Noé, juste entre guillemets, juste parce qu'il marchait avec Dieu, c'est absolument énorme. Ça a fait la différence. Un seul homme a fait la différence pour sa famille. Un seul homme a fait la différence pour l'environnement, pour la création de Dieu même. Donc notre environnement, nous pouvons aussi l'impacter, l'influencer. Une seule personne a fait la différence pour des générations futures. Une seule personne a fait la différence pour Dieu, parce qu'il était attaché à Dieu. Nous pouvons aussi l'impacter, l'influencer. Une seule personne a fait la différence pour des générations futures. Une seule personne a fait la différence pour Dieu, parce qu'il était attaché à Dieu. Dieu a pu se servir de

À tout âge. À tout âge. Ne vous dites pas, je vous en supplie, ne vous dites pas, je suis trop vieux. Je suis trop vieux, je suis disqualifié. Non, ne dites jamais ça. Alors, si vous voulez faire la différence, c'est pas ma conclusion, n'ayez pas peur de vous démarquer dans la foule. Noé s'est tenu aux côtés de Dieu alors que tout le monde s'opposait à lui. Il n'y a personne qui suivait Dieu. Tout le monde était en rébellion contre Dieu. Tout le monde était dans une vie de péché et loin de Dieu. Mais si on veut faire la différence, n'ayons pas peur de nous démarquer de la foule. Il a été question pendant le congrès là, de la diversité. Et une chose qui est revenue, c'est que souvent les personnes qui font la différence, elles sont différentes. Mais est-ce que ça nous dérange, la différence? N'ayons pas peur d'être dérangés par la différence, que ce soit nous-mêmes. Si on n'est pas tout à fait différent, on pense pas, si on n'est pas tout à fait pareil que les autres, on pense pas comme les autres parce que nous, on marche avec Dieu. Donc peut-être dans notre entourage, on va faire, on est différent. Mais ne laissez pas ça vous déranger. On a le droit d'être différent et si on est différent, on fera la différence automatiquement. Et Noé, il marchait vraiment différemment des autres. Il a cru différemment. Il a obéi différemment, certainement qu'on l'a pris pour un fou lorsqu'il a commencé à faire un bateau, alors qu'il n'y avait pas de pluie, il n'y avait pas de mer, il n'y avait rien de tout cela. Mais il a fait la différence. Alors nous, parfois, à notre mesure, à notre échelle, peut-être que oui, on est différent, on pense différemment, on agit différemment. Peut-être que Dieu va nous demander de faire des choses différentes. Mais n'ayons pas peur de cela. Ne laissons pas cela nous décourager ou nous déranger. Amen. On réfléchira sur ces aspects-là dans les temps qui viennent, sur savoir mais à quoi Dieu m'appelle. Et je crois que peut-être parfois Dieu nous appelle à une chose. On a quelque chose à cœur, mais on n'ose pas en parler parce que c'est trop original, entre guillemets. Si les choses viennent de Dieu, il faut encourager, il faut aller, il faut avancer. Noé, certainement qu'il était bien original dans sa génération, mais c'est lui qui a fait la différence. N'ayez pas peur de faire quelque chose pour la première fois. N'ayons pas peur de faire quelque chose pour la première fois. Ne laissez jamais les mots. Mais ça n'a jamais été fait. Ne laissez jamais ces mots vous empêcher de faire ce que Dieu vous demande. Amen. C'est comme ça qu'on fera la différence. Alors, si nous marchons avec Dieu, je sais pas s'il y en a quelques-uns qui étaient là. Oui, il y en a quelques-uns qui étaient là, voir Alain Audercé. Alain Audercé, c'est un dessinateur, donc il est venu à Louveteaux dernièrement. Il a fait un spectacle, son spectacle, où au travers un conte, en fait, il annonce l'évangile. Mais lui, c'est un artiste dans toute sa splendeur. C'est un peintre, c'est un musicien, et c'est un original. Mais il vit des choses avec Dieu extraordinaires. Et il nous racontait comment parfois il marche dans les bois, c'est là où c'est sa cathédrale, c'est la nature. Et comment Dieu lui parle et comment Dieu a conduit les choses pour qu'il voilà, dessine sa première BD, qu'il produise son premier jeu, un jeu de société. Il a publié des vidéos. Enfin, Dieu l'a conduit à produire des choses extraordinaires. Dieu se sert de lui, il vit des choses extraordinaires. On a le droit d'être original quand ça vient de Dieu. Parfois, il y a des choses assez originales et il y a des choses que peut-être Dieu nous demande de faire pour la première fois. Ah, ça s'est jamais fait. Mais ne laissons pas ça nous arrêter. Amen. Voilà quelques leçons que je voulais partager avec vous à propos de Noé. Donc, que le Seigneur nous aide avant tout à marcher avec lui. Et puis, on ne se rend peut-être pas compte, mais avec la grâce de Dieu, que Dieu nous ouvre les yeux sur l'impact que ça peut avoir, que ce soit sur notre famille, notre environnement, sur les générations futures.

0: pour Dieu, qui cherche un homme qui se tienne à la brèche, une femme dont il pourra se servir. Et puis, ça peut faire la différence à tout âge, à tout âge. Ne laissez pas le critère ni âge, ni même santé, vous en faire un critère de restriction. Non, Dieu peut se servir de nous dans nos faiblesses. Il aime se glorifier au travers même de nos faiblesses. Alléluia. Donc laissons-le simplement se servir de nous. Amen. Voilà, Seigneur, je veux te prier. Merci pour les exemples encore d'Adam. Il y aurait tant et tant de choses à dire, c'est vrai. Pas Adam, mais Noé, pardon. Il y aurait tant et tant de choses à dire, mais merci pour l'exemple de cet homme qui s'est tenu dans ta présence. Cet homme Noé qui marchait avec toi. Et cet homme que tu qualifies toi-même d'homme juste, intègre. Seigneur, aide-nous à ressembler à un tel homme. Seigneur, nous voulons marcher comme toi tu as marché. Nous voulons marcher dans cette soumission à ta volonté, dans cette communion, dans cette intimité. Toi, Seigneur Jésus, un jour qui a dit à tes disciples, je vous appelle plus mes disciples, je vous appelle amis. Eh bien, on veut apprendre à marcher dans cette intimité avec Dieu le Père, à tel point que tu peux, tu nous confies tes secrets et que tu peux te servir de nous. Seigneur, on veut marcher avec toi parce que je sais que ça aura un impact sur nos enfants, sur notre famille tout entière. Aide-nous à ne pas nous décourager, à persévérer dans notre foi, dans notre espérance, à persévérer, à marcher dans tes voies, Seigneur, même si ça va à l'encontre de toute notre société, de toute la culture ambiante. Seigneur, nous voulons marcher de manière à te plaire. Et voilà, ouvre-nous les yeux sur les conséquences que cela peut avoir sur nos enfants, notre famille, mais aussi peut-être sur des générations tout entières. Seigneur, on veut être utile pour toi. Seigneur, on ne veut pas limiter les choses par nos incapacités à nous, que ce soit l'âge, trop jeune, trop vieux, trop ceci, trop cela, pas assez ça. Seigneur, on ne veut pas te limiter, tu peux te servir de nous comme tu veux, Seigneur. Parce que c'est toi qui qualifies ceux que tu appelles, Seigneur. On veut seulement être utile entre tes mains, sers-toi de nous, Seigneur. Sers-toi de nous, nous t'en supplions. Nous voulons faire une différence dans notre génération. Nous voulons faire partie de ceux que tu peux utiliser pour faire la différence dans notre environnement, dans notre entourage, là où tu nous as placés. Seigneur, c'est la vision dans laquelle tu nous as entraînés, Seigneur. Nous voulons que là où nous sommes, nous voulons être un phare, nous voulons briller, nous voulons rayonner, nous voulons illuminer tout autour de nous, Seigneur, et transmettre ce qui fait notre foi, notre espérance, notre salut, notre avenir. Seigneur Jésus, tu vois, dans ce monde-là dans lequel nous sommes, je pense que ce n'est pas beaucoup mieux que du temps de Noé. Mais aide-nous, Seigneur. Saisis-toi de nous. Remplis-nous du Saint-Esprit. Conduis-nous par le Saint-Esprit. Et même si tu nous demandes peut-être des choses originales, des choses qui n'ont jamais été faites, des choses qui sortent un peu du cadre. Seigneur, eh bien, on veut aussi se soumettre à ta volonté, Seigneur. On le chante parfois, mets dans nos cœurs, Seigneur, quelque chose de nouveau. Bien oui, dépose dans nos cœurs quelque chose de nouveau. Montre-nous comment peut-être on doit agir à l'égard de notre entourage, de nos connaissances, de notre réseau de relations, Seigneur. Et qu'on puisse, parce qu'on t'aura obéi, eh bien, qu'on puisse voir un réel impact se produire autour de nous. Seigneur, merci d'encourager mes frères et sœurs. Merci pour ton Église. Merci, Seigneur, parce que tu es avec nous, nous le croyons. Et nous, nous voulons être avec toi. Nous voulons être en toi, que toi, tu sois en nous. Nous voulons marcher avec toi, comme Noé l'a marché. C'est dans le nom de Jésus que je te prie, Père. Amen. Amen. Amen. Amen.
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2: Bonjour, ici Régent Cloutier. Bienvenue à la pensée du jour. Aujourd'hui, on va aller dans l'Évangile de Jean au chapitre 1. On va lire les versets 45 à 49. Donc, il dit ceci. Philippe rencontra Nathanaël et lui dit, « Nous avons trouvé celui que Moïse a écrit dans la loi et dont les prophètes ont parlé, Jésus de Nazareth, fils de Joseph. » Nathanaël lui dit, « Peut-il venir de Nazareth quelque chose de bon? » Philippe lui répondit, « Viens et vois. » Jésus, voyant venir à lui Nathanaël, dit de lui, « Voici vraiment un Israélite dans lequel il n'y a point de fraude. » Et Nathanaël répond, « D'où me connais-tu? » Jésus lui répondit, « Avant que Philippe t'appelât, quand tu étais sous le figuier, je t'ai vu. » Alors Nathanaël répondit et lui dit, « Rabbi, c'est-à-dire maître, tu es le Fils de Dieu, tu es le roi d'Israël. » Merveilleux texte ici. Quand on pense, quand Jésus est venu sur terre, Jésus, lorsqu'il nous enseignait à prier, il dit « Priez pour qu'il en soit sur la terre comme au ciel. » Et aujourd'hui, on va voir ce texte merveilleux. Comment on peut faire pratiquement, juste avec nos paroles, comment est-ce que vous et moi, aujourd'hui, on peut faire descendre le ciel sur terre? Parce que ça, c'est Jésus qui nous a dit que c'est le désir de Dieu, puis quand on prie, prions pour que le ciel descende sur terre, soit dans nos pensées, dans nos paroles, dans nos actions. Mais ici, on va voir un exemple justement de Jésus, comment Jésus a fait descendre le ciel sur terre par ses paroles. Premièrement, on voit ici que c'est Philippe qui invite Nathanaël pour rencontrer la personne la plus importante du monde, de toute l'histoire. Ça fait 4000 ans qu'on attend le fameux Messie, que les Juifs connaissaient très bien parce que Dieu avait fait une promesse dans Genèse chapitre 3. Il avait fait justement cette promesse que le Messie viendrait, le Sauveur du monde. Donc, devant cette grande révélation et devant ce personnage le plus important de toute l'histoire de l'humanité, il sort de la bouche de Nathanaël. Est-ce qu'il vraiment peut venir quelque chose de bon de Nazareth? Donc, ici, on voit Nathanaël, c'est un sarcastique, il est moqueur, il est arrogant puisqu'il dit, nous, on est une race supérieure, voyons donc, on est supérieur aux gens de Nazareth. Nazareth, c'est des deux de pique qui sortent de là. Donc, il y avait un complexe de supériorité. Donc, ça veut dire qu'il était arrogant, il était orgueilleux. Alors, on peut très, très bien, on pourrait ici faire une blague, dire que Nathanaël a été le premier évangélique. Donc, par exemple, aujourd'hui, les Nathanaël diraient, est-ce que vraiment il peut venir quelque chose de bon des pentecôtistes? Ça, c'est peut-être le baptiste qui dit ça. Peut-être que le pentecôtiste, il dit, est-ce que vraiment il peut venir quelque chose des charismatiques? Le charismatique, peut-être qu'il dit, est-ce qu'il peut vraiment venir quelque chose de bon des baptistes? Donc, ça, c'est vraiment les Nathanaël d'aujourd'hui. Et Jésus, ce qu'il va dire devant quelqu'un comme ça qui balance son orgueil, Jésus va dire, « Hey, Nathanaël, tu es un homme sans fausseté, tu es un vrai fils d'Israël, tu es un gars honnête avec aucun motif caché. » Donc ici, je paraphrase. Et Nathanaël, quand il entend ces paroles-là, il dit, « Wow, c'est quoi ces paroles-là? » Ce que Jésus est en train de faire ici, il est en train de décrire Nathanaël sans les effets de la chute dans sa vie. Parce que la chute nous a complètement défaits. Ça veut dire que vous et moi, on n'est pas réellement vrai quand les gens nous rencontrent. Donc, Jésus a fait descendre les paroles du ciel concernant Nathanaël. Et c'est ce qu'on appelle une vraie culture d'honneur. Une culture d'honneur, c'est de voir comme le ciel nous voit, c'est-à-dire sans l'effet de la chute, sans les conséquences que la chute nous a gravement endommagés. Donc, c'est pour ça qu'ici, Nathanaël, il va dire, « Hey, comment est-ce que tu me connais? Personne ne me connaît comme ça. D'où est-ce que tu as pris cette connaissance-là de moi? » Et quand Nathanaël a entendu une autre définition de lui-même, une autre description, tout de suite, sa bouche a été changée. Il dit, « Tu es le Fils de Dieu, le roi d'Israël. » C'est drôle que Nathanaël se retrouve tout d'un coup, avec une nouvelle bouche. Il est passé d'un gars qui avait une tête enflée à un gars très humble qui est capable de déclarer les merveilles de Dieu. Donc, lorsque vous et moi, on marche avec les paroles, on appelle ça des paroles prophétiques, ça dit dans 1 Corinthiens 14, 3, que la prophétie vient édifier, encourager et réconforter. Donc, ça bâtit. Jésus ici donne des paroles prophétiques, des paroles de connaissance à Nathanaël. Et Nathanaël n'a plus jamais été le même. Quand le ciel a parlé, dans Jérémie 15, 19, Dieu dit, « Si tu sépares ce qui est précieux du vil, tu seras ma bouche sur terre. » Ça veut dire que si vous et moi, on veut traduire Dieu pour les gens, il faut devenir prophétique, c'est-à-dire il faut voir les gens avec les yeux du ciel, pas avec les yeux de la chute. Si on regarde notre prochain avec les yeux de la chute, on va les déshonorer, on va les abaisser, on va leur donner des qualificatifs qui vont complètement les défaire. Donc, le prophétique, c'est une culture du ciel. Donc, sachant que Dieu dit, « Je veux que tous vous prophétisiez », 1 Corinthiens 14, alors à partir de là, je peux faire ces déclarations, sachant que c'est le désir de Dieu que je prophétise. Dieu veut nous donner son cœur pour les gens. Donc, à partir de là, je peux très bien faire cette prière ou cette déclaration, dire, « Père, merci pour la vision du ciel que tu as envers moi. Merci de ce que nous ne sommes pas et de ce qu'on pense de nous, ou même ce que les autres pensent de nous. Alors, je déclare que Dieu m'a donné une onction prophétique pour voir mon prochain avec les yeux de Dieu. Je lis dans ma vie tout jugement concernant et moi-même et les autres. Je déclare que le Saint-Esprit déverse en moi, selon Romains 5:5, je déclare que l'Esprit de Dieu aujourd'hui il déverse l'amour de Dieu dans mon cœur afin de voir chaque personne sur ma route avec des yeux nouveaux, c'est-à-dire des yeux d'amour et non pas des yeux de jugement. Je déclare que les paroles aujourd'hui qui vont sortir de ma bouche vont édifier les gens pour les aider à découvrir qu'ils sont merveilleux aux yeux de Dieu. Je déclare que Dieu me donne aujourd'hui tout ce qu'il faut pour emballer la vie de mon prochain, c'est-à-dire de le voir différemment, de le voir comme le ciel le voit. Je lis l'esprit de pharisien en moi qui est toujours en train de juger, de se comparer aux autres. Je refuse cet esprit qui détruit mon prochain et qui cache la gloire de Dieu aux gens dans le nom de Jésus. Amen. Que Dieu vous bénisse abondamment et Dieu voulant, on se retrouve demain.
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Bonjour à tous, soyez les bienvenus pour notre temps de culte d'aujourd'hui. Que chacun se sente accueilli pour passer un moment en présence de notre Dieu. Et je vous propose de commencer en chantant « Éveille-toi mon âme ». Vous pouvez vous lever pour chanter.

Hier soir, avec mon fils, nous avons fait notre première rando-course. J'aurais pu vous parler de Paul et de la course à pied, de la ligne d'arrivée ou de l'importance de bien se préparer. Mais j'ai préféré vous parler du chemin et de celui qui nous conduit sur ce chemin. L'Éternel est mon guide, je ne manquerai de rien. Grâce à lui, je reprends des forces dans des prairies verdoyantes. Et c'est lui qui me conduit au bord des eaux calmes. Il me redonne des forces. Et pour l'honneur de son nom, il me conduit sur le droit chemin. Si je devais traverser des moments difficiles, je ne craindrai aucun mal, car il est avec moi. Les images que vous voyez, ce sont des images de la course d'hier. Et ce moment était particulièrement difficile. Dieu nous accompagne et il est avec nous tous les jours de notre vie et à chaque moment, comme le dit ce psaume qui est évidemment, vous l'avez reconnu. Je vais essayer de parler plus fort, si on peut monter un petit peu le son. Alors, je vous propose de chanter maintenant pour demander à Dieu de venir nous accompagner sur notre chemin. On va chanter « Béni, ô Dieu, béni Dieu, ô mon âme ».

Je lis au psaume 139. Sonde-moi, ô Dieu, pénètre mon cœur, examine-moi et pénètre les pensées qui me bouleversent. Considère si je suis le chemin du mal et dirige-moi sur la voie prescrite depuis toujours. Je vous propose de prendre un temps de silence pour regarder nos cœurs. Sommes-nous sur le bon chemin? Est-ce que c'est lui qui dirige nos pas? Est-ce que nos actions sont guidées par sa volonté ?

celui qui règle son chemin, je ferai voir le salut que Dieu donne. Un sacrifice de reconnaissance. On peut lire parfois aussi un sacrifice de gratitude. Le Seigneur veut entendre de notre bouche des merci. Et c'est ce que nous allons faire maintenant, en chantant le chant suivant, qui est un chant nouveau. Tous les jours, je contemple tes merveilles. Ta voix me guide à chacun de mes pas. Ta création est un cadeau devant moi dès le réveil. Je garderai les yeux rivés sur toi. Je veux seulement te dire merci.

À tes yeux, j'ai du prix. 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Le seul moyen de vivre aux côtés de Dieu, c'est de croire que Jésus, son Fils, a payé notre dette, qu'il a remis notre GPS à jour, qu'il guide maintenant tous nos pas vers la réconciliation avec son Père. « Je suis, moi, le chemin, » répondit Jésus, « la vérité et la vie. Personne ne va au Père sans passer par moi. » Dieu est notre, Jésus est notre chemin vers le Père. C'est par lui que nous pouvons entrer en relation avec le Père et c'est par lui que nous pouvons aussi être juste devant lui. Je vous propose de chanter avant le message « Mon seul souhait ».

0: pouvez prendre place, je vous invite à prier avant le message. Père, je te demande de venir par ton esprit ouvrir nos oreilles et nos cœurs, que nous puissions entendre ce que tu as prévu de nous dire, que nous puissions être disposés pour comprendre. Ouvre notre intelligence, ouvre nos cœurs. Que nous puissions recevoir de toi une parole aujourd'hui qui puisse nous apporter de la connaissance et nous rapprocher de toi. Je te remets aussi Valérie qui va nous apporter le message, que tu puisses aussi l'accompagner, que ton esprit la guide, la dirige et la nourrisse. Amen.
1: Merci à la louange. Vous m'entendez bien tous, toutes ? Je suis dans la joie quand on me dit « Allons vivre un beau dimanche à l'église libre de Lyon ». Vous connaissez ce psaume ? Il est dans ma Bible, hein, je vous le montrerai. Hein. Je me réjouis de vivre cette belle journée avec vous. Il y aura ce matin, cet après-midi. Merci à votre pasteur de m'avoir invité autour de la parole de notre Dieu. Et je voudrais commencer par une question. Il existe un personnage dans la Bible dont Jésus a dit qu'il faudrait en faire mention chaque fois que la bonne nouvelle serait prêchée. Alors de qui s'agit-il ? Vous avez un très bon pasteur, très bon enseignant, donc je sais que vous connaissez tous la réponse. Alors on va écouter du coup en Marc 14 ou Matthieu 26, nous sommes il y a un peu plus de 2000 ans, une femme verse du parfum de grand prix sur la tête de Jésus. Et Jésus dit à son propos, « Je vous le dis en vérité, partout, jusqu'à Lyon, non, c'est pas écrit, hein, mais partout où la bonne nouvelle sera prêchée dans le monde entier, on racontera en mémoire de cette femme ce qu'elle a fait. Partout où la bonne nouvelle sera prêchée. Qui a déjà vu une église ou entendu une prédication faire mémoire d'elle ? Comment la garde-t-on en mémoire ? Bizarrement, elle a été totalement oubliée. Cette femme admirée par Jésus et qu'on devrait tous admirer, comment s'appelle-t-elle ? Cette femme présentée par Jésus lui-même en modèle qui préfigure l'hommage que tous les chrétiens doivent rendre au Christ ressuscité. Quelle est son histoire ? Qu'est-elle devenue ? On n'en sait rien. Elle est anonyme. Et pourtant, vous le voyez sur la photo d'époque, ce n'est pas n'importe quelle onction qu'elle réalise. C'est sur la tête de Jésus qu'elle verse le parfum. Ce geste d'onction rappelle celui par lequel les prophètes choisissaient les rois ou par lequel étaient choisis les prêtres pour leur sacerdoce. Symboliquement, cette femme sacre Jésus, roi d'Israël et prophète. Mais elle est anonyme et elle restera anonyme pour l'éternité. Alors elle est devenue emblématique de toutes ces femmes qui ont joué un rôle important dans les récits bibliques, dans l'histoire de l'humanité, mais qu'on a fini par oublier, qu'on a fait tomber dans l'oubli du silence. Une théologienne catholique a même écrit un ouvrage intitulé « En mémoire d'elle », justement en mémoire de cette femme anonyme. Alors je vous propose ce matin de nous souvenir de cette femme pour honorer ce que notre Seigneur Jésus avait ordonné. Et je vous propose de le faire en évoquant d'autres femmes que notre Seigneur a rencontrées. Des femmes souvent oubliées ou dont on a minimisé le rôle. Pourtant, ces femmes nous apprennent des vérités précieuses sur ce que veut dire être disciple aujourd'hui. Alors tournons ensemble nos regards vers Jésus. Après tout, c'est lui notre modèle, celui qui doit inspirer nos comportements, nos convictions. Jésus et les femmes. Il a une attitude incroyable avec elles, celle de son entourage ou celle qu'il rencontre, une impressionnante liberté. Il les considère, il les traite avec respect, avec dignité, avec égalité. Et pourtant, ce n'est pas vraiment le cas de son contexte, on va dire plutôt patriarcal. Vous vous souvenez de la prière juive quotidienne à l'époque répétée par les juifs pieux ? La première chose qu'on dit le matin en se réveillant, quelle est la première chose que vous dites le matin en vous réveillant ? « Béni sois-tu Seigneur qui ne m'a pas fait femme ». Ouf ! Ou encore l'historien Flavius Joseph, donc c'est l'époque de Jésus, « La femme, dit la loi, est inférieure à l'homme en toute chose ». Je n'ai peut-être pas besoin de répéter, hein. Vous avez bien entendu, en toute chose. Alors quelle va être l'attitude de Jésus face à ce comportement, face à cette époque ? Eh bien, Jésus n'est ni conformiste, ni révolutionnaire. Il fait preuve d'une sagesse subversive qui ouvre une troisième voie, celle d'une force transformatrice qui fait toute chose nouvelle. Dans beaucoup de ses rapports sociaux, Jésus est plutôt un fils de son temps. On pense au choix des 12 disciples hommes, on en reparlera cet après-midi, un choix imposé par la culture. Mais il apporte aussi la nouveauté radicale de l'Évangile. Donc pas de table renversée face au patriarcat ou pas de discours féministe comme certains à notre époque en attendraient, mais une telle ouverture aux femmes qui l'entourent ou qui le croisent, une telle subversion par rapport à la culture de l'époque que rien ne sera plus jamais comme avant. Avec audace, Jésus instaure une communauté de disciples des deux sexes. Est-ce que l'Église a suivi son exemple ? Se mettre à son écoute, à l'écoute de Jésus, bien considérer son attitude envers les femmes permet de nous en inspirer aujourd'hui et de permettre à chacun, chacune, selon les dons reçus, de devenir pleinement collaborateur, collaboratrice dans le royaume. Alors rappelons-nous ensemble de quelques épisodes, de quelques-unes de ces rencontres. Je ne serai pas exhaustive, ils ne vont pas relire tous les passages, vous pourrez le faire dans la semaine. Jésus a des femmes disciples. Alors plusieurs sont anonymes, le texte dit sobrement « elles l'accompagnaient, elles le suivaient », le verbe grec pour le discipula, « elles étaient avec lui ». Et puis d'autres sont nommées, Jeanne, l'épouse d'un très haut fonctionnaire du roi d'Hérode, Suzanne qui subvenait aux besoins financiers. Le fait que Jésus ait eu des femmes comme disciples contestait très fortement l'usage à l'époque. L'époque où les femmes n'avaient pas accès à l'éducation. Aucun autre rabbi ou rabbin n'a fait ce qu'il a fait. Et il est certain que lorsque Jésus a envoyé les 72 en mission, il y avait aussi des femmes parmi eux. De même, lorsqu'il a pris son dernier repas à la Pâque, eh bien, il y a toutes les chances pour que les femmes étaient présentes, même si dans l'iconographie, c'est très difficile de trouver du coup des représentations de ces femmes. Pareil pour la Pentecôte, comment est-ce qu'on se représente en général du coup ces moments-là ? Jésus prend le temps d'enseigner les femmes, de les enseigner. Pensez à Béthanie. Béthanie, c'est le bed and breakfast de Jésus, c'est 3 kilomètres de Jérusalem. Donc quand il a fini sa journée à Jérusalem, il va en face. Et là, il a trouvé non seulement des amis, des disciples, il a trouvé non seulement des disciples, mais des amis dans cette fratrie, Lazare, Marthe, Marie. Alors vous connaissez le célèbre épisode de Marthe et Marie, les deux sœurs en Luc 10. Symboliquement, deux activités, la cuisine avec Marthe qui s'affaire, l'instruction avec Marie. Et le texte nous dit qu'elle se trouve au pied de Jésus. C'est pas parce qu'il y avait plus de place ailleurs, hein, ou plus de chaises, ou non. Au pied de Jésus ici, c'était l'expression consacrée à l'époque pour dire la relation entre un enseignant et un enseigné, entre un maître et son disciple. Jésus accepte cette relation enseignant-enseigné, maître-disciple. Et en reprenant tendrement Marthe, comment on sait que c'est tendre ? Parce qu'il dit deux fois son prénom. Vous ferez l'enquête de toutes les fois où Dieu, où Jésus appelle quelqu'un deux fois par son prénom. Nous, on le lit plutôt en disant « Marthe, Marthe, enfin Marthe, t'as rien compris ?» Il la gronde. Non, c'est une manière très tendre de la reprendre. Et du coup, il va lui rappeler qu'elle n'est pas contrainte de retourner aux tâches traditionnelles des femmes, qu'une autre voie s'ouvre, qui jusque-là était réservée aux hommes. La tradition juive de l'époque disait « Mieux vaut brûler la loi, la Torah, que de la confier à une femme. » Ou encore « L'homme qui communique à sa fille la connaissance de la loi lui enseigne la luxure. » Eh bien, Jésus ne va pas se laisser dicter son comportement par les coutumes de l'époque, par la culture. Non, il va choisir de les enseigner. Alors, non seulement Marie, mais aussi Marthe. Et Marthe, ça, on le voit, un magnifique passage que vous connaissez lors de la mort de son frère devant le tombeau en Jean 11. Souvenez-vous, Jésus lui déclare qu'il est la résurrection et la vie. Et il lui demande si elle croit cela. Et Marthe, de répondre par cette déclaration, une véritable confession de foi, une des plus belles affirmations sur Jésus. Oui, Seigneur, je crois que tu es le Christ, le Fils de Dieu, celui qui vient dans le monde. C'est une confession identique à celle de Pierre qu'on retrouve dans les trois autres évangiles, Matthieu, Marc et Luc. Dans Matthieu, Marc et Luc, c'est Pierre qui fait cette très belle déclaration. Et vous le savez parce que dans vos Bibles, il y a un titre. Pierre déclare que Jésus est le Messie. Donc on l'a tous repéré. Dans Jean, c'est Marthe qui fait cette déclaration. Elle n'a pas droit à un titre, vous voyez. Et du coup, ici, eh bien, c'est très fort que dans l'évangile de Jean, ce soit une femme, Marthe, qui fait cette très, très belle déclaration ici. Alors, Jésus discute théologie avec Marthe, avec Marie, mais aussi avec la Samaritaine en Jean 4. Souvenez-vous, en Jean 3, avec qui il discute Jésus en Jean 3 ? Avec Nicodème, donc un membre mâle de l'establishment religieux, Nicodème. Et en Jean 4, Jésus va s'adresser à un membre féminin du peuple ennemi, les Samaritains, sans qu'on connaisse son nom, vous voyez, à nouveau, une femme anonyme. Alors la femme samaritaine, on va passer les clichés ou les projections de nombreux prédicateurs sur le fait qu'elle soit une femme de mauvaise vie. Non, on ne sait pas. Notez le silence assourdissant du texte pour nous expliquer ces cinq maris. Est-ce qu'elle est veuve? Est-ce qu'elle a été répudiée? Est-ce qu'elle a connu le Lévirat? Vous savez, c'est cette super loi, vous épousez votre beau-frère quand votre mari meurt. Hein, voilà. Vous pensez à vos beaux-frères là, ouais, vous voyez? En tout cas, qui peut dire comment, pourquoi elle en est arrivée là? Voyez en tout cas l'absence de reproche de la part de Jésus, absence de jugement moralisateur sur son histoire maritale passée, c'est pas ça qui l'intéresse, même s'il le mentionne pour qu'elle comprenne bien qu'il est prophète. Ce que le texte souligne, c'est sa soif, sa souffrance, et que Jésus vient lui offrir le don de l'eau jaillissant en vie éternelle. Et ce qui est fascinant dans cet échange, vous le relirez, c'est la révélation que Jésus va faire de lui. Elle lui dit: je sais bien que le Messie va venir, et quand il viendra, il nous annoncera tout. Et là, il va lui dire: c'est moi, Messie, celui qui te parle. Et ce n'est pas des mots anodins, même si en français, voilà, on ne s'arrête pas dessus. Non, ici, c'est en grec, ego eimi, c'est moi. Vous avez un très bon prof de grec comme pasteur, alors hein, je fais attention. Hein, mais ici, c'est très important, c'est moi, c'est les mots ego eimi qui inaugurent tous les « moi, je suis » dans l'évangile de Jean. Et moi, de Jean, moi, je suis le bon berger, moi, je suis la vigne, moi, je suis, etc., le pain de vie. C'est le premier de ces premiers, « moi, je suis ». Mais surtout, c'est une allusion à un autre « moi, je suis fondateur ». C'est le même mot que Dieu se présente à Moïse, au buisson ardent, en Exode 3,14, par la traduction. Dis-moi ton nom, qui es-tu? Et Dieu qui va lui répondre: c'est moi, je suis qui je suis, je serai qui je serai. Donc en disant à la Samaritaine: c'est moi, je suis, ego eimi, Jésus se présente en fait comme Dieu. Et la personne à qui Jésus fait cette révélation aussi puissante, de son identité messianique divine. Je redis ces mots, de son identité messianique divine. Vous voyez le paquet. À qui est-ce qu'il va faire cette révélation? À une femme? À une étrangère? Et il lui confie ce trésor, comme Dieu l'avait auparavant fait à Moïse. Et l'issue de ce dialogue si profond, c'est qu'elle évangélise tout le quartier. Vous avez ce très beau panneau à votre entrée, là, les différentes d'évangélisation, ben voilà, la Samaritaine, elle va évangéliser tout le quartier, elle devient missionnaire, elle annonce le Christ, témoin du sauveur du monde, elle devient, comme on l'aura surnommé, apôtre de Samarie. On poursuit dans nos rencontres, une que j'aime beaucoup, quand Jésus restaure la dignité de cette femme qui était courbée depuis 18 ans, vous entendez, 18 ans où elle était courbée, il la redresse, non seulement en la guérissant, mais aussi en l'appelant fille d'Abraham. Alors ça, c'est sans précédent, inouï. Fils d'Abraham, on connaît, c'est assez fréquent, vous voyez, fils d'Abraham. Mais au féminin, fille d'Abraham, c'est tout à fait inédit. Jamais personne ne l'avait utilisé au féminin avant. Et c'est à cette femme déformée qu'il va appliquer ce nom-là. Il la redresse, non seulement du coup de sa maladie, dans son infirmité, mais aussi dans son indignité. Désormais, elle sera une femme debout. La vie peut nous avoir fracassés, hein, mais le Seigneur, il vient et il nous redresse pour qu'on soit des hommes, des femmes debout. Héritière, ça veut dire quoi, fille d'Abraham? Ça veut dire co-héritière de tout ce que Dieu avait promis à Abraham. Jésus nous redresse, il nous restaure. Jésus, il est celui qui se laisse toucher par les femmes dans ses rencontres, au sens propre comme au sens figuré. Alors, au sens propre, on pense à Marie qui essuie ses pieds avec ses cheveux, c'est une autre onction que celle de la femme anonyme. On pense à la femme à la perte de sang, malade depuis 12 ans. Elle dit avoir touché le vêtement de Jésus. Elle qui a toujours été rejetée, traitée sans ménagement. Et lui, comment va-t-il réagir? Jésus ne s'irrite pas. Il se laisse toucher par sa détresse. Il la traite avec douceur. Comment on le sait, là ? Eh bien, parce qu'il va l'appeler « ma fille ». Ma fille. Jésus n'appelle personne d'autre. Reprenez tous vos évangiles. Personne d'autre. Mon fils, ma fille. C'est la seule fois qu'il va faire ça. Quelle tendresse. Est-ce que j'entends le regard, la parole de Jésus sur moi qui m'appelle mon fils, ma fille ? Elle est sans doute plus âgée que Jésus, alors trentenaire. Et ce terme rare, ma fille, dit toute sa tendresse. Il s'est laissé toucher au sens propre, comme au sens figuré. Il s'est laissé aussi toucher au sens figuré par la cananéenne. Vous vous souvenez de cet épisode ? C'est une grecque d'origine syrophénicienne, donc une païenne, c'est ça qu'on veut nous dire. Et la fille est malmenée par le démon. Elle va se battre pour sa fille. Jésus lui répond par une des phrases les plus compliquées, les plus dures de son ministère. « Il ne convient pas de prendre le pain des enfants et de le jeter. » Ouais, vous l'avez lu aussi, hein, ouais. Les Juifs appelaient les chiens les païens de l'époque. Alors peut-être, on dit, c'est un proverbe juif qui disait que, voilà, dans un foyer juif, la première personne qui mange, c'est telle personne. Mais en tout cas, ce qui compte, c'est l'audace de cette femme, de cette mère, par rapport à ce qui s'apparente, en tout cas en apparence, à une insulte. Hein. Et elle ose cette phrase. « Même les chiens mangent les miettes qui tombent de la table des maîtres. » Alors, il y a eu beaucoup d'interprétations. Est-ce que Jésus est dur avec elle pour qu'elle prenne conscience de la chance extraordinaire qu'elle a ? Est-ce que plutôt il enseigne directement, indirectement, ses disciples qui pensaient, il dit tout haut, ce qui pensait un peu tout bas ? Est-ce qu'elle l'aide à changer d'avis ? Il y a eu beaucoup d'interprétations. Mais en tout cas, vraiment ici, il y a cet échange très fort, en vérité, avec elle. Par ce miracle, la guérison de la fille d'une étrangère, d'une païenne, est-ce qu'elle l'aide à changer d'avis ? Il y a eu beaucoup d'interprétations. Mais en tout cas, vraiment ici, il y a cet échange très fort, en vérité, avec elle. Par ce miracle, la guérison de la fille d'une étrangère, d'une païenne, il anticipe ce qui va se passer.

Souvenez-vous quand Jésus dit à Simon le pharisien, lorsque cette femme vient lui laver les pieds, alors que Simon, lui, l'hôte, n'a pas fait un geste d'accueil, il lui dit « Tu vois cette femme ?» Autre manière de dire « Toi, tu ne l'as pas vue. » Ou en tout cas, tu ne l'as vue qu'au prisme de ta réprobation et de ton mépris. Jésus prend les femmes en exemple dans ses paraboles, par exemple, comme la veuve qui insiste auprès du juge, ou des vraies femmes, comme cette veuve qui met de son nécessaire dans l'offrande, là aussi, photo d'époque, hein, qui met du coup son nécessaire, elle met sa bios, elle met sa vie, nous dit le texte ici. Hein. Et le Seigneur, du coup, eh bien, la voit ici, celle que personne n'avait vue. C'est sur elle que son regard s'arrête. Il ne la connaît pas, mais il se contente de l'observer, de l'admirer. Il l'a vue. De même avec la veuve de Naïn, Jésus voit sa détresse. Jésus, peut-être un des épisodes les plus connus, la femme adultère, qui libère la femme adultère qu'on veut lapider. Vous vous souvenez de ces détails, de cette histoire très connue ? L'absence de l'homme adultère, il est où celui-là ? Hein ? Ils étaient deux, hein ? Alors que la loi les condamnait tous les deux. La manière dont Jésus sort du piège qui lui est tendu, en dénonçant l'hypocrisie légaliste de l'époque et cette parodie de justice, c'était pour lui tendre un piège, avec cette phrase devenue proverbiale, que celui qui n'a jamais péché, vous êtes toujours là, merci, que celui qui n'a jamais péché jette la première pierre. En parlant de péché, à tous les auditeurs ici, eh bien, il va mettre sur un pied d'égalité les scribes, les pharisiens et cette femme. C'est à eux tous qu'il parle de péché. Là où on aurait eu tendance à ne la stigmatiser que elle et elle seule. Il ne dit pas qu'elle n'est pas pécheuse, hein, pécheresse, voyez. Et puis il y a le parallèle entre Jésus qui écrit sur son doigt, et on ne sait pas ce qu'il écrit, sur les pierres de la cour du temple, et le dernier qui avait écrit sur des pierres, eh bien, on pense bien sûr à Moïse et aux tables de la loi, et le doigt de Dieu qui écrivait sur la pierre. Et enfin, comment Jésus libère cette femme accusée? Comment il la pardonne? En lui ouvrant un chemin de nouveauté de vie. Même si le texte reste silencieux sur la réception qu'elle va faire de cette grâce, « Va et ne pêche plus ». Jésus lui confie « Va et ne pêche plus ». Ce n'est pas une leçon de morale, c'est plus une promesse. « Je t'aime, je te fais confiance, je sais que tu peux vivre autrement. » « Je t'aime, je te fais confiance, je sais que tu peux vivre autrement. » Last but not least, à une époque où le témoignage des femmes n'est pas reçu, ça compte pas, pas reconnu comme valable, qui Jésus va-t-il choisir comme premier témoin de la résurrection ? Une femme, Marie de Magdala, en tout cas dans l'évangile de Jean, Marie Madeleine en version francisée, Marie de Magdala. Alors, je vais m'arrêter un peu plus longuement sur elle. Elle est vraiment impressionnante, fascinante. Sa vie n'a pas été facile du tout. Le texte nous dit qu'elle a été délivrée de 7 démons par Jésus. Ça veut dire qu'avant cette délivrance, et vous avez peut-être vu ça dans The Chosen, hein, le premier épisode, avant cette délivrance, elle souffrait beaucoup, torturée par une puissance néfaste, oppressante, qui l'a dépassée. Elle était dépossédée d'elle-même, sans doute exclue de la société. 7. En symbolique biblique, le chiffre 7 indique la plénitude, donc son état était vraiment très grave. Ce chiffre, c'est là pour nous dire l'ampleur du mal. Mais rien, absolument rien, dans le Nouveau Testament, ne la décrit comme pécheresse, prostituée ou femme de mauvaise vie. Et pourtant, on l'associe à ça, on va voir pourquoi. Alors après avoir été délivrée, elle suit Jésus. Elle appartient au groupe de celles et ceux qui l'accompagnent, ce qui signifie retrouver une dignité sociale, une identité. Elle fait partie de ces gens qui ont goûté la grâce extraordinaire de remonter grâce à quelqu'un de l'ombre de la mort, du non-sens, du néant, pour une vie où l'on éprouve ce que c'est d'être aimé et d'aimer. Et puis arrive la semaine de Pâques. Ces jours-là sont vraiment éprouvants. Marie de Magdala voit son maître, son seigneur, l'homme qui l'a libéré, qui a donné sens à sa vie, être arrêté, jugé, condamné et crucifié sur une croix tout nu. Nos représentations, avec beaucoup de pudeur, le représentent toujours habillé, mais c'est une crucifixion tout nu. Et maintenant, il est mort. Le silence de la mort l'environne. Trouve-t-elle du réconfort auprès des autres femmes mentionnées au pied de la croix ? Et où sont les autres disciples, ses amis? On dirait qu'ils sont tous partis, à part Jean, le disciple bien-aimé. C'est un vendredi terrible,
Un jour de

souffrance que certains d'entre nous ont peut-être expérimenté quand la maladie nous terrasse, lorsque l'espoir semble perdu, lorsqu'un être cher est mort ou qu'il nous a quittés pour toujours. Mais ce vendredi n'est pas la fin de l'histoire. Après la croix vient le jour de Pâques, le dimanche matin. Marie se rend au tombeau. Selon Jean, elle est toute seule. Elle pleure, non seulement parce que Jésus est mort, mais parce que son cadavre a disparu. Son corps, le processus de deuil est bien plus difficile. À ce moment-là, nous dit le texte, elle voit deux anges. Elle leur partage son désarroi, peut-être sa colère, son désespoir. Le texte ne nous précise pas le ton avec lequel elle parle. « On a enlevé mon Seigneur, je ne sais pas où on l'a mis. » Et puis elle se retourne, geste évocateur du changement qui s'amorce en elle. Symboliquement, elle doit se détourner du tombeau qui, pour elle, est l'espace de la mort si elle veut apercevoir Jésus. Et là, elle voit un homme. Elle croit qu'elle s'adresse au jardinier. Elle lui demande où se trouve le corps. Alors nous, lecteurs, on a une longueur d'avance. On sait que ce jardinier, ici, c'est Jésus. Et là, Jésus l'appelle par son nom, Marie. Il l'appelle par son nom. C'est quand il l'appelle par son nom qu'elle le reconnaît. On est dans l'évangile de Jean. On peut y voir un rapprochement avec quelques chapitres juste avant. L'écho de ce passage du bon berger de Jean 10 qui appelle chacune de ses brebis par leur nom. Est-ce qu'on sait que le Seigneur nous connaît par notre nom et nous appelle par notre nom ? Alors là, Marie se retourne une seconde fois pour lui répondre. Et elle exprime à nouveau, par ce geste, un changement symbolique plus profond. Parce que si vous prenez le verbe littéralement, ça fait la toupie, on ne comprend pas. Mais ici, sur le plan symbolique, et Jean aime beaucoup les symboles, Marie est en train de se détourner du tombeau de la réalité de la mort pour se diriger vers le vivant. « Pourquoi pleures-tu ? » lui demande Jésus. « Qui cherches-tu ? » Alors là, le texte va nous préciser qu'il s'adresse à elle en araméen. Pourquoi ce détail, voyez, pourquoi nous dire qu'il l'appelle par son nom et qu'il s'adresse à elle en araméen? C'est pour nous dire dans sa langue maternelle. La langue maternelle, c'est la langue des émotions. La langue maternelle. Et il y aura une autre histoire qui va arriver un petit peu après, où Jésus à nouveau va appeler quelqu'un par son prénom, dans sa langue maternelle. On est sur le chemin de Damas. Saul, Saul, pourquoi me persécutes-tu? Et le texte va nous préciser que c'est dans sa langue maternelle que le Christ, que Jésus ressuscité, s'adresse ici à Saul. On est en acte 9. Et cet échange va le transformer. Saul, persécuteur de chrétiens, devient Paul, apôtre du Christ. Et bien de même, l'échange entre Jésus et Marie, il l'appelle par son nom, il s'adresse à elle dans sa langue maternelle. Cet échange va la transformer, l'orienter vers sa nouvelle mission qui est de la plus haute importance. Le message qu'il lui confie est fondamental, c'est le cœur de la foi chrétienne. « Va trouver mes frères et dis-leur que je monte vers mon Père qui est aussi votre Père, vers mon Dieu qui est votre Dieu. » C'est la toute première fois que les disciples sont appelés « frères ». Jésus manifeste que désormais, ils sont enfants de Dieu, adoptés par le Père, grâce à lui, Jésus, leur frère. Et c'est à Marie qu'il confie cette mission d'annoncer ce message incroyable, non seulement qu'il est vivant, l'annonce de la résurrection, mais aussi que désormais, ils ont une toute nouvelle identité d'enfants de Dieu qui les rend frères et sœurs. C'est le cœur même du christianisme dont elle est porteuse. La résurrection, la fraternité. Et Jésus ajoute cette recommandation pour l'aider dans sa mission. « Ne me retiens pas, cesse de me toucher. » C'est pas « ne me touche pas » comme on le voit dans beaucoup de tableaux, comme si Jésus, oh là là, a touché une femme, « ne me touche pas », c'est « cesse de me toucher », c'est pas la même chose ici. C'est pas qu'il la dénigre, c'est qu'elle doit faire le deuil ici du rabbi de jadis, terrestre, et l'accepter maintenant comme le ressuscité, le Christ vivant. Vous voyez là dans l'iconographie, dans le tableau, hein, vraiment on a l'impression c'est « oh là là, ne me touche pas », et ça a imprégné notre mentalité par rapport aux femmes, on en a peur, on en s'inquiète. Non, ici, du coup, c'est juste qu'elle doit faire ce deuil-là pour maintenant accomplir la mission qu'il lui a confiée. Elle doit accepter de ne pas pouvoir maîtriser Jésus, le garder sous contrôle, là, conforme à ce qu'elle croit qu'il est. Il faut qu'elle le laisse aller, libre d'aller, d'être qui il est. Ça, c'est un des apprentissages aussi de la vie de disciple. Je ne peux pas mettre Jésus dans un tupperware, croire que ça y est, j'ai compris comment il fonctionne.
Et à cause de ce rôle premier dans l'annonce de la résurrection, du fait que Jésus l'envoie vers les disciples, alors Marie, pendant plusieurs siècles, les premiers siècles de notre ère chrétienne, écoutez bien le titre prestigieux qu'elle a reçu, apôtre des apôtres. Apôtre des apôtres. Alors on le disait en latin à l'époque, ça fait toujours mieux, apostola apostolorum, vous voyez. Mais Irénée de Lyon, puisqu'on est à Lyon, on va le citer par exemple, parle beaucoup de Marie de Magdala, apôtre des apôtres, mais aussi Hippolyte de Rome, Ambroise et Origène. Pourtant, on la connaît pas beaucoup hein, sous ce titre-là. Pourquoi ? Eh bien, elle l'a perdue au 7e siècle. Je vous présente le pape Grégoire le Grand. Et donc, eh bien, il a réalisé un coup de force. Il a décidé d'identifier Marie de Magdala avec Marie de Béthanie, la sœur de Marthe et Lazare, et avec l'anonyme présentée comme une pécheresse peu fréquentable. Comme les shampoings, trois en un, voyez. On a pris les trois et on n'en a fait qu'une. Et l'amalgame de ces trois personnes, donc 7e siècle de notre ère, eh bien, a fait que du coup, désormais, depuis, Marie-Madeleine, Marie de Magdala, est présentée comme une femme de mauvaise vie, une grande pécheresse convertie, incarnant le pardon de Jésus-Christ. Mais alors Marie, l'apôtre, tombée aux oubliettes de l'histoire. Marie, apôtre, première femme à annoncer la résurrection, première personne à annoncer la résurrection, on n'en parle plus. L'apostolat de Marie, et avec elle de beaucoup de femmes, est tombée aux oubliettes de l'histoire. Et sa féminité insidieusement attachée au péché. Ici, l'idée insidieusement véhiculée par ce télescopage très regrettable, c'est qu'une femme est obligatoirement pécheresse, dangereuse, tentatrice, alors qu'on nous rapportait autre chose d'elle, non seulement son apostolat, mais aussi toute sa tendresse, sa passion pour le Seigneur. Par contre, les commentateurs vont lourdement insister sur un détail qui lui est vraiment resté. Qu'est-ce qu'on dit encore aujourd'hui en français ? Pleurer comme une ? Ah ouais, c'est elle. C'est Marie-Madeleine, c'est Marie-Magdala. Alors oui, bien sûr qu'elle pleure. Elle pleure plusieurs fois. Mais on s'est tellement focalisé sur cette expression que c'est ça qui est resté d'elle aujourd'hui, jusqu'encore aujourd'hui, mais dans notre langue française. Et donc le registre spirituel d'apôtre a fini par disparaître et être remplacé par de l'hypersensibilité émotionnelle. Voilà. Et donc on a enfermé le lecteur dans la certitude que finalement le féminin, ça se réduit à de l'affectivité. On oublie que Jésus aussi a pleuré quand Lazare meurt, et en plus il ressuscite juste après. On oublie que Pierre a pleuré après la trahison, mais par contre on se souvient bien en effet de Madeleine, pleurer comme une Madeleine. Et on oublie l'apôtre, vous voyez son œuf entre les mains, c'est pas parce qu'elle va faire un gâteau, hein, c'était le symbole de la résurrection dans les temps anciens. C'est un symbole de vie, c'est pour ça qu'on a ça à Pâques aussi. Alors un mot de conclusion, j'ai fait un choix, il y en a tellement des rencontres formidables de Jésus avec les femmes. J'aurais pu aussi vous parler des femmes de la généalogie de Jésus, de Marie, sa mère, donc si vous voulez creuser, voilà des pistes pour aller plus loin. Mais en tout cas, ce qu'on a vu, c'est que Jésus ose aller vers les femmes. Il les prend pour amies, pour interlocutrices, pour missionnaires. Il discute théologie avec elles. Il les traite avec dignité, égalité, respect. Et pourquoi il fait ça ? Pourquoi il fait ça ? Pas parce qu'il est féministe avant l'heure, pas parce qu'il aurait préféré les femmes, comme un ouvrage est sorti récemment, mais parce qu'il restaure ce qui était prévu au commencement, dans le cœur de Dieu, et on en reparlera cet après-midi, ce qui est prévu en Genèse 1 et 2, dans le cœur de Dieu pour l'homme et la femme, eh bien Jésus, qui fait la volonté de son Père, vient restaurer ce qui avait été, on va dire, détérioré, abîmé par la chute. Il revient au désir créationnel de Dieu ici. Jésus abroge les structures hiérarchiques abusives de son époque, la domination de l'homme sur la femme, le patriarcat, qui étaient des conséquences de la chute. Ce sont des conséquences de la chute et pas le dessein, la volonté créationnelle de Dieu. Et désormais en Christ, toutes les formes d'inimitié, de rivalité, de violence sont surmontées. Ça n'est plus la guerre des sexes, c'est ensemble pour servir le Seigneur et servir son royaume. Et c'est pour ça qu'on peut, dans une paraphrase légitime de ces mots de Paul, « il n'y a plus ni homme ni femme » en Galates, on pourrait aussi dire « désormais dans le Christ, il y a enfin l'homme, enfin la femme ». Par la vie du Christ, parce qu'il nous montre, par ses enseignements, par ses rencontres, par son attitude, ça nous encourage, nous, Église du XXIe siècle, non seulement dans nos relations hommes-femmes, dans le couple, dans l'Église, mais aussi dans la société. Non plus des relations de domination, de pouvoir, de violence, mais des relations femmes-hommes en vis-à-vis, en égale dignité, enfants de Dieu, aimés du même Dieu, qui a offert sa vie pour chacun et chacune d'entre nous. Alors ce matin,
Laissons-nous inspirer par Jésus. C'est les yeux fixés sur Jésus que nous courons. Nous voulons accueillir comme il se doit dans son corps l'Église, les hommes et les femmes qui l'appellent. Parce que tous, on va prendre la table du Seigneur. Toutes, tous sont invités à la table du Seigneur. C'est pour toutes et tous qu'il est mort sur cette croix. Et il nous appelle à servir avec nos dons, à témoigner ensemble à ce monde de son amour et de l'espérance qui nous anime. Amen. On va prendre ensemble un chant. J'ai choisi parce qu'il parle de Jésus, justement. Il nous met les yeux fixés sur Jésus. Jésus serviteur, Jésus roi serviteur, qui nous appelle à le suivre dans cette mentalité, cet état d'esprit de service ensemble. Et nous disons aussi au revoir à tous ceux qui étaient en ligne. Bonne fin de journée. On prend ensemble ce chant, Jésus roi serviteur.

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1: Bonjour, mon ami. Tu n'attends pas une victoire future. Tu marches déjà dans celle que j'ai remportée pour toi. Beaucoup de mes enfants vivent encore comme s'ils étaient au pied de la montagne, alors que je vous ai déjà élevé au sommet avec moi. Comme l'apôtre Paul l'a déclaré, dans toutes ces choses, nous sommes plus que vainqueurs par celui qui nous a aimés. Être plus que vainqueur, ce n'est pas l'absence de combat, c'est avancer en sachant que chaque bataille est déjà encerclée par ma victoire. Quand tu crois cela, tout change. Tu n'avances plus dans la peur, mais dans l'autorité. Tu ne réagis plus à la pression, tu marches avec paix et confiance. Aujourd'hui, relève la tête, mon ami. Tu n'es pas né pour survivre, mais pour régner avec moi. Marque ton territoire spirituel. Parle avec foi. Vis avec assurance. Ton ami.
2: Seigneur Jésus, merci pour la victoire que tu m'as donnée. Aide-moi à vivre chaque jour en sachant que je suis plus que vainqueur grâce à toi. Que je puisse avancer avec autorité, calme et confiance, sans craindre les combats, car je sais qu'ils sont encadrés par ta victoire. Seigneur, je relève la tête et refuse de vivre en mode survie. Je veux régner avec toi, marquer mon territoire spirituel, parler avec foi et vivre avec assurance. Amen.
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1: Très bien, ce matin je vous invite à ouvrir la Bible à 1 Thessaloniciens chapitre 1er. 1 Thessaloniciens chapitre 1er. Nous commençons une nouvelle série dans les épîtres aux Thessaloniciens. Et donc nous allons voir 1 Thessaloniciens, après par la suite 2 Thessaloniciens. Je crois que ça nous préparera le cœur pour ce que nous allons voir bientôt dans la société, bientôt dans notre vie. Et cette épître aux Thessaloniciens est une épître riche de vérité, de point de vue très pratique, de comment vivre notre foi dans une société qui a tourné son dos à Dieu, qui ne connaît même pas Dieu. Et donc, en fait, nous allons voir des vérités extraordinaires et j'espère que nous allons grandir à travers cela. Donc, ce matin, nous regardons les 10 premiers versets de cet épître. Et donc, lisons ensemble ces 10 premiers versets de... Il va prêcher bientôt, hein. 10 premiers versets de 1 Thessaloniciens. Paul et Sylvain et Timothée. À l'église des Thessaloniciens, qui en Dieu le Père et en Jésus-Christ le Seigneur. Que la grâce et la paix vous soient données de la part de Dieu notre Père et du Seigneur Jésus-Christ. Nous rendons continuellement grâce à Dieu pour vous tous. Faisons mention de vous dans nos prières. Nous rappelons sans cesse l'œuvre de votre foi, le travail de votre charité et la fermeté de votre espérance en notre Seigneur Jésus-Christ. Devant Dieu notre Père, nous savons, frères bien-aimés de Dieu, que vous avez été élus. Notre évangile ne vous ayant pas été prêché en parole seulement, mais avec puissance, avec l'Esprit Saint, et avec une pleine persuasion. Car vous n'ignorez pas que nous nous sommes montrés ainsi parmi vous, à cause de vous. Et vous-même, vous avez été mes imitateurs et ceux du Seigneur en recevant la parole au milieu de beaucoup de tribulations, avec la joie du Saint-Esprit, en sorte que vous êtes devenus un modèle pour tous les croyants de la Macédoine, de l'Achaïe. Non seulement, en effet, la parole du Seigneur a retenti de chez vous dans la foi, s'est fait connaître en tout lieu de telle manière que nous n'avons pas besoin d'en parler. Car on raconte à notre sujet quel accès nous avons eu auprès de vous et comment vous vous êtes convertis à Dieu en abandonnant les idoles pour servir le Dieu vivant et vrai. Et pour attendre des cieux son Fils, qu'il a ressuscité des morts, Jésus, qui nous délivre de la colère à venir. Prions ensemble. Seigneur, sois avec nous ce matin, aide-nous à comprendre et saisir les vérités que nous voyons ici dans ce passage. Ce passage riche pour nous et parfois difficile à mettre en pratique. Mais Seigneur, tu nous appelles à cela aussi. Au nom de Jésus. Amen.
2: Amen.
1: Vous savez, dans l'histoire chrétienne, l'histoire vraie chrétienne, pas ce que nous voyons dans certains milieux, mais l'histoire des églises, des croyants qui ont été fidèles à la parole de Dieu. En fait, l'histoire est remplie d'églises qui ont influencé leur génération, qui ont eu un impact énorme sur leur génération, qui ont bouleversé la société dans laquelle elles se retrouvaient. Certains sont restés fidèles à travers le temps, et d'autres se sont éloignés de la vérité, malheureusement. Si nous regardons autour de nous aujourd'hui, en fait, nous voyons des églises en déclin spirituel, n'est-ce pas, malheureusement. Beaucoup, de plus en plus d'églises tombent dans des erreurs à droite et à gauche, et l'erreur de la fausse doctrine rôde autour de l'Église. Et c'est incroyable d'entendre les prédications en ligne de ce que eux, ils ont reçu de la part de Dieu. Et en fait, nous avons reçu la foi une fois pour toutes. Elle ne change pas, elle ne varie pas, elle est toujours la vérité à travers les siècles. Bien sûr, les applications sont différentes vu le contexte dans lequel nous vivons, mais la vérité ne change pas. Et en fait, nous vivons dans un moment triste où l'Église est en déclin. Et en fait, beaucoup de chrétiens sont tièdes dans leur marche, dans leur vie spirituelle. Dieu nous a dit dans Apocalypse chapitre 3, n'est-ce pas, soit chaud, soit froid, mais pas tiède, sinon je vais vous recracher de ma bouche. C'est une société de plus en plus éloignée de Dieu. Dans notre maison, on a une télé, mais on ne regarde plus les chaînes quasiment, hein. Juste pour les infos peut-être, mais c'est quasiment impossible même de voir et regarder les pubs qui passent. On est dans une société de plus en plus éloignée de la sainteté, de la pureté, de ce qui honore Dieu. Et très souvent, on est là et on se pose la question, comment allons-nous faire? Comment allons-nous pouvoir continuer? Est-ce que l'Église va survivre et persister ou persévérer jusqu'à la fin? Et en fait, je vais vous dire ceci, l'Église, à travers toute l'histoire, a persévéré malgré ce que nous voyons autour de nous dans la société. Il existe, il a toujours existé et il existera jusqu'au retour de Christ, des églises vibrantes et qui sont engagées et fidèles à l'Évangile. La grande question pour nous et pour vous et moi ce matin, c'est ceci. Faisons-nous partie d'une église qui est fidèle, qui est engagée dans l'annonce de l'évangile, qui vit pour le Seigneur? Et quand nous regardons cet épître aux Thessaloniciens, nous voyons que l'église des Thessaloniques, à Thessalonique, faisait partie de ces églises engagées pour servir le Seigneur. Ce qui était intéressant, c'est que cette église à Thessalonique était une jeune église. Elle n'était pas là depuis des siècles. Elle n'était même pas là depuis des décennies. Elle n'était même pas là depuis des années. Elle était là très peu de temps. Et en fait, l'apôtre Paul est passé par cette ville et a passé combien de semaines? Juste quelques semaines pour établir cette assemblée. Et Dieu s'est servi de cette église d'une manière puissante pour bouleverser la ville dans laquelle elle se retrouvait, mais aussi pour avoir un impact dans la région. On a le récit de ce qui s'est passé dans Actes chapitre 17, versets 1 à 9. Et on voit qu'à travers tout ce qu'ils ont vécu, ils ont quand même eu un impact. Est-ce que vous imaginez qu'un pasteur évangéliste vient dans une ville, il reste quelques semaines, et donc quelques semaines, une église fleurisse et un impact énorme dans la société et dans la ville où elle se retrouve. Est-ce possible aujourd'hui? Moi, je dis oui, Dieu peut le faire. Est-ce qu'il le fait tout le temps? En Europe, non. En Afrique, oui. En Amérique du Sud? Oui. En Amérique du Nord? Non. Pourquoi? Dieu est souverain, il décide comment il va faire. Mais il est possible. Sommes-nous et reflétons-nous cette même image que l'église de Thessalonique avait? Une église fidèle. En fait, son témoignage avait bouleversé et a eu un impact énorme. Et en fait, son témoignage n'avait pas simplement impacté la ville de Thessalonique, mais au-delà de cela, c'est parti dans toute la région dans laquelle elle se retrouvait. Et alors, pour vous et moi, on a une grande question pour nous, devant nous. Qu'est-ce qui fait qu'une église devient un modèle aux yeux de Dieu? Et comment avoir un impact dans la région dans laquelle nous nous retrouvons? Et en fait, l'apôtre Paul va nous donner trois caractéristiques pour nous décrire ce que c'est une église vivante qui est en bonne santé, qui peut avoir cet impact, qui peut avoir une influence, qui peut être ce phare qui montre le chemin vers Christ, qui peut être le sel et la lumière de ce monde. Et ce matin, en regardant ces vérités que nous allons voir ensemble, il faut comprendre qu'une bonne église, une église en bonne santé, manifeste une foi, un amour sacrificiel, mais aussi une espérance et que ça va rayonner et impacter le monde autour de nous. Alors, la question pour nous, c'est sommes-nous en train de refléter ces trois caractéristiques? Sommes-nous en train de refléter et vivre ces vérités que nous voyons dans l'église de Thessalonique? Regardez ce que nous voulons voir là. Qu'est-ce que je veux dire? Une église fondée sur la foi, l'amour et l'espérance. C'est comment l'apôtre Paul a décrit cette église. Regardez ce qu'il a dit. Nous rendons continuellement grâce à Dieu pour vous tous, faisant mention de vous dans nos prières, nous rappelant sans cesse l'œuvre de votre foi, le travail de votre charité ou l'amour, et la fermeté de votre espérance en notre Seigneur Jésus-Christ devant Dieu notre Père. Qu'est-ce que nous voyons ici? En fait, nous voyons ceci, c'est que l'Église avait une foi active. On voit ici que l'apôtre Paul dit, je me rappelle, et on se rappelle de votre œuvre, l'œuvre de votre foi. Vous vous rappelez de ce que Robert a dit dimanche dernier? La foi stérile sert à rien. La foi produit des œuvres. On n'est pas sauvé par les œuvres. Éphésiens chapitre 2, verset 8 et 9, n'est-ce pas? Mais nous sommes sauvés en vue d'accomplir des bonnes œuvres. N'est-ce pas ce que l'apôtre Jacques a dit dans son épître? La foi produit des œuvres. Et alors, ici, la foi n'est pas une simple croyance intellectuelle. Malheureusement, trop de gens qui sont assis dans l'église de ce matin, pas forcément notre église, mais dans les églises ce matin, oui, Jésus est sauveur, oui, Dieu existe, oui, il est mort à la croix, mais toute cette information intellectuelle est restée ici dans le cerveau et n'a pas migré 30 centimètres jusqu'au cœur. Ça reste une reconnaissance intellectuelle, mais la puissance de l'Évangile n'a pas transformé le cœur. Et quand la puissance de l'Évangile ne transforme pas le cœur, il n'y aura pas d'œuvre digne de notre Sauveur. Regardez ce que l'apôtre Jacques a dit dans Jacques chapitre 2. Il en est ainsi de la foi. Si elle n'a pas les œuvres, elle est morte en elle-même. La grande question pour vous et moi, c'est, ok, si je dois produire des œuvres, une fois avoir une foi active, qu'est-ce que c'est une foi active ou une foi qui produit des œuvres? Quelles œuvres devrais-je porter ou avoir?
2: Celles qui sont préparées d'avance.
1: Celles qui sont préparées d'avance, Éphésiens, n'est-ce pas? Être à l'image de Christ. Le fruit de l'esprit. Vous connaissez le fruit de l'esprit? La foi, l'amour, la douceur, la bonté, la bénignité. Toutes ces choses-là. Moi, je ne sais pas pour vous, mais moi, j'ai du travail là-dedans. Hein. La patience. La patience. Ouh. Paul, tu es patient? Au moins, il le reconnaît. Hein. Il connaît sa tête immédiatement. Non! On a du travail, mais c'est la foi en Jésus-Christ qui nous permet de travailler dans ces domaines. Et ce qui est merveilleux, c'est pas nos propres efforts, mais c'est l'Esprit Saint qui nous donne la capacité et la puissance de pouvoir devenir ces hommes, ces femmes, ces enfants transformés par Christ. Abraham est un exemple de foi qui agit, qui est puissante. Quand on lit Genèse chapitre 22, verset 1 à 14, nous voyons son témoignage, comment il a quitté sa maison, pour aller dans le pays promis. Regardez le témoignage que nous voyons de lui dans Hébreux chapitre 11, versets 8 à 10. Car par la foi, c'est par la foi qu'Abraham, lors de sa vocation, obéit et partit pour un lieu qu'il devait recevoir en héritage, et qu'il partit sans savoir où il allait. Dieu vous dit de vous lever et partir, et vous posez la question, où, Seigneur? Il dit, lève-toi et pars, et je te montrerai par la suite. Est-ce que vous allez vous lever et partir sans connaître la destination? J'espère que nous disons tous oui, mais au même moment, à l'intérieur de nous, dans le silence de notre cœur, qu'on n'oserait pas dire devant d'autres frères et sœurs, parce qu'on a quand même une foi faible, mais Seigneur, quand même, montre-moi où je vais. Oui, il faut se lever. Il est parti sans savoir où il allait. C'est par la foi qu'il vint s'établir dans la terre promise, comme dans une terre étrangère, habitant sous des tentes, ainsi qu'Isaac et Jacob, les co-héritiers de la même promesse. Car il attendait la cité qui a de solides fondements, celle dont Dieu est l'architecte et le constructeur. Mes amis, vous et moi, on devrait avoir cette foi. Seigneur, si tu m'appelles, je me lève et j'y vais. Et montre-moi le chemin pendant que j'y vais. Si c'est ça ce que tu veux que je fasse. La foi n'est pas une foi aveugle, mais la foi est une foi qui a des yeux fixés sur le Seigneur, entièrement confiant dans ce qu'il veut et peut accomplir en nous. Regardez ce que Jésus nous a enseigné dans Matthieu chapitre 7. Vous les reconnaîtrez à leurs fruits. Cueille-t-on des raisins sur des épines ou des figues sur des chardons? Tout bon arbre porte de bons fruits, mais le mauvais arbre porte de mauvais fruits. Un bon arbre ne peut porter de mauvais fruits, ni un mauvais arbre porte de bons fruits. Tout arbre qui ne porte pas de bons fruits est coupé et jeté au feu. C'est donc à leurs fruits que vous les reconnaîtrez. Mon pasteur aux États-Unis disait toujours ceci: David, on n'est pas là pour vérifier, on est incapable de vérifier que si la personne est vraiment née de nouveau, si elle a vraiment placé sa foi en Jésus-Christ. Nous, on est humain, on est charnel, on n'a aucun moyen de voir cela. Mais ce que nous pouvons voir, c'est le fruit. Et le fruit est la preuve de la vraie foi en Jésus-Christ. Les amis, qui veut dire, est-ce que je dois porter beaucoup de fruits? J'espère que Dieu me permet de porter beaucoup de fruits. Mais quand je parle du fruit, c'est un fruit parfois. Dans les moments d'épreuve, tout ce que nous pouvons faire, c'est persévérer. Et dans les moments de bénédiction où tout va bien, qu'est-ce que nous pouvons faire? Porter beaucoup de fruits. À ce moment, on a tous des saisons différentes dans notre vie chrétienne, n'est-ce pas? Parfois, tout va bien. Et la pluie vient pour arroser, pour que nous puissions produire. Mais parfois, c'est la sécheresse. Et là, tout ce qu'il faut faire, c'est tenir ferme. Et ça aussi, c'est du fruit. Mais Dieu peut se servir de cela comme témoignage pour impacter et influencer les gens autour de nous. Ma mère, qui a beaucoup souffert au niveau de sa santé, était à l'hôpital à Béziers à l'époque. Elle était sur son lit de mort. Le médecin a dit, vous aurez quelques jours et vous allez partir. Elle a survécu, elle est toujours en vie avec ses problèmes de santé. Mais pendant ce temps-là, ma mère recevait une visite d'une dame âgée qui nous avait rencontrés dans le parc de la ville où on distribue des traités. Et en parlant avec mon père, elle apprend que ma mère est à l'hôpital. Elle dit, oh, je suis seule, je n'ai plus d'enfants autour de moi, je m'ennuie à la maison. Je vais aller rendre visite à votre épouse, ma mère, chaque jour à l'hôpital. L'hôpital était juste à côté. Une dame qu'on vient de rencontrer, qui vient de recevoir un traité, on se dit, oh, ok, d'accord. Les gens disent beaucoup dans le moment, n'est-ce pas? Elle est allée chaque jour pour rendre visite à ma mère. Vous savez où cette dame a rencontré le Seigneur?
3: dans la chambre d'hôpital. Un fruit. Dans le pire moment où ma mère pensait que je vais laisser mes enfants au bas âge. Moi, j'avais 6 ans à ce moment-là. 7 ans. On peut porter du fruit. La foi est active dans n'importe quel moment de la vie. Est-ce que vous servez et vous produisez du fruit pour le Seigneur? Jésus nous enseigne qu'il faut porter du fruit. Et donc, ce n'est pas juste la foi qui a des œuvres et qui l'accompagne. Mais aussi, nous voyons dans ce verset, dans 1 Thessaloniciens chapitre 1, verset 3, que ce n'est pas juste une foi active, mais c'est aussi un amour qui travaille. Une charité qui travaille. Regardez ce que nous voyons là. Le travail de votre charité. Moi, j'aime bien comment c'est traduit là, charité. Ou probablement dans votre Bible, c'est amour, n'est-ce pas? Et donc, vous savez ce que c'est la charité? De nos jours, on parle de la charité comme la charité en don pour le pauvre. C'est la charité. Dans le sens biblique, c'est pas ça la charité. La charité, c'est l'amour en action. C'est, on donne des pieds à notre amour. Et donc l'amour en action qui veut dire, je fais quelque chose. Je t'aime, donc je vais faire quelque chose. J'aime la personne en face de moi, donc je vais faire quelque chose vis-à-vis d'elle. Et alors, l'amour qui travaille, ou le travail de votre charité. Comment puis-je montrer une charité auprès de mes frères et mes sœurs? Et en fait, c'est un amour sacrificiel. Un amour qui se donne même quand on ne croit pas que nous allons recevoir en retour. Combien de fois tu grattes mon dos et je vais gratter ton dos, hein? Si je fais ça pour toi, qu'est-ce que tu vas faire en retour? Ou on sait, ok, je vais appeler Norbert, il va m'aider, mais s'il vient m'aider, il va falloir que je l'aide de retour. Ah, oh, ok, je ne vais pas l'appeler. C'est comme ça que ça fonctionne dans la société, n'est-ce pas? Mais dans l'église, c'est que j'appelle Norbert et il vient et il dit, ok, je vais t'aider à déplacer le meuble, mais il reste toute la journée. Et il continue à déménager et déplacer tout. Je dis, mais c'est bon. Non, je reste jusqu'à ce que tout soit fait. Et après, il m'appelle, David, tu peux m'aider? Ah, désolé, je ne peux pas cette fois-ci. Vous savez ce que c'est l'amour chrétien? Il n'est pas frustré. Il n'est pas blessé. Mais moi, je lui ai rendu service, maintenant il ne le fait pas pour moi. L'amour chrétien n'attend pas. C'est ça. Il se donne. Quand Christ s'est sacrifié pour vous et moi, qu'est-ce qu'il s'attendait à avoir quoi chez nous? Qu'est-ce que vous et moi, nous pouvons lui apporter? Absolument rien du tout. Tout ce que nous pouvons lui apporter, c'est des choses impures. Mais quand on vient par la foi, l'amour se transforme en nous. Et nous pouvons commencer à le servir. En fait, l'apôtre Paul nous rappelle de ceci dans Jean nous rappelle de ceci dans 1 Jean chapitre 3 verset 18. Petits enfants, nous n'aimons pas en parole et avec la langue, mais en action et avec vérité. Il faudrait montrer notre amour en action et en vérité. Vous savez ce que c'est aimer en vérité? Aimer en vérité, c'est regarder Paul et dire, Paul, quand on est autour de la table, Paul, tu as quelque chose là, il faut passer la serviette. Paul, tu as quelque chose là à nouveau. Et pas dire, oh le pauvre, et on ne le prévient pas. C'est dire la chose qui pourrait gêner la personne, parce que c'est la vérité. Paul n'a toujours et jamais de choses sur sa barbe hein, quand il mange. Mais vous voyez ce que je veux dire? Qui veut dire, quand nous voyons un problème, nous allons par amour pour dire, tu sais, hein, peut-être hein, à revoir ça.
1: Alors nous voyons une église qui est fondée sur la foi, nous voyons une église qui a cet amour qui travaille, mais aussi cette vérité, que c'est cette espérance ferme et sûre. Les chrétiens de Thessalonique avaient cette espérance dans le Seigneur. Elles attendaient de voir son Sauveur. Regardez le verset 3 à nouveau. La fermeté de votre espérance en notre Seigneur Jésus-Christ devant Dieu notre Père. Et alors, qu'est-ce que nous voyons ici? En fait, l'Église espérait dans le retour de Christ. Et même, nous allons voir plus tard dans 1 Thessaloniciens chapitre 4 qu'ils avaient confondu certaines choses par rapport au retour de Christ, mais ils s'attendaient à voir Christ revenir. Ils voulaient voir le Seigneur revenir pour leur amener au ciel. Mes amis, le jour viendra où Christ viendra pour son Église. Est-ce que vous êtes prêts à voir votre Sauveur face à face? Est-ce que vous êtes prêts à voir votre Sauveur face à face? Ou est-ce que vous êtes comme moi quand j'étais tout petit, maman et papa me laissaient à la maison et ils me disaient, range ta chambre, faites ceci, faites le linge, plie le linge et tout ceci. Et ils partaient pour faire les courses. Et nous les enfants, qu'est-ce qu'on faisait? On jouait. Et dès qu'on entendait la voiture arriver, se garer devant la maison, qu'est-ce qu'on commençait à faire? Vite, il faut ranger. Vite, il faut passer, faire la poussière. Vite, il faut faire... Et on courait, on courait. On faisait semblant qu'on avait travaillé tout le temps que vous étiez au magasin. Mais quelle honte de réagir comme ça quand Christ revient pour son Église et on entend le son de la trompette. Et vite, il faut que je mette ma vie en règle, mais c'est, mes amis, ça sera trop tard à ce moment-là. Il revient dans un clin d'œil. Et nous serons transformés dans un clin d'œil. On n'aura pas le temps de remettre les choses en place. Il faudrait vivre maintenant dans l'espérance de voir notre Sauveur face à face. Maintenant, être prêt pour son retour. Je vous pose une question. Si Christ venait maintenant, à l'instant même, pour nous prendre avec lui, est-ce qu'il y a des choses qui vous feraient honte dans votre vie, qu'il faudrait arrêter de faire? Arrêtez maintenant alors. N'attendez pas. Ce que moi je veux, vous savez ce que la Bible nous dit dans 1 Jean, quand il revient, quand on verra ce qu'il est, et tel que nous le serons, on ne veut pas être recouvert d'honte à ce moment-là. Je veux voir mon Sauveur venir au lieu de dire « Oh mince !» d'aller courir vers lui. Je t'attendais avec impatience. Je suis tellement heureux de te voir. On a cet objectif. Voilà une église qui honore le Seigneur. Mais dans les versets 4 à 6, nous voyons une autre vérité importante. C'est une église choisie et transformée par Dieu. Une église choisie et transformée par Dieu. Qu'est-ce que je veux dire par cela? Regardez versets 4 à 6. Nous savons, frères bien-aimés de Dieu, que vous avez été élus. Notre évangile ne vous ayant pas été prêché en parole seulement, mais avec puissance, avec l'Esprit Saint et avec une pleine persuasion. Car vous n'ignorez pas que nous nous sommes montrés ainsi parmi vous à cause de vous. Et vous-même, vous avez été mes imitateurs et ceux du Seigneur en recevant la parole au milieu de beaucoup de tribulations avec la joie du Saint-Esprit. Qu'est-ce que nous voyons ici? En fait, nous voyons cette vérité importante que oui, nous sommes élus. Oui, Dieu nous a choisis. Dieu choisit en fonction, par contre, de sa connaissance de qui l'acceptera volontairement. L'élection n'est pas exclusive qu'un petit nombre. La mort de Jésus-Christ est sans limite. Mais l'application de sa mort et son sang est limitée, bien sûr, parce que le monde entier ne se convertit pas. Mais partout où nous voyons le message de l'évangile proclamé, nous retrouvons des âmes qui choisissent et qui sont élues par Christ. Regardez ce que la Bible dit dans 1 Pierre chapitre 1 verset 2. Et qui sont élus selon la préscience de Dieu le Père par la sanctification de l'Esprit, afin qu'ils deviennent obéissants et qu'ils participent à l'aspersion du sang de Jésus-Christ. Que la grâce et la paix vous soient multipliées. Vous savez ce que ceci enseigne? C'est que, en fait, Dieu, à travers l'éternité, voyait qui allait accepter. Et en fonction de cela, il donne la possibilité, la capacité de croire. Mes amis, l'élection n'est pas forcément individuelle aussi. Elle est plutôt collective. Elle est aussi le peuple d'Israël est élu. Mais c'est qui est élu? Mais c'est l'Église qui est élue. Et quand nous nous soumettons à l'Évangile, nous faisons partie, et après, par la suite, nous nous rendons compte que nous avons été élus. Regardez ce que la Bible dit dans 1 Timothée chapitre 2, verset 4. De peur que vous repartez d'ici dire que David ne croit pas que tout le monde peut être sauvé. Regardez ce que 1 Timothée chapitre 2, verset 4 dit. Qui veut, c'est qui? Dieu veut que tous les hommes soient sauvés et parviennent à la connaissance de la vérité. Qui veut dire la personne que nous allons croiser dans la rue, sur le trottoir, en repartant d'ici de l'église, Dieu veut la sauver. Mais est-ce que cette personne va se convertir forcément? Non. Malheureusement, il faut qu'elle accepte. Regardez ce que nous retrouvons dans 2 Pierre chapitre 3 verset 9. Le Seigneur ne tarde pas dans l'accomplissement de la promesse, comme quelques-uns le croient, mais il use de patience envers vous, ne voulant pas qu'aucun périsse, mais voulant que tous arrivent à la repentance. Et il veut que tous viennent par la foi à l'œuvre parfaite de Jésus-Christ. Mais est-ce que tous accepteront?
3: Non.
1: Mais on ne sait pas qui. Donc à nous de persévérer et aller vers eux pour annoncer l'Évangile. On est élu en Christ. C'est ce que nous voyons dans Éphésiens chapitre 3, verset 4. Qui l'élu? Christ. Et quand nous plaçons notre foi en Jésus-Christ, nous sommes morts avec lui et ensevelis, n'est-ce pas, le baptême, et ressuscités. On est placés en Christ. Qui veut dire on devient élu. Regardez. Matthieu 22, verset 14. Car il y a beaucoup d'appelés, mais peu d'élus. Malheureusement, pourquoi? Parce qu'ils n'acceptent pas. Pas parce que Dieu ne veut pas les sauver. Dieu veut sauver tout le monde, mais parce qu'ils n'acceptent pas. Alors, nous voyons cette vérité importante. Et c'est l'Évangile. C'est l'Évangile qui est le moyen par lequel nous retrouvons le salut. Il y a une dernière vérité rapide. Une église qui impacte son entourage. Quelle est une église modèle? C'est une église qui est transformée par Dieu, par le salut. C'est une église qui a ses caractéristiques, la foi, l'amour, l'espérance. Mais aussi, c'est une église qui impacte son entourage. Ce qui a influence ceux autour d'elle. Mes amis, trop souvent, l'église est là et on dit « voilà l'église » et on parle du bâtiment. Le bâtiment n'est pas l'église. Vous et moi, nous sommes l'église. Et en fait, vous et moi, en tant qu'église, quand nous vivons à l'extérieur de ce bâtiment, c'est là où nous allons, où nous devrions avoir une influence, un impact. Les gens devraient regarder notre vie et dire, waouh, mais qu'est-ce qu'ils ont changé depuis la dernière fois? Parce que, pas parce qu'on s'est réformé, mais parce que Dieu nous a transformés par sa puissance. Regardez ce que nous voyons dans le verset 7 et 8. Nous voyons ceci, c'est que c'est un témoignage qu'elle a apporté, verset 7 et 8. En sorte que vous êtes devenus un modèle pour tous les croyants de la Macédoine et de l'Achaïe. Non seulement, en effet, la parole du Seigneur a retenti de chez vous dans la Macédoine et dans l'Achaïe, mais votre foi en Dieu s'est fait connaître en tout lieu, de telle manière que nous n'avons pas besoin d'en parler. Quel témoignage extraordinaire! Paul arrive dans la Macédoine pour témoigner à Jésus-Christ est mort pour vous, venez placer votre foi en Jésus-Christ. Et tout le monde dans la ville, pas Thessalonique, mais dans une autre ville, dit « Ah oui, on a entendu de cela !» Ah oui, c'est Jean de la ville de Thessalonique qui est venu nous parler de cela. Ah non, non, on connaît, tout va bien. Vous imaginez aller à Montréjean, juste Montréjean, juste à côté. Et vous êtes là en train de parler à quelqu'un. Et la personne dit, « Oh non, j'ai déjà entendu de cela. Oh, j'ai déjà reçu un évangile. » Oh, parce que c'est notre Église qui a eu cet impact. En fait, c'est un témoignage qui se répand. La foi était connue dans toute la région. Regardez ce que nous voyons dans Matthieu 5. Vous êtes la lumière du monde. Une ville située sur une montagne ne peut être cachée. On n'allume pas une lampe pour la mettre sous le boisseau, mais on la met sur le chandelier. Et elle éclaire tous ceux qui sont dans la maison. Que votre lumière luise ainsi devant les hommes, afin qu'ils voient vos bonnes œuvres et qu'ils glorifient votre Père qui est dans les cieux. Sommes-nous ce sel et cette lumière? Ce n'est pas juste qu'ils ont eu un témoignage qui s'est répandu, mais ils ont eu un impact.

0: devrait se voir. Peut-être un enfant de l'âge journal, il vient au Seigneur, on ne va pas voir une transformation énorme parce qu'il n'a pas vécu dans le péché. Mais quand une personne a vécu dans le monde et dans le péché pendant des années et même des décennies, et elle vient au Seigneur, vous savez ce qui se passe? La vie est bouleversée. Et en fait, les gens devraient voir une différence. Qui veut dire le vocabulaire change, la manière de se comporter change, la manière les amis autour de nous changent, tout change. Parce que nous ne vivons pas pour nous, mais nous vivons pour Christ. Une rupture radicale avec notre passé. Et c'est le retour de Christ que nous attendons. Regardez le verset 10. Pour attendre des cieux son Fils, qu'il a ressuscité des morts. Jésus qui nous délivre de la colère. Le retour imminent de Jésus. Christ revient, peut-être aujourd'hui. Ça devrait changer notre manière de vivre. Le retour imminent de Jésus. Pauvre Yann, je raconte plein d'histoires par rapport à lui, n'est-ce pas? Le pauvre. Le jour où il est grand et il descend pour assister au culte, mes messages vont être ennuyants à ce moment-là parce que j'aurai plus des histoires à raconter parce que je raconterai pas d'histoire de mon fils devant lui. Hein. Mais derrière son dos, oui. Hein. Yann commence à devenir jeune garçon. Il est jeune garçon, mais quand même, il commence à réfléchir. Il a 10 ans maintenant. C'était incroyable. On était là en train de travailler. Mais avant d'arriver à la maison pour travailler, je lui ai dit, Yann, on va faire ceci. Je suis monté pour me changer, pour travailler, en habit de travail. Avant que j'arrive, il avait étalé les outils, il avait tout mis en place, il avait préparé tout. Il savait ce qu'on faisait, bien ordonné, Yann. Il avait tout en place. Il savait que j'allais revenir pour travailler. Mes amis, vous et moi, on devrait être comme lui. Et ce n'est pas moi qui débarque, mais c'est notre Sauveur qui arrive. Et on devrait avoir préparé le terrain d'avance, le terrain de notre vie, pour quand il revienne. Tout est bien dans l'ordre.
1: Amen.
0: Sommes-nous prêts à voir notre Sauveur face à face? Si nous sommes prêts à voir notre Sauveur face à face, on aura un impact dans notre entourage. Mes frères, mes sœurs, regardez ce que la Bible nous dit dans verset 8. Votre foi en Dieu s'est fait connaître en tout lieu, de telle manière que nous n'avons pas besoin d'en parler. Vous et moi, nous pouvons avoir ce même témoignage. Si nous avons une foi active, un amour sincère, cette espérance de voir notre Sauveur revenir et permettre que l'Évangile nous transforme. Les amis, nous pouvons être une église modèle qui honore le Seigneur. Suis-je un membre d'une église qui reflète cela dans ma vie? Prions ensemble. Seigneur, merci pour tout ce que tu fais dans notre vie. Aide-nous à émuler ce que nous venons de voir dans notre vie. Ne pas être juste ceux qui sont là pour écouter. Mais Seigneur, ceux qui sont prêts à vivre la foi devant ce monde perdu. Être transformés par la puissance de ta parole. Aide-nous, Seigneur, au nom de Jésus. Amen.
2: Amen.

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Bonjour mes frères et sœurs. Nous allons donc ouvrir le Saint-Livre dans le livre de Daniel. Je remercie tous ceux qui ont prié pour moi et je préfère m'asseoir pour protéger mes pieds. Daniel chapitre 12. Daniel chapitre 12, verset 8. J'espère, mes frères et sœurs, que vous allez bien. Vous avez dit bonjour à Lucas, vous ne m'avez pas dit bonjour à moi. Enfin, c'est pas grave. C'est pas grave. Daniel chapitre 12, verset 8. J'entendis, mais je ne compris pas. Et je dis, mon Seigneur, quelle sera l'issue de ces choses ? Il répondit, « Va, Daniel, car ces paroles seront tenues secrètes et scellées jusqu'au temps de la fin. Plusieurs seront purifiés, blanchis et éprouvés. » Épurés ou éprouvés, c'est pareil. « Les méchants feront le mal et aucun des méchants ne comprendra. » Mais ceux qui auront de l'intelligence comprendront. Je relis ce verset, mes frères et sœurs, pour que nous comprenions bien qu'il y a deux catégories de chrétiens. Il y a deux catégories. Il y a des chrétiens qui comprennent ou qui comprendront parce qu'ils accepteront l'épreuve. Et il y a des chrétiens qui ne comprendront pas parce qu'ils n'ont pas de communion avec Dieu. Je le relis, vous allez mieux le comprendre. Plusieurs seront purifiés, blanchis et éprouvés. Les méchants feront le mal. Et aucun des méchants ne comprendra. Mais ceux qui auront de l'intelligence comprendront. Amen. Un chrétien, un vrai chrétien, c'est-à-dire un disciple, quelqu'un qui est passé par la conversion, la nouvelle naissance, la repentance. Car on est obligé de le redire. Énormément de chrétiens ne sont pas nés de nouveau. Ça fait mal au cœur de devoir le dire, mais c'est inévitable. Ça fait mal au cœur de devoir être obligé de dire ces choses. La quantité de chrétiens qui ne connaissent pas Dieu et qui sont considérés par Dieu comme des méchants, c'est-à-dire des gens qui ne veulent pas de communion, de piété. Un chrétien, il a besoin de comprendre la volonté de Dieu. À moins que vous soyez des religieux, des superstitieux. Vous savez, je pense à quelque chose dont je ne vais pas le dire. Non, parce que ça prendrait trop de temps. Mais j'ai tellement vu de chrétiens superstitieux. Quelqu'un qui est superstitieux, il ne connaît pas Dieu, c'est sûr. Vous savez, si vous êtes un véritable chrétien, que ça ne dépend pas de votre dénomination, vous savez par la parole que Jésus veut bâtir son église. Jésus a dit, je bâtirai mon église. Beaucoup d'églises, beaucoup de dénominations n'ont rien à voir avec son église. Ça, c'est sûr et certain. Je suis bien placé, croyez-moi, pour vous le dire. Bien sûr que nous prions, peut-être d'une manière confuse, Seigneur, que ta volonté soit faite. Vous faites cette prière souvent ? On l'a fait. Mais je ne sais pas si on réalise ce qu'on demande. Parce que des fois, en vérité, on aimerait bien que notre volonté colle avec la sienne. C'est vrai ou c'est pas vrai ? Enfin, Seigneur, que ta volonté soit faite, mais enfin, quand on déduit, quand on fait la petite traduction, ça veut dire j'aimerais surtout que ça soit la mienne. Le texte que nous avons lu, si nous réalisons ce que nous avons lu, il faudrait lire davantage, mais on comprend que Dieu a des œuvres préparées pour la fin. Dieu a des œuvres, nous on est là, on attend l'enlèvement de l'Église, et on a raison. Mais de notre côté, Dieu a préparé des œuvres. Et des fois, on ne les comprend pas.
Regardez, quand Dieu a dit à Jonas, on en parlait hier avec les frères pour la formation, quand Dieu a dit à Jonas, va à Ninive et prêche-leur la repentance, il n'a pas voulu y aller. Cette ville sanguinaire qui avait détruit, enfin qui s'était battue et s'était massacrée avec Israël, lui dit, mais non, c'est pas possible. Dieu ne peut pas avoir un plan pour une ville comme ça, c'est pas possible. Mes frères, même si notre monde il est à l'envers, Dieu a des plans. Et c'est pas à nous de dire, mais Seigneur, non, le monde il est en braque. Et c'est vrai que le monde est en braque. Mais est-ce que ça peut empêcher Dieu de manifester sa grâce? Bien sûr que non. Heureusement, oui. Dieu a préparé des œuvres pour la fin. Et à la fin, il y a des chrétiens qui seront intelligents, je ne parle pas de l'intelligence intellectuelle, je parle d'une intelligence spirituelle. Et il y a des chrétiens qui étant continuellement dans la plainte, le murmure, la rébellion, deviendront des méchants, ils ne comprendront rien. Et c'est ce qui se passe sur la terre, il y a des chrétiens intelligents qui comprennent les choses de Dieu, et il y a ceux qui sont méchants, impies, et qui sont en difficulté. Dieu a préparé des œuvres pour la fin, et il les accomplira. On va lire un texte dans Ésaïe, s'il vous plaît. Il y a des textes comme ça, il n'y a que l'embarras du choix pour les trouver. Ésaïe 46, c'est des textes qui sont importants. Dieu aime rappeler ces choses. Pourquoi ? Parce qu'il est Dieu, il est tout-puissant. Et il prépare tout à l'avance. Ésaïe 46, verset 8. Ce sont des textes que ça vaut la peine parfois de les relire, pour que vous compreniez que Dieu n'est pas que notre Père, il est le Tout-Puissant. Souvenez-vous de ces choses. Soyez des hommes, ça veut dire mûr. Pécheurs, rentrez en vous-même. Souvenez-vous de ce qui s'est passé dès les temps anciens. Car je suis Dieu, et il n'y en a point d'autre. Je suis Dieu, et nul n'est semblable à moi. J'annonce dès le commencement ce qui doit arriver, et longtemps d'avance ce qui n'est pas encore accompli. Je dis, mes arrêts subsisteront, et j'exécuterai toute ma volonté. C'est moi qui appelle de l'Orient un homme de proie, d'une terre lointaine, un homme pour accomplir mes desseins. Je l'ai dit et je le réaliserai, je l'ai conçu et je l'exécuterai. Et vous pouvez dire Amen, parce que ce que Dieu a dit, ce que Dieu a projeté, il l'exécutera. Même si ça c'est compliqué, quand je vois Jonas, ce que Dieu n'a pas été obligé de faire pour que cet homme arrive à obéir. Et il a obéi à contre-cœur, mais il a quand même obéi. Bon, c'est dommage. Dieu a des arrêts, des décrets, des plans, des desseins. Et quand il dit, par exemple, dans Romains 9:28, « Le Seigneur exécutera pleinement et promptement sur la terre ce qu'il a résolu. » Moi, je ne sais pas ce que vous voulez. Qu'est-ce que vous voulez, vous? Vous voulez que Jésus revienne vous chercher le plus tôt possible? Ouais, c'est clair. Est-ce que vous êtes pressé que Jésus revienne vous chercher? Est-ce que vous êtes pressé de vous retrouver en vêtements blancs, de fin lin, aux noces de l'agneau, avec tous ceux qui nous ont précédés? Est-ce que vous êtes pressé? C'est sûr que c'est intéressant. Le programme est excellent. Mais avant cela, personne ne peut savoir ce que Dieu a projeté. Et Dieu a projeté des œuvres, mes frères et sœurs. Ces œuvres, Dieu les accomplira avec des gens spirituels. L'œuvre de Dieu, elle est spirituelle, vous êtes d'accord? Donc, elle ne peut que se faire avec des hommes et des femmes spirituels. C'est un principe, ça, c'est pas compliqué. Quelqu'un de spirituel, c'est quelqu'un qui va être éprouvé, purifié, blanchi. C'est comme ça. Ceux qui ne le veulent pas, mais termineront hélas à contresens, c'est dommage. C'est une loi. Et il faut accepter toutes les épreuves. Considérer les diverses épreuves. Alors, est-ce que vous connaissez le texte? On le cite tellement. Allez, on va le lire. On va le citer. Considérer comme un sujet de joie complète les diverses épreuves
auxquelles vous pouvez être exposés, sachant que l'épreuve de votre foi La suite, Madame Cazajou, vous êtes engagée. Il faut que l'épreuve de la foi accomplisse parfaitement son œuvre, afin que vous soyez parfait, accompli, sans faillir en rien. Afin que vous soyez accompli. Quelqu'un d'accompli, c'est quelqu'un qui remplit les conditions. Alors, vous voulez être juste des enfants bénis, ou est-ce que vous voulez être des serviteurs et servantes utiles? Alors, qu'est-ce que vous voulez être? Parce qu'il y a des chrétiens, ils ne veulent que la bénédiction, c'est comme ça. Mais Dieu, lui, a des projets. Vous avez vu Jonas? Non, mais moi, je réfléchis beaucoup à Jonas. Parce que ça, la souveraineté de Dieu, c'est quelque chose qui nous dépasse. Pourquoi Dieu a choisi un type pareil? Daniel 12, 10, plusieurs seront purifiés, blanchis, épurés ou éprouvés. Plusieurs. Alors, nos épreuves. Combien d'épreuves avez-vous eues depuis que vous êtes chrétien? C'est une question qui... Tiens, on pourrait les classer peut-être. Moi, ma plus grosse épreuve, ça a été ceci. Combien d'épreuves avez-vous eues? Vous vous rappelez? Non, on ne se rappelle pas tous, mais on a eu des épreuves. On a eu des épreuves. Les épreuves, c'est le mot épreuve, ça veut dire souffrance. Le mot épreuve, pour l'un, ça voudra dire peut-être, oui, Dieu m'a testé dans tel domaine. Dieu m'a tenté. Est-ce qu'il peut y avoir des tentations? Dieu ne tente personne. Mais les tentations, est-ce que ce sont des épreuves? Ben oui, c'est écrit. C'est écrit. Si je vous le dis, c'est que c'est écrit. Donc Dieu, dans les temps de la fin, j'ai pris le texte exprès de Daniel parce que ça peut être plus clair, a des projets. Il faut bien le comprendre, il a un projet pour notre nation, par exemple. C'est sûr et certain. Et la qualité spirituelle des chrétiens dépendra du fait que j'accepterai d'être purifié, blanchi, éprouvé. Comment je sors des épreuves? Comment vous êtes sortis de vos épreuves? Parce qu'on a, on me disait, tiens, combien d'épreuves? Peut-être vous en avez eu 5, 10, 20, 30. Dans ces 5, 10, 30 épreuves, j'en suis sorti comment? J'en suis sorti fortifié? J'en suis sorti aigri? Comment je suis sorti des dernières épreuves que j'ai traversées? En colère? Irrité? Quand Dieu dit à Jonas, tu fais bien de t'irriter. Dieu lui a mis la clim pour lui donner un peu d'ombre, pour le calmer et pour lui enlever l'irritation. Et après, Dieu lui dit, mais Jonas, tu fais bien de t'irriter? Oui. Je ne sais pas comment il a terminé sa vie, Jonas, parce que bon, en vérité, il n'y a que 45 jours de sa vie qui sont résumés dans son livre. Il a vécu certainement des années. On ne peut pas parler de la vie de quelqu'un sur 45 jours. Mais vous avouerez qu'il y a des gens qui sont difficilement enseignables. Le résultat des épreuves dépendra toujours de notre communion avec Dieu. Dieu ne veut pas qu'il y ait des gens intelligents et des gens méchants. Dieu voudrait que tous ses enfants soient spirituels. Mais comment sortons-nous des épreuves? On l'a lu dans Daniel, plusieurs sortiront blanchis, épurés, éprouvés. Donc c'est ce que Dieu veut. Comment êtes-vous sorti de la dernière épreuve? Déjà, ça devrait vous donner un indice. La première épreuve, il y a tant d'années, vous êtes sorti un petit peu agacé. Peut-être que la dernière, vous êtes sorti apaisé. Parce que vous savez que toute chose concourt au bien de ceux qui aiment Dieu. Pas au bien. Au bien de ceux qui aiment Dieu. C'est pas la même chose. C'est pas la même chose. C'est pas automatique de sortir purifié, blanchi, épuré d'une épreuve. C'est pas automatique. On peut ressortir aigri. Dans 1 Pierre 4, verset 12, s'il vous plaît, mettez le verset. « Mes bien-aimés, ne trouvez-vous pas étrange d'être dans la fournaise de l'épreuve, comme si vous arriviez quelque chose d'extraordinaire? Réjouissez-vous, au contraire. » Alors, on ne se réjouit pas parce qu'on traverse une épreuve.
Mais on se réjouit parce qu'on sait que dans l'épreuve, on va apprendre quelque chose. On ne se réjouit pas des épreuves. Dieu ne nous a jamais demandé d'être maso. Ça, c'est pas vrai. Mais il y a trois mots que je voudrais vous expliquer ce matin pour que nous comprenions bien que les œuvres que Dieu a préparées d'avance, il les fera avec cette catégorie de personnes. Dieu ne fera pas son œuvre avec des tordus, excusez-moi, avec des mystiques, avec des très spirituels. Dieu ne fera pas son œuvre avec des gens qui sont, je l'utilise le mot ou pas, mais qui sont difficiles. Dieu fera son œuvre avec des gens normaux. Des gens normaux. C'est clair. L'épreuve dans notre vie doit nous purifier, nous blanchir, nous épurer. Quand on sort d'une épreuve, on ne doit pas être dans le même état qu'avant. Ça, c'est sûr. On doit faire des progrès. Il y a des choses qui doivent disparaître et il y a des choses qui doivent apparaître. Vous êtes d'accord avec moi? Il y a des comportements charnels qui doivent s'enlever et des comportements spirituels qui doivent se manifester. Vous êtes d'accord? Vous êtes d'accord? Est-ce que toutes les épreuves que nous avons traversées, même si on ne les a pas toutes bien comprises, ont favorisé cette affaire? Des choses dont absolument je devais me débarrasser et des choses que je devais acquérir, frères et sœurs. Si l'épreuve, quelle qu'elle soit, parce que Dieu sait l'épreuve qu'on doit traverser, il le sait. Il ne se moque pas, le Seigneur. Il ne joue pas avec notre santé, le Seigneur. Croyez-moi. Si l'épreuve ne nous a pas débarrassé de certaines choses, si l'épreuve ne nous a pas permis d'acquérir certaines choses, c'est que nous sommes passés à côté. L'épreuve doit nous enrichir, doit nous faire faire des progrès. Certains sont plus rapides que d'autres, c'est vrai. Ça, c'est pas à nous de juger. Mais une chose est sûre, c'est que c'est pas quelque chose d'automatique. C'est quelque chose qui se développe avec une obéissance de cœur. Et c'est triste quand, à la place de mûrir, de grandir, c'est l'inverse qui se produit. Vous avez connu, vous, des personnes âgées qui sont aigries, amères, râleuses, des chrétiens, je parle. Pourquoi sont-ils devenus comme ça? Parce que ils n'ont pas appris dans l'épreuve. Ils n'ont pas accepté l'épreuve. Et c'est dommage. Dieu nous éprouve. Vous êtes d'accord? Qu'est-ce que vous préférez que je vous dise? Dieu vous bénit ou Dieu vous éprouve? Qu'est-ce que vous préférez? Parce que c'est comme ça. Si vous êtes un enfant de Dieu, Dieu vous bénira. On terminera avec ça, peut-être comme j'ai jamais terminé. Parce que ça fait partie vraiment de ma pensée. Peut-être même c'est la pensée la plus importante qui ressortira de la fin. Parce que j'en déduis que Dieu veut bénir. Parce que nous sommes ses enfants. Mais parce que nous sommes ses enfants, Dieu veut nous former. Et quelqu'un qui ne veut que la bénédiction, il ressemble à ses enfants gâtés. Vous avez vu des enfants gâtés qu'on appelle des enfants pourris, qui sont pénibles, comme que vous leur dites, que vous pensez, vous ne vous le dites pas aux parents, mais vous pensez dans votre tête que de père de baffe qui se manque. Ça vous est jamais arrivé de penser ça devant des enfants? Que de père de... Vous l'avez déjà dit, vous auriez aimé le dire, mais on n'a pas pu. On n'a pas pu, c'est comme ça. Dans Ésaïe 48, au verset 18, il est dit: « Je t'ai éprouvé dans la fournaise de l'adversité. » Mardi après-midi, il y a Michael qui m'a téléphoné. Il m'a téléphoné, il était en train de terminer la prédication qu'il devait apporter le soir, quelques heures après. Et il me dit: « Monsieur Gau, j'étais en train de penser à ce verset pour ce soir dans le psaume 66. » Et j'étais juste en train de l'écrire. Il l'a apporté mardi soir dans le cadre de la prédication. Et j'ai trouvé quand même ça merveilleux. Il m'appelle au moment pour me parler d'un verset que je venais juste d'écrire sur mes notes. Je crois que Dieu veut que nous réentendions ce texte, même si vous l'avez entendu mardi, pour que nous comprenions bien ce que je vais vous dire à la fin. Et psaume 66...
Versets 10 à 12. Je crois vraiment que Dieu l'a voulu. C'est pas possible qu'il m'ait téléphoné au moment où j'étais en train de méditer sur ce texte, sur ces deux versets, sur ces trois versets, les mêmes. Je crois que Dieu l'a voulu pour que nous, j'insiste un peu ce matin, pour qu'on comprenne bien l'épreuve. Dieu sait ce qu'il fait. Car tu nous as éprouvés, ô Dieu. Tu nous as fait passer au creuset comme l'argent. Tu nous as amenés dans le filet. Tu as mis sur nos reins un pesant fardeau. Tu as fait monter des hommes sur nos têtes. Nous avons passé par le feu et par l'eau, mais tu nous en as tirés pour nous donner l'abondance. Amen. Et j'étais en train de méditer ce verset, quand il a téléphoné, j'étais en train de lire, de relire, parce que je l'avais noté, « Tu as fait monter des hommes sur nos têtes ». Vous savez, vous avez vu ce qu'il dit ce texte ? Le creuset, l'épreuve, le filet, le fardeau, l'eau, le feu, les hommes qui sont montés sur nos têtes, les gens que Dieu a utilisés pour nous former. Est-ce que Dieu a utilisé des gens pour vous agacer ? Vous former, pardon. Soyons honnêtes, est-ce que Dieu peut avoir mis au-dessus de nos têtes des gens ? Ben ouais. Pour nous donner l'abondance. Écoutez bien, moi je ne suis pas dans la doctrine de la prospérité parce que c'est une doctrine qui est diabolique. C'est une fausse doctrine. Mais la Bible parle de la prospérité quand même. Et je veux vraiment que vous écoutiez pour que vous compreniez bien cette affaire. Dieu peut nous amener dans des filets, vous avez vu, les fardeaux, le feu, l'eau, mais Dieu a un but derrière. C'est de nous donner l'abondance. Jonas aurait pu faire une expérience merveilleuse, il est sorti irrité, c'est triste. Donc on va voir quelques exemples, s'il vous plaît. Deux ou trois exemples, ou quatre, je vais voir en fonction du temps. Vous connaissez tous très bien l'histoire de Joseph. Tous. Vous savez ce que ce jeune homme a vécu, et on va lire juste un texte dans le chapitre 43. Regardez bien, Genèse 43, cet homme, ce qu'il a vécu, là, ça fait exactement 22 ans, puisqu'il y a eu les 13 années d'épreuve, les 7 années d'abondance et les 2 années de sécheresse, où Dieu va conduire les frères qui sont montés sur sa tête. 22 ans avant, pour le frapper, le vendre, le jeter dans une citerne. Enfin, quel tableau. Et regardez bien, alors, Genèse 43, s'il vous plaît. Regardez bien ces attitudes. Comment Dieu s'y prend pour faire des vases d'honneur, des chrétiens utiles. Regardez bien, on va lire le verset qui nous intéresse. Je voudrais que vous le méditiez chez vous, ce verset, parce qu'il contient une énorme bénédiction. Genèse 43, verset 30. Ses entrailles étaient émues pour son frère, pour Benjamin, qui revoyait, ça faisait 22 ans qu'il ne l'avait pas vu. Et il avait besoin de pleurer. Il entra précipitamment dans une chambre et il y pleura. Après s'être lavé le visage, il en sortit et faisant des efforts pour se contenir, il dit « Servez à manger ». Ah, que le nom du Seigneur soit béni. Comment Joseph a réagi quand il a retrouvé ses frères ? Comment réagiriez-vous si vos frères, à cause de la haine, de la jalousie, de la méchanceté qu'ils auraient eu contre vous, vous ont frappé, jeté dans une citerne pour vous faire mourir, puis après ont regretté, vous ont vendu à des marchands pour que vous soyez commercé sur un marché au Pakistan. Qu'est-ce que vous auriez dit ? Si d'autant plus vous êtes devenu un homme important, avec tout pouvoir, qu'est-ce que vous auriez fait à vos frères ? Comment Joseph a réagi ? Comment il a réagi ? Alors, on le lit. Il voit ses frères, ses entrailles étaient émues. C'est beau, ça.
quand notre cœur est plein d'émotions. Oui. Il avait besoin de pleurer. Est-ce que c'est une bénédiction de pleurer, au fait? Un homme pleure. Quand j'étais petit, nous nous enseignions. Moi, j'ai eu une éducation super intelligente. Un homme, ça ne pleure pas. Ah bon? Pourquoi? Ben, c'est comme ça. Il avait besoin de pleurer. J'espère que parfois ça nous arrive. Je ne sais pas si vous avez besoin de pleurer des fois. Vous avez eu besoin de pleurer? Mais que Dieu vous bénisse. Il avait besoin, il est entré dans une chambre. Vous connaissez l'affaire quand Jésus dit « entre dans ta chambre ». Oh, ça nous y fait penser. Il entra précipitamment dans une chambre et il y pleura. C'est ça l'intelligence. De réagir de cette façon. Mes frères et sœurs, il n'y a que Dieu qui nous connaît. Même nous ne nous connaissons pas. On croit se connaître, mais en vérité, on ne se connaît pas. On se connaît un peu, bien sûr. Mais regardez cet homme. Pourquoi Dieu l'avait choisi dans sa préscience? Dieu sait tout. Et il a tout prévu. Hier, je disais, heureusement que Dieu avait prévu que Jonas allait faire un suicide assisté et qu'il avait prévu qu'un grand poisson soit là pour le récupérer. Ça ne vous rassure pas la préscience de Dieu? Que de fois Dieu a dû nous récupérer. Dieu sait tout. Il sait ce que vous pouvez faire pour lui, que vous soyez jeune ou vieux. Parce que c'est vrai, comme le disait le don spirituel, il y a des choses qui nous dépassent. Pourquoi Dieu a choisi Noé? Il n'avait que 500 ans. Dieu, il sait. Il sait ce qu'il va faire, parce que nous, on est là, on est conditionné, on est intéressé par la bénédiction, et ce n'est pas un péché. Mais je veux vous dire, je dois vous dire, que Dieu s'occupera de vous bénir. Écoutez bien la fin. Et prenons la Sainte Cène tout à l'heure avec le cœur rempli de reconnaissance. Parce que Dieu a des plans et des projets. À la fin, il a des œuvres. Nous, on attend le retour et c'est pas malsain. Mais je peux vous dire que Dieu a des projets. Et il cherche des hommes, des serviteurs, des servantes, des chrétiens spirituels, des hommes remplis de grâce et pas d'irritation. Qu'est-ce qu'il a fait, Joseph? Vous avez vu ce qu'il fait? Regardez, c'est ça, là, être purifié. Il avait besoin de pleurer. Vous savez, il aurait pu dire, ah, mais les frangins. Vous savez, ça doit remonter les souvenirs quand on vit des trucs comme ça. Quand on rentre pour pleurer dans une chambre, ça devait ressurgir. Quand il a vu ses frangins, là, qu'il avait tabassé, je ne sais pas si vous vous rendez compte. Il aurait pu dire, mais attends, j'ai passé quand même 13 ans de ma vie dans l'épreuve, 3 ou 4 ans en prison. Ouais. Pas tout le temps, mais 3 ans en prison, ça leur ferait du bien. Ouais. Après tout, il était le prince d'Égypte, le ministre, premier ministre. Est-ce qu'il aurait pu dire, ils vont passer 3 ans en prison? Ouais, oui. C'est pas une mauvaise idée. Après tout, Moïse écrira 430 années plus tard, œil pour œil, dent pour dent. Est-ce que vous comprenez ce que je veux dire? Est-ce que ça aurait été logique qu'il dise, bon, pas 13 ans, mais pas 15, mais 2 ans? Ben oui. Sérieusement. Je pense que plein l'aurait fait. Mais qu'est-ce qu'il fait? Regardez bien, c'est ça, les hommes que Dieu va utiliser. Parce que si Joseph, dans sa prison, avait râlé continuellement, « Ah, attends que je sorte, parce que je sais que les songes viennent de Dieu, attends que je les revoie les frangins », eh bien Dieu n'aurait pas pu accomplir ses plans. Il serait resté en prison, c'est sûr. Parce qu'il y avait des promesses pour les frangins. Dans les frangins, il y avait Judas, l'ancêtre de Jésus, même si à l'époque, il n'était pas en forme. Mes frères, qu'est-ce qu'il fait? Il rentre dans la chambre, il a besoin de pleurer. Et regardez la suite. Après s'être lavé le visage, il en sortit. Quelle grâce quand notre visage est lavé, spirituellement. Lorsque notre visage n'est plus le même. Vous vous rappelez Anne qui souffrait de sa rivale,
depuis des années. Vous vous rappelez cette histoire? Et il nous est dit que le jour où elle s'est levée et elle s'est tenue devant Dieu, après que le pasteur lui ait, avec un discernement terrible, lui parlait, il nous est dit que elle s'est levée, que son visage n'était plus le même. Lisez son psaume, vous comprendrez que le travail qui s'est passé. Moi, je le lis souvent, le psaume de Anne dans 1 Samuel chapitre 2. Le visage ne doit pas se couvrir de honte, le visage, il doit changer. On entre dans notre chambre pas pour râler, on entre dans notre chambre pour répandre notre cœur devant Dieu. Il faut que les yeux de notre cœur soient illuminés, comme on l'a entendu dimanche dernier. C'est ça l'école de Dieu. J'entre pas dans ma chambre pour gémir. J'entre dans ma chambre pour laver mon visage. Je veux qu'il se passe quelque chose dans mon cœur. Je veux changer. Vous savez, le nom de Joseph, c'est un nom qui signifie, c'est un nom bizarre, hein, le prénom. Ça veut dire Dieu enlève et Dieu ajoute. C'est ça que ça veut dire, Dieu enlève, Dieu ajoute. Et je crois que c'est ça la croix. La croix doit enlever certaines choses et la croix doit ajouter certaines choses. Et c'est là que nous pouvons dire, mais est-ce que j'ai été purifié ou est-ce que je suis vraiment dans un mauvais état d'esprit? Il faut savoir entrer dans sa chambre. Vous aimez la solitude? Est-ce que vous aimez la solitude? Un peu? J'espère que vous aimez la solitude, que vous aimez la compagnie. Il faut aimer les deux, il faut aimer les gens et il faut aimer la solitude. Mais pour Joseph, il avait besoin, on a besoin de rentrer dans sa chambre. Les souvenirs, vous savez, quand on a été vendu sur un marché, ça doit gamberger quand même. Vous savez, séparé de son père, séparé de son frère qu'il aimait, quelle grâce de pouvoir pleurer. En tous les cas, il y a des lois dans la Bible. Voici sur qui je porterai mes regards. Sur celui qui souffre et qui a l'esprit abattu. C'est des lois. Parce qu'un esprit qui souffre, un esprit qui est abattu, quelqu'un qui pleure, c'est quelqu'un qui est sensible. Les gens, ils pleurent pas, ils sont durs, ils sont méchants. Les méchants, ils comprennent rien. C'est pas moi qui l'ai dit, c'est Dieu. Sur quoi avez-vous déjà pleuré, au fait? Parce que c'est bien de faire le point, vous voyez. L'année s'achève. Joseph, il a pleuré, c'était une bénédiction. Tiens, au fait, sur quoi j'ai pleuré dans ma vie? On pourrait le dire. On peut pleurer pour rien. C'est biblique ce que je vous dis. Tout ce que je vous dis, c'est biblique. Mais on peut pleurer pour des choses graves. Est-ce que vous avez déjà pleuré sur votre péché? Parce que, ben c'est bien. C'est bien. Est-ce que vous avez déjà pleuré dans la solitude? Parce que, vous savez, quand on est emprisonné pendant tant d'années, est-ce que vous avez déjà pleuré sur la solitude, sur la misère, sur votre misère, tiens donc? Est-ce qu'il y a des gens qui ont senti leur misère ici? Est-ce qu'il y a des... Levez la main. Non. Vous avez déjà senti votre misère? Est-ce que vous avez déjà pleuré sur votre caractère? Oui? Moi, oui. Sur votre dureté. Ah, j'ai pas été le pasteur que j'aurais dû être, le mari que j'aurais dû être, le frère que j'aurais dû être, etc. Il entra dans une chambre pour y pleurer. Après s'être lavé le visage, il en sortit. Regardez la suite. Le verset, c'est peut-être le plus important, ça. Et faisant des efforts pour se contenir. Faisant des efforts pour se contenir. Il dit, servait à manger. Faisant des efforts. Vous voyez, un homme qui vit charnellement, qui veut rien apprendre, il ne peut pas faire d'efforts pour se contenir. Il n'y arrive pas. Quelqu'un qui est charnel, c'est la haine qui ressort, la rancune. Si vous faites partie de ces gens-là, entrez dans votre chambre. Pleurez-y un bon coup. Je ne veux pas vous jeter la pierre. Mais quand vous voyez ce que Dieu veut, parce que je répète, mais Daniel, il dit des choses par rapport à des plans précis que Dieu a préparés pour la fin. Nous sommes dans les temps de la fin. Un homme spirituel, c'est quelqu'un qui va faire des efforts pour se contenir. Si vous n'arrivez pas à vous contenir, entrez dans la chambre et pleurez-y, jusqu'à ce que vous puissiez faire ces efforts-là.
Celui qui accepte l'épreuve, c'est pour ça que c'est ça l'intelligence. Il va recevoir la grâce de pouvoir faire des efforts. Parce que le fruit de l'esprit, c'est quand même la maîtrise de soi. Oui ou non? Je ne dis pas qu'on est tout le temps au top, mais quand même, vous êtes d'accord? Quelqu'un qui est spirituel, il va faire des efforts. Et il va se contenir. Et vous avez vu la bénédiction, c'est là que je voudrais vous arrêter. Et faisant des efforts pour se contenir, il dit, servez à manger. Est-ce que vous vous rendez compte? Ce qu'il a vécu, et le premier mot qui sort de sa bouche, c'est servez. Et je ne sais pas si vous réalisez. Emprisonner, servez à manger. Voilà ce qui se passe, voilà ce que Dieu veut. Plusieurs seront épurés, blanchis, éprouvés. Lorsque nous acceptons l'épreuve, si sévère soit-elle, de toute façon Dieu ne nous tentera pas au-delà de nos forces. Quelle que soit l'épreuve que je dois traverser, si je l'accepte, je vais pouvoir servir. Voilà ce que Dieu attend, que tous ses enfants, nous soyons des serviteurs et des servantes. Servez à manger. Vous vous rendez compte que cette église dans laquelle Dieu nous a placés soit utilisée par Dieu pour qu'on serve à manger aux gens qui nous ont peut-être fait du mal. Vous êtes d'accord? Vous rendez compte que cette église dans laquelle Dieu nous a placés soit utilisée par Dieu pour qu'on serve à manger aux gens qui nous ont peut-être fait du mal. Vous êtes d'accord? Vous seriez d'accord?

Mais est-ce que vous seriez d'accord qu'on les bénisse? Dieu entend, hein? Ben oui. Servez. Un chrétien spirituel, c'est là qu'on voit quelqu'un de spirituel ou pas, c'est pas avec des blabla et des blabla. Un chrétien qui est spirituel, il dit pas oui, j'aimerais servir, oh, j'aimerais être. Non, le conditionnel, ça sert à rien. Seigneur, je veux que les autres soient nourris. Quand je viens à l'église, je veux pouvoir nourrir les gens, une parole de réconfort, une parole de grâce, qu'il ne sorte de votre bouche aucune mauvaise parole. Mais s'il y a lieu quelques bonnes paroles, c'est beau quand dans l'église nous faisons du bien. Vous ne croyez pas? Un chrétien spirituel, il ne dépend pas d'une dénomination qui est plus spirituelle que l'autre, ça c'est vraiment ridicule. Un chrétien spirituel, quelle que soit la dénomination dans laquelle il se trouve, il est soucieux de nourrir ses frères et ses sœurs. Même si ses frères et ses sœurs n'ont pas toujours été au niveau. C'est pour ça que l'épreuve est nécessaire. Joseph, il est sorti blanchi. Regardez Lot. Je veux pas être trop long, mais je ne veux pas non plus gâcher cet enseignement. Regardez Lot. Vous connaissez Lot dans la Genèse. Vous connaissez, on va lire juste le verset qui nous intéresse. Quand Dieu a voulu l'épargner. Et heureusement que Dieu veut épargner tous les chrétiens charnels. Regardez, on va lire juste le verset qui nous intéresse. Genèse 19, 17, vous connaissez le contexte. Après les avoir fait sortir, l'un d'eux dit, sauve-toi pour ta vie. Ne regarde pas derrière toi et ne t'arrête pas. Sauve-toi pour ta vie. Lot, il est sorti de Sodome et de Gomorre. Il est resté des années dans cette ville, il faisait même partie du conseil municipal. Il avait réussi aux yeux des hommes, mais il est sorti sans rien. Dieu l'a sauvé à cause de sa confiance qu'il avait en Dieu malgré tout, mais il est sorti sans rien. Rien. Sauve-toi pour ta vie. Mes frères et sœurs, vous êtes d'accord que Dieu a des projets? Vous êtes d'accord? Ton Dieu veut que l'on fasse ses œuvres. Il veut les faire. Notre vie doit produire ses œuvres. Lot, à cause de son comportement, de ses choix, parce qu'il a choisi pour lui, il est sorti de l'épreuve, mais il est sorti sans rien. Et la Bible nous parle des récompenses, des œuvres mortes. Toutes les œuvres de Lot représentent des œuvres mortes. Et si vous lisez 1 Corinthiens chapitre 3, il nous parle, Paul, des œuvres mortes. Des choses qu'on peut faire pour Dieu, mais en vérité, c'est pas Dieu qui nous les a demandées. Ça s'appelle le foin, le chaume, la paille. Il y a des œuvres mortes. Et une des raisons pour laquelle Dieu nous éprouve, c'est qu'il ne veut pas que nous produisions des œuvres mortes. Mais que notre communion avec lui et chaque épreuve qu'il permettra nous amène à faire ses œuvres. Est-ce que vous faites ce que Dieu vous demande? Oui, ce n'est pas une question piège. Mais vous êtes d'accord que ça vous ferait mal au cœur de vous présenter devant Dieu quand tout va passer, parce que bon, les œuvres vont passer. Ça ne vous ferait pas mal au cœur que Dieu vous dise tout ce que tu as fait, c'était des œuvres mortes. Pourquoi? Parce que l'épreuve ne nous aura pas appris à nous débarrasser des œuvres mortes. Moi, je sais ce que c'est, je l'ai fait. Parce que quand moi, j'étais payé par l'Église, oui, je l'ai dit, mais j'en ai honte. Mais c'était l'enseignement qui voulait. Donc, comme on était payé par l'Église, on faisait ce que les gens nous demandaient. Et ce n'était pas forcément ce que Dieu voulait. Je pourrais vous donner quelques exemples, mais je peux vous dire qu'il faut faire que ce que Dieu nous demande. Il y a des choses à faire, il y a des choses à ne pas faire. Pourquoi je fais certaines choses? Est-ce que je suis sûr que je fais ce que Dieu veut? C'est une des raisons pour laquelle Dieu peut nous épurer ou nous blanchir.
Acceptez.

0: Vous, acceptons-nous que Dieu permette certaines épreuves pour nous débarrasser des œuvres mortes? C'est une bonne question. Est-ce que nous acceptons que Dieu nous arrête, permette une épreuve, celle qu'il aura voulu, pour que je sois débarrassé des œuvres mortes et que je ne fasse que ses œuvres? Vous ne croyez pas que ça vaut le coup? Ben oui, ça vaut le coup. Lot, il a été purifié des œuvres mortes. Il a sauvé sa vie quand même. Job, lui, vous connaissez Job? L'épreuve qu'il a traversée, c'était un homme intègre et droit, craignant Dieu, se détournant du mal. Et il a été éprouvé. C'était un homme profondément riche. Écoutez bien la conclusion maintenant, je vous le demande, parce que c'est ça ne vient pas de moi. Lot, Job, était un homme profondément riche. Il était profondément riche. Le diable pensait, c'est la preuve qu'il ne nous connaît pas, le diable pensait qu'il aimait Dieu à cause de sa grande richesse, et un combat spirituel s'est engagé. Mais pour Job, les choses, écoutez bien frères et sœurs, c'est archi important. Parce que qu'on nous le voulions ou non, nous sommes quand même influencés par tout ce qui est matériel. Et il y a des choses importantes au niveau matériel. Est-ce que vous aimez la bénédiction matérielle? Bien sûr. Mais quand Job est sorti de son épreuve au bout de quelques mois, parce que ça a duré quelques mois cette affaire, qu'est-ce qui s'est passé? Il est devenu encore plus riche. Et bien sûr, alors on va lire ce texte qu'on interprète mal souvent. Dans Jacques au chapitre 5, on l'interprète mal. J'ai entendu plusieurs pasteurs parler là-dessus, c'était pas correct. Mais je vais vous l'expliquer. Jacques chapitre 5, verset 10. Mes frères, regardez bien, c'est archi important parce que je vais vous dire quelque chose de très très très merveilleux, je le pense. Jacques chapitre 5, verset 10. Prenez mes frères pour modèle de souffrance, oui, modèle de souffrance, et de patience, les prophètes qui ont parlé au nom du Seigneur. Voici, nous disons, bienheureux ceux qui ont souffert patiemment. Vous avez entendu parler de la patience de Job, et vous avez vu la fin que le Seigneur lui accorda. Car le Seigneur est plein de miséricorde et de compassion. Vous avez vu la fin que le Seigneur lui accorda? Et les gens, bien sûr, ils sont là avec leur tracteur. Il a eu le double de tracteur et de moissonneuse-batteuse. Et il a eu le double de chameau, il a eu le double de scie. C'est pas ça. La fin que Job a reçue, on va la lire. C'est dans Job 23, verset 10, s'il vous plaît. C'est ça la fin. Tant mieux pour les tracteurs, tant mieux, tant mieux, tant mieux. Regardez bien Job 23, 10. Et il sait néanmoins quelle voie j'ai suivie. Et s'il m'éprouve, en vérité, il est dit dans Darby, il m'éprouve, je sortirai comment? Pur comme l'or. Il n'a pas dit je sortirai plus riche. Je sortirai plus intelligent. Je sortirai purifié. Mais il est sorti plus riche. Pourquoi? Écoutez bien, frères et sœurs. Parce qu'il y a des gens que Dieu ne peut pas bénir matériellement. Parce que la bénédiction matérielle, elle est prioritaire. Mais dans la vie de Job, la bénédiction matérielle, elle était secondaire. Et tout est là, frères et sœurs. Parce que Dieu ne voit pas du tout de mal à bénir matériellement. Je suis convaincu que Dieu aime bénir matériellement. J'en suis convaincu. Je dis pas ça souvent, mais je le dis aujourd'hui parce que je dois le dire. J'ai passé un mois à méditer cette médication et j'ai mis un mois à la préparer. Et j'ai compris quelque chose. Dieu veut bénir matériellement. Mais il faut que la bénédiction soit secondaire. Job, lui, ce n'est pas ses tracteurs qui l'ont éloigné de Dieu. S'il m'éprouve, je sortirai purifié. Et Dieu a pu l'éprouver. Et puis il a quand même perdu ses 10 enfants, lui. C'est pas... Je sortirai purifié. Et Job, depuis des siècles, Même, voyez, dans le Nouveau Testament, ils en parlaient. Vous avez entendu parler de Job. Tout le monde a entendu parler de Job. Dieu a permis que son serviteur intègre, parfait, avec personne comme lui sur la terre, et quand il y a des gens qui disent que toute l'adversité provient de toute façon du péché, c'est pas vrai. Ce n'est pas vrai. Job, il est sorti purifié. Et voyez, dans Daniel, je vais terminer avec un autre verset qui s'est imposé à mon esprit. Quand Dieu dit à Daniel, à la fin des temps, j'ai préparé des œuvres. Ces œuvres-là, je les ferai avec les gens intelligents, spirituels, bien sûr. Des gens qui accepteront d'être purifiés, d'être blanchis, d'être éprouvés. Et je veux les bénir. Même si on commence de travers. Regardez ce verset. En vérité, le verset qui s'est imposé à mon cœur, c'est celui qu'on va lire. Il s'est imposé. On a pris une semaine de vacances. Pendant une semaine, j'étais travaillé par ce verset. Je pensais qu'à ce verset. Et je savais qu'il fallait que je vous en parle. Vous avez lu le premier livre des Chroniques. Dans le premier livre des Chroniques, il y a 29 chapitres. Sur les 29 chapitres, il y a 15 chapitres de noms. Où Dieu cite des noms. Pourquoi ? Parce que Dieu n'oublie personne. Et dans cette liste de noms qui sont juste cités, à certains moments, il y en a 3 ou 4 qui ressortent d'une manière particulière. Et regardez avec moi dans 1 Chronique 4, versets 9 et 10. Je vous demande de bien écouter. Parce que les chrétiens qui sont aigris, amers, ils n'ont pas écouté ces choses. Et je vous le demande de la part du Seigneur, parce que, vous savez, on se tient devant Dieu. On se tient devant le Seigneur. Pour apporter le conseil de Dieu, ce n'est pas des blagues. Et vraiment, pendant un mois, c'est vrai que je n'ai pas pu marcher, tout ça. J'étais travaillé par ce verset, par cette prédication. Et je sais que certains d'entre vous qui écouteraient devraient comprendre ce qu'on va lire. Parce que là aussi, ça, il y a des choses, n'importe quoi qui ont été dites sur ce verset. Regardez bien, Yahébetz était plus considéré que ses frères. C'est Dieu qui parle. Dans cette liste de 15 chapitres de noms. Dieu veut que l'on sache ce qui s'est passé dans la vie de ce gars. Yahébetz était plus considéré que ses frères. Sa mère lui donna le nom de Yahébetz en disant « c'est parce que je l'ai enfanté avec douleur ». Que s'était-il passé ? Vous rappelez quand la belle-fille de... Comment elle s'appelle de la belle-fille de Élie, elle a accouché. Elle a accouché comment ? Pourquoi elle a accouché ? Elle a accouché parce qu'elle avait appris la mort de son mari. Et elle a appelé son fils Ichabod. Vous connaissez ce texte ? Ça veut dire la gloire est bannie d'Israël. Et ça ne m'étonnerait pas, vu toutes les guerres qu'il y avait, que cette pauvre femme, elle ait accouché le jour où elle a peut-être appris la mort d'un de ses fils ou de son mari. Et bien sûr, la souffrance a fait qu'elle appelait douleur. Vous vous rendez compte ? Elle l'a appelée douleur. Imaginez-vous qu'on vous appelle douleur. Nous, on appelle nos enfants aimés. Il y a des gens qui appellent aimés, désirés. Maëva, ça veut dire bienvenue. On appelle nos enfants avec des prénoms qui apportent de l'affection. Elle l'a appelée douleur. Vous vous rendez compte ? Douleur, bien manger. Douleur, pas à l'école. C'est un homme qui a vraiment mal commencé. Écoutez bien, frères et sœurs, parce que peut-être que certains d'entre vous, vous pouvez vous retrouver dans cette affaire. Vous avez peut-être commencé avec beaucoup de souffrance et de douleur. Mais regardez la réaction de cet homme. Je ne sais pas quel âge il avait. S'il avait 20 ans, s'il en avait 60 ou 80. Mais Dieu a voulu que l'on le sache. Parce que Dieu a des plans. Yahébetz, regardez bien, c'est merveilleux, invoqua le Dieu d'Israël en disant, si tu me bénis et que tu étends de mes limites, si ta main est avec moi et si tu me préserves du malheur, en sorte que je ne sois pas dans la souffrance. Il n'a pas terminé sa prière, les points de suspension l'indiquent. Et Dieu accorda ce qu'il avait demandé. Vous pouvez le dire. Ah, vous pouvez dire Amen. Parce que Dieu a voulu que nous sachions qu'il peut y avoir beaucoup de douleurs, comme dans la vie de Job, comme dans la vie de Joseph. Mais que nous pouvons prendre la décision de faire confiance à ce grand Dieu, si tu me bénis. Oui, vous inquiétez pas si Dieu l'a béni, c'est certainement que les bénédictions matérielles n'étaient pas prioritaires. Mais si dans notre vie, dans l'église, dans votre couple, dans votre famille, La bénédiction de Dieu, matérielle, elle est secondaire. Dieu peut vous bénir. C'est Jean qui dira, comment il s'appelle, Gaius, je crois. Je souhaite que tu prospères à tous égards, pas point, comme prospère l'état de ton âme. Je crois que c'est 2 Jean, je crois un truc comme ça, ou 3 Jean, 2, 3 Jean 2. Je souhaite que tu prospères à tous égards, comme prospère l'état de ton âme. Mes frères et sœurs, ce n'est pas mon habitude de parler de prospérité. Mais je peux vous dire que si la bénédiction, elle est secondaire, Dieu a tout le plaisir de vous exaucer. Le problème, c'est que les gens de l'argent, ça remplace Dieu. L'amour de l'argent, c'est terrible. Plusieurs seront épurés, blanchis, purifiés. Ceux qui ont de l'intelligence, ils comprendront. Les chrétiens qui sont charnels, méchants, ils comprendront rien. Ils comprendront pas cette prédication. Ils diront, qu'est-ce qu'ils prêchent encore? On est tous sur le même pied d'égalité, oui. Mais nos réactions sont toutes différentes. Et je voudrais qu'on prenne la Sainte-Seine, mais avec joie. Monsieur Casajo, s'il vous plaît. Je voudrais qu'on puisse se recueillir. Vous qui êtes sur le Zoom, vous qui écouterez cette exhortation, je vous le dis, Dieu veut vous faire prospérer. Et vous n'entendrez pas souvent ça dans ma bouche. Mais c'est quand même la volonté de Dieu que nous prospérions. Dans les temps difficiles, est-ce que Dieu peut nous faire prospérer alors que l'apostasie est là? Ben, lisez la Bible, vous allez voir les fidèles, si dans la famille ils ne peuvent pas être bénis. Et je voudrais vous encourager, vous qui avez peut-être peur du lendemain, parce que la politique est quand même à un niveau difficile. Votre vie ne doit pas dépendre des politiciens et du Premier ministre et du chef de l'État. Votre vie, elle dépendra de votre chef à vous, du grand chef de l'Église. Et je vous demande de répondre à cette exhortation. Peut-être que Dieu est en train de monter, voyez, à une femme, qu'il faut qu'elle invite du monde chez elle. Ça sera des œuvres bénies. Je ne sais pas, le Saint-Esprit, je suis convaincu, peut te montrer quelque chose. Ouh, mais ça c'est des œuvres mortes, il faut que j'arrête. Merci pour l'épreuve qui me permet de le réaliser. Seigneur, montre-moi. Ah oui, je suis veuve, je suis toute seule, mais Seigneur, je peux utiliser ma salle à manger pour accueillir des personnes seules. Je vous dis ça parce que je suis convaincu que c'est une parole pour quelqu'un. Mes frères, mes sœurs bien-aimées, vraiment on vous aime. Je le dis très sincèrement. On vous aime vraiment. Mais je sais que notre Dieu vous aime encore plus. Et que Dieu veut vous bénir. Mais il faut que l'argent, les bénédictions, les tracteurs, les chameaux, il faut que tout ça soit secondaire. Le salaire, est-ce que Dieu peut doubler le salaire de quelqu'un? Mais si ça doit vous amener comme Lot dans des œuvres mortes, je crois que Dieu ne le fera pas. Alors vous savez ce qu'on va faire dans notre cœur, on va répondre. J'aimerais que nous répondions au Seigneur. Que vous le fassiez, mais de bon cœur. Vous savez, Dieu regarde au cœur. Il savait que Jonas allait dire « Jetez-moi la mer, j'en ai marre ». Il préférait mourir que d'obéir. Dieu sait vos prochaines réactions, remerciez-le pour ça, qui saura vous récupérer, pour que vous ne vous perdiez pas. Alors je m'adresse aux chrétiens qui sont repentis, nés de nouveau, baptisés. Levez-vous de bon cœur devant Dieu. Ah, mais levez-vous de bon cœur. Et prenez ce pain et ce vin avec joie. Vous pouvez le distribuer déjà. S'il vous plaît, frères et sœurs, vous qui êtes baptisés, levez-vous. Et à mi-voix, dans l'ordre, la bienséance, intérieurement, à haute voix, qu'importe, mais que ce que vous faites, vous le fassiez de tout votre cœur. Oui, Seigneur, tu as des plans, c'est pas fini, le boulot n'est pas fini, l'œuvre de Dieu n'est pas finie, je peux vous le dire. Jésus va bâtir son Église. Il la bâtira, l'épouse, elle se préparera. Et je voudrais, mes frères et sœurs, qu'avec votre cœur, vous lui disiez quelque chose, je ne sais pas moi, merci, mais quelque chose qui sorte de vos entrailles, comme dans les entrailles de Joseph, sont sorties certaines choses, et vous avez vu la suite, et Dieu l'a utilisée. Joseph était riche. Job était riche. Abraham était riche. Vous voyez, je vous dis ça parce que ces gens-là, ils ont été enrichis. Mais l'argent, ce n'était pas un problème. Et si nous savions ces choses, je crois que Dieu nous enrichirait. Répondons-lui. Répondons-lui. Répondez-lui, frères et sœurs, avec vos entrailles de miséricorde aussi.
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2: Bonjour, mon ami. Je vois ta souffrance, les blessures, les pertes, les épreuves. Parfois, elles te semblent infinies. Mais elles ne définissent pas ton avenir. Regarde ma croix, elle a porté toute la douleur du monde. Regarde mon tombeau, il est vide. La mort, la souffrance, l'échec, aucun d'eux n'a eu le dernier mot. Et ils ne l'auront pas sur ta vie non plus. Comme mon serviteur David l'a écrit, le soir arrivent les pleurs, et le matin l'allégresse. Ta douleur a une saison, mais ma victoire est éternelle. Tu ne resteras pas dans cette nuit indéfiniment. Accroche-toi à moi, car un matin nouveau se lève. Ton ami.
3: Seigneur Jésus, je m'accroche à toi dans ma souffrance. Merci pour ta croix et ton tombeau vide qui témoignent de ta victoire sur la douleur et l'échec. Aide-moi à traverser cette saison difficile et rappelle-moi que ta victoire est éternelle. Que l'allégresse remplace mes pleurs et que je vive dans la lumière d'un matin nouveau. Merci pour ton amour et ton soutien. Amen.
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4: À qui êtes-vous disposé à laver les pieds? Nous lisons dans Luc chapitre 6. Faites pour les autres ce que vous voulez qu'ils fassent pour vous. En lavant les pieds de ses disciples, Jésus fit plus que les débarrasser de la poussière. C'était un acte délibéré, lourd de signification pour chacun des hommes présents dans la pièce. Et il nous parle encore aujourd'hui. À l'époque de Jésus, des serviteurs étaient chargés de laver les pieds des invités, parce que l'on se déplaçait en sandales et que les routes étaient très poussiéreuses. Je suppose que ces serviteurs étaient considérés comme les plus humbles des humbles. Mais Jean nous dit que Jésus se leva de table, ôta ses vêtements et prit un linge dont il s'entoura. Choquant, n'est-ce pas? Il dut s'élever plus d'un hoquet de surprise dans la pièce, mais cela n'arrêta pas Jésus. Il est dit au verset 5, « Ensuite il versa de l'eau dans un bassin et se mit à laver les pieds des disciples et à les essuyer avec le linge qu'il avait à la ceinture. » Ce qui est encore plus choquant, c'est que Jésus a lavé tous les pieds, même ceux de Judas. À qui êtes-vous disposé à laver les pieds? Beaucoup d'entre nous sont prêts à le faire pour certains, mais pas pour d'autres. Lors d'une conférence au Texas, j'ai demandé à 3 personnes de me rejoindre sur l'estrade pour que je leur lave les pieds. L'une d'elles était un conducteur de louanges bien connu. Ce n'était pas vraiment difficile pour moi de lui laver les pieds. Après tout, c'est un homme sympathique et la plupart des gens sauteraient sur l'occasion de passer du temps avec lui. Et il est facile de faire certaines choses pour les gens que nous cherchons à impressionner. Mais voilà, Dieu veut que nous traitions tout le monde de la même façon. La deuxième personne était quelqu'un que je ne connaissais pas et que je ne reverrai probablement plus. Face à ce genre de personne, nous avons tendance à penser « Pourquoi devrais-je m'appliquer? Il a sûrement des amis ou une famille qui peuvent l'aider. » Or, nous devons faire très attention à ne pas ignorer les étrangers que Dieu place sur notre chemin. Il y avait une troisième catégorie de personnes dont il m'a semblé devoir parler, la famille. J'ai donc également lavé les pieds de mon mari. Je voulais montrer que si nous étions prêts à nous engager dans un ministère dans l'Église, nous devrions être tout aussi disposés à servir notre famille derrière des portes fermées. Tant de couples partent à la dérive parce que les gens se marient avec l'idée que leur conjoint va rendre leur vie meilleure. Mais Dieu veut que nous abordions chacune de nos relations en nous demandant ce que nous pouvons apporter à l'autre. Jésus a dit « Faites pour les autres ce que vous voulez qu'ils fassent pour vous ». C'est dans Luc, chapitre 6. Je crois que nous pouvons produire un changement dans notre petit coin du monde pour peu que nous soyons disposés à faire les premiers pas. Dans Jean, chapitre 13, lorsque Jésus eut terminé de laver les pieds de ses disciples, il leur dit « Si donc je vous ai lavé les pieds, moi le Seigneur et le Maître, vous aussi vous devez vous laver les pieds les uns les autres. » Car je vous ai donné un exemple afin que vous aussi vous fassiez comme moi je vous ai fait. Ce que nous avons souvent du mal à comprendre, c'est que si nous faisons ce qui est en notre pouvoir pour répondre aux besoins des autres, nous serons bénis et heureux. Une action pour aujourd'hui. Je vous encourage donc aujourd'hui à sortir de votre zone de confort et à faire preuve de créativité. Essayez de trouver les moyens d'aider les différentes catégories de personnes que Dieu place dans votre vie. Il s'agissait d'un texte de

0: Donc ce matin, je vous invite à ouvrir votre Bible à Habacuc chapitre 3. Habacuc chapitre 3, nous poursuivons cette série de messages tirés de ce livre de l'Ancien Testament. Vous n'avez pas lu ce livre prophétique de l'Ancien Testament. En fait, la première partie du livre, on est là et on prend des coups. Hein. C'est assez dur et on se pose la question, mais Seigneur, qu'est-ce qui se passe? Et à la fin, on arrive à ce chapitre 3 et on est dans l'adoration, on est dans la louange. On est émerveillé par la réalité de ce que Dieu est toujours en train d'agir et agir puissamment à travers son peuple et à travers les situations, même les situations compliquées. Donc nous allons lire Habacuc chapitre 3. Et à partir de verset 3, vous vous rappelez, on a regardé les deux premiers versets dimanche dernier. Donc aujourd'hui, nous lirons les versets 3 à 15. La Bible nous dit ceci, « Dieu vient de Téman, le Saint vient de la montagne de Paran, pose. Sa majesté couvre les cieux et sa gloire remplit la terre. C'est comme l'éclat de la lumière. » Des rayons partent de sa main. Là réside sa force. Devant lui marche la peste, et la peste est sur ses traces. Il s'arrête, et de l'œil il mesure la terre. Il regarde, et il fait trembler les nations. Les montagnes éternelles se brisent, les collines antiques s'abaissent. Les sentiers d'autrefois s'ouvrent devant lui. Je vous, dans la détresse, les tentes de l'Éthiopie. Dans la détresse, les tentes de l'Éthiopie. Et les tentes du pays de Madian sont dans l'épouvante. L'Éternel est-il irrité contre les fleuves? Est-ce contre les fleuves que s'enflamme ta colère? Contre la mer que se répand ta fureur? Pour que tu sois monté sur tes chevaux, sur ton char de victoire. Ton arc est mis à nu. Les malédictions sont les traits de ta parole. Tu fonds la terre pour donner cours aux fleuves. Et à ton aspect, les montagnes tremblent. Des torrents d'eau se précipitent. L'abîme fait entendre sa voix. Il lève ses mains en eau. Le soleil et la lune s'arrêtent dans leur demeure. À la lumière de tes flèches qui partent, à la clarté de ta lance qui brille, tu parcours la terre dans ta fureur. Tu écrases les nations dans ta colère. Tu sors pour délivrer ton peuple, pour délivrer ton oint. Tu brises le faîte de la maison du méchant. Tu la détruis de fond en comble. Tu perces de tes traits la tête de ses chefs, qui se précipitent comme la tempête pour me disperser, poussant des cris de joie, comme s'ils dévoraient déjà le malheureux dans leur repère. Avec tes chevaux, tu foules la mer, la boue des grandes eaux. Prions ensemble. Seigneur, sois avec nous ce matin. Aide-nous à suivre le développement de ce passage, comprendre les vérités qui s'appliquent à nous, Seigneur, dans notre contexte actuel. Seigneur, nous traversons des moments difficiles parfois, et même pas parfois, même à l'instant. Mais dans ces moments de difficulté, nous confions en toi. Et Seigneur, dans ces moments où nous sommes déséquilibrés dans notre vie et déboussolés, Seigneur, dans ces moments, nous voulons toujours lever notre voix dans l'adoration et dans la louange. Tu es digne de recevoir toute gloire, tout honneur, Seigneur, au nom de Jésus. Amen. Amen. Ici, dans ce livre de l'Ancien Testament, vous rappelez que Habacuc vit une période de grande incertitude pour le peuple d'Israël et particulièrement le peuple de Juda, parce qu'à ce moment-là, Israël est séparé entre Israël et Juda. Et il voit cette prophétie, il reçoit cette prophétie que le peuple chaldéen va venir, ou ceux de Babylone vont venir et vont être utilisés par Dieu pour accomplir un jugement contre le peuple de Dieu à cause du fait qu'ils se sont éloignés de Dieu et ils mènent leur vie comme eux ils entendent. Et donc il y a cette menace imminente de Babylone qui est prêt à tomber sur eux. Et nous savons à travers l'histoire que le fait que les Babyloniens sont arrivés, ce n'est pas dans les jours et les mois qui ont succédé cette révélation, mais c'est des années plus tard qu'ils sont arrivés. Pas très long, mais pendant la vie de Habacuc et ceux qui avaient reçu cette prophétie. Et donc, il y a cette menace qui est là, qui plane au-dessus du peuple de Dieu. Et là, on voit qu'Habacuc s'adresse à Dieu en se plaignant, « Ah, mais pourquoi tu vas utiliser un peuple qui est plus méchant que même le peuple d'Israël ? Comment tu vas utiliser ces gens qui ne marchent pas avec toi pour nous juger et nous corriger ?» Et en fait, parfois nous nous posons cette même question. Mais Seigneur, pourquoi tu permets certaines choses? Pourquoi ces épreuves sont permises dans ma vie? Et quand nous traversons ces défis dans notre vie personnelle, ou même dans nos familles, ou même dans l'église parfois, on traverse des moments difficiles dans des églises. On pourrait se poser la même question, mais Seigneur, qu'est-ce qui se passe? Où es-tu dans tout ceci? Pourquoi tu n'interviens pas? Pourquoi tu ne réponds pas à mes prières? N'avons-nous pas tous prié de cette manière-là à un moment donné dans notre vie? Mais en fait, quand nous arrivons à Habacuc chapitre 3, nous voyons que nous sommes invités à agir d'une autre manière. De se rappeler que Dieu est toujours fidèle, même quand il nous semble loin de nous, dans notre réalité que nous vivons. Il est toujours fidèle. Il est toujours en train d'agir puissamment, en train de préparer les choses d'avance pour qu'elles arrivent au bon moment, là où il nous faut, exactement selon sa volonté parfaite. Et alors, oui, Dieu agit déjà, même si on ne le voit pas. Oui, Dieu reste fidèle dans l'histoire, on le voit, dans notre histoire personnelle, on le voit, sa fidélité, et on le verra dans l'avenir aussi. Dieu restera fidèle jusqu'au dernier moment avant qu'on le rencontre, et il restera fidèle quand on est là dans sa présence, n'est-ce pas? Donc, il faut en fait s'appuyer sur Dieu et ce fait qu'il est toujours fidèle. Et avoir confiance et être encouragé et confiance dans ses promesses qu'il accomplira parfaitement sa volonté. Les amis, Dieu veut pour vous et moi, Dieu veut que nous nous rappelions de sa puissance infinie. Ici, dans ce passage que nous venons de lire, des images, des histoires qu'on a apprises dans l'école du dimanche auraient dû sauter à notre esprit, n'est-ce pas? C'est quand qu'il a marché sur les eaux? Quand ils n'ont pas traversé la mer Rouge, et quand ils sont arrivés dans le pays promis, et le Jordan s'est arrêté, inondé une partie, et ils ont pu traverser à nouveau sur la terre sec. On voit Dieu agir dans le passé. Et aussi actuellement. Donc on voit sa puissance infinie. Et on devrait se rappeler de cela. On devrait se rappeler de ses œuvres merveilleuses. Pour que nous soyons encouragés et fortifiés le jour où ça va mal. Le jour où nous sommes troublés par ces moments difficiles que nous vivons. Qui ne vit pas un moment difficile de temps à autre dans leur vie? Là, cette semaine, j'ai reçu un message. Un cousin est parti auprès du Seigneur. D'un coup, inattendu. Oh, ça fait mal pour la famille, mais son épouse. Parfois, parfois nous vivons des choses inattendues qui arrivent d'un coup et on est « Mais Seigneur, mais pourquoi tu as permis ceci ?» Mais parfois, c'est des épreuves qui durent pendant des semaines, des mois, des années. Et dans cette attente de voir la réponse de Dieu agir, il faut toujours lui faire confiance. Pourquoi ? En fait, regardez à nouveau dans les versets 3 à 4. Regardez ce que nous voyons ici. Dans les versets 3 et 4, qu'est-ce que nous voyons? Dieu vient de Téman, le Saint vient de la montagne de Paran. Sa majesté couvre les cieux et sa gloire remplit la terre. C'est comme l'éclat de la lumière, des rayons partent de sa main. Là réside sa force. En fait, quand nous voyons ici ces deux versets, la chose qui vient à l'esprit instantanément, c'est l'histoire de la sortie d'Égypte, n'est-ce pas? Et aussi la victoire que Dieu a accordée au peuple de Dieu, au peuple juif, où là ils sont arrivés et ils sont plus dans l'esclavage et Dieu donne la victoire. Mais aussi, on se rappelle où Dieu est allé rencontrer Moïse, en haut du mont de Sinaï. Il y a des questions, Téman, c'est où? J'avais une carte, je ne sais pas pourquoi ça n'a pas sauvegardé, hein, mais imaginez, Téman, vous voyez où se trouve le mont de Sinaï, mont Sinaï, n'est-ce pas? Dans le désert, de l'autre côté de la mer Rouge, n'est-ce pas? On comprend cela. Et il y a un petit village qui s'appelle Téman à côté. Mais aussi, il y a les montagnes de Téman. Et après, il y a Paran qui est en Édom. Les Édomites, vous connaissez ce peuple-là. C'est des cousins du peuple juif à l'époque. Et donc, c'est des endroits. Et chaque fois que nous voyons dans l'histoire, Dieu s'est révélé d'une manière puissante pour être délivré, pour montrer le chemin, pour montrer de quelle manière il fallait se comporter. Et alors, ce que nous voyons ici, c'est que Dieu veut amener Habacuc à le louer pour sa venue majestueuse où il est intervenu dans l'histoire d'Israël. Et mes frères, mes sœurs, l'Église, Dieu veut qu'on se rappelle des interventions divines que nous avons vues dans notre vie passée et se rappeler de comment Dieu a agi puissamment dans notre passé et le louer pour ce qu'il a accompli. Juste histoire, en Exode chapitre 19, nous voyons en verset 16 à 19, nous voyons que Dieu a établi son alliance avec son peuple. Et c'est encore un rappel pour Habacuc et le peuple de Juda que oui, comme Dieu a intervenu ou est intervenu dans le passé d'une manière divine dans l'histoire d'Israël, dans cette nouvelle alliance qu'il avait établi dans l'Ancien Testament, pas la nouvelle alliance que nous avons aujourd'hui, hein, mais cette nouvelle alliance avec la loi et Moïse et tout cela, il peut et il veut le faire à nouveau. Les amis, quand on fait référence au peuple juif du mont Sinaï, de ces deux autres endroits, c'est immédiatement les images de la colonne, la nuée, qui les suivait. Cette colonne de feu qui leur montrait le chemin la nuit. C'est ces images-là qui viennent à leur esprit pour leur faire comprendre que Dieu était toujours présent. Mes amis, c'est la même chose pour vous et moi. Même si on se sent abandonné et isolé et perdu et on ne sait plus où on va et qu'est-ce que Dieu est en train de faire, n'oublions pas que Dieu ne nous a jamais abandonnés. Nous n'avons pas besoin d'aller chercher plus loin que les vérités que nous retrouvons dans le Nouveau Testament, n'est-ce pas? Matthieu chapitre 28, verset 20 nous dit « Je serai avec vous ou je suis avec vous tous les jours jusqu'à la fin du monde. » À la fin du monde, c'est l'idée de chronologie, n'est-ce pas? Mais aussi géographie. jusqu'aux extrémités de la terre, là où vous vous trouvez, je suis là présent avec vous. Que veut dire cette nuit sombre que parfois nous traversons, où nous nous sentons abandonnés de tout le monde, que tout le monde nous a tourné le dos? Comprenez que Dieu est toujours là. Il est descendu pour sauver son peuple ici, comme nous voyons dans chapitre 3 d'Habacuc, verset 3, où il est intervenu au mont de Sinaï, témoin et parents et tout cela, mais il est descendu aussi pour nous à Bethléem. Et il est là, présent avec nous, jusqu'à ce qu'on le voit avec nos propres yeux. Vous n'êtes pas seul. Ne soyons pas découragés en pensant qu'il n'y a personne autour pour nous aider. Mais nous devons être encouragés en sachant que même si nous traversons ces moments difficiles, Dieu est toujours présent avec nous. Il ne nous abandonne jamais. Il est toujours là. Mais quand on regarde le verset 4, il y a autre chose aussi. C'est la splendeur, sa splendeur est comme la lumière. Regardez verset 4, c'est comme l'éclat de la lumière, des rayons partent de sa main. Là réside sa force. Ce qui est extraordinaire, c'est cette idée que là, Dieu est tellement grand et puissant que son être même, c'est l'éclat de sa puissance là. Et en fait, c'est l'éclat qui cache sa puissance. Parce que nous ne pouvons pas voir Dieu avec nos yeux physiques, sinon on va mourir. C'est cet éclat, comment ça brille, qui cache sa puissance, mais ça révèle combien Dieu est grand et merveilleux. En fait, mes amis, c'est un peu comme je viens de dire, là au milieu de la nuit, cette nuit sombre où on se sent abandonné, rappelons-nous que Dieu est présent, il était présent dans le passé et il est toujours présent. Et cette nuit sombre où tout semble noir, en fait c'est simplement notre point de vue. Parce que l'éclat de Dieu est là et nous éclaire le chemin. Comme cette colonne de nuages le jour et cette colonne de feu la nuit qui nous montre le chemin. Mais il faut simplement ouvrir nos yeux spirituellement parlant pour comprendre ce qu'il est en train de faire. Malheureusement, vous savez ce qui se passe pour moi, hein, comme pour vous. Quand c'est un peu compliqué, on baisse la tête et on baisse les yeux, on ne regarde pas en haut. On ne cherche pas la présence de Dieu. Quand Moïse, vous rappelez ce qui s'est passé quand il est monté pour recevoir les deux tablettes avec les 10 commandements? Est-ce que vous vous rappelez ce qui s'est passé? Il est redescendu et après il a vu le peuple de Dieu avait fait un veau d'or, il s'est fâché, il jette par terre la loi, ça brise les tablettes et il doit remonter après avoir corrigé le peuple de Dieu. Et c'est plus la main de Dieu qui trace et grave, hein, c'est à lui maintenant. Hein, tu as fait une bêtise, maintenant tu récoltes les conséquences. Hein. N'est-ce pas ce qu'on enseigne à nos enfants? Hein. Et donc, il passe du temps avec Dieu. Et à autre moment, il passe du temps avec Dieu. Et quand il redescend, qu'est-ce que le peuple de Dieu lui demande de faire? Mais couvre ton visage. Parce qu'on ne supporte pas qu'il y a cet éclat qui sort, qui émane de ton visage parce que tu as été avec l'Éternel, Yahvé. Dans le moment de détresse, quand Dieu menaçait de détruire le peuple juif, Moïse est intervenu. « Non, non, non, Seigneur, ne les tue pas. Non, je ne veux pas être le père d'un nouveau peuple. Sinon, qu'est-ce que les autres vont dire autour? Et quel sera le témoignage de ta fidélité dans tout cela? » Et il descend et il vit une vie, un moment de crise là. Et des millions de personnes risquent de mourir. Il passe du temps avec Dieu. Et les gens voient cela. Vous et moi, peut-être, sauf si on a travaillé dans les usines nucléaires, hein. Mais la nuit, on ne brille pas. Hein. On n'est pas comme ces choses qu'on met sous une lampe et on le cache dans le noir et on voit cet éclat vert qui sort de ces choses. Vous voyez ce que je veux dire, hein. Sur les montres, la montre, on peut voir la nuit. On n'est pas ça. On n'émane pas cette lumière. Mais les gens devraient voir la lumière dans notre vie. Pas notre lumière, mais la lumière de Dieu. Ils devraient voir que nous avons passé du temps avec lui. Ils devraient pouvoir voir que nous avons une relation intime avec Dieu parce qu'ils voient Dieu transformer et changer notre vie, même dans les moments difficiles. Dans ces moments où nous nous sentons accablés par les défis de la vie. Les amis, rappelons-nous que la lumière de Dieu est suffisante pour nous éclairer. Mais pas juste nous, mais éclairer le chemin pour nous montrer dans quelle direction il faut aller. Et aussi, il faut le laisser prendre la place d'autorité et nous guider pas à pas dans ce chemin. Alors nous voyons ceci et tout cela nous amène à louer et voir la grandeur de Dieu. Louer et voir sa venue majestueuse dans la vie du peuple juif, mais aussi dans notre vie personnelle. Mais quand nous regardons les versets 5 à 7, c'est un peu plus compliqué, n'est-ce pas? On voit la peste qui suit. Goodwin, tu veux attraper la peste? Non. Les amis de Toulouse, est-ce que la peste vous intéresse? Non, pas pour moi. Hein? On a traversé déjà une période difficile avec un virus qui a rôdé pendant pas mal d'années et enfin on est libre de cela. On ne veut pas vivre ce genre de situation à nouveau. Mais regardez ce qui se passe. Dieu a utilisé une mauvaise chose pour accomplir quelque chose d'extraordinaire. Quand nous lisons les versets 5 à 7, comprenons que Dieu rappelle à Habacuc, je me suis servi de la nature et j'ai dominé sur la nature pour accomplir un jugement pour que vous soyez libérés d'Égypte, libérés de l'esclavage. Verset 5 nous dit ceci, devant lui marche la peste et la peste est sur ses traces. Il s'arrête et de l'œil il mesure la terre. Il regarde, il fait trembler les nations. Les montagnes éternelles se brisent, les collines antiques s'abaissent. Les sentiers d'autrefois s'ouvrent devant lui. Je vois dans la détresse les tentes de l'Éthiopie et les tentes du pays de Madian sont dans l'épouvante. Tout cela est en lien avec la sortie d'Égypte et les miracles qu'il a accomplis pour secourir son peuple. Dieu a utilisé ces 10 plaies pour que l'Égypte relâche les Juifs de l'esclavage. S'il a pu faire tout cela, ouvrir la mer Rouge, arrêter le Jordan, allez descendre là en bas, essayez d'arrêter la Garonne tout simplement, pas le Jordan, mais la Garonne, juste là. Est-ce que vous et moi, nous pouvons le faire? Mais Dieu l'a fait. S'il peut faire cela, il peut intervenir puissamment pour nous protéger. Pour nous garder dans ces moments difficiles. La présence de Dieu ne signifie pas qu'on sera épargné de toute souffrance, de toute difficulté. Dieu ne nous a jamais promis une vie en rose. Dieu nous a promis ceci, qui nous accompagnerait à travers cela, à travers le feu et les flammes parfois, mais aussi dans ces vallées avec le pâturage où c'est beau et magnifique. Dieu utilise sa puissance pour protéger le peuple juif et nous aussi. Mais aussi, on voit dans le verset 6 cette réalité que Dieu même secoue les fondements de l'univers afin de sauver son peuple. Regardez le verset 6. Il s'arrête et de l'œil, il mesure la terre. Paul, ça mesure combien?
1: 15 centimètres.
0: Ah, oh, vous voyez, 15, 20 centimètres, boum, à peu près. Moi, je ne sais pas, j'ai aucune idée, je n'ai pas mesuré. Hein. Je, moi, je, 20, c'est ça? 20, ouais, ça vous dit? Un peu plus même? J'ai attrapé un poisson qui mesurait ça. Hein. Et en fait, vous et moi, on ne peut pas mesurer les choses. Juste, sauf si on a le compas dans l'œil, hein, je ne sais pas. Hein, mais Dieu voit, c'est lui qui l'a créé. Qui a mesuré les océans? Qui a compté les jours de demain? Qui a éclairé Dieu dans ses conseils? Personne. Dieu même maîtrise les éléments de l'univers. Il secoue les fondements. Les montagnes tremblent devant sa présence. On se rappelle au moment où Moïse a reçu la loi en haut du mont Sinaï la montagne tremblait, un tremblement de terre à cause de la présence de Dieu. Peut-être vous et moi, nous n'allons pas vivre des tremblements de terre, mais la présence de Dieu devrait nous secouer. On ne devrait pas rester pareil. Ça devrait changer et transformer notre vie. Alors, quels que soient les problèmes qui semblent immuables dans notre vie, qu'on n'a aucun moyen de changer, rappelez-vous que Dieu est tellement puissant qu'il peut les secouer et les balayer. Rien ne dépasse ses capacités. Rien n'est trop difficile pour lui. Il peut. Mais en versets 8 et 11, nous voyons aussi une autre chose. Ce n'est pas juste louer Dieu pour ses jugements et sa domination sur la nature, comme nous voyons dans versets 5 à 7, et sa venue en majesté dans versets 3 à 4, mais versets 8 à 11, nous voyons, il faut le louer pour ce qu'il a accompli et comment il nous sauve du jugement à venir. Regardez verset 8. L'Éternel est-il irrité contre les fleuves? C'est ma question. Est-ce que Dieu est fâché avec une rivière? Est-ce que Dieu a servi? Est-ce que Dieu était fâché avec la mer Rouge? Non. Pourquoi il a marché sur la mer Rouge? Il a mis son pied pour arrêter l'eau pour que ça se sépare en deux. Pourquoi il a mis sa main pour couper le Jourdain en deux? Est-ce qu'il était fâché? Non. Il voulait épargner. Il voulait secourir son peuple. Habacuc se demande cette question un peu rhétorique. La réponse, non, Dieu n'était pas fâché avec les fleuves. Il n'était pas irrité contre les fleuves. Mais il voulait intervenir et sauver. Dieu utilise plutôt la nature pour accomplir son plan et sa volonté parfaite pour délivrer le peuple de Dieu. Mes amis, comme il a séparé la mer Rouge et le Jourdain, il peut ouvrir un chemin pour vous et moi aussi. Il peut intervenir pour nous sauver en se servant de la médecine, en se servant de la nature, en se servant des événements naturels pour accomplir quelque chose. Mélisse et moi, on a visité plus de 200 églises dans 2 ans aux États-Unis avant d'arriver ici. J'ai prêché dans plus de 200 églises là-bas, qui veut dire que j'ai fait beaucoup de kilomètres, des centaines, 200 000 miles. Combien en kilomètres c'est ça? 300 et quelque chose? 300 000 kilomètres. C'est beaucoup de kilomètres. Je me rappelle bien, une fois, on revenait à la maison après être parti. Il faisait tard, minuit passé, dimanche à lundi matin. Petite route de campagne qu'on utilisait pour sortir de l'autoroute pour arriver à la maison. Il y avait des forêts de pins autour. Et qu'est-ce qui habite dans les forêts?
2: Les animaux.
0: Les animaux, les cerfs, des biches.
2: Sanglier.
0: Sanglier, oui, là aussi, hein, des gros. Taille américaine, hein, d'accord. Mais il y avait un bouchon quelques heures plus tôt. J'étais frustré. Je suis fatigué. Je veux juste rentrer. Je veux dormir dans mon lit ce soir. Seigneur, ouvre le chemin devant moi pour que j'arrive à la maison. Si on était arrivé 5 secondes plus tôt, je ne serais pas là. Toute une famille de biches, d'un coup, d'ici là où François, tu es assis, traversé. 10 d'un coup. Si j'avais 5 secondes d'avance, je serais mort. Merci Seigneur pour les bouchons. Combien de fois vous et moi nous pouvons dire et répéter cette même histoire? Pas avec des biches qui ont traversé, des cerfs qui ont traversé la route, mais même peut-être ça. Dieu règne et domine. Il peut utiliser la nature pour sauver. Regardez verset 11. Voilà l'exemple. Regardez verset 11 à nouveau. Le soleil et la lune s'arrêtent dans leur demeure. Et la lumière de tes flèches qui partent à la clarté de ta lance qui brille. C'est quand dans l'histoire du peuple juif que nous voyons que le soleil et la lune s'arrêtent?
3: Josué.
0: Josué est parti et il fait la guerre. C'est une bataille pour avoir le pays promis. Et il prie, Seigneur, il faut que la lumière s'arrête d'avancer pour que nous puissions finir cette bataille. Sinon, on ne va pas pouvoir le faire. Et qu'est-ce que Dieu fait? Il intervient et la lumière, le soleil n'avance plus. Mes amis, si Dieu peut faire cela, qu'est-ce que Dieu peut faire pour vous dans votre vie? De quelle manière peut-il intervenir pour répondre à vos besoins? Ça semble trop compliqué. Ça semble même voire impossible. Ça semble quelque chose de ridicule même de songer à cette vérité que ça pourrait se débloquer pour moi ou vous ou n'importe quelle situation. Mais le Dieu de la Bible a su arrêter le soleil. Il peut le faire pour vous aussi. Il peut aussi dire, non, il faut que le soleil avance et continue son chemin. Mais en même temps, il nous donne la force de tenir. Pas moi, mais je puis tout par celui d'en moi. On voit en Josué chapitre 10, versets 12 à 13, cette victoire que Dieu accorde d'une manière extraordinaire sur les Amorites. Parce que Dieu sait maîtriser et contrôler le cosmos. Dieu peut orchestrer d'une manière extraordinaire sur les Amorites. Parce que Dieu sait maîtriser et contrôler le cosmos. Dieu peut orchestrer ces choses merveilleuses dans

et aussi pour juger. Regardez versets 12 à 15. Tu parcours la terre dans ta fureur, tu écrases les nations dans ta colère, tu sors pour délivrer ton peuple, pour délivrer ton roi, tu brises le faîte de la maison du méchant. Tu la détruis de fond en comble. Tu perces de tes traits la tête de ses chefs qui se précipitent comme la tempête pour me disperser, poussant des cris de joie, comme s'ils dévoraient déjà le malheureux dans leur repère. Avec tes chevaux, tu foules la mer, la boue des grandes eaux. On voit ici quelque chose d'extraordinaire où Dieu est intervenu pour épargner et sauver son peuple, pour délivrer et juger les nations méchantes autour. En verset 12, nous voyons que Dieu intervient pour juger le mal et restaurer la justice. Et le psaume 37, verset 28 nous dit ceci, « Car l'Éternel aime la justice et n'abandonne pas ses fidèles. » On regarde dans ce monde aujourd'hui et on est dépassé par ce que nous voyons. On dit, « Mais Seigneur, où es-tu? Pourquoi tu permets le mal d'accroître dans cette situation? Pourquoi le méchant a du succès? » Ne vous inquiétez pas. Dieu vient. Dieu vient. Dieu vient pour son peuple. Dieu viendra nous secourir au moment voulu et parfait. Dans le verset 13, on voit qu'il sort pour délivrer son peuple, le peuple juif. Il a préservé la tribu de Juda pour que le Messie puisse venir un jour. Vous imaginez si ceux de Babylone étaient arrivés, ils ont anéanti le peuple de Juda et les promesses pour le Messie, il fallait qu'il arrive par cette tribu-là. Il est intervenu là, mais moi je ne peux pas m'empêcher de voir des choses d'un point de vue eschatologique aussi. Le Messie revient. On voit, regardez verset 13 à nouveau. Regardez, tu sors pour délivrer ton peuple. Qui est le peuple de Dieu aujourd'hui? Oui, nous comprenons que nous avons été greffés comme cet olivier sauvage sur l'olivier domestique, le peuple de Dieu. Et donc, nous avons ces deux éléments du peuple de Dieu. Israël qui existe toujours, Dieu accomplira ses promesses et nous, le peuple de Dieu dans l'église et au ciel, on voit la réalité de cela avec combien de vieillards qui louent, 24, les 12 représentants de la tribu et les 12 apôtres. On voit partout cette image merveilleuse qui révèle, oui, on est deux entités différentes, mais un jour dans sa présence, quand tout s'accomplit, on sera réunis ensemble pour servir Dieu. Mais regardez, son peuple, on peut tirer application pour nous aujourd'hui, on est son peuple. C'est quand que Dieu va intervenir, mais on attend son retour, n'est-ce pas? On attend les jugements qui vont tomber sur ce monde méchant et on pense que cette période de tribulation, c'est horrible. Ça va être horrible, mais au même moment, il y aura des âmes qui vont se convertir. On a les 144 000 témoins qui vont aller dans le monde entier proclamer la vérité et ils vont trouver des âmes pour le Seigneur. Dieu interviendra pour juger le monde du fait qu'ils ont tourné le dos à sa vérité. Dieu est intervenu dans le passé pour préserver les promesses données au peuple de Dieu, les Juifs, pour la venue du Messie en Jésus-Christ. Mais aussi, on voit dans l'avenir, Dieu interviendra aussi à nouveau. Quand on regarde ce verset 13, je ne peux pas m'empêcher de voir des accomplissements futurs aussi. Tu perces de tétrer la tête de ses chefs. Pour qui sera blessé à mort dans sa tête? L'Antichrist. La mer est toujours une image du peuple non-juif aussi. Et c'est qui foule là la mer? À la boue des grands eaux? Qu'est-ce que nous voyons? Et nous attendons avec impatience. Alors nous comprenons que Dieu jugera un jour à travers cela. Mais en attendant, moi je vais ici, à l'instant même. S'il l'a fait dans le passé, il le fera dans l'avenir.

0: Il peut le faire aujourd'hui. Il peut le faire maintenant. Dieu peut intervenir d'une manière puissante pour délivrer, pour vous délivrer, si vous marchez avec lui. Si vous le suivez dans votre vie de chaque jour. Mes amis, Habacuc chapitre 3, versets 3 à 15, n'est pas simplement un récit qui parle de jugement. Même si on a l'impression, en regardant ceci, rappelez-vous que ceci a été écrit comme un psaume, hein? C'était chanté pour louer le Seigneur. Ce n'est pas juste un récit de jugement, mais un rappel encourageant de la puissance de Dieu à travers l'histoire, qui nous réconforte. Nous ne sommes pas abandonnés. Nous ne sommes pas seuls. Dieu intervient toujours puissamment en notre faveur aujourd'hui. Et s'il n'accomplit pas un miracle extraordinaire, il nous accompagne à travers cela aussi. Ma mère, vous le savez, a frôlé la mort à plusieurs reprises avec des problèmes de santé qu'elle avait eus. Je me rappelle, en étant l'âge de Lorenzo, à 9 ans, il a 9 ans, n'est-ce pas? Mon père recevoir un coup de fil et vite, on est tous mis dans la voiture et déposés chez des amis. Aucune idée. Par la suite, j'apprends quand je suis un peu plus grand, il venait de recevoir un coup de fil de l'hôpital. Venez vite avant qu'il ne soit trop tard pour dire au revoir à votre épouse. Ça déstabilise, n'est-ce pas? C'est dur, ça. Ma mère, Dieu l'a épargnée. Merci Seigneur. Mais vous savez ce que ma mère raconte de ce moment-là? Pas qu'elle avait peur, pas qu'elle était troublée, pas que, en pensant qu'elle était sur le point de partir. Vous savez ce qu'elle raconte par rapport à ce moment-là? Je n'ai jamais senti la présence de Dieu aussi puissamment qu'à ces moments-là. Est-ce que Dieu l'a épargné, a arraché de cette impasse difficile? Non. Mais il était là, présent. Alors les amis, l'Église, peut-être vous traversez un moment difficile. Espérez en lui. Ne vous découragez pas. Vous n'êtes pas seul. Dieu est là pour vous montrer le chemin, pour vous éclairer avec l'éclat de sa puissance. Il est là pour utiliser la nature d'une manière puissante pour intervenir dans la délivrance. Mais aussi, il est là pour nous accompagner à travers ces autres troubles, parfois. Je ne peux pas m'empêcher de dire ceci non plus. Ces vérités que nous venons de voir n'est pas disponible pour tout le monde. Seulement les enfants de Dieu. Et si on n'est pas sûr d'être un enfant de Dieu, la Bible nous dit clairement, c'est la foi seule en Jésus-Christ qui nous sauve. La foi, oui, Dieu est venu, il a vécu réellement sur cette terre. Il est mort sur la croix pour payer pour mes péchés, pour les vôtres aussi. Je ne suis pas le seul pécheur ici ce matin. Il a été enseveli, ressuscité 3 jours plus tard. Et en acceptant ceci par la foi, et dire, Seigneur, je crois en toi. Seigneur, j'accepte cette vérité. Pardonne-moi de mes péchés. Je veux suivre ta voie. Il nous sauve. Bien sûr, il y a tout un cheminement à faire par la suite, mais tout démarre par une seule chance, la foi dans l'œuvre de Jésus-Christ. Alors les amis, je ne sais pas, mais moi je veux ce Dieu Tout-Puissant de mon côté, qui agit en ma faveur, et qui répond et qui écoute à mes prières. Et ça commence tout simplement par la foi. Alors, avant qu'il ne soit trop tard, placez votre foi en Jésus-Christ.
1: prions ensemble. Seigneur, merci pour ton amour. Seigneur, merci que tu es ce Dieu merveilleux qui intervient dans notre histoire. Que tu peux nous guérir. Que tu peux intervenir. Que tu peux aplanir le chemin devant nous. Pas parce qu'il faut, parce qu'on t'oblige à le faire, mais parce que tu nous aimes et tu veux faire. Et même, Seigneur, si tu décides de ne pas faire, nous restons confiants dans ce que tu accompliras, en sachant que tu nous abandonnes jamais et que tu nous aides et tu nous soutiens dans ces moments difficiles. Au nom de Jésus.

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1: Oui Seigneur, nous venons maintenant à ta parole. Nous croyons qu'elle est vivante et puissante pour transformer nos vies. Ouvre nos cœurs, donne-nous une écoute attentive et aide-nous à mettre en pratique ce que tu veux nous dire aujourd'hui. Amen.
2: Merci Paul. Bonjour à tous, je suis ravi d'être avec vous. Et si vous avez remarqué quelques Irlandais éparpillés un peu dans la salle, il y a des Irlandais au milieu qui viennent nous rendre visite. C'est une église à Belfast, l'église de Village Belfast, qui est là, qui soutient le projet dans le cinquième et donc qui est là aujourd'hui. Donc à la toute fin, est-ce que vous voulez vous lever? Can you just stand up, guys, and then people will be able to see who you are. Voilà, donc les 6 Irlandais qui sont là. Voilà, donc toujours un plaisir d'avoir des compatriotes, même si la France a gagné le tournoi à destination. Eh oui. Je m'en veux pour ça. Dans la vie, il faut savoir distinguer entre ce qui est vrai et ce qui est faux. Ce qui est authentique, ce qui est défectueux, ce qui est pas bien. Par exemple, les freins dans une voiture. Authentique, qui fonctionne ou qui sont défectueux. Une alarme incendie, même chose. Un billet de 500 euros, j'en ai jamais vu, mais apparemment c'est important de savoir si c'est authentique ou pas. Et le passage que nous allons lire ce matin nous présente des photographies de la foi, des clichés, en 4 tableaux. Il y a 2 représentations d'une foi défectueuse et 2 représentations d'une foi authentique. Et je pense que l'objectif de l'auteur, donc de Luc, c'est de nous faire réfléchir sur notre foi personnelle pour voir si elle est défectueuse ou authentique. Et si nous trouvons qu'elle est défectueuse, pas authentique, alors nous avons une très bonne occasion de changer de cap.